Chanson a tissé avec le public un lien inaltérable depuis 50 ans. C'est grâce à son formidable talent d'auteur-compositeur, mais aussi grâce à sa personnalité pétillante et profonde à la fois. Elle a toujours recherché des émotions fortes. Et un chapitre de sa carrière illustre cette quête à merveille. Il débute dans les années 70. C'est l'histoire d'une petite Française partie vivre son rêve américain en laissant tout derrière elle. Son pays et son amour de jeunesse, Michel Berger. Je vous invite à revivre ce grand saut dans l'inconnu, l'aventure d'une vie, la fuite américaine de Véronique Sanson. Nous sommes le 6 octobre 1990 sur un plateau de télévision. Il est 20h30. La chaîne Antenne 2 diffuse Étoile Palace, une émission animée par Frédéric Mitterrand qui réunit des personnalités du monde artistique. L'un d'eux est Michel Berger, venu présenter sa comédie musicale La Légende de Jimmy. À ses côtés, Luc Plamondon et Jérôme Savary qui l'ont conçu avec lui. Et tout au bout du canapé noir est assise l'autre invitée d'honneur, Véronique Sanson. En pleine promotion de la tournée qu'elle effectue alors en compagnie d'un orchestre symphonique. À l'invitation de Frédéric Mitterrand, elle part s'installer au piano. Elle a choisi d'interpréter une chanson baptisée « Le maudit ».

Véronique l'a écrite aux États-Unis en 1974, à l'époque où elle vient de quitter Michel Berger pour traverser l'Atlantique et épouser le rocker Stephen Stills. Le texte de la chanson est au masculin, mais il est autobiographique. C'est Véronique Sanson qui parle et livre son mea culpa. Tous ceux qui connaissent l'histoire du couple Sanson-Berger se demandent en cet instant comment elle peut chanter le maudit devant son ancien compagnon sans être submergée par l'émotion. 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

0: avant même que Véronique Sanson ait repris sa place sur le canapé noir, Michel Berger prend la parole, la gorge serrée.
1: Oui, Michel.
2: Moi, je voudrais dire que mon métier, si on peut appeler ça un métier, c'est d'écrire des chansons. Et que le Maudit, c'est une des plus belles chansons qui ont jamais été écrites. Et voilà, je voulais juste le dire.
1: Oui.
0: L'espace d'un instant, il échange un bref regard avec Véronique, qui reçoit le compliment d'un sourire, la gorge nouée. Eux seuls mesurent le sens de ce qui vient de se passer. À la fin de l'émission, Véronique confirme sans le dire qu'en fait ce soir, elle adresse un message à Michel Berger. Elle retourne à son piano et égrène « Mortelle pensée ». Là aussi, très explicite.
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1: Étoile Palace s'achève. Véronique cache maintenant ses yeux derrière des lunettes noires. La caméra reste en plan large. Le générique défile. C'était la première fois que Samson et Berger étaient réunis à la télévision depuis leur séparation 17 ans plus tôt. Ce sera aussi la dernière. Ce 6 octobre 1990, Véronique Samson a tenté d'exorciser un passé qui la hante et qui pourtant l'a construite. Sa fuite américaine. En 1967, Véronique a 18 ans et elle est encore lycéenne lorsqu'elle se lance dans la musique. Accompagnée de sa sœur aînée, Violaine, et de leur ami, François Bernheim, ils forment le trio des Roche-Martin.
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1: La production de leur premier disque est confiée à un jeune artiste de 20 ans, Michel Berger, qui ne tarde pas à repérer le talent hors norme de Véronique et tout ce qu'ils ont en commun. Leurs familles respectives se connaissent. Ils ont les mêmes origines bourgeoises, les mêmes goûts musicaux et cette même façon très rythmique de jouer du piano. Et puis Michel fond devant la beauté de Véronique. Leur idylle débute au bout de quelques mois et scelle la fin des Roche-Martin après 2,45 tours. Véronique échoue deux fois au baccalauréat et abandonne définitivement ses études pour poursuivre sa route en solo, sous la houlette de Michel, désormais directeur artistique chez Warner. À la ville comme à la scène, ils deviennent inséparables. Véronique travaille son style, ses compositions et son chant. Elle est encore dotée d'une voix très claire, très pure, la voix de ses 20 ans, avant la cigarette. Elle se teintera bientôt de soul et de blues. Au fil des mois, son timbre s'épaissit, s'écorche. Ne manque plus qu'un ingrédient, ce vibrato qui va devenir sa signature vocale. Au début des années 70, Véronique est prête à démarrer sa carrière. Un matin, alors que le soleil se lève et qu'elle remonte les Champs-Élysées après une nuit passée dans les bras de Michel Berger, l'inspiration lui vient. Elle écrit dans sa main les premières lignes de la chanson qui va la révéler amoureuse.

Elle y évoque l'amour charnel et interdit, ce qui choque son père, René Sanson, car Véronique n'est pas encore mariée. Nous sommes en 1972. Quand sort son premier album, le public découvre une femme romantique, passionnée et indépendante, qui chante aussi qu'elle n'a besoin de personne.

même si pour l'heure, elle ne jure que par Michel Berger. Au-delà des sentiments, Véronique le voit comme un jumeau artistique. Ils vivent dans une émulation permanente, chacun cherchant à épater l'autre. Leur union est si fusionnelle qu'un mariage semble inéluctable. Pourtant, autour du couple, le décor se met soudain à changer. Un jour de mars 72, Véronique rencontre dans les bureaux de sa maison de disques un musicien américain. Il s'appelle Stephen Stills. C'est un membre de Crosby, Stills & Nash, un groupe qui vend des millions d'albums outre-Atlantique. L'échange est bref, mais suffit pour tout remettre en question. Stills tombe immédiatement amoureux. Quand Véronique le salue et s'en va, il la rattrape sur les Champs-Élysées et lui promet qu'un jour, il l'épousera. Un dîner plus tard, elle succombe à son tour. Les deux amants s'enferment pendant une semaine dans un palace parisien. Véronique prend d'abord tout cela comme un coup de folie. Elle sait que Stephen doit repartir aux États-Unis. Leur liaison s'arrêtera là et Michel n'en saura rien. Mais l'Américain a d'autres plans en tête. Il multiplie les appels téléphoniques, notamment au studio où Véronique travaille déjà sur son deuxième album. Cette nouvelle donne amoureuse lui a inspiré « Comme je l'imagine » où elle anticipe la suite des événements.

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1: Michel Berger ne s'alarme pas. Pour lui, Stephen Stills est avant tout un grand musicien. Lorsqu'il revient en tournée à Paris, Michel a même l'idée de l'inviter à poser une guitare sur le disque de Véronique. Les voilà réunis tous les trois en studio pour un drôle de vaudeville. Stills et Sanson échangent des confidences à voix basse, en espagnol, pour tromper la vigilance de Berger. Véronique est bien sûr tiraillée. Elle a le choix entre deux destins. Une vie plutôt rangée aux côtés de Michel ou une virée rock'n'roll avec Stephen. En octobre 72, Stills tente de quitter Paris avec sa conquête, mais elle n'est pas encore décidée. Elle fait semblant d'oublier son passeport et le laisse reprendre l'avion seul. Ce n'est que partie remise. Michel Berger a peut-être senti le danger. Il demande Véronique en mariage et lui offre une bague de fiançailles. Probablement sertie de deux diamants jaunes autour d'un solitaire, tel que Sanson la décrira bientôt dans une chanson. Mais rien n'y fait. Après 5 ans passés avec Michel Berger, Véronique Sanson s'enfuit en février 1973. Elle lui laisse un mot « Je les sens chercher des cigarettes ». Et elle part pour Londres, sans prévenir personne, pas même sa mère, Colette, dont elle est pourtant très proche. De son propre aveu, l'attraction était trop puissante. Il fallait qu'elle tente l'aventure. En attendant, Michel Berger se ronge les sangs. Tout le monde cherche Véronique, on appelle la morgue, les hôpitaux, les hôtels, la police, elle reste introuvable. En fait, elle a déjà atterri à Londres. Quand Stills repart en Amérique, elle rentre en France incognito et se cache dans une discothèque de Saint-Germain-des-Prés. Elle y croise la chanteuse Nicoletta, qui l'encourage à suivre son instinct et lui avance de quoi se payer un billet pour New York. Véronique s'envole pour de bon et loge à l'hôtel avec Stills. Un matin, on frappe à la porte. Des policiers se présentent, accompagnés par le consul de France à New York. Colette Sanson, morte d'inquiétude, a lancé un avis de kidnapping. Ils viennent récupérer Véronique. Elle dissipe rapidement le malentendu et dans les jours suivants, Stephen Stills contacte ses parents pour mettre les points sur les i. Que ça leur plaise ou non, il va épouser leur fille. Véronique n'aura jamais eu le courage de dire la vérité à Michel Berger. C'est sa mère qui s'acquittera de cette tâche délicate. Michel est assommé, hagard. Il vient d'enregistrer son premier album de chanteur. Véronique y assure les chœurs sur un titre très ironique, « Oublie-moi de sitôt ». Sur la pochette, il fera dessiner un cœur brisé en deux, avec un point d'interrogation qui semble demander « Pourquoi ?». Michel et Véronique ne vont plus se voir ni se parler pendant des années. Sauf en chanson. Une fois qu'elle a fait le grand saut, Véronique Sanson reste partagée. Dans son esprit, il devrait être possible d'aimer deux hommes à la fois. Hélas, les convenances l'interdisent. Elle reste donc auprès de Stephen Stills, rocker superstar aux yeux bleus, ô combien séduisant, mais rendu caractériel et brutal par la cocaïne qu'il consomme dès le petit déjeuner. En fait, Véronique ne tient pas tant que ça à l'épouser, et il le prend très mal. La veille de leur mariage, il lève la main sur elle. La cérémonie a lieu le 14 mars 1973 à Guildford, près de Londres, dans le manoir de Stills. Véronique a changé de coiffure. Une mèche inhabituelle cache son visage, sa lèvre tuméfiée. Dans un coin du manoir, elle se met au piano et joue l'album que vient d'achever Michel. Ses proches perçoivent le malaise ambiant. Trop tard, elle est prise dans un tourbillon que nul ne peut arrêter. Madame Véronique Stills épouse le mode de vie de son mari. Les excès, l'alcool, la drogue, qu'elle teste au gré des tournées. Entrecoupée de périodes d'accalmie, dans un ranch du Colorado, à 3000 mètres d'altitude, au milieu des montagnes rocheuses. La première ville se trouve à 20 kilomètres. Quand l'hiver et la neige s'installent, Véronique découvre l'ennui. La France, la vie parisienne, ses amis lui manquent. Elle téléphone à sa mère pour lui annoncer qu'elle est enceinte. En avril 1974, c'est sur un chasse-neige qu'elle part accoucher du petit Christopher. Une joie immense. Mais dans son nouveau disque, les compositions baignées d'influence américaine côtoient des complaintes qui n'ont rien à voir avec la mélodie du bonheur. Dans « Le maudit », Véronique Sanson égrène ses regrets. Même si chacun a désormais suivi son chemin, elle avec Stephen Stills et Michel Berger avec France Gall, ils ont des choses à se dire.
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1: En 1975, Berger écrit
0: « Seras-tu là ?»
1: Dès qu'elle entend cette chanson, elle lui répond
0: « Je serai là »
1: et ajoute ce titre à son tour de chant. Vers la fin des années 70, ils semblent tous deux résignés. Dans quelques mots d'amour, Berger constate « Il manque quelqu'un près de moi ». Sanson renchérit « Toute une vie sans te voir, c'est ça qui me fait mal. C'est ça qui me fait vieillir. » Ce qui lui fait mal, c'est aussi le bilan paradoxal de sa fuite américaine. Artistiquement, elle est au sommet. Elle enregistre à Los Angeles avec la crème des musiciens américains et enchaîne les classiques comme Vancouver, un tube qui dit tout de sa lassitude.
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1: Dans l'intimité, sa grande réussite, c'est son fils Christopher qu'elle emmène partout avec elle. Mais sa relation avec Stephen Stills reste orageuse. Il est jaloux, il la fait surveiller et un soir, il manque de commettre l'irréparable. Une dispute éclate, il lui plante un couteau dans la main. Le lendemain, elle réussit à monter sur scène, mais joue sur un piano rougi de son sang. Le public français, toujours plus assidu, ignore ce qui se passe en coulisses. D'autant que devant les médias, Véronique, toujours avenante, donne le change. Au printemps 1978, elle chante sur un paquebot en croisière entre la France et les Caraïbes et tombe amoureuse en secret de Bernard Swell, le guitariste du Gaufret. La voilà de nouveau entre deux hommes. Il est temps que ses tourments la quittent. En septembre, elle engage une procédure de divorce. Mais l'affaire, jugée à Los Angeles, tourne mal. Fort de sa notoriété, Stephen Stills réclame et obtient la garde de Christopher, âgé de 5 ans. Et il n'hésite pas à salir sa femme à coups de faux témoignages, à la faire passer pour une mère indigne, versant de l'alcool dans le biberon de son fils. Véronique est effondrée. Pour elle, Christopher devient un enfant du week-end. Pour le voir, elle va jusqu'à se faire engager à la cantine de son école. Mais elle est vite démasquée. En 1979, à 30 ans seulement, elle présente au public une chanson testamentaire où elle prédit «

Le divorce est prononcé en 1981 et après 4 ans d'une âpre bataille juridique, Véronique obtient la garde de Christopher et le droit de rentrer l'élever en France. Elle achète une maison dans les Yvelines, en bord de Seine. Elle jardine, s'entoure d'animaux et regarde passer les péniches. De sa période américaine, elle n'a conservé que le meilleur. Son fils et tous ses amis musiciens qui aujourd'hui encore nourrissent ses chansons et ses concerts. Quant au livre de sa vie avec Michel Berger, il mettra longtemps à se refermer. Un jour, alors qu'elle était encore à Los Angeles, le téléphone a sonné. Bonjour, c'est Michel. L'échange est resté sobre et pudique. Une fois revenue en France, elle le croise à l'occasion de rassemblements caritatifs, pour l'Éthiopie notamment. En 1988, Michel accepte de réaliser une nouvelle chanson pour elle. Et puis, en 1990, il y a cette fameuse émission de télévision que nous évoquions tout à l'heure, où ils ont été réunis une dernière fois. Véronique a chanté pour Michel ce soir-là, cela ne fait guère de doute. Pour lui dire presque les yeux dans les yeux qu'elle a tant regretté de partir sans le prévenir. Ils n'auront pas l'occasion d'en reparler. Michel Berger disparaît en août 1992. Véronique Sanson assiste à ses obsèques et lui rendra hommage en reprenant plusieurs de ses chansons sur tout un album. Elle prend aussi le temps de faire la paix avec Stephen Stills en 1993 en remontant sur scène avec lui pour épauler leur fils, devenu musicien à son tour. Ainsi se clôt la période américaine de l'artiste, mais sa vie musicale a suivi son cours. Il y a eu d'autres amours, d'autres démons, restent les chansons. Et cette bague, qu'on voit parfois à son doigt, 2 diamants jaunes autour d'un solitaire.

0: Merci à tous de m'avoir suivi. Tout de suite, c'est Isabelle Choquet pour la suite du Grand Récit. Bonsoir Isabelle.
1: Bonsoir André. C'est un épisode essentiel dans la vie de Véronique Sanson, cette fuite américaine. Mais bien sûr, il y a eu d'autres chansons et d'autres amours. Et l'amour du public, toujours, parce qu'en plus d'avoir du talent, elle a une personnalité tellement attachante, tellement généreuse. Ce n'est pas notre invité qui dira le contraire, parce qu'il la connaît très très bien. C'est Baptiste Vignolles. À tout de suite.

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0: Le grand récit consacré à Véronique Sanson, son échappée américaine, sa drôle de vie. Pour en parler, je suis ravie de recevoir Baptiste Vignol. Bonsoir.
3: Bonsoir.
0: Vous êtes auteur, biographe, vous avez écrit tout Véronique Sanson aux éditions Grunt et vous l'avez longuement rencontré il y a 2 ans pour l'excellente revue Schnock avec votre complice Laurent Calu. Alors, justement pour Schnock, vous l'avez rencontré chez elle une soirée et une nuit parce que Véronique Sanson, on ne peut l'avoir que la nuit pour ainsi dire.
3: Oui, bah c'est un oiseau de nuit. Oui, elle est très décalée. Elle vit dans son temps. Elle vit la nuit. Pourquoi vit-elle la nuit? Parce qu'elle dit que la nuit, on lui fout la paix. Elle a pas de coup de fil. Elle fait ce qu'elle veut. Même des bêtises, comme par exemple demander à ses intervieweurs, ce que nous étions, Laurent et moi, ce soir-là, de nous dire subitement, tiens, mais les garçons, si j'allais vous maquiller les yeux, tout ça à 3h du matin, et nous voilà partis pour une séance maquillage. Parce qu'en fait, elle vit dans l'instant. Elle est portée par ses élans. Oui, c'est assez inoubliable passer une nuit avec Véronique Sanson. On passe dans un autre univers. Elle adore cuisiner, sauf que elle cuisine. Elle met sa lampe frontale à minuit pour aller dans son jardin chercher des herbes pour nous régaler. Donc c'est, et puis on se couche à 5h parce qu'elle finit par nous dire oh vous êtes fatigué, allez vous coucher quoi.
0: Non, mais c'est... Elle a eu pitié de vous.
3: Oui c'est ça. Elle est très drôle. Elle est unique. Elle est très franche. Elle est très spontanée. Elle vise très juste. Elle a un sens de l'observation qui la rend très très très séduisante.
0: Et qui transparaît dans ses chansons, bien sûr. On a entendu le récit d'André Dussolier, cette histoire, cette séparation avec Michel Berger. Cette histoire, elle y pense encore, elle en parle parfois?
3: Non, elle n'en parle pas. Elle en parle aux journalistes qui l'interviewent. Là, elle répond aux questions. Et elle sait que c'est un terrain glissant parce que aujourd'hui, depuis quelques années, à l'ère des réseaux sociaux, elle sait bien qu'une phrase dite sera souvent extraite de son contexte et fera sur les sites à potins une accroche, un titre. Donc elle est très prudente. Elle aime pas. Elle craint ça. Elle a pas envie d'en parler. Elle estime qu'elle en
0: a. Elle en parle pas spontanément.
3: Non, quand on est avec elle, elle vit pas dans le passé, Véro. Elle parle pas de ses amours anciennes. Elle est dans le présent. Elle est dans l'avenir. Mais bon, au détour de la conversation, si le nom de Michel Berger surgit, alors je vous dirais que c'est comme un voile de mélancolie qui vient recouvrir son visage, qui dit tout en fait.
0: Et quand elle en parle parce qu'elle est un petit peu obligée, parce qu'on lui pose des questions, qu'est-ce qu'elle en dit? C'est son regret?
3: C'est pas son regret, elle ne regrette pas de l'avoir quitté, elle regrette la façon dont elle l'a fait. Il fallait qu'elle parte dès son premier album, sorti en mars 72, il y a une chanson qui s'appelle « Vert, vert, vert », dans lequel elle dit déjà, et c'est de Michel Berger dont elle parle, elle dit « Tout est trop calme ». Il y avait une violence sûrement chez elle. Je dis sûrement parce que je prends des précautions. Je veux pas faire de la psychologie de bazar, mais une violence qui demandait à exploser, à sortir. Et cette violence-là, elle a pu exploser avec l'Américain qu'elle rencontrera au cours de l'année Stephen Stills, en l'occurrence, au cours de l'année 72. Donc
0: il était trop sage pour elle, Michel Berger.
3: Trop sage pour elle, oui. Le ciment de leur amour, c'était la musique. Ils étaient jumeaux à ce niveau. Là. Ils écrivaient la même musique, ils se challengeaient, j'ai écrit 3 chansons, ah bah moi j'en fais une 4e pour demain, ils se retrouvaient, ils se comprenaient parfaitement et ils s'inspiraient l'un l'autre et ils se nourrissaient l'un de l'autre avec leur musique.
0: Mais il était peut-être, c'était un peu trop calme, comme vous dites, il était peut-être un peu trop sage pour elle, parce que Véronique Sanson, on peut le dire quand même, vous l'avez un petit peu évoqué tout à l'heure, c'est une fêtarde, c'est une rigolote.
3: Véronique Sanson, oui, c'est une fêtarde, une rigolote, elle peut être là comme elle peut être ailleurs, quand vous êtes avec elle. Alors si elle est là, elle est complètement là. Mais vous pouvez être avec elle, elle est ailleurs. Là, elle est mystérieuse, elle est dans ses pensées. Elle est à la fois très pudique, mais très impudique dans ses chansons. Donc, une fêtarde, oui, elle aime bien rire, et surtout, elle sait qu'elle a un humour féroce, et elle joue avec les mots. Je me souviens, par exemple, quand elle parle d'Alain Chamfort, parce qu'on parle d'Alain Chamfort qui a été son choriste et qu'elle aime beaucoup, elle va dire, Alain Chamfort des pieds. Voilà, elle joue.
0: C'est potache, c'est complètement potache.
3: Oui, ou alors Laurent Delahousse de la couette.
0: oui.
3: Voilà, elle enchaîne comme ça les jeux de mots, ou elle invente des mots, c'est fascinant. Elle est pleine de poésie. C'est une musicienne comédienne, comme on le sait, géniale.
0: Oui.
3: Mais c'est également une parolière, et plus qu'une parolière, c'est une poète, parce que elle invente des mots. Si elle évoque la période où elle était enceinte, elle va dire « mon enceintitude ». Mais ça jaillit comme ça. Ou bien « on était complètement gueule de boisée ». Juste après la mort de Brigitte Bardot, je l'ai eu au téléphone. J'étais triste parce que j'ai consacré un livre à Brigitte Bardot. Et elle admirait beaucoup Brigitte Bardot, et notamment son combat pour les animaux.

0: des heures et des nuits. Oui, elle est c'est Véronique Sanson, quoi.
1: Elle est unique. Ouais. Elle est unique. Il y a un petit côté déjanté chez Véronique Sanson.
0: Déjanté, je sais pas. Elle est rock, quoi. Pour de vrai, elle est.
1: Un peu rebelle aussi, oui, c'est vrai.
0: Elle est rebelle. Elle l'a toujours été dès son enfance. Elle faisait des fugues. Elle volait de l'argent dans le porte-monnaie de sa mère pour aller à l'école en taxi parce qu'elle était en retard.
1: luxe.
0: Oui, elle disparaissait. Elle a disparu en Angleterre pendant 15 jours. Il a fallu entamer des recherches, mais officielles. Elle est dans sa vie. Elle est dans son monde.
1: Et puis elle croit aux fantômes, je crois savoir.
0: Oui, mais là, d'autres ont vu des fantômes dans la même maison.
1: C'est ça, c'est-à-dire que ouais. Elle a vraiment des exemples.
0: Ah oui, elle a deux fantômes. Il y a Henri qui la suit et à qui elle demande conseil ou en tout cas dont elle écoute les conseils. Et puis elle le recommande auprès d'amis qui vont mal. Donc Henri, elle y tient beaucoup. Et puis on a un autre qui s'appelle le Teigneux. Et celui-là, elle a vu son corps, mais au corps manquait la tête. Mais voilà, mais elle est très sérieuse quand elle le dit. Et puis elle ajoute que elle n'est pas la seule à les avoir vus dans les maisons où elle les a vus.
1: Ça explique en fait cette personnalité comme ça, très spontanée, très très très instantanée, comme vous dites. Ça explique aussi peut-être son départ précipité pour les États-Unis. Mais quand on dit précipité, bon, on a l'impression que Michel Berger, elle l'a planté là du jour au lendemain. En fait, ça a été quand même assez long. Ça a pris presque une année, cette histoire.
0: Cette année 72, c'est un vrai puzzle, mais c'est pas un puzzle de 10 pièces, hein, c'est un 2000 pièces. Donc il faudrait 2 heures pour essayer de la résumer. Oui, Michel Berger savait qu'elle allait le quitter. Parce que elle disparaissait pour retrouver Stephen Stills. Et puis, en octobre, elle disparaît une première semaine à l'Hôtel des Beaux-Arts à Paris, alors que Michel Berger est en train de ficeler la production de son deuxième album. Et elle disparaît, donc c'est un signe. Et puis, Stills les rejoint en studio. Et pour se parler, elle et lui, ils se parlent en espagnol pour ne pas que Michel Berger comprenne ce qu'ils se disent. Donc forcément, ils se doutent bien qu'il y a anguille sous roche. Mais enfin, ça les empêche pas, elle et Michel Berger, de partir ensuite à Venise, à Marrakech. En fait, elle l'a dit, j'étais écartelée entre les deux, éprise d'un amour torride. Et je n'arrivais pas à choisir entre l'un et l'autre, et je ne pouvais pas leur dire à l'un et à l'autre, je suis follement amoureuse de vous deux.
1: Voilà. Elle le regrette d'ailleurs.
0: Et donc, elle décide de partir à Londres.
1: Et il va y avoir ce mariage, ce drôle de mariage, on peut le dire quand même, avec Stephen Stills. On va en parler dans un tout petit instant.

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0: Le grand récit, la suite. Je suis en compagnie de Baptiste Vignol pour parler de Véronique Sanson. Nous disions donc que Véronique Sanson, dans cette année 1972, Véronique Sanson s'en va. Et il y a ce dialogue musical magnifique avec Michel Berger par chansons interposées. On peut le dire, ils se sont quittés, mais ils n'ont jamais cessé de s'aimer en vérité.
4: Jamais, non. Et en fait, c'est un amour qu'ils ont, après leur séparation, sublimé, idéalisé, presque fantasmé, et dont ils se sont nourris pour faire une œuvre, par chansons interposées, en s'écrivant, pas de lettres, pas de coup de fil, mais des chansons. Et la première chanson, en fait, que Berger écrit pour Véronique, il la donne à Françoise Hardy, ses messages personnels. On lit bien aujourd'hui que c'était, d'ailleurs Françoise Hardy l'a dit elle-même, que c'était une lettre que Berger adressait à Véronique Sanson. Et évidemment, Véronique Sanson le comprend. Et en 74, elle écrit une chanson qui s'appelle Le Maudit, où elle crie, elle pleure son regret d'avoir quitté Michel Berger. Alors, par pudeur, elle ne le chante pas au jeu, à la première personne, mais à la deuxième, en disant « tu ». Et elle dit « et ta douleur efface ta faute ». Il faut entendre « et ma douleur », ce qu'elle endure, « et ma douleur efface ma faute ». Elle regrette tellement de l'avoir quitté, voilà. Et ensuite, Michel Berger et Véronique Sanson vont se répondre « seras-tu là, je serai là ». Il y en a tant d'autres, des chansons comme ça. Ils vont se répondre jusqu'à la fin, jusqu'en 1990. Ce sont des dizaines de chansons, parfois juste un segment d'une chanson. Un mot employé dans une chanson, l'album de l'année suivante de l'autre, le même mot dans le même contexte. C'est vraiment leur façon de se saluer, de se faire des signes de la main. Et ça va durer jusqu'en 1990. Avec une chanson de Michel Berger qu'il conclut en disant « Rendez-vous dans une autre vie ».
0: Ce qui est terrible, sachant qu'il meurt deux ans après, absolument. Elle a quand même eu des regrets très très rapidement après son mariage avec Stephen Stills. Déjà quand elle lui dit oui en vérité, ce mariage, elle sait dès le début qu'elle ne devrait pas.
4: Elle le sait, elle dit qu'elle s'est mariée par politesse. Parce que,
0: c'est
4: en
0: rare.
4: Fait, oui, parce qu'elle a découvert la violence de Stephen Stills assez vite. Il est violent quand il est sous substance, et il est souvent sous substance. Donc elle découvre avec Stephen Stills les ravages de l'alcool et de la drogue. Et donc, la veille de son mariage, elle est violentée, elle est battue. Évidemment, au mariage se trouve sa sœur, Violaine, Nicoletta, qui lui avait payé l'avion, et puis les parents, leurs parents, monsieur et madame Sanson, ainsi que les parents de Stills. Et puis il y a aussi un membre des Beatles, George Harrison, un membre des Rolling Stones, un membre des Who, enfin il y a vraiment tout le...
0: Ce voilà. n'est pas le mariage de voilà. tout le monde, oui.
4: Et Violaine lui dit, voyant sa sœur malheureuse, avec un petit coup à la lèvre, lui dit, si tu veux, Véro, ma voiture elle est garée juste derrière, on saute par la fenêtre et on se casse. Et Véro lui dit, non, je peux pas, il y a les parents, non, c'est impossible.
0: Elle n'ose pas, mais elle est tentée quand
4: oui,
0: même.
4: Oui, elle dit, je me marie, mais je divorce après. Voilà, sauf que le divorce après a été un enfer.
0: Complètement. Et avant ça, elle a vécu effectivement une période extrêmement violente. C'est vrai qu'elle a imaginé de faire tuer Stephen Stills.
4: Elle l'a imaginé. Ce qui est drôle, c'est qu'en 1978, donc là, elle vit vraiment l'enfer avec Stills, parce qu'ils ont un fils ensemble et qu'il ne supporte pas qu'elle ait demandé le divorce. Bon, il refuse qu'elle ait la garde de son fils. Donc c'est vraiment très très compliqué. Ça va durer 3 ans. Elle est en France pour une promotion et elle chante chez Jacques Martin. Et Jacques Martin lui demande « Mais pourquoi vous êtes devenue chanteuse ?» Et elle lui répond « Parce que si je n'avais pas chanté, j'aurais tué quelqu'un. » Donc il y a cette violence-là qui était en elle. Il fallait que cette violence-là
0: s'exprime,
4: mais oui, alors elle a imaginé le tuer, elle s'est même renseignée, elle a été épatée parce qu'elle trouvait que c'était pas tellement cher l'opération.
0: Mais elle s'était quand même renseignée.
4: Elle s'était renseignée.
0: Bon, vous parliez de son fils, heureusement, effectivement, il y a ce petit garçon qui devient par la suite un jeune homme et un très bon musicien. Elle a dit, je ne l'ai pas fait exprès, j'ai entendu ça dans une interview, mais c'est quand même une vraie maman et ils ont une très belle relation tous les deux.
4: Ah oui, bien sûr. Bah, c'est son fils, elle lui a dédié une chanson, Christopher, écrite avant sa naissance, parce qu'elle avait rêvé à New York que son enfant s'appellerait Christopher. Elle était enceinte, donc elle a appelé Christopher et la chanson est sortie sur son premier disque américain. Bien sûr, elle l'emportait pas tout. Alors, elle a parfois dit qu'elle savait pas comment faire avec les bébés, mais en attendant, il était toujours avec elle, elle le transportait, il a fait toutes les tournées. C'est un remarquable musicien, elle est complètement épatée par ses talents, en plus de l'aimer d'amour parce que c'est son fils, et puis puis ils ont co-signé ensemble des chansons.
0: Oui, ils ont co-signé celle-ci notamment.

0: Et voilà, ça c'est donc Véronique Sanson en duo avec son fils Christopher, et c'est Christopher qui a écrit la chanson.
1: Absolument.
0: C'est assez formidable, j'aime beaucoup. Dans la vie sentimentale de Véronique Sanson, après Stephen Stills, il y a eu le musicien Bernard Swell, il y a eu le comédien Étienne Chicot, François-Éric Gendron. Elle dit qu'elle a toujours été volage et qu'elle aime séduire. C'est une grande amoureuse quand même.
1: Ah, c'est une séductrice accomplie. Enfin, et puis c'est difficile de lui résister, hein, je peux vous dire. Quand elle vous dégaine son sourire, on s'agenouille très vite parce que elle a le plus beau sourire qui soit, un sourire qui éclot, qui à la Bardot un peu. Vous voyez, ces sourires qui s'ouvrent et puis on a l'impression qu'ils vont jamais s'arrêter. Elle le sait, elle sait qu'elle est.
0: Qui va jusqu'aux yeux.
1: Voilà. Exactement. Donc oui, c'est une séductrice. Elle aime ça. Elle est voilà, mais vaut mieux avoir envie de séduire que de repousser, hein.
0: Ah bah c'est clair. Est-ce qu'on peut dire un mot en parlant de ça, de son mariage avec Pierre Palmade, parce qu'à l'époque tout le monde n'a pas vraiment compris ce qui s'était passé. Je crois qu'elle elle a pas forcément elle envie beaucoup d'en parler, mais
1: c'est comme pour Michel Berger, ce que je vous disais tout à l'heure. Non, elle n'en parle jamais. Elle est vraiment tournée vers l'avenir. Elle a souffert de cette histoire mais elle a la mémoire de ses amours, Véronique.
0: C'est-à-dire.
1: Bah, c'est-à-dire que aujourd'hui, avec Stephen Stills, qui lui a fait beaucoup de mal, eh bien, ils se parlent. Elle n'a pas cessé de l'admirer. Elle dit qu'elle admire toujours le musicien qu'il est. Christopher s'est marié il y a 2 ans. Son père était là, à Paris, pour le mariage. Donc,
0: elle ne renie pas ce qu'elle a aimé chez lui, en fait. Voilà.
1: Non. C'était concernant Pierre Palmade. La seule chose qu'elle dit, qu'elle m'a dit, c'était une histoire d'amour. Les gens n'ont pas compris, mais c'était de l'amour. S'ils ne comprennent pas, tant pis pour eux. C'est ça,
0: l'histoire. Le fond de l'histoire. C'est décidément une drôle de vie, hein, que la vie de Véronique Sanson. Une vie qui se raconte souvent en chanson, on l'a compris. Tiens, j'ai une petite curiosité à vous faire écouter. Un titre assez étonnant, mais on va voir ça dans un tout petit instant.

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0: De retour dans ce grand récit consacré à Véronique Sanson, on en parle avec Baptiste Vignol. Donc, on parlait de sa période américaine, Véronique Sanson. Musicalement, à l'époque, elle est vraiment au top. C'est un tournant quand même dans sa carrière.
3: Quand elle arrive aux États-Unis, il lui faut faire tout ce que Michel Berger faisait pour ses deux premiers albums, à savoir réfléchir aux musiciens, à la réalisation du disque, réfléchir aux arrangements. C'est Michel Berger qui s'occupait de tout. Et donc là, elle arrive aux États-Unis et il lui faut s'occuper de tout parce que Stephen Stills n'a pas le temps de le faire. Lui, il est sur sa carrière, il est lancé. Et donc, elle décide d'enregistrer un album américain, mais elle va le réaliser parce qu'elle connaît personne. Sauf que Stills lui dit « Mais écoute, tu connais pas de musiciens, prends les miens. » Prends les musiciens avec lesquels je travaille. Et elle se trouve donc naturellement à devoir et à pouvoir travailler avec la crème des musiciens américains. Mais ce dont elle est très fière, c'est que ces musiciens-là vont la respecter pour son talent de musicienne. C'est-à-dire qu'ils la voient arriver en studio, ils disent « Qu'est-ce que c'est que ça ? Qu'est-ce que c'est que cette petite française ?» Ouais. Mais en fait, elle les fait marcher.
0: C'est une jeune fille blonde.
3: Voilà. Ouais. Mais elle les fait marcher au pas. Et ces musiciens-là vont travailler avec elle sur tous ses albums américains.
0: Et c'est vraiment un tournant, on peut dire un peu plus rock, un peu plus soul aussi.
3: Oui. Elle dit souvent, je suis allée là où la musique m'a emmenée. Et donc le fait de vivre avec Stephen Stills l'a emmenée vers cette musique-là, beaucoup plus rock qu'elle n'aurait pas abordée si elle avait dû continuer de travailler avec Michel Berger.
0: Autre homme, autre musique. À son retour des États-Unis, elle a un petit peu perdu l'envie, on dirait, un peu perdu l'inspiration. Elle appelle ça le syndrome d'Icare, mais elle refuse absolument de fournir un album à sa maison de disques, coûte que coûte, quitte à faire un album médiocre, parce qu'elle est très exigeante.
3: Mais elle est très exigeante, oui, et puis quand elle rentre des États-Unis, elle est éprouvée parce qu'elle vient de vivre avec ce divorce longue durée. Et elle achète cette maison sur les bords de Seine, à Triel, et elle vit avec Bernard Souel, son compagnon, avec qui elle va vivre pendant 3 ans, et qui, en 1990, lui écrira Rien que de l'eau.
0: Et pas rien.
3: Voilà, qui n'est pas rien, et dont elle est toujours très proche. Et donc, elle est heureuse, elle est avec son fils, dont elle a obtenu la garde, elle a son potager, elle adore cuisiner, je vous le disais, donc elle est dans sa cuisine, elle est dans son jardin, elle a pas du tout envie d'écrire, parce qu'elle dit qu'elle n'a rien à dire, elle est heureuse. Elle écrit quand elle est malheureuse. Véro.
0: Elle n'arrive pas à écrire sur le bonheur, c'est
3: non,
0: étonnant,
3: non, non. Elle dit qu'elle regrette de ne pas avoir eu le talent de Charles Trenet, qui lui chantait la joie et le bonheur. Non, non. Elle, il suffit d'écouter ses chansons, c'est quand même ça remue, quoi. Elle est dans un registre plutôt sombre, plutôt violet foncé. Enfin bon. Et donc elle était tellement bien que elle n'écrivait pas. Et en fait, elle l'a fait parce que c'est son producteur Bernard de Bosson qui lui dit non, Véro, il faut y retourner là parce que on va t'oublier. Et sa réponse était, s'ils veulent m'oublier, qu'ils m'oublient, mais je ne reviendrai pas avec n'importe quoi. Et elle revient avec des très belles chansons, dont une immense chanson qui s'appelle Mortelle Pensée, écrite pour Michel Berger.
0: Mais donc elle écrit effectivement quand même sur les choses un petit peu douloureuses.
3: Oui.
0: Il y a très peu de reprises des chansons de Véronique Sanson, parce que ces chansons sont quand même assez difficiles à jouer et à chanter. Mais moi j'ai trouvé ça.

0: Ben ça, c'est un sample de... Une nuit sur son épaule de Véronique Sanson par Jay-Z. C'est une chanson que Jay-Z a chantée en hommage à l'élection de Barack Obama. C'est quand même étonnant cette connexion Jay-Z Véronique Sanson.
1: Bah, Jay-Z a du goût.
0: On va dire ça
1: et
0: comme ça.
1: Hélas, il ne l'a pas enregistré parce que ça aurait fait beaucoup de droit. Enfin, elle ne le regrette pas. Elle, hein. D'ailleurs, elle ne savait pas qui était Jay-Z, donc ça l'a pas plus troublé que ça quand on lui a annoncé que sa chanson avait été samplée. C'est vrai que c'est compliqué de reprendre Véronique Sanson. Il y a eu Kiki D qui a repris Amoureuse, produit par Elton John en 73, je crois. Je sais qu'elle avait été très touchée par ce qu'avait fait Jeanne Chéral en 2012, quand 40 ans jour pour jour après l'album, la sortie de l'album Amoureuse, elle avait intégralement repris son album, elle était allée l'entendre et elle m'a dit qu'elle avait été très touchée parce que pour la première fois, elle entendait ses paroles chantées par une autre et elle comprenait l'effet que ces paroles-là pouvaient donner. Et puis je sais aussi qu'elle avait été très bluffée par la reprise de Christine and the Queens de Rien que de l'eau.

0: Elle n'a jamais arrêté de tourner, hein, Véronique Sanson. Elle a une énergie assez incroyable. Et en même temps, elle a souvent eu des problèmes de santé, toute jeune d'ailleurs.
1: Toute jeune, oui, toute jeune. Elle fait une méningite, elle est dans le coma, elle a même l'extrême onction, enfin, toute gamine.
0: Il y a aussi l'alcool dans la vie de Véronique Sanson. Elle a très très bien chanté le piège que ça peut être, l'alcool. Avec oui. Une chanson, notamment une chanson qui s'appelle « Je me suis tellement manqué ».
1: Oui. Elle chante ses blessures, elle chante ses douleurs, elle chante ses failles qui sont nombreuses. C'est ce qu'on disait tout à l'heure. Elle est très impudique sur scène. Elle dit tout dans ses chansons. Après, dans la vie, elle n'en parle pas parce qu'autrement ça la plomberait, quoi. Et on n'a pas envie de parler de ça non plus quand on est avec elle. Mais oui, ça a été un passage très délicat, oui, dont elle s'est sortie.
0: Dont elle s'est sortie parce qu'elle va bien aujourd'hui.
1: Elle va super bien. Elle a repris une tournée d'automne qui s'appelle « J'ai eu envie de vous revoir », qui est aussi le titre de sa dernière chanson en date, « J'ai eu envie de vous revoir ». Et en ce moment même, elle est en train d'écrire de nouvelles chansons. Ouais.
0: Oh, un nouvel album en préparation ?
1: Il y a de nouvelles chansons en chantier.
0: Vous n'en direz pas plus, mais donc elle a des projets.
1: Oui, bien sûr, mais elle a toujours eu des projets. Vraiment, c'est ce que je me répète, pardon, mais elle a le nez levé, quoi, sur l'horizon. Elle est dans l'après.
0: Ben merci beaucoup, Baptiste Vignolles, de nous avoir raconté votre Véronique Sanson. Je rappelle le titre de votre livre, Tout Véronique Sanson, paru aux éditions Grunt. Et puis, il y a ce grand dossier passionnant dans la revue Schnock, numéro 47. Le grand récit revient demain à 20h avec André Dussolier. D'ici là, vous pouvez nous réécouter à volonté sur le site et sur l'appli RTL. À bientôt.
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3: D'importants dégâts sur le campus de Nantes après plusieurs jours d'occupation par des étudiants qui se disaient solidaires du mouvement lycéen. Les forces de l'ordre sont intervenues ce samedi matin pour les faire évacuer dans le calme. Entre-temps, d'après la présidente de l'université de Nantes, le bâtiment occupé a été saccagé. Elle estime les dommages à plusieurs centaines de milliers d'euros. Dans le cadre des manifestations des lycéens, RTL vous confirme l'ouverture d'une nouvelle enquête de l'IGPN. Elle concerne une plainte pour agression sexuelle déposée à Paris. Une femme de 31 ans affirme avoir subi des attouchements par un policier casqué et cagoulé. C'était jeudi matin, alors qu'elle formait une chaîne avec d'autres adultes pour s'interposer entre les forces de l'ordre et des élèves. Une première mise en examen pour le cambriolage du lycée Renoir de Cannes-sur-Mer dans les Alpes-Maritimes. Un homme de 29 ans, confondu par des traces ADN, il fait partie des 6 personnes interpellées cette semaine. D'autres mises en examen devraient suivre et les 2 toiles de Renoir qui avaient été dérobées ont été, pour rappel, retrouvées jeudi, un mois pile après le casse. Les 3/4 des électeurs inscrits à la primaire de la gauche ont voté, plus de 107 000 sur 140 000 d'après le dernier décompte en fin de soirée. Les résultats, eux, seront connus ce dimanche après la fermeture du vote électronique prévu à 18h. Volodymyr Zelensky sous les foudres de Donald Trump pour son opposition à l'accord signé par les États-Unis pour des livraisons de diesel russe. Il est temps pour l'Ukraine d'avoir un nouveau président. Déclaration ce samedi de Donald Trump qui exige de Kiev l'arrêt des frappes contre les raffineries russes. L'Ukraine, elle, a subi des bombardements qui ont fait au moins 15 morts ce samedi. Paul Sexas, parmi les géants du cyclisme, vainqueur du Tour de Lombardie ce samedi, le Français d'à peine 20 ans est devenu le plus jeune coureur à remporter la course italienne depuis sa création en 1905. Le football est une 3e victoire d'affilée pour le Paris Saint-Germain qui se rapproche du podium. Victoire 3-1 au Parc des Princes. Match nul 1-1 entre Monaco et Toulouse. Victoire de Lorient 1-0 contre le Paris FC. Première défaite de la saison pour le Paris FC. Et même score 1-0 pour Lille contre le Havre. Les courses ce dimanche, c'est à Auteuil. Départ à 15h15. Dominique Cordier vous conseille de jouer le 6, le 2, le 4, le 15, le 8, le 5 et le 14. L'outsider de RTL, c'est le numéro 4. La météo, un temps bien nuageux prévu ce dimanche sur la plupart des régions. En Bretagne, de la pluie en fin de journée. Temps bien ensoleillé sur les Alpes et le pourtour méditerranéen. Température minimale 0 à 17 degrés et pour les maximales 15 à 25 degrés.
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5: Moi, j'adore la télévision. Et je la regarderai 24 heures sur 24.
6: C'est pas vrai.
5: Mais oui, mais je m'en méfie, évidemment. C'est une drogue dure, il faut faire attention. Parce que c'est très, très addictif.
6: Ah oui, les vendeurs de télé qui passent sous, et qui essaient de vous en vendre sous le manteau. C'est vrai, il faut, faut se méfier. Ah, oui, oui. Qui veut un téléviseur? Qui veut un téléviseur?
7: Oui, oui, il y en a qui disent, si vous n'aimez pas ça, il y a Maurice, il en a en couleur.
6: Ah non, c'est une drogue dure, c'est vrai.
5: C'est une drogue dure, c'est une drogue dure.
6: Et moi, j'en ai vu plonger jamais en ressortir.
5: Ah mais oui, c'est vrai. Ouais. On plonge là-dedans et on n'en ressort jamais.
6: Il y a des centres de désintoxication de la télévision.
7: Mais il ne faut pas les prendre en intraveineuse aussi.
5: Enfin, moi, quand je suis seule dans mon lit...
6: Quand vous êtes seule dans votre lit.
8: Mais ça t'arrive?
9: C'est parti.
8: Ça t'arrive? Non, c'est pas vrai.
7: On te laisse seule. Comme ça, seule dans son plumard.
8: Et qui te laisse seule dans ton lit? Qui te laisse seule?
5: Et bien alors, je regarde la télé toute la nuit.
7: T'habites à Fionneville, toi, ou quoi? Moi, j'aurais quelqu'un comme ça.
8: Ah ouais, moi aussi, moi.
7: Dans mon quartier.
8: Tous les soirs, ouais.
7: Elle me dit, n'entrez pas, je casse la porte. Alors là, mais tu la connais pas, la Mélisse. Hein.
6: Ah mais non, mais je comprends. On peut pas vous imaginer seul dans votre lit. Non,
5: ben justement, je n'aime pas être seul dans mon lit. Et du coup, je mets la télévision.
9: Et qu'est-ce que tu regardes alors?
5: Ben je regarde tout, je zappe, je vois chasse, pêche, je vois tout.
6: C'est quand même terrible parce que vous voyez, on s'imagine la vie, c'est des grandes ce monde, vous voyez. On s'imagine que c'est champagne tous les soirs,
10: avec quelques fraises,
6: cocktails,
10: une nuisette en soie,
6: des esclaves au pied du lit. Vous voyez, les Français s'imaginent ça du couple Dombasle. Et ben non, elle est là toute seule dans son plumard à regarder chasse, pêche et tradition. Et ben ça fait du bien de le savoir. Ça nous rassure. Ah, vous êtes d'accord, Stevie?
11: Ah bah oui, mais je l'imagine pas comme ça, moi.
5: Non, non, mais attends, mais je dors quand même. Et alors,
7: en même temps,
5: ben oui, pendant toute la nuit, 12 heures de nuit quand même, bon.
11: 12 heures de nuit, non.
7: Tu restes 12 heures au plus malin.
10: Ah oui. Bah jusqu'à ce que la chanson la réveille, quand même.
6: Je retire tout ce que je viens de dire.
7: Non, mais tu restes 12 heures.
9: C'était pas du tout.
7: Bah, mais la dame au camélia, c'est un sportif à côté de ça.
11: Alors, comment elle dort? Est-ce qu'il y a une Charlotte, un masque de nuit?
6: Il y a personne qu'elle vous dit.
5: Non, mais tout ça pour vous dire que c'est une volupté quand on est comme ça à moitié endormi, etc.
7: Ah oui, et de voir la télé, oui.
5: Oui, c'est ça.
7: Je trouve que
5: ça fait des sortes de voyages dans l'inconscient. C'est même plus qu'on regarde. Moi, j'adore.
7: C'est pas mal, ça, pardon. Si tu veux la séduire, tu arrives avec des billets
8: de télé.
7: Non, t'arrives avec des billets d'avion.
8: Ah oui.
7: Et tu dis où on va? Dans l'inconscient. Eh oui, il y a que moyen dans l'inconscient. Mais pourquoi tu t'es mis un télo comme ça aujourd'hui?
5: Ben non,
7: T'es plus drôle en starlette qu'en Simone de Beauvoir.
6: Non mais maintenant qu'on sait que vous êtes seul au lit, cher Ariel. Ouais.
5: Non mais ça ne m'arrive pas souvent.
6: Stevie
5: non.
6: Et moi, on va passer à Stevie.
11: Bah oui, avec plaisir.
7: Vas-y, dis-leur oui, tu risques pas.
11: Bah qu'elle fasse quand même attention. Hein.
6: On peut très bien remplacer la télé, ça lui fera du spectacle.
11: Parce que seul ou pas seul, moi la nuit.
10: Dans l'inconscient.
6: Ah non mais ça vous m'épatez, non. Mais alors, avec une nuisette, vous avez une nuisette?
5: Ah ça oui. Ah oui. Ça je dois dire que j'adore les vêtements de nuit.
6: Vous ne dormez pas nu?
5: Non, parce que c'est plus excitant pour celui qui est à côté de ne pas dormir.
6: Mais puisqu'il n'y a personne.
7: Décrivez, pardon, vos vêtements de nuit.
10: D'accord, mais arrête de te toucher.
5: Non, mais je trouve que ce qui est plus gracieux pour les femmes, c'est quand même les nuisettes.
6: La nuisette.
5: La nuisette en satin, comme ça, coupée en biais, qui bouge un petit peu. Moi, j'adore.
6: Regardez Pierre, comment il la regarde.
9: Il respire fort.
6: Ah ben, ça sent le satin.
7: Ce que j'ai aimé, c'est couper en biais. Il y a que les femmes et les vraies tantes comme moi qui savent ce que ça veut dire couper en biais. J'adore couper en biais.
6: Ah, ça veut dire quoi, couper en biais?
5: Le tissu pris dans le
6: biais. Dis ça pour pas faire vraie tante.
7: Ha ha ha ha ha!
6: Alors ça veut dire
5: non,
6: quoi?
5: Non, le tissu pris en biais, n'importe lequel, est tout de suite un tombé. Et vous voyez,
12: c'est,
5: le fil est de l'autre côté, donc ça s'ouvre un peu. Ça.
6: Arrêtez, il y a Pierre.
9: Moi, je préfère dormir à poil.
12: Mais en biais ou pas?
9: En biais, ouais, bien sûr.
11: Ah, moi, je peux plus.
6: Qu'est-ce que vous dites?
11: Je peux plus dormir à poil.
6: Pourquoi?
11: Parce que j'ai froid aux épaules.
12: Oh,
11: il est mignon. De mettre un t-shirt, pas vous, non?
10: Mais t'as les épaules qui dépassent quand tu dors?
11: Bah oui, la couette, elle
7: est... Mais tu mets juste une étole.
11: Je suis pas assez chatte pour ça.
5: Non, mais Stevie nous a fait toucher sa peau ce matin.
6: C'est un rituel à RTL.
5: Non, mais il met de la bave d'escargot.
12: C'est vrai. Il nous a vendu. Il voulait absolument qu'on en mette nous aussi.
5: De la bave d'escargot.
6: Je suis assez d'accord parce que j'ai trouvé que ça venait pas vite.
7: Oh non. Juste le jour où Monsieur Gisbert est là.
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14: Monsieur Fièvrez de Lille pose une question intéressante.
15: Oui.
14: Il vous rappelle que Monsieur Christian Bonnet est ministre de l'Intérieur. Bon, ça, vous
15: Qui?
14: Le savez sans doute.
15: Christian Bonnet.
16: Alors, je vous donne ma parole que non.
15: Comment vous dites, Christian?
16: Bonnet.
15: Bonnet, vous l'écrivez comment?
16: Comme du bonnet, mais sans le du.
15: Ah.
14: Alors,
15: Christian Bonnet.
14: Oui.
15: Il s'appellerait Christian Bonnet, il serait ministre de l'Intérieur.
14: Oui. Il loge d'ailleurs place Beauvau.
16: Christian Bonnet, quel drôle de nom.
15: C'est marrant comme nom.
16: Bon.
15: Ça.
16: Non, mais franchement.
14: Je pensais pas que ce point-là soulèverait de controverse.
16: Je sais pas, moi, je vais dire.
15: Christian Bonnet.
16: Christian Bonnet, voilà, c'est un nom bizarre.
15: C'est un nom bizarre. C'est marrant. Moi, j'en aurais changé. Je peux faire un peu comme ça, j'en aurais changé.
16: Christian Bonnet.
14: Bonnet.
15: Bonnet.
16: Oh, ministre de l'Intérieur.
15: Bonnet.
16: Avec un nom comme ça, Bonnet.
15: Bonnet.
16: Non, des noms, Poniatowski, d'accord. Hein. Mais Bonnet. Ça n'existe pas, ça.
15: Bonnet.
16: Mais le ministre de l'Intérieur, il n'a pas le droit de changer de nom?
14: Ah, si, il est même bien placé pour ça.
16: Il pourrait s'appeler, je sais pas, moi.
15: Oui.
16: Gérard Mouzelier, mais enfin, vraiment. Oui. Christian Bonnet. Ah non, ça, c'est vraiment. Bon,
15: c'est pas possible de s'appeler Bonnet.
16: Non, franchement, il a raison. Le camarade a raison, je suis désolé.
15: Bonnet.
16: On ne voit pas qu'on est ministre de l'Intérieur, merde, alors. Faut pas exagérer non plus. Alors, on n'est pas en France pour. Alors, on est là et on fait son service militaire de 1940 de je sais pas quoi, guerre d'Algérie, des trucs comme ça, et on va au collège Chaptal, et on se fait chier pendant des jours et des jours pour avoir un ministre de l'Intérieur qui s'appelle Christian Bonnet. Alors. Je dois pas m'énerver, mais alors, il y a des limites, hein.
7: Sans vouloir me mettre en colère, je dois reconnaître que le petit a raison. Je suis désolé, mon petit bonhomme.
16: C'est n'importe quoi.
7: Vous voudrez savoir.
16: Après, on s'étonne que les mômes soient en moto à faire n'importe quoi.
7: Bonnet.
16: Est-ce que le radium a été découvert par Pierre et Marie Bonnet? Est-ce que la tuberculose a été vaincue par un type qui a découvert le bacille de Bonnet? Est-ce qu'il existe une seule sainte française qui s'appelle Bernadette Bonnet? Il y a des moments où vraiment il faut que ça sorte, vous comprenez?
7: Alors, vous avez dit Christian Bourlet, nous
14: étions. C'est alors, plus que ministre. J'ai dit.
7: J'ai connu un bonnet à l'armée. Le gros bonnet
16: qui
7: pissait au lit. Le bonnet. Tu te rappelles du gros bonnet?
16: Ah, un peu.
7: On appelait Pied Mou. Bien connu,
17: J'ai connu un Barnet. Et pas lui.
16: Qui a connu Binet aussi.
17: Connu un Binet.
16: Binet.
18: Écoutez, je vous en prie, laissez-moi poser ma question.
19: Laissez-lui poser, vous verrez bien après.
17: J'ai connu un Bunet, non? C'est pas Bunet, pas Bonnet.
18: Car en fait, je n'ai pas posé la question.
16: J'ai connu un Fronsac, moi. Qui n'avait rien à voir avec Bonnet.

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1: L'Angle Éco maintenant avec François Langlais.
2: C'est L'Oréal qui est devenue la plus grosse entreprise française sur le plan de la valeur en bourse. C'est en effet en 1907 qu'un jeune chimiste français dépose son premier brevet pour une teinture de cheveux. Oui, je vous vois sourire, c'est moi qui parle de teinture de cheveux en effet.
1: Je me permets pas, mais j'y pense, c'est vrai.
2: Bon, j'aurais aimé que vous disiez François Langlais qu'il vaut bien, je sais pas, un truc comme
1: je
2: ça.
1: Je le pense aussi, François.
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3: De quelle étude s'agit-il que la vexillologie ?
4: La vexillologie.
5: Ça n'a rien à voir avec vexer, évidemment.
3: Et évidemment.
6: C'est l'étude des veines ?
3: Non, mais certains sont doués en vexillologie.
6: C'est une science exacte.
7: Est-ce que c'est l'étude de quelque chose de naturel ?
3: De naturel, non.
8: Alors, à mon avis, c'est un rapport avec le vexin. C'est l'étude de la...
7: Le Vexin Val de Seine.
3: Non, la région du Vexin.
8: J'adore quand le professeur Rollin se moque de moi. Mais avec une joie, mais non feinte. Fais semblant quand même.
7: Est-ce que c'est la...
3: Il y a même une fédération internationale des associations vexillologiques, la FLAV, qui regroupe la 51 FLAV. Associations régionales, nationales et internationales.
7: Est-ce que c'est lié à...
9: C'est pas les drapeaux ?
3: C'est l'étude des drapeaux. Excellente réponse du professeur Rollin.
7: Bravo.
3: Effectivement, l'étude des drapeaux, des pavillons nationaux et régionaux, vous voyez un drapeau, paf, tout de suite, vous savez à quelle région ou à quel pays cela correspond.
7: Certains, mais alors nous non. Mais
3: certains sont forts.
8: Moi je connais la France et les États-Unis.
3: En vexillologie, vous avez vu des drapeaux différents.
10: Franchement, je suis pas dégueulasse.
3: Ah, voyez, vous êtes plutôt doué.
10: Montrez-moi un drapeau.
3: Ah ben.
8: Alors j'en ai un qui est tatoué.
5: On n'a pas un drapeau dans la poche. Hein.
3: Alors ça, c'est
7: Caroline
3: un petit
7: 28,
3: bateau.
7: Elle a 28 drapeaux tagués sur les fesses.
6: Non, c'est gros pas.
7: Choisissez votre drapeau préféré, il y en a beaucoup là.
8: J'ai le monde entier.
3: Il y en a qui sont Miss Monde et les Map Monde. Chacun son truc. Voilà. Mais vous avez vu des drapeaux défiler pendant votre parcours de footballeur, bien forcément. Sûr. Et à chaque fois, vous deviez, j'imagine, avant d'aller affronter un club étranger, connaître...
8: Oh bah, il était déjà dans la ville, je pense qu'il n'avait pas besoin d'apprendre le drapeau.
10: Bah, non, mais c'est bien, ça m'intéresse, les drapeaux.
3: Mais oui, bien sûr, c'est parce que je ne suis pas en Croatie. Par exemple, contre la Croatie, il y a quand même eu la finale. Oui. Le drapeau croate, il est particulier.
10: Vrai, il est particulier, il y en a beaucoup qui se trompent avec le drapeau serbe.
3: Et d'ailleurs, je me souviens, dites donc, elle vous avez dragué, la chef d'État.
10: La présidente.
3: La présidente
10: croate. Non, c'est moi.
7: Ah, il est chaud. Hein.
8: Oh bah si t'aimes les Croates, c'est sûr que...
3: Je me souviens qu'elle était très tactile avec les joueurs à la fin du match quand même.
10: Bah, le problème, c'est qu'il y avait Poutine derrière.
3: Ah.
10: Donc, ça a mis un froid quand il est rentré. Mais c'était une belle femme. Et puis, il y a eu un eye contact. Elle m'a regardé, on s'est croisé le regard. Et puis après, elle m'a dit qu'il y avait une belle moustache. Parce qu'à l'époque, j'avais la grosse moustache.
3: Ouais. Elle vous a dit ça en quelle langue
5: Moi, j'ai dit ça. Nice moustache. J'ai dit ça
10: en anglais.
5: J'ai dit ça à mon plombier la semaine dernière. J'ai pas envie de le pécho. Hein. Ça veut pas...
7: T'as dit à ton plombier, t'as une belle moustache.
10: Mais excuse-moi, Jérémy, mais.
8: Ou ça... tu tournais un film de boule, ou
7: tu te lances dans le porno gay, visiblement. Dites à Carlos, vous avez une belle moustache.
8: Vous avez une très belle moustache.
5: Il faut faire des compliments là où il y en a. Moi, je lui ai dit, vous avez une belle moustache, monsieur.
6: Mais c'était une femme.
7: C'est une plombière.
6: C'était une plombière, dis donc.
7: Mais alors, pardon, mais du coup, ça s'est terminé comment après?
3: Ça me rappelle l'histoire, ça me rappelle.
10: Alors, je connais les drapeaux, mais je connais pas, j'ai fait une faute de ville où je me suis senti redevable, en fait, tu vois. Donc, j'ai dû lui faire un compliment en contrepartie.
3: Ah oui?
10: Et je lui ai dit, vous avez regardé, je lui ai dit, j'aime beaucoup Mykonos.
8: Ah oui,
7: c'est pas qu'une faute de ville, c'est et pas là, dans le même, c'est là, pas dans le même
10: et
7: pays.
10: Là, donc, du coup, il y a Macron qui fait son discours, tout ça. Donc, il y a Giroud qui me regarde, Olivier Giroud qui me regarde, il dit mais t'es con quoi. Je dis pourquoi. Et il me dit Mykonos, c'est en Grèce, connard. j'étais mal au.
7: Mais c'est surtout
10: vraiment mal, j'avais plus quoi dire. Et là, je lui ai dit allez, je m'en fous, je suis champion du monde.
5: Voilà. Mais c'est surtout que ça sous-entend plein de trucs
8: oui
5: qui ont rien à voir du coup.
3: Ouais. C'est-à-dire.
5: Mykonos, on a quand même l'image de l'île un peu où tout le monde baise un peu les uns avec les autres.
3: Et je vous remercie, mon mec qui va sans moi tous les étés.
7: Justement, on voulait vous en parler. Non mais pardon, mais là où je suis d'accord, c'est que une dame.
8: Écoutez, c'est ce qu'on disait, plus, justement.
5: J'étais gentil, j'avais pas encore dit surtout les gays.
7: Mais oui. Non parce que là où il y a un problème, c'est que
3: vous me rassurez, rien ne l'est pas.
7: Non mais là où c'est louche, c'est que t'as quand même
4: une dame qui te dit you have a nice moustache et toi tu lui réponds I love Mykonos, je te confirme que
3: ce qui est drôle, c'est
4: compliqué.
3: Cette mais histoire oui. me rappelle, je vous préviens, elle va pas vous faire rire du tout, mais la plus vieille blague, les auditeurs de Philippe Bouvard, les plus anciens auditeurs des Grosses Têtes vont la connaître parce que je crois que c'est la préférée de Philippe Bouvard. Il a dû la raconter 10 fois par an et je suis sûr qu'Isabelle Mergaux va la connaître. Vous savez, c'est cette dame qui appelle un plombier parce que son bidet ne fonctionne plus dans la salle de bain. C'est ce que c'est qu'un bidet.
5: Oui, je sais. Ah, j'ai une grand-mère.
3: Il y en a plus partout des bidets aujourd'hui.
5: Non, mais j'ai une grand-mère.
7: Ouais, ça prend de la place pour rien.
3: Et donc, le bidet ne fonctionne plus, alors elle appelle un plombier. Et là arrive un plombier. Alors, il a pas de belle moustache comme votre plombier à vous, ou comme Adil Rami, mais il a une très longue barbe. Et il se penche vers le bidet pour la réparer. Et d'un seul coup, sa barbe se coince dans le bidet. Et là, la dame fait, ah, vous voyez.
7: Enfin, Laurent.
4: Ah si, j'aime bien, moi.
10: Moi, je pisse dans les lavabos.
3: Pourquoi? Pourquoi?
6: C'est parce pour toi,
10: le robinet, le robinet à 2 cm. Bon, alors, au moins, je suis sûr de ne pas mettre partout. C'est collé à moi. Bam, petit robinet, je me nettoie. Bam.
7: Mais... Alors moi j'ai une bonne façon pour pas en mettre partout pour les hommes. Faut divorcer.
6: Non.
7: C'est très
5: non mais quand même on loupe pas hein, on loupe pas hein, quand même.
4: Ah si si bah, on aura... si il y a des gouttes autour.
7: Si.
5: Mais moi je la non, moi je la
7: c'est comme les quand il y a du calcaire, tu vois sur les robinets.
4: Tu veux dire qu'on a du calcaire.
7: Il y a du calcaire.
4: Tu veux dire que le jet n'est pas toujours bien contrôlé.
7: Oui.
5: Bon enfin quand même.
7: Parfois vous avez peut-être du calcaire.
9: Oui c'est vrai. Ça m'arrive, moi, d'avoir
4: du calcaire dans la bite. Mettez du calgon, madame Denise, à chaque lavage.
7: Vous avez une belle moustache, d'ailleurs.
3: Ah, vous voyez.
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11: Ah, de triturer les Portugais, tu vois. Bah, s'il fallait triturer les tiennes, il faudrait ouvrir un chantier, arrête. Moi, je fais ça avec un doigt, tu es obligé de le faire avec une pelle, alors laisse tomber. Hein. Mais t'as vu les oreilles que t'as?
12: Bah, qu'est-ce qu'elles sont?
11: Attends, bah non, tu les as pas vues, y'a aucune glace qui prend ça en même temps que ta gueule.
12: Qu'est-ce qu'elles sont, mes oreilles?
11: Non, mais t'as pas vu tes oreilles?
12: Bah, alors?
11: Je suis sûr qu'elles sont tellement vilaines et larges, t'arriveras même pas à les rentrer dans ton nez.
12: Et t'as pas regardé ta bouche en chemin d'œuf, toi? Ouais, tu as l'impression que tu vas cracher un noyau d'olive quand tu parles.
13: Bon, écoutez, n'insistez pas sur votre disgrâce physique.
11: Non, mais laissez continuer le débris, là. Continue, ma puce. Qui c'est qui va passer Noël très entouré, hein? Avec une visite tous les quarts d'heure. Un Père Noël en blanc, qui va te dire. Ça va mieux, la température, les prises de sang. Hein?
12: T'es très brillant, mon cher Kersauzon.
13: Kersauzon dit le vicomte.
12: Oh, t'es vicomte.
13: Il est descendu 2 fois des croisés, la dernière en tombant par la fenêtre. Vous avez libéré Jérusalem en... avec Godefroy de Bouillon.
11: Cube.
13: Moi, je pourrais dire que mes ancêtres ont libéré la Terre Sainte au XIIe siècle. Ben, je crois que je le ferai, moi, volontiers. Vous avez l'air d'avoir honte de vos ancêtres.
11: J'ai pas honte, mais enfin, laissez-les.
13: Ben, faut bien les sortir de temps en temps pour qu'ils prennent un peu l'air, non?
11: L'odeur de Castelli vous suffit pas.
14: Il y avait un amiral de Kersauzon sous Henri III.
13: Sous Henri III?
14: Mais oui, enfin, à côté.
13: Ah bon?
14: On a un authentique noble, un authentique vicomte. Il y a un village qui s'appelle Kersauzon, un château de Kersauzon.
15: Et ils étaient toujours sur les ports depuis, depuis des centaines d'années.
14: Ah, ils sont arrivés...
15: Docker, par exemple, c'est l'abréviation de tous les...
14: Kersauzon
15: qui voilà. Étaient sur les ports, qui déchargeaient les bateaux. On dirait, ah, il y a un docker, bah c'était...
14: Un docker Kersauzon. J'ai été sur les terres de Kersauzon, il faut voir tous les paysans. Les
15: bonjour, le vicomte. Bonjour, notre maître.
14: Bonjour, notre maître.
15: Bonjour, notre maître, mon vieux.
14: Ah, monsieur le vicomte a bien profité à Paris. Ah, monsieur le vicomte a bien dû dormir à la télé, à la radio. On entend ronfler monsieur le vicomte tous les jours sur RTL de 6h à...
15: Non,
14: monsieur. On aime bien monsieur le vicomte, il est très coulant.
15: C'est plutôt gentil ce qu'on a dit là.
13: Mais vous avez été aussi chez les bons pères, monsieur Kersauzon.
11: Oui, je leur dois cette culture. Ce raffinement,
14: et surtout cette méditation et ce sens du silence.
13: Vous n'avez pas songé à entrer dans les ordres, monsieur de Kersauzon?
11: J'ai passé plusieurs mois dans un monastère.
16: Oh bah mince.
17: Ça, c'est le seul marin qui a été tenté par une prise de voile.
18: Je crois qu'il a changé de cap à la pierre qui vire. Il n'y avait pas une chapelle dans le château de votre famille ?
17: Si, une chapelle. Bah oui, sinon ils auraient stocké les crêpes en hiver.
16: Où est-ce qu'ils auraient remisé le bateau du vicomte ?
18: C'était comment la chapelle du château ?
17: Il y avait un faux ciel peint dessus, bleu marine et des étoiles.
19: Bah oui, c'est là-dessus qu'il a appris à naviguer. Ouais.
18: C'est vrai que vous avez visité, vous, le château des Kersauzon ?
17: Je suis reçu, moi.
16: Ah, mince. Ouais. C'est où ? Pour les vacances, je sais pas où aller.
17: Ouh là là, on n'entre pas comme ça au château de Kersauzon.
19: Tu peux venir au mois de juillet, on chasse le con.
17: Ah, c'est agréable.
16: C'est vraiment pour un monsieur qui a été élevé chez les curés, qui vit compte.
18: Comment ça se passe, la chasse au con, chez vous ?
17: On lâche les chiens dans la lande. On les fait débusquer un Castelli pique-niqueur, par exemple.
20: Hey, taillons, hulé, mec. Allez, nique, chien, taillons, tac, tac. Mais non, je suis en camping avec ma soeur, laissez-moi.
17: J'ai bien fait de changer les piles, hein.
18: Il y a des Castelli pique-niqueurs, alors.
17: Ouais.
18: Mais vous rapportez quelque chose ensuite, un trophée
17: ou... Non. Tout pour les chiens.
16: De toute manière, je saurais parfaitement à quelle époque tu n'es pas au manoir. Mais j'irai voir la vicomtesse, qui a certainement un langage un peu plus
17: chargé. Comme elle chien. S'occupe d'œuvres, elle s'occupera sûrement de toi.
18: Vous voulez dire qu'elle est assez pauvre, mais qu'elle n'est pas à un prêt.
17: Non, puis ça va faire marrer en Bretagne, Castelli. Ah, sinon, il y a Granny.
18: Et c'est quand la chasse aux cons, ça ouvre à quel moment ?
17: Vous n'avez aucun risque, mon petit Philippe. Vous, c'est à l'époque du lapin.
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3: Une question pour monsieur Jérémy Montaron qui habite Baume-la-Roche. La Roche, pardon, c'est en Côte d'Or.
22: Baume-la-Roche.
23: On n'épargne rien.
3: Non, rien. Je ne peux pas bafouiller une fois.
23: Non, rien.
24: On aime bien vous taquiner puisqu'on ne peut pas vous poser des questions.
23: Ben oui, faut bien
24: alors
23: qu'on
24: on se jette sur tout ce qu'on
25: vous peut. Vous êtes un exemple pour nous. Hein.
24: la lèche-cul.
3: Oh, le faillot, lui, alors.
23: Non, mais il a raison.
24: Ah, bah, il a raison. Il est en période où on faillote.
23: Non, mais c'est une sorte de dieu.
26: Il marche toujours pas mon téléphone, la putain de merde.
3: Demandez à Jean-Phi, il va vous le mettre en mode avion.
25: Tu veux que je te tape ton code PIN ?
26: C'est marrant, t'as des copains, toi ?
25: Oui, mais je crois pas que tu les aimerais bien, mes copains.
23: Oh, va savoir. Avec Pierre, il y a beaucoup de surprises.
25: Mais j'aimerais beaucoup faire une soirée avec toi, je suis sûr qu'on rigole bien.
26: Tu voudrais passer une soirée avec moi ?
25: Oui.
26: J'ai déjà vu des ambitieux, mais comme ça.
25: Tu sais qu'hier j'ai vu sur internet, sur un commentaire, les gens ils font ils nous contractent, toi et moi. Ils se disent, c'est super, il y a Jean Finichou.
24: Non.
26: Oh, non. Depuis que mes parents sont morts, ça me fait moins de peine.
3: Ça me ferait plaisir que vous présentiez Pierre Bénichou à vos parents, que vous l'emmeniez dans le Nord. C'est comment d'ailleurs la ville dans le Nord d'où vous venez?
25: Mes parents, ils habitent à Beaufort.
3: Beaufort.
25: À côté de Maubeuge.
3: À côté de Maubeuge.
25: Ouais.
3: Et ben, ça me ferait plaisir que vous emmeniez Pierre Bénichou à Beaufort.
25: Ah oui.
26: Mais ça me ferait plaisir aussi parce que chez ces gens-là, on mange souvent très bien.
25: C'est ce que j'allais dire. On ferait un voyage culinaire. Hein.
3: Qu'est-ce qu'elle préparerait votre maman pour Monsieur Bénichou ?
25: Elle ferait un gigot de 7 heures ou de la salade de groin.
23: Non, je vois. Oh, la salade de groin.
3: Déjà qu'il a Christine Bravo deux fois par semaine.
25: Et puis... des bons gratins, des choses comme ça. Bah, des trucs tout au beurre. Hein.
1: Des trucs de régime, quoi.
25: Oui, oui, tout au beurre.
3: Parce que quand même, vos parents, ça, quand même, c'est très touchant comment vous en parlez dans votre spectacle. Je trouve qu'ils sont quand même très gentils, vos parents. Ils, ils sont accueillants pour votre sœur comme pour vous quand vous avez annoncé l'un et l'autre. Elle d'abord et vous ensuite, votre, on va dire, votre différence.
25: Ouais.
3: Et ben, ils ont vachement bien accueilli la compagne de votre sœur et, oui. Et je sais plus comment elle s'appelle, mais la conductrice de bus, je crois. Hein.
25: Clara.
3: Clara, elle s'appelle.
25: C'est un terme générique, hein, Clara, parce que ça n'a pas plu avec la personne. Clara.
26: Ma petite fille s'appelle Clara aussi.
25: Ah bah tu vois.
1: Bah, c'est peut-être
24: et elle. Ma fille aussi.
2: Et la fille Christine aussi.
24: Et toi, t'étais avec Ali.
25: Non, moi j'étais avec Mustapha.
1: Ah. Ah oui. Ça fait beaucoup d'un coup pour les parents quand
26: non,
1: même.
26: Mais
1: hein.
26: Ça change pas de région.
3: Non, mais ce que je veux dire, c'est que ce qui est super émouvant, c'est que votre papa et votre maman, alors qu'évidemment ils étaient un petit peu perturbés au départ, ils ont vachement bien accueilli la copine de Clara.
25: Ouais.
3: Voilà. Et ils ont bien accueilli Mustapha aussi.
25: Ah, non, oui, mais, oui, oui,
26: mais
25: ah, oui.
26: Bien non, sûr, ils, c'est ils formidable ont... parce que son papa, qui s'appelle Roger, il disait que va dire ma femme, Raymond, Raymond, ça te fait rien. Là.
24: Non mais c'est-à-dire qu'ils étaient déjà contents que tu couches pas avec ta sœur.
25: Non, non, mais ils ont vachement, c'est vrai qu'ils ont eu une très très bonne réaction, ils ont eu un seuil de tolérance élevé, mais je sentais que
3: votre papa a tout de suite adopté la copine de votre sœur.
25: Ouais, il faisait du béton ensemble.
24: Ça s'invente pas.
25: C'est
24: ça.
25: Vrai.
24: Ça ne s'invente
25: elle
24: pas.
25: Elle a l'air de faire tout le crépi de la maison.
1: Ah, bah oui, mais alors, c'est le côté pratique alors.
25: Et moi, avec ma mère et Mustapha, on faisait des tartes.
26: Ça génie, ce
1: c'est magique.
3: Et alors, non,
1: mais c'est beau génie, ça.
3: Il faut que vous alliez le voir au Beau Saint-Martin, ouais. Parce que je vous jure, c'est un voyage, vous voyez.
1: C'est... Au bout de l'enfer.
2: Ouais, quand on croise 5 minutes,
3: il n'y a pas voyage. Besoin de prendre l'avion, vous voyez. Et alors, quand on rentre dans la maison familiale, c'est pour ça que j'aimerais que Pierre Bénichou y aille, qu'il aille voir les collections de votre maman, parce que.

0: Il était allemand.
1: Oui, il était allemand.
2: Ah bon, ah oui, alors. Ah oui, mais là, là, oui. Ah ben là, c'est compliqué, là.
3: Tu te souviens? La voix d'Hitler, Mustapha.
0: Chérie, je t'aime,
3: je t'adore.
0: Il y a deux, trois trucs sur lesquels ils auraient été d'accord.
3: Non, mais c'est quand même, tu t'entends. Oui. Il parlait allemand, Mustapha.
1: Ben, ah oui. Bon?
3: Et ici, pour faire genre. On n'est pas contre les PD, on n'est pas contre les Arabes, on n'est pas contre les Allemands. On dit, il s'appelait Mustapha. Oh oui, c'est normal.
0: Il a raison. Il a raison, Pierre. Non, mais c'est quand même une histoire tellement hallucinante. Donc, Mustapha voit les collections.
1: Oui, et donc, il félicite ma mère et ma mère qui collectionne les carafes et les canards. Parce qu'il y a les carafes, mais alors, les carafes, c'est pareil. T'as la carafe Arkorok et la carafe Bakarov, hein, tu vois.
3: Bien sûr.
1: Et Mustapha, il dit, oh, elle est belle, la carafe Bakarov. Bon, tout ça en allemand. Parce que ma mère, elle fait, qu'est-ce qu'il dit?
4: Ah, Bakara!
2: Oui, ça, Bokoro.
4: Bokoro! Je sais pas ce que c'est. Qu'est-ce que c'est, Bakara?
1: Bakara,
2: il a dit, sehr schöne carafe, ja.
1: Il a dit, schöne coin, coin.
3: Schöne coin coin.
2: Oh là là. Gratulieren, schöne coin coin.
1: Gratulieren.
0: Et alors?
1: Ma mère, en plus que ma mère, elle part du principe que si t'es étranger, si tu parles fort en français, il va comprendre.
2: Ah oui, il y a des gens qui croient ça. Oui.
4: Ça marche pas.
1: Donc elle a gueulé dessus tout le temps.
4: Oh, il a l'habitude s'il était allemand.
1: Ah ouais. Elle a fini par lui offrir une carafe. Elle y a donné la carafe Baccarat.
3: Ah ouais,
1: parents. Parce que gentil mes parents, tu sais. J'ai dit, maman, faut pas donner ta carafe Baccarat quand même, ça coûte cher, quoi, tu vois.
2: Bah oui.
1: Et elle fait, oh, tu sais, on va pas m'enterrer avec, hein, c'est, voilà. Et j'ai dit, bah, toi non, mais moi si. Voilà.
0: Et alors?
2: Oh mon Dieu.
1: Et ben, il est parti avec la carafe, depuis je ne suis plus avec Mustapha et je n'ai jamais revu la carafe.
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6: De Madame Méplé.
7: Et vous, Méplé aussi.
8: Méplé beaucoup, là, Méplé beaucoup.
6: Méplé, ah, Méplé madame. De Montluçon.
9: Ah, dans la Meuse.
6: Mais non, pas dans la Meuse.
9: T'es pas dans la Meuse, Montluçon ?
10: Jean. Franchement, alors, s'il y a un truc dont je me fous avec la dernière énergie, c'est bien de savoir où est Montluçon.
9: Mais tu as tort parce que les gens t'aiment à Montluçon.
10: Moi, j'aime beaucoup les gens de Montluçon. Parce que j'aime les êtres humains.
9: Oui, bien sûr.
10: Et les villes, je m'en fous des villes.
9: Mais Montluçon, c'est une ville.
10: J'aime les gens de Montluçon, même si je les rencontre ailleurs.
6: Vous n'avez jamais accosté à Montluçon,
10: monsieur? Si,
9: par erreur.
6: Qu'est-ce qu'il y a à Montluçon?
10: Son nougat.
9: Son nougat, le Montluçon.
6: Ah, le nougat de Montluçon.
9: Oh, ouais. Et ses berlingots également.
10: Oui,
9: également.
2: Griottes.
9: Les griottes de Montluçon.
10: C'est quand même la capitale du Champagne.
9: Ah, aussi,
10: Montluçon,
9: oui.
10: Il ne faut pas se gourer. Comme tout le Bordelais, d'ailleurs.
9: Oui.
11: Je trouve étonnant que Philippe ne soit jamais allé
6: à Montluçon. Vous n'avez jamais vu Montluçon et Lumière
9: Sur toutes les routes.
6: Le seul son et lumière qui a été écrit par Mauriac, vous avez pas vu ça?
10: D'ailleurs, la Vierge de Montluçon qui a apparu, donné naissance
9: dans la grotte de Montluçon.
10: Des pèlerinages, oui.
6: La seule Vierge qui soit apparue en bagnole, un feu rouge. À deux agents qui y croyaient pas.
10: Il y a un poème sur Montluçon qui dit « Montluçon, tu me plais, j'aime beaucoup tes filles. Montluçon, je t'en prie, retire ta cédille. Ouais. »
6: Montluçon, 5 minutes d'arrêt, buffet gastronomique. Attention, départ s'il vous plaît, fermez les portières. La garenne chevreuse, branlez le petit, chigné le chef, Marcel Villard. Attention, départ.
10: Pensez que Roosevelt avait quand même dit on s'en fout qu'ils détruisent Pearl Harbor, on ira à Montluçon. Ça, je l'ai pas inventé.
9: Non. Hein?
12: Dans la riante cité de Montluçon, à la sortie nord-est de la ville, se dresse l'usine de Gros Poutard. Le Gros Poutard est un fromage régional qui présente la particularité d'avoir la croûte à l'intérieur. On distingue trois sortes de Gros Poutard. Le fromage préféré du docteur Schweitzer, qui est en plein cœur de la savane, n'hésitez pas à

0: s'exclamait « Il est gros poutard, docteur Schweitzer !» Car autant qu'Alsacien, il raffolait du gros poutard.
1: Bon, la culture peut reprendre ses droits.
0: Oui, non, oui, si oui. Vous voulez, mais on pourrait parler d'autre chose.
2: Et dès que vous sortez du bois de Montluçon, c'est sans problème.
1: Il y a un bois
0: Oui, voilà. Il y a un bois qui est habité par ce qu'on appelle le bouvard des herbes. C'est une espèce de petite bête qui s'attaque aux jambes des femmes.
2: Et on n'a pas parlé des petits métiers de Montluçon.
3: Oh, les pignoleurs, par exemple. Oui.
0: Les brandouilleuses de Montluçon.
1: Qu'est-ce que fait un pignoleur ?
0: Il pignole.
1: Et une brandouilleuse ?
0: Elle brandouille.
4: Elle brandouille avant le pignoleur.
0: Quand on ne sait rien, Bouvard, on ne pose pas.
3: Les Montluçonnais sont tellement habiles qu'ils font les deux en même temps.
0: Jean, est-ce que tu as visité Maluçon, la Haute-Vienne?
3: Oh là là, j'ai visité notre Luçon, votre Luçon,
0: leur Luçon,
3: leur Luçon, qui est une
0: et ton Luçon.
1: Je me demande si j'en sortirai aujourd'hui de mon Luçon.
4: Oh, c'est pas possible. Faut demander à quelqu'un qui vous explique le chemin et mon Luçon est très étendu. Sans plan, un étranger ne peut pas sortir de mon Luçon.
3: Il faut partir de la mosquée.
0: Et tu vas directement sur le temple.
3: Hein. Voilà, sur le temple. Parlons quand même des choses tragiques.
0: Oui.
3: Les fumeries de Montluçon. Les fumeries de Montluçon sont un réel fléau pour notre jeunesse.
1: Qu'est-ce qu'on fume là-bas ?
3: Le saumon.
0: Ça, c'est épouvantable.
3: Dans les fumeries, tous ces types allongés qui tiennent...
0: Qui crient « Arrête, arrête !»
3: C'est le saumon qui crie « Arrête !»
0: Oui.
3: Est-ce que vous vous êtes déjà demandé, si vous êtes allé une fois dans une fumerie d'opium, les gens fument l'opium, bon, ça fait pas du mal à l'opium. Mais quand on fume le saumon... Ce saumon qui voit un mec avec les yeux bridés couché qui lui tire dessus... Mettez-vous à la place du saumon.
0: Ce qu'il doit penser du Montluçonnais.
3: Ça lui plaît pas au saumon. Il devient tout rose de confusion.
0: Oui, c'est exactement comme ça qu'il rosit. Voilà. Attendez, là, on vous a parlé que de Montluçon le haut. Mais si on vous parle de Montluçon le bas.
2: Et de la vieille ville.
3: Et Montluçon chantier, c'est de la merde.

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1: Qu'est-ce que vous faites?
2: T'apportes de l'eau.
1: Yoann Rioux, on est censé quand même faire de la radio.
2: Mais je vais demander.
1: Bah oui, mais enfin, c'est pas bien. Il n'a pas à se déplacer pour vous donner de l'eau.
3: Vous n'avez aucune autorité sur votre...
2: Il est très galant. Maintenant, j'y serai à la quatre pattes. Je serais passé derrière vous à quatre pattes.
4: Elle demandait depuis 5 minutes et je vais aller pas mourir de soif.
3: Il faut hydrater les personnes âgées. Ouais. C'est important.
5: C'est pas un ticket que tu as, c'est le passe Navigo.
1: De toute façon, ça, je suis bien persuadé que s'il y a deux grosses têtes qui vont finir ensemble un jour.
6: Ah, vous croyez? Je suis sûr aussi.
1: C'est Yoann Rioux et Dari Boudboul. Hein.
4: Ah ouais, mais... on est deux timides. On est deux timides. Oui,
3: ouais, t'imagines, les deux, ils parlent sans s'écouter toute la soirée, c'est génial.
2: On vous le dira, mais pas tout de suite.
1: Ensuite, oh, si,
4: vous serez fier, Laurent, ou pas, de ce
1: oh, bah, évidemment, je serais très très content d'abord. Bah,
7: de les avoir casés tous.
3: On a de la chance qu'elle puisse plus faire d'enfants quand même.
5: Elle ne laissera pas au-dessus. Hein.
4: Oui, mais Laurent, en fait, ce qui est génial, c'est qu'on n'a pas besoin d'être ensemble pour savoir qu'on est ensemble.
6: Oh, Laurent, il y a pas d'amour.
5: J'ai compris. On dirait oui. Oh, oh là là là là. Ouais.
6: Oh là là. T'as un ascenseur chez toi?
2: Une baignoire.
4: J'adore te mocher.
3: Vous seriez moins répugnant, je dirais que vous êtes mignon.
1: Vous êtes monté à cheval déjà, Yoann Rioux?
4: Non, un poney, des poneys seulement. Quand je... Non, bah,
3: c'est pareil.
6: Ah bah ça va, eh bah, ça va pas le changer.
5: Bah, oh. Au départ, quand il est monté, c'était un cheval. Quand il est descendu, c'était un poney.
2: Mais je vais lui apprendre l'amour bucolique dans les coins, dans la forêt.
4: Mais tu fais encore du cheval, tu fais encore
2: oui.
3: Ah oui, bien sûr.
5: Bah, oui. C'est vrai.
4: Et donc, est-ce que je peux aller derrière toi sur le cheval?
5: Ah, bah, oui.
4: Est-ce que ça mettra deux sur le dos?
3: T'as des chevaux suffisamment.
1: L'ascenseur, le cheval.
4: T'as déjà... Ça va être génial. Joli jumper. Allez, cocotte, vas-y, allez.
3: T'as déjà fait l'amour sur un cheval, Dari?
2: Non, eh ben non. Non, c'est vrai, ça.
4: Dans une écurie.
1: Il fallait qu'il y en ait où arrive.
2: Dans un box, bah oui.
5: T'as un ascenseur qui contient un cheval.
2: Bah, lui, qui n'a pas fait?
1: Ah, ils vont être contents chez Chanel quand ils vont le voir arriver.
4: Tu me feras connaître le monde des hippodromes ou pas? Le monde des hippodromes, tu me feras connaître?
3: Hippodrome.
7: Oui, hippodrome, pas des hippodromes.
3: Pas de drame.
1: Il est fatigant. Ouais.
3: Laurent, est-ce que vous avez une question? Reprenez le contrôle de cette émission, s'il vous plaît.
2: Je peux le détendre, je peux le calmer.
1: Ah oui?
3: Ah, tu crois?
2: Parce que ça peut calmer,
1: ça. Ce serait une bonne action, franchement.
2: Exactement, parce qu'il y a un moment donné, il sera tellement HS et crevé.
1: Si vous voulez, on peut se cotiser, on peut vous payer pour ça.
3: Mais c'est vrai que c'est presque humanitaire.
2: Ah, mais oui, je me dévoue. Je me dévoue.
4: Mais est-ce que ça fait peur quand même? Est-ce qu'on, si on
2: de quoi? De
3: faire du cheval? L'amour avec Dari Boudboul, ça fait un peu peur. Oui.
4: C'est vrai. Ah non, pas moi, ça fait pas peur.
2: T'es gonflé, parce que ça fait plus peur dans l'autre sens.
3: Oui, c'est vrai.
2: À propos d'histoire de Schtroumpf et tout, il m'est arrivé un truc incroyable cet été dernier.
3: Oui.
2: Dans une des chambres d'hôtes, dans la corbeille de la salle de bain, j'ai retrouvé des épluchures de carottes et de concombres. Et les gens étaient allés dîner au restaurant.
3: Ah, oh mon Dieu.
2: Et alors? Je me demande ce qu'on pourrait
7: faire. Et l'aubergine?
3: Je préfère pas imaginer.
6: Mais c'est pourquoi les éplucher?
2: Justement. C'est ce que je me demande, parce que le concombre, quand il était épluché.
3: Ah, c'est Laurent, reprenez le contrôle de cette émission.
1: C'est simplement quelqu'un qui a voulu se mettre des rondelles de concombre sur le visage.
2: Et de carottes où?
1: Oh, les carottes. C'est parce que ça rend aimable.
7: C'est pour le teint. Ça,
3: ça donne les fesses roses.
6: Décidément, je crois qu'ils sont tout à fait faits pour être ensemble.
3: Ah oui, c'est vrai.
1: Ah, je suis d'accord avec vous, Isabelle.
3: Ils ont des points communs.
1: Vous passez votre tour.
6: Ah bah oui.
4: Non, mais on avait passé une superbe soirée.
6: Ils ont pas de filtre.
2: Tu me donneras des tuyaux, Isa.
4: Vous êtes jaloux dans le public. Hein. Moi, j'ai eu une soirée avec Isabelle Mergo. Oh. Et vraiment, sa sensibilité à fleur de peau et tout, c'était magnifique.
7: Il n'y a pas de tuyaux à donner. Du moment que tu viens, il est content.
4: Et franchement, moi je suis un mec très timide.
7: Et même pas obligé de te laver.
4: Et je me souviens. Non, j'ai rien tenté. Et franchement, j'ai envoyé le texto.
6: Moi non plus, pas tenté, dis-moi.
4: Moi je suis très timide. Et là, je vais envoyer
3: ça s'entend.
2: Pour un mec timide dans l'ascenseur, faut quand même pas être timide dans l'ascenseur.
4: J'avais dit, Isabelle, je suis désolé de faire ça, mais je suis très timide, mais j'aimerais beaucoup t'inviter à la maison. Est-ce que tu accepterais de venir à la maison? Alors que Isabelle.
6: J'étais bourré, j'ai dit oui.
2: Isabelle pas farouche.
1: Mais vous aviez une idée précise derrière la tête?
4: Pas du tout, juste de mieux la connaître.
7: Non, ni derrière la tête, mais... ni en dessous de la ceinture.
4: On avait dit banana slip en dessert.
3: Split, pas split. Split, vraiment.
5: En fait, qu'on doit
2: tu
5: rigoler.
2: Vas dîner seule chez n'importe qui, Isabelle.
4: Non, et c'était vraiment, j'avais mis des bougies et tout.
2: Ah, tu savais, ah. Oui.
4: J'avais fermé les rideaux.
2: Pour savoir mettre les limites.
4: Ouais. Parce que j'ai des voisins en face. Bah oui,
3: ils auraient appelé la police.
4: Je voulais pas qu'ils voient.
3: Ils auraient appelé la police.
1: Vous vouliez pas qu'ils voient quoi, les voisins?
4: Isabelle Blargo soit avec moi.
3: Ils pensaient réussir à lui faire l'amour, je pense.
7: Comme s'ils pensent, ils croient que tous les voisins l'espionnent tellement il a une vie sexuelle intense. Mais personne n'est derrière les rideaux, hein. Rassure-toi, hein, personne te
4: en
7: regarde.
4: En fait, tu rêves qu'il y a un paparazzi en bas de chez moi, je t'assure.
7: Non.
4: Parfois le matin.
7: Il y a que des paparazzi en bas de chez toi.
1: Et pourquoi vous avez déménagé? Tout à l'heure, vous nous avez dit que vous étiez passé, je sais pas,
7: du
1: 62.
7: 68, c'est 62. Il a beaucoup maigri.
4: Parce que j'étais locataire et la propriétaire vendait et vendait très cher, donc je ne pouvais pas racheter. Laurent, si je vous invitais.
1: Ah non.
3: Laurent, faites gaffe parce que s'il ferme les rideaux, ça veut dire qu'il prévoit des choses. Hein.
4: Laurent, on fait ça.
3: Laurent, refusez.
5: Laurent, vous voyez le cauchemar.
3: Il va dire, oh, j'ai mis du vin. Laurent.
4: Mais si je vous invite avec 2-3 grosses têtes, je sais très bien cuisiner et tout.
2: Ah, il cuisine bien.
4: Ouais, le poulet, j'adore le poulet.
1: En tout cas, ce qui est sûr, c'est que si jamais, mais on sait jamais, ce qui peut arriver dans la vie, je viens chez vous. Croyez-moi, je prends pas l'ascenseur.
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8: Connaissez l'histoire de Charlemagne, de la coupe de Charlemagne avec ses trois fils?
9: Raconte ces belles histoires, oncle Paul.
8: Charlemagne, la coupe de Charlemagne était à Aix-la-Chapelle, cachée, et quand Charlemagne a senti sa mort venir, et il a senti qu'il allait quitter la vie et la terre, alors la vie sur cette terre, il a fait venir ses trois fils, Clodomir, Chilpéric et Aldebert, et il leur a dit, écoutez, avant de mourir, je vais vous confier le secret de ma coupe, de la coupe de Charlemagne. Mais d'abord, il faut aller me chercher la coupe. Il a dit à Chilpéric, va dans le jardin, tu prends l'allée centrale, quand tu arriveras au coin de la fontaine, tu verras, il y a une espèce de rocher, sur le rocher, il y a une marque, tu appuieras sur la marque, le rocher pivote, il y a un petit escalier qui descend, tu descendras l'escalier, tu arriveras dans une grande salle, et sur les côtés de la salle, il y a des colonnes, entre une des colonnes, il y a un coffre, tu ouvriras le coffre, il y a une clé, tu me la ramènes.
9: Il nous a fait très rapide, hein, là. Il nous fait un digeste.
8: Alors, Chilpéric est parti. Il a pris l'allée, l'est allé jusqu'au rocher, et il a ouvert, le rocher a pivoté, il a descendu l'escalier, est arrivé dans la salle. Entre les colonnes, il y avait le coffre, il a ouvert le coffre, il a pris la clé, il a ramené la clé à Charlemagne, qui a dit au deuxième fils, Aldemer, tu vas prendre cette clé, tu vas monter dans les étages. Et tu vas arriver au cinquième étage. Au cinquième étage, il y a une petite porte. Avec cette petite porte, enfin, avec la clé, tu verras la petite porte. Derrière, il y a une grande salle. C'est pas celle-là. Tu iras dans la seconde.
9: On peut donner tout de suite les 500
8: balles. Dans la seconde salle, il y a des tapis. Tu compteras 4 tapis. Le quatrième tapis, tu le soulèveras. Il y a une trappe. Tu ouvriras la trappe et tu descendras une échelle. Et en bas de l'échelle, tu arriveras sur une espèce de galerie. Alors, dans cette galerie, il y a une bouteille. Alors, tu prendras la bouteille, tu renverseras la bouteille, et dans la bouteille, il y a une chaîne. Tu prendras cette chaîne et tu l'accrocheras à un crochet qui est un peu derrière, et tu tireras sur la chaîne, ça fera jouer le crochet, et un machin s'abattra, il y a un marteau, ramène-le-moi. Alors, évidemment, Aldebert est parti, il a fait tout ça, il a monté les étages, il est arrivé, il est entré dans la salle, il a soulevé le tapis, il a la trappe, le machin, a tiré, il a pris le marteau, il a ramené le marteau. Et Charlemagne a dit, bon, alors, maintenant, à toi le dernier, je ne sais plus lequel c'est, je m'en rappelle.
10: C'est le Clodo.
8: Clodomir, elle a dit à Clodomir, tu prends le marteau et puis tu vas aller dans la grande salle du trône et puis tu verras mon trône et là, avec le marteau, tu taperas au centre des armoiries qui sont gravées sur le trône et le trône pivotera. Sous le trône, il y a une espèce de palette en osier. Tu prendras la palette en osier. Avec cette palette en osier, tu iras dans la salle des gardes. Et dans la salle des gardes, derrière leur atelier d'armes, tu passeras la palette. Et puis tu feras un mouvement en tournant. Donc ça fera glisser leur atelier d'armes. Et derrière leur atelier d'armes, il y a...
10: une palette nouvelle.
8: Une sorte de boîte, et tu prendras la boîte, et puis ma coupe est dedans. Alors tu me ramèneras ma coupe. Alors bon, il est allé, il a fait tout ça, il a remis la palette et il a remis la coupe. Alors Charlemagne est arrivé, il a dit, bon, alors voilà ma coupe, alors maintenant, avant de mourir, je vais vous dire le secret de la coupe de Charlemagne, voilà. Il a pris du vin, il a versé dans la coupe, et il a dit, voilà, cette coupe, vous pourrez boire dedans chaque fois que vous le voudrez, mais vous ferez attention de toujours boire de ce côté-là de la coupe, jamais de l'autre. Alors, un des fils a dit, mais pourquoi, père ? Il a dit, parce que si vous buvez de l'autre côté, vous vous foutrez tout sur la gueule.

0: Oh, quelle belle histoire. Ça se termine là?
1: Oh non, je peux la faire plus longue.
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3: Pour Julie Denier de Wittelsheim, dans le Haut-Rhin.
4: Ah ouais,
3: qu'est-ce qu'il y a?
4: À droite.
3: Comment ça c'est?
5: Oui, je sais pas, il est d'humeur à commenter chaque mot que vous sortira de votre bouche.
6: J'ai l'impression de regarder une vidéo YouTube, il y a des commentaires sur tout.
4: Alors là, vous avez voulu pas de commentaires? Vous allez voir la définition du mutisme.
6: Ça durera pas longtemps. Non,
4: tiens, ça durera ce que ça durera. Bois un coup, Pierrot.
7: Ah, l'ambiance va tomber. Hein.
4: Elle est gentille, la grosse, mais elle est jalouse.
3: Allez, quand il est en forme, il est en forme.
5: Oui, oui, oui, oui.
3: Bon, monsieur Pierre, vous allez pouvoir répondre à cette question.
4: Je veux voir.
3: Polybe et Mérope, le roi et la reine de Corinthe, ont adopté quelqu'un. Quel est le nom du fils qu'ont adopté Polybe et Mérope, le roi et la reine de Corinthe?
7: Raisin.
3: Mais non.
7: Est-ce c'est qu'il... pas toi qui aurais trouvé ça, Pierre. Hein. T'as vu ce qu'elle te dit, la grosse? Elle est quand même plus rapide. Hein.
3: Et bim.
5: Oh, le combat de coq. Hercule.
3: Hercule, non.
7: C'est Ulysse.
3: Ulysse, non.
6: Est-ce qu'il a un prénom aussi à la con que ses parents adoptifs?
3: Ah non, Polybe et Mérope, le roi et la reine
4: Mérope,
3: de Corinthe.
4: Mérope, non. C'est pas Mérope.
3: Non, Mérope peu.
6: Mérope.
3: Mérope peu. Polybe et Mérope peu, le roi et la reine de Corinthe.
4: Ah, Polybe, c'est du colon.
3: Pardon.
4: Du colon, ça peut être Polybe.
5: Mais non, il y a des polypes partout.
3: Ah, on voit qu'il a réussi ses analyses.
5: Ah, ouais. Oh, le mec a fait une coloscopie hier, il est fou de joie.
3: Polybe.
4: Ne confond pas.
5: Est-ce que c'est un héros de la mythologie?
3: Ah oui, on peut dire ça, oui, effectivement, oui.
7: Pénélope.
3: Pénélope, mais... non, un fils.
8: C'est
3: Pénélope.
8: Un fils.
3: Si vous avez un fils, vous l'appelez Pénélope.
7: Moi, j'en ai un qui s'appelle
4: oui.
7: comme ça.
4: Oui, parce qu'il a...
7: C'est un garçon qui s'appelle Bernadette. Eh ben oui, alors.
3: Et alors, on respecte la différence.
7: Bah oui.
3: Polybe et Mérope, le roi et la reine de Corinthe, ont eu un fils adoptif, hein, adoptif, attention, très célèbre. De qui s'agit-il?
6: Jason?
3: Jason, mais non.
5: Plus mais Jason. Il accomplit des actes héroïques.
3: Ah, oh, héroïque, c'est pas tout à fait le mot, non. Mais
5: il a fait.
3: En tout cas,
5: son
3: laissé...
5: nom est resté dans l'histoire.
3: Oh là là, madame.
7: Il est beau mec, si c'est Apollon?
3: Savez... Apollon, non.
5: Il
3: non.
5: a un rapport avec la guerre de Troie?
3: Du tout.
5: Du tout.
4: Adonis. Il n'aura pas lieu, de toute façon.
8: Il a une statue à lui.
6: Thésée?
3: Taisez-vous, oui.
6: Ok, je fais comme Pierre, je rentre dans le mutisme.
5: Est-ce que c'est un dieu ou un demi-dieu?
3: On va quand même pas donner 300 euros à Julie Denier.
5: Si, parce que vous avez dit avant que c'était évident qu'on allait trouver.
3: Oh bah oui, parce que vraiment, je pensais que c'était très simple.
7: Mais c'est quoi son truc, la beauté, le...
3: Leur fils adoptif. Attention, hein, j'ai bien dit adoptif.
5: Oui, mais enfin, déjà qu'on connaît pas leur vrai
8: mais
5: fils.
8: Mais il avait pas leur nom.
3: Comment ça?
8: Adoptif, il s'appelait autrement.
5: Hein? Tu nous fais perdre du temps et tu nous mets pas dans la bonne voie, alors.
6: Le seul adoptif que je connais, c'est Moïse, moi.
3: Ce n'est pas Moïse. C'est Polybe et Mérope, le roi et la reine de Corinthe, ont élevé, alors je vais pas dire son nom, hein, comme leur propre fils, alors que ce n'est pas leur fils.
7: Aîné,
3: non.
8: Car.
4: Non, c'est leur fils.
3: Il vous reste 30 secondes.
5: Judas?
3: Judas, non.
7: Il est allé vers le soleil.
8: Comment Iris. Ça
3: il est allé vers le soleil début juillet toujours.
4: C'est pas Pygmalion.
3: Pardon.
4: Pygmalion.
3: Pygmalion, non.
6: Pygmalion.
3: Non.
7: Jean-François Copé.
3: Chantal, je pensais quand même que vous connaissiez un peu la mythologie.
8: Mais
3: voyez.
8: Oui, mais je cherche, je vais trouver.
3: C'est trop tard. 300 euros pour Julie Denier. Polybe et Mérope, le roi et la reine de Corinthe, l'ont élevé comme leur fils. Voilà pourquoi il ignorait que Laios et Jocaste étaient ses vrais parents. Voilà pourquoi il tua Laios et il coucha avec Jocaste, sa mère. Et il s'agit donc...
4: Édipe.
3: Édipe, ah, évidemment.
8: Oui, oui.
3: Édipe, c'était quand même très facile.
4: Jocaste, c'est la mère à Édipe.
3: Bah oui, la vraie mère.
5: Mais je savais pas qu'il avait couché avec sa mère parce qu'il savait pas qu'il était sa mère.
4: Il s'était gratté.
5: Je ne savais pas.
4: C'est le C'est le père qui a dit ça.
3: 300 euros pour Oedipe, franchement, je pensais pas les distribuer ainsi. Et oui, il ignorait évidemment qu'il s'agissait de son père Laios quand il tue Laios. Et plus tard, quand il couche avec Jocaste,
8: il ne sait pas que c'est sa mère.
3: C'est même l'inverse. Il s'éloigne de Polybe et Mérope, ses parents adoptifs, parce que on l'a prévenu qu'il y avait un danger à ce qu'il tue son père et qu'il couche avec sa mère. Voilà pourquoi il s'éloigne de Polybe et Mérope, mais ce sont pas ses vrais parents, Polybe et Mérope.
5: Et comment ça se fait que Jocaste et son père l'aient abandonné pour, et qu'ils se soient retrouvés adoptés par les autres?
3: Parce qu'eux aussi, ils connaissaient la prédiction, évidemment.
7: Mais Jocaste était un peu cougar, quand même.
4: C'était parce que tu peux jamais savoir. L'autre jour, je vais avec une dame dans un hôtel, et en partant, elle me dit « Reste un peu, fiston ». J'ai dit « Quoi ?» Encore ?
7: Parce que si elle t'a un peu fiston, elle a mérité son pourboire. Hein.
6: Là, pour la relever, il a fallu un treuil. Hein. Vache. Il est couché avec un fantôme.
7: Reste un peu fiston.
3: Faut quand même rappeler que Dip et sa maman, Jocaste, ont eu 4 enfants ensemble.
4: Bien sûr. Eh ben. C'est des conneries qui sont abrutis. Ils sont tout à fait normaux.
3: Ils ont eu 2 fils.
4: C'est un truc avec ta mère, avec ta sœur et tout. C'est la plus grande supercherie au monde de dire que les enfants consanguins ont une chance de devenir abrutis. On a une chance que les enfants soient mal formés, débiles, tu vois.
7: T'appelles ça une chance.
4: C'est quand c'est 8e génération, au 8e croisement. C'est pourquoi on disait les fins de race. C'est parce que dans une race, c'est-à-dire dans une famille, dans une descendance, s'il y a 4 ou 5 fois le cousin, tiens, ben c'est ta cousine, machin, cousin, c'est ton frère, oh, tu savais pas. Si c'est 7 fois, le 8e, mais si tu couches une fois avec ta maman, sérieusement. Une maman. Mais tu vas pas dire à ta maman, prends la pilule.
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9: D'importants dégâts sur le campus de Nantes après plusieurs jours d'occupation par des étudiants qui se disaient solidaires du mouvement lycéen. Les forces de l'ordre sont intervenues ce samedi matin pour les faire évacuer dans le calme. Entre-temps, d'après la présidente de l'université de Nantes, le bâtiment occupé a été saccagé. Elle estime les dommages à plusieurs centaines de milliers d'euros. Dans le cadre des manifestations des lycéens, RTL vous confirme l'ouverture d'une nouvelle enquête de l'IGPN. Elle concerne une plainte pour agression sexuelle déposée à Paris. Une femme de 31 ans affirme avoir subi des attouchements par un policier casqué et cagoulé. C'était jeudi matin, alors qu'elle formait une chaîne avec d'autres adultes pour s'interposer entre les forces de l'ordre et des élèves. Une première mise en examen pour le cambriolage du lycée Renoir de Cannes-sur-Mer dans les Alpes-Maritimes. Un homme de 29 ans, confondu par des traces ADN, il fait partie des 6 personnes interpellées cette semaine. D'autres mises en examen devraient suivre et les 2 toiles de Renoir qui avaient été dérobés, ont été pour rappel retrouvés jeudi, 1 mois pile après le casse. Les 3/4 des électeurs inscrits à la primaire de la gauche ont voté, plus de 107 000 sur 140 000 d'après le dernier décompte en fin de soirée. Les résultats, eux, seront connus ce dimanche après la fermeture du vote électronique prévu à 18h. Volodymyr Zelensky sous les foudres de Donald Trump pour son opposition à l'accord signé par les États-Unis pour des livraisons de diesel russe. Il est temps pour l'Ukraine d'avoir un nouveau président. Déclaration ce samedi de Donald Trump qui exige de Kiev l'arrêt des frappes contre les raffineries russes. L'Ukraine, elle, a subi des bombardements qui ont fait au moins 15 morts ce samedi. Paul Sexas, parmi les géants du cyclisme, vainqueur du Tour de Lombardie ce samedi, le Français d'à peine 20 ans, est devenu le plus jeune coureur à remporter la course italienne depuis sa création en 1905. Le football est une 3e victoire d'affilée. Il est pour le Paris Saint-Germain qui se rapproche du podium. Victoire 3-1 au Parc des Princes. Match nul 1-1 entre Monaco et Toulouse. Victoire de Lorient 1-0 contre le Paris FC. Première défaite de la saison pour le Paris FC. Et même score 1-0 pour Lille contre le Havre. Les courses ce dimanche, c'est à Auteuil. Départ à 15h15. Dominique Cordier vous conseille de jouer le 6, le 2, le 4, le 15, le 8, le 5 et le 14. L'outsider de RTL, c'est le numéro 4. La météo, un temps bien nuageux prévu ce dimanche sur la plupart des régions. En Bretagne, de la pluie en fin de journée. Temps bien ensoleillé sur les Alpes et le pourtour méditerranéen. Température minimale 0 à 17 degrés et pour les maximales 15 à 25 degrés.
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3: C'est à l'Institut Aquitain de la main à Pessac que cette greffe a eu lieu. On a greffé un de ses orteils à la place de son doigt à ce monsieur quadragénaire qui avait perdu son pouce dans un accident de travail. Alors c'est assez compliqué, hein, c'est une prouesse chirurgicale.
10: Bah oui, On se doute que c'est pas collé avec de la colle forte, hein.
3: Les chirurgiens de l'Institut Aquitain de la main de Pessac ont dû réaliser ça. Alors ça s'est fait en plusieurs fois. Je vous explique un peu comment ça s'est passé.
10: Il faut d'abord couper le pied.
3: Quoi?
10: Il y a d'abord deux opérations.
6: Il avait perdu.
3: C'est risqué, c'est technique, hein, parce que le squelette du gros orteil est laissé en place parce qu'il est indispensable évidemment pour la stabilité du pied.
10: Pour faire les
3: donc comment on fait? Alors, il prélève le squelette du deuxième orteil gauche du pied du patient. Deuxième orteil gauche.
10: Il y a deux orteils gauches.
11: Le deuxième orteil du pied gauche.
10: Le deuxième orteil gauche, ça suppose qu'il y en a un premier.
11: Il a raison.
6: Oui, il a pas
3: non. Mais non, tous les doigts sont des orteils.
10: C'est des doigts de pied.
3: Non.
6: C'est pareil.
10: Ah, j'ai un petit effort.
6: C'est pareil.
3: Dans votre famille, à votre voix de canard, je sais bien que vous avez les pieds palmés.
10: Oui, oui.
3: Mais les cinq doigts des, j'allais dire de la main, non, des
10: c'est
3: pieds.
10: C'est tous
3: justement.
10: Des orteils.
3: C'est tous des orteils. C'est...
10: Mais tu savais pas?
3: Mais oui.
10: Bah, mais en vrai. J'apprends ici toujours en même temps.
11: Ah non, mais faut vraiment donner le nord de la France à un autre pays. Mais
12: moi, pas nous. Je vous vois arriver.
11: On vous le rend. On l'étonne aux Belges.
3: Ça ferait ton sur ton. Alors, donc, 5 orteils. Il y a le gros orteil. Donc, justement, il ne faut pas toucher au gros orteil pour l'équilibre du pied. Donc, ils ont pris le deuxième orteil.
6: Le voisin à côté.
3: Voilà. Ainsi que la peau et l'ongle du gros orteil.
10: Moi, j'ai une question. Oui. C'était pas plus simple de prendre un doigt sur un mort et d'y mettre?
3: Oui, mais il fallait le retirer de votre...
12: Oh, mais non. Allez, je retourne sur France Inter.
10: C'est pas possible.
6: Oh là là. C'est pratique après quand tu serres la main. Il y a comme une odeur.
13: Attends, moi j'ai une autre question. La médecine, c'est pointu quand même, l'anatomie.
3: Oui.
13: Pourquoi ils n'ont pas appelé ça le majeur, l'orniculaire, le truc,
10: les... L'orniculaire.
13: Pourquoi ils n'ont pas appelé
3: Stomy. Je peux vous présenter mon index. On le surnomme le funiculaire.

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0: petite histoire de catéchisme.
1: C'est vrai, allez-y.
0: Alors, c'est une nonne et un prêtre qui traversent les Alpes. C'est l'hiver, ils ont très froid. Ils sont en sandales, c'est au 19e siècle. Ils rejoignent.
1: Vous avez vu la comédienne, elle met le ton.
0: Ah
1: hein,
0: ouais.
1: Oh là là.
0: Ils rejoignent une abbaye, il fait froid, il y a du vent, et ils trouvent un refuge. Forcément,
2: c'est quand l'entracte, là, parce
0: que c'est et il rentre dans le refuge, le vent souffle, il ferme la porte et puis il y a.
1: Vous pouvez pas nous faire les bruits un peu quand même, Chantal.
2: Non, nous on peut faire les bruits.
1: Reprenez à zéro, Chantal, parce qu'on n'a pas bien compris.
0: C'est une nonne et un prêtre qui sont.
1: Imagine. Ça c'est les nonnes.
0: Ils sont dans la montagne, ils traversent les Alpes. Ils ont froid, ils ont les sandales. Sont gelés.
2: La nuit tombe.
1: Pardon ?
0: La nuit tombe. Les oiseaux de nuit arrivent. Ils trouvent un refuge. C'était prévu, il y a un refuge. Et il n'y a qu'un seul lit.
3: Clac, clac.
0: Et alors le prêtre dit à la nonne, je vous donne le lit, je dormirai sur le tapis.
4: Oh, ouais. Oh. Sur le Bernard.
0: Elle dit, merci mon père. Et il s'endort comme ça, elle s'endort sous une couverture et puis elle, il commence à s'endormir, c'est le premier sommeil et elle lui dit, mon père, j'ai froid, j'ai froid. Il se lève, il lui donne une couverture, il la recouvre, voilà ma sœur. Il essaye de se rendormir, toujours dans le premier sommeil. Il dit,
2: j'espère que c'est drôle.
0: Mon père, j'ai très très froid.
3: J'espère
0: encore.
3: Qu'il y a du.
1: C'est pas ça, je veux dire. J'espère surtout qu'elle se souvient de la fin.
0: Ouais, c'est pas sûr en plus. Il lui redonne une couverture et elle se rendort, mais elle a encore très froid. Alors elle le réveille
5: il
0: encore.
5: Il a combien de couvertures,
0: oh,
5: le gars là.
0: Mon père, j'ai très très très froid. Alors il se lève et dit, écoutez ma sœur, je vous suggère une idée. Nous sommes loin de tout, faisons comme si nous étions mariés. Tais-toi, dehors. Et alors là, elle lui dit, prends-la toi-même, ta couverture, grosse feignasse.
3: De quoi
0: Vous avez ri avant.
1: Attendez, c'est quoi la chute?
0: Je reviens un peu en arrière.
2: Mais pas trop en arrière, s'il te plaît.
0: Je reviens en arrière, à la troisième fois, elle dit, j'ai encore très très très froid. Il se lève et dit, écoutez ma sœur, je vous suggère quelque chose. Faisons comme si nous étions mariés, nous sommes loin de tout, personne ne le saura. Elle est toute rougissante et tout, il dit, allez, tu vas chercher toi-même ta couverture, grosse feignasse.
3: Ça, c'est quoi? Il lui parle comme s'ils étaient mariés depuis longue date.
0: Voilà.
5: C'est une charge contre le mariage.
2: Voilà.
5: Ouais. C'est pas drôle, mais c'est
2: pas drôle.
0: Oui. Alors je vais la recommencer. Alors, elle a très très froid.
3: Non, Chantal.
0: Elle a pas très froid. Alors, il s'arrête. Je vous suggère une idée.
3: T'aurais dû dire comme un vieux couple, en fait.
0: Nous allons comme si nous étions mariés. Ça veut dire qu'il y a froid qui va rentrer
3: oui,
0: dans le lit.
3: Oui, mais comme c'est une charge.
0: Oh là là, vous êtes nuls, vous comprenez même pas.
5: Mais c'était une jeune mariée, lui, on aurait mis un
0: petit
5: coup.
0: J'ai raconté à mon mari, il était mort de rire.
2: J'imagine.
5: Vous m'avez payé pour ça.
0: Il arrive, vraiment, c'est dingue.
3: Il faut que tu le racontes avec vieux couple.
5: Sinon, si c'est des jeunes mariés, c'est pas grave.
3: Jeunes mariés, ça va pas, c'est vieux couple. Tu comprends rien de ce que
0: mais
3: tu racontes,
0: mais
3: Chantal.
0: Mais c'est pas vrai. Faisons comme si nous étions mariés.
3: Eh ben,
0: tout le monde
3: si
0: a compris.
3: Si c'est un jeune marié...
0: Ça veut dire qu'il va se glisser dans le lit,
2: Ça va durer
3: mais
2: longtemps.
3: Hein.
0: Et là, il se glisse pas dans le lit, il lui dit, va la chercher toi-même, bon, ta couverture, grosse feignasse.
2: Roselyne, t'as pas une blague de cul, hein?
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2: Bonjour et bienvenue à tous et à toutes. Heureux de vous retrouver pour célébrer la fin de cette semaine assez exceptionnelle. L'anniversaire RTL, les 60 ans. Mais dites donc, si vous mettiez tout ça bout à bout quand même, que de grands moments ont passé hein, durant cette semaine. Que de grandes voix de radio sur l'antenne pour se remémorer toutes ces années. Et puis alors, déjà hier dans Stop ou Encore, Éric Jean-Jean, Julien Lepers et moi, c'est vrai que c'était quand même plutôt sympa sur le principe. Mais alors, la deuxième heure, Michel Sardou au téléphone qui choisissait ses propres chansons et qui nous en racontait les histoires, les créations, l'écriture. Qui dit mieux hein ? Rendez-vous dans 10 ans. Je sais pas si je serai là, mais enfin au moins à l'écoute, j'espère. Ça serait bien de recommencer une telle jolie fête. En attendant, en ce dimanche 11 octobre, la fête continue dans RTL Petit Matin Week-end. Mais il faut bien dire qu'avec nous, la fête ne s'arrête jamais vraiment, anniversaire ou pas. Alors c'est reparti comme d'habitude, histoire de vous divertir. Nous allons par la même occasion essayer d'apprendre des petites choses, à droite à gauche, en écoutant de la bonne zik, et puis surtout en jouant pour vous offrir également aujourd'hui, alors restons dans le côté 60e anniversaire, avec la nouvelle montre RTL Collection Collector saison 2026-2027. 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Musique, chansons, plein d'artistes sur scène, c'est le 7 novembre au Palais des Congrès de Paris. Ça vous dirait pas de peut-être faire le déplacement, de sortir un peu, de vous offrir une grande soirée musicale? Ça pourrait être très bien, non? On pourrait même se retrouver là-bas éventuellement, vous voyez. Et pour vous accueillir sur l'antenne, vous passez d'abord évidemment par Perrine au 3210, et puis ensuite c'est Béa qui va vous basculer sur l'antenne. On dit ça comme ça, dans notre petit jargon. Alors, globalement, au programme de l'émission, un tube de la matinale des années 90, il y aura l'horoscope de Christine, le journal de 5h avec Fanny Marceau, l'intrus du jour, ça ce sera pour le premier jeu avec lequel j'aimerais bien jouer avec vous, Laurent Gérard et Mademoiselle Jade, et puis alors, un peu étonnant aujourd'hui dans C'est ça la France, je dégusterai en direct le morbier AOP de Joël Alpi, qui est éleveur et producteur dans le Jura. J'aimerais bien comprendre pourquoi il existe des très bons et des moins bons morbiers. Il va nous expliquer ça. Et puis dans la montée des marches, et bien après son concert symphonique dont je vous parlais et dont vous pouvez gagner des places ce matin, Alexandre Arcadie sera de nouveau mon invité pour vous parler ce matin, cette fois de son nouveau film Fausse Note, qui est sorti là il y a quelques jours, mercredi, avec Benoît Poulvord et Cadmerade. Donc vous savez comment faire, 3210 Perrine pour le standard, 74 900 pour vos SMS. Et nous démarrons en musique maintenant avec l'énergie très communicative de Bruno Mars sur RTL.

0: On My Soul, c'était Bruno Mars pour bien démarrer. Ah, je vous avais dit que c'était une barre énergétique, hein, cette chanson. Il est 4h36. Comment allez-vous en ce dimanche? Est-ce que ça démarre bien pour vous? Je ne sais pas si vous êtes au boulot ou si peut-être vous êtes en voiture pour bouger un petit peu ou tout simplement réveillé à l'écoute de RTL. En tout cas, vous êtes évidemment les bienvenus en ce 11 octobre qui nous rappelle que en 1767, un 11 octobre, s'éteignait un des plus grands philosophes et écrivains français. C'était le décès de Jean-Jacques Rousseau. Et puis un petit peu plus tard, en 1802, 11 octobre toujours, la création officielle du parachute. Vous savez, ce dispositif destiné à freiner un mouvement principalement vertical, dit la disparition. Moi, j'ai quand même pas vu beaucoup de mouvements horizontaux avec les parachutes. Bon, enfin bon. Tout cela pour un objet ou un individu qui, dans les airs, cherche à regagner la Terre grâce à l'attraction terrestre. 2002, ça, c'était l'ancien président Jimmy Carter qui, le 11 octobre de cette année-là, recevait le prix Nobel de la paix. C'est pour ça que Trump le veut à tout prix. Il veut, comme Jimmy Carter, l'avoir, ce prix Nobel de la paix. Ben, c'est pas gagné pour lui. Aujourd'hui, dimanche 11 octobre 2026, nous sommes le 284e jour de l'année. Lever du soleil prévu aux alentours de 8h06 en moyenne. Et puis, nous souhaitons une bonne fête aux Firmins. Ne dit-on pas d'ailleurs qu'à la Saint-Firmin, l'hiver est en chemin? Oui. Alors, la grande question, c'est puisque notre été a été beaucoup plus chaud, est-ce qu'on ne risque pas d'avoir un hiver beaucoup plus froid? Et ouais, c'est un peu tout, il va bien, puisque c'est déréglé le climat, il va bien se passer quelque chose. Alors où ça va être plus doux ou alors carrément beaucoup plus froid? Écoutez, vivons notre automne tranquillement et nous verrons bien. En attendant, souhaitons avant tout un bel anniversaire à RTL. C'est quand même la moindre des choses. Mais aussi à celle que nous allons célébrer tout à l'heure dans le tube de la matinale, La Rousseau. Ça a été un tel tube cette chanson à l'époque que pour lui souhaiter un bon anniversaire, ça deviendra le tube de la matinale. Et vous comprendrez pourquoi c'est également l'anniversaire de la chanson. C'est l'anniversaire aujourd'hui de l'homme politique Gérald Darmanin, de Cardi B également. Hey ! Bon anniversaire à mademoiselle Linda Hardy, mais également à Sydney. Vous vous souvenez probablement de ce pionnier du hip-hop à la télévision.
1: H.O.P.
0: Ah, ça c'est toute une époque évidemment. Et puis mes enfants, c'est aujourd'hui l'anniversaire de Jean-Jacques Goldman. Alors il est évident que mon camarade Eric tout à l'heure dans Stop ou Encore va rendre un grand hommage à Jean-Jacques Goldman. Et puis on n'est jamais à l'abri d'une petite surprise. Et en voici une musicale avec une chanson qui ne fait pas partie des plus connues, mais qui est délicieuse à écouter maintenant à 4h39. Je commence demain. Tout ça nous ramène en 1987. Je me demande si c'était pas dans l'album entre Gris Clair et Griffon.

0: Vous la connaissiez, cette chanson? Ouais, ça fait pas partie des grands standards, des grands tubes. C'est ce qu'on appelle les chansons d'album. Et elle date de 1987. C'est bien d'écouter aussi du Goldman un tout petit peu moins connu. Puis, de toute façon, le moins connu est toujours top. Donc, il n'y a pas de faute de goût avec Jean-Jacques Goldman, dont, je vous le rappelle, c'est l'anniversaire aujourd'hui. Moi, je vous donne pas les dates. J'aime pas donner les âges. Vous le savez bien. L'essentiel, c'est de célébrer les gens et les talents. Alors, à propos de célébration, hier, approximativement à la même heure, hier à 2 minutes près, hein, franchement, parce qu'il devait être 44 à peu près, je lançais le jingle de la valise, puisque vous savez que dans cette semaine spéciale d'anniversaire des 60 ans, la valise RTL est revenue au goût du jour. Alors bon, c'est dit, ouais, 5h moins le quart du matin, on va faire la valise, j'annonçais la somme, 15 619,50 €. Nous allons quand même tenter le coup et voir ce que ça donne. Et si jamais vous n'étiez pas avec nous hier, il ne faut pas que vous soyez passé à côté de ce moment. Voilà comment ça s'est passé hier à la même heure, au même endroit. Nous appelons... Je peux vous dire que nous allons dans la Loire. À Saint-Victor-sur-Loire. Allez, allez. Allez. Allô, allô, Maxime ?
1: Oui.
0: Oui, bonjour. Je suis désolé de vous déranger si tôt. C'est Vincent Perrault à RTL, Maxime.
1: Oh.
0: Eh oui. Max, vous êtes bien Maxime Moreau.
1: Oui, c'est ça.
0: Oui, vous êtes à Saint-Victor-sur-Loire.
1: C'est ça.
0: Vous êtes inscrit pour la valise RTL, Maxime.
1: C'est ça.
0: Eh oui, vous êtes inscrit au 74-900 et je vous appelle pour vous demander si vous avez la somme de la valise qui n'a pas été gagnée dans l'émission d'hier soir.
1: Bien sûr que je l'ai.
0: C'est vrai, vous l'avez ?
1: 15 619,50 €.
0: Redites-moi une deuxième fois, s'il vous plaît.
1: 15 619,50 €.
0: Maxime Moreau de Saint-Victor-sur-Loire, dans la Loire, c'est gagné !
2: Waouh !
0: Waouh ! Ah, il était content. Ah, ça l'a réveillé, en tout cas. Vous avez entendu au début, c'était... ouais, c'est ça. Et puis au fur et à mesure, sa voix s'éclaire quand il comprend évidemment que c'est RTL, que c'est pour la valise et qu'il l'a. Là, elle est tombée hier. Eh ben exactement, vous voyez, à 5 ans moins le quart comme ça. Ça a été un moment, je peux vous dire que ça a transporté toute l'équipe. On a même eu du mal à redescendre un petit peu, surtout lui, hein, parce que quand même 15 619,50 €. Je crois qu'Isabelle Piana l'a fait tomber aussi hier dans la journée. Ça, c'est de l'anniversaire RTL. Je voulais vous faire revivre ce petit moment. Bon. Et si nous repartions en direction de la musique, peut-être avec le tube de la matinale, parce que c'est en lien direct avec l'anniversaire de La Rousseau.
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0: Alors, cette chanson va nous ramener en 1998, ça s'appelle « Tu m'oublieras » par La Rousseau, nous avons écouté un petit extrait tout à l'heure. Et pourquoi cette chanson ce matin? Donc, je vous le disais, parce que La Rousseau fête son 47e anniversaire, elle est née en 1979 et il n'y a pas qu'elle. Alors, c'est rare que je donne les âges, effectivement, mais pour une fois, c'est justifié. Parce que figurez-vous que, en m'intéressant d'un petit peu plus près à cette chanson, j'ai découvert que La Rousseau n'était pas la première à avoir interprété « Tu m'oublieras ». Tout commence en 1979, année de naissance de La Rousseau, mais également année de la création de cette chanson. Ça fait 47 ans et c'est une chanteuse américaine, Viola Wills, qui a enregistré ou « You Will Forget ». Il s'agissait donc là de la version originale. Un an plus tard, on est en 1980, Régine, qui faisait beaucoup d'adaptations de chansons étrangères à l'époque, que ce soit « Will Survive »,« Je survivrai » et tout ça, l'adapte en français sous le titre « Tu m'oublieras ». 10 ans plus tard, cette chanson a également été reprise par Gene Manson, qui était d'ailleurs notre invité en fin de saison précédente. Mais c'est en 1998, alors que la chanson et elle sont nées en cette même année 1979, qu'elle en fera sa reprise personnelle et avec un carton phénoménal. La chanson par La Rousseau est restée numéro 1 des ventes pendant 12 semaines consécutives quand même, voyez. Alors n'oublions ni l'artiste ni la chanson et je vous propose de l'écouter, Tu m'oublieras, comme c'était le cas en 98 sur RTL.

0: Mais je me souvenais même plus qu'elle était aussi agréable, cette chanson, finalement. Salut, c'est Anthony qui t'écrit. 11 octobre 1976, 50 ans aujourd'hui, ABBA sortait son 4e album Arrival, incluant évidemment ce même titre, repris par le grand Mick Oldfield sur un album en 1980. Voilà. Ah, c'est dommage parce que il y a, mais également, je n'ai pas la suite du message. Anthony, en tout cas, merci évidemment d'être à l'écoute. C'était le tube de la matinale. Je vais vous parler des cadeaux maintenant. Ah, bah, tiens, je le fais tout de suite. Allez, tant que je suis parti. De toute façon, c'est facile. 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Donc si ça, ça vous intéresse, vous appelez tout de suite Perrine au 3210 pour venir jouer avec moi tout à l'heure. Vous savez l'essentiel, dans un instant, l'horoscope de Christine.
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0: Bonjour Christine et bonjour. Merci d'être avec nous.
2: Oui, bonjour Vincent, bonjour à tous.
0: Alors en ce dimanche, eh bien c'est la balance.
2: Toujours, oui.
0: Bien sûr,
2: oui,
0: bon, ça vient de commencer. Hein,
2: jusqu'au
0: donc.
2: 23.
0: Ok, alors balance.
2: Votre vision de l'avenir évolue de manière plus positive. Le soleil dans votre signe s'accorde à Jupiter et vous aide à envisager vos projets avec une confiance renouvelée. Et cette fois, c'est le troisième décan. Hein.
0: Scorpion.
2: Une attente dans le domaine socio-professionnel nourrit beaucoup d'espoir, mais une question familiale peut aussi évoluer dans le bon sens. Vous sentez qu'une situation approche de son dénouement.
0: Sagittaire.
2: Vous aurez le désir de grimper les échelons ou simplement d'élargir votre rayon d'action. La conjoncture soutient vos projets, les voyages et les relations qui vous ouvrent de nouvelles perspectives.
0: Vous parlez souvent des voyages pour les Sagittaires depuis quelques temps.
2: C'est le signe du voyage.
0: Voilà, c'est pour ça. Capricorne.
2: Votre sens du devoir, autrement dit votre gendarme intérieur, pourrait être particulièrement actif aujourd'hui avec l'envie de mettre de l'ordre dans ce qui engage vos responsabilités.
0: Mmh, pour les Verseaux.
2: Une rencontre pourra élargir votre horizon de manière sympathique. Il peut s'agir d'une personne influente ou simplement très différente de votre univers habituel par son origine ou son parcours.
0: Et pour les Poissons, ça va ?
2: Oui, vous retrouverez une vision plus sereine de vos affaires financières en mettant simplement de l'ordre dans vos factures. C'est vrai que les Poissons, ils sont...
0: Oui, c'est pas leur truc.
2: Phobie administrative, hein. Faites vos comptes, hein, classez vos papiers, vérifiez une somme attendue et vous serez rassuré.
0: Bien, Bélier.
2: Vos relations seront particulièrement agréables. L'harmonie entre le Soleil et Jupiter favorise les rencontres, les unions, les réunions, avec davantage de chaleur dans les échanges.
0: Eh bien, les Taureaux aussi doivent mettre de l'ordre.
2: Oui, au sens propre comme au sens figuré. Un grand rangement, une réorganisation, quelques règles plus claires en famille amélioreront l'ambiance.
0: Gémeaux.
2: L'humour, comme souvent, hein, sera votre meilleure arme. Oui. Le bel aspect entre le Soleil et Jupiter favorise le flirt, les échanges amusants, avec le plaisir de faire rire en trouvant les mots qui font mouche.
0: C'est bien ça, Cancer.
2: Une question de patrimoine pourrait être au centre de vos préoccupations, mais dans un climat plutôt favorable. Vous pensez toujours beaucoup à un achat pour la maison ou à changer de maison.
0: Il y a du déménagement dans l'air.
2: Oui, pour les cancers, il semble.
0: Oui. Ouais. Lion.
2: Le cercle de vos proches pourrait s'agrandir grâce à l'arrivée d'une nouvelle personne. Vous savez comme on dit une pièce rapportée.
0: Oui. C'est clair.
2: Cela dit, un frère, une sœur ou quelqu'un que vous n'avez pas vu depuis longtemps peut refaire surface.
0: Bien et vierge.
2: Une rentrée d'argent qui s'annonce, une activité qui va démarrer vous rassureront momentanément. Vous êtes en effet un éternel inquiet et si vous êtes rassuré aujourd'hui, demain est un autre jour.
0: Eh bien justement, demain vous en parlerez à Jérôme Florent.
2: Avec Jérôme.
0: Et toute l'équipe des petits matins,
2: voilà,
0: vous embrassez
2: exactement.
0: Pour moi, j'espère.
2: Mais je le fais à chaque fois, Vincent.
0: Tant mieux, très bien. Je le sais, puisque je vous écoute en plus. Hein. J'écoute, je suis réveillée.
2: Ah bah vous êtes réveillée de bonne heure.
0: Hein. Ben oui, ben oui. Merci Christine, bon dimanche.
2: Merci à vous, bon dimanche à tous.
0: Et comme toujours, un petit peu plus d'horoscope sur l'application, sur rtl.fr également. Et encore mieux, évidemment, pour tout contact avec Christine, si vous le souhaitez, vous allez sur son site, c'est l'astro.com. J'ai un message de Laurent de Rodez qui me dit « Comment ça, Vincent? C'est l'anniversaire de Gérald Darmanin et vous ne lui passez pas un petit coup de fil pour lui souhaiter son anniversaire ?» Bah écoutez, non, je ne vais pas appeler le ministre aujourd'hui, non, non, non. Et puis il y a Thierry de Fim également qui me dit « Bon, qui aura la valise aujourd'hui ?» Moi, ça fait 3 jours que je la note sans arrêt. Elle est terminée, hein, la valise. Ça s'est terminé officiellement hier. Vous pouvez reprendre une activité normale, Thierry. En tout cas, il redit bravo pour le candidat d'hier. Et voilà, donc c'est sympa. Merci à tous d'être là, évidemment. 74 900 code matin pour vos messages. Musique avec Vianney, d'or et d'étain. Et ensuite, les infos par Fanny Marceau à 5h pétantes.

0: Et déteint, c'est Vianney sur RTL. Dans quelques instants, l'info à 5h pétante avec Fanny Marceau. Bonjour Fanny.
1: Bonjour Vincent, bonjour à tous.
0: À tout de suite évidemment, car pour l'heure, laissez-moi vous dire que nous allons repartir en 1966. Bah oui, c'est le week-end, il va bien falloir clore bien sûr cet anniversaire d'RTL. Donc je vous propose de jouer avec plusieurs événements de l'année 1966, année où d'ailleurs sortait le film Le fameux Docteur Jivago avec Omar Sharif et cette célèbre chanson de Lara. Vous savez que Lara Fabian a été prénommée Lara en hommage à la fameuse chanson de Lara. Ses parents adoraient le film, adoraient la chanson, ils l'ont appelée comme ça. Comme quoi le destin, hein. Donc, tout à l'heure, nous serons en 1966. Il faudra trouver l'intrus. Vous appelez Perrino, 3210, si vous voulez venir jouer avec moi. 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L'essentiel de l'info en 3 minutes, c'est avec vous Fanny Marceau, rebonjour.
1: Bonjour Vincent, bonjour à tous. À quoi joue Donald Trump? Le président américain continue de souffler le chaud et le froid sur la guerre en Ukraine. Au lendemain de son accord pétrolier avec la Russie, il s'en est pris vertement au président ukrainien Volodymyr Zelensky hier, affirmant que celui-ci, contrairement à son homologue russe Vladimir Poutine, ne veut pas conclure d'accord et Donald Trump d'appeler à un changement de président en Ukraine. En Arabie Saoudite, au moins 12 morts et 309 blessés dans une attaque contre l'aéroport de Riyad, attaque la plus meurtrière en plus de 10 ans dans le royaume. Les autorités locales accusent les Houthis du Yémen, alliés de l'Iran, et dénoncent un crime de guerre auquel le pays entend répondre, je cite, avec fermeté. Aux États-Unis, 4 morts après le passage de la tempête Isaias en Floride et en Alabama. Près de 600 000 foyers et commerces sont privés d'électricité. En France, la désolation à l'université de Nantes, l'évacuation hier matin de manifestants qui occupaient l'un des bâtiments depuis 3 jours, a mis au jour des dégradations très importantes. Tags sur les murs, vitres cassées, sol huilé pour faire chuter les policiers, détritus et excréments. Dégâts impossibles à chiffrer pour le moment. La direction de l'établissement fait part de son écœurement. Le mouvement des lycéens va se poursuivre la semaine prochaine avec le soutien de l'intersyndicale étudiante et enseignante. Ce matin, dans Le Parisien aujourd'hui en France, l'ancien ministre de l'Éducation d'Emmanuel Macron, Jean-Michel Blanquer, dit assumer complètement la réforme du lycée, vertement critiquée aujourd'hui dans les manifestations. Il dit j'assume complètement, notamment la réforme qui a permis la création de Parcoursup. La hausse des taux d'intérêt auxquels emprunte la France est préoccupante. L'inquiétude du ministre des Comptes Publics, David Amiel. Il appelle la classe politique à un ressaisissement collectif pour adopter le budget 2027 et réduire le déficit, alors que le taux d'emprunt à 10 ans s'est approché cette semaine des 5%. Dernier jour pour les électeurs de la gauche social-démocrate, le premier tour de la primaire s'achève ce soir 18h. À 22h hier soir, 107 356 votants s'étaient exprimés pour choisir leur candidat à la présidentielle. C'est plus de 3/4 des inscrits selon les organisateurs. Le sport et du football, 6e journée de Ligue 1. Lille s'est imposée 1-0 au Havre hier. Lorient a disposé du Paris FC sur le même score. Match nul entre Monaco et Toulouse, 2-2. Brest atomise Angers, 5-1. Le Paris Saint-Germain a battu Le Mans, 3-1. Cet après-midi, Nice-Strasbourg à 15h. Rennes-Auxerre à 17h15. Et 3-Marseille à 20h45. Et puis en judo, la Française Romane Dicot s'incline en finale des mondiaux et décroche la médaille d'argent des plus de 78 kilos à Bakou en Azerbaïdjan. La double médaillée olympique qui visait un second titre mondial après celui remporté en 2022 a été dominée en finale par la sud-coréenne Lee Young-ji. À l'issue des compétitions individuelles, les Bleus ne comptent que 4 médailles et aucun titre. C'est une première depuis 2003.
0: Bien, vous parliez de football à l'instant, Fanny. Oui. J'ai écouté On refait le match hier spécial anniversaire. Qu'est-ce que ça faisait plaisir d'écouter tous les piliers, d'entendre ses voix. Et Pascal Praud, dont on a peut-être un peu vite oublié qu'il avait succédé à Eugène Saccomanno dans l'émission. Et les entendre tous ensemble autour de Philippe Sans Fourche.
1: Chaleureux.
0: C'était vraiment très sympa. Quelle belle semaine on a passé.
1: Magnifique semaine d'anniversaire sur RTL.
0: Oui. Merci Fanny.
1: Merci à vous.
0: À tout à l'heure.
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0: C'est la famille RTL qui est réunie, évidemment encore plus pour ce 60e anniversaire, mais il n'y a pas besoin d'événements comme ça. Nous le sommes toujours avec vous, avec votre complicité, puisque vous nous rejoignez parfois très tôt le matin, même le week-end, la preuve. Et si vous nous avez rejoint pendant le journal de Fanny, vous êtes évidemment les bienvenus. Nous continuons, nous allons parler de bon fromage tout à l'heure. Nous allons partir dans le Jura pour déguster du Morbier et nous allons revenir sur quelques-uns des grands films de Alexandre Arcadie. Voilà pour les points essentiels de cette heure que nous allons passer ensemble. Voici tout d'abord Vanessa Paradis, RTL Petit Matin Week-end avec vous et dans un instant, l'intrus du jour à découvrir.

0: paradis avec Rendez-vous. Ah tiens, j'avais un petit message sympathique également qui me disait merci beaucoup pour la chanson de Larousseau tout à l'heure, 1998, super souvenir. J'embrasse mon amoureux Lucien qui est à La Réunion en train de s'occuper de sa maman. Je vais le rejoindre en décembre. Patience, Olivia, les retrouvailles vont être intenses là, à mon avis, sous le soleil réunionnais au mois de décembre. Nous n'allons pas aller si loin maintenant, nous partons dans le nord pour l'intrus du jour.
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0: Et bonjour Annie, bienvenue sur l'antenne.
3: Bonjour Vincent.
0: Ravi de vous accueillir, vous êtes où dans le nord exactement?
3: À Berg, la ville des ch'tis, bienvenue chez les ch'tis.
0: Oui exactement, c'est ça. Vous savez que mine de rien, grâce au film, la ville est connue, je veux pas dire mondialement, mais presque quand même.
3: Je suis mondialement.
0: Et j'en profite pour vous demander, est-ce qu'il existe éventuellement des visites, des lieux du tournage, le café ou où telle scène a été tournée, ou telle maison.
3: Tout à fait.
0: C'est
3: tout
0: vrai.
3: Tout à fait, tout à fait. Ah oui, oui, oui.
0: Ça,
3: oui.
0: C'est
3: d'abord,
0: drôle.
3: Il y a énormément de touristes qui font le circuit. Il n'y a aucun problème.
0: Le circuit, bienvenue chez les ch'tis. Ah, ça, c'est très
3: voilà,
0: sympa.
3: Voilà, tout à
0: très
3: fait.
0: Bien.
3: Oui, oui. Le ch'ti tour.
0: C'est ça, le ch'ti tour, c'est trop mignon. Alors Annie, maintenant, vous allez jouer pour l'intrus du jour et pour célébrer ce dernier jour de l'anniversaire des 60 ans, eh bien repartons en 1966. Évidemment, une de mes affirmations sera fausse, ce sera l'intrus. Pour commencer Annie, nous sommes en cinéma le 27 octobre 1966, date de la sortie d'un film avec Louis de Funès et Coluche, un film de Claude Zidi, L'aile ou la cuisse. En voici un extrait.
4: Ah, au fait, demain, on part en tournée en province.
5: Ah, très bien.
4: Alors, j'aimerais que tu viennes avec moi, c'est très important.
5: Oui. Non, ah non, demain, je ne peux pas. C'est absolument possible, j'ai des rendez-vous avec des tas de gens. Faut que je...
4: Alors, n'en parlons plus, c'est dommage. C'est ma dernière tournée, enfin, nous ne sommes jamais partis ensemble. Hein? J'aimerais pourtant t'apprendre certains trucs, certaines...
5: Oui, c'est dommage, quoi.
0: Ah, non, oui. Ah ben voilà, non c'est dommage, mais quand Coluche apprendra que la jolie petite secrétaire suédoise rousse Anne Zacharias fera partie de la tournée, eh ben finalement il va faire la tournée lui aussi et on le comprend bien. Annie.
3: Oui.
0: Côté actualité, nous sommes maintenant le 11 octobre 1966. Bon, évidemment, l'actualité qui nous intéresse, c'est de redire une dernière fois que Radio Luxembourg devenait RTL, et voici l'un des plus anciens jingles que nous avons réussi à dénicher.

0: franchement, il est pas beau celui-là ?
1: Il est magnifique. Hein,
0: il est beau. Surtout, il nous va bien parce que le jour et la nuit, écoutez, RTL, ça nous correspond tout à fait. Nous qui terminons souvent au moment du lever du jour, vous voyez?
1: Oui.
0: Donc voilà, nous étions peut-être en 1966 avec ce jingle et puis nous terminons avec un des grands tubes de l'année, Michel Polnareff.
2: Love me.
0: Please. Annie, love me.
1: Oui.
0: Ça rime, hein, Annie, love me.
1: Oui.
0: Alors, procédons peut-être par élimination, à moins que vous ayez une idée sur l'intrus parmi les trois documents que je vous ai fait écouter.
1: Moi, je pense que l'intrus, c'est l'aile ou la cuisse.
0: Et qu'est-ce qui vous ferait dire ça?
1: Parce que, en fait, Louis de Funès, en 1966, il a tourné La Grande Vadrouille.
0: Oui, c'est vrai.
1: Donc, je pense pas qu'il ait pu faire l'aile ou la cuisse la même année.
0: Et puis, écoutez, je n'ai pas eu la curiosité d'aller regarder sur Internet la date de naissance de Coluche, mais je pense qu'en 1966, il devait pas être vieux.
1: Exact, certainement pas encore.
0: Oui, et oui. Pas assez pour pouvoir donner la réplique à Louis de Funès. Et d'ailleurs, alors, excellente déduction. Oui, c'est la bonne réponse. Bien sûr. Bien joué.
1: Je suis très contente.
0: Mais ce que je peux vous dire en revanche, c'est qu'en 1966, bravo, Louis de Funès sortait La Grande Vadrouille, mais aussi, la même année, Le Grand Restaurant. Et il faisait, mais alors, un doublé gagnant, les deux films. Alors, La Grande Vadrouille, 20 millions d'entrées.
1: Les deux la même année.
0: Et oui, les deux la même année. Et savez-vous quel est le premier film français à avoir battu le record d'entrée de La Grande Vadrouille, Annie?
1: Bienvenue chez les ch'tis.
0: Et voilà, vous voyez, il n'y a pas de hasard.
1: Et la boucle est bouclée.
0: La boucle est bouclée. C'est super de jouer avec vous, Annie. Vous êtes pleine de bonne humeur, ça fait plaisir tout le matin comme ça.
1: Merci beaucoup de m'avoir appelé. Merci beaucoup.
0: Qu'est-ce que vous allez faire aujourd'hui?
1: Alors aujourd'hui, justement, je suis levée très très tôt parce que à Berg, il y a une course qui s'appelle la Rouge Flamande, avec plusieurs niveaux pour les poussins, mais les benjamins, les minimes, les adultes, etc.
0: Bien.
1: Et donc, je reçois mes enfants, mes petits-enfants, tout le monde court. Tout le monde court pour la bonne cause.
0: Bon.
1: C'est pour une association, pour lever des fonds pour une petite enfant malade.
0: Eh ben c'est super. Ça.
1: Et donc, j'attends, on est une vingtaine ce midi. Donc, j'attends tout mon petit monde à partir de 8h ce matin.
0: Eh bien, vous allez être une grand-mère heureuse aujourd'hui, Annie.
1: Oui.
0: Ça vous fait plaisir. Et puis, nous vous envoyons évidemment vos cadeaux et merci de votre fidélité.
1: Et en plus, mon rayon de soleil de la journée, c'est vous.
0: Ah, ça me fait plaisir, ça. J'accepte l'idée. J'aime bien. Je vous repasse Perrine en antenne et je vous dis à très bientôt, Annie. Au revoir.
1: Merci, Vincent. Bonne journée.
0: Merci. Nous restons encore un peu en 1966 avec les Playboys de Jacques Dutronc avant de retrouver Laurent Gérard et Mademoiselle Jade en 2026.
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0: Encore?
1: Encore. Et pas de encore. Là, cette fois-ci, je dis stop. Alors, en effet, mon camarade Bruno me dit que Coluche est né en 1944. Il avait donc 22 ans en 1966. En effet, ça aurait été quand même un peu jeune pour donner la réplique à Louis de Funès, et Coluche était encore là avec tous ses amis du Café de la Gare à l'époque. Évidemment, vous avez entendu Laurent Gérard, Mademoiselle Jade qui reviennent ici. C'est une des diffusions, rediffusions de la semaine. Les voici.
2: Nous fêtons ensemble les 60 ans d'RTL. 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
3: Bonjour, bienvenue, ce sont vos Grosses Têtes. Une première question de Monsieur Sapin Douille. Pourquoi les flamants roses dorment-ils sur une seule patte ? Une suggestion, Jean d'Ormesson. Maxime de La Rochefoucauld, que j'ai très bien connu, a écrit ces mots immortels. La vie est trop courte pour se fatiguer les deux genoux. Eh bien, une fois encore, force est de constater que l'homme de lettres avait vu juste. C'est une maxime, ça fait du coin du bon sens, mais c'est pas la bonne réponse. Je vous rappelle qu'il y a 2000 francs en jeu, hein. Vous avez une idée, Jean-Pierre Coff? Non, mais enfin! Mais les enfants! Mais c'est vrai, quoi, merde, enfin, à la fin! Mais les flamants roses, ça se bouffe pas, c'est dégueulasse, même rôti avec du thym, ça a un goût de vase, et c'est bourré de cartilage! Non, mais c'est vrai, nom de Dieu! Mais pourquoi pas bouffer une méduse à la plancha pendant qu'on y est? Tiens, puisqu'on parle de popote, je me tourne vers une de nos bonnes femmes sociétaires, Isabelle Mergaud, une idée de réponse?
4: Alors, à tout hasard, je dirais Sacha Guitry. Mais aide-moi, toi, Jacques Martin.
3: Elle veut que je l'aide, elle est mignonne, les femmes sont formidables. Demande plutôt à Pierre Belmar, ma petite fille, il a toujours des histoires extraordinaires. Et au Jean-Philippe, aussi étonnant que cela puisse paraître, si le flamant rose dort sur une seule patte, j'ai bien dit, sur une seule patte et pas deux, et là, je vous demande de me croire, c'est à peine croyable, c'est incroyable, c'est extraordinaire, c'est parce que s'il levait les deux pattes, il se casserait la gueule. Oui, oui, bonne réponse de Pierre Belmar. C'était vos Grosses Têtes, à demain même heure, et tout de suite le journal de 18h de Jean-Marie Lefebvre.
1: Et pourquoi pas celui de Jacques Chaput, tant que nous y sommes également. C'est l'année des 60 ans, nostalgie quand tu nous tiens. Et tout à l'heure, Laurent revient évidemment chez Stéphane Carpentier.
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1: Pam! Alors, cadeau de la montée des marches. Vous avez bien compris si vous êtes avec nous depuis quelques minutes qu'en plus de la montre RTL, qu'en plus de l'almanach des Grosses Têtes spéciales 50 ans, qu'en plus des deux places pour aller assister au concert symphonique des grandes chansons et musiques de films de Alexandre Arcadie au Palais des Congrès le 7 novembre, nous allons ajouter comme hier, et d'ailleurs le gagnant, la gagnante avait tout remporté hier, un réveil sonne de Morphée pour vous réveiller sereinement, agréablement, calmement, dans les meilleures conditions, avec des pensées inspirantes, des musiques douces, des sons de la nature. 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Très beau ce réveil sonne de Morphée, plus une tablette tactile numérique, ça n'est pas rien, c'est un beau cadeau, hein, qui en plus est équipé du logiciel Facilotable pour faciliter la prise en main. C'est bien pour les jeunes, les moins jeunes, un écran simple et complet, tablette Facilotable sur la troisième marche. Que faire? Appelez le 3210, appelez Perrine, venir jouer avec nous dans quelques minutes, car tout cela n'est pas terminé. Après Temper City que vous allez écouter maintenant, c'est en direct que je vais appeler Joël Alpi dans le Jura pour parler de son exceptionnel morbier que nous allons déguster en direct.

0: Ça s'appelle Self-Aware, Tempest City sur RTL. Il est maintenant l'heure de C'est ça la France.
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0: Et je peux vous dire que depuis le début de cette émission, il y a une petite odeur, un fumet, une odeur de fromage qui plane dans ce studio. Et quel fromage, le Morbier. Je vais vous rafraîchir la mémoire très rapidement. Nous étions le 28 août dernier. La grande fête du Morbier venait de se dérouler et j'avais eu envie de passer un petit coup de téléphone à Joël Alpi. Joël, il est éleveur, il est producteur de lait à Mignot-Villard dans le Jura et surtout c'est un grand défenseur du Morbier AOP puisqu'il préside son syndicat interprofessionnel. Et puis à la fin de la conversation, on s'était parlé un peu, je lui dis « Oh Joël, vous savez quoi ? Je voudrais quand même bien le goûter, votre Morbier, parce que vous en parlez tellement bien. » Et il a eu la gentillesse de nous en envoyer un petit peu au bureau. Et là, mes enfants, ça a été une révélation. Je peux vous le dire, j'aime bien le fromage, hein, mais je savais pas qu'un Morbier, ça pouvait être aussi bon que ça. Alors du coup, je l'ai rappelé et je voulais que nous en parlions ensemble. Et il est avec nous en direct. Bonjour Joël.
2: Bonjour.
0: Bonjour, comment allez-vous Joël ce matin ?
2: Très bien.
0: Et je sais que je ne vous réveille pas, hein, étant donné que vous êtes déjà au travail, vous aussi, si j'ai bien compris.
2: Je vais partir à la traite. Oui, c'est l'heure de la traite.
0: Eh oui, c'est ça. Elles n'attendent pas ces demoiselles, ces vaches. Il faut qu'elles vous donnent le bon lait, hein, c'est ça?
2: Exactement. Elles sont bien réglées. Oui.
0: Alors, je voulais tout d'abord vous remercier de nous avoir envoyé ce fromage AOP, mais la question principale que je voulais vous poser, c'est celle-ci. Parce que quand j'ai goûté le vôtre et que je l'ai trouvé tellement goûtu, tellement tendre, tellement parfumé, je me suis dit, mais du Morbier, j'en avais quand même déjà mangé. Alors, je suis retourné dans une grande enseigne, pas très loin de chez moi, que je ne citerai pas, ça commence par franc et ça se termine par prix. Vous voyez ce que je veux dire? Et j'ai pris un Morbier traditionnel, même pas une entrée de gamme. J'ai fait une comparaison, et là j'ai dit, mais mon Dieu, c'est pas possible. Donc ma première question, Joël, c'est comment, pour un même fromage, peut-il y avoir une telle différence de texture et de goût dans un fromage qui s'appelle pareil? Essayez de m'expliquer ça.
2: Ah oui, c'est vrai que le Morbier, on a une diversité dans le goût, dans l'intensité. En fait, c'est la durée d'affinage qui rend l'intensité du goût du fromage. Plus on va affiner le fromage, plus on va avoir d'intensité et de goût particulier. Voilà. Donc c'est vrai que souvent on va dire en GMS on a plutôt du Morbier assez jeune.
0: Oui.
2: Et chez les crémiers fromagers on a dans les coopératives ou chez nous on a des Morbiers qui sont plus affinés. On peut affiner du Morbier jusqu'à 180 jours maximum.
0: 180 jours, mais c'est énorme. Enfin, ça semble beaucoup quand même, 180 jours d'affinage, non ?
2: On a une clientèle pour ce genre de Morbier. C'est un fromage qui s'affine très très bien et on a vraiment une clientèle pour ça.
0: Ah oui, mais ça veut dire, Joël, que pour un fromage traditionnel comme celui dont je parlais tout à l'heure et que je suis allé acheter l'autre jour, à votre avis, à vue de nez, hein, parce que vous ne l'avez pas goûté, mais c'est un affinage de combien de temps par rapport à celui dont vous nous parlez, vous, là?
2: Alors, on a donc un cahier des charges qui définit l'affinage. Donc, la durée minimum d'affinage, c'est 45 jours.
0: Oui.
2: Souvent, sur le marché, on a plutôt un Morbier de 60-70 jours.
0: D'accord.
2: Enfin, ça c'est courant. Et puis après, on a une clientèle où on monte à 100 jours, 120 jours.
0: Ah,
2: 180
0: oui.
2: jours, c'est déjà particulier.
0: Oui,
2: ça
0: oui,
2: reste
0: oui.
2: Des marchés de niche.
0: Ok. Non, mais je comprends maintenant mieux la différence. Et puis alors, en dehors de ça, puisque vous nous l'expliquez, c'est très clair, il y a peut-être aussi la qualité de la matière première, du lait, des herbages, de tout ça pour vos demoiselles les vaches, non?
2: Oui, bien sûr. Hein, le terroir fait beaucoup. Chaque fromagerie, chaque atelier a un petit peu ses spécificités. Et puis après, donc on a l'éleveur effectivement qui fait son travail. Ensuite, on dit la main du fromager.
0: Mais oui, bien sûr, voilà, la main du fromager. Oui.
2: Ça reste quand même artisanal puisque le noir végétal,
0: voilà,
2: on le met à la main. Hein, c'est un geste ancestral, mais manuel.
0: Ouais.
2: Donc, voilà, c'est...
0: Non, mais le côté artisanal fait tout, excuse-moi, mais je le regoute un petit peu en vous écoutant, là, c'est... Je vous assure qu'il faut avoir goûté ça au moins une fois quand on aime le fromage, parce que on se dit qu'il y a fromage et fromage, et c'est ce que je voulais que vous nous expliquiez, Joël, ce matin. Et évidemment, on peut trouver vos fromages également disponibles un petit peu partout, dans les bonnes fromageries, je suppose, hein.
2: Oui, bien sûr, on est présent partout en France. Également sur des pays un petit peu d'Europe, mais plus particulièrement la Belgique, l'Allemagne.
0: Voilà, eh ben voilà, c'est parfait pour RTL. Joël, je vous remercie beaucoup de nous avoir éclairé comme ça. Et en effet, c'est vrai qu'entre 30 jours d'affinage et 170 jours, je comprends mieux qu'on n'ait plus tout à fait affaire au même produit. Et merci de nous l'avoir dit. Je vous laisse aller traire vos vaches maintenant, tout en écoutant RTL, bien sûr. Hein.
2: Très bien, merci, bon dimanche à vous.
0: Merci à vous, cher Joël. Au revoir, à très bientôt. Vous voyez, nous sommes au cœur de la vie de nos auditeurs, en l'occurrence producteurs de Morbier, éleveurs de vaches et fabricants. Joël était avec nous en direct dans C'est ça la France.
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0: c'est jusqu'à 6h. Et nous sommes... ça ne se fait pas hein, de manger tout en parlant, mais là je peux pas m'empêcher tellement il est bon ce Morbier. Pour vous dire que nous sommes le 11 octobre, 284e jour de l'année. Nous souhaitons une bonne fête aux Firmin. Tenez, j'ai les numéros gagnants du tirage du loto d'hier soir. Alors notez, le 4, le 17, le 22, le 46 et le 49. Numéro chance, c'est le 4. Tiens, 4 deux fois. 4, 17, 22, 46, 49. Le numéro chance, le 4. Et comme je pense que Jean-Sébastien Petit-Demange est en train de nous écouter, il se dit, il va ne manger tout le Morbier à lui tout seul. Non, t'inquiète pas mon gars, je t'en garde un tout petit bout quand même, pour que tu puisses le tester le Morbier. Allez, voici Zazie avec Peu importe. Et ensuite, c'est le début de notre montée des marches spéciale Alexandre Arcadie. Peu importe.

0: importe ses Asies sur RTL. Salut Vincent, côté presse aujourd'hui, est-ce que vous avez remarqué que le courrier de l'Ouest a une entête rose exceptionnellement et non rouge? C'est pour Octobre Rose, bien sûr. Merci pour l'info, Dimitri de Angers. Et puis, alors c'est Didier qui m'écrit, qui est un prof de musique retraité, qui dit, voilà, moi Jérôme Florin, vous Vincent, Eric, c'est tout ce que j'aime, les grands studios, etc. Eh bien, merci de nous l'écrire, parce que ça fait plaisir, figurez-vous, semaine d'anniversaire ou non. Et voici maintenant l'heure de la montée des marches.
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0: Alors, tout à l'heure, nous étions à Berck dans le Nord. Nous sommes maintenant dans je ne sais quel arrondissement de Paris avec Gilles. Bonjour Gilles et bienvenue parmi nous.
2: Bonjour Vincent.
0: Ça va bien Gilles? Vous êtes dans quel arrondissement vous?
2: 7e arrondissement.
0: 7e arrondissement, tout va bien. Et alors, Perrine m'a dit, non seulement il adore le ciné, mais c'est un fan d'Alexandre Arcadi, c'est vrai?
2: Tout à fait. Et un fan de Vincent Perrault, mais d'abord Arcadi, après Vincent.
0: Bon, je vous le conseille, c'est normal, il a fait 19 longs métrages avec de tels succès.
2: Et c'est 19
0: avec fausse note. Le petit dernier, là, qui est sorti cette semaine, et il nous le redira tout à l'heure puisqu'il sera mon invité, je vous ferai écouter un autre extrait de son interview. C'est son 19e long métrage quand même, ça commence à faire une belle carrière, hein.
2: Oui, c'est bien. Je pense qu'il a, là, il a des, en plus, il a des très bons films. Vous savez quel est le film qui a le mieux marché chez Arcadi?
0: Ah, bonne question. Ah ben, à mon avis, c'est le film avec Belmondo, ça doit

0: premier film réalisé par Alexandre, le fameux coup de Sirocco, ait été déjà un très gros succès, un petit peu inattendu d'ailleurs, il faut bien l'avouer, Alexandre enchaîna avec Le Grand Pardon, et ben vous voyez qui avait enregistré, je vous le confirme, plus de 2 millions d'entrées, puis avec Le Grand Carnaval, qui réunissait un très joli tandem d'acteurs, Roger Hanin et Philippe Noiret. Mais pour la petite histoire, savez-vous qui était l'assistant réalisateur seconde équipe de Alexandre Arcadie sur ce fameux Grand Carnaval? À votre avis, était-ce Luc Besson ou Cédric Clapiche? Nous sommes au tout début des années 80, hein, évidemment. Et il a un jeune assistant qui ne va pas tarder à devenir réalisateur lui-même et qui l'a aidé à tourner Le Grand Carnaval. Luc Besson ou Cédric Clapiche?
1: Alors là...
0: Je vous donne une petite indication. Allez-y. Il y avait dans Le Grand Carnaval un chanteur qui s'appelait Arthur Swims, qui chantait parce
1: alors,
0: que...
1: Alors si c'est Arthur Swims, c'est... Il a chanté dans la bande originale de Subway.
0: Et donc ce serait...
1: C'est Luc Besson.
0: Et donc c'est Luc Besson, bien joué. Je reconnais qu'elle n'était pas facile, ma question, c'est pour ça que je vous ai donné
1: elle est
0: un
1: dure,
0: petit coup de pouce.
1: Franchement, elle est très dure, celle-là.
0: Mais vous vous rendez compte qu'il a découvert Luc Besson, Arthur Swims, sur le tournage du Grand Carnaval, il l'a trouvé tellement génial, il lui a dit « quand je ferai du cinéma, on fera un truc ensemble ». Et en effet, pour la BO de Subway, c'est Arthur Swims qui chante « It's only a mystery », la chanson du film. Il a tenu parole et il avait bonne mémoire. Vous voyez, c'est drôle cette histoire,
1: hein. Et vous avez fait l'année dernière avec Éric Jean-Jean, vous avez parlé de lui
0: sur un bonus track spécial sur Arthur Swims. Je voulais lui rendre hommage parce qu'il est décédé entre temps et tout ça. Voilà.
1: Tout à fait.
0: Bien joué, monsieur Gilles. Tout va bien. Vous avez déjà gagné vos places pour le Palais des Congrès, hein. Ça déjà, c'est bon. Ouais, c'est bon. Maintenant, sur la deuxième marche, le réveil sonne de Morphée, dont je vous parlais tout à l'heure. Et puisque vous me parliez d'Hold Up, eh bien nous sommes en 1985. Alexandre Arcadie filme Jean-Paul Belmondo, qui dans ce film ne va pas hésiter une minute. Ah, il y avait même pas besoin de le pousser pour se déguiser en clown, pour braquer spectaculairement la Banque Intercontinentale du Canada à Montréal. Mais dites-moi, quel grand copain de Belmondo interprétait le commissaire Simon Labrosse, chef de la police complètement dépassé par les événements? Vous vous souvenez, Gilles?
1: Dans le film, si mes souvenirs sont bons, il joue avec Kim Cattrall, l'actrice canadienne.
0: Oui.
1: Il y avait Guy Marchand.
0: Oui.
1: Qui était avec lui.
0: Oui.
1: Et qui jouait super bien. Il y avait Jacques Villeray. Et je pense que c'est son grand pote Jean-Pierre Marielle qui est dans le film. Normalement, ça doit être lui.
0: Ben vous m'avez cité la distribution complète, hein. Le chauffeur de taxi, c'est Jacques Villeray. Kim Cattrall, évidemment, la petite copine. Et Jean-Pierre Marielle. Simon Labrosse, le chef de la police, qui fait...
1: Il a fait un accident sur le tournage.
0: Ah ben, c'est-à-dire qu'il était derrière une dépanneuse, et ils ont freiné un peu trop vite, et bam, au milieu de la tête,
1: il s'est...
0: Il a eu plusieurs points de suture, ça aurait pu être très très grave, hein, cette histoire.
1: Tout à fait.
0: Rémi Julien a failli en faire un infarctus, le tournage arrêté, enfin bon, toute une histoire, quoi. Mais le film, lui aussi, reste dans l'histoire. Bien joué, vous gagnez votre réveil, c'est tout bon. Le temps d'une petite pub rapide, Gilles, et je vous retrouve pour la dernière question, d'accord?
1: Allez,
0: super. À tout de suite.
1: Allez, à tout de suite. 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
0: Il y avait Jean-Claude Duss, avec un D comme Duss de Paris, et il y a G avec un Gilles, avec un G comme Gilles de Paris également. Vous êtes toujours là, Gilles, ça va?
1: Oui, je suis là, j'ai pas bougé, je vous attends.
0: Alors, 1, Luc Besson, c'était bon. 2, Jean-Pierre Marielle, c'était bon. Voici ma troisième question pour vous faire gagner une tablette numérique équipée du système Facilotab. Mais c'est toujours bon d'avoir une tablette en plus, on en casse une.

0: Elles sont toujours un peu vieillottes. C'est pas mal de les remplacer, surtout quand on vous les offre. Je sais pas ce que vous en pensez, mais...
1: Bah, c'est encore mieux.
0: Hein, c'est quand même encore mieux. Et Mademoiselle RTL, c'est sa semaine de bonté, c'est son anniversaire, voilà ce qu'elle vous offre. Voici ma question, et là nous sommes cette fois, Gilles, en pleine actualité. Et vous qui nous écoutez, vous essayez de jouer évidemment. Hein. Pour son tout nouveau long métrage, et je vous confirme bien qu'il s'agit du 19e de sa filmographie, je parle que des longs métrages, hein, parce qu'il y a eu quelques courts également.
1: Il a fait aussi des documentaires et il était aussi metteur en scène dans des pièces de théâtre.
0: Voilà, ça, je compte pas assez à part. Ce film-là est interprété par Benoît Poulvorde et Cadmerade. Il est sorti mercredi dernier. Il s'intitule Fausse Note. Et ce qui est intéressant, c'est que l'action du film se déroule le temps d'une nuit. C'est quasiment en temps réel, dans un face-à-face impitoyable entre les deux personnages brillamment incarnés par ces comédiens. Mais je vous demande, dans quelle grande institution parisienne se déroule l'action du film qui sert de décor du début à la fin? S'agit-il de l'Opéra Comique ou du Musée Grévin?
1: Le problème, c'est que Poulvorde joue un chef d'orchestre.
0: Ah, j'allais vous dire un chef de quoi? Un chef de cuisine? Non, alors en effet, il joue un chef d'orchestre, oui.
1: Donc, s'il joue un chef d'orchestre, d'après la bande-annonce que j'ai pu voir,
0: ouais.
1: Il jouait un chef d'orchestre, et en plus, il y avait des musiciens qui répétaient, donc ça peut être à l'opéra.
0: Vous voulez dire, la logique voudrait que ce soit l'Opéra Comique et qu'on voit pas ce qu'il ferait au Musée Grévin, un orchestre symphonique, hein. Puis déjà, pour les faire rentrer au Musée Grévin, un symphonique, 80 musiciens, bonjour. Alors, vous me dites?
1: Je dirais l'Opéra Comique.
0: Eh bien, je vous confirme que c'est la bonne réponse. Bien joué. Ça se déroule dans les loges, dans les couloirs, dans les cintres, dans l'entrée, sur la scène, dans la salle, dans tous les lieux de l'Opéra Comique, dans ce qui est censé être une nuit d'un affrontement. Je vous conseille vivement, hein, d'aller voir ce film.
1: Vous l'avez vu, Vincent ?
0: Ah, je l'ai vu. Ah ben oui, puisque j'ai interviewé Alexandre Arcadi très longuement. Vous pensez bien qu'il a fallu que je vois le film. Et j'ai été ému. Et puis, vous allez comprendre, parce que je vais en parler avec lui dans un instant, c'est aussi une façon de ne pas oublier certaines choses extrêmement importantes. Allez voir Fausse Note et vous m'en direz des nouvelles. Mais déjà, si vous allez au concert, j'aimerais bien que vous me fassiez le débriefing, Gilles. Vous voulez bien?
1: Mais sans problème, je vous le fais le lendemain matin. C'est un samedi, après ce que j'ai compris.
0: Oui, alors c'est un peu ce qui m'embête parce que ça va me faire coucher tard cette histoire. Mais on va voir. Peut-être on se retrouvera même là-bas. Allez savoir.
1: Allez, top.
0: Merci beaucoup, Gilles. Je vous repasse Périne hors antenne. C'était super de jouer avec vous.
1: Et Vincent, votre livre sur Belmondo est sorti?
0: Oui, il est sorti cette semaine, en effet. Oui.
1: Eh ben alors, si je vous crois, je vous m'aurai une dédicace. Sur
0: le D'accord, c'est gentil, avec plaisir, Gilles. Merci beaucoup.
1: Merci, Vincent.
0: Voici Gaëtan Roussel avec Mes prières et ensuite Alexandre Arcadi sur RTL.

0: C'était Gaëtan Roussel sur RTL. Il est maintenant l'heure de l'entretien.
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0: Alors, je me suis entretenu très longuement avec Alexandre Arcadi, pendant quasiment une heure pour faire le point sur sa carrière. D'ailleurs, j'en ai fait un montage vidéo d'une trentaine de minutes que vous pouvez trouver très facilement sur ma chaîne de cinéma Pop Cinoche sur Facebook. Vous y allez, vous le verrez avec des affiches de plusieurs de ses films autour de nous. Mais surtout, je lui ai demandé, puisque je l'ai interviewé mercredi, là, le jour de la sortie du film, et je lui disais en ouverture que je le trouvais bien détendu pour un jour de sortie de film.
3: Bah écoutez, allez, disons que c'est un peu l'habitude, pas la lassitude, ni une façon d'être un peu nonchalant. Non. Je suis toujours aux aguets, inquiet, préoccupé. Est-ce que j'ai rempli mon rôle de cinéaste? Est-ce que j'ai été jusqu'au bout de mon rêve que je voudrais faire partager? Et il y a quelque chose qui m'a guidé tout au long de ma vie.
4: Oui.
3: C'est une phrase d'un spectateur. D'une spectatrice plus exactement, c'était à Montpellier. Je venais de sortir Le Coup de Sirocco. Et cette dame est venue me voir et m'a dit « Écoutez, monsieur Arcadi, je viens de voir votre film. J'ai ri, j'ai pleuré, je me suis régalé. » Eh bien, ce régaler m'a conduit à être devant vous aujourd'hui, vous pourrez, pour vous présenter mon 19e film, mais avec toujours cette notion « Donner du plaisir aux spectateurs, les intriguer, les prendre par la main, les amener dans des univers qu'ils connaissent, qu'ils connaissent pas, qui sont un peu nostalgiques, qui sont un peu historiques, qui sont des polars, mais toujours les promener dans une histoire et qu'ils restent captifs jusqu'à la fin.
4: Voilà, cette notion de régalade, qui est un très joli mot en fait, se régaler. C'est vrai que c'est idéal. Alors concernant Fausse Note, puis-je vous dire que je ne suis pas spécialement surpris que vous ayez craqué pour la pièce au titre éponyme. Ça ne pouvait que vous toucher un thème comme celui-ci. Et j'y vais sur la pointe des pieds pour ne surtout pas trop en dire, évidemment.
3: Écoutez, j'ai reçu, après avoir fait Le Petit Blond de la Casbah, qui racontait cette jeunesse passée à Alger, dans la Casbah d'Alger. C'est incroyable. Quel privilège pour un metteur en scène, quand même. On est béni des dieux, quand même. Avoir la possibilité de mettre une caméra, de prendre des acteurs et de reconstituer sa propre enfance. C'est un cadeau incroyable. Donc, au sortir du Petit Blond de la Casbah, je reçois un courrier de Didier Caron qui me dit « Voilà une bouteille à la mer. Voilà un texte que j'ai écrit. » Et j'aimerais que vous le lisiez, peut-être qu'il y a un film. Cette enveloppe est restée quelques jours sur mon bureau, je ne l'ai pas ouverte tout de suite. Et puis, un matin, je prenais mon café, j'ai ouvert, j'ai lu ce texte, je le trouvais formidable. Je savais qu'il y avait matière à faire un film, un vrai thriller, qui commence comme une comédie, parce qu'au fond, allez, disons deux mots du film. Nous sommes dans les années 90, Boulevard, et chef d'orchestre à l'Opéra Comique de Paris, un grand chef d'orchestre.
4: Voilà, respecté, respectable.
3: Et il est proposé à prendre la direction du Philharmonique de Berlin. Et il donne donc son dernier concert, pas des moindres, la 7e symphonie de Beethoven. Et dans la salle arrive un fan, Kadmerad. Et il vient s'installer dans la salle, et à partir de là, au début, il est un petit peu lourd, vous savez, un petit peu Brel dans L'Emmerdeur.
4: Oui, exactement. Ah, un peu insistant.
3: Tu peux avoir une photo. Et puis progressivement, les choses se transforment. Il réussit à rester avec le maestro. Il réussit même à s'enfermer dans ce théâtre, l'Opéra Comique, qui est le troisième personnage du film, hein, il faut le dire. C'est un lieu magique qui est un lieu si magique qu'au fur et à mesure de la nuit, puisqu'il s'agit d'une nuit passée ensemble dans ce lieu clos,
4: une nuit d'hiver,
3: devient un mausolée, parce que les statues, les fresques regardent ces deux personnages se débattre dans un combat absolument incroyable,
4: redoutable.
3: Et dehors, il neige. Et Paris est sous la neige. C'est beau, Paris sous la neige. C'est ouaté, c'est silencieux. Et à l'intérieur de cet opéra, ça bouillonne, c'est frémissant. On trouve que c'est un peu cynique. On a un peu peur. Non, c'est pas ça. Jusqu'au moment où arrive cette révélation incroyable, inimaginable. Et là, on est bouche bée.
4: Alors, nous allons parler de Benoît Poulvord et de Cadmérade qui sont fantastiques dans le film, qui vraiment ont pris leur rôle à cœur d'une façon stupéfiante. On les connaît, mais après tout ce qu'on a vu d'eux, pouvoir continuer à être surpris comme on l'est là, c'est formidable.
3: Mais parce que je les ai pris à contre-pied. J'ai choisi deux acteurs de comédie. En choisissant deux acteurs de comédie, je brouille les pistes dès le départ. Même si on rit beaucoup au début, hein, c'est deux acteurs qui ont, ces deux Formule 1, qui ont des moteurs qui tournent à des vitesses différentes et qui sont complémentaires. Mais moi, premier spectateur à côté de la caméra, je les regardais jouer. J'étais ébahi. Ébahi parce que il y avait toujours de la vérité, de l'émotion. Tout ça était habité de l'intérieur pour arriver à cette fin qui est incroyable. Mais c'était un processus de travail où l'un, Poulvord, disait tout le temps des mensonges. Cadmérade, tout le temps des mensonges. Mais pour lui faire dire la vérité.
4: Et,
3: c'est la raison pour laquelle j'ai mis en sous-titre de cette affiche « La vérité d'un homme, c'est ce qu'il cache ». Et c'est vrai que c'est la chose la plus intéressante, la vérité.
4: Oui. Résumons-nous, sortie de fausses notes dans toutes les salles en France et dans un mois, le 7 novembre, au Palais des Congrès à Paris, la grande soirée musicale de vos un petit peu plus de 40 ans de cinéma maintenant. Merci au milieu de toutes ces activités, parce que vous étiez en province pour présenter le film aussi, je sais que vous avez beaucoup fait. Merci d'avoir pris quelques minutes pour nous, Alexandre Arcadie.
3: Et c'est un grand plaisir, parce que ça me ramène à des souvenirs tellement merveilleux de rire, d'émotions, que je ne peux être que satisfait et reconnaissant à ce métier et au cinéma.
4: Cette chaise est la vôtre, rendez-vous ici pour le prochain film.
3: Promis.
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0: Donc, vous pouvez faire une double actualité Arcadie en allant voir Fausse Note qui est sortie cette semaine dans les salles et le 7 novembre au Palais des Congrès avec ce grand concert symphonique. Deux places ont été gagnées par Gilles tout à l'heure pour les grandes chansons et musiques de ces films. Et puisque nous étions en 1966 tout à l'heure dans l'année du jour, date anniversaire de la création de RTL, eh bien restons-y avec ce qui est pour vous et nous une magnifique histoire d'amour. Eh bien sur les écrans, en 1966, une autre très belle histoire d'amour, celle de Jean-Louis Trintignant et de Anouk Aimé devant la caméra de Claude Lelouch, ça s'appelait...
2: Comme un homme.
0: Wabada bada, c'est un homme et une femme pour terminer RTL Petit Matin Weekend.

0: 60e anniversaire de Un homme et une femme. Un homme et une femme, Stéphane, Valérie, Dabada, Dabada. Le couple de l'info du week-end, quand même.
1: Ouais, absolument.
0: Le grand couple. Dites donc, c'était quand même une bonne cuvée, que ce soit pour la radio ou pour le cinéma 1966, on dirait. C'était pas d'ailleurs l'anniversaire de Valérie hier, comme on a dit un petit peu.
2: Ouais, on peut le faire aujourd'hui encore.
0: C'est ça, j'allais dire. Est-ce qu'on a le droit de le souhaiter et de le fêter encore?
2: Allez, c'est encore mon anniversaire.
0: Bon, eh bien, je vous embrasse fort et bonne anniv.
1: Vous avez noté pour l'année prochaine le coup de téléphone. Hein.
0: Absolument, ce sera le coup de téléphone surprise à 5h moins le quart. Je vais me faire recevoir, ça va être quelque chose.
1: Vous ne serez pas déçus, préparez-vous, vous avez un an. Hein.
0: Je vous embrasse les amis.
1: Salut Vincent.
0: Ciao.
1: Rendez-vous le week-end prochain, Vincent Perrault, 4h30 sur RTL, samedi et dimanche. On prolonge l'affaire, vous le savez, jusqu'à 9h15, c'est le grand direct. On est ravis de vous accompagner donc avec Valérie. Tout va bien?
2: Ça va, super.
1: Bon, bah tant mieux.
2: C'est mon anniversaire.
1: Oui, c'est votre week-end à vous.
2: Merci.
1: Jean-Sébastien, bonjour.
3: Salut patron, bonjour à tous.
1: Toute l'équipe de la réalisation, de la coordination, on a Perrine, on a Marc, on a Hugo, on a Nolan, on a Alain. Bonjour, bonjour les amis.
4: Bonjour.
1: On est là pour vous, on est en direct bien sûr, on attend vos messages comme d'habitude, la page Facebook de l'émission, vous êtes tous les bienvenus, il y a les SMS si ça vous dit aussi. 74 900 code matin, on a plein de choses à partager, on va vous parler jardinage évidemment en direct tout à l'heure avec Pierre depuis la Normandie. Ce seront les piments qui seront à l'honneur ce matin. Et on adore les piments dans l'équipe. Donc on est ravis, on est impatients. C'est juste avant 8h en direct. Il y aura un cours de français. On est peut-être un peu moins impatients d'avoir un cours de français. Mais ça nous fera du bien avec Muriel Gilbert. On parlera voiture. La voiture électrique qui sera la grande star du mondial de l'auto qui débute dès demain à Paris. Christophe Brou nous dira tout. C'est Autoradio tout à l'heure. On espère que vous êtes en forme en tous les cas. On est ravis de vous accompagner. Figurez-vous qu'aujourd'hui, parce qu'on est comme ça sur RTL, parce que nous sommes partenaires de l'événement depuis des semaines. Maintenant, on va vous offrir une nouvelle fois des places pour Céline Dion. Restez bien à l'écoute. Ça n'est pas rien. Les trois derniers concerts, c'est la semaine prochaine. Et ce matin sur RTL, on va vous offrir deux fois deux places pour aller voir la star québécoise. Va y avoir du monde, évidemment, au standard, comme d'habitude.

0: Zidane était dans la salle hier soir pour le concert du samedi. Vous pourrez faire comme Zidane et tous les autres, comme Rihanna, comme Michelle Obama, comme toutes ces stars qui sont venues voir Céline Dion. Vous y serez aussi grâce à RTL. Bienvenue tout le monde. Dimanche 11 octobre 2026, il est 6h.
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0: 6h RTL vous informe toute l'actualité. Antoine Cavaillero est à mes côtés. Bonjour Antoine.
3: Bonjour Stéphane, bonjour à tous.
0: Une question à la une. Donald Trump est-il en train de lâcher Volodymyr Zelensky?
3: Il est temps pour l'Ukraine d'avoir un nouveau dirigeant. Le président américain est furieux après des critiques de son homologue ukrainien. Dans ce journal également, le saccage de l'université de Nantes en marge de la mobilisation lycéenne. Le duel Gabriel Attal-Jean-Luc Mélenchon justement autour de la jeunesse. Et puis les monumental, Paul Sexas savoure son premier monument du cyclisme, le Tour de Lombardie, la première grande classique de sa jeune carrière.
0: Je leur suggère de se doter d'un nouveau dirigeant qui peut parvenir à un accord. L'attaque virulente de Donald Trump hier soir contre Volodymyr Zelensky.
3: C'était devant la presse à la Maison-Blanche. Rémi Amalvi, vous êtes aux États-Unis pour RTL. À quelques heures après cet accord Washington-Moscou sur la livraison massive de diesel russe, accord critiqué par Volodymyr Zelensky, le président américain s'en est violemment pris à son homologue ukrainien.
4: Oui, le président américain s'est montré assez énervé devant les journalistes. Il a notamment accusé Volodymyr Zelensky d'avoir frappé les raffineries de pétrole russes, alors que les États-Unis viennent d'acheter des centaines de milliers de tonnes de diesel à la Russie. J'ai dit à Zelensky, ne touche pas aux raffineries, et il les a frappées. Il a intérêt à arrêter, bordel, s'est emporté Donald Trump. Il a aussi reproché à son homologue ukrainien de ne pas en faire assez pour mettre fin à la guerre avec la Russie. Il aurait pu conclure de nombreux accords avec Moscou, et il ne le fait jamais, a-t-il martelé. Donald Trump semble bien décidé à tourner le dos au président ukrainien et à se rapprocher de nouveau de Vladimir Poutine, qui selon lui veut la paix et avec qui il a toujours, selon ses mots, des discussions constructives. À l'inverse de Volodymyr Zelensky, Donald Trump a d'ailleurs suggéré qu'il était temps que l'Ukraine change de président.
3: Rémi Amalvi aux États-Unis pour RTL. A plusieurs réactions à ces déclarations de Donald Trump. Un des négociateurs de Vladimir Poutine salue des propos historiques. Le chef de la diplomatie ukrainienne, lui, réaffirme que Volodymyr Zelensky bénéficie du soutien du peuple ukrainien. Un seul soutien européen pour l'instant, le premier ministre britannique Andy Burnham, qui dit sa totale solidarité avec le président ukrainien. L'actualité à l'étranger, c'est aussi cette attaque meurtrière contre l'aéroport de Riyad. 12 morts, plus de 300 blessés hier. L'Arabie Saoudite accuse les rebelles du Yémen, les Houthis, alliés de l'Iran.
0: Chez nous, Antoine, en France, nous sommes à la veille d'une nouvelle semaine de mobilisation lycéenne.
3: Avec une journée de manifestation prévue mardi, il faudra voir si les blocages de lycées reprennent dès demain. Les lycéens soutenus par les étudiants, eux aussi bloquent des facs. C'était le cas notamment de l'université de Nantes. Un bâtiment a été occupé pendant 3 jours avant d'être évacué hier. Des locaux saccagés, la présidente de l'université, Karine Berco, dit son écœurement.
5: Moi, je suis profondément écœurée, choquée, en colère. Vous savez qu'on parle souvent, nous, présidents d'université, du sous-financement de l'université, des conséquences que ça peut avoir pour nos étudiants, pour nos collègues. Là, on a plusieurs centaines de milliers d'euros qui vont partir juste pour rénover le bâtiment et le rendre accessible dans des conditions dignes et normales pour nos étudiants et nos étudiantes et nos collègues. C'est autant de postes qu'on ne va pas créer, c'est autant de mesures qu'on ne va pas prendre pour l'accueil des étudiants. Mobilisation de la jeunesse, on peut tout à fait la comprendre. Il y a des motifs qui, d'ailleurs, pour beaucoup, rejoignent ce qu'on porte depuis des années pour nos étudiants et étudiantes. Mais ce qui s'est passé là, rien ne peut le justifier. Rien. Un groupe a pris possession du bâtiment, plusieurs centaines de personnes au départ et pendant les premiers jours. On a voulu nous accéder à ce bâtiment à cette période-là, on nous a refusé l'accès. On a un de nos étudiants qui a été menacé de mort avec un couteau. On a des élus étudiants qui nous ont dit, alors qu'ils sont mobilisés dans le mouvement, qui nous ont dit être inquiets de ce qui se passait dans ce bâtiment. Et c'est pour ça que je tiens vraiment à faire la différence avec la mobilisation qui est en cours. On parle d'autre chose là. On parle de mouvement de radicalisation et le seul but était de casser. Mais il faut vous dire que là déjà et pendant des semaines, il ne va pas pouvoir y avoir de cours dans ce bâtiment.
3: La présidente de Nantes Université au micro de nos confrères de M6.
0: La mobilisation lycéenne qui anime le débat de la course à la présidentielle 2027.
3: Avec notamment deux candidats qui s'opposent sur le sujet ce week-end. Gabriel Attal a réuni ses troupes hier à Lyon pour présenter son pacte pour la jeunesse. Le candidat Renaissance promet par exemple moins d'élèves par classe ou encore une réforme de Parcoursup. Le leader de la France Insoumise, Jean-Luc Mélenchon, lui répondra cet après-midi. Il tient un grand meeting à Clermont-Ferrand. Pauline Thévenot, un duel à 10 distance qui arrange les deux candidats.
1: Oui, d'entrée de jeu, Gabriel Attal pilonne Jean-Luc Mélenchon en lui reprochant d'instrumentaliser la colère des lycéens.
2: Cette colère, certains veulent l'attiser, la récupérer, la dévoyer, en légitimant la violence, en appelant à l'émeute, en faisant de la jeunesse de la chair à canon politique.
1: En direct, Jean-Luc Mélenchon dénonce sur X sa consternante duplicité. Un match plein d'arrière-pensées politiques. Les insoumis ont tout à gagner à une division du bloc central en plusieurs candidatures. Gabriel Attal, c'est le booster de Jean-Luc Mélenchon, lâche carrément un cadre insoumis. Et de l'autre côté, un stratège Renaissance l'admet. Pour nous, c'est une très bonne chose que LFI s'amuse à installer ce duel. Cela rehausse Gabriel Attal au rang de compétiteur pour l'accession au second tour, malgré son retard dans les sondages et une salle pas pleine hier à Lyon. Alors ce duel, Gabriel Attal aussi le joue volontiers. Nouvelle salve sur Parcoursup.
2: J'ai écouté Jean-Luc Mélenchon, qui parle tellement souvent aux jeunes qu'il appelle ça Parcours Plus.
1: Mais dans la soirée finie de rire, Gabriel Attal propose un débat à l'insoumis sur X. Jean-Luc Mélenchon refuse par ses mots cinglants. Vous pourriez vous désister bientôt pour Édouard Philippe. Je verrai avec lui.
3: Pauline Thévenot, au service politique de RTL.
0: Il est 6h06, ce sera donc l'événement de cette semaine pour tous les amateurs de voitures. Le mondial de l'auto ouvre ses portes demain à Paris.
3: Ce sera jusqu'à dimanche prochain, 500 000 visiteurs attendus. Dans un contexte difficile pour le secteur, il faut bien le dire, des ventes en berne, un changement de cap industriel vers l'électrique, la flambée des prix des carburants. Enfin ça, c'est pour les constructeurs normaux, on va dire. Le luxe, lui, ne connaît pas la crise. Exemple avec Lamborghini, qui vient d'ouvrir une sixième concession en France, la première dans le Grand Ouest, en banlieue nantaise, Mathieu Lopino.
6: Devant nous, on a une Revuelto. Le capot est ouvert, donc on a un V12 atmosphérique. Mais voilà, on est là pour vendre du rêve, donc c'est parfait.
7: David Peridi, le directeur de la nouvelle concession Lamborghini de Nantes, est fier de présenter ses grosses cylindrées de luxe alignées dans le showroom.
6: Cette voiture développe 1020 chevaux. C'est la plus puissante de la gamme. C'est des voitures exceptionnelles. On a la Revuelto, qui est la voiture la plus puissante de la gamme Lamborghini. On a aussi la Temerario, qui est une autre super sportive. Et on a l'Urus, qui est un SUV.
7: Comptez entre 350 000 et 650 000 euros la voiture, malus compris. À ce prix-là, les clients recherchent aussi la discrétion.
6: Donc ce sont déjà des passionnés d'automobile. On ne s'achète pas une Lamborghini juste pour en faire le beau, entre guillemets, c'est parce qu'on aime les voitures. Ensuite, évidemment, il faut avoir de l'argent pour pouvoir se la payer, on ne va pas se le cacher.
8: Le coût de l'essence aujourd'hui, c'est un sujet ici, dans une concession Lamborghini.
6: Évidemment, les clients qui franchissent le seuil de la concession ne parlent pas forcément du coût de l'essence. Maintenant, il faut quand même se dire une chose, c'est qu'un client Lamborghini, il va faire 2000 km par an. Donc pour lui, ça ne rentre pas vraiment dans l'équation.
7: Et alors que le marché automobile est en berne, celui de la voiture de luxe, lui, ne connaît pas la crise. Lamborghini a vendu plus de 10 000 modèles l'an dernier dans le monde. C'est trois fois plus qu'il y a 10 ans.
3: Mathieu Lopino, correspondant RTL dans le Grand Ouest, et Serge Gachot, le directeur du Mondial de l'Auto, sera l'invité de Vincent Parisot ce soir dans RTL, dimanche soir à partir de 18h30.
0: Allez les sports, Antoine est là, on a affaire à un sacré bolide de luxe. Hein.
3: Paul Sexas, on vous en parle depuis une grosse année, on vous dit que c'est le prodige qu'attendait le cyclisme français. Et bien voilà, à 20 ans, il décroche sa première grande classique, le Tour de Lombardie. Il est le plus jeune vainqueur de l'histoire de la course. Il a été exceptionnel hier dans le nord de l'Italie.
9: C'était un rêve et aujourd'hui mes jambes me faisaient rêver, c'est sûr. Et voilà, j'ai senti qu'il y avait une opportunité. Après, on a toujours des doutes et voilà, après le championnat, je suis passé à autre chose. Je me suis entraîné dur pour arriver ici. Et voilà, c'est incroyable.
3: Paul Sexas au micro du diffuseur Eurosport. Nicolas Georgerot, le Lyonnais, tient là à son premier monument du vélo. C'est un vrai tournant dans sa jeune carrière.
10: Oui, ces monuments, ces cinq classiques historiques du calendrier où la concurrence est la plus féroce, sont un baromètre en quelque sorte des forces du moment et de l'époque. Paul Sexas n'égalera jamais Tadej Pogacar et Mathieu Van Der Poel par exemple, plus polyvalent que lui. Milan-San Remo, Paris-Roubaix, le Tour des Flandres sont pour différentes raisons compliquées à remporter pour le jeune français, mais Liège, Bastogne-Liège et le Tour de Lombardie peuvent permettre à Sexas d'étoffer son palmarès. La France, il faut l'avoir en tête, n'avait décroché que quatre monuments en 30 ans. Jalabert, Alaphilippe, Demar, Pinot, là où Pogacar en a collectionné 13 à lui seul. Et ce n'est pas fini. Cette saison a fait passer un cap au coureur âgé de 20 ans en résistance, en endurance, sur 3 semaines avec sa 4e place sur le Tour de France et sur ses classiques qui dépassent les 250 km dans la journée, avec le succès donc sur le Tour de Lombardie et sa 2e place à Liège.
3: Nicolas Georgero, spécialiste cyclisme de RTL.
0: Le football avec le PSG qui recolle au podium.
3: Grâce à une victoire 3-1 hier soir face au Mans. Monaco, le leader du championnat, a été accroché par Toulouse, 2-2. Lille est 2e après avoir dominé 1-0 le Havre. Le Paris FC enregistre sa première défaite de la saison, 1-0 à l'extérieur contre Lorient. Enfin, Brest a écrasé Angers, 5-1. Ce dimanche, Nice, Strasbourg à 15h, Rennes face à Auxerre à 17h15 et puis en clôture de cette 6e journée de Ligue 1, Marseille se déplace à 3, ce sera à 20h45. À retenir encore, toujours en football, le carton des Bleus ES, les Françaises se sont promenées à Laval hier soir 9-0 contre la Lettonie en amicale. Et du rugby, avec la victoire d'un tout petit point, 23-22 de Bordeaux-Bègles sur la pelouse de Clermont en top 14. Et puis la Formule 1, Grand Prix de Singapour cet après-midi, départ 14h en pole position, Max Verstappen sur Red Bull.
0: Et pour être complet, les courses, le rendez-vous de l'après-midi, c'est à Auteuil avec un départ pour le Quintet Plus à 15h15.
3: Et voici les pronostics de Dominique Cordier, le 6, le 2, le 4, le 15, le 8, le 5, le 14. L'outsider de RTL, c'est le numéro 4. Il s'appelle Quel Patron.
0: Pas mal, j'aime beaucoup.
3: C'est vrai que ça allait vous plaire.
0: Je mise sur lui. Merci Antoine, à tout à l'heure, 7h. 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La météo, premières infos des auditeurs, la fraîcheur là au réveil. Par exemple, à la Défense, aux portes de Paris, un peu frais, nous dit Jean-Christophe, qui boit son café en écoutant RTL. Et puis Catherine à Saint-Germain-en-Laye, tout pareil, 11 degrés, café et RTL dans les oreilles.
11: Oui, 11 degrés aussi dans Paris intramuros hein, ce matin. Il fait 5 degrés seulement à Bergerac, 7 à Lille comme à Nevers, 21 degrés en Corse. À Calvich, qu'est-ce qu'on fait là, vraiment? Alors, avec un ciel mitigé, d'ailleurs, sur le continent, hein, pratiquement partout, on a quelques petites averses qui circulent actuellement entre la Normandie et l'Alsace. C'est pas grand-chose, ça va être le cas toute la journée au nord de la Seine. C'est vrai que ça va rester assez nuageux avec 2-3 petites ondées. Dans le même temps, on a des pluies un petit peu plus soutenues qui auraient dû arriver ce soir sur la pointe Finistère. Bah, figurez-vous qu'elles sont déjà là. Donc, ça va être quand même assez chargé sur la pointe Bretonne aujourd'hui. Pour tous les autres, un ciel très mitigé, des passages nuageux assez denses, des éclaircies plutôt timides. Il y aura un beau soleil en revanche des Alpes à la Méditerranée, toujours avec du vent. Mistral et Tramontane resteront assez soutenus. 14 à 25 degrés dans la journée de Beauvais à Ajaccio, 16 au Havre, 17 à Paris et Mâcon, 19 à Montauban, 21 degrés à Pau, 24 à Menton.
0: Et dans la famille des 11 degrés, il y a Damien qui est avec nous dans le Calvados, à Merville, Franceville, Plage. Il nous donne l'info via les SMS 74 900 code matin ou la page Facebook de l'émission.
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0: Et qu'est-ce qu'on fait à 6h12? On vient chez vous, c'est comme ça, on est au plus près de vous, vous le savez, du lundi au dimanche. On plonge dans votre vie, votre quotidien, vos préoccupations, vos passions, 7 jours sur 7. Et nous sommes avec les professionnels de l'élevage en ce dimanche. Il y avait un grand sommet tout au long de la semaine à Clermont-Ferrand, point final aujourd'hui. Sommet qui met en avant les éleveurs de tout le pays. Alors on a décidé d'aller à la ferme ce matin pour rendre visite à une éleveuse. C'est Antoine Decarne, notre globe-trotteur qui fait du chemin, hein. Belfort hier, l'Alsace aujourd'hui. Ça va Antoine, bonjour.
13: Bonjour les amis, oui tout va bien.
0: Bon, vous êtes dans le Bas-Rhin précisément, hein, c'est ça?
13: Oui, exactement, à Ebersheim, dans une ferme, tout simplement, chez une agricultrice qui nous accueille aujourd'hui. Bonjour Johanna.
14: Bonjour.
13: Bon, vous êtes une agricultrice de bovins, une éleveuse de 32 ans. Expliquez-nous un petit peu, depuis combien de temps vous avez la ferme ici?
14: Alors, j'ai repris la ferme de mes parents il y a une dizaine d'années maintenant. Ici, du coup, on élève des bovins, des vaches de race vosgienne, qui est une petite race locale. En vache allaitante, c'est-à-dire que les mamans élèvent leurs petits et dans le but de la production de viande.
13: Donc ici, on se trouve sur une exploitation de combien d'hectares?
14: Alors, on est à peu près sur une exploitation d'une centaine d'hectares avec une cinquantaine d'animaux tout confondus entre les mères, les petits, etc.
13: Donc, ils sont juste devant nous dans l'étable qui se trouve là. Alors, tout le monde dort encore. Aucun bruit à l'horizon. C'est un peu le calme avant la tempête pour vous, parce que c'est une journée de travail aujourd'hui.
14: Oui, bah du coup, le dimanche, tout le monde veut manger. Hein, donc, c'est une journée de travail comme les autres jours de la semaine. Il n'y a pas vraiment de différence. Alors, c'est vrai qu'effectivement, là, ils se calent un petit peu avec le soleil. Et le matin, à 6h, ils sont pas très, très réveillés.
13: Pourquoi vous avez décidé de faire de l'élevage ici, vous, en reprenant l'exploitation de vos parents?
14: Bah, du coup, c'était avant tout une passion. parce que je pense que quand on élève des animaux pour se lever tous les matins, il faut avoir un côté, voilà, faut aimer le travail, c'est une chose, mais il faut aussi avoir un côté très passionné. Et après, du coup, mes parents avaient plus forcément, enfin, avaient les bâtiments, mais plus forcément d'animaux. Et c'était un projet pour moi, en fait, c'était ma manière de reprendre et de m'approprier la ferme de mes parents que de mettre en place de l'élevage.
15: De relancer tout ça.
14: De relancer tout ça. Voilà, mes parents avaient des vaches laitières jusqu'en 2002. Ils avaient arrêté, puis du coup, en 2015, on a remis des animaux dans les bâtiments.
15: Et pourquoi arrêter les vaches laitières, le lait, pour faire de la viande?
14: Bah parce qu'à l'époque, voilà, le contexte faisait que économiquement, c'était compliqué par rapport au lait. Ils avaient beaucoup de travaux à faire de ce côté-là, de mise aux normes par rapport voilà à ce que demandait l'administration. Et du coup, ils avaient fait le choix à ce moment-là d'arrêter parce que ça leur faisait aussi trop de travail. Et donc voilà. Après moi, c'est un choix que j'ai refait par la suite de changer tout ça.
15: Et c'est donc une énergie nouvelle hein, pour vous que vous avez apporté dans l'exploitation avec le bovin, beaucoup de travail avec ces vaches allaitantes qu'on va aller rencontrer toute la matinée.
0: Ouais, bah oui, au boulot Antoine de Garne.
15: Hein. Ben oui, toujours.
0: Que Johanna profite de vous. Vous êtes un peu comme un commis de cuisine ce matin, donc elle a un adjoint.
14: On a prévu les bottes, ça va être parfait.
0: Super. On vit tout ça en direct, bien sûr, sur RTL en ce dimanche et RTL au plus près de vous, RTL chez vous, et c'est toute la semaine. Vous le savez, il est 6h15.
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0: Très bon réveil à vous tous, on est ravis de vous accompagner. Vous le savez, à 6h16, on fait le choix de vous parler de ce qui fait ou va faire l'actualité. On va s'arrêter ce matin sur notre santé, car la saison des maladies hivernales, grippe, Covid, virus en tout genre, est officiellement rouverte. Et ce mardi débutera la campagne de vaccination contre la grippe et le Covid. Alors, deux minutes pour comprendre cette campagne ce matin. Bonjour Mathilde Piquet.
20: Bonjour Stéphane, bonjour à tous.
0: Déjà, on a besoin de savoir qui est prioritaire.
20: 20 millions de personnes sont identifiées comme prioritaires par l'assurance maladie. Pour elle, la vaccination est entièrement prise en charge. Il y a déjà les plus de 65 ans, ce sont eux qui se vaccinent le plus. 57% s'étaient protégés contre la grippe l'an dernier. Mais il y a des publics plus difficiles à toucher, les personnes atteintes de maladies chroniques ou immunodéprimées et les femmes enceintes, moins d'une sur quatre s'est vaccinée contre les maladies saisonnières lors de la dernière campagne. La vaccination est aussi ouverte à la population générale sur prescription médicale.
0: Concrètement, comment ça va se passer? Où pourra-t-on se faire vacciner?
20: Principalement dans votre pharmacie ou avec un infirmier si vous ne pouvez pas vous déplacer. Pour les publics prioritaires, votre médecin pourra aussi vous vacciner avec des stocks directement disponibles dans son cabinet. Vous pouvez tout à fait réaliser les deux vaccins le même jour. Au total, 15 millions de doses ont été commandées pour la grippe et presque 10 millions pour le Covid.
0: Mathilde, est-ce qu'il faut déjà s'inquiéter? Est-ce que le Covid circule beaucoup?
20: Depuis mi-septembre, le virus circule de nouveau, notamment en Île-de-France. Mais selon les autorités sanitaires, rien d'inquiétant. Le niveau de circulation du Covid est comparable aux autres années. Il apparaît simplement plus tôt que la grippe. Alors pour l'an prochain, une réflexion est engagée pour avancer la campagne de vaccination Covid de quelques semaines.
0: Et à partir de cette année, il y a également une nouveauté, Mathilde, hein, c'est l'obligation vaccinale pour les soignants.
20: Oui, tous les professionnels médicaux sont concernés. Cette année, l'accent sera mis sur les soignants en EHPAD et en unité de soins de longue durée. Car pour l'instant, ils sont peu vaccinés, 25% contre la grippe et seulement 5% contre le Covid. Le ministère de la Santé l'assure, dans un premier temps, il fera preuve de pédagogie sans sanction.
0: Deux minutes pour comprendre ce matin avec Mathilde Piquet. Merci Mathilde. Allez, tour de table avec l'équipe, des choses à partager bien évidemment, là au réveil en ce dimanche. Jean-Sébastien d'abord, on va parler champignons avec vous, puisque vous avez choisi ce dimanche les girolles. Quelle bonne idée.
4: Bah, on en trouve sur tous les marchés en ce moment, et puis comme on parle toujours des cèpes, ça change un peu, parce que les girolles font partie des meilleurs champignons qui soient. Puis la girolle, elle a un petit côté soleil posé dans le sous-bois, comme ça, quand on tombe dessus. On la reconnaît avec son chapeau couleur jaune d'œuf, un peu bombé, creusé en entonnoir, ses contours ondulés et son pied trapu. Tout cela est de la même couleur. C'est impossible de se tromper quasiment, d'autant qu'en la retournant, on constate qu'il n'y a pas de lamelles. Il y a juste des plis épais, un peu fourchus, qui descendent le long de son pied jusqu'en bas. Alors, faut savoir que la girolle, elle résiste toujours à la culture industrielle. Elle vit en symbiose avec les racines des arbres, et donc, quand on achète des girolles, c'est forcément des girolles sauvages de cueillette.
0: Une fois qu'on les a achetées, on en fait quoi ?
4: Alors, on les brosse délicatement, sans mettre trop d'eau, histoire de garder une chair ferme. En bouche, vous aurez un petit côté poivré, mais surtout un caractère d'abricot ou de mirabelle qui se repère. Et puis alors, il faut faire le plus simple, parce que c'est le meilleur. Un peu de beurre, une poêle chaude, vous faites sauter le tout, une peu de fleur de sel, du poivre, du persil, puis allez, un œuf poché dessus. Et c'est fini.
0: Ouais, c'est très très bien comme ça. Plus c'est simple, meilleur c'est. Hein.
4: Ah mais ça, les girolles,
0: c'est comme ça.
4: Voilà.
0: Merci Jean-Sébastien. Perrine, depuis le 12 septembre, c'est Paris qui chante Céline Dion dans les rues, dans le métro, sur scène évidemment. Bref, c'est partout, la Cécile Mania. Hein. Céline Mania, pardon. Et même sur Spotify, ces chansons connaissent des progressions d'écoute spectaculaires dans notre pays.
21: Après 6 ans, la star québécoise a retrouvé son public français. Depuis, 12 de ses chansons figurent parmi les 15 titres qui ont connu les plus fortes progressions quotidiennes sur Spotify. Et pas seulement pour ses derniers titres, hein, les fans donnent une nouvelle vie à ces anciens tubes comme celui-ci.
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21: Sorti en 1999, On ne change pas a fait un bond de 228% d'écoute. Dans la même veine, on retrouve avec plus de 156% la célèbre reprise d'un garçon pas comme les autres, Ziggy.

0: Et celle qu'on n'attendait pas, c'est une chanson sortie en 1981. Elle est en train d'exploser les compteurs avec une progression des écoutes de 307%. Ce n'était qu'un rêve. 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Bien sûr, J'irai où tu iras, chanté en duo avec Jean-Jacques Goldman, reste le titre le plus écouté de Céline Dion en France. J'irai où tu iras, mon pays sera toi.
1: Bref, ça cartonne, hein, pour résumer.
2: C'est ça. C'est
1: Jean-Jacques Goldman, il était dans la salle vendredi soir. Oui. Je vous disais qu'il y avait Zizou, Zidane hier dans la salle aussi. Vous savez qui était là dans les tribunes hier? On a eu des grandes stars quand même qui ont défilé. Hein. Hier, il y avait Julia Roberts aussi.
3: Non. Ah,
2: oh,
3: waouh. Wow. Ouais. Juste ça. Mais mercredi.
1: Ah, mais je comprends pas.
3: Moi, je l'ai vu tomber en même temps.
1: Il faut faire des bons choix, mon cher Jean-Sébastien. 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Tout pareil, 6h22.
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8: On en parle.
9: Transmettre son assurance vie pour agir contre la pauvreté et l'exclusion, c'est simple. On en parle dans un instant avec Pascal Delarue du Secours catholique.
10: 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Il est bientôt 6h30.
11: 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Claire redoutait les obsèques de sa maman. Grâce à sa conseillère PFG, un geste symbolique a tout changé. Elle nous raconte dans un instant.
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1: 6h23, joie et bonheur d'être avec vous au réveil en ce dimanche 11 octobre. C'est l'anniversaire du politique Gérald Darmanin, de la chanteuse La Rousseau aussi.

0: savez qu'il a quel âge il a? Comme ça là?
1: Non, non.
0: 75.
1: Oh wow. J'y étais pas.
0: Dimanche, c'est votre horoscope évidemment, les astres, les planètes, c'est Christina qui va tout nous dire. Horoscope RTL, bonjour Christine.
2: Bonjour Stéphane et bonjour à tous. Balance, votre vision de l'avenir évolue de manière positive. Le soleil dans votre signe s'accorde à Jupiter et vous aide à envisager vos projets avec une confiance renouvelée. Troisième décan. Scorpion, une attente dans le domaine socio-professionnel nourrit beaucoup d'espoir. Mais une question familiale peut aussi évoluer dans le bon sens. Vous sentez qu'une situation approche de son dénouement. Sagittaire, vous aurez le désir de grimper les échelons ou simplement d'élargir votre rayon d'action. La conjoncture soutient vos projets, hein, les voyages, les relations qui vous ouvrent de nouvelles perspectives. Capricorne, votre sens du devoir, autrement dit votre gendarme intérieur, pourrait être particulièrement actif aujourd'hui avec l'envie de mettre de l'ordre dans ce qui engage vos responsabilités. Verseau, une rencontre pourra élargir votre horizon de manière sympathique. Il peut s'agir d'une personne influente ou simplement très différente de votre univers habituel par son origine ou son parcours. Poisson, vous retrouverez une vision plus sereine de vos affaires financières en mettant simplement de l'ordre dans vos factures. Faire vos comptes, classer les papiers, vérifier une somme attendue suffira à vous rassurer. Bélier, vos relations seront particulièrement agréables. L'harmonie entre le Soleil et Jupiter favorise les rencontres, les unions et réunions avec davantage de chaleur dans les échanges. Taureau, vous aurez envie de remettre de l'ordre chez vous, hein, au sens propre comme au sens figuré. Un grand rangement, une réorganisation ou quelques règles plus claires en famille amélioreront l'ambiance. Gémeaux, l'humour sera votre meilleure arme. Le bel aspect entre le Soleil et Jupiter favorise le flirt, les échanges amusants, avec le plaisir de faire rire en trouvant les mots qui font mouche. Cancer, une question de patrimoine pourrait être au centre de vos préoccupations, mais dans un climat plutôt favorable. Vous pensez toujours beaucoup à un achat pour la maison ou à changer de maison. Lion, le cercle de vos proches pourrait s'agrandir grâce à l'arrivée d'une nouvelle personne. Un frère, une sœur ou quelqu'un que vous n'aviez pas vu depuis longtemps peut aussi refaire surface. Enfin, Vierge, une rentrée d'argent qui s'annonce, une activité qui va démarrer, vous rassurera momentanément. Vous êtes en effet un éternel inquiet. Et si vous êtes rassuré aujourd'hui, demain est un autre jour. Je vous souhaite une très bonne journée à tous. Et plus d'horoscopes sur ma chaîne YouTube.
0: On est sûr de ça? Demain, c'est un autre jour?
3: Bah, je suis pas certaine.
0: On va vérifier quand même. La garantie bonne humeur sur RTL, garantie bonne humeur et bien-être, hein. Ce sont les grosses têtes version Laurent Ruquier. Le week-end, le top départ des festivités. Pour rire avec les sociétaires, c'est 16h.
4: Je ne veux pas pendre. Et quand je te regarde, du coup, j'ai pas envie d'aller me faire tirer parce que je me dis, t'es belle, si tu n'as rien fait, je peux peut-être attendre.
5: Avant, ah bon, tu trouves que je pends pas?
4: Non, tu non, pends pas.
6: Bah, très bien. Quand tu lèves la tête seulement. Hein.
7: Là, c'est vrai que Chantal est très bien conservée. En revanche, Christine, vas-y.
0: Et Laurent Ruquier vous attend donc cet après-midi sur RTL pour les grosses têtes. Hein. Soyez là, régalez-vous. C'est entre 16h et 18h.

0: Le gars a pas chanté depuis 20 ans, on l'a pas vu, enfin, et puis ça marche.
1: Bah, il a raison.
0: Bravo Jean-Jacques. D'ailleurs, si vous avez un titre que vous adorez, n'hésitez pas, on peut l'écouter, vous faites le choix, vous nous envoyez ça sur la page Facebook de l'émission, on va se faire plaisir. En ce dimanche matin, nous, tout va bien, 11 octobre 2026, très très bon réveil à vous. On vous informe, c'est la priorité, on espère que vous êtes en forme. Il est 6h30.
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0: 6h30, toute l'actualité, tout ce qu'il faut savoir avec Fanny Marceau. Bonjour Fanny.
3: Bonjour Stéphane, bonjour à tous.
0: À la une, Paul Seixas entre dans la cour des grands.
3: Le coureur français a remporté hier le Tour de Lombardie, l'un des monuments du calendrier cycliste. On est tous très fiers de lui, à commencer par sa grand-mère, fidèle auditrice d'RTL. Dans ce journal également, le mouvement lycéen au cœur de la joute politique entre Gabriel Attal et Jean-Luc Mélenchon. Les lycéens qui maintiennent leur mobilisation et qui dit blocus dit poubelle. Qu'elles entravent les établissements ou qu'elles soient enflammées, elles manquent forcément à leurs propriétaires. Reportage à suivre. On ira aussi en Pologne où plusieurs attaques au couteau ont eu lieu cette semaine dans des écoles. Et on prendra des nouvelles de Michel Sardou. Reviendra-t-il à la chanson ? Il a répondu à RTL.
0: C'est pas facile à dire, hein, sensationnel, mais c'est à la une ce matin du journal L'Équipe.
3: Oui, sans sas, Paul Seixas, ça valait bien un jeu de mots. Le cycliste français a décroché hier le premier monument de sa jeune carrière, le Tour de Lombardie. Victoire en solitaire à Côme après un énorme numéro. Un coup de maître à seulement 20 ans et 16 jours. Le coureur de Décathlon CMA-CGM devient le plus jeune vainqueur de cette course, l'une des cinq plus prestigieuses du calendrier. De quoi faire la fierté immense de sa grand-mère Suzanne, 81 ans.
4: Incroyable. J'en ai chialé hein, parce que c'était trop beau. Hein. Ah, moi, j'ai verté quelques larmes, ça c'est clair. Hein.
5: C'est un alien, notre petit-fils.
4: Je l'embrasse déjà plus fort, je le serre tout fort dans mon cœur.
5: Quand j'ai vu les derniers kilomètres qu'il a fait,
4: j'ai dit, c'est pas possible. Il a 20 ans, ce gamin.
5: On est au Nirvana. Hein.
4: Il a fait vraiment une course à la Pogacar. Hein.
5: Oh là là, on a notre Pogacar, nous aussi, en France. Allez, hop. Comme j'ai dit à mon mari, attends, dans quelques années, qu'est-ce qu'il va faire? Il s'améliore sans arrêt.
4: Il est tellement adorable, ce gamin. Il a plein de qualités. Hein. Il est courageux, il a un courage monumental. C'est un gamin merveilleux, je peux pas dire autre chose. Il l'a mérité 1000 fois. Hein. Il a mérité sa victoire. Hein. Son premier monument, il l'a. Hein.
3: Suzanne Seixas, fidèle auditrice d'RTL au micro de Serge Pouilleau. Alors, que va faire le champion pour célébrer sa victoire à votre avis ?
0: Eh ben, il va boire un coup, non ?
3: Eh ben non, il va faire du VTT. Ah. Il est rentré chez lui à Nice hier. Il participe aujourd'hui au Roc d'Azur entre Fréjus et Roquebrune-sur-Argent dans le Var. Voilà, il est courageux et il est sérieux.
0: Il a le vélo dans le sang, on peut le dire. Il est 6h32, les lycéens s'apprêtent à entamer une nouvelle semaine de blocus.
3: Avec en point d'orgue la mobilisation prévue mardi, acte 5 de leur mouvement qui pourrait au moins durer jusqu'aux vacances de la Toussaint vendredi prochain. Des blocus qui durent depuis des semaines et qui nécessitent un objet qu'on a vu partout, des poubelles. Énormément de poubelles dont sont donc privés leurs propriétaires. Illustration aux abords du lycée Montaigne dans la grande rue commerçante Sainte-Catherine à Bordeaux, Clara Etchari.
6: Dans la rue Sainte-Catherine, un détail saute aux yeux, il n'y a plus une seule poubelle devant les portes. Qu'ils soient noirs ou verts, les bacs ont tous disparu et le lycée voisin n'y est pas pour rien. Lia, commerçante, préfère essayer d'en rire.
7: Ouais, j'ai plus de poubelle aussi. C'est comme ça après. Hein. Malheureusement, c'est des dommages qu'on subit, nous. Hein.
6: Quelques devantures plus loin, les poubelles de la boutique de piercing d'Ève sont aussi recherchées.
8: Là, actuellement, dans le lycée, il y a plus de 200 poubelles. J'y suis allée pour essayer de récupérer la nôtre. On nous a dit qu'ils attendaient un ordre de la mairie. On va recevoir un papier pour pouvoir aller chercher nos poubelles pour pas que les gens y aillent en fouille, parce qu'il y en a 200 quoi là-bas dans le lycée.
6: Si elle comprend les revendications lycéennes, elle regrette l'impact sur elle et ses collègues.
8: Nos poubelles, on les sort plus parce qu'elles sont prises pour soit être brûlées, soit juste utilisées pour faire barrage. On nous a volé notre poubelle jaune. Et depuis, on sort que les sacs poubelles aux pauvres éboueurs. Même les sacs poubelles qu'on laisse par terre, ils les prennent maintenant parce qu'ils ont compris pourquoi on les sortait plus, quoi.
6: Les commerçants ont pour consigne de ne pas sortir les poubelles qu'ils ont réussi à sauver pour l'instant.
3: Clara Etchari. Alors, dans le viseur des lycéens, il y a notamment les rythmes scolaires et surtout Parcoursup, la plateforme d'inscription post-bac, un outil instauré par Jean-Michel Blanquer, ancien ministre de l'Éducation nationale d'Emmanuel Macron. Ce matin, dans Le Parisien, aujourd'hui en France, il dit assumer complètement la réforme, estimant sentiment que les lycéens ont gagné avec la mise en place de Parcoursup qui a été, je cite, un très grand progrès par rapport au système antérieur.
0: Pour Jean-Luc Mélenchon qui veut abolir Parcoursup, le responsable de la situation c'est Gabriel Attal.
3: Et il ne se privera pas de le rappeler cet après-midi lors de son meeting à Clermont-Ferrand. Arthur Bélier, vous l'avez suivi dès hier lors d'une balade autour des monts d'Auvergne.
9: En contrebas, Jean-Luc Mélenchon observe le zénith d'Auvergne où il tiendra son meeting dans quelques heures. Mais pour le moment, il s'offre une parenthèse contemplative.
10: Regardez, le spectacle est magnifique. Ce qu'on voit de notre pays.
9: Le plateau de Gergovie, où il y a plus de 2000 ans, les Gaulois repoussèrent les Romains. De quoi tirer quelques enseignements.
10: Quand on est dans la guerre de mouvement, qui est celle qui m'intéresse, c'est bouger, changer de front, sans arrêt, de manière à faire courir l'adversaire d'un endroit à l'autre. Une semaine la dette, l'autre semaine les lycéens, et faire courir les gens, quoi.
9: Que Jean-Luc Mélenchon mettra en application cet après-midi contre Gabriel Attal.
10: Sa responsabilité est engagée et je crois qu'il espérait que tout le monde l'oublie, mais c'est pas le cas.
9: Rappelant que l'ancien ministre de l'Éducation nationale a aussi été, en 2018, le rapporteur de la loi créant Parcoursup.
10: Je le revois en train de dire, mais pas du tout, nous n'en laisserons pas un seul sur le carreau. Bon, très bien, cette année, il y a 100 000 jeunes gens qui n'ont pas d'inscription en fac. Et alors après, il dit, on n'est pas dans Astérix et Cléopâtre. On peut pas créer des facs comme ça, mais si, on peut. Il y a de la place partout en France, des bâtiments vides, il y en a de tous les côtés.
9: Surfant sur la colère des lycéens, le doyen Mélenchon veut montrer que face au cadet Attal, c'est lui qui capitalisera sur le vote de la jeunesse.
3: Arthur Bélier du service politique d'RTL. Et hier, lors de son meeting à Lyon, Gabriel Attal a répondu à Jean-Luc Mélenchon, assurant que le seul projet du leader insoumis pour la jeunesse est, je cite, la sélection par l'échec.
0: On quitte les lycées français pour les écoles polonaises, car cette semaine,

0: Marcin Karwiński craint une réaction en chaîne après les drames de ces derniers jours.
1: Ce genre de situation entraîne toujours un potentiel mécanisme d'imitation. Et dans cette situation, il est très, très dangereux.
0: Pour l'instant, les autorités assurent que les attaques du début de semaine et les événements survenus hier ne semblent pas avoir été coordonnés et relèveraient d'initiatives individuelles. Le commissaire général de la police polonaise, Marek Borogne, appelle les élèves eux-mêmes à collaborer dans ce contexte exceptionnel.
2: On a eu affaire à quelques cas d'élèves portant avec eux des objets dangereux dans leur établissement et c'est grâce aux informations rapportées par les professeurs, mais aussi par les adolescents eux-mêmes que nous avons pu les mettre en sécurité.
0: Face à la menace de ce vendredi sanglant, 50 écoles polonaises ont décidé hier de rester fermées pour la journée.
3: Adrien Sarla à Varsovie pour RTL. En Arabie Saoudite, au moins 12 morts et 309 blessés dans une attaque hier contre l'aéroport de Riyad. Attaque la plus meurtrière en plus de 10 ans dans le royaume. Les autorités locales accusent les Houthis du Yémen, alliés de l'Iran, et dénoncent un crime de guerre auquel le pays entend répondre, je cite, avec fermeté.
4: 6h37, il avait à peine 19 ans quand RTL a vu le jour. Michel Sardou fait partie de ceux qui ont célébré avec nous les 60 ans de votre radio, c'était hier.
3: Dans Stop ou encore, au micro d'Éric Jean-Jean, et la question qu'on avait hâte de lui poser.
5: Tu remontes sur scène bientôt, j'espère. Allez, vas-y, non. Dis-moi oui.
6: Non, je te dis non. Mets-toi à ma place, j'ai 79 ans, je vais avoir 80 piges au mois de janvier. La voix n'est plus du tout ce qu'elle était. Bon, alors si c'est pour faire une pâle copie de ce que j'étais en descendant de 3 tons ou 4 tons, les gens vont dire ils se foutent de notre gueule, quoi, tu vois. C'est plus justifiable. Donc voilà. Bon, je préfère être honnête et dire je peux plus.
3: Et voilà, comme ça c'est dit. Michel Sardou au micro RTL d'Éric Jean-Jean. Stop ou encore, c'est tout à l'heure à 10h15, de 10h15 à midi sur RTL.
4: Le football, avant de se quitter, les résultats d'hier en Ligue 1.
3: Lille s'est imposé 1-0 au Havre hier. Lorient a disposé du Paris FC sur le même score. Match nul entre Monaco et Toulouse, 2-2. Brest atomise Angers, 5-1. Le Paris Saint-Germain a battu Le Mans, 3-1. Cet après-midi, Nice-Strasbourg, c'est à 15h. Rennes-Auxerre à 17h15. Et 3-Marseille à 20h45.
4: C'est noté, merci Fanny. Vous parliez tout à l'heure de Jean-Michel Blanquer dans le dossier des lycéens. Sachez qu'il est l'un des deux invités du jour dans le grand jury RTL Public Sénat Ouest France M6. D'abord, il y aura pendant 30 minutes à midi David Amiel, le ministre de l'Action et des Comptes Publics. Et dans la foulée, midi 30, 13h, face à Olivier Bost, Jean-Michel Blanquer, donc l'ancien ministre de l'Éducation nationale. À 6h39, tiens, Tour de France avec les auditeurs. On a Stéphane au Pays Basque, 14 degrés. Régine à Trélazé, 9 degrés au réveil. Jojo à Brest, il nous envoie des bises, il a 12 degrés au compteur et il y a 11 degrés à La Rochelle chez Christian qui va faire un tour sur le marché, qui va cuisiner et faire en plus des gâteaux. Joli programme Valérie.
7: Oui, quelle bonne nouvelle tout ça. Les températures sont un petit peu fraîches ce matin, figurez-vous, plus fraîches qu'hier. On a 5 seulement à Guéret, 7 à Grenoble, 8 à Rennes, 11 degrés aussi dans la capitale, 15 degrés à Montpellier, une des températures les plus élevées avec un ciel pourtant assez nuageux globalement. Alors ça va être bien dégagé, bien lumineux des Alpes à la Méditerranée aujourd'hui parce qu'il y aura toujours du vent, Mistral et Tramontana assez fort. Plus on va remonter vers le nord, plus on va trouver des nuages denses, voire quelques pluies, quelques ondées qui se produisent déjà actuellement entre la Normandie et l'Alsace. Ça va être le cas toute la journée, mais ce sont vraiment des ondées très ponctuelles, très disparates. Et puis cette nouvelle dégradation qui est en train d'aborder déjà la pointe bretonne, ça nous donne quelques pluies sur le Finistère. Alors la dégradation ne fera que rentrer vraiment sur la pointe bretonne, elle n'ira pas plus loin dans un premier temps. Donc pour tous les autres, nous aurons ce fameux panel de gros nuages et de toutes petites éclaircies avec des températures stables par rapport à hier. 15 degrés attendus à Belfort, 17 à Paris et Lyon, 18 à Limoges, 19 pour Albi et Agen, 21 à Montpellier, 24 à Nice.
4: Et 9 degrés actuellement dans le Dijonais. C'est Carole, notre fidèle, qui est avec nous, qui va aller encourager ses fistons ce matin parce qu'ils prennent le départ du semi-marathon des Grands Crus à Chambol-Musigny. Bravo les garçons et bon courage. Ça court à Paris aussi, à les 20 km de la capitale aujourd'hui. Bravo à tous ces joggers.
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4: Antoine de Carme a préféré les bottes puisqu'il est dans une ferme aujourd'hui. RTL au plus près de vous, RTL chez vous. Nous sommes avec les éleveurs, très jolie profession qu'on met en avant ce matin. On adore ça évidemment, c'est Johanna qui accueille Antoine dans le Bas-Rhin concrètement. Donc vous me confirmez les bottes hein, Antoine hein.
9: Ah oui, bottes aux pieds pour nous. On se trouve sous le toit de l'étable avec autour de nous donc une cinquantaine de bovins, des vaches, des veaux, des génisses, des bœufs. Et Johanna, bon bah on y est là, c'est le début de journée. Qu'est-ce que vous allez faire ce matin? Quel est votre début de journée type?
10: Bah, du coup, là, ce matin, première chose, on les entend un tout petit peu râler là derrière. Ils ont faim, du coup.

0: On va déjà les nourrir, les vaches, du coup, les veaux qu'on va remettre avec les vaches pour qu'ils boivent du lait, du coup. Et puis après, du coup, les sortir au parc, une partie, et pour le reste, voilà, continuer l'alimentation, les soins, si nécessaire, etc.
1: Ça, c'est tous les matins, à cette heure-ci, c'est strict.
0: Voilà, tous les matins, alors sur l'horaire, ils sont pas hyper ponctuels, ça va, c'est pas des vaches laitières, ils sont pas hyper ponctuels, mais sur le principe, ouais, tout le matin, c'est la première chose par laquelle on commence, nourrir tout le monde, qu'ils prennent leur petit-déj, en fait, en quelque sorte aussi, et puis voilà, pour bien commencer la journée.
2: Ouais, en fait, ils sont comme nous, hein, ces animaux, ils ont des petits yeux, ils ont du mal à se réveiller, tout comme vous, Stéphane, le matin. Johanna, ce sont des contraintes, des vaches allaitantes par rapport à des vaches laitières. Est-ce que c'est différent ou pas?
0: Alors, c'est un petit peu différent. On a moins la contrainte, du coup, de la traite, donc, parce que c'est les veaux qui boivent directement, donc cette contrainte-là, on l'a pas. Après, ça reste des animaux, en fait. Il faut s'en occuper tous les jours, 365 jours dans l'année. Ils s'en fichent un petit peu de tout ce qui est jour férié et dimanche, quoi.
2: Quand on a 32 ans, comme vous, qu'on est jeune, qu'on a peut-être envie de faire des sorties. Est-ce que c'est quelque chose qu'il faut prendre en compte ?
0: Ah, c'est quelque chose qu'il faut prendre en compte. Hein. Parfois, avant d'aller se coucher, on va quand même d'abord aller faire les animaux et puis on dort après.
2: Ouais, vous m'avez dit là, elles ont pas bougé depuis hier soir quand juste avant d'aller me coucher, je suis venu les regarder. Alors ici, il fait encore noir, hein. C'est un petit peu difficile pour elles, mais il va falloir les nourrir et cela avec la paille. Là, c'est ça que vous allez installer ?
0: Alors avec du foin, du coup, effectivement, sur la ferme, elles sont nourries uniquement avec de l'herbe et quelques céréales. Donc là, du coup, ouais, on va avancer le foin, on va leur donner des céréales, ces petites céréales du matin. Et puis du coup, ouais, on va enchaîner pour la journée.
2: Bon bah voilà, on va aller prendre la fourche et puis mettre tout ça en place, Stéphane.
3: Avec plaisir, RTL chez vous. Merci Johanna et Antoine. On vous retrouve tout à l'heure pour la suite de ce réveil donc dans la ferme où ça précisément est Bersheim, hein, c'est ça près de Célestat dans le Bas-Rhin. C'est RTL chez vous sur RTL. Il est 6h43.
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5: 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Bonjour Pascal.
6: Bonjour.
5: En quelques mots, Pascal, quel est le rôle du Secours catholique ?
6: Eh bien, depuis 1946, le Secours catholique agit contre la pauvreté et l'exclusion, en accompagnant les personnes fragilisées par le mal-logement, l'isolement ou encore la précarité.
5: Et donc, il est possible de soutenir vos actions en transmettant son assurance vie, c'est ça ?
6: Absolument. Il suffit de désigner le Secours catholique en partie ou totalement comme bénéficiaire du capital, et votre épargne reste bien entendu disponible de votre vivant.
5: Et c'est compliqué comme démarche ?
6: Ah non, pas du tout. C'est une démarche assez courante. Pour un contrat existant, vous pouvez juste demander à votre banque ou votre assureur de modifier la clause bénéficiaire de votre assurance vie. Rien de plus simple.
5: Merci beaucoup, Pascal.
6: Merci à vous.
7: Demandez votre brochure d'information assurance vie sur assurancevie.secours-catholique.org. On en parle.
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0: À l'occasion de l'anniversaire de Monsieur Jean-Jacques Goldman, c'est vous qui faites la programmation musicale. Ce matin, vous choisissez les titres, comme vient de le faire Frédéric, hein, elle a fait un bébé toute seule. Titre diffusé pendant quelques secondes et vous prolongez tout ça, vos choix sur la page Facebook de l'émission. Vous êtes tous les bienvenus avant qu'on vous offre d'ici quelques minutes des places pour aller voir Céline Dion à Paris, figurez-vous. Les animaux de compagnie à l'honneur le dimanche matin sur RTL. La journaliste Hélène Gâteau nous rejoint. Notre vétérinaire maison est connectée. Bonjour Hélène.
1: Bonjour Stéphane et bonjour à toutes et à tous.
0: Aujourd'hui, vous voulez nous parler des morsures entre chiens.
1: Oui, car j'ai eu beaucoup de questions sur les réseaux sociaux suite à l'accident de Colonel qui s'est fait attaquer par un autre chien il y a 15 jours. Un chien beaucoup plus gros et plus puissant que lui. Avec, comme résultat, deux perforations au niveau du cou, un important hématome sous la peau, une semaine d'antibio et des soins quotidiens. Et je voulais rappeler le béaba quand on est confronté à ce genre d'accident. La première chose, c'est de ne jamais se fier à l'aspect extérieur immédiat. Alors, évidemment, si c'est juste une éraflure qui saignote un peu, pas de panique. Mais dès lors que vous voyez des perforations de la peau, des trous causés par les crocs du chien mordeur, c'est à ne pas prendre à la légère.
0: Quel est le risque, Hélène ?
1: J'ai envie de dire, quels sont les risques ? Les crocs ont pénétré la peau, mais la mâchoire du chien a également exercé une pression considérable. Ça peut écraser les muscles, parfois même fracturer un petit os, ça arrive, léser des vaisseaux sanguins, provoquer des hématomes, décoller la peau des tissus sous-jacents et créer une forme de cavité. Et les crocs peuvent aussi avoir transpercé, outre la peau, le muscle sous-cutané, créant une perforation de la paroi abdominale ou thoracique. Et alors, quand le chien mordeur secoue la tête en maintenant la prise, ce qui arrive fréquemment, les dégâts sont encore pires. Et bien sûr, il y a aussi l'inoculation de bactéries qui sont en nombre dans la gueule d'un chien. Et je vous assure que tout ça, ça peut être complètement invisible de l'extérieur sur le cou. Parfois, il n'y a même pas de sang qui coule par des perforations, donc on n'y prend pas garde. Mais le petit trou laissé par un croc, il va rapidement se refermer en surface, tandis que les bactéries, elles restent emprisonnées en profondeur. Par résultat, un abcès peut se former plusieurs jours après la morsure, et parfois avec une infection encore plus sérieuse.
0: Alors concrètement, qu'est-ce qu'il faut faire en cas de morsure ?
1: La première précaution à prendre, vous l'avez bien compris, c'est de conduire son chien chez le vétérinaire. C'est le seul qui pourra en déterminer la gravité, prendre la décision d'aller explorer les tissus sous-jacents pour voir s'ils sont atteints. Le pourtour de la plaie, il sera aussi rasé pour garder un environnement le plus sain possible. Il va faire une désinfection locale en rinçage pour évacuer les saletés et les germes. Et rarement, la décision est prise de refermer les trous de perforation, parce que comme je vous l'ai dit, il faut faciliter le drainage de la plaie. Et d'ailleurs, même parfois, on pose un drain qui va être fixé quelques jours. Et puis d'après les derniers travaux d'enquête, dans plus de 80% des cas, une antibiothérapie par voie générale est prescrite et nécessaire. Et puis ensuite, il faudra surveiller. Est-ce que ça va gonfler ? Est-ce qu'il y a de la douleur qui va arriver ? Un écoulement ? Une mauvaise odeur ? Ou un chien qui devient abattu ? Tout ça, ça doit vous alerter. Voilà. Pour terminer, de mon expérience de vétérinaire et de dogmum de colonel, je peux vous dire aussi que parfois, la vie d'un chien, elle peut être mise en danger en cas de morsure. Surtout quand il y a une grosse différence de gabarit entre le chien mordeur et la victime. Donc, à tous les auditeurs qui sont avec nous aujourd'hui, quand on a un chien puissant, musclé, lourd, il faut être conscient, non pas de la probabilité qu'il morde plus, ça non, ça n'existe pas. Il n'y a pas de race plus agressive que d'autres, mais des dégâts qu'il est capable de provoquer quand il mord sur un chien d'une plus petite taille que lui.
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0: Valérie, vous nous parlez d'une toute nouvelle cérémonie qui aura lieu à Los Angeles le 13 novembre prochain, intitulée IA Music Awards. On va donc remettre des prix à des sons générés par l'intelligence artificielle.
4: Ça nous pendait au nez, hein. Ouais. Fallait bien que ça arrive. Alors eux aussi, ils veulent leur cérémonie parce que derrière ces pseudo-artistes, il y a quelqu'un qui crée le personnage, la musique, les paroles, bref, un artiste. C'est le cas pour Xiana Monet, l'une des figures les plus emblématiques de la musique IA. Derrière elle se cache Telisha Jones, parolière originaire du Mississippi, véritable carton en 2025. Le titre « How Was I Supposed to Know » comptabilise plus de 16 millions d'écoutes.

La cérémonie prévoit 25 catégories récompensant la chanson, l'album, le producteur. Il y aura plusieurs genres musicaux, du jazz, de la pop, du métal et de la country. Bien sûr, nous sommes aux États-Unis. D'ailleurs, voici un extrait d'un titre qui a cartonné l'année dernière. C'est le tout premier morceau de country généré par l'IA à s'être hissé à la première place du classement Billboard

S'il y a, par le biais, entre autres, de cette cérémonie, tente de se faire une petite place au soleil, dans les premiers temps, les producteurs m'entament alors copieusement, garantissant la réalité d'un groupe et d'un titre. La plus grande supercherie est The Velvet Sundown avec Dust in the Wind. Alors les titres sont presque toujours copiés comme des parodies, dans le cas présent c'est un titre de Kansas. Le morceau s'est hissé à la première place sur Spotify au Royaume-Uni, en Suède, en Norvège. Plus d'un million d'auditeurs mensuels. Le morceau simule si bien les imperfections humaines qu'il avait trompé jusqu'aux algorithmes des plateformes.

0: Dans leur grande mensuétude, les organisateurs, la Sonic Intelligence Academy, précisent qu'il y aura bien une présence humaine. La soirée devrait mêler les humains et l'IA. Il y aura des prestations scéniques, donc peut-être au moins un vrai musicien.
1: Mais quid des votes, Valérie? Qui va départager les machines?
0: Alors, les créateurs devraient s'y coller. Ils n'auront juste pas le droit de voter pour leur propre boulot, ce qui paraît logique, encore que la logique, là, dans le cas présent, on ne sait pas trop. Au final, les organisateurs annoncent une vraie belle cérémonie avec tapis rouge et tout le bazar. J'imagine que les hologrammes vont défiler devant les photographes. Il y aura un public, mais c'est pas gratuit. Plus rien de les bons, monsieur. Prix des places pour cette cérémonie, $250.

0: Le choix de Valérie Quintin. N'hésitez pas à vous retrouver tout ça sur ses réseaux sociaux. Dans un instant, Laurent gérera le meilleur de la semaine.
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17: Salut!
18: Bonjour Patrick Sébastien. On vous voit beaucoup en ce moment. C'est à quel sujet aujourd'hui?
17: Attends, tu plaisantes. C'est l'info de la journée.
18: Ah?
17: Ouais, on saura aujourd'hui à midi le gagnant de l'édition 2026 de la plage préférée des Français. J'ai voté pour la plage du Cap d'Agde.
18: Ah, tiens.
17: Et j'ai trop hâte de savoir si elle a gagné, putain.
18: Oui, alors je vous rappelle que ce concours organisé par la fondation Surf Rider France a surtout des visées écologiques et certainement pas sexuelles.
17: Et voilà, ça recommence. Tu me résumes encore à mon passé de libertin.
18: Oui, passé.
17: Mais si tu lisais un bouquin de philo, tu saurais que sous la chemise bariolée du chanteur de camping, il y a un combattant du vivant.
18: Ah oui.
17: Ouais. Parce que la planète, on en a qu'une. Alors faut arrêter de lui faire du mal, parce que la Terre, elle nous appartient pas. C'est nous qui lui appartenons. Ouais, et j'ai pas peur de le dire.
18: Bah, c'est beau ce que vous dites, et tellement courageux.
17: Ouais, t'as remarqué. Ouais, je sais. Et donc, symboliquement, élire la plage du Cap d'Agde sera un message fort pour les générations futures, parce que c'est une des plus grandes réserves naturelles de France.
18: Ah bah désolé, voyez, je l'ignorais.
17: Bah si, il y a plein d'espèces rares qui vivent au Cap d'Agde.
18: Oh, mon Dieu.
17: La foufoune des sables,
18: oui.
17: La zigounette cendrée, la moule barbue. La caquette à col roule, le zizi des dunes.
18: Ah bah oui, je me disais aussi, c'était trop beau. Aussi.
17: Oh, fais pas ta prude.
18: Ouais.
17: La faune et la flore, c'est que de l'amour.
0: Laurent Gérard pour les amateurs, évidemment, il y a les replays, hein. 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Pardon, ça fait du bien, tiens, ouais. 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Nous sommes dimanche, il est 7h.
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0: 7h, toute l'actualité, tout ce qu'il faut savoir en ce dimanche matin. C'est Antoine Cavaillerou. Bonjour Antoine.
19: Bonjour Stéphane, bonjour à tous.
0: À la une ce matin, un document RTL.
19: Une femme de 31 ans a porté plainte pour agression sexuelle contre un policier. C'était lors d'une manifestation lycéenne à Paris, elle témoigne. Dans ce journal également, la violente attaque de Donald Trump contre Volodymyr Zelensky. Le président américain estime que l'Ukraine devrait changer de dirigeant. Les mots émouvants de Sophie Adenau, notre astronaute française. L'indignation en Isère dans une ferme pédagogique. L'un des cochons a été abattu par un chasseur. Et puis l'œil de Laurent Jalabert, notre consultant cyclisme, ébahi par la performance de Paul Sexas, vainqueur du Tour de Lombardie.
0: Voilà donc une nouvelle enquête de la police des polices en marge de la colère lycéenne. Cette fois, il s'agit d'une plainte pour agression sexuelle contre un policier.
19: Déposée à Paris par une femme de 31 ans, les faits remontent à jeudi matin devant un lycée du 20e arrondissement de la capitale. La plaignante explique s'être retrouvée dans une chaîne d'adultes pour s'interposer entre lycéens et forces de l'ordre. Elle raconte à Vincent Danilo, c'est un document RTL.
20: Au moment de la charge, les policiers donc étaient face à nous et se sont mis en ligne également. Et donc ils ont poussé, et au moment de pousser, il y a un policier qui a passé sa main entre deux boucliers et qui l'a mise entre mes jambes et qui a frotté sur mon sexe pendant plusieurs secondes. Donc moi à ce moment-là, je suis complètement immobile. J'ai regardé le policier en question qui me regardait complètement. Enfin, je pense que son objectif c'était vraiment que je vois qu'il avait totalement accès à mon corps et que il pouvait en faire ce qu'il voulait. C'est d'ailleurs ce qui s'est passé. J'ai crié Simon qui est mon compagnon et qui était à ma gauche. J'ai crié Simon, il me touche. Et après ça, bon, il y a eu encore un peu de mouvement et il m'a extraite par le bras, il m'a tiré, m'a fait sortir du cortège. Et là, on a été faire le tour de chaque policier pour essayer de retrouver. Enfin, du coup, j'avais bien vu ses yeux, puisqu'il était casqué et il avait la cagoule. Et j'ai essayé de prendre quelques RIO. Alors, évidemment, aucun ne portait son RIO. C'était hyper violent. J'avais vraiment aucune ambiguïté sur le geste. C'était un frottement volontaire de ses doigts sur mon corps. Enfin, vraiment, c'était vraiment de la domination, quoi. L'intention, c'était je te touche et je veux que tu vois que je te touche. Et de toute façon, tu ne peux rien faire, ce qui est vrai, j'ai rien pu faire.
19: Document RTL recueilli par Vincent Danilo. Rappelle qu'au total, la police des polices a ouvert 24 enquêtes depuis le début du mouvement. Les organisations lycéennes prévoient une nouvelle journée de manifestation. Ce sera mardi. 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
0: Il est 7h03, le coup de sang de Donald Trump, le président américain, remonté contre Volodymyr Zelensky.
19: Lui qui a acté un accord surprise vendredi avec Vladimir Poutine sur la livraison de diesel russe aux États-Unis. Un deal critiqué par le président ukrainien, d'où le courroux du maître de la Maison-Blanche ces dernières heures devant la presse.
21: Et j'ai dit à Zelensky, fais ce que tu veux, mais ne touche pas aux raffineries. Il y a plein d'autres cibles, ne les frappe pas. Et il les a frappées. Il ne va pas pénaliser nos agriculteurs, ni nos éleveurs, ni le reste du monde d'ailleurs. Alors il a intérêt à arrêter, bordel. Je suggère aux Ukrainiens se trouver un nouveau dirigeant capable de conclure un accord.
19: Et le président américain d'ajouter, Vladimir Poutine, lui, veut fortement un règlement du conflit. Évidemment, ses propos sont salués à Moscou, ils sont qualifiés d'historiques. Le gouvernement de Kiev fait bloc derrière Zelensky. Dans les rangs occidentaux, pour l'heure, seul le premier ministre anglais Andy Burnham apporte son soutien au président ukrainien. À l'étranger toujours, cette attaque meurtrière en Arabie Saoudite hier contre l'aéroport de Riyad, la capitale. Au moins 12 morts, plus de 300 blessés, des étrangers étrangers figurent parmi les victimes, notamment un Américain. L'Arabie Saoudite accuse les Houthis, les combattants pro-Iran au Yémen.
0: Elle est passée par toutes les émotions. Le premier mot hier de Sophie Adnaud depuis son retour sur Terre.
19: L'astronaute française est apparue affaiblie devant les caméras au siège de l'Agence spatiale européenne en Allemagne. Elle vient de passer 8 mois dans la station spatiale internationale. Elle a raconté ce séjour extraordinaire. Elle a aussi souligné la fragilité de notre planète.
3: La planète Terre est précieuse et il faut la protéger, en fait. On voit les effets du changement climatique, mais on les voit, c'est impressionnant. Les lacs qui sont asséchés, la mer d'Aral qui diminue. Mais une des choses qui m'aura beaucoup marquée, c'est de voir un jour une île engloutie. C'est... En fait, la planète Terre, elle est résiliente. On lui en fait voir de toutes les couleurs, quoi, sérieux. Mais au final, elle est toujours là pour nous. Et elle nous offre l'air, l'eau, etc. Mais il faut l'aider dans sa résilience, en fait. C'est une magnifique machine, la Terre. Ça fait tout ça sans avoir besoin de la technologie derrière. Donc, faut l'aider.
19: Sophie Adnaud au micro de l'Agence spatiale européenne.
0: On en vient à la consternation à Mont-Sevroux. C'est en Isère, la mascotte d'une ferme pédagogique abattue par un chasseur.
19: Cette mascotte s'appelait Chonchon, un cochon miniature qui participait aux séances de médiation animale avec des enfants, avec des personnes handicapées. Les faits remontent à la semaine dernière, mais l'émotion ne retombe pas sur place. Hélène est la propriétaire de la ferme.
5: Chonchon et Groingroin, deux cochons miniatures, se sont donc enfuis de leur parc après avoir été apeurés par les chiens des chasseurs lors d'une battue. Ils se sont réfugiés dans notre bois de l'autre côté de la propriété. Chonchon a été abattu par les chasseurs par 2 balles. Le tireur a été identifié. Il n'est pas venu nous rencontrer, ni pour nous présenter des excuses, ni pour nous présenter un dédommagement ou quoi que ce soit. Ils nous ont dit que, soi-disant, ils couraient dans une meute de sangliers et qu'ils n'ont pas fait la différence. On est aujourd'hui très peinés de la perte de Chonchon. C'est un vrai traumatisme. Avec son frère Groingroin, on les a élevés, biberonnés. Étant une ferme pédagogique, on accueille des enfants ainsi que des personnes en situation de handicap. Du coup, ils ne reverront plus.
19: Hélène de la ferme Le Domaine du Charme avec Serge Pueyot, elle a porté plainte. Une enquête a été ouverte et la Fédération de chasse de l'Isère reconnaît que le tireur a commis une faute.
0: Paul Sexas entre dans l'histoire du cyclisme. Le journal Le Progrès salue ce matin la performance XXL du phénomène tricolore.
19: S'incline devant le Lyonnais de 20 ans, plus jeune vainqueur du Tour de Lombardie. Il a remporté hier la 120e édition. Il décroche ainsi son premier monument, l'une des 5 grandes classiques du cyclisme, l'apothéose d'une très très belle saison. Laurent Jalabert, notre consultant, s'incline lui aussi devant Paul Sexas.
22: C'est une saison qui a confirmé en fait tout le bien qu'on a entrevu chez lui dès l'année passée. Hein. Et cette année, il a trouvé le chemin du succès en remportant brillamment le Tour du Pays Basque, la Flèche Wallonne qui est une très belle classique. Il a eu, c'est vrai, sur le Tour de France, la partie un peu plus difficile, mais voilà, la récupération, c'est quelque chose qui s'apprend et il faut s'aguerrir pour ça. Il va le faire au fil des ans, mais on a bien vu que l'ambition pour lui, elle était grande. Il veut gagner toutes les belles courses et il est en chemin pour ça. Donc voilà, aujourd'hui, il fait son entrée dans le club des garçons qui ont gagné au moins un monument et quelque chose me dit que c'est le premier d'une longue série.
19: Et c'est tout ce qu'on espère. Laurent Jalabert avec Nicolas Georgerot pour RTL.
0: Antoine, le classement ce matin de la Ligue 1 de football.
19: Monaco toujours leader malgré un nul, 2 buts partout hier soir contre Toulouse. Lille est deuxième après une victoire 1-0 face au Havre. Lyon complète le podium. 4e, le Paris FC qui a été battu à Lorient 1-0. Et là, vous vous demandez, toujours pas de PSG? Eh bien si, il est là, 5e. Les Parisiens ont dominé les Manceaux 3-1. Je m'arrête ici pour le classement, mais je vous précise que Brest a écrasé Angers 5-1. Ce dimanche, Nice reçoit Strasbourg à 15h, 17h15. Rennes affronte Auxerre, 20h45. 3 accueille l'Olympique de Marseille.
0: Merci Antoine. Antoine Cavallero, toute l'actualité du dimanche matin. Avis aux amateurs de course, il y a Quintet Plus cet après-midi. Dominique Cordier, les pronostics RTL pour vous guider. Bonjour Dominique.
23: Bonjour Stéphane, bonjour à tous. 16 partants cet après-midi à Auteuil pour le Quintet qui est l'un des temps forts de l'année. Le prix Montgomery, l'un des handicaps les plus importants de la saison hippique avec des obstacles à franchir. C'est du steeplechase. Il y a 4700 mètres à parcourir dans un terrain très souple. Ce qui va plaire à mon favori, le numéro 6, Johnny Rock. Johnny Rock rentre, il est associé à Johnny Charon. C'est un cheval qui avait remporté une belle épreuve au printemps. Il a une première chance en dépit du fait qu'il fait son retour à la compétition. Attention à l'outsider de RTL, le numéro 4, Quel Patron, qui, lui, a déjà fait sa rentrée, c'était un cran. Lui aussi avait montré de réels moyens à ce niveau au premier semestre. Je vous livre, Stéphane, ma sélection avec en tête le 6, Johnny Rock, que je place devant le 2, Pascard de Boss, le 4, Quel Patron, qui est donc l'outsider de RTL, le 15, Calibre, le 8, Ilao, le 5, Pickland, et on termine avec le 14, Tante Zena, le 6, le 2, le 4, le 15, le 8, le 5 et le 14. Il y a une tirelire associée à ce quintet plus, 1 million d'euros, quintet dont le départ est prévu, Stéphane, à 15h15.
0: 15h15, c'est bien noté, évidemment, pronostic de Dominique Cordier sur notre site rtl.fr. Dominique qui passe la journée à Chalon aujourd'hui pour une nouvelle étape d'hippiquement en vôtre. Si vous êtes des fans, n'hésitez pas, il y aura Eric Raffin, le célèbre driver, à ses côtés. Dominique Cordier à Chalon aujourd'hui pour hippiquement en vôtre, journée d'animation autour des courses. Il est 7h10, Valérie, on veut tout savoir, on a Clisson et Christian qui nous écoute à Clisson. Il a 10 degrés ce matin avec un temps plutôt calme.
4: Oui, c'est calme, globalement, ça va l'être toute la journée. Alors, on va avoir du vent dans le sud, dans le midi principalement. Mistral et Tramontane vont souffler assez fort, ce qui va garantir un ciel dégagé depuis la Méditerranée jusqu'aux Alpes. À l'autre bout du pays, l'extrême nord, entre Dunkerque et Lille, vont peut-être aussi avoir une journée plutôt bien ensoleillée, parce que tout ce qui doit passer passera en dessous. Alors, on a justement, à contrario, quelques pluies qui circulent entre la Normandie et la Picardie à l'heure qu'il est. Ce sera le cas toute la journée de la Normandie jusqu'à l'Alsace, des petites ondées très ponctuelles, très localisées. Et puis, il y a la pointe bretonne aussi qui, elle, est attaquée par une dégradation, figurez-vous, avec des pluies un petit peu plus copieuses sur le Finistère. Elle devrait un petit peu s'enfoncer sur la pointe bretonne, mais pas plus. Pour tous les autres, le panel nuages éclaircis et des températures qui restent parfois fraîches. 15 degrés, pas plus, à Amiens cet après-midi. 16 à Annecy, 17 à Paris, à Colmar, à Alençon. 18 à Poitiers, 19 degrés pour Cahors, 20 degrés à Tarbes, comme à Avignon, et 22 degrés à Toulon.
0: Et Véronique, qui nous écoute tranquillement sous la couette ce matin depuis l'Allemagne, elle nous écoute via l'appli RTL à Cologne. Il y a 10 degrés au compteur.
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0: Nous sommes en direct de Célestat, près de Célestat, et à Ebersheim, précisément dans le Bas-Rhin, avec Antoine Decarne. Notre Globetrotter, c'est RTL au plus près de vous. Vous le savez, on plonge dans votre vie, dans votre quotidien. RTL chez vous, 7 jours sur 7. On est avec une éleveuse de bovins pour une belle profession. C'est Johanna qui vous accueille, Antoine.
7: Oui, Johanna, qui a 32 ans, et on est sous l'étable toujours, avec autour de nous une cinquantaine d'animaux, de bovins. Donc on a des vaches, mais on a aussi des bœufs, des génisses. Et il faut manger, là, c'est l'heure. Et donc depuis tout à l'heure, on est en train de donner à manger. Vous voyez, ça demande. Donc j'ai le grain dans les mains, je vais mettre ça dans l'eau, c'est ça, Johanna?
8: C'est ça.
7: Donc là, je verse beaucoup ou pas? Parce que j'ai un seau complet.
8: Ah oui, non, les enfants, là, faut oui.
7: C'est combien de kilos par
8: c'est
7: vache?
8: C'est à peu près 1 kilo, là, du coup, par animal. Donc, il y en a 16. Il va falloir faire 4-5 sauts, au moins.
7: 4-5 sauts, ah oui, on n'a pas fini, là. On n'a pas fini. Donc, quels sont vos animaux? Vous les avez mis dans différents enclos, box, c'est ça?
8: Oui, alors, du coup, chez nous, les animaux donc sont par box. Donc on a là sur notre gauche, on a les vaches qui sont en train d'allaiter. Donc là, les vaches avec les veaux de cette année, enfin de ce printemps. À droite, là, on a celles que vous venez de nourrir. Du coup, on a des génisses et des bœufs qui ont entre 1 et 2 ans. Juste à côté, on a les animaux un peu plus grands, du coup, qui ont entre 2 et 3 ans. La moitié est destinée à la viande. Et là, l'autre moitié va veiller, du coup, va faire son petit d'ici 3 semaines, un mois à peu près. Et puis au fond, on a les veaux de cette année, donc ceux qui sont déjà allés boire, ceux qui sont tout fraîchement sevrés, donc on a séparé des mamans pour parce qu'ils sont tout à fait autonomes en matière d'alimentation.
7: Vous, Johanna, ça a été votre choix quand vous avez repris l'exploitation, c'est de relancer l'élevage avec une race particulière. Pourquoi l'élevage et pourquoi le choix de relancer une race?
8: Alors, pourquoi l'élevage? Parce que du coup ça permet d'équilibrer une ferme. En fait, on a aussi des cultures à côté, du maïs, de la betterave, du blé, mais du coup c'est vrai que pour moi c'est un système global et je me voyais pas sans les animaux.
7: Et ça permet aussi de se diversifier pour les vendre en direct, c'est ce que vous faites, Johanna, vous faire aussi permettre d'avoir un revenu décent, tout simplement. Et bon, ça demande, là vous entendez derrière nous, mais en tout cas il faut continuer de travailler, il faut continuer de nourrir tout le monde là.
0: Tout le monde a faim. Antoine Decarne, on vous retrouve dans l'étable tout à l'heure, dans la ferme de Johanna, bien sûr, c'est RTL chez vous, avec les éleveurs en direct ce matin, 7h14.
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0: Le dimanche matin sur RTL, on passe la première, c'est Autoradio, toute l'actualité automobile avec notre expert, c'est Christophe Bourroux, bonjour.
33: Bonjour Stéphane, bonjour à tous.
0: À partir de demain, Christophe, l'événement, c'est l'ouverture du mondial de l'automobile.
33: Et cette année, le salon promet du lourd, 70 constructeurs, 60 nouveautés, dans un contexte très particulier. Vous le savez, le prix du carburant qui bat des records. Alors, les constructeurs vont plus que jamais tenter de nous convaincre de passer à l'électrique.
0: Et en jouant d'abord sur l'autonomie.
33: Stéphane, souvenez-vous, il y a encore quelques années, annoncer 400 km, c'était presque le Graal, 400 km d'autonomie. Aujourd'hui, on change carrément d'échelle. Prenez Volvo, son nouveau SUV EX60 affiche 810 km. BMW n'est pas loin derrière avec son dernier iX3, 805 km, et Mercedes présente son dernier classé électrique avec 760 km d'autonomie Autrement dit, on commence à parler d'une électrique comme d'une thermique. D'ailleurs, d'autres n'abandonnent pas tout à fait le thermique. C'est exactement la stratégie du constructeur chinois BYD avec sa Dolphin GDMi qui annonce plus de 1000 km d'autonomie. En hybride rechargeable, c'est-à-dire que vous pouvez rouler par exemple électrique la semaine avec un moteur thermique quand vous partez loin, cela peut rassurer beaucoup d'automobilistes.
0: Autre bataille, Christophe, évidemment, c'est le prix.
33: Oui, parce qu'une voiture qui fait 800 km, c'est bien beau, mais si elle coûte cher, ça calme. Je rappelle que le prix moyen d'une électrique dépasse aujourd'hui les 40 000 euros. Alors les constructeurs cherchent aussi à casser les prix, comme Dacia et sa nouvelle génération de sa Spring. Elle ne sera plus produite en Chine, mais désormais en Slovénie, aux côtés de la Twingo. Avec cette production européenne, eh bien, elle pourra bénéficier des aides qui peuvent aller de 3600 à 6180 euros, selon les cas, pour un modèle sous les 18 000 euros. Autrement dit, l'une des voitures électriques les moins chères du marché.
0: Et puis on a Renault, Christophe. Un Renault qui continue à regarder dans le rétro.
33: Et j'ai envie de dire même dans le néo-rétro, après l'R5 électrique, la Twingo, voici le retour d'une autre légende, branchée cette fois-ci, la R8 Gordini. Et oui, c'est la voiture qui a marqué toute une génération de sportives avec la coupe Gordini dans les années 60, couleur bleue, bande blanche, phare rond, silhouette carrée. La fameuse Gord est de retour, mais version branchée, électrique, tout comme une autre icône, la Dodush. Et oui, la Dodush fait son retour, sortie en 48. Elle s'est vendue à plus de 5 millions d'exemplaires. Cette fois-ci, là aussi, l'icône passe à l'électrique, même bouille que son aîné. Voiture que l'on vous dévoile demain sur RTL en avant-première. Restez bien à l'écoute. Elle sera d'ailleurs la star de ce Mondial 2026.
0: Et nous serons à l'écoute, Christophe Bourreau, Mondial de l'Auto, qui ouvre donc ses portes demain à la presse, mardi au grand public, jusqu'à dimanche prochain, porte de Versailles à Paris. En attendant, vous avez les images tout à l'heure, 11h20. C'est Turbo, comme tous les dimanches, sur M6, présenté par Dominique Chapat. Autoradio, Christophe Bourreau.
33: Bon dimanche.
0: Tiens, 7h21, on reste avec les voitures. Jean-Sébastien Petit-Demange pour la balade du matin. 14h à Paris, 20h Singapour. Les pilotes de Formule 1 vont s'élancer sur le circuit urbain de 5 km de cette ville-État, un peu comme à Monaco, mais alors en plus exotique.
3: Le circuit, comme à Monaco, longe le port pour continuer dans les ressemblances. Première ligne, Verstappen-Leclerc, suivi de Lewis Hamilton et Kimi Antonelli. La vraie différence avec Monaco, c'est la pluie de mousson qui peut sévir à cette époque.
4: Bon alors, en dehors des voitures, est-ce que ça vaut le coup de visiter Singapour?
3: Alors, ça vaut le stop, c'est clair. Archipel de 64 îles qui fut la propriété du sultan de Sumatra. Jusqu'en 1819, à cette date, Thomas Raffles installa un comptoir pour la Compagnie des Indes Orientales. De 150 pêcheurs, la ville passa à 10 000 habitants en 5 ans. De 1824 à 1965, Singapour est sous souveraineté britannique avant d'accéder à l'indépendance. Et c'est vrai que rien n'a plus d'un siècle là-bas, en fait. On trouve quelques vestiges de la période britannique, le Fullerton Hotel, l'ancien Parlement de 1825, la cathédrale Saint-Andrews et bien sûr le mythique Hotel Raffles, ouvert en 1887, qui abrite toujours les fantômes de Kipling ou de Somerset Maugham. Dans Chinatown, on trouve des maisons boutiques centenaires avec leurs façades de bois au ton jaune citron, rose acidulé ou au vert mentalo. Et ces vieilles maisons sont remplies de symboles, comme la marche en bois qu'on enjambe pour entrer. Elle interdit l'accès aux esprits rampants, le miroir sur les portes qui doit faire fuir les esprits volants. Tout cela se trouve dans ces petites rues de Singapour.
0: Bon, tout de même, il y a surtout les gratte-ciel.
3: Alors, je peux vous citer par exemple Marina Bay Sands, avec ses trois tours facilement reconnaissables. C'est des piles de cartes supportant 195 mètres plus haut. Une sorte de tablier aux airs de vaisseau spatial. Et à l'intérieur, 2500 chambres, un casino plus imposant qu'à Vegas, un centre d'exposition grand comme la moitié du Vatican, un musée, des théâtres, des restaurants et une vue depuis l'Observation Deck qui est carrément irréelle. Dans le genre dingue, on a aussi les Gardens by the Bay. Comme son nom l'indique, ce sont des plantes, des jardins avec des plantes méditerranéennes au milieu d'une forêt tropicale faite de super arbres.
0: C'est quoi les super arbres?
3: Des arbres artificiels de 50 mètres de haut, mais chaque arbre est une sorte de jardin vertical. On a greffé dessus des milliers de fougères et des plantes épiphytes partout. Si vous ajoutez deux, trois personnages bizarres bleus, on a l'impression d'être dans Avatar. Mmh. Et ça forme un contraste ultime avec le temple de Sri Mariamman, le plus vieux, le plus important temple indien de Singapour. Le temple indien de Singapour, les murs sont décorés de figures polychromes. C'est exceptionnel de beauté, ça date de 1827. Et effectivement, tout cela, c'est dans...
5: Dans le petit rue de Singapour.
3: Mmh. Mais aujourd'hui, il y a des voitures.
0: Et elles vont aller très vite à partir de 14h, heure française. Merci Jean-Sébastien, la balade à Singapour. Dans un instant, le sourire des grosses têtes, c'est pour vous, chers auditeurs. Il est 7h24.
5: Dans cette ruelle à Singapour.
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0: C'est Karine et Benji qui voulaient écouter ce titre en particulier de Jean-Jacques Goldman à l'occasion de son anniversaire ce dimanche. Vous faites la programmation, chers auditeurs. Vous êtes à la maison, vous êtes chez vous. Vos choix, vos titres de Jean-Jacques Goldman sur la page Facebook de l'émission. Soyez tous les bienvenus. Très bon réveil. Nous sommes dimanche, il est 7h30.
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0: 7h30, toute l'actualité à mes côtés, Fanny Marceau pour tout savoir. Bonjour Fanny.
2: Bonjour Stéphane, bonjour à tous.
0: Et à la une, cette page qui se tourne à Blanc-de-Quecq dans le Pas-de-Calais.
2: La destruction des maisons touchées par des inondations à répétition en 2023 a commencé. Un lieu de vie qui disparaît, c'est toujours une émotion particulière. RTL est sur place à Blanc-de-Quecq dans ce journal. Le prix du gasoil va-t-il vraiment baisser vite et beaucoup, comme l'assure Donald Trump? Le président américain a misé sur un nouvel accord avec la Russie pour alimenter le marché international, explique à suivre. Dans ce journal également, la colère lycéenne, version étudiante. En soutien au lycée, des étudiants ont pris d'assaut les universités de Rennes et de Nantes. Les dégâts sont considérables. Et puis le football, nouvelle victoire du PSG hier face au Mans, 3-1. De bon augure avant le prochain match de Ligue des Champions des Parisiens mercredi à Manchester City.
0: Vous les aviez suivis sur RTL, les inondations catastrophiques de l'hiver 2023 ont laissé des traces évidemment indélébiles à Blanc-de-Quecq, près de Saint-Omer, dans le Pas-de-Calais.
2: Et trois ans après, plus de 35 maisons sinistrées, noyées par la montée des eaux, ont commencé à être démolies. L'État les a rachetées pour créer un nouvel espace naturel le long de la rivière Aa. Mais pour les sinistrés, cela reste une nouvelle épreuve émotionnelle, Franck Hanson.
3: Le long de la rivière, les pelleteuses avancent progressivement dans l'impasse.
4: Chaque semaine, il y a forcément des maisons en moins. C'est vraiment impressionnant de pouvoir ce quartier résidentiel. Hein, parce que c'est des personnes qui avaient passé une vingtaine d'années ici au minimum.
3: Déjà une dizaine d'habitations détruites devant un tas de gravats. David Capitaine, le maire de Blanc-de-Quecq, sait que l'issue était inéluctable après ces inondations à répétition.
4: On avait de l'eau jusqu'à la moitié du corps. On a évacué tout ce quartier plusieurs fois. Et malheureusement, c'est des maisons qui ne pouvaient plus être protégées. Notre travail est d'essayer de trouver des solutions qu'on soit prêt dans les prochaines années à revivre des inondations.
3: Vincent Maquignon, comme d'autres habitants sinistrés, n'a plus le cœur à revenir dans ce quartier. Grâce au fonds de soutien de l'État, il a pu se reloger ailleurs, protégé, mais le traumatisme du passé est encore là.
5: Ça aurait été un crève-cœur. Se voir effacer 22 ans de vie commune dans ce quartier par des coups de pelle, ça nous aurait fortement blessés. Nous avons acheté une maison sur les hauteurs de Arc. Je précise bien les hauteurs. On ne veut plus voir le niveau de l'eau, on ne veut plus un fossé. On est en train de se construire.
3: Après ce chantier, un espace naturel sera aménagé sur place pour éviter de nouvelles crues.
2: Franck Hanson, correspondant d'RTL dans le Pas-de-Calais.
0: La météo qui a fait des dégâts aussi hier dans le sud des États-Unis.
2: 4 morts après le passage de l'ouragan Isaias en Floride et en Alabama. Près de 600 000 foyers et commerces sont privés d'électricité. Phénomène qui menace aussi des raffineries. En conséquence, le ministère américain de l'énergie a autorisé hier le déblocage de jusqu'à 4 millions de barils depuis sa réserve stratégique pour compenser l'impact des intempéries.
0: Pétrole également au cœur d'un accord entre Washington et Moscou.
2: Oui, Donald Trump a annoncé vendredi avoir négocié la livraison de quantités massives de diesel russe cet hiver, 300 000 tonnes pour commencer, aux marchés américains et mondial. Il a levé pour se faire des sanctions qui pèsent sur la Russie. Une manœuvre qui, selon le président américain, fera vite baisser les prix partout, avec, dit-il, des chiffres records. Analyse un peu trop ambitieuse pour Patrice Geoffron. Il est professeur d'économie à l'Université Paris-Dauphine et directeur du Centre de géopolitique de l'énergie et des matières premières.
6: Les évaluations dont on dispose montrent que ça pourrait réduire le prix de 4-5% peut-être, et encore pas tout de suite. Tout ça ne modifie pas la donne par rapport à des prix qui ont augmenté de 50%. Et ce qui est annoncé, en tout cas dans un premier temps, est assez limité. 300 000 tonnes, c'est à peu près la consommation d'une journée de diesel aux États-Unis. Donc on voit évidemment qu'en tant que tel, ça n'est pas de nature à conduire à un effondrement des prix. Et puis par ailleurs, au-delà de cette première livraison, il n'est pas du tout garanti, selon la manière dont le conflit évoluera sur le territoire russe et la pression qui sera exercée ou pas par l'Ukraine sur les raffineries russes, il n'est pas du tout garanti que les Russes aient la capacité de livrer ce qu'ils se sont engagés à livrer. Ce qui vient d'être décidé est avant tout une annonce politique et non pas un phénomène qui va modifier la donne.
2: Patrice Geoffron au micro RTL de Johanna Chabas. Et au lendemain de cet accord, Donald Trump apporte de nouveau son soutien à la Russie, estimant qu'il est temps pour l'Ukraine d'avoir un nouveau président, ce sont ses mots, pour mettre fin à la guerre et assurant que son homologue russe Vladimir Poutine souhaite pour sa part un règlement du conflit.
0: 7h35 chez nous en France, génération désenchantée, c'est le titre ce matin du journal Le Parisien aujourd'hui en France.
2: Alors que les lycéens s'apprêtent à entamer une nouvelle semaine de blocus avec une manifestation annoncée pour mardi, des lycéens soutenus par 54% des Français selon un sondage Ipsos ce matin.
0: Soutenus également par des intersyndicales étudiantes avec parfois des débordements qui coûtent cher.
2: À Nantes et à Rennes, certains bâtiments universitaires ont été carrément occupés pendant plusieurs jours par des manifestants. Hier matin, la police a délogé les squatteurs de la fac nantaise. 4 personnes ont été interpellées et les dégradations dans les deux universités sont très importantes. Il fallait avoir le cœur bien accroché pour y entrer hier, Nicolas Bobby.
7: Deux villes, deux campus, même ambiance, même saccage, même violence. À Rennes 2, il y a eu de véritables scènes de pillage. Des ordinateurs, des fauteuils à roulettes et des armoires ont été emportés. Même le distributeur de friandises n'a pas été épargné, vidé, détruit. Les plafonds ont été éventrés, des vitres de bureaux sauvagement cassées. À Nantes, même scène de désolation, le bâtiment Sensive est méconnaissable, un vrai squat. Le sol graissé, huilé pour faire chuter les policiers et jonché de détritus, pots de peinture, bidons, bouteilles d'alcool vides. Des sacs remplis d'excréments ont été retrouvés à côté de gros pavés. Comme à Rennes, les murs des couloirs et les salles de cours sont tagués. Partout, des chaises et des tables sont entremêlées. Les amphithéâtres sont en mode dépotoir avec des restes de nourriture. Les étudiants de ces deux universités dénonçaient le manque de moyens. Les dégradations commises se chiffrent en milliers d'euros.
2: Nicolas Bobby, correspondant d'RTL dans le Grand

0: exprimés, soit plus des trois quarts des inscrits selon les organisateurs.
1: Le football et la victoire hier du PSG, 3-1 face au Mans.
0: Un troisième succès d'affilée pour les Parisiens qui recollent au podium à égalité de points avec le troisième du classement, l'Olympique Lyonnais. De bon augure avant un déplacement du PSG à Manchester pour affronter City mercredi en Ligue des Champions. Entre cette rencontre à venir et la trêve internationale qui vient de s'achever, il fallait faire quelques ajustements qu'a expliqué l'entraîneur parisien Luis Enrique hier soir.
2: Quand on retourne une trêve internationale, pour nous en tant que staff, c'est important de gérer la charge de minutes de chaque joueur. Ça dépend des matchs qu'ils ont joués, ça dépend des voyages qu'ils ont faits. C'est pour nous important de contrôler ça. Et ça représente que tu vas jouer avec des joueurs qui ne sont pas habitués à jouer tous ensemble. Et après, quand tu joues ce type de match contre ce type d'équipe, c'est compliqué. Ça signifie qu'on a fait bien notre boulot et on a surmonté les difficultés.
0: Luis Enrique au micro RTL d'Eric Silvestro. L'autre club de la capitale, le Paris FC, s'est incliné pour sa part hier 1-0 face à Lorient. Défaite également du Havre sur la pelouse lilloise 1-0. Match nul de partout entre Monaco et Toulouse. Et enfin, belle victoire de Brest sur Angers 5-1. Cet après-midi, 15h Nice-Strasbourg, 17h15 Rennes-Auxerre et à 20h45 3-Marseille.
1: Le rugby est la sixième journée du top 14.
0: Victoire du Stade français sur Montpellier, de Pau face à Castres, de Perpignan à domicile face à Vannes et de Toulon face au Racing 92. La Rochelle s'impose sur la pelouse lyonnaise et l'UBB sur celle de Clermont. Ce soir, 21h05, Toulouse-Bayonne.
1: C'est bien noté, merci Fanny. On refait le sport, c'est tous les dimanches, c'est 19h10, 20h avec Isabelle Langer. On va débriefer toute l'actualité sportive de ce week-end. Isabelle Langer et le service des sports. Valérie, des infos des auditeurs, c'est nuageux ce matin à Saint-Yorges chez Yves. Il y a 12 degrés à Sèvres chez Marlène, 15 degrés à Ballaruc-les-Bains et c'est Gilles qui est connecté.
3: Oui, notre surfeur breton, il va quand même partir surfer, mais de 16 degrés sous la pluie, c'est pas trop facile pour le coup. On a effectivement une dégradation qui nous frôle hein, aujourd'hui, qu'il fera d'ailleurs toute la journée avec des pluies principalement sur la pointe bretonne. Mais pour le coup, on a quelques petites averses qui circulent au nord de la Seine qui vont le faire toute la journée de façon très ponctuelle. C'est vraiment très limité. Ça concerne actuellement la Normandie, la Picardie ou encore vraiment le long des frontières du Nord. Sur tout le pays, on va avoir un ciel assez mitigé. Les éclaircies seront même un peu plus timides qu'hier. Beaucoup de nuages, un petit peu de soleil, donc, et un soleil beaucoup plus généreux, toujours en allant vers le sud et le sud-est en particulier. Des Alpes à la Méditerranée, ce sera vraiment bien dégagé, mais parce qu'il y aura aussi beaucoup de vent, un Mistral à 60 km/h en vallée du Rhône jusqu'aux côtes provençales, ainsi qu'en Corse, Tramontane à 50 km/h en Roussillon. Les températures, cet après-midi, c'est pas très très élevé, bien sûr. 14 degrés à Metz, 15 à Rouen, 17 à Paris, à Nevers, à Brest, 19 degrés pour Nantes et Bordeaux, 20 degrés à Biarritz, 24 degrés à Bastia. Et puis, je voulais vous faire une petite piqûre de rappel. Je voulais remercier Anne-Cécile qui nous a laissé un petit message sur la page Facebook. Elle avait une grosse pensée pour moi. Nous sommes à J-1 du début des téléfilms de Noël à la télévision.
1: Voilà, c'est parti.
3: Maria Carré le 11 octobre.
1: Allez, tout va bien, il est 8h20, c'est RTL qui vous accompagne et vous réveille. Deux temps forts d'ici 8h. On va jardiner, ce sera pimenté avec Pierre, notre jardinier, le cultivateur, tout à l'heure. Et puis on va lire dans une poignée de secondes avec Sophie Orange.
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12: 7h44 le dimanche matin sur RTL, nous nous offrons un luxe. Nous prenons le temps de lire, de tourner des pages, de rencontrer des auteurs. Avec vous, Sophie Orange, bonjour.
13: Bonjour Stéphane, bonjour à toutes, bonjour à tous.
12: Vous avez un coup de cœur, le nouveau livre du prix Goncourt 2015, c'est Mathieu Hénard qui signe Hôtel Balkan. C'est chez Actes Sud, racontez-nous.
13: Alors, contrairement à ce que l'on pourrait imaginer, le livre démarre dans un canoë sur la Sèvre Niortaise. On est loin des Balkans, c'est vrai, mais la Sèvre Niortaise, c'est là où Mathias Hénard a passé son enfance. Petite leçon de géographie du dimanche matin. La Sèvre Niortaise est un fleuve qui arrose le sud des Deux-Sèvres, qui traverse le marais Poitevin et ses milliers de canaux et de méandres pour se jeter dans la baie de l'Aiguillon. Mathias Hénard, donc, nous embarque à bord de son canoë sur 130 km pour nous emmener avec lui dans une descente pendant 4 ou 5 jours. Et sur ce petit fleuve, il remonte le fil de ses souvenirs.
14: C'est un peu le Danube du pauvre, la Sèvre Niortaise. Mais sinon, c'est vrai que c'est un endroit un peu mystérieux, pas très connu. On est un peu ailleurs. D'abord, le fait de ramer, c'est une certaine méditation en fait qui se met en place à cause de la régularité presque hypnotique de ce mouvement. Et donc on finit par rêver et par s'en aller un peu ailleurs, dans d'autres milieux liquides, un peu l'écho d'un autre voyage dans le livre qui se trouve entre Venise et Istanbul.
13: Un livre qui prend son temps, qui se pose. À quoi ça sert finalement d'aller vite quand on pagaie sur la Sèvre Niortaise? Et je peux vous dire que cette douce mélancolie fait du bien.
12: Sophie, pourquoi ce titre Hôtel Balkan qui n'a rien à voir avec la Sèvre Niortaise?
13: Bien parce qu'en fait, cette descente en canoë est aussi et surtout, d'ailleurs je dirais, un voyage dans la littérature, dans les livres, mais aussi dans les souvenirs de Mathias Hénard, donc notamment un voyage dans les Balkans, il y va très souvent, et une rencontre, c'était il y a plus de 30 ans à Sarajevo, encore marquée par la guerre, avec une certaine Sarah. Ils se sont croisés pendant à peine une semaine.
14: L'Hôtel Balkan, c'est vraiment le centre du récit. Et cette rencontre à Sarajevo, quand j'ai 25 ans, d'une jeune femme qui s'appelle Sarah. Et ce qu'on partage à ce moment-là d'intérêt pour la poésie turque ottomane, la joie liée au savoir et à l'apprentissage. Et j'arrive à Sarajevo peu de temps après la fin de la guerre. Les gens, surtout, portent encore les traces du siège. Et en même temps, il y a une forme de printemps, de renouveau.
13: Tout est possible.
14: Où tout est possible. Et Sarajevien cherche aussi à oublier la guerre le plaisir des temps nouveaux.
13: Vous l'aurez compris, un livre calme, tranquille, érudit, qui pousse à la pause et à la méditation. La géographie se mêle à l'intime. Hôtel Balkan, donc, de Mathias Hénard, est publié chez Actes Sud.
12: Sophie, ce matin, vous nous conseillez un livre de poche.
13: Oui, Giovanni Falcone de Roberto Saviano, incroyable portrait du célèbre juge, tué avec sa femme en mai 1992. Sa voiture a vraiment été pulvérisée par des centaines de kilos d'explosifs. On a cru un tremblement de terre. Sa vie, c'était la lutte contre la mafia à ce juge. Et on peut dire même que c'est un héros en Italie. Saviano, l'auteur de Gomorra sur la Camorra à Naples, qui continue donc de prendre des risques. Avec ce livre, il vit sous escorte encore aujourd'hui.
12: Deux salles, deux ambiances, hein. Deux conseils de lecture signés ce matin. Sophie Orange pour Les Livres ont la parole. Vous le savez, c'est sur RTL. 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
15: En voilà une.
12: En voilà une et en voilà une.
15: C'est stressant.
12: Ouais, c'est très stressant, ça.
16: Oui. Décrochez.
17: Allô ?
12: Jacques, bonjour.
17: Oui.
12: Bienvenue sur l'antenne de RTL, Jacques.
17: Oui.
12: Je suis Stéphane Carpentier, Valérie Quintin, Jean-Sébastien Petit-Demange. Je vous êtes inscrit pour tenter de gagner des places avec RTL, des places pour aller voir Céline Dion. On est d'accord, Jacques ?
17: Oui, tout à fait.
12: Bah, c'est gagné, c'est pour vous, monsieur.
16: Voilà.
17: Waouh, c'est vrai ?
12: C'est vrai.
15: Non, on appelle juste pour rigoler.
12: Non, c'est complètement vrai, Jacques. Vous avez gagné deux places de catégorie 1. En plus, vous la verrez bien, bien de près. Hein.
17: Ah, super.
12: C'est cadeau RTL, c'est pour vous. Profitez bien de tout ça, Jacques. On est ravis de vous gâter. Surtout, vous raccrochez pas.
15: Oui.
12: On va s'occuper de vous, vous inquiétez pas. Et vous êtes bien prudent au volant.
15: Oui, vous arrêtez le moteur de la voiture, s'il vous plaît.
17: Pardon ?
15: Vous arrêtez de conduire.
17: Oui, je vais arrêter de conduire.
12: Allez, profitez bien, cadeau RTL. Donc, on vous envoie voir Céline Dion à Paris. Merci de votre fidélité, Jacques. Vous faites tout pareil comme Jacques, comme tant d'autres. Vous envoyez Céline par SMS 74 900 pour tenter le coup. Vous restez bien à l'écoute en tous les cas parce que tout à l'heure, on vous donnera une nouvelle chance de participer à tout ça. Il est 7h49. Tiens, on file en Alsace, dans le Bas-Rhin, près de Célestat. Retrouvez Antoine Decarne, notre globetrotter, qui est avec notre éleveuse. C'est une profession qu'on met en avant ce matin parce que on les adore, ces professionnels de l'élevage, et ils nous écoutent fidèlement aussi. Leur quotidien, leur vie. Avec les animaux en direct, Antoine Decarne, il est bien là. Il a donné à manger. Ils vous font des petites papouilles du coup, non ?
18: Ah oui, ils sont contents. Ils sont heureux sous les tables, dans les box, avec le foin, le grain. Ils sont heureux avec nous, avec Johanna qui m'accueille ce matin ici à Ebersheim, dans ce petit village de 2500 habitants. Johanna, on vient de nourrir la cinquantaine de bovins de l'étable, vaches, veaux, génisses, bœufs. On est sur une ferme à taille humaine. Quand vous avez repris l'exploitation, pourquoi vous avez décidé de faire de l'élevage ? Est-ce qu'on peut en vivre ?
19: Alors du coup, l'élevage, oui, on peut en vivre. C'est un métier un petit peu compliqué parce qu'il y a, comme on disait avant, il y a des contraintes. Mais du coup, sur la ferme, la manière dont on a trouvé, on a allié la passion du coup que j'ai pour l'élevage au côté économique, c'est de valoriser tous les animaux en vente directe. Donc tout ce qui naît et tout ce qui est élevé sur la ferme est commercialisé directement sous forme de colis de viande.
18: Parce que ce sont des vaches à viande, effectivement, vous ne vendez rien à des industriels.
19: Non, du coup, on vend tout vraiment directement au consommateur. Ça permet que lui trouve une viande de qualité à un prix juste, et ça nous permet à nous de nous assurer un revenu, de choisir notre prix de vente en fonction en fait de nos charges aussi.
18: Donc ça vous permet de dégager un revenu. Quel salaire vous gagnez, combien par mois ?
19: Alors c'est effectivement, ça permet de dégager un revenu un peu plus sûr, et finalement la thématique du salaire, je gagne à peu près 1 200 € par mois, mais l'année dernière c'était une mauvaise année, du coup c'était moins, enfin c'est vraiment très variable en fonction des années, en fonction des céréales, et l'élevage permet juste de stabiliser ce côté-là.
18: Et ça vaudrait pas le coup pour vous de vendre à des industriels ?
19: Ça serait je serais plus soumis au prix du marché. Il y a des années où forcément je serais bien payé, mais d'autres années où je choisis pas mon prix de vente, donc je serais moins bien payé.
18: Ouais, l'idée pour vous, c'est de pérenniser votre exploitation et de vendre de cette façon sans vous agrandir pour pas perdre d'argent et perdre des investissements.
12: Voilà la passion de Johanna en direct avec Antoine Decarne, hein, formidable qu'elle partage tout ça avec les auditeurs de RTL. Depuis le Bas-Rhin, c'est RTL chez vous, c'est 7 jours sur 7, on plonge dans votre vie et dans votre quotidien. 7h51, tiens, on va parler sport comme tous les dimanches avec l'éditorialiste maison. C'est Gilles Verdez qui nous rejoint à la Minute Verdez. Bonjour à vous, Gilles.
16: Bonjour.
12: Alors, le couronnement, le triomphe monumental, ce sont les titres des journaux ce matin pour saluer notre champion du peloton.
16: 20 ans et déjà géant. Le français Paul Sexas a remporté hier le Tour de Lombardie, l'un des 5 monuments, les 5 plus célèbres classiques du calendrier cycliste. Il s'est envolé au train en changeant de rythme pour asphyxier ses adversaires dans la redoutable ascension du Siviglio à 19 km de l'arrivée. En fait, il a attaqué à la manière de Tadej Pogacar, le roi de cette classique, qui était forfait sur blessure. On dirait un rêve a lancé Paul Sexas après son triomphe en solitaire et son émotion dans la ligne droite finale témoignait de la grandeur de son exploit. Il devient le 10e français vainqueur de l'épreuve 8 ans après Thibaut Pinot et surtout le plus jeune lauréat de toute l'histoire du Tour de Lombardie. Sa classe propulse ce surdoué si précoce dans la légende. Son premier monument lui offre une magnifique revanche sur le championnat du monde qu'il avait complètement raté et ça enrichit un palmarès que l'on pressent titanesque. Alors la France tient en lui peut-être l'héritier de Bernard Hinault. Bernard Hinault capable de briller sur tous les terrains. Eh bien non en fait, parce que Sexas est déjà unique.
12: C'est déjà unique. La Minute Verdez le samedi, le dimanche, c'est dans RTL matin, week-end. Lui est unique, c'est Pierre, notre jardinier, il est connecté à la Normandie. On file sur place, on va être piment ce matin. Moi j'adore, à tout de suite.
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12: Et toute l'équipe, bien sûr, 7h57. Bernard nous écoute à Lille, il est 9 degrés. Christiane est connectée depuis la Nièvre, 10 degrés au compteur. Il y a un ciel chargé à la Rochefoucauld chez Thierry. C'est bien humide à Champigny-sur-Marne chez Philippe. Nous, on va en Normandie.
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12: Notre jardinier est en place, il est en direct dans ses potagers, dans ses jardins avec ses petits oiseaux. Il a frais, il a quel temps? Bonjour Pierre.
4: Bonjour Stéphane. Bonjour à tous. Je sais pas, il fait gris. Il doit avoir un soleil, mais il doit être derrière.
12: Ouais, il est caché. Nuages.
4: Ah, il est bien caché. Hein.
12: Il va venir. Bon, en attendant, vous récoltez quoi aujourd'hui? Quelques légumes?
4: Alors, aujourd'hui, c'est récolte. Moi, j'aime bien le samedi. On jardine, on travaille, et le dimanche, on récolte, et on cuisine, on conserve, on en profite. Et aujourd'hui, ça va être le piment. Parce que, c'est la bonne période pour les récolter, en tout cas pour moi, pour libérer de la place aussi dans la serre. Les températures se rafraîchissent. Donc, avant de perdre le plan, je vais commencer à récolter la totalité de mes piments.
12: Génial. Vous avez une variété en particulier?
4: Alors, je cultive bien entendu les deux variétés les plus connues, le piment d'Espelette et le piment de Cayenne. Et je cultive aussi le chili pepper, qui est un piment qui est un peu plus fort, un peu plus puissant. Alors, on fait très attention. Quand on récolte les piments, je me suis déjà fait avoir, on porte des gants. Déjà, ouais. C'est la première étape, parce que si on se gratte l'œil ou on met la main à la bouche juste après la récolte, ça pique quand même. Hein, parce que même la peau des piments, quand ils sont bien frais, c'est vraiment très piquant. Et on évite de faire une erreur que j'ai déjà faite, de dire tiens, je vais regarder s'ils sont si piquants que ça et on croque dedans. Non, très mauvaise idée, hein, je vous le déconseille vraiment.
12: Parce que ça pique vraiment, ouais.
4: Ah, je peux vous dire que je m'en souviens encore. Alors, j'ai testé le lait, le pain, j'ai tout essayé. Ça fonctionne pas vraiment. Alors, tiens, si quelqu'un a une astuce, je suis preneur. Hein, il n'hésite pas à m'envoyer un petit message.
33: La chantilly.
4: Ah oui, bon, ça va faire grossir par contre.
33: Tant pis.
12: Vous les conservez comment, vous?
4: Alors, j'ai deux techniques. Ceux que je veux utiliser vraiment très rapidement, je les fais sécher au four. Donc, j'ouvre, j'allume mon four entre 60 et 80 degrés. Je les déshydrate pendant quelques heures. Et ensuite, je peux les broyer pour pouvoir les faire sécher, les mettre dans un bocal et ensuite les utiliser. Et pour d'autres, si j'ai un peu plus de patience, ce qui est souvent le cas quand même, je les fais sécher à l'air libre pendant 8 à 10 semaines, voire 12 semaines, donc jusque Noël quasiment. Et ensuite, là, je fais la même étape. Je les coupe en deux. Alors, je retire les graines à l'intérieur parce qu'elles sont souvent très très piquantes, les graines au milieu, parce qu'elles sont au contact de la chair blanche et c'est ce qui fait qu'elles sont si fortes. Je les conserve pour les ressemer les années suivantes au potager. Ensuite, je broie le tout et je mets ça dans un pot pour pouvoir l'utiliser toute l'année.
12: Voilà, dimanche pimenté pour Pierre le cultivateur. Merci pour tout ça, merci d'avoir partagé avec les auditeurs et on est impatients de vous retrouver le week-end prochain évidemment. Merci Pierre.
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12: Il y a des nuages dans le ciel de l'Oise ce matin. C'est Pascal qui nous donne l'info. Vous êtes tous les bienvenus sur la page Facebook de l'émission. Dimanche, RTL vous informe, il est 8h.
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12: À mes côtés à 8h, Antoine Cavallero pour toute l'actualité. Bonjour Antoine.
5: Bonjour Stéphane, bonjour à tous.
12: À la une, un loto un peu particulier dans l'Oise.
5: Ici, pas de télévision ou de panier garni, mais un bon carburant de 1000 euros. Les joueurs étaient nombreux. Au sommaire également, Donald Trump appelle au départ de Volodymyr Zelensky. Comment lycéens et parents appréhendent la nouvelle semaine de mobilisation lycéenne? Et puis l'émotion d'une grand-mère aux anges, la mamie de Paul Sexas, vainqueur hier du Tour de Lombardie.
6: Parce que c'était trop beau. Hein. Ah, moi, j'ai versé quelques larmes, ça c'est clair. Hein.
7: C'est un alien, notre petit-fils.
5: La parole à Suzanne en fin de journal.
12: Voilà une nouvelle illustration de la crise des carburants quand un loto fait gagner des bons d'essence.
5: Le loto organisé hier soir par le club de judo de Clermont à Breuil-le-Sec, c'est dans l'Oise, 300 inscrits. Et un lot particulièrement convoité, Vincent Serrano, a un bon carburant d'une valeur de 1000 euros.
8: Pour 1000 euros de carte carburant.
9: C'est le dernier lot présent sur la table à côté du boulier, une petite carte blanche dévorée du regard
2: par près de 400 personnes devant leur grille. La salle des fêtes est pleine à craquer.
9: Ah super, c'est la première fois. C'est sûr, on en a tous besoin.
10: Ah oui, il nous a apporté pour les balles gasoil, vu le prix de 25 le gasoil. Hein, on fait plus beaucoup de kilomètres avec. Hein.
9: Mais on est venu pour ça. Hein.
2: De où ?
10: De 60. Une heure à quart à peu près, 80 kilomètres. On croise les doigts.
2: Un gros lot. Merci. Offert par l'association dirigée par Cédric.
11: Alors généralement, il y a des lots d'électroménager, du high-tech, des choses comme ça. Tout ce qui est accessoires, c'est pas en ayant deux machines à laver qu'on remplit son réservoir. Voilà, donc ça sera un petit coup de pouce.
2: Un gros ? Hein,
11: un gros, on va dire. Les Français ont appris un petit peu à se débrouiller justement pour s'en sortir. Et on les aide à se débrouiller par des actions comme ça.
2: Puis la dernière boule sort. Et ce cri du cœur vient de Sandrine.
13: Ah bah je suis super contente. Ah bah oui, avec 800 km par mois pour aller au travail. Oui, à Saint-Germain-en-Laye, j'habite à Meudon.
2: C'est une vraie soupape là qu'on vient de...
13: Tout à fait, c'est top.
2: Une soirée loto qui s'est terminée pour Sandrine, devinez où ? Dans une station-service.
5: Évidemment, c'était un reportage RTL signé Vincent Serrano.
14: 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RTL à vos côtés comme d'habitude. La crise des carburants causée par la guerre en Iran déclenchée par Donald Trump. Mais le président américain préfère accuser l'Ukraine.
5: On récapitule. Vendredi, Donald Trump trouve un accord avec Vladimir Poutine. Moscou s'engage à livrer 1,8 million de tonnes de diesel russe aux États-Unis à 3 semaines des élections. Mi-mandat, la Maison-Blanche veut voir les prix à la pompe baisser. Pour Volodymyr Zelensky, cet accord, c'est un coup de poignard, il le critique haut et fort. Eh bien, le président américain lui a répondu hier avec une rare violence. Rémi Amalvi, vous êtes aux États-Unis pour RTL. Donald Trump estime que l'Ukraine devrait changer de dirigeant.
15: Oui, le président américain s'est montré assez énervé devant les journalistes. Il a notamment accusé Volodymyr Zelensky d'avoir frappé les raffineries de pétrole russes, alors que les États-Unis viennent d'acheter des centaines de milliers de tonnes de diesel à la Russie. J'ai dit à Zelensky, ne touche pas aux raffineries, et il les a frappées, il a intérêt à arrêter, bordel, s'est emporté Donald Trump. Il a aussi reproché à son homologue ukrainien de ne pas en faire assez pour mettre fin à la guerre avec la Russie. Il aurait pu conclure de nombreux accords avec Moscou, et il ne le fait jamais, a-t-il martelé. Donald Trump semble bien décidé à tourner le dos au président ukrainien et à se rapprocher de nouveau de Vladimir Poutine, qui selon lui veut la paix et avec qui il a toujours, selon ses mots, des discussions constructives. À l'inverse de Volodymyr Zelensky, Donald Trump a d'ailleurs suggéré qu'il était temps que l'Ukraine change de président.
5: Et plusieurs réactions à ces déclarations de Donald Trump à Moscou. On salue des propos historiques. Le chef de la diplomatie ukrainienne lui réaffirme que Volodymyr Zelensky bénéficie du soutien du peuple ukrainien. Un seul soutien européen pour l'instant, le premier ministre britannique Andy Burnham, qui dit sa totale solidarité avec le président ukrainien. L'actualité à l'étranger, c'est aussi cette attaque meurtrière des Houthis contre l'aéroport de Riyad hier en Arabie Saoudite. 12 morts et plus de 300 blessés.
14: 8h04 chez nous, la question, quelle suite pour le mouvement des lycéens ? Ce qui est certain, c'est qu'il y a mardi une nouvelle manifestation programmée.
5: On surveillera si les blocages d'établissements reprennent dès demain. Le mouvement semblait s'essouffler vendredi, c'est ce que disait en tout cas le gouvernement. C'est la dernière semaine avant les vacances de la Toussaint, ce sera donc une semaine décisive pour la suite. Comment lycéens et parents voient les choses ? Vincent Danilo est au Salon de l'étudiant à Paris.
16: Dans les allées du Salon de l'étudiant, des centaines de lycéens viennent pour trouver des réponse à leurs inquiétudes sur leur orientation. Parmi eux, beaucoup affirment continuer à soutenir le mouvement. C'est le cas de Sarah et Aya, toutes deux lycéennes dans les Hauts-de-Seine.
17: On n'a pas eu cours pendant 2 semaines. On lâche pas nos revendications. De dire ce qu'on ressent, c'est aussi important. Même si, ok, ça va pas servir pour nous, bah pour les gens de plus tard, ça va peut-être servir.
18: Il faut que on nous donne les moyens en fait pour réussir, sinon on va pas y arriver.
16: Pour elle, hors de question de baisser les bras maintenant. Le mouvement doit se poursuivre pacifiquement. Et ce soutien aux manifestations, il est aussi partagé par certains parents, comme Isabelle, maman d'une lycéenne en terminale.
19: Nous, on est dans un environnement plutôt privilégié, dans les Yvelines. Lycée Bascan, c'est un des plus gros lycées de France. Il y a 2500 élèves. Il y a des conditions qui sont quand même assez difficiles. Ils sont 36 par classe. Ils ont des bâtiments pas rénovés. Nous, on est complètement solidaires avec eux.
16: Mais d'autres parents sont beaucoup plus opposés à la poursuite du mouvement.
21: Moi, ça me saoule, le blocus. Ils n'ont pas cours, ils sont en terminale. C'est l'année du bac. Moi, je veux qu'elle aille en cours dans des bonnes conditions et qu'elle travaille.
16: Si la majorité des lycéens que j'ai rencontrés soutiennent les revendications du mouvement, beaucoup ne sont pas encore sûrs de participer aux prochaines manifestations.
5: Une contestation approuvée par une majorité de Français, 54% selon un sondage Ipsos BVA pour la Tribune dimanche. 70% des personnes interrogées estiment que la priorité du gouvernement devrait être de discuter avec les lycéens, mais 79% jugent inacceptables les violences. Un mouvement qui dure depuis bientôt un mois, qui s'installe dans le temps, on commence à comparer cette mobilisation à mai 68. Jean-Luc Mélenchon va même plus loin. Le candidat insoumis estime que les lycéens d'aujourd'hui ont déjà plus accompli que les étudiants d'hier.
0: Ce mouvement ne ressemble à aucun autre. C'est le plus ample depuis 50 ans. Même mai 68 était moins enraciné dans le terrain de la jeunesse, c'est-à-dire que c'est partir de la banlieue. D'habitude, ça part du centre-ville. Et puis, ça a contaminé des lycéens vers les étudiants. Les autres fois, c'était les étudiants d'abord, les lycéens après. Ensuite, la jonction avec le syndicalisme des salariés. Quasi instantané, ça n'a pas de précédent, une chose pareille. Ensuite, tous les syndicats de l'éducation. Donc, je pense qu'il faut prendre au sérieux cette situation comme une crise politique globale. Aux lycéens et aux étudiants, je leur recommande des stratégies non violentes. Et en particulier, de bien comprendre que mettre le feu à des poubelles ne fait pas avancer la cause d'un mètre. Par contre, ça donne des images qui nous desservent.
5: Jean-Luc Mélenchon hier dans le Puy-de-Dôme. Cet après-midi, il va tenir un grand meeting à Clermont-Ferrand sur le thème de la jeunesse. La politique, c'est aussi la primaire social-démocrate. Hier soir, 107 000 votants sur 140 000 inscrits avec glissé un bulletin électronique. Le scrutin se termine ce soir à 18h. On doit avoir les résultats de ce premier tour dans la foulée. Ils sont 5 prétendants, dont le favori Raphaël Glucksmann.
4: Allez les sports, Antoine. Une gueule de gamin, un sourire à plein dents, la joie de Paul Sexas en une de l'équipe ce matin.
5: Il est sensationnel, titre le quotidien sportif. Le jeune prodige du cyclisme a remporté hier le Tour de Lombardie. Il est le plus jeune vainqueur de l'histoire de l'épreuve. Un monument, comme on dit, c'est-à-dire l'une des 5 grandes courses historiques d'un jour. C'est la plus grande victoire de sa jeune carrière. De quoi rendre fière sa grand-mère, Suzanne, 81 ans.
6: Incroyable. J'en ai chialé parce que c'était trop beau. Ah, moi, j'ai verté quelques larmes, ça c'est clair.
7: C'est un alien, notre petit-fils.
6: Quand j'ai vu les derniers kilomètres qu'il a fait, j'ai dit, mais c'est pas possible. Il a 20 ans, ce gamin. On est au Nirvana. Il a fait vraiment une course à la Pogacar. Oh là là, on a notre Pogacar, nous aussi, en France. Allez, hop. Il est tellement adorable, ce gamin. Il a plein de qualités. Hein. Il est courageux, il a un courage monumental. C'est un gamin merveilleux, je ne peux pas dire autre chose. Il l'a mérité 1000 fois. Hein. Son premier monument, il l'a.
5: Suzanne Sexas, la grand-mère de Paul, fidèle auditrice de RTL en Haute-Savoie, jointe par Serge Puyot.
4: Le football, le PSG recolle au podium.
5: Et grâce à une victoire 3-1 hier soir face au Mans, Monaco, le leader du championnat, a été accroché par Toulouse, 2-2. Lille est deuxième après avoir dominé 1-0 Le Havre. Le Paris FC enregistre sa première défaite de la saison, 1-0 à l'extérieur contre Lorient. Enfin, Brest a écrasé Angers 5-1. Ce dimanche, Nice-Strasbourg à 15h, Rennes face à Auxerre à 17h15. Et puis en clôture de cette 6e journée de Ligue 1, Marseille se déplace à 3, ce sera à 20h45. À retenir encore du rugby avec la victoire d'un tout petit point, 23-22 de Bordeaux-Bègles sur la pelouse de Clermont hier soir en top 14. Et puis la Formule 1, Grand Prix de Singapour cet après-midi, départ 14h en pole position, ce sera Max Verstappen sur Red Bull.
4: L'hippodrome d'Auteuil accueille les courses de ce dimanche, départ à 15h15 pour le Quintet Plus.
5: Et voici la sélection de Dominique Cordier, le 6, le 2, le 4, le 15, le 8, le 5, le 14, l'outsider de RTL. C'est le numéro 4, il s'appelle Quel Patron.
4: Et les pronostics de Dominique Cordier accessibles dès maintenant. Merci Antoine. 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La météo, regard sur notre ciel, température, radar, c'est Valérie Quintin qui vous dit tout.
22: Eh ben, je vous dis qu'il y a une dégradation qui nous frôle aujourd'hui. Ça nous donne déjà quelques pluies sur la pointe bretonne à l'heure qu'il est. Ce sera le cas pratiquement toute la journée. Puis on a aussi des petites averses qui circulent ici ou là au nord de la Seine. C'est le cas en Normandie ou encore en Picardie. Partout ailleurs, les nuages sont tout de même bien nombreux. Alors, ils vont le rester. Les éclaircies auront quand même du mal à passer aujourd'hui sans qu'on ait de grosses dégradations pour autant. Le soleil, on va le trouver dans l'extrême sud, comme toujours, près de la Méditerranée, mais également dans le sud de l'Auvergne et le sud des Alpes aussi. Les éclaircies devraient quand même grimper jusque-là parce que le Mistral et la Tramontane restent forts, donc ça dégage un petit peu le ciel. Les températures, elles sont toujours très fraîches ce matin. Elles seront stables cet après-midi. 14 degrés attendus à Verdun, 16 à Chambéry, 17 à Paris, à Cherbourg, à Orléans, 18 degrés pour Toulouse, 20 à Mont-de-Marsan, 21 à Nîmes comme à Marseille.
4: Valérie Quintin.
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4: Et c'est RTL chez vous, 8h11, on file vous rencontrer dans votre vie, votre quotidien, vos préoccupations, vos passions, c'est 7 jours sur 7, RTL chez vous. Ce matin, nous sommes avec des professionnels de l'élevage, avec Johanna en particulier, éleveuse de bovins de 32 ans, près de Célestat à Ebersheim, c'est dans le Bas-Rhin, avec Antoine Decarne qui est sur place et qui bosse, alors c'est vrai un peu, mais je trouve pas énormément, pas plus que ça quoi, Johanna, faut en profiter. Hein.
3: Oh bah, on a quand même fait du travail, hein. On a nourri toutes les vaches. On les a fait à l'instant sortir dans le pré. Enfin, on n'a pas arrêté là, Johanna.
12: On a bien travaillé.
3: Bon, en tout cas, on suit depuis ce matin 6h le quotidien de Johanna et ses préoccupations également. Et la préoccupation actuelle pour vous, c'est la gestion de la canicule de cet été. Les conséquences pour vous de la sécheresse, quelles sont-elles ?
12: Alors du coup, la sécheresse, ça a impacté beaucoup les animaux. Ils ont souffert de la chaleur comme nous. Et ça a aussi impacté les prairies qui, elles, du coup, ont vraiment desséché. Donc on s'est retrouvés sans fourrage à devoir nourrir les animaux durant l'été. Alors d'habitude, elles sont à la pâture.
3: La pousse cumulée des prairies est actuellement inférieure à 40% hein, partout dans le pays. Vous, Johanna, vous avez dû déjà entamer le stock de l'hiver pour le fourrage ?
12: Oui, le stock a déjà bien été entamé parce que du coup, depuis fin juin quasiment, on nourrit entièrement les animaux. Et donc, c'est vrai que ça pose des problèmes pour la suite parce que il y aura sûrement pas assez de fourrage pour l'hiver. Alors, au choix, soit on en trouve, on en achète, mais à prix d'or, soit on enlève quelques animaux. Quoi.
3: Et vous avez dû vous adapter également dans vos terres ?
12: Ouais, alors du coup, on a eu de la chance ici, on s'est adapté, on a semé de l'herbe après du blé qu'on a arrosé, qu'on a eu la possibilité d'arroser. Donc c'est vrai que là, les vaches sont dehors, c'est tout vert, c'est génial.
3: La préfecture vous a donné l'autorisation.
12: En Alsace, du coup, on a l'autorisation d'arroser. On avait des débits, des quantités d'eau qui étaient réduites, mais sur le principe, on avait le droit d'arroser quand même.
3: Et donc là, les vaches broutent le pré grâce à cela.
12: C'est ça, exactement.
3: Donc beaucoup de conséquences. Hein. On estime une perte pour les agriculteurs de tout le pays à 3 milliards d'euros selon l'INSEE. Selon les syndicats agricoles, c'est plutôt 10 milliards d'euros en tout cas. Qu'importe le chiffre, voilà les conséquences concrètes avec Johanna.
4: Voilà, et ils bossent hein, concrètement ces éleveurs, avec Johanna en particulier, qui est sur RTL ce matin, RTL chez vous. Merci pour tout ça. Antoine Decarne, on vous retrouve tout à l'heure, bien évidemment, RTL chez vous. C'est 7 jours sur 7, et puis ce qui nous nourrit, ces agriculteurs et ces éleveurs, on parlera cuisine tout à l'heure avec Cyril Lignac, notre chef, qui va nous rejoindre dans une grosse demi-heure maintenant. Ce sera une tarte bourdaloue au programme avec de la poire à l'intérieur. Ce sera pas mal ça.
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4: Merci à vous tous d'être là, merci de nous rejoindre. 8h17, c'est Élysée 2027, c'est le rendez-vous politique du dimanche matin sur RTL à 6 mois et une semaine du premier tour de la présidentielle. Nous sommes au plus près des candidats et de leurs projets. Bonjour Pierre Coppelot.
13: Bonjour Stéphane.
4: À l'heure des propositions pour la jeunesse, les candidats à la présidentielle n'en avaient pas vraiment fait la priorité de leur campagne ni de leur programme. Ça a forcément changé avec l'actuelle mobilisation lycéenne.
13: Oui, parce que cette crise de la jeunesse, personne ne l'avait anticipé. Chaque candidat accentuant sa rentrée politique sur des sujets comme la dette, l'immigration, le prix des carburants. Alors attention, on ne peut pas dire que la jeunesse et l'éducation aient été complètement absentes des programmes. Manque d'enseignants, niveau des salaires, effectifs surchargés dans les classes. Ça, ce sont des thèmes régulièrement discutés dans l'espace public. Oui, mais voilà, pour les jeunes, ce n'est qu'une partie du problème. Que leur répond-on sur leurs difficultés d'orientation, sur leur pouvoir d'achat, sur la santé à l'école ou sur l'environnement? Pas grand-chose à leur goût et c'est pour cela qu'ils se mobilisent dans la rue.
4: Du coup, comment réagissent, Pierre, les candidats? Est-ce qu'ils ont des mesures à dégainer là immédiatement tout de suite pour y répondre?
13: En tout cas, tous s'emparent du sujet. La première en date, Marine Le Pen, lors de la présentation de son contre-budget, c'était mardi.
14: La priorité nationale au logement étudiant, la présence systématique d'infirmières scolaires dans tous les établissements, la suppression en dessous d'un plafond de l'impôt sur les revenus pour les moins de 30 ans, enfin une mesure dont je n'avais pas encore parlé, la gratuité du permis de conduire pour les jeunes au casier judiciaire vierge.
13: La candidate RN, embrayée dans la foulée par Édouard Philippe, interrogée sur France 2 jeudi soir, qui sans faire de propositions s'est montrée alerte, attentif aux revendications.
15: Lorsqu'ils disent Parcoursup, c'est stressant, mais ils ont raison, c'est stressant. Et ça ne marche pas comme ça devrait. Deuxième sujet sur lequel ils ont parfaitement raison. La santé à l'école. Objectivement, on n'est pas bon.
13: Et puis, il y a les propositions concrètes. Celle d'un ancien ministre de l'Éducation nationale parmi les candidats, Gabriel Attal, qui a dévoilé hier lors d'un meeting à Lyon son pacte jeunesse. Augmentation jusqu'à 500 euros du salaire net des enseignants. Certificat pour passer les degrés d'études et une réponse liée à la baisse démographique.
17: Avec la baisse de la natalité, il y aura plus d'un million d'élèves en moins à l'école dans les années à venir. Moins d'élèves avec nous, ce ne sera pas moins de classes, ce sera moins d'élèves par classe et plus de professeurs devant les élèves.
13: Gabriel Attal qui a interpellé lors de ce discours Jean-Luc Mélenchon. Dans cette passe d'armes, la réponse du candidat insoumis est attendue à 15h, à laquelle il tiendra un meeting à Clermont-Ferrand. Cette mobilisation lycéenne impose à tous les candidats de revoir leur copie, leur demande un grand oral devant un jury composé de millions de jeunes, de futurs électeurs. Attention juste à ne pas être recalé à l'examen.
4: Pierre Coppelot, Élysée 2027, c'est tous les dimanches matins. 8h19, c'est le moment où on revient sur une actualité du passé, où on plonge dans le rétroviseur de l'information. C'est RTL n'oublie pas. RTL n'oublie pas ce matin la situation dans l'enclave espagnole de Ceuta. Souvenez-vous, l'été dernier, ce petit territoire de 19 km² a été confronté à la plus importante vague migratoire de son histoire. En quelques heures, plus de 70 000 personnes ont traversé la frontière maritime depuis le Maroc. Plus d'une centaine ont perdu la vie. Le premier ministre espagnol s'était alors rendu sur place le 31 juillet dernier pour dire ceci.
24: Il s'agit d'une attaque, d'une violation de notre intégrité territoriale. Toute l'Espagne est à vos côtés. Nous sommes conscients de l'état émotionnel, de la situation d'angoisse que les habitants vivent en ce moment.
4: Et alors que le roi Philippe VI et la reine doivent se rendre sur place la semaine prochaine, la situation reste extrêmement difficile. Bonjour Nicolas Burnand.
0: Bonjour Stéphane, bonjour à tous.
4: Service international de RTL, la crise migratoire s'est transformée en fait en désastre humanitaire.
0: Oui, selon les autorités locales, entre 7 et 8 000 migrants vivent toujours dans les rues, sur les plages et les collines de l'enclave. Les exilés dorment dans des abris de fortune, construits avec des morceaux de bois et des bâches. La Croix-Rouge distribue chaque jour de la nourriture. Plusieurs épidémies de gastro-entérite ont été signalées, les hôpitaux sont surchargés. Ces dernières semaines, les forces de l'ordre, appuyées par des soldats espagnols et des véhicules blindés, ont procédé à plusieurs évacuations, mais les centres d'hébergement ouverts en urgence sont eux aussi saturés.
4: Pourquoi, Nicolas, ça prend autant de temps?
0: Eh bien parce que chaque dossier doit être examiné individuellement. Déterminer qui peut demander l'asile, qui peut rester et qui doit être renvoyé vers le Maroc. Et au rythme actuel, il faudra encore près d'un an pour venir à bout de ces procédures. Autre difficulté, le sort des mineurs non accompagnés qui bénéficient d'une protection particulière. Environ 2200 sont actuellement pris en charge à Ceuta. Le gouvernement espagnol souhaite les transférer vers certaines régions du continent. L'opposition, elle, réclame leur retour au Maroc.
4: Alors face à cette vague d'immigration inédite, comment les 80 000 habitants de ce territoire autonome vivent justement cette situation?
0: Les habitants disent toujours se sentir abandonnés par les autorités. Le gouvernement autonome de Ceuta fait face à des manifestations quasi quotidiennes. Il est accusé, comme le pouvoir central de Madrid, d'inaction. Dans le centre-ville, les commerçants disent eux aussi subir les conséquences de la crise, notamment une baisse de leur chiffre d'affaires et un sentiment d'insécurité. Sur les murs, des affiches placardées indiquent « Ceuta n'est pas à vendre, Ceuta doit être défendu ». L'Espagne a débloqué près de 310 millions d'euros pour faire face à la situation, mais pour une partie de la population, cela reste insuffisant.
4: Et puis cette crise, elle a provoqué des tensions diplomatiques avec le Maroc, hein, mais aussi jusqu'au sein de l'Union européenne.
0: Oui, les tensions persistent entre l'Espagne et plusieurs pays européens. La France et l'Italie ont notamment renforcé temporairement leur contrôle aux frontières. La première ministre italienne, Giorgia Meloni, a vivement critiqué la politique migratoire de Madrid. Rome a même demandé la suspension de la participation de l'Espagne à l'accord de libre circulation de Schengen. Cette initiative est soutenue par le Danemark et la Finlande. Mais dans les faits, une telle mesure n'est pas prévue par les traités européens.
4: RTL n'oublie pas Nicolas Burnand ce matin, service international de RTL. Il est 8h23, dans un instant on se concentre. Il y a cours de français, Muriel Gilbert est en approche, à tout de suite.
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4: C'est notre leçon de français au petit déjeuner. Ce sont les délices de la langue française. Notre correctrice préférée nous instruit. Bonjour Muriel Gilbert.
25: Bonjour Stéphane. Amis des mots, bonjour.
4: Alors comme ça, vous? Bah vous jouez au Scrabble.
25: Eh bah oui, ça vous étonne?
4: Non.
25: Le Scrabble, des petites lettres à tripatouiller dans tous les sens pour former des mots, et bah évidemment j'adore ça. Alors à vrai dire, j'y joue surtout sur mon smartphone. Et c'est en jouant au Scrabble, ou au Scrabble, hein, que m'est venu le sujet du bonbon sur la langue de ce matin. Je cherchais à placer un mot avec les trois E que j'avais. J'avais aussi un A et un I, un G et un N. Je vous aurais bien laissé chercher tous les mots possibles, Stéphane. Mmh. Mais comme j'ai que 3 minutes, bon, on va considérer que vous avez donné votre langue au chat. Voilà, pouf pouf, j'ai trouvé le mot neja, N-E. I-G-E-A, hein, le verbe neiger au passé simple, que j'ai collé à un S qui était déjà sur le plateau. Et ça donnait neja avec un S. Et voilà que le jeu me répond que mon mot n'existe pas. Moi, j'ai à peine le temps de m'offusquer que je me rends compte que je peux le rallonger. Et il me reste un E et un D et j'écris des neja. Et hop, là, j'ai placé toutes mes lettres, Scrabble, 50 points de bonus et youpi.
4: Mais quoi, et cette fois, le mot est accepté?
25: Et ben voilà, c'est tout le sujet. Et oui, il y a une grande différence entre le verbe neiger et le verbe déneiger. Neiger, c'est un de ces verbes qu'on appelle impersonnel, des verbes qui ne s'appliquent pas à des personnes. Et oui, pas de je neige, tu neiges, elle neige, nous neigions, vous neigiez. Hein. Neiger ne se conjugue qu'à la troisième personne du singulier. Il neige. Ce « il » n'étant d'ailleurs pas ici un masculin, mais un neutre. Donc quand il neige, qui est-ce qui neige? Bah personne. Ça neige, c'est tout. C'est la même chose pour tous les verbes qui parlent de météo. Il pleut, il mouille, il vente, il bruine, il grêle. Et aussi pour le verbe « falloir ».
4: Ah oui, il faut.
25: Voilà, on peut le conjuguer à tous les temps. Il faut, il fallait, il fallu, il a fallu, il aurait fallu, il faudra. Mais seulement avec le pronom « il ». Nous fallions, elles auraient fallu, tout ça c'est niette. « Falloir » est donc aussi un verbe impersonnel. À petite exception du caractère impersonnel des verbes que je viens de citer, certains des verbes météo peuvent se conjuguer, mais uniquement quand ils sont employés métaphoriquement, dans des phrases du genre « les galères me pleuvent dessus » ou « les boutons d'acné lui grêlent le visage ».
4: Et la différence avec « déneiger » ?
25: Eh ben, déneiger. Déneiger, lui, c'est pas un verbe impersonnel, parce que ce sont bien des personnes qui déneigent. Les cantonniers déneigent les rues du village. Les riverains déneigeront devant leur propriété. Voilà pourquoi, à la différence du mot « neja » avec un S, ben, le mot « déneja » existe. Et pourquoi j'ai gagné la partie de Scrabble. Ouais. Et si vous voulez jouer contre moi, amis des mots, mon jeu sur smartphone s'appelle Wordcraft.
4: Mais jamais je joue contre vous, Muriel Gilbert. Jamais, jamais, jamais.
25: Bon, en vérité, je suis pas si forte que ça. La question du jour, c'est pour inciter les gens à venir. La question du jour pour terminer, c'est celle de Bernard qui se demande pourquoi. Alors que parasol s'écrit avec un seul S, on prononce parasol et non parasol. Et idem pour asocial. Il me demande d'où vient cette anomalie. En réalité, cher Bernard, il y a quantité de cas où un S entre deux voyelles ne se prononce pas Z. Parasol vient de l'italien, c'est pourquoi on le lit comme en italien. Mais la plupart des mots qui ont la particularité qui vous intrigue sont des mots commençant par un S auquel on a ajouté ce qu'on appelle un préfixe. À asocial, on pourrait ajouter d'autres termes commençant par ce qu'on appelle un A privatif. Aseptisé ou asymétrique, par exemple, ne prennent qu'un S aussi. Les préfixes anti ou D ont souvent la même caractéristique. Antisocial ne prend qu'un S. Il y a aussi anti-stress, désocialisé, désolidarisé. Bref, finalement, comme vous le voyez, les règles de l'école primaire ne sont que des règles générales. Après, on a toute la vie pour découvrir les exceptions.
4: La complexité de notre langue. Heureusement, Muriel Gilbert est là sur RTL avec son bonbon hein, pour nous instruire et nous corriger. C'est bien, c'est samedi et dimanche, figurez-vous. Bon réveil à vous, nous sommes le 11 octobre. Si vous nous rejoignez, il est 8h30.
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4: 8h30, RTL vous informe avec Fanny Marceau. Bonjour Fanny.
0: Bonjour Stéphane, bonjour à tous.
4: À la une, recherche poubelle désespérément. Depuis le début du mouvement des lycéens, elles sont devenues bien rares.
0: Et oui, puisqu'elles servent de barricades, voire de combustible devant les établissements scolaires bloqués. Pas simple au quotidien pour ceux qui en sont privés, vous allez l'entendre. Le coup de filet des policiers, 11 petites mains présumées du narcotrafic mises en examen cette semaine. Elles seraient impliquées dans 2 assassinats l'an dernier en région dijonnaise. À suivre également cette polémique à Bergerac en Dordogne. 3 élus Rassemblement National ont refusé de donner à une école le nom d'une rescapée de la rafle du Vel'd'Hiv. On va tout vous expliquer. On parlera aussi football avec les résultats de la Ligue 1 et on prendra des nouvelles de Michel Sardou, bientôt 80 ans.
4: Sur une barricade au milieu des pavés, c'est le début d'un poème de Victor Hugo en 1871.
0: Mais la version 2026 pourrait être sur des poubelles devant des lycées. Ces dernières semaines, c'est l'arme principale des ados entravant les portes des établissements, enflammés dans un élan de fureur ou même jetés vers les forces de l'ordre. Les poubelles sont pratiques, on en trouve à tous les coins de rue. Enfin, on en trouvait à Bordeaux, Clara Etchari.
6: Dans la rue Sainte-Catherine, un détail saute aux yeux, il n'y a plus une seule poubelle devant les portes. Qu'ils soient noirs ou verts, les bacs ont tous disparu et le lycée voisin n'y est pas pour rien. Lia, commerçante, préfère essayer d'en rire.
10: Ouais, j'ai plus de poubelle aussi. C'est comme ça après, hein. Malheureusement, c'est des dommages qu'on subit, non.
6: Quelques devantures plus loin, les poubelles de la boutique de piercing d'Ève sont aussi recherchées.
13: Là, actuellement, dans le lycée, il y a plus de 200 poubelles. J'y suis allée pour essayer de récupérer la nôtre. On nous a dit qu'ils attendaient un ordre de la mairie. On va recevoir un papier pour pouvoir aller chercher nos poubelles pour pas que les gens y aillent en fouille, parce qu'il y en a 200, quoi, là-bas, dans le lycée.
6: Si elle comprend les revendications lycéennes, elle regrette l'impact sur elle et ses collègues.
13: Nos poubelles, on les sort plus parce qu'elles sont prises pour soit être brûlées, soit juste utilisées pour faire barrage. On nous a volé notre poubelle jaune. Et depuis, on sort que les sacs poubelles aux pouces des boueurs. Même les sacs poubelles qu'on laisse par terre, ils les prennent maintenant parce qu'ils ont compris pourquoi on les sortait plus, quoi.
6: Les commerçants ont pour consigne de ne pas sortir les poubelles qu'ils ont réussi à sauver pour l'instant.
0: Clara Etchari, correspondante d'RTL à Bordeaux. Le mouvement des lycéens qui se poursuit. Manifestation d'ampleur annoncée pour mardi. Dans le viseur, notamment Parcoursup, la plateforme d'inscription post-bac instaurée par l'ancien ministre de l'Éducation nationale, Jean-Michel Blanquer. Ce matin, dans le Parisien, aujourd'hui en France, il dit assumer complètement la réforme, estimant que les lycéens ont gagné avec la mise en place de Parcoursup, qui a été, je cite, un très grand progrès par rapport au système antérieur.
4: 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Il est 8h33, la lutte contre le narcotrafic et les règlements de compte. 11 personnes ont été mises en examen cette semaine dans toute la France.
0: Des petites mains du crime soupçonnées d'avoir mené l'année dernière 2 assassinats sur fond de guerre des gangs à Dijon et dans la ville voisine de Marsannay-la-Côte. Un gros coup de filet au terme d'une longue enquête, Thomas Proutot.
14: Oui, pendant plus de 12 mois, police et gendarmerie judiciaire ont travaillé main dans la main pour identifier un par un chaque participant au double assassinat à quelques jours d'intervalle. Le 4 septembre 2025, une première équipe en voiture abattait de plusieurs balles un ambulancier de 49 ans en train de garer la voiture de son fils devant chez lui en banlieue de Dijon. Le 7, 2 individus sur un scooter de grosse cylindrée faisaient feu à plusieurs reprises sur un homme de 23 ans en plein centre-ville. L'enquête a permis d'établir l'implication d'un même groupe criminel en guerre contre un autre. Chauffeurs, tueurs à gages, logisticiens et donneurs d'ordre ont été interpellés un peu partout en France en début de semaine. En Côte d'Or, bien sûr, mais aussi dans le Var, l'Oise ou la Haute-Garonne, avec l'appui du RAID et du GIGN. Une opération d'ampleur pour tenter de marquer des points face au narcotrafic. Dijon avait déploré près de 10 fusillades en 2025.
0: Thomas Proutot du service police-justice d'RTL.
4: Fanny, l'actualité internationale, au moins 12 morts et 309 blessés en Arabie Saoudite. saoudite dans une attaque hier contre l'aéroport de Riyad.
0: Attaque la plus meurtrière en plus de 10 ans dans le royaume. Les autorités locales accusent les Houthis du Yémen, alliés de l'Iran, et dénoncent un crime de guerre auquel le pays entend répondre, je cite, avec fermeté. Parmi les victimes figure notamment un Américain. Donald Trump a été sollicité par l'Arabie saoudite pour une intervention. Le président américain assure qu'il prendra une décision et agira très rapidement.
4: La politique en France, la dernière ligne droite pour la primaire de la gauche social-démocrate.
0: Et oui, le premier tour de la primaire s'achève à 18h. À 22h hier soir, plus de 107 000 votants s'étaient exprimés, soit plus des trois quarts des inscrits selon les organisateurs. De son côté, Jean-Luc Mélenchon tient un meeting cet après-midi. C'est au Zénith d'Auvergne, près de Clermont-Ferrand.
4: Et il y a cette polémique à Bergerac, en Dordogne. Trois élus du Rassemblement National ont refusé de donner à une école le nom d'une rescapée de la rafle du Veldiv.
0: En pleine tempête sur des soupçons d'antisémitisme de Jordan Bardella, le sujet est délicat. Cette rescapée, c'est Irène Sapir, 89 ans, ancienne élue de la ville et militante communiste. Et c'est précisément cette dernière mention communiste qui poserait problème à ces trois élus RN qui ont qualifié l'octogénaire, je cite, d'héritière du stalinisme et de ses millions de morts. Mais Irène, qui se retrouve sous les feux des projecteurs depuis ce débat, refuse d'en prendre ombrage. Écoutez.
5: Moi qui suis tranquille dans mon petit coin, tout d'un coup, apparaître comme une vedette, c'est un peu étrange. Mais bon, je le vis bien parce que j'espère et je crois qu'il va en sortir des bonnes choses. Je me dis que ces gamins, quand ils vont aller à l'école, ils y aillent joyeusement et qu'ils disent « je vais chez Irène ». Et si ils demandent qui c'est Irène, eh bien qu'on leur explique que c'est une dame qui était une dame honnête, qui a failli perdre la vie parce qu'elle était juive ou parce qu'elle était communiste, parce que ça plaisait pas à certaines personnes. J'espère que durant la campagne électorale, qu'on pourra ouvrir les yeux de certaines personnes. Je crois que c'est l'ignorance qui est la cause de tout ça.

0: Rennes-Auxerre à 17h15 et 3 Marseille. C'est l'affiche du soir 20h45.
1: Ces chansons sont toujours reprises dans certains stades, les lacs du Connemara par exemple. Michel Sardou a fêté avec nous hier les 60 ans de RTL.
0: Dans Stop ou encore, au micro d'Éric Jean-Jean, des souvenirs avec RTL. Michel Sardou n'en manque pas. Il avait à peine 19 ans quand votre radio a vu le jour et il a bien conscience du temps qui passe.
2: Tu remontes sur scène bientôt, j'espère. Allez, vas-y, dis-moi oui.
3: Non, je te dis non. Mets-toi à ma place, j'ai 79 ans, je vais avoir 80 piges au mois de janvier, la voix n'est plus du tout ce qu'elle était. Bon, alors si c'est pour faire une pâle copie de ce que j'étais en descendant de 3 tons ou 4 tons, les gens vont dire, ils se foutent de notre gueule, quoi, tu vois, c'est plus justifiable. Donc voilà, je préfère être honnête et dire je peux plus.
0: Et voilà, comme ça c'est dit. Michel Sardou au micro RTL d'Éric Jean-Jean.
1: Et Stop ou encore, évidemment, samedi, dimanche, 10h15, midi avec Éric Jean-Jean et plein de musique à l'intérieur pour le bonheur de nos oreilles. Merci beaucoup, Fanny. Le temps du jour, on dit quoi? C'est moyen, Valérie?
4: Mitigé, confinante. Ouais. Voilà, ça faisait longtemps que je vous l'avais pas donné, celle-ci, avec des passages nuageux bien denses, des éclaircies toutes petites, un petit peu de pluie aussi sur la pointe bretonne, c'est déjà le cas ce matin. On a quelques averses aussi, quelques ondes qui vont circuler au nord de la Seine en général. C'est aussi le cas actuellement entre la Normandie, la Picardie, localement, très localement en Lorraine ou encore en Alsace. Pour le grand soleil, rendez-vous vers les Alpes, vers la Méditerranée et c'est à peu près tout. Les autres devront se contenter d'éclaircies, sachant quand même que dans le midi, s'il y a beaucoup de soleil, c'est aussi parce qu'il y a beaucoup de vent. Mistral et Tramontane souffleront à 60 km/h en pointe du Roussillon, à la Provence ainsi qu'en Corse. Les températures, ça reste un poil frais quand même dans le nord. 15 degrés à Dunkerque au milieu de la journée, 16 à Besançon, comptez 17 à Paris, à Dijon, à Saint-Brieuc, 19 degrés à Valence, 20 degrés à Carcassonne et 23 degrés à Arles.
1: Et on a de l'eau actuellement à Gravenchon et c'est Valou qui nous donne l'info sur la page Facebook de l'émission.

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5: Bienvenue à vous tous, bon réveil. Si vous nous rejoignez, on s'arrête sur l'actualité. Évidemment, RTL face à l'actualité et face aux derniers propos en date d'un certain Donald Trump. Ce sont les États-Unis qui nous intéressent et bien sûr le conflit entre Russes et Ukrainiens. Je vais saluer Romuald Sciorra qui nous fait la gentillesse d'être en direct avec nous ce matin. Bonjour à vous.
6: Bonjour.
5: Merci d'être connecté. Vous êtes directeur de l'Observatoire politique et géostratégique des États-Unis à l'IRIS. Donc vous êtes un politologue vraiment spécialiste du dossier. Comment vous les appréciez-vous, ces mots de Donald Trump qui s'est adressé aux Ukrainiens donc devant la presse à la Maison Blanche pour, tiens, on va l'écouter justement le président américain pour leur dire ceci.
7: Et j'ai dit à Zelensky, fais ce que tu veux, mais ne touche pas aux raffineries. Il y a plein d'autres cibles, ne les frappe pas. Et il les a frappées. Il ne va pas pénaliser nos agriculteurs, ni nos éleveurs, ni le reste du monde d'ailleurs. Alors il a intérêt à arrêter, bordel. Je suggère aux Ukrainiens se trouver un nouveau dirigeant capable de conclure un accord.
5: Voilà le président américain qui s'en est pris violemment à son homologue ukrainien, Romuald Sciorra. C'est du Trump, ça?
6: Oui, bien évidemment, mais écoutez, il n'y a rien d'étonnant, hein. Donald Trump, soyons tout à fait prosaïques, n'a jamais pu sentir Vladimir Zelensky, et cela depuis le départ. Ses faveurs ont toujours été évidemment pour Vladimir Poutine. N'oublions pas que Trump a un petit faible pour les présidents autoritaires, pour les mâles alpha, hein. Il n'y a jamais eu un seul nom d'oiseau pour Poutine ou Xi, le président chinois. Par ailleurs, aujourd'hui, plusieurs choses entrent en compte. Premièrement, nous sommes à quelques semaines aux États-Unis d'élections mi-mandat qui s'annonce très difficile pour Trump, mais au-delà de cela, sa base MAGA, hein, son électorat de cœur, les gens qui l'ont suivi le 6 janvier 2021 lors de l'assaut contre le Capitole et dont il pourrait avoir besoin très prochainement dans des circonstances analogues, se sont détournés de lui, se sentant trahis par un président qui nous avait promis, je dis nous puisque je suis américain, je vais aux États-Unis, qui nous avait promis de ne pas nous entraîner dans une guerre style Irak ou Afghanistan et qui est revenu sur sa parole avec l'Iran. Donc bref, il y a premièrement dans ses déclarations le désir de démontrer, de dynamiser sa base et de leur expliquer que si tout va mal, si le prix de l'essence est si cher, ce n'est pas de sa faute, ce n'est pas la faute de la guerre en Iran, mais celle du méchant président ukrainien selon lui. Deuxièmement, ce qu'il faut également conserver à l'esprit, c'est que pour Trump et cette administration, un Trump de haut n'a rien à voir avec le premier Trump, c'est Trump, cette administration et tourne autour de différents idéologues et intellectuels d'extrême droite de haut niveau, J.D. Vance, Suzy Wiss, la secrétaire générale de la Maison Blanche, et pour l'international, toutes ces personnes ont pour objectif de mettre à bas le système post-45 et surtout nous ramener dans un système où des alliances, et on est en plein là-dedans aujourd'hui, ne sont plus que de circonstances et reposent essentiellement sur un biais idéologique. Enfin, ces propos sont très clairs. Le président américain vient de porter un coup de couteau potentiellement fatal à la pauvre Ukraine et a décidé de lâcher le président ukrainien.
5: Oui, c'est pas la première fois d'ailleurs qu'il le lâche, comme vous dites, ou que c'est très très tendu avec Zelensky. On l'avait vécu notamment dans un face-à-face à la Maison Blanche ou alors c'était à Rome lors d'un déplacement.
6: Oui, tout à fait. On se rappelle de la première entrevue entre les deux hommes dans le bureau ovale. Une fois encore, Trump ne peut pas sentir Zelensky. C'est ainsi. Et Trump laisse tout d'abord ses instincts s'exprimer. Mais au-delà de cela, et je les répète, c'est très important, cette administration a pour objectif véritablement de mettre à bas le système multilatéral post-45 et de nous ramener dans une ère où règne le bilatéralisme, les relations d'État à État, où la loi du plus fort prime et où tout repose sur un biais idéologique. Regardez le rapprochement des États-Unis avec l'Argentine de Milley au détriment de la Grande-Bretagne dans l'affaire des Malouines. On oublie les alliances historiques, Canada, Europe, etc. On privilégie des alliances de circonstances, qui est le cas avec la Russie aujourd'hui, parce que c'est dans l'intérêt américain de passer ce deal, et puis surtout idéologique. Aujourd'hui, c'est un coup sans doute mortel porté à la pauvre Ukraine. Je le regrette étant ukrainien par ma mère, mais il faut voir les choses telles qu'elles sont. Et il est très inquiétant d'entendre le président américain dire il doit faire attention en parlant de Zelensky. Qu'est-ce qu'il entend par là? Parce que si on veut vraiment pousser la logique trumpienne jusqu'au bout, on peut se poser la question suivante. Si Zelensky continue, et on peut comprendre le président ukrainien, à bombarder certaines infrastructures russes qui sont utiles aux États-Unis, est-ce que Trump considérera cela comme une agression contre les intérêts américains?
5: Qu'est-ce qu'on fait, nous, de tout ça, de ces propos, de cette prise de position, de cette attaque contre Zelensky? Quand je dis nous, c'est l'Union européenne, évidemment, alors qu'on est en plein conflit entre Russes et Ukrainiens.
6: Écoutez, il y a déjà eu des réactions assez timides. Le président français a apporté son soutien à Zelensky. On peut s'en réjouir, mais les accusations, ou en tout cas les reproches à l'encontre de l'administration Trump-Vance se font assez rares à l'heure qu'il est. Malheureusement, si les États-Unis lâchent, et ils vont lâcher l'Ukraine, c'est clair. Aujourd'hui, les Ukrainiens sont considérés par les États-Unis, non pas comme un adversaire, mais en tout cas comme un gros caillou dans leurs chaussures. Si les États-Unis lâchent les Ukrainiens, que ce soit militairement, au niveau du renseignement, tout ce que vous voulez, malheureusement, l'Europe n'aura pas le poids nécessaire, même si elle réussissait, ce qui m'étonnerait, à parler d'une seule voix, pour poursuivre le combat aux côtés de l'Ukraine et lui permettre non pas de gagner la guerre. L'Ukraine ne pouvait pas, n'a jamais pu gagner la guerre, mais en tout cas de résister le plus longtemps. L'objectif de Zelensky était d'amener un Poutine à la table des négociations, un Poutine prêt à négocier un peu plus en faveur des intérêts ukrainiens. Malheureusement, la pauvre Europe ne pourra pas aller jusque-là.
5: Ouais, c'est ça. Et Poutine doit être sacrément heureux de ce qui se passe, en tout cas.
6: Mais écoutez, bien évidemment, c'est un cadeau tombé du ciel. Il faut également se rappeler que pour Poutine, cette guerre est existentielle. Il ne peut pas se permettre de la perdre. Poutine est hanté, vous savez, par l'image de Kadhafi qui avait été massacré sur une route. Il sait très bien qu'il y a un début de grogne en Russie. On se rappelle toutes ces longues files d'attente pour accéder aux pompes à essence. Il sait qu'il y a aussi des reproches dans son entourage. Il est terrorisé par un potentiel très potentiel, peu probable pour l'instant, mais qui pourrait néanmoins un jour voir le jour, coup d'État. Et il sait très bien que s'il y avait un coup d'État interne, on ne l'enverrait pas passer sa retraite paisiblement dans sa datcha. Ça serait une balle dans la tête. Donc Poutine veut absolument terminer cette guerre au plus vite. Il s'était donné comme objectif le milieu de l'hiver au plus tard. C'est pourquoi on le voit depuis quelques semaines accentuer sa pression sur l'Ukraine. Les bombardements, plus de 30, près de 40 civils ont été tués en l'espace de quelques jours. Et là, aujourd'hui, Trump lui ouvre un boulevard. Il est quasi certain que Poutine va accélérer la guerre et que la pauvre Ukraine va en pâtir.
5: Voilà pour l'évolution de la situation concrètement avec vous, Romuald Sioura. Je vous remercie d'avoir expliqué les choses aux
6: auditeurs
5: de RTL. Bonne journée à vous. Dossier complet, bien sûr, sur cette actu en particulier sur notre site rtl.fr. On va se poser dans un instant, on va cuisiner. C'est le chef Lignac qui arrive. Il est chez vous comme tous les samedis matins, comme tous les dimanches matins. On a une version sucrée, figurez-vous. À tout de suite.

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17: C'est l'instant saveur et gourmandise, c'est le dimanche matin, c'est RTL, on s'installe, on est bien, le chef est arrivé, Cyril Lignac, bonjour.
18: Bonjour.
17: Vous êtes venu avec un fruit de saison, c'est la poire.
18: Oui, alors hier on a un peu abusé, hein, Valérie.
17: Oui.
18: Pas du tout. Alors aujourd'hui, on va faire un peu léger, non?
17: Oui.
18: La poire, moi c'est un fruit que j'adore, elle est cultivée depuis l'Antiquité. Les Romains en connaissaient déjà de nombreuses variétés, mais elles étaient assez différentes de celles que nous mangeons aujourd'hui. Et au fil des siècles, les jardiniers ont sélectionné des fruits plus sucrés, plus juteux et plus parfumés.
17: Il y a beaucoup de variétés.
18: Oui, alors c'est vraiment l'avantage de la poire. L'essentiel, c'est d'avoir une bonne poire bien charnue et bien mûre. Alors il y a énormément de variétés. Il y a la Williams qui est bien juteuse, la Conférence, la Comice. Elles n'ont pas toutes la même texture, ni même la même maturité, et certaines poires sont meilleures lorsqu'elles terminent leur maturation après leur récolte.
19: Bon alors, comment on la cuisine cette poire?
18: J'avais envie de vous faire une poire belle Hélène, avec la sauce au chocolat et la chantilly, mais on va faire une tarte. Mais je peux vous donner 2 recettes en une. Quand on achète des belles poires Williams, on met de l'eau, du sucre, un zeste d'orange et de citron. Vous pressez l'orange et le citron, vous me pochez ces poires 10 minutes, tout doucement. Vous les égouttez, sauce au chocolat, chocolat fondu avec de la crème. Vous versez dessus le dimanche une chantilly et une glace vanille, on est content.
17: Ouais, on est content.
18: Là, on va faire une tarte. C'est, je suis monsieur plus aujourd'hui, attention. Donc, on va préparer la pâte. Donc, une pâte sucrée. Ou alors, comme c'est dimanche, vous pouvez aussi l'acheter. Moi, je suis pas contre à ce qu'on achète les pâtes quand on n'a pas le temps. Aujourd'hui, on en fait des très bonnes. Et ça nous permet d'avoir quelque chose de fait maison. Et donc, on dépose la pâte dans le moule à tarte. On égalise bien. On va la mettre 20 minutes au frais pour pas que la pâte ne rétracte. Ça, c'est une petite astuce. On pique bien avec la fourchette. Mmh. On peut même mettre une feuille de papier sulfurisée. Vous mettez des couverts à l'intérieur. Alors, moi, je mets des petits plombs. J'ai des petits plombs pour pas que la pâte, elle gonfle. Mais quand je suis chez des amis et que je dois faire une tarte, ils ont pas les petits plombs. Ils ont pété les plombs, mais ils ont pas les petits plombs.
19: Pourquoi?
18: Le psychopathe. Et donc, je mets des cuillères et des fourchettes. Alors, bien sûr, en inox. Hein, et on met au four pour pas que ça gonfle. Donc ensuite, on met 180 degrés. On appelle ça la cuisson en blanc. Et puis, pendant ce temps, on va couper les pois en cubes. Et puis, on va faire la crème d'amande. Donc, dans le saladier, on va mélanger le sucre, la poudre d'amande, avec de la farine ou de la fécule de maïs. Et puis, on va préparer le beurre pommade. Donc, beurre à température, que je vais battre, dans lequel je vais ajouter l'œuf. Je remets toutes mes poudres, c'est-à-dire le sucre, la poudre d'amande, et bien entendu, un petit coup de rhum pour parfumer le tout.
19: Pour le goût.
18: On étale dans la pâte qui sort du four. Moi, normalement, les tartes bourdaloues, on les coupe en petites lamelles, vous savez, on les fait comme des fleurs. Mmh. Mais moi, souvent, pour aller plus vite, je les coupe en gros cubes et je les dépose dessus. Et je remets au four. Petite histoire de la tarte Bourdaloue pour
17: oui, alors.
18: La petite culture. Elle est née à Paris, rue Bourdaloue. Hein. Ah. C'est dans Paris, la boulangerie voilà. Existe encore.
17: C'est vrai?
18: Ouais, bien sûr que c'est vrai.
17: Ah, j'adore.
18: Je ne dis jamais de bêtises. Et même quand je mens, je dis la vérité.
17: On va pas se quitter là-dessus. Il y a une question de Charlotte, auditrice. Elle voudrait savoir, justement, une poire, elle est mûre quand? Comment on le sait?
18: Alors, souvent, quand on va chez le primeur, il y a plusieurs textures de poire. Parce qu'il y a toujours les poires un peu devant qui sont plus mûres, qui sont prêtes à consommer, et toujours un peu derrière. Donc, si par exemple, moi, je veux faire des poires pochées, je demande à la boutique qui me donne des poires un peu moins mûres, parce que je vais les cuire. Sinon, il faut juste les toucher. On voit tout de suite qu'elle est moelleuse. Souvent, dans le pédoncule, on voit toujours un petit peu de sucre et de liquide qui sort. Et là, la poire, elle est bien mûre. Yep. Ça dépend si on veut la manger tout de suite ou si on se dit, je fais mes courses pour la semaine. Donc, je la prends un peu plus ferme. Et puis, au fur et à mesure de la semaine, elle va mûrir.
17: La tarte Bourdaloue avec Cyril Lignac en ce dimanche matin. On a appris des choses, Valérie. Hein. Comme d'habitude.
18: Valérie, vous ne pouvez pas dire non. Hein.
17: Eh non.
19: Moi, j'ai retenu le gros cube.
17: C'était très, très important.
19: Bah oui.
17: On a tout ça, bien sûr, à disposition. Toutes les recettes de Cyril Lignac sur nos réseaux sociaux et puis sur rtl.fr à partir de maintenant.

0: Ce sont Lily et Sophie, deux fidèles auditrices de RTL Matin Weekend, qui ont fait ce choix-là, ce titre de Jean-Jacques Goldman à l'occasion de son anniversaire. C'est aujourd'hui l'anniversaire de Jean-Jacques. Je dis ça comme si je le connaissais. Jean-Jacques Goldman.
1: D'accord.
0: Son anniversaire aujourd'hui.
1: Gigi.
0: Et donc les auditeurs et auditrices qui ont écouté les titres préférés depuis 6h ce matin. Vous écouterez Jean-Jacques Goldman en version longue dans Stop ou encore Eric Jean-Jean tout à l'heure. Ce RTL est nulle part ailleurs à partir de 10h15. Très bon réveil à vous. Si vous ouvrez les yeux, c'est RTL, tout va bien. On vous informe, il est 9h.
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0: 9h, toute l'actualité, tout ce qu'il faut savoir à mes côtés, Antoine Cavallero. Bonjour Antoine.
3: Bonjour Stéphane, bonjour à tous.
0: Un document RTL à la une. Une femme accuse un policier d'agression sexuelle.
3: C'était cette semaine lors d'une manifestation lycéenne à Paris. Elle témoigne. La police des polices enquête. Dans ce journal également, le duel à distance Gabriel Attal, Jean-Luc Mélenchon autour de la jeunesse. La violente charge de Donald Trump contre Volodymyr Zelensky. Il appelle l'Ukraine à changer de président. Les premières démolitions de maisons à Blandec dans le Pas-de-Calais, 3 ans après les terribles inondations. Et puis Marseille joue ce soir en Ligue 1 contre 3, mais après un début de saison calamiteux, l'OM a moins la cote.
4: On sait qu'ils vont perdre à la fin, il n'y a pas de surprise.
5: Ils nous donnent plus envie.
3: La parole de supporters en fin d'édition.
0: Une plainte pour agression sexuelle contre un policier non identifié. La police des polices enquête sur un nouveau dossier dans le cadre des manifestations lycéennes.
3: Cette plainte, elle a été déposée par une femme de 31 ans. Les faits remontent à jeudi matin devant un lycée du 20e arrondissement de Paris. La plaignante explique s'être retrouvée dans une chaîne d'adultes pour s'interposer entre lycéens et forces de l'ordre. Elle raconte à Vincent Danilo, c'est un document RTL.
6: Au moment de la charge, les policiers donc étaient face à nous, ils se sont mis en ligne également, et donc ils ont poussé, et au moment de pousser, il y a un policier qui a passé sa main entre deux boucliers et qui l'a mise entre mes jambes, et qui a frotté sur mon sexe pendant plusieurs secondes. Donc moi, à ce moment-là, je suis complètement immobile. J'ai regardé le policier en question, qui me regardait complètement. Enfin, je pense que son objectif, c'était vraiment que je vois qu'il avait totalement accès à mon corps et qu'il pouvait en faire ce qu'il voulait. C'est d'ailleurs ce qui s'est passé. J'ai crié Simon, qui est mon compagnon et qui était à ma gauche. J'ai crié Simon, il me touche. Et après ça, bon, il y a eu encore un peu de mouvement et il m'a extraite par le bras, il m'a tiré, m'a fait sortir du cortège. Et là, on a été faire le tour de chaque policier pour essayer de retrouver. Enfin, du coup, j'avais bien vu ses yeux puisqu'il était et casqué et il avait la cagoule. Et j'ai essayé de prendre quelques ario. Alors évidemment, aucun ne portait son ario. C'était hyper violent. Il n'y avait vraiment aucune ambiguïté sur le geste. C'était un frottement volontaire de ses doigts sur mon corps, c'était vraiment de la domination, quoi. L'intention, c'était je te touche et je veux que tu vois que je te touche, et de toute façon tu ne peux rien faire. Ce qui est vrai, j'ai rien pu faire.
3: Document RTL recueilli par Vincent Danilo, le compagnon de la plaignante, un élu municipal parisien, Simon Duquerroir, se trouvait à ses côtés au moment des faits. Il confirme à l'agence France Presse l'avoir entendu crier qu'elle se faisait agresser sexuellement. Et on l'a compris avec le témoignage, pour l'instant, le policier mis en cause n'a pas été identifié. Le ministère de l'Intérieur n'a pas réagi sur cette accusation précise. L'IGPN a ouvert une enquête. On rappelle qu'au total, la police des polices a ouvert au moins 24 dossiers depuis le début du mouvement.
0: Les organisations lycéennes qui prévoient une nouvelle journée de manifestation, ce sera mardi. Alors ce dimanche, sur RTL, pour bien mesurer les choses, c'est un grand jury spécial colère lycéenne. Deux invités, d'abord le ministre des Comptes public David Amiel sera là de midi à 12h30, et puis dans la foulée l'ancien ministre de l'éducation Jean-Michel Blanquer, l'auteur des réformes contestées du bac et de Parcoursup. Grand jury RTL, Public Sénat, Ouest France, M6 avec Olivier Bosch tout à l'heure entre midi et 13h.
3: La mobilisation lycéenne qui anime le débat de la course à la présidentielle 2027 avec notamment deux candidats qui s'opposent sur le sujet ce week-end. Gabriel Attal a réuni ses troupes hier à Lyon pour présenter son pacte pour la jeunesse. Le candidat Renaissance promet par exemple moins d'élèves par classe ou encore une réforme de Parcoursup. Le leader de la France Insoumise, Jean-Luc Mélenchon, lui répondra cet après-midi. Il tient un grand meeting à Clermont-Ferrand. Pauline Thévenot, un duel à distance qui arrange les deux candidats.
7: Oui, d'entrée de jeu, Gabriel Attal pilonne Jean-Luc Mélenchon en lui reprochant d'instrumentaliser la colère des lycéens.
8: Cette colère, certains veulent l'attiser, la récupérer, la dévoyer, en légitimant la violence, en appelant à l'émeute, en faisant de la jeunesse de la chair à canon politique.
7: En direct, Jean-Luc Mélenchon dénonce sur X sa consternante duplicité. Un match plein d'arrière-pensées politiques. Les insoumis ont tout à gagner à une division du bloc central en plusieurs candidatures. Gabriel Attal, c'est le booster de Jean-Luc Mélenchon, lâche carrément un cadre insoumis. Et de l'autre côté, un stratège Renaissance l'admet. Pour nous, c'est une très bonne chose que LFI s'amuse à installer ce duel. Cela rehausse Gabriel Attal au rang de compétiteur pour l'accession au second tour, malgré son retard dans les sondages et une salle pas pleine hier à Lyon. Alors ce duel, Gabriel Attal aussi le joue volontiers. Nouvelle salve sur Parcoursup.
8: J'ai écouté Jean-Luc Mélenchon, qui parle tellement souvent aux jeunes qu'il appelle ça Parcours Plus.
7: Mais dans la soirée finie de rire, Gabriel Attal propose un débat à l'insoumis sur X. Jean-Luc Mélenchon refuse par ses mots cinglants. Vous pourriez vous désister bientôt pour Édouard Philippe, je verrai avec lui.
3: Pauline Thévenot du service politique de RTL. La politique, c'est aussi la primaire social-démocrate. Hier soir, 107 000 votants sur 140 000 inscrits avaient glissé leur bulletin de façon électronique. Le scrutin se termine ce soir à 18h. On doit avoir les résultats de ce premier tour. Dans la foulée, ils sont 5 prétendants, on le rappelle, dont le favori Raphaël Glucksmann.
0: Je leur suggère de se doter d'un nouveau dirigeant. L'attaque virulente donc de Donald Trump hier soir contre Volodymyr Zelensky.
3: Et dans le même temps, il affirme que Vladimir Poutine, lui, veut un règlement. Règlement du conflit. Le président américain n'a pas supporté les critiques de son homologue ukrainien, les critiques sur l'accord Washington-Moscou pour livrer du diesel russe aux États-Unis, 1 800 000 tonnes d'ici cet hiver. Donald Trump espère ainsi faire baisser les prix des carburants. Les élections cruciales de mi-mandat approchent en effet à grands pas. Mais pour Patrice Geoffron, professeur d'économie à l'université Paris-Dauphine, il ne faut pas s'attendre à un miracle, loin de là.
1: Les évaluations dont on dispose montrent que ça pourrait réduire le prix de 4-5% peut-être, et encore pas tout de suite. Tout ça ne modifie pas la donne par rapport à des prix qui ont augmenté de 50%. Ce qui est annoncé, en tout cas dans un premier temps, est assez limité. 300 000 tonnes, c'est à peu près la consommation d'une journée de diesel aux États-Unis. Donc on voit évidemment qu'en tant que tel, ça n'est pas de nature à conduire à un effondrement des prix. Et puis par ailleurs, au-delà de cette première livraison, il n'est pas du tout garanti que selon la manière dont le conflit évoluera sur le territoire russe et de la pression qui sera exercée ou pas par l'Ukraine sur les raffineries russes, il n'est pas du tout garanti que les Russes aient la capacité de livrer ce qu'ils se sont engagés à livrer. Ce qui vient d'être décidé est avant tout une annonce politique et non pas un phénomène qui va modifier la donne.
3: Patrice Geoffroy, qui est également directeur du Centre de géopolitique de l'énergie et des matières premières, il était au micro RTL de Johanna Chabas.
0: À 9h07, retour en France à Blandec, où le souvenir douloureux des inondations de l'hiver 2023-2024 est toujours vif.
3: Dans le Pas-de-Calais près de Saint-Omer.
0: Est toujours vif.
3: Commune sinistrée, dans le Pas-de-Calais près de Saint-Omer.

0: trois ans après. Plus de 35 maisons ont été rachetées par l'État. Elles vont être démolies. Les opérations ont débuté. Frank Hanson, même si les habitants ont pu reconstruire leur vie ailleurs, cela reste une nouvelle épreuve.
1: Le long de la rivière, les pelleteuses avancent progressivement dans l'impasse.
2: Chaque semaine, il y a forcément des maisons en moins. C'est vraiment impressionnant de pouvoir ce quartier résidentiel. Hein, parce que c'est des personnes qui avaient passé une vingtaine d'années ici au minimum.
1: Déjà une dizaine d'habitations détruites devant un tas de gravats. David Capitaine, le maire de Blandec, sait que l'issue était inéluctable après ces inondations à répétition.
2: On avait de l'eau jusqu'à la moitié du corps. On a évacué tout ce quartier plusieurs fois. Et malheureusement, c'est des maisons qui ne pouvaient plus être protégées. Notre travail est d'essayer de trouver des solutions qu'on soit prêt dans les prochaines années à revivre des inondations.
1: Vincent Maquignon, comme d'autres habitants sinistrés, n'a plus le cœur à revenir dans ce quartier. Grâce au fonds de soutien de l'État, il a pu se reloger ailleurs, protégé, mais le traumatisme du passé est encore là.
3: Ça aurait été un crève-cœur. Se voir effacer 22 ans de vie commune dans ce quartier par des coups de pelle, ça nous aurait fortement blessé. Nous avons acheté une maison sur les hauteurs de Arc. Je précise bien les hauteurs. On ne veut plus voir le niveau de l'eau, on ne veut plus un fossé. On est en train de se construire.
1: Après ce chantier, un espace naturel sera aménagé sur place pour éviter de nouvelles crues.
0: Frank Hanson dans le Nord-Pas-de-Calais pour RTL.
4: Les sports, le football, d'abord Antoine avec l'OM qui joue ce soir à 3.
0: Ce sera le match de clôture de la 6e journée de Ligue 1. Marseille qui reste sur 4 défaites d'affilée. Les Olympiens sont avant-derniers au classement. Alors dans les rues de la cité phocéenne, on ne parle pas encore de désamour pour le club. Mais Hugo Hamelin, la ferveur des supporters est redescendue d'un cran ou deux.
5: C'est vrai, aux alentours du Vieux-Port, on croise moins de maillots de l'OM. Le stade Vélodrome n'est plus rempli à guichets fermés les jours de match. Et même les plus fervents supporters ne regardent plus toutes les rencontres.
6: Si on peut le dire, ils sont nuls, ça a devenu nul. On sait qu'ils vont perdre à la fin, il n'y a pas de surprise.
7: Ils nous donnent plus envie. Parce que c'est trop décevant cette année, parce qu'on n'a pas de joueurs, parce que le club il est en crise et on devrait jouer les premiers rôles et on est tout en bas.
8: Le match contre Troyes par exemple, est-ce que vous allez le regarder?
9: Je pense que oui, mais sans certitude. Avant je vous aurais dit oui directement, mais là c'est beaucoup moins sûr. On rêve moins que l'année dernière.
5: Alors l'OM est moins à la mode en ce moment et finalement ce sont les plus anciens supporters qui y survivent le mieux. Comme Christophe, 67 ans, à qui cette crise de popularité ne fait...
10: Rien du tout parce qu'on a déjà connu pire. L'époque des Minots et tout ça, où l'équipe a redémarré avec des jeunes. Les époques après tapis où ça a mal tourné, où il a fallu redémarrer aussi. Donc on sait qu'il y aura un renouveau un jour ou l'autre.
5: L'Olympique de Marseille enchaîne les désillusions. Pendant cette trêve internationale, plusieurs joueurs se sont blessés, comme le Danois Pierre-Emile Højbjerg qui sera absent ce soir sur la pelouse de Troyes.
0: Ouais, Hugo Hamelin à Marseille pour RTL 3 OM. Le coup d'envoi ce sera 20h45. Deux autres matchs aujourd'hui en Ligue 1. Nice, Strasbourg à 15h. Rennes face à Auxerre à 17h15. Les résultats d'hier à 3-1 pour le PSG face au Mans. Deux buts partout entre le leader Monaco et Toulouse. Lille a battu le Havre 1-0. Défaite du Paris FC 1-0 à Lorient. Large victoire de Brest 5-1 contre Angers. Ce matin, on retient aussi la performance XXL de Paul Sexas, le prodige français du vélo, a remporté le Tour de Lombardie hier, l'une des courses les plus prestigieuses. Et puis la Formule 1 Grand Prix de Singapour cet après-midi, départ 14h, avec en pole position Max Verstappen. Votre rendez-vous sport du dimanche, c'est bien sûr On refait le sport avec Isabelle Langer. C'est juste après le journal de 19h. Il sera notamment question du judo parce que c'était les mondiaux et que la France n'a pas forcément brillé, malgré une médaille d'argent tout de même pour Roman Dico hier.
4: Les courses à Auteuil ce dimanche après-midi. Midi, le départ Antoine pour le Quintet Plus, 15h15.
0: Et voici les pronostics RTL de Dominique Cordier, le 6, le 2, le 4, le 15, le 8, le 5, le 14. L'outsider de RTL, c'est le numéro 4. Quel patron?
4: Antoine Cavallero, justement, qui est bien bavard le dimanche matin. Ouf, vous avez plein de choses à dire ce matin. Non, vous êtes, vous êtes pas du tout en retard pour votre journal.
0: Non, tout va bien. Tout. Deux minutes,
4: c'est une bricole, Antoine Cavallero. La météo, Valérie, moyen ce dimanche.
11: Assez moyen, c'est vrai, on a pas mal de nuages, les éclaircies seront souvent bien plus timides qu'hier, alors excepté quand même des Alpes à la Méditerranée, c'est pas mal dégagé aussi en Midi toulousain alors qu'il est. Bon, c'est vraiment là que les chances d'éclaircies seront les plus larges pour tous les autres, donc des nuages, petits rayons de soleil par-ci par-là. Sur l'extrême nord, ça pourrait bien se passer entre Dunkerque et Lille, et puis alors à contrario, le nord-ouest est frôlé quand même par une petite dégradation, ça donne quelques pluies entre la Bretagne et la Normandie, ce sera le cas pratiquement toute la journée, mais des pluies relativement ponctuelles et locales. 15 degrés à Nancy aujourd'hui. 16 à Lille et Strasbourg, 17 à Paris, 18 degrés à Grenoble, 19 à La Rochelle, 23 à Perpignan.
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4: Alors pour être précis, pour avoir du bonheur et des larmes avec Céline Dion, il y a encore 3 soirs, 3 concerts la semaine prochaine, événement RTL, vous le savez, à la Plénitude Arena. Il y avait Zidane hier, il y avait Julia Roberts, il y a eu Rihanna, il y a eu Michelle Obama, il y a eu Aya Nakamura, il y a eu que du beau monde, que des stars. Et il y aura vous aussi, chers auditeurs de RTL, à l'image de Jacques qui a gagné 2 places de catégorie 1 tout à l'heure en direct à la radio. On fait sonner chez quelqu'un qui a tenté le coup aussi depuis ce matin. C'est parti, est-ce qu'on peut avoir tout ça dans les petites oreilles pour avoir la fin du suspense? C'est terrible. Le dimanche matin, c'est comme ça sur RTL. On espère qu'on va pouvoir gâter quelqu'un, un auditeur, une auditrice, l'envoyer voir Céline Dion en direct.
11: Oh là là.
4: Justement, ça va venir, ça va venir tranquillement. Ouais, non, ça va pas. Alors, chez Patricia, c'est raté. On va tenter une deuxième chance comme ça. C'est Stéphanie qui est peut-être de l'autre côté du téléphone. Stéphanie, c'est parti. Est-ce qu'on peut la voir? Est-ce que ça peut sonner? C'est parti.
11: Faut sortir de la douche, Stéphanie. Ouais. Maintenant.
4: Faut tout lâcher. Arrêtez le petit déjeuner. C'est maintenant que ça joue. Regarde, oh, suspense.
12: Oui, allô?
4: Oui. Ah, ouf. Bonjour. Stéphanie, bonjour.
12: Oui, bonjour.
4: C'est Stéphane. Vous allez bien?
12: Oui, ça va.
4: Bon, c'est Stéphane de RTL.
12: Oui, Stéphane Carpentier.
4: Oui, là, vous avez tout bon jusqu'ici, c'est pas mal, ça.
11: Ça part bien.
4: Ça part bien. Vous avez envie d'aller voir Céline Dion, vous?
12: Oui, j'aimerais bien. J'ai tellement galéré pour essayer d'avoir des places que oui,
4: bah voilà.
12: J'aimerais bien.
4: Eh ben, c'est fini la galère.
13: Bah voilà.
4: Eh ben,
12: c'est
4: ouais.
12: Vrai
4: eh oui.
12: Bah ouais.
11: Eh oui.
4: Eh oui, madame.
12: Non.
4: Si, si.
12: Ah ben, je suis super contente.
4: Eh ben, on le mesure avec vos petits mots et on est ravis de vous gâter, de vous récompenser, Stéphanie.
12: Ah bah c'est gentil, merci beaucoup, j'en ai les larmes aux yeux.
11: Bah faut pas, hein, bah, c'est une bonne nouvelle.
4: Ça va être super trop bien. Déjà que Céline Dion, elle pleure sur scène, alors sans plus vous pleurez, ça fait que des gens qui pleurent. Et moi, comment je fais? Stéphanie, on est ravis. Voilà, remettez tout ça à l'intérieur, les petites larmes, et profitez bien de ce moment, de ce concert RTL. Donc Céline Dion, ce sera trop trop bien, on est ravis de vous gâter. Vous vous connectez bien à RTL tout au long de la journée, chers auditeurs et auditrices, parce que vous allez avoir d'autres moments pour tenter le coup, bien sûr, avec SMS, Céline, au 74 900. Ça se passe comme ça sur RTL, on est trop contents en tous les cas. On vous dit à très très vite, et 9h15, Anthony Martin, La Culture, la version longue jusqu'à 10h après ceci.
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28: Bonjour et bienvenue dans votre Laissez-vous tenter du dimanche 11 octobre. Toute l'actu ciné, expo, télé, musique avec à mes côtés cette semaine Marie Jiquel, Stéphane Boutsock, Laurent Marsic, Nicolas Voller et Boris Pierdu à la réalisation. Bonjour à tous.
29: Bonjour.
28: Jean-Paul Belmondo est à l'honneur dans une grande exposition rétrospective qui vient d'ouvrir à la Cinémathèque de Paris. Laurent Marsic, vous nous y emmènerez. Et qui sera notre guide?
30: Paul Belmondo, 5 ans déjà après la mort de son père, la Cinémathèque de Paris consacre à Jean-Paul Belmondo la toute première exposition intitulée Belmondo le Magnifique. Nous allons la visiter en compagnie de Paul, entre souvenirs et admiration d'un fils à son père.
28: La nouvelle adaptation des Misérables de Victor Hugo qui arrive au cinéma la semaine prochaine est-elle réussie? Vous répondrez à cette question, Stéphane Boutsock.
31: Oui, mais je ne vous dirai rien. Maintenant, ce que je peux vous dire, c'est qu'on va écouter Vincent Lindon qui joue Jean Valjean et Tarahim qui joue le redoutable Javert.
28: Et au menu de notre supplément télé, Nicolas Voller.
32: La Star Academy saison 14 est repartie depuis hier soir sur TF1. On va vous parler des nouveautés et vous expliquer comment cette émission est redevenue une machine à succès.
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28: Et merci d'avoir choisi Laissez-vous tenter. Si on commençait en musique, ça
31: oh me dit, oui, oui, hein, oui.
28: L'actu musicale avec vous, Marie Jiquel.
33: Oui, je suis là.
28: Louane est sur tous les fronts en cette rentrée. Elle est au théâtre à Paris pour la première fois dans la pièce thriller 2h22, A Ghost Story. Elle était votre invitée, Stéphane, dans le journal Inattendu la semaine dernière. Et Louane a dévoilé avant-hier une chanson inédite qu'on va découvrir avec vous, Marie. C'est un nouvel extrait de l'album qui sortira le mois prochain.
33: Oui, le 27 novembre, le lendemain des 30 ans de Louane. Louane dévoile Watch Out, son sixième album, album composé de 14 titres, parmi eux Mode Avion, où l'artiste coupe son réseau pour mieux se retrouver.

0: single assez efficace.
1: Elle est très en mode années 80.
0: Louane travaille déjà sur un nouvel album qui sera la suite de Watch Out. Ah oui. C'est un projet diptyque.
1: Ah, elle est très prolifique parce que régulièrement, elle met en ligne des nouvelles chansons en streaming. Mode Avion est donc le quatrième extrait de l'album qui arrive. Autre nouveauté cette semaine, Marie, signée Charlotte Cardin. Après des soucis aux cordes vocales cet été, elle s'est forcée à un silence total pendant plusieurs semaines et elle revient avec une chanson intitulée Memories.
0: Oui, quatrième single lui aussi d'un album attendu pour 2027. Une chanson imaginée, et ça va plaire au petit cœur de Stéphane Boutsock, comme un film romantique. Oh. C'est ce que nous explique Charlotte Cardin en guise d'introduction.
2: C'est une chanson que j'ai écrite avec mon ami Patrick Watson et mon autre ami Jason Brando, qui sont deux collaborateurs très importants pour moi. Et on a un peu écrit cette chanson à la manière d'une comédie romantique où on se ressasse des souvenirs en boucle et voilà, nous-mêmes, on n'arrive plus trop à savoir

0: single en français et en anglais. C'est la signature de Charlotte Cardin. L'amour comme fil rouge de cet album à venir. Un album plus adulte qu'on file à Montréalaise.
1: C'est vraiment un album qui est pour moi un peu plus nocturne. Et donc, il explore le monde du rêve, le monde du fantasme et même les parties de notre personnalité qu'on laisse refaire surface une fois que la nuit tombe. Et donc ça m'a permis vraiment d'explorer à l'intérieur de moi plein de choses qui créativement m'interpellaient. Et bon, je suis une femme de 31 ans. C'est un album qui parle évidemment de ma réalité en ce moment et qui est pas la même que celle que je vivais à mon album précédent, que j'avais écrit à la mi-vingtaine. Donc, ça explore un peu tout ça.
0: Charlotte Cardin, qui a pris le temps pour écrire et produire ce troisième album, elle a pris 3 ans.
2: Bah oui, son succès Feel Good, c'était en 2023 déjà. Dans l'actu musicale également, Marie, des inédits de Stevie Wonder viennent d'apparaître sur les plateformes de streaming.
0: L'artiste américain fête les 50 ans de son album mythique Songs in the Key of Life et il profite de cet anniversaire pour dévoiler 4 titres inédits, écrits et produits par lui-même, enregistrés à l'époque de l'album, pendant les sessions de 1976, on y retrouve sa douceur, son groove, comme dans ce titre inédit, It's Easier. C'est la chanson idéale pour vous réveiller, pour prendre le petit-déj.

0: Easier, inédit de Stevie Wonder. On retrouve bien le son de 1976. C'est une première d'ailleurs, il n'avait jamais sorti de pépite hein, de ses archives Stevie Wonder. Ses disques n'ont jamais été réédités avec des bonus. C'est totalement réjouissant.
1: Oui, et cette célébration des 50 ans de l'album Songs in the Key of Life se prolonge sur scène. La tournée anniversaire passe par Paris la semaine prochaine, le 15 octobre à l'Accord Arena, l'ancien Bercy. Stevie Wonder y interprétera cet album de 1976 dans son intégralité devant une salle archi pleine.
0: Oh, c'était complet voilà. En quelques minutes. Ouais. Stevie Wonder revient, faut le dire, après 12 ans d'absence en France. Hein. Et normalement, nouvel album Through the Eyes of Wonder l'année prochaine.
2: Donc peut-être nouvelle tournée.
0: Donc peut-être encore nouvelle tournée. Il n'a pas sorti de 10 depuis 2005. Donc, bon, enfin, en tout cas, on le verra sur scène la semaine prochaine. Merci, Marie.
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0: 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Et sur scène, Céline Dion interprète chaque soir énormément de chansons signées Jean-Jacques Goldman. On souhaite un très bon anniversaire à Jean-Jacques.
2: C'est aujourd'hui.
0: Il est né un 11 octobre, Jean-Jacques Goldman. Bel anniversaire Jean-Jacques. Vous venez nous voir quand vous voulez. Je vous le dis souvent par mail, mais là je vous le dis à l'antenne. Vous êtes le bienvenu dans Laissez-vous tenter. Voilà, on vous embrasse.
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0: Allez, à suivre, on a rendez-vous avec une autre figure de notre pop culture. C'est Belmondo. Belmondo le magnifique. Jean-Paul Belmondo mérite bien une expo. La Cinémathèque de Paris lui rend hommage à travers une formidable rétrospective, photos, archives personnelles, affiches, costumes. Paul Belmondo, son fils, a accepté de jouer le guide pour nous ce matin. On va visiter l'exposition et on va découvrir la face cachée de l'acteur, le père qu'il était dans la vie de tous les jours, un témoignage émouvant. À tout de suite, bonne matinée avec nous sur RTL.
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0: Chaque dimanche matin, toute l'actu culture dans Laissez-vous tenter. Merci d'être avec nous sur RTL. On va maintenant découvrir l'exposition événement Belmondo, le magnifique, qui a ouvert ses portes cette semaine à Paris, à la Cinémathèque, dans le quartier de Bercy. C'est dans le 12e arrondissement. Elle est programmée jusqu'à fin janvier 2027. Donc si vous avez prévu de venir à Paris pendant les futures vacances, pensez-y. Ça vaut le détour. C'est la première fois que la carrière de Bebel fait l'objet d'une telle rétrospective.
25: Qu'est-ce que je suis, moi? Quel genre de type je suis, d'après toi?
26: Ben, le genre aventurier.
25: Si un aventurier, c'est un type qui n'est heureux que quand il nage dans les emmerdements, alors d'accord, je suis un aventurier.
27: Si vous n'aimez pas la mer, si vous n'aimez pas la montagne, si vous n'aimez pas la ville, allez vous faire foutre.
28: Monsieur Hinault, si la connerie n'est pas remboursée par les assurances sociales, vous finirez sur la paille.
29: Vous savez quelle différence il y a entre un con et un voleur?
30: Non.
29: Un voleur, de temps en temps, ça se repose.
31: Monsieur Wolfoni, aux gazeuses et gélatines?
30: Oui.
31: Jos Beaumont, espionnage et châtel.
32: Vous plaisez aux femmes?
30: Je ne sais pas.
32: Menteur.
0: Ah là là, c'est magique, hein. Jacqueline Bisset, Jean-Paul Belmondo au bord de la piscine et la musique du film de Philippe de Broca, le magnifique, pour accompagner ses répliques cultes. Comme vous dites, Stéphane, ça reste magique. Maintenant qu'on vous s'est remis en tête toutes ces images, Laurent Marsic, vous nous faites découvrir l'exposition Belmondo en compagnie du fils de l'acteur, Paul.
33: Belmondo, le magnifique, c'est le titre de cette exposition. Rendez-vous était donné au cœur de l'expo. On s'est retrouvés tous les deux assis entre des affiches de cinéma, des costumes, le blouson en cuir de Belmondo dans Le Professionnel, des photos de tournage, des affiches de films, la lettre que lui a écrit Jacques Mesrine depuis sa prison, quand oui. Belmondo tourne L'Instinct de mort. Invitez-moi à la première, virgule, j'y serai, en interrogation. Et juste à côté de nous, une paire de gants de boxe, évidemment, et surtout des archives familiales jamais montrées au public.
0: On se replonge dans cette carrière mythique, et quel père était Jean-Paul Belmondo dans la vie de tous les jours? On écoute Paul Belmondo.
33: Bonjour Paul Belmondo.
34: Bonjour.
33: Quand on dit Belmondo le magnifique, est-ce que c'est quelque part la meilleure définition qu'on puisse donner de votre papa?
34: Oui, c'est une bonne définition. Je crois que ça lui correspond bien. C'est vrai qu'il a toujours un côté très spectaculaire, joyeux, ouvert. Ça correspond aussi à sa personnalité, à ce qu'il a fait en tout cas.
33: Pour cette exposition, vous avez ouvert la grande malle à archives, les archives familiales. Qu'est-ce que vous aviez envie de montrer de lui?
34: Ben, en fait, c'est de montrer ce qu'il était. On parlait du magnifique, justement, de ce côté magnifique. C'était de montrer ça, c'était de montrer ce côté joyeux, positif qu'il avait, l'amour du métier qu'il avait également, l'amour du sport qu'il avait, qui était très important, l'amour du théâtre aussi. Donc cette exposition, elle est là pour ça, pour que dans un lieu, on puisse découvrir toute cette partie-là de la vie de mon père.
33: Il gardait tout?
34: Ah, vous savez, je pensais qu'il avait rien. Parce que c'était chez lui, c'était quelqu'un, il était pas du tout... Alors déjà, il regardait pas ses films. C'est quelqu'un qui ne se regardait pas en photo, qui avait les seules photos qu'il avait beaucoup, c'était des photos de famille. Et en fait, je me suis rendu compte qu'il avait gardé beaucoup de choses. Il y avait beaucoup de scénarios, qu'il y avait des pellicules de films, qu'il y avait quelques costumes, même si c'est ça, on a le moins, parce que je sais qu'à chaque fin de film... Comme c'était quelqu'un de généreux, il donnait ses costumes, il disait à l'équipe, voilà, qui veut prendre.
33: Il y a eu des surprises?
34: Ah, bien sûr qu'il y a des surprises, il y en a certaines. Des choses dont il m'avait parlé, enfin que je savais, mais je savais pas qu'il l'avait encore. C'est un film aujourd'hui qui fait polémique, mais juste pour l'histoire, il m'avait dit qu'il avait été contacté par Bertolucci pour jouer dans Le Dernier Tango à Paris, et je suis tombé sur le scénario du Dernier Tango à Paris. Donc c'est des choses comme comme ça qui ont été surprenantes pour moi de trouver ça. Ouais.
33: Cette exposition, elle débute par des photos de famille où on le voit notamment avec avec vos grands-parents. Cet esprit de famille, il l'a toujours cultivé.
34: C'était très important pour lui parce qu'il sait qu'il devait sa réussite grâce à sa famille. C'est pour ça que je trouve que la symbolique d'avoir alors quelque chose qui n'a jamais été vu, c'est ce portrait de mon père fait par ma grand-mère, puisqu'on on l'a jamais vu et il l'avait chez lui, et le buste fait par son père, bien sûr, c'était très important qu'il y ait cette symbolique-là parce que je sais que c'était quelque chose de fort et important pour lui dans sa réussite.
33: On a le sentiment que c'est quelqu'un à qui tout a réussi et pourtant tout démarre très mal. C'est ce qu'on voit au départ au conservatoire notamment.
34: Mais avant le conservatoire, chez un ami qui avait une usine de carton et lui dit, vous inquiétez pas, votre fils dans quelques années, il sera le directeur de cette usine. Ça a duré 3 jours, parce que mon père n'arrivait même pas à plier 3 cartons. Il lui a dit, votre fils est un bon à rien, il fera jamais rien de sa vie. Donc déjà, à 16 ans, vous prenez ça dans les dents. Après, comme vous le dites, le conservatoire, on lui dit qu'avec la gueule qu'il a, il sera jamais crédible s'il tient une femme dans ses bras. Et il croise Dux plusieurs années plus tard et il lui dit, bah voilà, il est au bras d'Ursula Andress. Il dit, on fait ce qu'on peut. Au début de sa carrière, c'était dur, oui.
33: Est-ce qu'on peut dire que votre papa, il a cassé les codes de la beauté au cinéma?
34: Ben, complètement. D'un seul coup, le charme prend le pas sur la beauté pure. On peut être un charmeur, on peut être beau, et puis vous avez toute une génération de comédiens derrière qui vont le prouver. On se rend pas compte de tout ce qui a amené, tout ce qui a changé grâce à mon père et grâce à ce qu'il a fait. Aujourd'hui, vous avez des comédiens qui font des carrières. On se pose plus la question de savoir un comédien s'il est beau ou pas beau. Est-ce qu'il doit être beau pour avoir une belle femme dans les bras, ou est-ce qu'une femme doit être belle pour être avec un beau mec? Non, on se pose plus. On croit à l'histoire d'amour, on croit à la vérité.
33: Il y a quelque chose qui est constant dans sa vie, c'est le sport. On le voit là sur les photos qui sont juste derrière nous. Ça a été un vrai moteur. C'est quelque chose, en tout cas, qui est extrêmement important pour lui, au point d'ailleurs de caler ses tournages par rapport au calendrier sportif. C'est ça? C'est vrai, ça?
34: Alors, pour les combats de boxe, oui. Alors, pas complètement, mais il essayait de faire en sorte qu'il ne tourne pas s'il y avait un gros combat. Et si c'était le cas, je crois que c'était sur le CAS, où ils sont partis, ils ont fait un aller-retour à New York avec Omar Sharif pour aller voir le match de boxe de Cassius Clay.
33: Le sport, il vous entraîne dedans, vous aussi, hein?
34: Ah ben moi, j'ai été très jeune, hein, il m'a fait faire de la boxe, du foot, du tennis, tous les sports. Il y avait aussi un esprit très très compétitif. Lorsqu'on joue au foot, il fallait que je le batte au foot. Quand je faisais du tennis, il fallait le battre au tennis. Quand on faisait du vélo, il y avait une pancarte, on faisait un sprint, c'était le premier qui arrivait. Donc il a toujours eu ce côté compétitif quand même qui était important de réussir et de gagner. Ouais.
33: Juste à côté de nous, il y a cette grande affiche de À bout de souffle avec Godard, un bout de scénario, dialogue, des photos. Ça a été une vraie rencontre, ça a été déterminant.
34: Bien sûr que c'est dans la vie, c'est des rencontres souvent. Est-ce que c'est Godard qui a fait Belmondo ou est-ce que c'est Belmondo qui a fait Godard? C'est toute la question, elle est là. Ça révolutionne le cinéma, son jeu révolutionne le cinéma. En fait, il était en avance et en fait, on n'a pas compris son jeu. Cette décontraction qu'il avait, cette manière de jouer sur scène, était en avance sur les autres.
33: Est-ce que vous avez parfois tremblé a posteriori, peut-être, en voyant les cascades qu'il réalisait lui-même dans les films?
34: Ah bah aujourd'hui, oui, mais à l'époque, non. Ce qu'on ne sait pas, c'est

0: soit au moment de la mort de votre sœur, il est au théâtre le soir.
1: Mais je crois qu'il y a le côté où il se dit, s'il remonte pas sur scène, il remontera plus jamais sur scène. C'est quelqu'un qui se plaignait pas et il disait qu'il y avait pas d'excuses. Et la preuve en est, quand il a malheureusement son AVC, il voulait pas que ce soit l'AVC qui arrête sa carrière. C'était lui qui allait décider l'arrêt de sa carrière. Et c'est ce qu'il a fait.
0: Juste à côté de nous, il y a une salle baptisée l'héritage mondial. Il y a Jean Dujardin, évidemment, qui a prêté cette veste, d'ailleurs. C'est assez touchant de savoir que Jean a une veste de votre papa.
1: Bien sûr, c'est touchant. Je sais que Jean aime toujours, parce que même s'il est plus lent, il l'aime toujours. C'est vrai que mon père l'aimait aussi beaucoup, parce qu'il retrouvait quelque chose en lui chez Dujardin. Mais je crois qu'il y a une génération pour moi où je vois quelque chose de mon père chez eux. Dupontel, Canet, Lelouch. Ils ont quelque chose, ils ont tous quelque chose de mon père.
0: Il y a la transmission aussi. Alors même si vous n'avez pas voulu faire l'acteur, Victor, votre fils?
1: Bien sûr que c'est émouvant. Il l'a fait parce qu'il voulait être comédien. Il l'a pas fait parce que son grand-père était comédien. Il l'a fait parce qu'il l'aimait. Tout petit, j'ai toujours vu qu'il avait ça en lui et je ne l'ai jamais poussé. Bien au contraire, je l'ai plutôt détourné de ce métier que poussé vers le métier. Il a ça en lui et il a le talent pour ça. Et mon père était très heureux de ça. Donc, et il est venu le voir à ses cours de théâtre et il a pu voir tous ses premiers films. Et Victor était très attaché, même à la fin de sa vie où mon père ne pouvait plus aller au cinéma. Il lui a quand même montré ses fils sur un ordinateur pour qu'il puisse voir son travail. Et mon père était très heureux de le voir. Ouais.
0: Si on devait se quitter avec une musique, peut-être un générique de film, d'un des films de votre papa, lequel choisiriez-vous et pourquoi?
1: Il y en a une que j'aime particulièrement, en fait. Je vais choisir Le Casse, parce que je trouve que cette musique, elle colle très bien, bien sûr, à ce film, mais quelque part, elle le représente beaucoup, parce que voilà, il y a cette force, il y a aussi cette mélancolie, et cette joie aussi dans cette musique.
0: Merci beaucoup, Paul Belmondo.
1: Merci à vous.
2: Et la musique d'Ennio Morricone, bande originale du film de 71, Le Casse, d'Henri Verneuil, pour refermer ce tête-à-tête avec Paul Belmondo ce matin sur RTL. Merveilleux souvenir, hein. À votre micro, ouais. Laurent Marsic, on entend un fils tellement fier, tellement ému. On ne se rend pas compte de tout ce qui a changé au cinéma grâce à mon père et à ce qu'il a fait. Il était en avance, vient de nous dire Paul Belmondo. On rappelle, Laurent Marsic, le lieu et les dates de l'expo.
0: Alors, l'exposition Belmondo le Magnifique est donc à voir à la Cinémathèque de Paris, dans le 12e arrondissement, jusqu'au 31 janvier.
2: Avec quelques costumes seulement, ouais. Parce qu'à chaque fin de film, il donnait ses costumes à l'équipe. Servez-vous. Donc, du coup, il n'y en a pas beaucoup dans l'expo, vient de nous expliquer Paul Belmondo.
0: Il y a des téléphones pour pouvoir écouter les répliques. Ça, c'est très rigolo.
2: Ah, c'est génial, ça.
0: On décroche un téléphone et on entend les répliques.
2: Ah, super. Merci, Laurent. Stéphane Boutsock, pour être complet, notre camarade Vincent Perrault, ouais, signe un beau livre consacré à Belmondo qui vient de paraître aux éditions Hugo Images.
3: Ça s'appelle Mon Belmondo. Faut rappeler que Vincent avait, en 2011, signé un formidable documentaire qui s'appelle Belmondo itinéraire, qui avait été présenté à Cannes au moment où Jean-Paul avait reçu sa palme d'or d'honneur. Et donc Vincent nous raconte son Belmondo, cette amitié, avec là aussi des photos assez rares. Moi, j'ai vu des choses que j'avais encore jamais vues. Et puis des souvenirs de rencontres. Et on balade, comme Laurent nous le disait dans l'exposition, eh bien on se balade dans toute la filmographie, les hommes, les femmes et réalisateurs qui ont compté pour Jean-Paul Belmondo. C'est un très beau bouquin.
2: Oui, il a eu accès aussi aux archives, ouais, familiales, aux photos de famille.
3: Mais vraiment, il y a des choses très rares.
2: Dujardin, Dupontel, Canet, Gilles Lelouch, ils ont tous quelque chose de mon père, vient de nous dire Paul. Vous êtes d'accord?
3: Oh bah oui, c'est vrai. D'ailleurs, ils se réclament de l'héritage. C'est le cas de Jean Dujardin, notamment.
2: À suivre dans Laissez-vous tenter, notre supplément télé du dimanche, consacré cette semaine au retour de la Starac, devenu un vivier de nouvelles stars. À tout de suite.
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13: Et on vous souhaite une bonne matinée avec RTL. Avant de parler de l'actu ciné, marqué par le retour en salle des Misérables, ouvrons notre supplément télé du dimanche avec vous, Nicolas Voller, rédacteur en chef de l'Hebdo TV Magazine. Alors au programme cette semaine, un des programmes phares de TF1 qui revient pour une 14e saison. Le coup d'envoi a été donné hier soir, c'est la Star Academy. Beaucoup de nouveautés pour cette édition programmée jusqu'en décembre.
14: Absolument. Starac, comme on l'appelle tous ici autour de cette table, a rouvert son château depuis hier soir. 17 candidats anonymes et surtout un nouveau directeur qui connaît personnellement le chemin du dortoir, puisqu'il s'agit de Quentin Mosiman, vainqueur de la Starac en 2008.
13: Une première,
14: et connu,
13: ça, d'ailleurs.
14: Ouais, c'est une première, connue sous le nom DJ de Mosiman aujourd'hui. Mosiman a succédé à Michael Goldman, comme quoi on peut finir derrière le bureau du patron même sans avoir été premier en maths.
15: Peut-être qu'un rêve ne s'accomplit jamais seulement pour soi. Alors aujourd'hui, je ne reviens pas pour refaire le chemin, mais pour aider d'autres à trouver le leur. Bonjour, c'est Mosiman et je suis le nouveau directeur de la Star Academy.
14: Avec Mosiman, le changement, c'est maintenant, comme on l'a dit un ancien président, les élèves sont plus simplement des machines à reprendre des tubes. Chaque jeudi, une nouvelle session appelée l'atelier du directeur va leur permettre de composer et d'enregistrer eux-mêmes leurs propres morceaux. Et c'est Mosiman qui s'en occupera personnellement. Effectivement, c'est une belle nouveauté. On n'aura pas que des tubes et des reprises. Et deux nouveaux profs aussi, hein. Lydia Bouchard qui arrive à l'expression scénique et Philippine Lavray, c'est une ex de The Voice qui remplace Lucie Bernardoni comme répétitrice.
13: Donc, était sur scène il n'y a pas longtemps dans une des adaptations du Comte de Monte Cristo, je crois,
14: une
13: comédie musicale. Bon, on rappelle, Nicolas, que la Starac en est à sa deuxième vie. Le programme avait été arrêté en 2008 après 8 saisons, faute d'audience, il y avait aussi de la lassitude. Et depuis son retour en 2022, eh bien l'émission est redevenue un phénomène. Vous l'expliquez comment ?
14: À ma grand-mère, vous aurait dit que c'est dans les vieilles marmites qu'on fait les meilleures soupes, évidemment. Mais c'est vrai que depuis quelques années, la télé a du mal à imposer des nouveaux formats. Le public vieillit, il faut le dire, il se souvient des émissions qu'il a aimées, souvent avec nostalgie, comme une petite Madeleine de Proust. Là, on replonge tout de suite. Hein. On y est.
13: Ils ont gardé le générique. Hein.
14: Le générique de Bob Sinclair qui est là depuis la saison 5, hein, il faut le rappeler. Mm-hmm. Et le tour de force, surtout ici, de la Starac, c'est d'avoir su reconquérir les jeunes qui se détournent depuis des années de la télévision. Les réseaux sociaux jouent leur rôle à fond. Les plateformes de streaming musical également, la promo, les concerts. Et côté audience, c'est à peu près 3 millions de personnes en moyenne. C'est 3,7 millions en 2022 pour le retour. Mais surtout, sur les 15-34 ans, on est à 51% de part de marché tous les samedis soirs pour TF1. Un chiffre totalement fou.
13: Et l'émission est peut-être plus que jamais un vivier de talents. C'est-à-dire qu'en 4 ans seulement, on a vu apparaître et on en parle régulièrement.
4: Elena, Marine, Marguerite,
13: Julien Lieb. Ils ont tous su s'imposer en plus.
14: Absolument. Ils ont succédé aux Jennifer Nolwenn, Grégory Lemarchal. Pierre Garnier, début 2026, c'était plus de 300 000 ventes d'albums. Hein. Elena, elle a passé les 150 000. Marine, les 100 000. Sonia a même annoncé le milliard d'écoutes dépassées pour tous les titres des académiciens réunis. C'est plus un bulletin scolaire, c'est un vrai bilan comptable et positif en plus. Côté récompense, pareil, un embouteillage des Energy Music Awards à gogo. Bon là, pas de surprise, hein, ce sont quand même des artistes TF1. En revanche, les deux victoires de la musique l'an dernier pour Pierre Garnier et pour Elena, ça c'est nouveau. Ouais, ils sont plus boudés par la profession, les académiciens. La victoire de la chanson originale remportée par Elena le prouve d'ailleurs, puisque la communauté des fans est très mobilisée. C'est sûrement ça aussi, la vraie réussite de la Starac. On écoute plus seulement les artistes parce qu'on les a vus à la télé, on les regarde à la télé parce qu'on écoute leurs chansons.
13: Et les fans d'Elena qui s'étaient mobilisés aussi et qui lui ont permis de décrocher le prix de l'album RTL de l'année l'année dernière. Et ces artistes, en plus, je pense à Marguerite qui a fait un passage dans le Top France RTL, Marine est dans le Top France RTL actuellement, sont classés et leurs chansons sont très écoutées. Chaque dimanche matin, le supplément télé de Nicolas Voller, rédacteur en chef de l'Hebdo TV Magazine. Et en couverture de TV Max ce week-end, on retrouve le nouveau directeur de la Starac.
14: Voilà, Moziman s'est confié à nous, c'est la grande attraction évidemment de cette saison de Star Academy, un entretien très fort et très touchant que vous découvrirez ce week-end.
13: Merci Nicolas. Dans un instant, on a rendez-vous avec Vincent Lindon et Tahar Rahim, respectivement Jean Valjean et Javert, dans le nouveau film Les Misérables qui arrive en salle mercredi. A tout de suite.
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13: Et toute l'actu culture jusqu'à 10h et on parle ciné à présent. Le patrimoine au cinéma à la côte ces dernières années. Les succès du Comte de Monte Cristo, des Trois Mousquetaires ou de De Gaulle en sont la preuve. Un autre monument débarque en salle dans 3 jours. Mercredi 14 octobre, on découvrira une nouvelle adaptation des Misérables de Victor Hugo. C'est le réalisateur Fred Cavaillé qui est à la manœuvre, entouré Stéphane Boutsock d'un casting impressionnant.
6: Ouais, l'affiche est une des plus belles de l'année. Vincent Lindon et Jean Valjean, Taraïm jouent l'inspecteur Javert, les Thénardier sont incarnés par le couple Camille Cotin-Benjamin Laverne. On croise aussi à l'écran Noémie Merlant ou Vassili Schneider. C'est une fresque épique d'époque dans la France du début du 19e siècle. On y suit la rédemption d'un bagnard condamné à la prison pour le vol d'une miche de pain, devenu le respecté Monsieur Madeleine. Il va être traqué par le policier Javert jusque dans les émeutes de la Commune de Paris. On est en 1832, croisant sur sa route des misérables et des misérables. Heureux, Cosette, Fantine, Gavroche et les autres.
13: Bon, sacré défi pour ces comédiens, ce n'est pas anodin d'incarner de tels personnages.
6: Prenez Jean Valjean. Vincent Lindon succède à Jean Gabin, Lino Ventura, Jean-Paul Belmondo, on en parlait, oui. Liam Neeson, Hugh Jackman et récemment Grégory Gadebois. Il confesse d'ailleurs n'avoir pas bien réalisé dans quelle aventure de cinéma il se lançait.
7: J'ai pas eu le temps de souffler. J'ai d'abord appris une grande nouvelle, c'est que j'allais le faire. Après, j'ai appris le texte le mieux que j'ai pu. Après, j'ai eu peur. Après, je me suis trouvé illégitime. Après, je me suis dit, je vais jamais y arriver. C'est dans 4 mois, c'est dans 3 mois, c'est dans 2 mois, c'est dans 2 semaines, c'est dans 4 jours, et c'est demain. Moi, je me connais, je suis Vincent. Je sais pas comment je vais arriver à faire croire que je suis Valjean. Et puis après, on tourne. C'est passionnant. Ça fait peur, c'est bouleversant, c'est vertigineux. Et puis après, ça s'arrête. Mais après, on vient pour essayer de donner envie aux gens, d'aller voir le film. Donc là, j'ai pas encore pris le temps de me poser et de me dire mais qu'est-ce que je pense moi de tout ça. Mais forcément que pendant tout ça, évidemment le personnage lui il s'en fiche, il fait son travail. Je vais le ressentir comme un quelque chose qui m'aide à qui m'oblige. J'avais pas besoin de ça, je crois pas. Mais ça vous oblige à une certaine tenue. C'est sûr que je vais pas passer mes vacances sur un yacht parce que Valjean il peut pas être sur un yacht. Parfois je pourrais avoir une dérive. Et Jean Valjean, il est venu pour me rappeler, me taper sur les épaules, mais c'est pas le tout de faire des films engagés. Il va falloir continuer à tenir bon jusqu'au bout.
6: Et vous le verrez d'ailleurs, Les Misérables résonnent assez fortement avec notre époque. Ouais. Cette colère, ce désespoir du petit peuple, ça nous semble terriblement d'actualité, même à 200 ans de distance.
13: Ouais, celui qui poursuit Jean Valjean pendant des années, c'est donc Javert, sous les traits de Taraïm.
6: Là aussi, j'ai regardé Charles Vanel, Bernard Blier, Michel Bouquet, John Malkovich et encore Russell Crowe ont joué le rôle. Taraïm, vraiment formidable idée de casting. Il livre une prestation totalement habitée. Le film explore les origines bohémiennes du personnage, écrite par Hugo, et imagine les raisons de sa volonté farouche de réprimer le crime. Taraïm, lui aussi, s'est posé pas mal de questions avant le tournage.
8: En fait, il y a tellement d'étapes, c'est-à-dire que la première, c'est déjà est-ce que je suis capable, est-ce que je peux le faire. Et ça reste, logiquement, moi en tout cas, dans mon cas, c'est resté encore jusqu'à aujourd'hui. Peur de ne pas plaire au réalisateur, peur d'être faux devant son partenaire, peur que ça ne prenne pas avec le public, et peur que ce qu'on a fait n'a pas eu de sens, peur que ça ne soit pas vu. Ensuite, une fois ça dépassé, c'est d'essayer de pas se laisser impressionner par le personnage et d'apporter quelque chose qui puisse résonner avec aujourd'hui, rester contemporain. Et en même temps, on prend le relais de beaucoup d'acteurs au théâtre, au cinéma, qui ont pu le faire et essayer de se l'approprier. Et puis, là je parlais des peurs, mais il y a aussi les plaisirs. c'est important, d'endosser ce personnage, de travailler avec Vincent, de créer ses face-à-face, de réinventer, pas réinventer, mais de déplacer un petit peu le prisme de l'adaptation sur cette version-là, qui se centre aussi sur cette traque qui est entre nos deux, ce revers de la même pièce, passer du temps avec tous ces acteurs formidables, tous les acteurs de complément, participer, s'aligner derrière le propos de Victor Hugo, qui est d'essayer de devenir meilleur, de changer le monde, de devenir solidaire, fraternel, et puis de porter le projet qu'a eu tant de mal à faire notre cher Fred, et qui a réussi à le faire.
13: Ça a été compliqué à monter.
6: Ah oui, c'était compliqué, c'est un film très très cher. Hein. On précise juste la durée, autour des 3 heures.
13: Ah oui.
6: Très honnêtement, moi, je sais pas vous Marie, parce que...
13: Vous l'avez vu Marie?
4: Oui, ça passe assez vite.
6: Moi, j'ai pas regardé ma montre une fois. Alors, l'histoire est...
13: On la connaît.
6: On la connaît quand même depuis un petit bout de temps. Mais Fred Cavaillé lui donne une vraie dimension actuelle qui est vraiment intéressante. Tarahim, Vincent Lindon et tous les autres, donc, au cinéma, dès mercredi pour Les Misérables.
13: Donc vous nous le conseillez.
6: Absolument. Et je précise que Vincent Lindon et Tarahim étaient au micro de Marie Jiquel.
13: Vous les avez rencontrés après avoir vu le film. On verra si ce film qui pioche lui aussi dans notre patrimoine a lui aussi du succès. Merci Stéphane. La matinée, on le sait, va se poursuivre en musique sur RTL puisque dans un quart d'heure, on retrouvera Stop ou Encore avec Eric Jean-Jean. Salut Eric. Nous, c'est simple, ici, on vote toujours Encore. On
9: toujours.
13: Alors, pour qui on va voter Encore ce matin?
10: Pour Jean-Jacques, évidemment, les amis, c'est l'anniversaire. J'ai entendu que t'en parlais tout à l'heure, Anthony. On va essayer de faire un très long Stop ou Encore autour de Jean-Jacques Goldman, puis j'ai plein d'autres choses parmi lesquelles Bill Withers ou encore Grand Corps Malade, mais bon, on va se focus sur les 75 ans, je sais que tu l'aimes autant que moi, de Jean-Jacques Goldman. Voilà, bon dimanche les amis.
13: À tout à l'heure Eric pour Stop ou Encore à partir de 10h15. Moi je vous retrouverai samedi prochain à 20h30 pour le Top France RTL et le lendemain dimanche à 9h15 avec vous tous, avec l'équipe du service culture. Merci de votre fidélité, bonne matinée à l'écoute de RTL. Il est 10h. Le 10h avec Fanny Marceau. Bonjour Fanny.
11: Bonjour Anthony, bonjour à tous. À la une, Donald Trump retourne encore sa veste contre l'Ukraine. Le président américain appelle au remplacement de Volodymyr Zelensky et soutient que Vladimir Poutine veut mettre fin à la guerre. Votre argent sur RTL, les prix à la pompe continuent de plomber vos comptes. Dans l'Oise, hier soir, il y avait foule pour remporter 1000 euros de chèque carburant lors d'un loto. Reportage à suivre. À suivre également la course à l'Elysée. Attal Philippe, duel d'ancien premier ministre au centre. Mais le candidat Horizon ne semble plus rien attendre de son adversaire Renaissance, vous allez l'entendre. Connaissez-vous vraiment Simone Veil? Une exposition dévoile l'intimité de sa famille au mémorial de la Shoah. On va la découvrir dans un instant et en attendant, la météo Valérie Quintin, comment vous dites déjà, mitiger le cochon d'Inde?
12: Exactement, mitiger cochon d'Inde, parce qu'on va avoir quelques éclaircies mais elles seront vraiment pas fameuses et puis il y a des pluies qui circulent sur la pointe bretonne à l'heure qu'il est, ça va être le cas une grande partie de la journée.
11: Les États-Unis viennent-ils encore une fois de tourner le dos à l'Ukraine? Donald Trump, qui vient de signer un accord de livraison de gasoil avec la Russie, a eu des mots très durs hier contre le président ukrainien Volodymyr Zelensky.
14: Et j'ai dit à Zelensky, fais ce que tu veux, mais ne touche pas aux raffineries. Il y a plein d'autres cibles, ne les frappe pas. Et il les a frappées. Il ne va pas pénaliser nos agriculteurs, ni nos éleveurs, ni le reste du monde d'ailleurs. Alors il a intérêt à arrêter, bordel. Je suggère aux Ukrainiens se trouver un nouveau dirigeant capable de conclure un accord.
11: Donald Trump qui assure par ailleurs que Vladimir Poutine, lui, serait favorable à un accord, alors que le président ukrainien ne le serait pas. Du Trump dans toute sa splendeur, le géopolitologue Romuald Sciorra l'expliquait à Stéphane Carpentier dans RTL Matin.
15: Donald Trump, soyons tout à fait prosaïques, n'a jamais pu sentir Zelensky, et cela depuis le départ. Ses faveurs ont toujours été évidemment pour Vladimir Poutine. N'oublions pas que Trump a un petit faible pour les présidents autoritaires. Il n'y a jamais eu un seul nom d'oiseau pour Poutine ou Xi, le président chinois. Par ailleurs, aujourd'hui, plusieurs choses entrent en compte. Premièrement, nous sommes à quelques semaines aux États-Unis d'élections de mi-mandat qui s'annoncent très difficiles pour Trump, mais au-delà de cela, sa base bagarre, hein, son électorat de cœur, les gens qui l'ont suivi le 6 janvier 2021 lors de l'assaut contre le Capitole et dont il pourra avoir besoin très prochainement dans des circonstances analogues, se sont détournés de lui, se sentant trahis par un président qui nous avait promis, je dis nous puisque je suis américain et je vais aux États-Unis, qui nous avait promis de ne pas nous entraîner dans une guerre style Irak ou Afghanistan et qui est revenu sur sa parole avec l'Iran. Donc bref, il y a premièrement dans ses déclarations le désir de démontrer, de dynamiser sa base et de leur expliquer que si tout va mal, si le prix de l'essence est si cher, ce n'est pas de sa faute n'est pas la faute de la guerre en Iran, mais celle du méchant président ukrainien, selon lui. Ses propos sont très clairs. Le président américain vient de porter un coup de couteau potentiellement fatal à la pauvre Ukraine et a décidé de lâcher le président ukrainien.
11: Romuald Sciorra, directeur de l'Observatoire politique et géostratégique des États-Unis à l'IRIS. Interview complète à retrouver sur le site et l'appli RTL. Donald Trump va-t-il intervenir contre les Houthis du Yémen, alliés de l'Iran? Le président américain y réfléchit, sollicité par l'Arabie Saoudite après l'attaque de l'aéroport de Riyad hier. Attaque la plus meurtrière en plus de 10 ans dans le royaume. 12 morts, dont un Américain, et 309 blessés. Le secrétaire général de l'ONU se dit ce matin profondément choqué. La question du pétrole au cœur des tensions internationales et ça pèse sur votre porte-monnaie. Les prix des carburants sont toujours au plus haut et les initiatives pour soulager les automobilistes se multiplient. À l'image de ce loto organisé par le club de judo de Clermont à Breuil-le-Sec dans l'Oise hier soir, plus de 300 inscrits et un jackpot, 1000 euros de bons d'achat carburant, Vincent Serrano.
4: Pour 1000 euros de carte carburant.
9: C'est le dernier lot présent sur la table à côté du boulier, une petite carte blanche dévorée du regard par près de 400 personnes devant leur grille. La salle des fêtes est pleine à craquer.
16: Ah super, c'est la première fois. C'est sûr, on en a tous besoin.
17: Ah oui, il nous a pâté pour les bas de gasoil, vu le prix de 25 le gasoil, hein, on fait plus beaucoup de kilomètres avec. Hein.
16: Mais on est venu pour ça. Hein.
9: De où?
17: De 60. Une heure à quart à peu près, 80 kilomètres. On croise les doigts.
9: Un gros lot. Merci. Offert par l'association dirigée par Cédric.
18: Alors généralement, il y a des lots d'électroménager, du high-tech, des choses comme ça. Tout ce qui est accessoires, c'est pas en ayant deux machines à laver qu'on puisse en réservoir. Voilà, donc ça sera un petit coup de pouce.
9: Un gros,
18: on va dire. Les Français ont appris un petit peu à se débrouiller justement pour s'en sortir et on les aide à se débrouiller par des actions comme ça.
9: Puis la dernière boule sort. Et ce cri du cœur vient de Sandrine.
19: Ah bah je suis super contente. Ah bah oui, avec 800 km par mois pour aller au travail oui, à Saint-Germain-en-Laye, j'habite à Meudon.
9: C'est une vraie soupape là qu'on vient de...
19: Tout à fait, c'est top.
9: Une soirée loto qui s'est terminée pour Sandrine, devinez où? Dans une station-service.
11: Un reportage signé Vincent Serrano. La France qui peine à remplir son réservoir et la France qui roule en bolide. Voilà deux réalités qui vont se croiser au 91e mondial de l'auto à Paris cette semaine. 500 000 visiteurs attendus dès demain et jusqu'à dimanche. Plus de 60 marques auront leur stand. Emmanuel Macron s'y rendra demain alors que les ventes de voitures neuves sont en chute libre. Quoique, il y a une catégorie de voitures qui ne connaît pas la crise. À Nantes, une nouvelle concession, Lamborghini vient d'ouvrir, 350 000 euros minimum pour une voiture. Et c'est une affaire qui roule, Mathieu Lopineau.
20: Devant nous, on a une Revuelto. Le capot est ouvert, donc on a un V12 atmosphérique. Mais voilà, on est là pour vendre du rêve, donc c'est parfait.
21: David Peridi, le directeur de la nouvelle concession Lamborghini de Nantes, est fier de présenter ses grosses cylindrées de luxe alignées dans le showroom.
20: Cette voiture développe 1020 chevaux. C'est la plus puissante de la gamme. C'est des voitures exceptionnelles. On a la Revuelto, qui est la voiture la plus puissante de la gamme Lamborghini. On a aussi la Temerario, qui est notre super sportive. Et on a l'Urus, qui est un SUV.
21: Comptez entre 350 000 et 650 000 euros la voiture, malus compris. 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
20: Donc ce sont déjà des passionnés d'automobile. On ne s'achète pas une Lamborghini juste pour en faire le beau, entre guillemets, c'est parce qu'on aime les voitures. Ensuite, évidemment, il faut avoir de l'argent pour pouvoir se la payer, on ne va pas se le cacher.
28: Le coût de l'essence aujourd'hui, c'est un sujet ici, alors, dans une concession Lamborghini.
20: Évidemment, les clients qui franchissent le seuil de la concession ne parlent pas forcément du coût de l'essence. Maintenant, il faut quand même se dire une chose, c'est qu'un client Lamborghini, il va faire 2000 km par an, donc pour lui, ça ne rentre pas vraiment dans l'équation.
21: Et alors que le marché automobile est en berne, celui de la voiture de luxe, lui, ne connaît pas la crise. Lamborghini a vendu plus de 10 000 modèles l'an dernier dans le monde. C'est trois fois plus qu'il y a 10 ans.
11: Mathieu Lopineau, correspondant d'RTL à Nantes. La vie chère, la crise climatique, les finances du pays dans le rouge, voilà des préoccupations qui sont aussi celles des lycéens. On peut lire ce matin dans le Parisien aujourd'hui en France, les lycéens qui poursuivent leur mouvement, nouvelle manifestation prévue mardi. Au premier rang de leurs revendications, l'amélioration des conditions d'apprentissage et la révision de Parcoursup, la plateforme d'inscription post-bac mise en place par l'ancien ministre de l'Éducation nationale, Jean-Michel Blanquer. Lui dit ce matin, assumer sa réforme, il y voit un progrès, il s'en expliquera davantage entre midi et 13h dans le grand jury RTL Public Sénat Ouest France M6. Dernière ligne droite pour la primaire de la gauche social-démocrate. Le premier tour s'achève ce soir, 18h, plus de 110 000 votants ce matin à 9h. Une primaire, eh bien justement, c'est ce qu'espérait Gabriel Attal au centre de l'échiquier. Ceux qui en ont peur commettent une erreur, mais nous ne les attendrons pas, a-t-il déclaré hier lors de son meeting à Lyon. Dans son viseur, sans le nommer, Édouard Philippe, son rival Horizon, qui semble ne plus se soucier de rallier le président de Renaissance, Pauline Thévenot.
0: Oui, un pilier de la campagne d'Édouard Philippe le dit sans ménagement, je ne vais pas passer du temps sur quelque chose. Qui va planter la question, ce n'est pas est-ce que la campagne de Gabriel va marcher, mais quand est-ce qu'elle s'arrête? Le ralliement de Gabriel Attal n'est donc plus perçu comme une impérieuse nécessité au QG d'Horizon. Plusieurs stratèges d'Édouard Philippe acquiescent si sa candidature est en train de s'éteindre, il y a moins d'urgence. Ils ont toujours eu une forme d'arrogance. Ils disent ça parce qu'ils voudraient qu'on soit moins audible et qu'ils ont bien compris qu'il ne se passerait rien avant début 2027, réplique un lieutenant de Gabriel Attal. Alors tous ses proches l'assurent, Édouard Philippe veut toujours rassembler le bloc central et la droite. Mais l'un de ses généraux mise plutôt sur une jonction par la base, par les électeurs, que par une entente entre chefs et sur la sélection naturelle. Ceux qui ne seront pas perçus comme capables d'éviter un second tour entre Jean-Luc Mélenchon et Marine Le Pen ne feront pas 5%, paraît-il.
11: Pauline Thévenot du service politique d'RTL. Il est 10h08. Elle était aussi une figure politique. Simone Veil s'expose au mémorial de la Shoah avec ses sœurs, découvertes intimes de sa famille, les Jacob, à travers des photos, des interviews, des correspondances réunies par le réalisateur et photographe David Teboul, Laurent Marsic.
1: Cette exposition, c'est d'abord l'histoire d'une famille française, celle d'avant-guerre, celle d'une famille heureuse. Ici Simone, ses sœurs et son frère, en maillot de bain au bord de la plage. Et puis dans les haut-parleurs, des voix.
2: On avait des drôles de maillots quand même. Ma maman nous tricotait des maillots aussi.
1: Celle de Simone Veil, née Jacob, et Dominique, sa grande sœur. C'est aussi l'histoire de femmes fortes, fortes avant, pendant et après la Shoah, confie David Teboul, qui a conçu, imaginé cette exposition. Le cinéaste a bien connu Simone Veil.
22: Ce qui me frappe, c'est l'amour qui existait dans cette famille, la singularité de ces trois sœurs, très unies, très soudées.
1: Et puis il y a les camps, la déportation, évoqués dans des lettres et des documents, exposés ou lus par des acteurs dans les haut-parleurs, comme le journal intime de Denise, la sœur résistante, internée au camp de Ravensbrück et Mauthausen. J'aurai besoin de pleurer et de me faire consoler, dit-elle. Je veux maman. Et puis il y a un espace réservé à Jean, le petit frère, mort en déportation. Il rêvait d'être photographe. Quelques-unes de ses photos sont ici exposées.
11: Laurent Marsic du service culture d'RTL, Simone Veil, mes sœurs et moi, exposition prolongée jusqu'au 29 novembre au mémorial de la Shoah à Paris. En sport, le football, sixième journée de Ligue 1, Lille s'est imposée 1-0 au Havre hier. Lorient a disposé du Paris FC sur le même score. Match nul entre Monaco et Toulouse, de partout. Brest atomise Angers 5-1. Le Paris Saint-Germain a battu Le Mans 3-1. Cet après-midi, Nice-Strasbourg à 15h, Rennes-Auxerre à 17h15 et 3-Marseille à 20h45. Et puis en rugby, l'affiche ce soir, Toulouse-Bayonne, c'est à 21h05, il est 10h10. La suite de votre journée sur RTL, dans un instant stop ou encore avec Éric Jean-Jean qui est déjà là, à mes côtés. À midi, le grand jury RTL Public Sénat Ouest France M6, avec Jean-Michel Blanquer et David Amiel, le ministre des Comptes Publics. Et à 13h, un jour une vie. Bonjour Faustine Bollard.
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11: Merci Faustine, on y sera. Les courses à Auteuil aujourd'hui, départ 15h15. Dominique Cordier vous recommande de jouer le 6, le 2, le 4, le 15, le 8, le 5, le 14. L'outsider d'RTL, c'est le 4. Quel patron ?
24: Merci patron !
25: Merci patron !
24: Merci patron !
11: Les Charlots, merci patron. Et merci Valérie Quintin pour la météo.
26: C'est pour ça que je monte. Je veux ça.
11: C'est ça que vous
26: je
11: voulez
26: veux vous, je veux vous là.
11: Vous voulez nous dire merci?
26: Ouais.
11: Bon, alors on va dire merci à Valérie. Bon, merci patron, merci la météo. Ça dépend où, hein. Dans le nord, dans le sud, on dit pas merci pareil aujourd'hui. Hein.
27: C'est ça. Mais j'avais pas la lumière de mon micro. Je me disais, bah, s'allumer, ouais, pas s'allumer ma lumière.
11: Ça y est,
27: c'est bon, ça. C'est vrai que ça va pas être fameux. Il y a quand même beaucoup de passages nuageux sur le pays. Quelques éclaircies timides. Alors, dans le sud, entre les Alpes et la Méditerranée. Là, il y a un beau ciel bleu grâce au Mistral et à la Tramontane. Pour les autres, on va guetter la petite lueur ensoleillée. C'est pas gagné. Et dans l'ouest, c'est même carrément raté parce qu'il y a des pluies qui traversent la pointe bretonne, qui vont gagner aussi le Cotentin. Et ça va être le cas une grande partie de la journée. Alors, ce ne sont pas de fortes pluies, mais il n'empêche que ça restera quand même bien chargé. Tout ça avec des températures un poil fraîches, un petit 15 à Nancy aujourd'hui, 16 à Lille et Strasbourg, 17 à Paris et Bourges, 18 degrés pour Grenoble, 19 à La Rochelle, 20 à Gap et 23 degrés à Perpignan.
3: Merci Valérie.
27: Oh, c'est bien comme ça.
3: On va le faire comme ça tous les jours.
5: Super bien. Vous voulez pas faire le grand studio?
3: Oui, bien sûr, tout à fait.
5: Mais non, mais j'adore. Enfin, maintenant, je vais monter tout le temps vous voir. C'est trop
3: mais bien. Venez, vous et êtes bien voilà. Bienvenue humeur, le bienvenu dans la grande famille RTL. On est content d'être tous dans le même studio. Merci.
5: Punchline
3: beaucoup.
5: De Valérie hors studio. Fanny à l'intérieur du studio.
3: Il y a de l'ambiance, hein.
5: C'est beaucoup trop cool. Merci. Bon dimanche. Hein. Je
27: sais tout pareil, vous cette aussi. Histoire.
5: Non, mais j'ai un petit truc à faire de la part des copains. De laissez-vous tenter. Il faut qu'on vous offre des places pour Céline Dion.
3: Oh, tout allez. Bien, allez.
5: Vous restez avec moi.
3: Bah, bien sûr.
5: C'est là. Bon, alors, vous connaissez le principe, vous avez envoyé un SMS, le mot Céline, au 74-900. Et tout au long de la matinée, d'ailleurs, je recommencerai tout à l'heure hein, à midi, on vous offre des places pour Céline. Je vous appelle. Et si vous répondez, vous repartez avec deux places pour Céline Dion. Attention, ça va sonner chez vous. Il faut répondre, hein, en revanche. Là, c'est normalement, c'est Laurence. Mm-hmm. Laurence ?
27: Non, encore. Oh. Allez, Laurence.
3: Retour.
27: Allez. Allô ?
5: Laurence.
27: Allô ? Laurence.
5: Bonjour Laurence. Oui. Vous allez bien ?
6: Oui.
5: Alors, je suis avec Fanny, Valérie, je suis Eric Jean-Jean, vous êtes en direct sur RTL. Ça va ?
6: Oui. Je suis super étonnée d'avoir le coup de fil.
5: Être étonnée d'avoir un coup de fil de Valérie Quintin, moi je comprends. On est tous étonnés d'avoir un coup de fil de Valérie Quintin. Bon, vous écoutez la matinale de Stéphane Carpentier, évidemment, oui. Et toute la bande. Oui. Fanny vient de faire le journal. On est d'accord, vous êtes inscrit, vous avez envoyé le mot Céline par SMS.
6: Oui, tout à fait.
5: Vous avez envie de voir Céline Dion.
6: Oui.
5: Bon, bah écoutez, je laisse Sophie le soin de vous expliquer que vous avez...
3: gagné.
5: Eh ben voilà,
3: gagné.
5: Vous allez aller voir Céline Dion, chère Laurence.
6: Mais
5: je vous confirme que si. Vous avez suivi un peu toutes les histoires autour de Céline Dion sur tous ses concerts, etc. Il est beau ce concert d'ailleurs.
6: Hein. Mais je suis une dingue et je n'ai pas réussi à avoir de place depuis le début. J'ai suivi plein de trucs, j'ai essayé plein de choses, j'ai pas réussi à avoir de place. Donc c'est juste, je suis excusez-moi.
5: Mais non,
27: il y a Céline qui pleure déjà, on l'a dit, donc c'est tout, ça suffit. Juste une, hein.
5: Bon, écoutez, on est trop contents, voilà, ça RTL.
6: Ah, je vous adore.
5: Nous, on vous embrasse fort, surtout vous raccrochez pas. On s'occupe de tout hors antenne, chère Laurence, mais je peux vous le dire officiellement, vous avez gagné deux places pour aller voir Céline Dion avec RTL, vous serez très bien placés. D'ailleurs, j'y retourne, je sais plus quand, on n'est pas à l'abri de se croiser, voilà ce que j'ai à vous dire. Merci à Fanny de m'avoir...
3: Merci à vous, on est content d'avoir participé à ce moment heureux avec Laurence.
5: Ouais, et merci Valérie. Vraiment.
27: Avec plaisir.
5: On vous embrasse Laurence, à bientôt. Le temps de descendre, parce que je suis pas dans le même studio que d'habitude. Je descends dans mon studio et on commence Topo encore.

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18: De célébration et de libation aujourd'hui, on continue. Hein. Hier, on était, j'étais avec mon ami Vincent Perrault, avec Julien Lepers, avec Michel Sardou qui est venu nous retrouver, c'est trop chouette. C'est les 60 ans d'RTL. D'ailleurs, le vrai anniversaire, je crois que c'est aujourd'hui, le 11 octobre. C'est la raison pour laquelle on va vous offrir des cadeaux hors normes. Hein. Vous l'avez entendu déjà avec Laurence. On va continuer de vous offrir des places pour aller voir Céline Dion. Il en reste, mais il en reste chez nous. Alors voilà, pendant l'émission, je pense qu'à 2 reprises, j'appellerai quelqu'un qui aura envoyé le mot Céline par SMS au 74 900, et si vous répondez, vous repartirez avec 2 places pour aller voir, bah, parmi les 3, hein, je crois qu'il reste 3 concerts de cette session de Céline. Bon, elle revient au printemps évidemment, mais aujourd'hui, vous savez que je vous disais que ce sont des célébrations. Aujourd'hui, c'est une célébration un peu particulière parce que non seulement c'est les 60 ans tout pile de RTL, mais c'est aussi les 75 ans d'un artiste dont, si vous me connaissez, vous savez qu'il est d'un de mes artistes préférés. Il s'appelle Jean-Jacques Goldman, éternel jeune homme de 75 ans. Voilà, qui naît en région parisienne, avec un grand demi-frère, un petit frère et une grande sœur, et qui grandit autour de Montrouge, qui commence la musique assez tôt, hein, les Red Mountain Gospelers, c'est un groupe paroissial, puis les Phalansters, puis Taifong, et puis la carrière solo. Lui voulait pas forcément d'ailleurs être chanteur solo, être vedette. Ce qu'il voulait, c'est que ses chansons soient écoutées par le plus grand nombre, et je crois que pour le coup il a bien réussi. Alors on s'est dit, qu'est-ce qu'on peut passer pour commencer ce stop ou encore qu'on va consacrer à Jean-Jacques Goldman, et pour lequel, s'il vous plaît, je voudrais qu'on fasse un plébiscite. D'abord parce qu'on l'adore et aussi parce que c'est son anniversaire. Qu'est-ce qu'on pourrait faire? Bah, en fait, on va passer un énorme tube. Il y avait le choix entre une chanson très, très, très, très recherchée. Ça viendra un petit peu plus tard. Et puis un énorme tube. Alors je me suis dit, allez, vas-y, quoi. Allez, On va chanter ce dimanche matin. Il est 10h20, vous êtes sur RTL. Et parce que la musique, c'est aussi ça, c'est le plaisir. Jean-Jacques, dans cette chanson, parle de toutes les chansons qu'il aime. Presley, les guitares Gibson, The Blues, B.B. King, Jimi Hendrix, Aretha Franklin. On vote pour Jean-Jacques Goldman maintenant sur l'application RTL ou sur RTL.fr. C'est gratuit.

0: 97% d'encore pour Jean-Jacques Goldman et quand la musique est bonne sur RTL dans ce stop ou encore pour ouvrir le bal, je pense que c'est parfait. On vote sur l'application RTL ou sur RTL.fr, c'est totalement gratuit. Alors, il faut que je précise un truc sur Céline Dion parce que dans mon enthousiasme, je voudrais pas vous pousser à balancer du SMS d'abord parce que c'est payant et que ça sert à rien de balancer quand c'est pas le moment. En fait, je donnerai un top et à partir du moment où j'aurai donné le top, vous aurez 10 minutes avant le tirage au sort. Voilà, cela étant dit, vous pouvez aussi nous appeler si comme moi vous adorez Jean-Jacques Goldman, si comme RTL vous adorez Jean-Jacques Goldman, appelez le 3210, on partagera nos émotions, nos sensations et notre amour de cet artiste-là qui fête aujourd'hui ses 75 ans et à qui on fait sa fête. Il adore ça en plus, hein, qu'on le mette en avant comme ça, je pense qu'il adore ça. La deuxième chanson de ce stop ou encore, alors déjà là, on va se plonger dans un album assez chouette, qui est le deuxième album de Frederick Goldman Jones. Il a fait un premier au début des années 90, puis un deuxième qui sort en 93 qui s'appelle Rouge. Et à l'intérieur, il y a cette chanson-là. On va écouter un extrait avant de l'écouter en entier tout à l'heure. Celle-ci-là. Cette chanson, elle a une histoire incroyable. Je vous la raconte après. Allez, on bouge pas.
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0: Et ben voilà, je vous parlais de ce fameux top, c'est maintenant. Alors attention, je vous explique, il est 10h29, on va arrondir à il est 10h29 et 15 secondes, on va dire qu'il est 10h30, comme ça, ça vous laisse 45 secondes de plus. À partir de maintenant, vous avez 10 minutes pour envoyer le mot Céline par SMS au 74-900. Céline par SMS 74-900, au bout de 10 minutes... On clôt ce moment et il y aura un tirage au sort et je vous rappellerai d'ici la fin de l'heure. Voilà, c'est dit. Voilà. Allez, foncez sur vos téléphones.
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0: Et puis l'association est assez facile à réaliser entre Céline Dion, évidemment, que je vous offre maintenant, et celui qui arrive en deuxième chanson. Alors, la chanson qui arrive s'appelle « Juste après », c'est tiré de l'album Rouge, et elle a une genèse incroyable. 15 janvier 1990, Jean-Jacques, il travaille beaucoup la nuit, il dort assez peu, il regarde un doc à la télé, mais vraiment très tard, un doc de Michel Honorin qui s'appelle « Les derniers Far West », qui dévoile le travail de Médecins Sans Frontières et des Sœurs Missionnaires. Ça se passe dans un hôpital à Bassankuzu, c'est au nord-ouest du Zaïre. Aujourd'hui, c'est la République démocratique du Congo. Et le documentaire montre notamment une scène, une religieuse, Marie-Joséphine, qui aide une femme à accoucher. Et quand le bébé sort, il ne respire pas. Et chez eux, évidemment, il n'y a pas de couveuse ou de machine de réanimation. Et donc la sœur s'acharne sur l'enfant pour le réanimer. Elle attrape le nouveau-né par les pieds. Elle le tape sur les fesses. Elle le secoue. Elle le baigne. Finalement, le bébé cligne des yeux. Et en fait, il arrive à la vie. Jean-Jacques, il est bouleversé par ce qu'il voit. Et quand la scène est finie, il va tout de suite aller écrire ces quelques mots parce que il se demande mais comment on peut redescendre sur Terre après avoir redonné une vie qui n'existait plus. C'est ça qu'il va écrire dans le livret de l'album Rouge. Et tout ça, ça va se traduire en deux mots et une très grande chanson qui arrive maintenant sur RTL. Ça s'appelle « Qu'est-ce qu'elle a pu faire juste après ?»

0: 94 que Canal avait fait un reportage sur la chanson et la sœur avait été interrogée, elle se souvenait plus de ce qu'elle avait fait. Mais en 2000, le docteur
1: Oui, puis en plus, il est bienveillant, il prend pas les gens de haut, enfin c'est quelque chose de formidable quoi, et pourtant c'est un grand monsieur, voilà. Je l'ai croisé aussi au Francofolie parce que pour info, son dernier réel concert
0: 2004.
1: Ouais. 2004, le 17 juillet 2004.
0: Été 2004 voilà. Pour rendre hommage à Jean-Louis Foulquier,
1: Jean-Louis
0: évidemment.
1: Foulquier pour les 20 ans des Franco, puis pour le départ de Jean-Louis Foulquier, ouais. Et là il était arrivé en coulisses, en vélo, voilà, avec un bonnet sur la tête.
0: Mais il adore les
1: comme il l'explique Céline Dion quand il arrive en studio ou quand il va à des concerts aux Enfoirés, d'ailleurs il y était à Paris en vélo, voilà.
0: C'est
1: génial quoi.
0: Merci d'avoir.
1: Oui. Je connaissais Claude Le Perron, c'est son bassiste.
0: Ah, bah voilà. Bah merci d'avoir témoigné avec nous et bon anniversaire à Jean-Jacques.
1: Bon anniversaire à Jean-Jacques aussi, voilà.
0: Merci Julien. On va continuer beaucoup. Sur ce point encore. On était à 96 avec juste après. Bah ouais, Jean-Jacques, c'était incroyable. Il arrivait avec sa moto ou bien avec son vélo. Après, il a arrêté la moto, il s'est mis à faire du vélo. D'ailleurs, il fait des grands voyages à vélo en ce moment. Bref, je vous le propose maintenant. On parle tout le temps de toi, Jean-Jacques. Mais en même temps, les chansons sont tellement bien. Une troisième chanson. Là, il faut minimum de 90% d'encore. Ça serait chouette qu'on ait plus de 95 parce que ça nous permet d'en passer un petit peu plus. Et cette chanson, c'est l'album Non Homologué. Là, on est au milieu des années 80. Et cette chanson, c'est avec son pote Michael Jones. Une chanson contre le racisme et pour la tolérance et pour l'acceptation de l'autre que Jean-Jacques avait écrite au lendemain d'une percée de l'extrême droite aux élections européennes. Et cette chanson, c'était un diffuseur d'amour. Je te donne. Allez, à vous de jouer.

0: 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C'est ça qu'elle raconte cette chanson en fait, c'est l'album non homologué en 85 et je te donne 95% d'encore génial. Ça veut dire qu'on continue avec Jean-Jacques. Joyeux anniversaire cher Jean-Jacques.
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13: Et Jean-Jacques Goldman, on a fait 97 pour la première, 96 pour la deuxième juste après, je te donne 95. Là, on va chanter différemment. C'est une chanson peut-être un peu plus de connaisseurs de Jean-Jacques. Alors j'espère qu'on va faire un gros score. On vote sur l'application RTL ou sur RTL.fr. C'est l'album En Passant. C'est-à-dire, après les deux albums qu'il fait avec Frédéric Skullman et Jones, il fait un album un peu plus acoustique. C'est cet album En Passant avec cette très jolie photo. Je crois qu'elle est de Gassian. Où on le voit un peu flou comme ça, on est en 1997, et dans cet album, il y a la chanson qu'on va écouter maintenant, où Jean-Jacques pose une question. Quelle est la relation qui est possible entre deux êtres lorsque l'amour est parti? Est-ce qu'on est des ennemis? Est-ce qu'on est des amis? Est-ce qu'on est des étrangers? C'est ce qu'il essaye d'expliquer dans cette chanson, mais dans la chanson, là, le narrateur, c'est-à-dire lui, il est quand même, je pense, encore un petit peu amoureux. C'est très joli, ça s'appelle Quand tu danses. Faites-moi un énorme score, s'il vous plaît, pour la nif de Jean-Jacques, et puis surtout, pour cette grande chanson.

à nous. D'ailleurs, vous adorez, hein. 96% d'encore pour Quand tu danses. On s'en met de cinquième. Et la cinquième, ça parle de lieu d'appartenance. Elle est sur l'album culte, le double album qui sort à la fin des années 80, 1987. L'album s'appelle Entre gris clair et gris foncé. Et cette chanson est inspirée par un de ses potes d'enfance. Il connaît ce gars-là depuis qu'ils ont 6 ans et il vit à Montgaillard, une petite commune de 800 habitants dans les Hautes-Pyrénées. Et Jean-Jacques, lui, qui a toujours grandi dans la grande ville, parle de ses lieux d'appartenance avec « Écoutez ces jolis mots, il y a ».

0: 98%. Ça fait tellement plaisir que vous aimiez autant Jean-Jacques que nous ici à RTL. Et je sais pas comment l'annoncer parce que c'est, je suis super ému. Je vous explique. Pendant que j'étais en train d'être bouleversé par le fait que vous aimiez autant Jean-Jacques Goldman que nous, j'étais dans l'émission, etc. Et il se trouve que j'ai pas vu que j'avais reçu un message sur le téléphone et ce message, je crois qu'il est adressé à vous et je voudrais vous le faire écouter maintenant sur RTL. Écoutez.
1: Salut Eric. Eh ben c'est Jean-Jacques. Ben, je voudrais te remercier puis remercier tout le monde pour ce bon anniversaire. En fait, c'est un peu la saison des anniversaires puisque c'est aussi celui des 60 ans de RTL là ces temps-ci. Alors moi je voudrais souhaiter un bon anniversaire à RTL et te raconter une anecdote, c'est que lorsque j'ai sorti mon premier album, c'était en 81, à l'époque il n'y avait que 4 radios en France quasiment hein. 4 radios principales. Et donc nous on travaillait 10 ans, 15 ans, 20 ans pour essayer d'avoir un contrat, faire des maquettes et pour enregistrer un premier album et en une matinée, on savait si c'était foutu pour nous ou si ça continuait, si c'était stop ou encore quoi. Et donc première radio refus, deuxième radio refus, troisième radio refus et il y a une quatrième radio où il y avait une dame qui s'appelait Monique Lemarcy et qui a dit ce petit, il a quelque chose, je pense qu'il faudrait lui donner sa chance. Et donc, il m'a soutenu. Donc, à mon tour, moi, je voudrais souhaiter un bon anniversaire à RTL. Ça, je ne l'oublie pas. À bientôt.
0: À bientôt, Jean-Jacques. Voilà, c'est Jean-Jacques Goldman qui nous a laissé un message pendant ce stop ou encore. Bon anniversaire. Je sais pas comment vous voir. Voilà, bon anniversaire. On est hyper touchés. Et évidemment, RTL, c'est la radio de Jean-Jacques Goldman. Vous savez quoi? On va respirer un petit coup. On recommencera l'heure tout à l'heure avec une dernière chanson. Voilà, exceptionnellement, on en mettra une sixième de Jean-Jacques, évidemment. Vous me demandez souvent de piocher dans le dernier album de Jean-Jacques qui s'appelle Chanson pour les pieds. C'est ce qu'on va faire. Bon anniversaire, Jean-Jacques, et merci de ce message. On est hyper touchés.
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0: Et vous savez quoi, une page de pub, ça n'a pas suffi pour l'émotion. Merci encore Jean-Jacques Goldman et très bon anniversaire. On le retrouve d'ailleurs pour une dernière chanson, ça fera 6 et c'est pas grave, juste après les infos. Merci d'être là, bon dimanche à tous, joyeux anniversaire à Jean-Jacques et à RTL, c'est pile la date. Il est 11h. Et bonjour Émilie, les informations sont présentées par Émilie Broussoulou.
15: Bonjour Eric, bonjour à tous. Et on commence par ce document RTL. Une femme porte plainte contre un policier pour agression sexuelle. Les faits se seraient déroulés jeudi lors d'une manifestation devant un lycée à Paris. La plaignante de 31 ans explique s'être retrouvée dans une chaîne d'adultes pour s'interposer entre lycéens et forces de l'ordre. Elle raconte ce qu'elle a vécu au micro de Vincent Danilo.
16: Au moment de la charge, les policiers donc étaient face à nous, ils se sont mis en ligne également, et donc ils ont poussé, et au moment de pousser, il y a un policier qui a passé sa main entre deux boucliers, et qui l'a mise entre mes jambes, et qui a frotté sur mon sexe pendant plusieurs secondes. Donc moi, à ce moment-là, je suis complètement immobile, j'ai regardé le policier en question, qui me regardait complètement, enfin, je pense que son objectif, c'était vraiment que je vois qu'il avait totalement accès à mon corps, et qu'il pouvait en faire ce qu'il voulait, c'est d'ailleurs ce qui s'est passé. J'ai crié Simon, qui est mon compagnon, et qui était à ma gauche, j'ai crié Simon, il me touche. Et après ça, bon, il y a eu encore un peu de mouvement et il m'a extraite par le bras, il m'a tiré, m'a fait sortir du cortège. Enfin, c'était vraiment de la domination, quoi. L'intention, c'était je te touche et je veux que tu vois que je te touche et de toute façon, tu ne peux rien faire. Ce qui est vrai, j'ai rien pu faire.
15: Document RTL recueilli par Vincent Danilo. Le policier mis en cause n'a pas encore été identifié. L'IGPN a ouvert une enquête. C'est au moins la 24e depuis le début des contestations lycéennes. Et puis, une nouvelle journée de manifestation est prévue mardi. 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On passe au sport. Du football au menu, 6e journée de Ligue 1. L'OM se déplace ce soir sur la pelouse de Troyes. Les Marseillais, avant-derniers du classement, restent sur 4 défaites consécutives. Hugo Hamelin est allé interroger les supporters. À quelques heures de ce match, il semble dépité.
17: Si on peut le dire, ils sont nuls, ils sont devenus nuls. On sait qu'ils vont perdre à la fin, il n'y a pas de surprise.
18: Ils nous donnent plus envie. Parce que c'est trop décevant cette année, parce qu'on n'a pas de joueurs, parce que le club il est en crise et on devrait jouer les premiers rôles et on est tout en bas.
15: Les supporters marseillais au micro d'Hugo Hamelin pour RTL. Et ils retrouveront peut-être du baume au cœur ce soir face à Troyes, donc coup d'envoi 20h45. Deux autres matchs aujourd'hui, Nice-Strasbourg à 15h, Rennes-Auxerre à 17h15. Les courses, elles ont lieu à Auteuil ce dimanche, départ 15h15. Dominique Cordier vous conseille de jouer le 6, le 2, le 4, le 15, le 8, le 5 et le 14. L'outsider de RTL, le numéro 4. Quel patron est le patron aujourd'hui? C'est évident. Ah, c'est Jean-Jacques Goldman, bah oui. Qui fête aujourd'hui ses 75 ans et qui en a profité pour fêter un bon anniversaire à RTL. Vous ferez réécouter l'anecdote, Éric Jean-Jean, tout à l'heure.
0: Ça va tourner maintenant, mais on est encore un peu sous le choc de ce petit message qu'il nous a envoyé pendant l'émission. Voilà, Jean-Jacques qui ne va jamais oublier l'importance d'RTL dans sa carrière, dans sa vie, et puis de celle de Monique Lemarcy, qui était la grande programmatrice d'RTL à l'époque où il a débuté. Merci beaucoup.
15: Merci Eric.
0: C'était Émilie Broussoulou pour l'essentiel de l'info en 3 minutes. On vous retrouve tout à l'heure juste avant le grand jury RTL. Et avant de se replonger, alors dans une dernière chanson de Goldman, hein, on en a déjà mis 5 mais on s'en fout, on va en mettre une 6e. Avant de se replonger dans Jean-Jacques, je vous propose s'il vous plaît, attention, on est un peu à la bourre, mais on va partir chez vous pour essayer de vous offrir ces places pour Céline Dion. Alors attention, je vais appeler d'abord Françoise. Françoise a laissé un SMS, le mot Céline par SMS au 74 900. Et Françoise, répondez-moi s'il vous plaît. Ça sonne. Françoise ?
19: Allô ?
0: Bonjour Françoise, c'est Éric Jean-Jean, vous êtes en direct sur RTL, vous allez bien ?
19: Ah oui.
0: Est-ce que vous êtes en train de nous écouter, j'espère ?
19: Bien sûr.
0: Alors Françoise, vous avez envoyé un SMS pour aller voir Céline.
19: Vous êtes Éric Jean-Jean ?
0: Je suis précisément Éric Jean-Jean, enfin...
19: Ouais,
0: ce qu'il en reste un dimanche. Non mais c'est vrai, c'est pas une blague. Béa, fais-moi un Julien, mets-moi un jingle. Écoutez Françoise, il est pour vous,
19: oui,
0: ce jingle.
19: Oui, je sais, mais vous savez, je prends souvent des nouvelles de Pénélope.
0: Oh, c'est mon chat.
19: Oui, je vous écris presque tous les jours.
0: Oh, mais c'est tellement mignon.
19: En plus, c'est pas mon nom. Je m'appelle Gypsy sur Insta.
0: Ah, ben voilà. C'est voilà. Pour ça. Elle m'envoie des petits messages sur les réseaux. Pleurez pas, hein. Vous pleurez pas, Françoise.
19: Non, je pleure pas.
0: Promis, vous habitez où, Françoise?
19: Avant, j'habitais Rouen.
0: D'accord.
19: Mais depuis un an et demi, j'habite un petit bourg en Bretagne.
0: Ah, qu'est-ce que j'aime la Bretagne. Alors Françoise,
19: j'adore.
0: Est-ce que vous allez pouvoir venir avec nous voir Céline?
19: Je vais y aller avec une amie, ma meilleure amie que j'ai trouvée ici, je vais y aller avec. Oh, c'est pas vrai.
0: Je suis trop content. Mais ça me fait tellement plaisir, Françoise. C'est hyper émouvant. Bah, dites donc, arrêtez de nous faire pleurer ce matin, là. Françoise.
19: Je pleure de joie parce que, oh là là.
0: C'est génial, Françoise. Je vous fais plein de câlins. Je vous embrasse très, très fort. Surtout, vous raccrochez pas.
19: Et puis, à Karine aussi. À Karine, vous lui faites des bisous. Promis. Vous savez bien, je vous adore tous les deux.
0: Elle est dans l'avion, là. Elle est en train de revenir et je la verrai ce soir et je l'embrasse pas. Karine, c'est mon épouse, hein, pour ceux qui savent pas.
19: Oui.
0: Si vous me suivez sur les réseaux sociaux, je raconte ma vie.
19: Je sais, moi, je vous suis tous les jours.
0: Oh, je suis hyper touchée. Je vous embrasse très, très fort, Françoise. Raccrochez pas, on s'occupe de vous. On s'occupe de vous en antenne.
19: Mais vous pourrez y aller comment, alors, là-bas?
0: Vous inquiétez pas, on va tout vous expliquer. Je vous repasse Perrine qui va tout vous expliquer. Je vous embrasse très, très, très, très, très, très fort. Merci, Françoise. À bientôt. C'est trop mignon. Alors, vous savez quoi? On va pas remettre le générique. Le générique, ce sera après. On a quitté Françoise avec les places pour Céline Dion. Je vous ai promis une chanson de Jean-Jacques Goldman, la 6e, parce que c'est l'anniversaire de Jean-Jacques, parce qu'il nous a laissé un message, parce que c'est l'anniversaire d'RTL et que c'est vraiment un week-end. Tout peut arriver ce week-end sur RTL et c'est aussi ça, votre radio RTL. Je vous propose cette chanson. Vous me demandez souvent quand je passe Jean-Jacques Goldman, me dites, ouais, mais tu laisses un peu tomber Chanson pour les pieds. Et vous avez pas tort. C'est le dernier album qu'il est venu nous présenter sur RTL en 2001. Ensuite, il y a eu le dernier grand studio que j'ai fait avec lui, genre en 2003 pour le live. Et puis après, il est plus revenu. On lui a un petit peu parlé. Anthony lui avait pas mal parlé pendant les enfoirés, etc. Mais c'est vrai que depuis, il avait pas trop parlé. Puis là, il nous a laissé un petit message. Alors, Jean-Jacques, écoutez, ça c'est pour les vrais fans, cette chanson qui est le premier single de mémoire, ou le deuxième single. Le premier, ça devait être Ensemble, avec Les Fous Chantants. Cette chanson, c'est un petit film. Tourne les violons.

0: Ben voilà, c'était juste le plaisir de cette chanson. Et ce dernier album, Chanson pour les pieds, avec les illustrations qui avaient été faites par son grand copain, l'illustrateur Zep, le dessinateur, le papa de Titeuf. Bref, ils sont super potes depuis toujours. C'était Jean-Jacques, joyeux anniversaire à Jean-Jacques, qui fête son anniversaire en même temps qu'RTL fête ses 60 ans et qui nous a laissé un petit message. C'était totalement imprévu et on est hyper touchés. Bon, il est 11h11, on va peut-être pas faire passer au deuxième stop ou encore de cette matinée. Et en l'occurrence, c'est un chanteur de soul américain qui a un talent fou, lui. Bill Withers, qui nous a quitté à 81 ans en 2020, complications cardiaques, et qui a offert des succès absolument incroyables, vous allez vous en rendre compte.
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0: William. William Withers, chanteur américain soul R&B, né en 1938 en Virginie-Occidentale, en pleine ségrégation raciale. Son père meurt quand il a 13 ans. Bill était le plus jeune d'une fratrie de 6 enfants. Il est bègue jusqu'à la vingtaine, aussi étonnant que ça puisse paraître, et à 17 ans, il s'engage dans la marine américaine. Au bout de 9 ans, il revient, il intègre le constructeur aérospatial Aircraft, pour lequel il installe des toilettes en série dans les avions, histoire vraie. Et il est installateur de toilettes dans les avions quand il commence à faire ses premières chansons. Et il est remarqué et va devenir une star de la soul. Il a sorti 8 albums studio. Il a vendu près de 20 millions d'albums dans sa carrière. 3 Grammy Awards. En 2015, il a même été intronisé au Panthéon du Rock'n'Roll Hall of Fame par Stevie Wonder. Rien que ça. Alors, on va écouter 1, 2, 3, 4, 5 chansons. Vous votez sur l'application RTL ou sur RTL.fr de Bill Withers. Et cette chanson s'appelle Ain't No Sunshine. Et vous allez voir, à un moment, il fait le I know, I know, I know, I know, I know. Et il le fait plein de fois. Pourquoi? Bah parce que au moment où il a enregistré la chanson, il n'avait pas fini le texte. Et puis finalement, il a trouvé que c'était assez rigolo. Alors c'est parti comme ça. Cette chanson lui vaudra le Grammy Awards de la meilleure chanson R&B en 1972. Voici sur RTL, dans ce point encore, Bill Withers. 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

t'as entendu le anneau. Bah voilà, t'as pas de parole, tu chantes un truc. Mais quelle voix. Bon, ça vous plaît, 89%, donc on continue avec, en 1977, son album Menagerie. Et c'est Lovely Day, inspiré de sa collab avec un compositeur qui s'appelle Skip. Et Bill Withers expliquait que ce type était un optimiste né qui rendait chaque journée belle. Et donc, Lovely Day, une journée formidable. Et à la fin de la chanson, vous avez écouté attentivement, il tient la note D à plusieurs reprises. Et en fait, le plus long qu'il la tienne, c'est 18 secondes. Ce serait l'une des notes, voire la note tenue la plus longtemps dans l'histoire de la musique. Ça arrive maintenant, on vote sur l'application RTL ou sur RTL.fr. Il faut 75% encore pour une troisième.

0: Ouais, c'est précisément ce qu'on est en train de passer aujourd'hui. Lovely Day. 82% encore, génial. Alors, tout à l'heure, on va enchaîner avec une troisième chanson de Bill Withers, mais pour l'instant, je pense qu'il est temps de parler de Céline.
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0: Il est 11h23, on va dire 24. Je vous laisse 30 secondes de rab. Vous m'envoyez un petit SMS tout de suite. Le mot Céline, le prénom Céline, par SMS au 74-900. Et à partir de maintenant, vous avez 10 minutes pour le faire. Et dans 10 minutes, on ramasse les copies. Et puis moi, je vous rappelle. Et si vous répondez au téléphone, vous repartirez avec deux places pour aller voir Céline Dion. 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
0: Avec Bill Withers. Alors je vous le propose maintenant en duo, je vous explique. Dans un album qui s'appelle Wine Light, qui est l'album d'un saxophoniste qui lui se nomme Grover Washington Jr. En fait, à un moment, Grover Washington a très très envie d'avoir une grande voix. Alors il compose une musique qu'il envoie à son pote Bill Withers, qui va poser sa voix dessus. Et cette chanson va devenir... Alors, en ce moment, c'est un tube de pub pour une marque de fromage, mais vraiment, oubliez le fromage et écoutez cette chanson qui est une chanson d'amour, mais tellement belle, avec d'un côté le saxophone, de l'autre la voix de Bill Withers. Tout ça, ça s'appelle Just the Two of Us, et il faut 90% encore si vous en voulez une quatrième. C'est parti.

0: Just the Two of Us. J'ai laissé tourner le plus longtemps possible hein, Grover Washington Jr. C'est lui hein, qui joue du saxophone et puis la voix de Bill Withers. On va les quitter à regret à 82% encore, ce qui est pas grave du tout, hein, puisqu'on va passer maintenant à un auteur français hors norme. Quand il est arrivé, on savait pas trop quoi en faire, mais on savait qu'il avait tellement de talent qu'il fallait faire quelque chose. Son vrai nom, c'est Fabien Marceau. Son nom de scène, c'est Grand Corps Malade.
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1: Et voilà, grand corps malade sur RTL, né au Blanc-Ménil, en Seine-Saint-Denis. Il habite à Noisy-le-Sec. Il vient de sortir un 9e album qui s'appelle Voir la mer. C'était le 18 septembre dernier. Alors, il grandit dans une famille tout à fait normale et géniale. Papa fonctionnaire territorial, maman bibliothécaire. Lui, son truc, c'est le sport, le basket en particulier. Et puis en 97, il a 20 ans. Il se fracture les vertèbres cervicales en plongeant dans une piscine qui est pas assez remplie. Et donc, il doit changer tous ses plans. Il raconte son histoire de rééducation dans un film qu'il a co-réalisé avec son pote Mehdi Idir, qui s'appelle Patient, qui est bouleversant. Et alors qu'il commence à travailler, faire du marketing, etc., il découvre le slam lors d'une scène ouverte à Paris et il se lance en écrivant des textes. Puis petit à petit, il va mettre de la musique dessous et surtout faire une rencontre décisive pour sa vie, celle de Charles Aznavour, qui va devenir son parrain dès son premier album. Alors voilà, c'est un auteur, c'est un slammeur. C'est pour ça que je vous disais au début, on savait pas trop quoi en faire, mais en fait, c'est tellement beau, ce qui fait que, évidemment, c'est devenu un personnage capital dans le paysage français. Voici. Alors, tiré de son album qui est sorti en 2020, qui est son 7e album, qui s'appelle Mesdames, qui est un album un peu concept où il fait que des duos avec des femmes. Une première chanson que je vous soumets pour Grand Corps Malade, en duo avec Louane, et qui s'appelle Derrière le brouillard, et qui raconte justement, Louane a perdu son papa et sa maman alors qu'elle était en train de faire The Voice, et lui, c'est son accident de vie dont je vous parlais tout à l'heure. Donc, Derrière le brouillard, ça parle de tout ça, c'est une très jolie chanson, qui est la première que je soumets à vos votes. On vote sur l'application RTL ou sur RTL.fr. À vous de jouer.

0: 78% encore derrière le Bouillard, parfait, tout à l'heure. Alors, là, ce sera plus avec Louane, ce sera plus avec une autre artiste, c'est vraiment du vrai Grand Corps Malade en solo, avec cette chanson tirée de son 6e album Plan B en 2007, qui est très belle, qui est une déclaration d'amour à son épouse.
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18: Vous avez entendu cette petite musique? Eh oui, c'est Céline, j'irai où tu iras. Donc ça veut dire que vous avez envoyé un SMS, que vous avez envoyé le mot Céline par SMS 74 900, et que c'est à moi de vous rappeler maintenant. Allez, ça sonne chez vous, j'appelle Delphine. J'espère que Delphine est au bout du fil, ça serait vraiment chouette pour gagner ses places pour aller voir Céline Dion pour les derniers concerts. Faut répondre à Céline. Non, pas Céline, Delphine.
19: Oui, allô?
18: Delphine?
19: Oui.
18: Salut, c'est Eric Jean-Jean, ça va?
19: Oui.
18: Tout va bien, vous passez un bon dimanche?
19: Oui, super.
18: Qu'est-ce que vous avez fait ce matin là? Vous écoutez la radio, je sais.
19: J'étais dans la voiture, en fait, j'ai entendu, j'ai dit, oh, tiens, ça peut être génial. Et là, je suis sur le marché avec mes enfants.
18: Eh ben, écoutez, alors, ça va vous faire bizarre. Vous êtes sur le marché où exactement d'ailleurs?
19: Pas loin de l'Isle-sur-Sorgue, dans le sud.
18: Ah bah très bien, oui, on connaît très très bien, et c'est très très beau l'Isle-sur-la-Sorgue. Donc écoutez bien, je vous le dis officiellement, car je peux le dire officiellement, vous venez de gagner deux places pour aller voir Céline Dion.
19: Oh, c'est pas Merci.
18: Bah, c'était le plus joli putain que j'ai entendu depuis très longtemps. Donc ça me va.
19: Oh, merci. C'est trop bien. C'était mes 40 ans. J'ai pas eu de place. Oh, c'est génial.
18: Et ben voilà, c'est fait. C'est comme ça. C'est RTL qui vous offre. Vous raccrochez pas. On va tout vous expliquer hors antenne, Delphine.
19: Merci beaucoup.
18: Ah non, on pleure pas.
19: Merci.
18: On a dit qu'on pleurait plus ce matin. Hein. Je vous fais des bisous. À bientôt, Delphine.
19: À bientôt.
18: Et ben voilà, c'est chouette. On va remettre ça évidemment toute la journée sur RTL. Mais pour l'instant, petit générique et on est reparti avec Fabien. Fabien, évidemment, vous l'avez compris, c'est grand corps malade. Béa, on peut envoyer un petit jingle ? Allez, vas-y. Merci, bonjour.
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18: Faut que je vous raconte un truc. Béa, elle doit avoir 39 de fièvre. Elle a un masque sur le visage. Et au moment où j'ai fait signe pour le jingle, elle était en train de tousser. Donc on peut pas tout faire en même temps. Ça va ? Bon, derrière le brouillard, c'était 78% d'encore. Je vous propose maintenant une très jolie chanson, voilà, en 2017. Écoutez juste les paroles. Le slam, donc cette manière de poser sa voix sur une musique rythmique, c'est pas du rap, c'est parler. Et c'est très beau, c'est une déclaration d'amour à cette dame qui est la maman de ses enfants, qui partage sa vie depuis 20 ans maintenant. Écoutez.
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on comprend pourquoi Monsieur Aznavour avait décidé d'être son parrain. Charles, dont il a écrit et réalisé avec son pote Mehdi Idir le biopic Monsieur Aznavour, qui était sorti en 2024. Quant à Fabien, il y a un nouvel album avec une tournée qui va commencer en janvier, l'Adidas Arena les 12 et 13 mars 2027. Et pour annoncer ce nouvel album qui s'appelle Voir la mer, il y avait ce duo avec la jeune chanteuse Stilto. C'est la troisième chanson que je vous propose. On vote sur l'application RTL ou sur RTL.fr.

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3: 78% encore pour le prochain rêve avec Stilto et Grand Corps Malade. Allez le voir sur scène, c'est vraiment très beau. Il sera à l'Adidas Arena pour les Parisiens les 12 et 13 mars, puis un petit peu partout en France. Voilà, on arrive à la fin de cette émission. J'ai un tout petit peu coupé la chanson parce que bon voilà, on s'arrêtait avec Grand Corps Malade, mais aussi et en grande partie parce que je voulais finir cette émission avec Jean-Jacques Goldman. C'est aujourd'hui son anniversaire. Il nous a laissé un petit message. Vous allez trouver ça partout, hein, désormais sur les réseaux. Je vais pas vous le repasser, mais je voulais terminer avec une de mes chansons préférées de Jean-Jacques. C'est une chanson qui parle de rupture comme personne sait parler de rupture. Elle est dans l'album Entre gris clair et gris foncé. Écoutez les paroles, elle s'appelle Reprendre ses volets.
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0: Merci Jean-Jacques pour ce message. Merci de ta fidélité à RTL. Merci à vous de tous les messages que vous avez laissés à Jean-Jacques. Bon anniversaire Jean-Jacques et bon anniversaire RTL, 60 ans. On se quitte là-dessus, je vous embrasse très fort, je vous souhaite un bon dimanche, c'est le grand jury dans quelques petites secondes, dans une minute précisément, il est midi. Le point sur l'actualité avant le grand jury, c'est Émilie Brousselou, bonjour Émilie.
1: Bonjour Eric, bonjour à tous. L'attaque virulente de Donald Trump à l'encontre de Volodymyr Zelensky. Le président américain appelle au remplacement du président ukrainien. Il affirme que seul Vladimir Poutine veut mettre fin à la guerre. Donald Trump toujours envisage une intervention américaine contre les rebelles houthis du Yémen, alliés de l'Iran, après l'attaque hier de l'aéroport de Riyad. Au moins 12 morts et 309 blessés. C'est la frappe la plus meurtrière en 10 ans en Arabie Saoudite. Les courses, elles ont lieu à Auteuil ce dimanche, départ 15h15. Les pronostics de Dominique Cordier, le 6, le 2, le 4, le 15, le 8, le 5 et le 14, l'outsider de RTL, le numéro 4. La France peut-elle encore se payer une éducation de qualité? David Amiel, le ministre des Comptes Publics, est le premier invité du grand jury RTL, Public Sénat, Ouest-France, M6.

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1: Bonjour à tous, bienvenue dans ce grand jury. Nous sommes en direct sur RTL et nous sommes en direct sur Public Sénat. Un grand jury spécial avec deux invités aujourd'hui, avec à la une bien sûr la crise lycéenne, mais aussi la crise budgétaire, la détresse agricole et la flambée de l'énergie. Notre premier invité, David Amiel, ministre des Comptes Publics. Et notre second invité est Jean-Michel Blanquer, ministre de l'Éducation pendant le premier quinquennat d'Emmanuel Macron. Parcoursup, la réforme du bac, les horaires de cours, c'est lui. Que répond-il aujourd'hui aux lycéens qui manifestent ? Le pays laisse aussi à la jeunesse une dette colossale. Bonjour David Amiel.
2: Bonjour.
1: Vous êtes ministre du budget. Y a-t-il un peu d'argent pour répondre aux crises ? Comment le budget 2027 qui arrive dans l'hémicycle à l'Assemblée nationale a-t-il une chance d'être adopté ? Bienvenue dans cette première partie du grand jury, David Amiel. À mes côtés pour vous interroger aujourd'hui, Stéphane Duguay de Public Sénat et Stéphane Vernet Bonjour. De Ouest France.
3: Bonjour.
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1: Et sur le terrain, cette semaine, nous avons vu des jeunes, des violences, des revendications aussi. Alors avant de parler, David Amiel, de votre perception de cette mobilisation et d'une manière plus large d'ailleurs de la jeunesse et de ses angoisses pour l'avenir, question très directe, y a-t-il de l'argent pour répondre à leurs revendications cette année et l'année prochaine?
3: Ben c'est précisément la raison pour laquelle il faut pouvoir faire des économies, pour justement pouvoir dégager les financements qui sont nécessaires, à la fois pour répondre aux crises, on avait évoqué certaines, et puis pour pouvoir répondre à la jeunesse. Et dans le budget que nous présentons, dans le texte initial, après la défense, le budget qui augmente le plus, c'est celui de l'éducation nationale, malgré que le nombre d'élèves diminue, et ça permettra de recruter près de 2000 accompagnants d'élèves en situation de handicap et d'infirmières scolaires, d'accompagnants de manière plus générale à l'école. C'est aussi ce qui permet évidemment du côté de l'enseignement supérieur et la recherche de pouvoir poursuivre les repas à 1 euro et ce qui permet de réduire le nombre d'élèves par classe.
1: Pour donner un chiffre sans en donner trop, le budget de l'éducation nationale va augmenter d'1,2 milliard. C'est ce qui est inscrit dans le budget de l'année prochaine.
3: Tout à fait, c'est 1,2 milliard avec les pensions de retraite et ce qui est très important, c'est que c'est 1,1 milliard d'euros en plus. Hors pension
1: est-ce que c'est vraiment de l'argent en plus? Parce que à euro constant, finalement, c'est une augmentation classique d'un budget du ministère, non?
3: Ah bah ça n'a rien,
1: c'est vraiment
3: ça
1: une augmentation?
3: D'abord, ça n'a rien de classique de choisir comme priorité absolue, après la défense,
1: mais parce que les autres ministères, non, parce que les autres ministères, il faut le dire, les autres ministères, leur budget est gelé.
3: Justement.
1: Là, c'est pas un gel, mais c'est juste un suivi, quelque part, un peu de l'inflation,
3: non? Dans une période d'ajustement budgétaire important, et on aura l'occasion d'ailleurs d'y revenir, y compris pour pouvoir ne pas léguer à la jeunesse une dette insoutenable, bah oui, on fait le choix de pouvoir préserver.
1: Est-ce que ça veut dire des moyens, en plus ou pas? 1,2 milliard, ou est-ce que sur la masse, finalement, c'est relativement peu?
3: Ah bah oui, c'est ce que j'évoquais à l'instant, c'est ce qui permet de recruter 2000 personnels supplémentaires. J'évoquais la question des accompagnants d'élèves en situation de handicap d'une part, et c'est très important parce que quand on regarde les 10 dernières années, on a multiplié par près de 2 le nombre d'élèves en situation de handicap accueillis à l'école.
1: Oui, mais il y a des professeurs en plus justement pour cet accompagnement du handicap, et parallèlement il y a des professeurs en moins, je veux dire le delta est pas positif.
3: Non, enfin pour les accompagnants d'élèves en situation de handicap qui sont pas des enseignants, qui sont des accompagnants qui permettent ensuite d'organiser les classes.
1: Mais le nombre d'enseignants baisse par ailleurs.
3: Il y a des recrutements d'infirmières scolaires, des recrutements.
1: Oui, mais le nombre d'enseignants baisse par ailleurs.
3: Et le nombre d'enseignants baisse beaucoup moins que le nombre d'élèves, c'est ce qui permet d'augmenter le nombre d'enseignants par élève.
1: Stéphane Vernet.
4: Édouard Geffray, le ministre de l'Éducation nationale, laisse entendre qu'il pourrait y avoir une augmentation du budget de son ministère l'année prochaine. Si tel était le cas, sur quel autre ministère il faudrait prendre? Où est-ce que vous trouveriez l'argent?
3: Ben, je crois d'abord qu'on a un choix collectif à faire. Et moi, j'ai été très frappé cette semaine par une hypocrisie collective. C'est j'ai vu les mêmes partis politiques qui allaient sur les plateaux de télévision pour soutenir la jeunesse, qui parfois allaient dans les manifestations avec des banderoles et des pancartes, qui, au même moment, votaient à l'Assemblée nationale contre toutes les mesures qui permettent de réduire la dette, qui permettent d'investir dans l'avenir et qui s'opposaient en particulier à toutes les mesures qui concernaient, par exemple, les retraités. Or, qu'est-ce qui se passe depuis 50 ans? Ben, c'est précisément cette machine infernale-là. C'est que depuis 50 ans, 80% de l'augmentation de la dépense publique, elle n'est pas allée vers l'école, elle n'est pas allée vers la jeunesse, elle n'est pas allée vers les investissements dans l'avenir, elle est allée vers les retraites et vers la santé. Et on sait très bien pourquoi il y a cette hypocrisie collective. Parce que les enfants et les adolescents, ils ne votent pas. Parce que les jeunes, ils votent peu. et parce que les retraités votent beaucoup. Et donc, il y a beaucoup de partis politiques qui n'ont pas le courage de dire les choses.
1: On appelle la gérontocratie, c'est ça ?
3: Bon, chacun donne le nom qu'il veut. Moi, je lui donne surtout le nom de la lâcheté collective. Parce que la jeunesse, c'est toujours la variable d'ajustement de nos hypocrisies et de nos lâchetés. Le gouvernement propose un effort proportionné pour les retraités, puisqu'il propose que les retraités prennent à peu près 10% de l'effort budgétaire qui est proposé, alors qu'ils représentent 25% de la population française, précisément pour que ça ne retombe pas ensuite sur les jeunes. Et je crois que là, il faut que chacun puisse maintenant agir et penser en cohérence.
1: Vous n'y voyez pas une forme d'égoïsme générationnel ?
3: Bah, je crois surtout que c'est la lâcheté des partis politiques, parce que moi je vois beaucoup de retraités qui sont prêts à prendre leur part dans le redressement des finances publiques, à commencer évidemment par le fait que cet effort doit être réparti de manière juste. Et nous ne demandons pas des efforts en stigmatisant les retraités, mais effectivement nous demandons aux retraités des efforts parmi l'ensemble des efforts que nous demandons à la population française. Je crois en revanche que les partis politiques n'ont pas le courage de dire la vérité, en tout cas beaucoup d'entre eux.
1: Stéphane Duguay.
2: Une question sur votre perception de ce mouvement, David Amiel. Vous avez 33 ans, est-ce que vous comprenez l'angoisse de ces jeunes qui manifestent ?
3: Oui, bien sûr. Et je pense qu'il faut non seulement la comprendre, il faut l'entendre et il faut pouvoir y répondre. Quand on regarde la génération que nous évoquons, la génération des lycéens d'aujourd'hui, c'est une génération qui aura connu la crise sanitaire pendant qu'elle était à l'école, peut-être au début du collège.
1: Le Covid.
3: C'est une génération, tout à fait, le Covid. C'est une génération qui connaît maintenant le bouleversement de l'intelligence artificielle, qui va complètement rebattre les cartes du marché du travail, alors même qu'elle va se lancer dans les études supérieures et qu'elle va chercher à avoir un premier emploi. C'est une génération qui se demande si elle aura un système de retraite. On en parlait à l'instant. C'est une génération qui va être aux premières loges du dérèglement climatique. Donc bien sûr que je comprends cette angoisse, qu'il va d'ailleurs bien au-delà des manifestations que nous voyons aujourd'hui.
4: La jeunesse était une grande priorité d'Emmanuel Macron, président de la République, de son premier et de son second quinquennat. Qu'on arrive à un tel mouvement et que le second quinquennat d'Emmanuel Macron se termine sur ce mouvement, c'est pas un constat d'échec.
3: Non, mais beaucoup de choses ont été faites depuis 10 ans. Le taux d'emploi, par exemple, des jeunes.
4: Quelque chose qui marche pas.
3: Le taux d'emploi des jeunes a beaucoup augmenté depuis 2017.
1: Oui, enfin, aujourd'hui, il y a quand même le taux de chômage chez les jeunes de moins de 25 ans est de 20%, plus de 20% même.
3: Est-ce que c'est suffisant ? À l'évidence, non. Mais est-ce que ça s'est amélioré depuis 10 ans, le taux d'emploi des jeunes ? Oui. D'ailleurs, c'est aussi dû aux réformes qu'on a eues en matière d'apprentissage. Le nombre d'apprentis a été multiplié par 3. C'est aussi une voie vers à la fois l'insertion professionnelle parce que ça permet à beaucoup de jeunes des classes populaires aussi de pouvoir poursuivre des études supérieures. On évoquait les élèves en situation de handicap. Ils sont près de 2 fois plus nombreux à pouvoir désormais être accueillis à l'école. La taille des classes a été réduite. Mais oui, il reste évidemment encore beaucoup à faire. Mais pour ça, il faut aussi avoir le courage de faire un certain nombre de choix budgétaires. Et c'est ceux que j'évoquais à l'instant. Et moi, je crois que dans tous les choix que nous faisons, ils doivent être faits d'abord pour la jeunesse et pour l'avenir du pays.
1: Dans les autres crises du moment, David Amiel, il y a les prix de l'énergie. Sébastien Lecornu a annoncé cette semaine un déblocage des réserves stratégiques de gasoil pour faire baisser les prix et le versement des aides au carburant dès le mois de janvier. Deux questions. Est-ce qu'il faudra, dès l'année prochaine, reconstituer les stocks et quel coût ça a ? Parce que si on fait le calcul, 10 millions de barils libérés, au prix du baril aujourd'hui, ça fait quand même 1 milliard d'euros.
3: Non, d'abord, il y a plusieurs choses dans votre question. D'abord, les aides carburant que vous avez évoquées ne viendront pas en janvier.
1: Non, mais
3: elles viendront dès le mois d'octobre. Ce qui sera avancé au mois de janvier, c'est ce qui était traditionnellement attribué quelques semaines après, qui est le chèque énergie pour les ménages les plus pauvres. Les nouvelles aides sur le carburant, on aura l'occasion d'y revenir, elles seront délivrées aux Français mois d'octobre.
1: J'ai fait 2 questions.
3: Concernant
1: le stock stratégique, il faudra le reconstituer et combien ça va coûter ?
3: Oui, bien sûr, il faudra le reconstituer. Ça dépendra des prix aussi qui seront ceux du début de l'année 2027. C'est la raison pour laquelle, d'ailleurs, le gouvernement, à la suite de l'accord international qui a été obtenu par le président de la République, fixe cette cible de 10 millions de barils parce que c'est ce qui permet de soulager le pouvoir d'achat des Français tout de suite. Et le Premier ministre réunira les distributeurs pour s'assurer que ça se répercute le plus rapidement possible dans une baisse.
1: Ça sera une dette tous les pour le successeur.
3: Non, parce que ça permet de lisser les prix pour les Français. Parce que on a.
1: Ça, j'ai bien compris dans l'immédiat.
3: Viendra un moment où la crise dans le détroit d'Ormuz se résoudra et où les prix se remettront à baisser. Mais dans l'immédiat, on peut utiliser une partie de nos réserves stratégiques pour soulager le portefeuille des Français, faire baisser le prix du diesel. Et le Premier ministre aura d'ailleurs une attention particulière pour les stations-service indépendantes et isolées où les prix sont souvent les plus élevés.
4: Est-ce que l'accord annoncé par Donald Trump avec Vladimir Poutine pour débloquer des millions de litres de diesel russe, est-ce que ça aura un impact sur les prix à la pompe en France ?
3: Bah, vu les volumes dont on parle, il y a beaucoup de raisons d'en douter. Ce qui aura vraiment un impact sur les prix à la pompe, et en particulier les prix du diesel, c'est cette décision obtenue par le président de la République au niveau du G7, permet de coordonner des libérations de stocks stratégiques et le travail mené par le Premier ministre pour s'assurer d'une répercussion immédiate au prix à la pompe.
1: Sur les aides au carburant, elles étaient versées tous les 6 mois, maintenant ça va être trimestriel. Ça veut dire que ce système, qui est un système de chèque, va perdurer et vous avez décidé de le faire perdurer.
3: Ben d'abord, on a décidé d'avoir des aides ciblées. Et des aides ciblées, ça permet quoi ? Ben, ça permet d'avoir des aides plus importantes pour ceux qui en ont le plus besoin.
1: Ça concerne quand même plus de 5 millions de personnes.
3: Tout à fait, ça va concerner plus de 5 millions et demi de personnes. Et par exemple, si je compare avec ce qui se passe en Allemagne, ça va être des aides qui correspondent à peu près à 40 centimes par litre pour une consommation en mois d'octobre, au mois de novembre et au mois de décembre. Les Allemands, ils font une mesure fiscale générale, mais qui ne correspond qu'à 17 centimes par litre. Donc on fait plus de 2 fois plus, mais c'est vrai en ciblant vers ceux qui en ont le plus besoin, c'est-à-dire vers les travailleurs grands rouleurs. On fait plus simple, puisque dès le 16 octobre, toutes les personnes qui avaient d'ores et déjà obtenu une aide pendant les premiers mois de l'année se verront verser de manière automatique 100 euros supplémentaires sans avoir besoin de faire une démarche nouvelle. Et dès le 22 octobre, tous ceux qui n'avaient pas demandé l'aide pendant les premiers mois pourront désormais le faire avec un versement qui interviendra ensuite sous une dizaine de jours. Une fois le dossier déposé, 5 millions et demi de personnes sont concernées. Par exemple, pour un couple avec 2 enfants, bah ça va jusqu'à des niveaux de revenus d'à peu près 6 100 euros net par mois.
1: 2-3 chiffres encore sur les crises que nous connaissons. Le coût des dégâts commis lors des mobilisations lycéennes, alors c'est chiffré pour l'instant à 30 millions d'euros seulement pour les bâtiments. Est-ce que vous avez une idée un peu plus large du coût de ces manifestations?
3: Non, vous avez bien donné, le chiffrage provisoire que nous avons aujourd'hui sera à minima de 30 millions d'euros, mais évidemment le travail se poursuit.
1: Autre question, est-ce que vous confirmez qu'1,3 milliard d'euros supplémentaires seront accordés ou sont envisagés l'année prochaine pour l'agriculture? Là, il y avait déjà eu 1,3 milliard de débloqués cette semaine.
3: Bah, il y a deux piliers dans notre réponse à la crise agricole. Il y a d'abord les aides d'urgence, celles que vous avez évoquées. Kenny Genevard a d'ailleurs pu détailler ces derniers jours et encore aujourd'hui dans un grand journal
1: dans le dimanche.
3: GDG, ouais. Et ensuite, il y a évidemment le travail à pouvoir bâtir maintenant avec les agriculteurs pour pouvoir construire un plan de rebond dans le cadre aussi des débats budgétaires que nous aurons.
1: Et dernière question, autre coût imprévu cette année, alors au-delà des lycéens, au-delà des carburants, c'était les canicules de cet été. Est-ce que vous avez fait un chiffrage de ce que nous avaient coûté les canicules?
3: Ben, on estime que ça nous a coûté à minima 0,1 point de croissance. C'était le chiffrage que nous avions donné dès la rentrée. Donc c'est cet impact-là que cela a eu sur la croissance économique. Maintenant, évidemment, il y a aussi un coût budgétaire et c'est normal pour pouvoir accompagner. On parlait évidemment des agriculteurs qui ont été les premières victimes de la sécheresse.
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1: David Amiel, vous êtes le ministre du budget. Il sera examiné ce budget à partir de mardi dans l'hémicycle à l'Assemblée nationale. On rappelle les grandes lignes de votre copie, c'est 54 milliards d'euros d'économies, un déficit public à 5% du PIB l'année prochaine. Les députés, quasiment toute famille politique, et vous avez commencé à l'aborder, ont envoyé un signal clair cette semaine en commission. Ils ne veulent pas faire 54 milliards d'euros d'économies. Est-ce que vous allez y parvenir ?
3: D'abord, ce n'est pas le cas de tous les députés ni de toutes les familles politiques. Et moi, je salue députés courageux qui, en commission des finances, ont défendu
1: des
3: mesures d'économie. C'est le cas de députés de ma famille politique, Renaissance. C'est le cas de très nombreux députés du socle commun, du groupe IOT. Donc, c'est très important. Mais vous avez raison de le dire. Aujourd'hui, ce qui est ressorti de la commission des finances, ce n'est pas une amélioration du déficit public, c'est une dégradation très importante du déficit public, au moins à hauteur de 8 milliards d'euros, c'est-à-dire quasiment 0,3 point de produit intérieur brut. Ce n'est évidemment pas tenable. Je vois bien ce qui est en train de se passer. Évidemment, l'élection présidentielle arrive. Évidemment, il y a une tentation de mettre la tête dans le sable, de dire une minute de plus, monsieur le bourreau, on verra après les élections. Ben, on peut pas voir après les élections. parce qu'on a aujourd'hui des taux d'intérêt qui sont à un niveau historiquement élevé.
1: Donc ce que vous dites, c'est les marchés sont en train de regarder, ils vont regarder ce qui se passe à l'Assemblée nationale. Va dépendre donc le coût auquel on finance notre dette, ça s'appelle les taux d'intérêt. C'est ça que vous êtes en train de dire. Soyez responsables parce qu'on nous regarde.
3: Et pour se rendre compte de ce qui est en train de se jouer, moi j'appelle toutes les personnes qui nous écoutent ou qui nous regardent à prendre leur bulletin de paye. Et à la ligne impôt prélevé à la source, bah l'année prochaine, il faudra lire transfert aux créanciers. Parce que l'année prochaine, la quasi-totalité de l'impôt sur le revenu ne servira plus qu'à une chose, c'est à payer la charge d'intérêt de la dette. Pas à la rembourser, pas à financer l'école, puisqu'on en parlait en début d'émission, pas à baisser les impôts, non, uniquement à payer les intérêts que nous devons aux créanciers. Ce n'est évidemment pas soutenable. Et la hausse des taux d'intérêt, ce n'est pas qu'une question de finances publiques, ce n'est pas qu'une question d'impôts et de dépenses. C'est aussi une question immédiate de pouvoir d'achat. Quand vous empruntez 200 000 euros aujourd'hui, par exemple pour faire un crédit immobilier, bah la hausse d'un point des taux d'intérêt qu'on a eu depuis juillet, c'est 100 euros de plus à payer tous les mois en mensualité.
4: Alors, on parle effectivement d'une charge de la dette à hauteur de 91 milliards d'euros l'année prochaine, juste pour rembourser les intérêts, vous l'avez très bien dit. C'est plus que le budget de l'éducation nationale, c'est plus que le budget de la défense. Et pourtant, en fait, l'État prévoit l'an prochain, pour se refinancer, pour se financer, d'émettre 340 milliards d'obligations. C'était 310 milliards l'année dernière. Est-ce qu'il n'y avait pas moyen d'établir un budget qui permette d'infléchir un peu ces chiffres qui sont quand même délirants?
3: Nous infléchissons les chiffres, puisque c'est la raison.
4: Manifestement.
3: C'est la raison.
4: On continue à creuser le déficit.
3: Le déficit se réduira l'année prochaine, selon ce qui est présenté par le gouvernement, puisque nous avions un déficit public que nous estimons aujourd'hui à 5,4% du produit intérieur brut en 2026.
4: L'objectif, c'est
3: prévoyant une baisse à 5% en 2027. Ça nécessite un effort important, 54 milliards d'euros. On n'a pas attendu pour agir, puisque 11 milliards d'euros correspondent à des mesures déjà engagées, 43 milliards d'euros correspondent à des mesures supplémentaires que nous proposons dans le cadre du budget. Et maintenant, je le dis évidemment très clairement, si les parlementaires souhaitent aller plus loin, proposer des économies supplémentaires, notre porte sera évidemment grande ouverte et nous en serions les premiers satisfaits. Mais ce que nous voyons pour l'instant, c'est plutôt le contraire. C'est que face à toutes les économies, il y a toujours un lobby, un groupe d'intérêt, une levée de boucliers qui se manifeste. Mais effectivement, j'appelle au ressaisissement collectif, parce que ce que vous dites est très vrai, il faut qu'on enraye cette machine infernale.
1: Stéphane Duguay.
2: Est-ce que vous dites aujourd'hui que si la France n'arrive pas à se doter d'un budget avant Noël, on va vers un scénario à la grecque où plus personne ne voudra acheter de la dette française?
3: Je crois qu'il faut raison garder. Le premier problème aujourd'hui des finances publiques françaises, ce n'est pas son économie. Nous avons eu ces dernières années un pays qui a été le plus attractif de l'Europe. On a un taux d'emploi qui s'est considérablement amélioré. Il est à son plus haut niveau depuis 50 ans. On a une balance courante qui est équilibrée. C'est très différent de la situation de la Grèce que vous évoquez au moment de la crise de la zone euro. Non, le premier problème des finances publiques françaises, c'est la classe politique et c'est le refus de prendre un certain nombre de mesures qui n'ont rien à voir avec ce que la Grèce, ce que l'Espagne, ce que le Portugal ont dû prendre. Je rappelle que c'est des pays où on n'a pas gelé un certain nombre de pensions de retraite, où on a dû les baisser massivement. Ce n'est pas des pays où on a gelé, par exemple, le point d'indice des fonctionnaires. C'est des pays où on a dû les baisser massivement. Et justement, pour qu'on n'en vienne jamais là, il faut qu'on puisse prendre aujourd'hui un certain nombre de mesures.
1: Et ce que vous dites, c'est que la France n'a pas de soucis et n'aura pas de soucis pour financer sa dette ou pas?
3: Non,
1: Compliqué.
3: Ce que je dis aujourd'hui, c'est que ce qui nous menace, c'est effectivement une explosion de la charge de la dette. C'est une augmentation très importante des taux d'intérêt qui étrangle la capacité d'action du gouvernement. Vous évoquiez à l'instant ces 91 milliards d'euros. C'est ce qui aussi fragilisera notre économie, parce que quand les taux d'intérêt augmentent, ça veut dire que le crédit à la consommation, il augmente, ça veut dire que le crédit immobilier,
1: que
3: la trésorerie des entreprises
1: augmente. Tout le scénario noir que vous êtes en train de décrire est directement lié à la discussion du budget à l'Assemblée nationale.
3: Bien sûr, c'est lié à trois choses. C'est lié à une augmentation générale des taux d'intérêt qu'on observe dans le monde. Enfin, il y a une augmentation spécifique des taux d'intérêt français parce qu'il y a une inquiétude concernant l'élection présidentielle et parce qu'il y a une inquiétude concernant le budget. Et c'est la raison pour laquelle, autant nous serons toujours très ouverts sur le comment, c'est-à-dire sur les mesures qui permettent de réduire le déficit public, autant nous serons très fermes sur le combien, c'est-à-dire cet objectif de réduction du déficit public à au moins 5% du produit intérieur brut.
1: Là, les taux auxquels la France emprunte sont montés à 4,8%, c'est la moyenne de ces derniers jours. À partir de quel chiffre on peut parler de crise obligataire pour la France?
3: Non, mais en tout cas, ce qui est certain, c'est que c'est déjà des chiffres qui sont beaucoup trop élevés. Cet été, ils étaient un point en dessous. Une augmentation d'un point du taux d'intérêt, pour qu'on se rende compte des ordres de grandeur, ça veut dire à terme 36 milliards d'euros supplémentaires à payer tous les ans. 36 milliards d'euros, c'est trois fois le budget du ministère de la Justice. Donc d'ores et déjà, les taux sont beaucoup trop élevés. C'est la raison pour laquelle on a besoin d'avoir un budget. On a besoin d'avoir un budget qui réduise le déficit pour précisément que ces taux d'intérêt n'étranglent ni l'activité économique, ni la capacité de l'État à agir.
1: Et vous êtes ministre du budget, vous dites toujours que vous n'augmentez pas les impôts, hein?
3: C'est l'objectif qui a été fixé par le Premier ministre. On n'a pas d'augmentation de l'impôt sur le revenu. Je le rappelle, le barème de l'impôt sur le revenu est indexé à l'inflation. On n'a pas d'augmentation des taux généraux de TVA. En revanche, oui, bien sûr, il y a la lutte contre un certain nombre de niches fiscales et il y a un certain nombre de réformes en la matière qui sont proposées dans le budget.
1: Je vais prendre un exemple concret dans le budget. Vous voulez, par exemple, taxer davantage les mutuelles de santé de tous les salariés. Les prix des mutuelles vont donc augmenter. C'est la logique classique puisqu'ils vont être taxés. Est-ce que ça, c'est pas une forme d'impôt indirect?
3: Non, mais j'ai dit que il n'y avait pas d'augmentation de l'impôt sur le revenu, qu'il n'y avait pas d'augmentation de la TVA. En revanche, oui, il y a un certain nombre d'efforts ciblés qui sont demandés. Et en l'occurrence, ce que vous évoquez pour les complémentaires, ce n'est pas une augmentation, c'est la reconduction d'un effort qui avait d'ores et déjà été demandé cette année.
1: Il y a deux hypothèses de scénario pour le budget 2027, il y en a peut-être trois même, mais où le gouvernement est censuré, dans ces cas-là, il n'y a pas de budget. Où on arriverait, il peut y avoir des 49.3 avec une censure. Et puis il y a l'autre scénario, c'est d'arriver aux 70 jours de débat budgétaire sans avoir eu de vote. Et dans ces cas-là, le gouvernement peut procéder au budget par ordonnance. Est-ce que vous avez déjà un autre scénario ou pas?
3: Vous avez évoqué les différents scénarios constitutionnels. Il peut y avoir un vote positif, je dirais, de l'Assemblée nationale et du Sénat. Il y a le 49.3.
1: Vous y croyez?
3: C'est les différents dispositifs qui sont prévus dans la Constitution.
4: Le vote positif du budget cette année est très hautement improbable, on est d'accord?
3: Non, mais ce qui compte, c'est qu'on puisse obtenir un compromis pour avoir un budget et un budget qui permette, je le disais, de réduire le déficit public.
1: Est-ce que ce compromis, il n'est pas conditionné qu'à une seule chose, c'est que le Rassemblement national ne vote pas une censure?
3: Non.
1: Ne fasse pas tomber le gouvernement?
3: Non, parce que j'observe ce qui s'est passé en 2025 et en 2026. En 2025 et en 2026, la gauche républicaine, a commencé par le Parti socialiste.
1: Oui, mais elle semble pas disposée à le refaire.
3: Le bloc central, la droite républicaine ont réussi. D'accord. À trouver des compromis qui ont permis à la France de se doter d'un budget.
1: La gauche, en l'occurrence, le Parti socialiste ne semble pas très disposé, c'est le moins qu'on puisse dire, à repartir sur ce principe-là.
3: Mais nous verrons, le Parti socialiste est un parti qui a gouverné ce pays. Un parti d'ailleurs qui, à plusieurs reprises, a réduit le déficit public. Il serait quand même paradoxal que ce qu'on a réussi à faire en 2025 et en 2026, on ne parvienne pas à le faire aujourd'hui, alors même que la situation internationale et la situation financière exigent encore plus de gravité qu'à l'époque.
4: Vous pensez que ce compromis pourrait être trouvé en jouant les prolongations, en dépassant les dates, en allant au-delà du 31 décembre, en passant par une loi spéciale, comme on l'a fait l'année dernière et l'année d'avant, alors que ça coûte de l'argent, ça coûte plusieurs milliards d'euros de différer en fait le vote du budget aux finances publiques? On l'a plus cet argent?
3: Non, moi je crois que le compromis, il doit d'abord pouvoir être travaillé. Ce sera le cas des débats en séance sur le fond.
4: Le compromis peut être trouvé avant le 31 décembre?
3: Oui, je pense que c'est évidemment tout à fait possible. Ce serait d'ailleurs très utile pour que l'élection présidentielle puisse se dérouler sereinement. Parce que je ne comprendrais pas que ceux qui aspirent à présider le pays, en tout cas ils feront campagne pour, se mettent dans le même mouvement à le déstabiliser. Or, on sait que l'absence de budget en 2027, qui ne serait pas pour quelques jours ou quelques semaines, le temps d'élaborer le compromis, ce qui s'est passé effectivement en 2025 et en 2026. Si on n'avait pas de budget, ce serait plus de 10 mois sans budget. Et ça, ce serait une catastrophe économique et sociale. Et il n'y a pas besoin de me croire sur parole, parce qu'il y a eu beaucoup de débats, parole contre parole, concernant cette question-là. Un rapport de l'Inspection Générale des Finances indépendant est en ligne. Un avis du Conseil d'État, là aussi indépendant, est en ligne et documente l'impact désastreux que ça aurait, nous privant de notre capacité à soutenir les agriculteurs, par exemple, la Nouvelle-Calédonie, beaucoup de secteurs qui sont en première ligne et dégradant considérablement le déficit public.
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1: Alors, c'est une autre question, hein, mais David Daniel, vous soutenez bien Gabriel Attal, hein, pour l'élection présidentielle. Gabriel Attal a proposé hier dans son meeting à Lyon une double règle d'or, c'est-à-dire qu'en plus de l'équilibre des comptes imposés par la loi, il propose que les dépenses de fonctionnement ne puissent plus excéder nos dépenses d'investissement pour l'avenir. Les dépenses sociales, qui sont de loin le premier poste, hein, vous les mettez dans le fonctionnement ou dans les investissements d'avenir?
3: Non, mais je ne suis pas sur ce plateau le porte-parole d'une campagne présidentielle.
1: Non, mais c'est une idée intéressante. Vous pouvez vous prononcer dessus.
3: C'est normal. Ouais. Non, mais c'est normal. Il y a des candidats qui font des propositions. Ils auront l'occasion, évidemment, de le détailler. En tout cas, moi, ce que je crois, et ce que j'ai eu l'occasion d'évoquer d'ailleurs dès le début de cette émission, c'est qu'effectivement, dans les choix budgétaires que nous devons faire, nous devons toujours privilégier les investissements d'avenir. Et quand je regarde ce qui s'est passé depuis 50 ans, ce n'est pas le cas. 80% de l'augmentation de la dépense publique, je le disais, est allée d'abord vers la retraite et la santé. Et ça, ça explique. Ça explique quoi? Ça explique la question que tout le monde se pose, qui est où va l'argent? Comment ça se fait qu'on paye autant d'impôts en France et qu'on a l'impression qu'il y a autant de services publics à l'os? La réponse est malheureusement très simple, c'est que depuis 50 ans, en très grande partie, la dépense publique n'est pas allée vers les services publics, elle est allée d'abord vers la retraite et vers la santé.
1: Beaucoup de candidats ont des idées de réduction de budget, 125 milliards, 140 milliards, 150 milliards d'euros. Le Rassemblement national notamment a présenté son projet cette semaine. 140 milliards d'euros d'économies pour revenir aux 3% très rapidement, aux 3% de déficit. C'est une bonne façon de voir les choses?
3: Non, mais j'ai observé les propositions du Rassemblement national. Bon, il nous parlait de règle d'or avant cette conférence de presse. La réalité des chiffres, c'est que la règle d'or, elle est en contreplaqué. Parce que toutes les économies proposées par le Rassemblement national sont en carton. Quand on regarde une à une, il n'y en a aucune qui tient. Ils nous disent, dès l'année prochaine, 11 milliards d'euros d'économies sur l'Union européenne. Bon, ça nécessite l'unanimité des États membres pour pouvoir le faire. On sait donc d'ores et déjà que c'est du flan. Ils nous proposent ensuite 3 milliards d'euros d'économies sur les retraites dès 2027. Alors même qu'ils proposent de baisser l'âge de départ à la retraite, sans même oser dire aux Français...
1: Sur le fonctionnement de l'État, sur l'immigration...
3: Sur les 78 milliards d'euros d'économies proposées par le Rassemblement national, il y en a près de 70 qui sont ou bien contraires à la Constitution et aux traités européens internationaux, ou bien qui sont très largement surévalués, ou bien qui sont carrément imaginaires. J'évoquais les 3 milliards d'euros sur les retraites.
1: Et donc les 150 milliards de Gabriel Attal, eux, en revanche, sont crédibles.
3: J'ai observé le contre-budget qui a été déposé par le Rassemblement national. Évidemment, les candidats détailleront aussi leurs propositions. Ce qui est très important, ce ne sont pas les chiffres que l'on donne, c'est les mesures que l'on est prêt à porter. Et en la matière, quand on propose de revenir sur l'âge de départ à la retraite, je crois qu'en matière de finances publiques, c'est évidemment nous envoyer dans
1: Stéphane
3: le
1: Duguay.
2: Sur ces finances publiques, il y a une question de confiance qui est posée, que ce soit Marine Le Pen, que ce soit Jean-Luc Mélenchon. Tous pointent du doigt que votre gouvernement, Emmanuel Macron, a créer 1 400 milliards d'euros de dettes en 10 ans. Comment, qu'est-ce que vous répondez aux gens qui n'ont pas confiance en ce que vous dites aujourd'hui?
3: Mais d'abord, j'observe que ceux que vous évoquez se sont opposés systématiquement à toutes les mesures d'économie budgétaire. Emmanuel Macron a fait campagne en 2022 en annonçant son intention de faire une réforme des retraites. C'est pas rien. C'est le premier président de la République à le faire. Pas à faire une réforme des retraites. Ça, Jacques Chirac en avait fait une, François Hollande en avait fait une, Nicolas Sarkozy en avait fait une. Mais jamais ils ne l'avaient dit dans leur campagne électorale. Emmanuel Macron l'avait dit dans sa campagne électorale. Et donc, vous me parlez de confiance. Je pense que la première des choses pour obtenir la confiance des Français, c'est de dire dans une campagne présidentielle ce qu'on compte faire. Et quand je vois le Rassemblement national qui promet 3 milliards d'euros d'économies sur le dos des personnes en affection longue durée dans son contre-budget qui se garde bien de dire ce qui le met derrière. Quand il propose 3 milliards d'économies sur les retraites, alors qu'il propose dans le même mouvement de baisser l'âge auquel on partira, là, je pense que oui, il y a un gros problème de confiance.
1: Merci David Amiel, ministre de l'Action et des Comptes Publics, premier invité de ce grand jury. Dans un instant, d'autres réponses à la jeunesse. Parcoursup, c'est lui, les emplois du temps à trous et le contrôle continu, c'est ce qu'on lui reproche aujourd'hui. Jean-Michel Blanquer, l'ancien ministre de l'Éducation, est le deuxième invité de ce grand jury. À tout de suite.
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6: Transmettre son assurance vie pour agir contre la pauvreté et l'exclusion, c'est simple. On en parle dans un instant avec Pascal Delarue du Secours catholique.
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11: 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L'essentiel de l'information avec Émilie Broussoulou. Bonjour Émilie.
12: Bonjour Olivier, bonjour à tous. On vient de l'apprendre, le pape annonce qu'il va être opéré d'un nodule au poumon dans les prochains jours. Nous reviendrons évidemment sur cette information cet après-midi sur RTL. La tension monte en Europe. Une réunion d'urgence est en cours en Pologne. Cela fait suite à une alerte sur un risque de tentative d'assassinat contre le Premier ministre Donald Tusk et le ministre de la Défense polonais. Donald Trump s'en prend violemment à Volodymyr Zelensky. Il affirme que seul Vladimir Poutine veut mettre fin à la guerre et estime que l'Ukraine devrait changer de dirigeant.
13: Et j'ai dit à Zelensky, fais ce que tu veux, mais ne touche pas aux raffineries. Il y a plein d'autres cibles, ne les frappe pas. Et il les a frappées. Il ne va pas pénaliser nos agriculteurs, ni nos éleveurs, ni le reste du monde d'ailleurs. Alors il a intérêt à arrêter, bordel. Je suggère aux Ukrainiens se trouver un nouveau dirigeant capable de conclure un accord.
12: Propos de Donald Trump recueilli par Rémi Amalvi pour RTL. L'actualité politique en France. Dernier jour pour voter pour la primaire de la gauche social-démocrate. Plus de 100 000 personnes ont déjà glissé leur bulletin électronique sur les 140 000 inscrits. Le scrutin est prolongé jusqu'à ce soir 18h à cause d'une cyberattaque vendredi. Dans un instant, la suite du grand jury consacré ce dimanche à la crise lycéenne et cette question. Les ministres de l'éducation ont-ils failli ces 10 dernières années? Pour y répondre, Jean-Michel Blanquer, ancien ministre, est le second invité du grand jury RTL Public Sénat Ouest-France M6.

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1: Jean-Michel Blanquer, ancien ministre de l'Éducation, ancien ministre pendant 5 ans, pendant le premier quinquennat d'Emmanuel Macron, est le deuxième invité de ce grand jury exceptionnel. À mes côtés, Stéphane Duguay de Public Sénat et Stéphane Vernet de Ouest France pour vous interroger.
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1: Jean-Michel Blanquer, avec le recul que vous avez aujourd'hui, mais une fine connaissance du milieu éducatif, quel regard tout d'abord portez-vous sur ce mouvement lycéen ? Est-ce que vous vous dites il faut bien que jeunesse passe, ou est-ce que les angoisses sur l'avenir des lycéens vous semblent justifiées ?
2: Mon premier regard sur la jeunesse, c'est évidemment un regard sur une crise de la jeunesse. C'est-à-dire qu'il y a évidemment une angoisse qui sourd, notamment dans la jeunesse française, mais pas seulement dans la jeunesse française, et qui est dû un petit peu à tous les discours gris que nous tenons en permanence sur l'avenir, parce qu'il y a des périls objectifs aujourd'hui qui sont importants. On les entend quand on écoute vos actualités, que ce soit les périls géopolitiques, les périls environnementaux, les questions que pose l'intelligence artificielle. Tout ça fait que cette génération a intégré beaucoup d'angoisse sur l'avenir. Mais comme pour toutes les générations, il y a aussi des opportunités dans l'époque actuelle. Et je trouve que le monde adulte, dont nous faisons partie, accentue le premier point, ne développe pas le deuxième point. Et donc, nous devons aujourd'hui définir un projet de société pour la jeunesse, dont la jeunesse sera la priorité. C'est finalement ce qu'il y avait de plus dans les générations antérieures et qu'il n'y a pas aujourd'hui. Et donc, c'est quelque chose qui, d'une certaine façon, se décide, s'assume. Lorsque j'étais ministre de l'Éducation, tenter d'être dans cette ligne-là, c'est-à-dire de dresser un avenir à long terme. Évidemment, ça va plus loin que la simple éducation nationale, c'est le monde politique et bien au-delà du monde politique, le monde culturel, le monde économique, qui doivent ensemble fixer ce cap. Pour moi, ce cap, à mon avis, est assez clair. Et ce qui est grave aujourd'hui, c'est que c'est seulement les extrêmes qui donnent le sentiment d'avoir un projet de société, alors qu'en fait, il peut y avoir un cap pour la jeunesse. Pour moi, c'est notamment la reconquête du territoire français, c'est-à-dire le fait que nous sommes dévitalisés depuis plusieurs décennies. Ça crée beaucoup de désespoir dans la population en général, dans la jeunesse rurale en particulier, mais dans toutes les jeunesses qui sont un peu cloisonnées, qui sentent l'avenir fermé, et donc il faut ce projet de société. C'est bien sûr, après, il y a plusieurs sujets précis, mais ça, c'est-à-dire se dire on va vers un cap défini, vers un objectif, vers un horizon où moi, jeune, j'aurai ma place. Ce point-là, il est absolument fondamental et ça doit être le projet, je l'espère, qui gagnera en 2027.
1: Nous allons reparler d'avenir et de 2027, mais pour être très concret, en fin de semaine, votre lointain successeur, quelque part, Édouard Geffray, a sorti, entre guillemets, 3000 enseignants de sa poche pour effectuer des remplacements. Ça veut dire que 3000 professeurs n'étaient pas affectés. Est-ce qu'il faut en conclure qu'il y a un sérieux problème, toujours un sérieux problème de gestion des ressources humaines dans l'éducation nationale ?
2: Vous savez, l'éducation nationale obéit à la loi des grands nombres. Si vous avez plus de 12 millions d'élèves, environ 1 million de salariés, c'est considérable. Donc des chiffres comme cela peuvent paraître importants et dès qu'on raisonne en pourcentage, c'est différent. Lorsque vous avez des remplaçants pour les remplacements de long terme, c'est de cela qu'il s'agit avec votre question, vous avez fatalement une partie des remplaçants qui sont pas devant élèves à certains moments de l'année. Mais vous êtes bien content de les avoir au moment où vous en avez besoin. Si vous avez besoin d'un professeur d'allemand à Dax, eh bien, il faut que cette personne existe. Et justement, on se plaint souvent du manque de personnes.

0: situation de crise en disant il peut y avoir une polyvalence.
1: C'est l'urgence qui justifie ça ?
0: Comment ?
1: C'est l'urgence qui justifie ça ?
0: Ah ben sans aucun doute, il y a une crise, il s'agit d'y répondre. Parfois, vous pouvez aussi faire plus d'heures de mathématiques pendant une ou deux semaines, et puis après, lorsque le professeur de français reviendra, il fera plus d'heures de français. C'est aussi cette souplesse qu'il faut savoir avoir dans la pratique. Vous savez, la réforme du lycée, parmi ses caractéristiques, c'est une réforme de l'autonomie des lycées. Et ce qui est très frappant parfois, c'est de voir à quel point tous les acteurs réclament toujours plus d'autonomie. C'est un mot qu'on entend par exemple dans la campagne présidentielle. Mais quand l'autonomie concrète arrive, il y a finalement des difficultés à ce qu'elle se passe.
1: Parmi les difficultés, il y a la question des emplois du temps. Beaucoup de lycéens se plaignent des emplois du temps à trous et qui font le lien direct avec la réforme des lycées, les spécialités. Vous prenez votre part dans cette difficulté.
0: Je pense que il y a lorsque on se pose cette question-là, il faut faire une sorte de mise en perspective d'ensemble. À quoi a servi la réforme du baccalauréat? La réforme du baccalauréat a servi à mieux préparer l'avenir des jeunes. Et je commencerai par vous donner un chiffre, qui est le chiffre fondamental, qui a tout commandé dans les réformes du lycée, du baccalauréat et de Parcoursup, et qui était mon point de repère. C'est qu'il y avait, en 2017, 60% d'échecs en fin de première année de licence en France. C'est un scandale national. C'est le gâchis français par excellence. Ça signifiait, et je le disais à l'époque, que nous acceptions que les élèves passent de classe en classe en ayant parfois des savoirs mal consolidés, qu'il n'y avait jamais d'heure de vérité, et que la première heure de vérité arrivait lorsqu'on avait 19 ans à la fin de la première année. Et là, c'était souvent trop tard, et je pense que parmi ceux qui nous écoutent, certains voient très bien de quoi je parle. Et ce gâchis français, si j'ai bien eu une mission, c'était de l'empêcher. Et d'y remédier. Évidemment, en prenant les choses très à la racine, c'est toutes les mesures qu'on a prises à l'école primaire, mais aussi par ces réformes cumulées que je viens de mentionner. Et aujourd'hui, vous savez où est ce chiffre? Il est aujourd'hui autour de 5, il est presque à 50%.
2: De taux d'échec.
0: C'est de taux d'échec en fin de première année ouais. de licence. Et c'est aussi lié aussi d'ailleurs à des évolutions dans l'enseignement supérieur et à des mesures qui ont été prises par une combinaison de choses. C'est très rare, vous savez. D'habitude, on reproche aux responsables politiques d'être impuissants, de ne rien faire. Deuxièmement, d'avoir aucune vision de long terme. Et troisièmement, de ne pas avoir une évaluation de ce qu'ils font. Là, vous avez le cas où nous avons eu le courage de prendre à bras-le-corps un sujet. Nous avons des résultats, mais le chiffre que je viens de dire, personne n'en parle. Je pense que c'est la première fois qu'il est dit dans un média. Et pour autant, on va aller chercher ensuite, évidemment, tel effet pervers, tel problème qui existe bel et bien. Le cas des emplois du temps, puisque c'était le cœur de votre question, les emplois du temps ont toujours été compliqué à faire dans les lycées, mais c'est un exercice d'ailleurs qui est plus ou moins bien fait d'un endroit à l'autre et qui renvoie à l'autonomie là encore des lycées.
2: Votre réforme de 2018 n'y est pour rien.
0: Elle a accentué un peu le problème, bien sûr. À partir du moment où elle est le revers, le petit revers d'une amélioration que très peu de lycéens ont envie de voir disparaître. Parce que n'oublions pas que ce dont nous parlons, c'est le fait qu'ils ont désormais le choix entre des enseignements de spécialité. Et je peux vous dire, interrogez les lycéens autour de vous, demandez-leur s'ils ont envie de revenir au système antérieur. Ce système, rappelons-le, je veux juste dire, parce que parfois on a l'impression qu'on fait des réformes pour faire des réformes. J'entends souvent la phrase, un ministre passe, il fait sa réforme pour laisser son nom. C'est, dans ce cas-là, on ne peut pas dire ça. D'abord, je suis resté 5 ans. J'ai tenu bon tout en consultant pour faire cela. Et tout ceci avait un sens, ça n'a pas été fait pour rien. Et quel était ce sens? C'était faire réussir davantage les élèves après le baccalauréat, grâce à leur préparation du baccalauréat. Et avec le chiffre que je vous ai donné il y a un instant, vous avez la preuve qu'en effet, on est allé dans la bonne direction.
2: On va revenir sur les chiffres de l'enseignement supérieur.
0: Parce que si vous voulez, on peut prendre les choses par le petit bout de la lorgnette. Mais que se passe-t-il actuellement avec ces enseignements de spécialité? Eh bien, on a tout simplement des élèves qui approfondissent davantage. Là aussi, on entend tout le temps, il y a moins d'exigences, on a le baccalauréat n'importe comment.
2: On va traiter toutes les questions, okay. Jean-Michel Blanquer.
0: Oui, mais les points sont liés, ouais. Si vous voulez. Hmm. La question des emplois du temps, donc je vais vous répondre et je me tais. C'est-à-dire, oui, les emplois du temps sont sans doute trop chargés pour les élèves. Oui, des remèdes doivent être portés. Oui, ça peut être un des petits effets pervers de la réforme, même si le problème existait auparavant.
2: On va reparler de l'enseignement supérieur après, mais avant sur Parcoursup.
3: Oui, un autre point qui crispe pendant les mobilisations, c'est Parcoursup que vous avez participé à mettre en place. Qu'est-ce que vous répondez à ceux qui disent que c'est une plateforme qui est stressante, qui manque de clarté? Un rapport du Sénat en 2019 pointait justement que les algorithmes étaient opaques.
0: Il y a certains

0: certainement des améliorations à apporter. Et ne déduisez pas de ce que j'ai dit avant que je dis que tout va très bien et qu'il n'y a aucun problème. Je dis que il faut toujours saisir le sens des choses. Pourquoi est-ce qu'on fait les choses? Comment elles se relient les unes entre elles? On a parlé au début de l'angoisse de la jeunesse. Si on ne donne pas le sens des choses, si sans arrêt on est à regarder les choses par le petit bout de la lorgnette, sans voir pourquoi elle existe, alors on ne peut pas les améliorer. Et c'est par rapport à un objectif qu'on doit améliorer les choses. L'objectif, c'est le bien de la jeunesse, la faire réussir dans ses études supérieures, qui peuvent être de tous ordres d'ailleurs, qui ne sont pas seulement à l'université. Et donc, lorsque vous regardez Parcoursup, l'objectif de Parcoursup, c'était tout simplement de mieux affecter les élèves. Vous aviez auparavant, par exemple, un élève qui avait fait S, qui ne pouvait pas entrer en médecine parce que le tirage au sort avait mis un élève de bac pro qui était sûr de rater ses études de médecine, mais il avait affecté leur...
1: Mais Jean-Michel Blanquer, en raisonnant par l'absurde, oui. Est-ce que le fait d'avoir avec Parcoursup ouvert 25 000 possibilités, c'est pas justement ce qui est vecteur de frustration? C'est-à-dire que avant, il n'y avait pas forcément conscience qu'on pouvait avoir accès à tout ça. Et aujourd'hui, bah, on se rend compte que les accès sont plus difficiles.
0: Ça, c'est une grande et bonne question. C'est-à-dire que vous posez le problème démocratique par excellence. C'est-à-dire, y a-t-il une angoisse devant un choix, etc.? C'est votre question. Elle est réelle. Peut-être que dans ce cas-là, il faudra revenir à des choix plus restreints. Mais c'est une réforme profondément juste de ce point de vue-là. C'est-à-dire que on a ouvert des opportunités qui auparavant ne se voyaient pas. Pour ceux qui sont qui ont plus de 30 ans aujourd'hui, ils savent très bien de quoi je parle et comment étaient les systèmes antérieurs. On a tous connu le fait qu'il y a des opportunités d'enseignement supérieur que nous ne connaissions pas quand nous avions 18 ans.
1: Et bien, Parcoursup
0: vous permet d'offrir ça. Alors, on peut toujours trouver un défaut à une cuirasse. Et en l'occurrence, on peut dire, il y a trop de choix. D'accord. Qui serait d'accord pour maintenant revenir à moins de choix, si vous voulez? Donc, quand même, j'invite chacun à réfléchir à ça. C'est-à-dire, c'est tellement facile de tomber à bras raccourcis sur chaque réforme, tout en se plaignant qu'on n'est pas capable de faire des réformes. Là, on en a fait une, qui est d'ailleurs, c'est même plusieurs réformes en une, cohérentes entre elles. Qu'elles aient des inconvénients, qu'il puisse y avoir des améliorations, je suis le premier à le penser. Je trouve ça très bien que Parcoursup soit sur la table et qu'on discute, parce que ça permet d'être rationnel.
1: Et le contrôle continu? Parce que par exemple, Gabriel Attal dit qu'il veut mettre fin à la pression du contrôle continu. C'est aussi votre œuvre.
0: Alors, il faut voir ce qu'on disait sur le contrôle terminal avant la réforme, si vous laissez. Ça me fait penser au légionnaire d'Astérix, quand il arrive en Corse et qu'on lui dit elle est jolie ma sœur, elle est pas jolie ma sœur. Donc, si vous voulez, on peut toujours trouver un inconvénient à une situation. Avant la réforme, on disait que le contrôle terminal seul produisait du stress pour les élèves parce que tout se jouait sur une épreuve. Et c'est pour ça qu'on n'a pas mis d'ailleurs le contrôle continu à la place du contrôle terminal, mais une part de contrôle terminal qui reste majoritaire et une part de contrôle continu. Et vous aviez du contrôle continu avant cette réforme. Comment se passe la sélection, comment se passait et se passe encore la sélection des élèves dans les filières qu'on appelle sélectives, dont je rappelle qu'elles représentent le cas de un élève sur deux en enseignement général. C'est vous envoyez, je parle à l'imparfait, vos bulletins vers le mois de janvier, février, par exemple si vous alliez dans une classe préparatoire ou dans un DUT, et c'est sur la base de votre contrôle continu que vous étiez admis ou pas dans la classe préparatoire.
1: Donc ça existait.
0: Donc si vous voulez, toute cette démagogie qu'il y a dans les commentaires, en fait, ne va pas dans le sens du débat démocratique, puisque nous avons besoin aujourd'hui de mettre à plat les choses. C'est pour ça que moi, démocratiquement, je pense que c'est très bien, et ma réponse à la jeunesse, c'est mettons Parcoursup sur la table. Par exemple, c'était le sens de la question précédente, en donnant sans doute plus d'autonomie encore aux universités dans leur manière de faire. Je pense que, d'ailleurs, si vous interrogez les présidents d'université, ils vous diront pas que Parcoursup, c'est une mauvaise réforme. L'université en tire des bénéfices quant à la bonne adéquation des étudiants qui sont là et de l'offre qui est proposée. Mais maintenant, on peut faire mieux, et notamment, je pense qu'on peut aussi créer des places, mais dans les endroits qui correspondent à des débouchés pour les élèves. Par exemple,
1: justement, est-ce que pour élargir
0: BTS en DUT notamment.
1: Ouais, mais pour élargir le sujet, est-ce qu'il n'y a pas aujourd'hui trop de bacheliers, trop de gens qui ont le bac et qui font des études supérieures? Alors, est-ce que c'est aussi une question qui peut se poser?
0: Bien sûr.
1: On est passé de 2 millions d'étudiants à 3 millions d'étudiants en une vingtaine d'années.
0: La question est très légitime. Sachons bien la poser. On dit 80% d'une génération le baccalauréat, c'est vrai. Mais le baccalauréat, c'est plein de choses. Sur ce 80%, une petite moitié, c'est le bac général. Mais le reste, c'est bac technologique, bac professionnel. Donc, il s'agit surtout de certifier chaque génération, mais de manière très diverses. Une bonne partie vont ensuite aller soit au travail pour une série, pour une partie des bac pro, soit dans les BTS et les DUT. Ouais, et donc, si vous voulez, l'idée un peu trop facile de dire, on a l'impression que 80% d'une génération va aller à l'université pour des enseignements qui ne mènent à aucun emploi. C'est ça le sous-jacent de cette question. En réalité, c'est heureusement pas exactement comme ça.
1: Mais par contre, je suis d'accord. Il y a aussi l'idée de faire travailler plus tôt les jeunes d'une manière générale, et aussi de les faire travailler un peu plus tard sur la question des retraites, mais justement pour permettre de sauvegarder les retraites. Par exemple, c'est une idée de Marine Le Pen. Est-ce que cette idée-là, elle est bonne ou pas? C'est-à-dire de se dire, on entre sur le marché du travail bien trop tard en France.
0: Alors, qu'il faille augmenter le taux d'emploi en France, c'est évident. Il a d'ailleurs, il s'est amélioré ces dernières années. Il est encore trop faible par rapport au reste du monde, mais ça vaut pour tous les âges, pas spécialement pour les jeunes. Ça vaut aussi pour les plus âgés. Donc, on a besoin de produire en France et on a besoin de taux d'emploi. On doit être ultra pragmatique sur ces questions et ne pas chercher à être trop général et avec des slogans. Et donc, être pragmatique, c'est en effet amener les jeunes, c'est un problème qui se pose à l'échelle du monde entier, amener les jeunes vers les formations qui les amèneront à un emploi. Et
1: Est-ce qu'il faut supprimer une part des formations qui n'amènent pas à l'emploi?
0: Bien sûr, c'est d'ailleurs, je l'ai d'ailleurs en bonne partie fait, c'est-à-dire évidemment de manière encore largement incomplète, mais en tout cas le processus a été amorcé. Nous avons fermé beaucoup de formations qui ne mènent pas à l'emploi et ouvert d'autres qui mènent à l'emploi. De même que dans la réforme du baccalauréat, vous avez eu la naissance de nouvelles disciplines qui mène à l'emploi. Dès 2018, on a créé une discipline, qui s'appelle numérique et sciences informatiques, dans laquelle on avait déjà pensé à l'intelligence artificielle et à la cybersécurité, et pour préparer les jeunes à ces métiers-là. Donc, si vous voulez, cette tendance, c'est évidemment celle qu'il faut avoir. Est-ce qu'on l'a fait suffisamment? Est-ce que c'est suffisamment efficace? Non. Est-ce que les fruits se cueillent du jour au lendemain? Non plus. C'est pour ça qu'il faut de la continuité et que je déplore l'absence de continuité qu'il y a eu ces dernières années. Mais il est certain que ce problème qui se pose encore une fois à l'échelle du monde et particulièrement à l'échelle de la France, c'est ce pragmatisme dans notre capacité à orienter les élèves. Je signale au passage que le développement de l'apprentissage avant le baccalauréat et après le baccalauréat à partir de 2018, qui est d'ailleurs le fruit d'une grande collaboration entre le ministère du Travail et le ministère de l'Éducation nationale, a porté des fruits importants avec beaucoup plus d'apprentis en France. C'est ce type de mesures qu'il faut savoir prendre.
1: Stéphane Duguay.
2: Vous parlez de la continuité, justement. Il y a 8 ministres de l'Éducation en 10 ans. Vous y êtes resté 5 ans. Est-ce que c'est la faute d'Emmanuel Macron s'il n'y a pas eu de continuité?
0: Ça, chacun peut en juger. Ce qui est certain, c'est que Emmanuel Macron a battu 2 records. Un record du ministre qui a la plus grande longévité de l'histoire de la République, votre serviteur. Et d'autre part, le record de la plus grande instabilité des ministres au cours du deuxième quinquennat. Donc, on ne peut pas comparer le premier quinquennat et le deuxième quinquennat de ce point de vue-là. Je regrette de le dire, j'aimerais vous dire autre chose, mais il y avait un cap. C'est précisément parce que ce cap est devenu moins clair dans le deuxième quinquennat qu'aujourd'hui, vous pouvez avoir une révolte de la jeunesse, puisqu'on ne sait pas où on veut mener les gens. Donc, et c'est vrai d'ailleurs dans d'autres domaines. Donc, c'est dommage que ce cap soit perdu. Je pense que la crise sanitaire a joué un rôle dans la perte du cap. Mais évidemment, il faut le retrouver. Pas exactement le même d'ailleurs, mais en tout cas, ce cap qui est d'abord de dire notre territoire, notre jeunesse, notre espace, notre temps. Il y a des choses assez simples à dire pour le futur. Et vous savez, je pense même que le déséquilibre budgétaire est lié à l'absence de cap. Quand vous avez un cap, c'est vrai, dans une famille, dans une entreprise, dans un pays, quand vous savez où vous voulez aller, les choses après, vous faites pas un chèque à tous les enfants qui viennent vous dire « je veux ceci, je veux cela ». Vous ordonnez les choses à partir d'une priorité. Et donc notre pays a besoin aujourd'hui qu'on lui dise où il va. Et notre jeunesse en a encore plus besoin. Jean-Michel. Et c'est le sens de ce qu'on a fait à Sens, justement, dans la ville de Sens, lorsqu'on a fait l'université d'été du Laboratoire de la République, où on a rassemblé une bonne partie des responsables politiques, mais aussi d'experts et de citoyens, pour définir ce cap. Qui pour moi, je le redis parce que c'est pour moi la priorité des priorités, c'est revitaliser le territoire français. C'est pas normal, et les jeunes en souffrent aussi, qu'on ait la crise démographique, la crise du logement et tant d'autres crises, parce que nous nous concentrons sur 10 points du territoire que sont les grandes métropoles. Il faut réhabiter nos territoires. Ça, c'est un projet de société. On doit dire à une famille, à un jeune qui a 20 ans et qui veut fonder une famille dans quelques années, tu pourras te réinstaller dans un petit village. Nous allons y remettre de l'énergie parce que nous allons avoir, par exemple, racheté les logements en déshérence par les bailleurs sociaux, parce qu'il y aura des franchises fiscales pour créer son entreprise, parce qu'on va avoir un plan de rénovation de l'agriculture, etc., etc. Il faut remettre de la vie, de l'espérance, de l'optimisme Je pense que c'est possible.
1: Je reviens.
0: Et c'est pourquoi cette cette crise est à repositionner dans une crise plus générale.
1: Je reviens un instant sur la crise lycéenne et les images qu'on a vues cette semaine, notamment des images de violence. Est-ce que vous, ministre de l'Éducation, vous auriez approuvé l'ordre de déblocage des lycées avec l'usage de la force ? Est-ce que vous êtes interrogé sur les images que vous avez vues cette semaine ?
0: C'est difficile de porter un jugement parce qu'il faut être... Vous savez, j'ai eu parfois à affronter des situations de ce genre au moment de la crise des Gilets jaunes. Il n'y a pas eu de révolte lycéenne contre la réforme du baccalauréat directement. Au contraire, on avait fait une grande consultation. En revanche, nous avons eu la crise des Gilets jaunes qui avait débordé sur les lycées. Et dans ces moments-là, il y avait eu un maintien de l'ordre qui avait sauvé l'essentiel, c'est-à-dire qu'il n'y avait pas eu de blessés parmi les lycéens et évidemment c'était le plus important. Mais je me garde bien de porter un jugement là-dessus parce que la critique est facile, mais l'art est difficile.
1: Jean-Michel Blanquer, un dernier mot sur le livre que vous sortez cette semaine, La démocratie et la fureur, c'est aux éditions Plon. Alors pour analyser quelque part les ressorts de la conquête et de l'exercice du pouvoir par Donald Trump, vous mettez dans la peau de Tocqueville. Est-ce que c'est d'abord l'analyse d'une démocratie qui dérive, mais surtout est-ce qu'il faut y lire, et je vous demande en quelques mots, un avertissement pour la France ?
0: Oui, bien sûr, et pour le monde. Vous savez, il y a des choses que dont nous jouissons comme l'air que nous respirons, et nous pensons que nous les avons pour toujours. C'est le cas de la liberté, de la démocratie. Pour autant, ce sont en fait les acquis des siècles. Nous sommes les chanceux d'avoir hérité la démocratie, la République. Et parfois, les gens ont l'impression que c'est des mots creux. Mais en réalité, c'est quelque chose de très fragile. Et il y a une grande situation de faiblesse de la démocratie aujourd'hui, parce que d'abord, c'est les démocraties vis-à-vis des pouvoirs autoritaires. On le voit bien avec certaines grandes puissances d'aujourd'hui. Mais c'est aussi à l'intérieur des démocraties, parce que les non-démocrates utilisent des outils que les démocrates n'utilisent pas.
1: Et ben, ça sera à découvrir dans La démocratie et la fureur, votre livre que vous sortez cette semaine. Merci beaucoup, Jean-Michel Blanquer.
0: Merci à vous.
1: Ministre de l'Éducation, qui était le deuxième invité de ce grand jury. Bon dimanche à tous, on se retrouve la semaine prochaine.
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12: 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Bonjour Émilie.
13: Bonjour Olivier, bonjour à tous. À la une, le pape Léon XIV annonce ce dimanche qu'il va être opéré d'un nodule au poumon dans les prochains jours. Il s'agit d'un nodule détecté à un stade très précoce, circonscrit au poumon. Le pape de 71 ans explique qu'il a choisi de suivre les conseils des médecins et a d'ores et déjà programmé l'intervention. La tension monte en Europe. Une réunion d'urgence est en cours en ce moment même en Pologne. Cela fait suite à une alerte sur un risque de tentative d'assassinat contre le Premier ministre Donald Tusk et le ministre de la Défense polonais. À l'étranger également, l'attaque virulente de Donald Trump à l'encontre de Volodymyr Zelensky. Le président américain appelle au remplacement du président ukrainien. Il affirme que seul Vladimir Poutine veut mettre fin à la guerre. Donald Trump, toujours, envisage une intervention américaine contre les rebelles houthis du Yémen, alliés de l'Iran. Après l'attaque hier de l'aéroport de Riyad, au moins 12 morts et 309 blessés. C'est la frappe la plus meurtrière en 10 ans en Arabie Saoudite. Retour en France avec la course à l'Elysée. Après Gabriel Attal à Lyon, le leader de la France Insoumise, Jean-Luc Mélenchon, donne un meeting à Clermont-Ferrand cet après-midi. Nos équipes sont sur place. Et puis la suite de la primaire de la gauche social-démocrate. Dernier jour pour glisser son bulletin électronique. Plus de 100 000 personnes ont déjà voté sur les 140 000 inscrits. C'est un week-end d'anniversaire. RTL fête ses 60 ans, mais quelqu'un d'autre souffle aussi ses bougies aujourd'hui. Il fête ses 75 ans aujourd'hui. C'est la personnalité préférée des Français, Jean-Jacques Goldman. Sa parole est extrêmement rare. En ce jour très spécial, il a adressé un message à RTL pour dire tout ce qu'il devait à la station. C'était dans l'émission Stop ou Encore, présentée par Éric Jean-Jean.
14: Salut Éric. Eh ben, c'est Jean-Jacques. Ben, je voudrais te remercier, puis remercier tout le monde pour ce bon anniversaire. En fait, c'est un peu la saison des anniversaires, puisque c'est aussi celui des 60 ans de RTL, là, ces temps-ci. Alors moi, je voudrais souhaiter un bon anniversaire à RTL et te raconter une anecdote. C'est que lorsque j'ai sorti mon premier album, c'était en 81. À l'époque, il n'y avait que 4 radios en France, quasiment. Hein. 4 radios principales. Et donc, nous, on travaillait 10 ans, 15 ans, 20 ans pour essayer d'avoir un contrat, faire des maquettes et pour enregistrer un premier album. Et en une matinée, on savait si c'était foutu pour nous ou si ça continuait, si c'était stop ou encore, quoi. Et donc, première radio, refus. Deuxième radio, refus. Troisième radio, refus. Et il y a une quatrième radio où il y avait une dame qui s'appelait Monique Lemarcy et qui a dit... Ce petit, il a quelque chose, je pense qu'il faudrait lui donner sa chance, et donc qui m'a soutenu. Donc à mon tour, moi je voudrais souhaiter un bon anniversaire à RTL, ça je ne l'oublie pas.
13: Jean-Jacques Goldman dans l'émission Stop ou Encore présentée par Éric Jean-Jean. 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Il est 13h03 sur RTL, c'est l'heure d'Un jour une vie et c'est avec vous Faustine Bollard.
15: Oui, Émilie, dans un instant, vous allez entendre le témoignage de Michel. Alors, Michel, c'est l'une d'entre vous. Elle a divorcé après plus de 40 ans de vie commune. Elle a 62 ans. C'est ce qu'on appelle aujourd'hui un divorce gris. Il y en a de plus en plus et on va en parler avec Michel tout à l'heure. Mais avant ça, je vous propose de découvrir le parcours d'un jeune homme qui va vous donner le vertige. Pas le jeune homme, mais son histoire. Notre invité s'appelle donc Alexis et il est surnommé l'homme araignée. Sa spécialité, vous pouvez le déduire, c'est escalader des gratte-ciels de plusieurs centaines de mètres de hauteur, comme la tour Montparnasse. Attention, à main nue et sans aucune sécurité. Il a fait du vide son terrain de jeu. Il va nous parler de cette passion hors norme, complètement terrifiante. J'ai beaucoup, beaucoup de questions à lui poser. C'est parti.
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15: Bonjour à tous et bienvenue dans Un jour, une vie. Vous le savez, tous les week-ends de 13h à 14h, on se passionne pour vos histoires. On est tous ensemble et on écoute vos parcours de vie extraordinaires. Toutes vos vies hors normes aujourd'hui sont sur RTL. Et donc, je vous le disais, Alexis Landau est notre invité. Bonjour Alexis.
18: Bonjour Faustine.
15: Merci d'être avec nous sur RTL. On vous appelle l'homme araignée, ou en tout cas le nouvel homme araignée. Ça vient d'où ce nom?
18: Ça vient du fait que je grimpe des gratte-ciels. Sans ouais. corps, sans sécurité, sans rien. Donc c'est vrai que les gens tout de suite font l'association avec Spider-Man.
15: Ah, avec vous êtes Spider-Man,
18: exactement,
15: d'accord.
18: Avec Alain Robert qui grimpait les gratte-ciels il y a déjà 30 ans en arrière. Et effectivement, voilà, sans corps, sans sécurité, sans gris, pas droit à l'erreur.
15: Alors j'ai envie de vous poser la question, pourquoi?
18: Ouf, alors en ça fait... c'est une question compliquée.
15: Pourquoi sans sécurité? Alors l'enfance, on va y revenir, mais ouais. Pourquoi sans sécurité? Parce que c'est la première chose que vous me dites sans corde, sans sécurité, à main nue.
18: Pour répondre au pourquoi sans sécurité, il faut que je rentre un peu dans l'introspection forcément. Donc bon, on en parlera après, mais j'ai besoin d'avoir cette proximité avec le danger pour me sentir à l'aise.
15: D'accord. Est-ce que c'est considéré aujourd'hui comme une vraie discipline?
18: Alors... c'est compliqué comment on définit ce que c'est qu'une vraie discipline. C'est vrai qu'on n'est pas assez nombreux à faire ce qu'on fait pour qu'on puisse être considéré comme un sport officiel. Évidemment, il n'y a pas de fédération de la grimpe de gratte-ciel sans corde. mais voilà, on existe, on est une petite communauté.
15: Combien en France, par exemple?
18: On est une dizaine dans le monde.
15: Et ah ouais, donc c'est riche communauté.
18: Ouais, on est 4-5 en France en plus à faire ça.
15: Et est-ce que c'est votre métier? Est-ce que vous en vivez?
18: Oui, c'est mon métier. J'en vis maintenant depuis 2023, depuis mi-2023 avec mon premier gros contrat.
15: Il y a des contrats? Vous êtes sponsorisé?
18: Alors on me paye rarement pour grimper des gratte-ciel, même bien que ce soit arrivé quand même quelques fois. Mais je fais un peu de tout, c'est-à-dire que j'ai une source de revenus assez diverse entre la monétisation, le sponsoring, les cascades, beaucoup les cascades, les événements.
15: Alors, comment je vous appelle? Vous êtes quoi? Un escaladeur de l'extrême? Elle porte un nom, cette discipline?
18: Grimpeur de l'extrême, c'est pas mal. Moi, cette discipline, j'aime l'appeler le free solo urbain. Donc le free solo, c'est le fait de grimper sans corde, et urbain, parce qu'on grimpe en ville.
15: Alors, on a tous des images. Moi, j'en ai croisé parfois, en tout cas de loin, je voyais plein de gens qui regardaient sur la façade, éventuellement de la Défense, par exemple.
18: Ah oui, la Défense.
15: Et c'est vrai que c'est assez fascinant. Est-ce que vous pouvez donner à nos auditeurs le nom de quelques tours que vous avez escaladés pour qu'on se projette?
18: J'ai escaladé plusieurs fois la tour Montparnasse sur plusieurs phases différentes. J'ai escaladé plusieurs fois la tour Total sur plusieurs phases différentes. Les tours mercuriales à Bagnolet, celles qu'on voit sur le périph, la tour Cristal à Paris. Plusieurs tours aussi, la tour Glorious, Skymelia à Barcelone, la tour présidentielle, la tour Varso en Pologne.
15: Alors vous me direz tout à l'heure quelle est la plus haute tour que vous ayez grimpée. Pourquoi vous m'avez dit selon plusieurs phases ? Par exemple, la tour Montparnasse, c'est pas le même exercice si je vais en fonction, ne serait-ce que si je suis sur la face nord, sud, est, c'est différent ?
18: Ouais, complètement. En fait, c'est un peu comme sur des falaises naturelles. Il y a plusieurs faces, plusieurs itinéraires qu'on peut emprunter. Et du coup, c'est pas du tout la même grimpe. Par moment, on peut juste changer de 3-4 mètres sur le côté de l'itinéraire.
15: Ouais.
18: Et ce n'est plus rien à voir. Ce n'est plus les mêmes prises de pied, plus les mêmes prises de main. C'est plus le même engagement aussi, parfois. Sur certaines grimpes, on peut parfois, alors pas abandonner, mais on peut s'arrêter si on passe sur le côté, on se déporte un peu sur le côté, et on peut peut-être faire une pause, abandonner. Alors que sur certaines faces, on peut pas du tout faire ça. En l'occurrence, sur la tour Montparnasse. Bah, la façade, je l'ai grimpée deux fois en 2021, une fois en 2022.
15: Ouais.
18: Et j'ai regrimpé plus récemment, là, en 2026, sur l'angle, qui est là vraiment une voie qui est bien plus dure.
15: Et pourquoi c'est plus dur? Parce que je suis en train d'essayer de faire des gestes, mais forcément, c'est pas très radiophonique. Mais le fait d'avoir un angle, on a l'impression qu'il y a plus de prise. Vous êtes vraiment sur la tranche.
18: Alors, en fait, c'est un peu les mêmes prises, sauf que les deux prises sont très rapprochées. On est très loin de la paroi. C'est-à-dire que vraiment, on doit beaucoup plus tirer dans les bras.
15: C'est plus physique.
18: Pour monter. Et les réglettes ne sont pas placées de la même manière, forcément, vu qu'on est sur vraiment la tranche et non pas sur la façade. Et donc, la manière de se reposer, c'est un grand mot, hein, donc de lâcher un bras pour le secouer un peu, pour le faire récupérer, n'est pas du tout de la même manière, n'est pas du tout pareil, en fait. La gestion de l'effort est complètement différente et c'est pas le même engagement aussi, parce qu'on peut pas, on peut pas se refaire.
15: On peut pas faire des pauses, ne serait-ce que ça. Donc c'est plus un engagement physique.
18: Exactement.
15: Alors on va se retrouver avec vous dans un instant, Alexis. Vous allez me parler de ce matériel, de vos projets, de toutes ces gardes à vue et de l'état de vos parents que j'embrasse très fort sur RTL. Restez avec nous.
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15: Si je vous dis qu'on reçoit Spider-Man aujourd'hui dans Un jour, une vie, Alexis Landau, sa passion, c'est d'escalader des gratte-ciels de plusieurs centaines de mètres de hauteur, à main nue, sans sécurité. Est-ce que cette passion est née dès votre plus tendre enfance? Quel genre de petit garçon vous étiez, même si vous avez 26 ans aujourd'hui? Pas bien vieux.
18: Toujours un petit garçon, de certaine manière. Surtout que, bah, effectivement, mes rêves d'enfant n'ont pas bougé d'un pet. Effectivement, tout ça date de même avant l'enfance, en fait, finalement, parce que je suis né avec ce besoin de grimper depuis tout petit. Et ça, je peux pas l'expliquer. Je suis né avec un besoin de liberté de mouvement absolu, d'aussi longtemps que je m'en souvienne.
15: Ouais.
18: J'ai eu besoin de grimper, j'ai eu besoin de me déplacer dans l'espace avec une liberté la plus grande possible. Et en parallèle de ça, j'étais un enfant très anxieux et j'avais énormément peur de la mort étant enfant. Et en fait, en grandissant, je me suis rendu compte que c'était pas vraiment la mort qui me faisait peur, c'est plus l'absence de contrôle qu'on a face à la mort et face au danger de manière générale. Évidemment, matérialisé par la mort, le danger ultime. Donc quand je suis face à un danger que je ne contrôle pas, là je panique. Ou même un danger fantôme, c'est-à-dire que mon anxiété, comme nous tous, on est tous plus ou moins anxieux, on projette des peurs qui n'existent pas. Et si je mourais dans un accident de voiture? Et si je mourais d'un cancer? Et si je faisais un AVC? Et si juste je m'endors et je me réveille jamais? Et ça, c'est des questions, moi, qui me taraudent. Ça me travaille énormément, ça me travaillait énormément quand j'étais enfant. Forcément, quand on est enfant, on contrôle rien, donc on est soumis aux événements extérieurs. Et du coup, c'est des choses qui me parlent énormément encore aujourd'hui. Et quand je suis dans une situation où là, le danger, il est devant moi, le danger, il est réel, il est pas derrière moi, c'est pas un danger abstrait, hypothétique, mais c'est quelque chose de bien concret que je peux dévisager. Là, je me sens bien.
15: Vous prenez le contrôle sur votre anxiété et comme certains font de la méditation, vous grimper des buildings vous permet d'être ancré clairement dans votre corps et finalement de vous canaliser.
18: Exactement. Vous avez dit méditation, c'est exactement ça.
15: Donc finalement, quand vous grimpez en combien de temps la tour Montparnasse, par exemple? Juste qu'on se rende compte des timings.
18: La première ascension, c'était 49 minutes. La deuxième, c'était 1 heure. La troisième, c'était 1h05. Et la quatrième, sur l'angle, cette fois-ci, donc plus dur, là, c'était 35 minutes.
15: 35 minutes?
18: Ouais, c'est plus rapide parce que la grimpe est plus intense. Donc on peut pas se permettre de rester trop longtemps sur le gratte-ciel.
15: Donc finalement, ces moments où vous ne pensez plus, où vous êtes vraiment dans votre corps et dans ce que vous faites, vous permettent de vous reposer la tête.
18: Exactement.
15: Et c'est votre équilibre. Enfin, c'est le cas de le dire, d'ailleurs.
18: Exactement. Mais vous l'avez dit mieux que moi, donc je peux même pas le reformuler.
15: À quel moment vous avez pensé même, est-ce que c'est parce que vous avez entendu parler d'Alain Robert, qui était donc un grimpeur culte, à quel moment vous êtes dit « je vais grimper une tour » ?
18: Alors, ce qui est marrant, c'est
15: que ça,
18: en fait, je l'ai jamais pensé. J'ai d'abord ressenti, d'une certaine manière, ça, tout est né d'une pulsion.
15: Un appel.
18: Un appel, exactement.
15: L'appel de la tour.
18: Et l'appel urbain, en fait. Alors, j'ai grandi à Paris, donc du coup, bon, j'ai grandi autour des gratte-ciels, avec pour source d'inspiration ce que je voyais devant moi, donc les bâtiments haussmanniens, les grands gratte-ciels du 13e arrondissement. Et en fait, c'est ça qui a façonné mon esprit presque artistique, j'ai envie de dire. C'est-à-dire que mon imaginaire, il était façonné de cette manière-là.
15: Il a été projeté sur ces bâtiments-là.
18: Exactement, et je rêvais de les grimper.
15: Et vous avez fait l'escalade?
18: Oui, alors j'ai commencé. Alors tout ça s'est fait à peu près en même temps.
15: Ouais.
18: J'ai commencé l'escalade à 7 ans, mais bon, je grimpais déjà à l'époque.
15: D'accord.
18: 4 ans, j'essayais déjà de grimper partout. Et d'ailleurs, mon père m'a inscrit à l'escalade de force parce qu'il avait marre de me voir grimper partout. Il m'a dit,
15: drôle.
18: Ok, vas-y, tu vas grimper à l'escalade, à la salle d'escalade à Villejuif. Et j'avais 7 ans. Et puis c'est à ce moment-là aussi où j'étais suffisamment grand en taille pour commencer à regarder par la fenêtre, à voir les gratte-ciels, voir les bâtiments haussmanniens, à rêver de liberté en fait. Et je voyais en particulier la tour Albert dans le 13e arrondissement, et je voyais cette tour et je me disais, mais pourquoi personne la grimpe?
15: C'est un film.
18: Mais pourquoi personne la grimpe? C'est fait pour être grimpé. C'est là pour être grimpé. Pour moi, c'était la chose logique à faire. Et peu après, je me suis renseigné en tapant sur Google escalade sans corde gratte-ciel. Et là, je suis tombé sur Alain Robert, que je connaissais pas à l'époque. Je devais avoir 8-9 ans quand j'ai découvert qui il était. Et là, j'étais fasciné, évidemment, parce que je me suis dit, ok, c'est possible pour de vrai.
15: Et cette première tour, vous l'avez grimpée à quel âge? Celle de que vous voyez dans la fenêtre de votre appartement?
18: Eh bien, bien plus tard, parce que j'avais 19 ans. J'ai mis beaucoup de temps, en fait, avant de passer du rêve à la réalité. C'est mon problème aussi, je suis perfectionniste. Quand je me lance, je veux que tout soit parfait. Bon, dans ce cas précis, c'est pas plus mal. Mais j'ai mis beaucoup de temps, en fait, à accepter mes rêves et à accepter que non, ils étaient pas plus grands que moi, ils étaient atteignables.
15: Et justement, comment vous faites pour monter? Vous avez quoi dans les mains?
18: De la magnésie, donc, comme du talc pour garder les mains au sec. Parfois mes chaussons escaladent, mais parfois je suis pieds nus aussi. Et parfois du strap sur mes mains, donc juste des bandelettes pour éviter de me couper les mains. Mais c'est pas un gant, c'est juste des bandelettes. Et ensuite j'attrape ce que je peux attraper. Mais après il y a des grimpes qui sont
15: impossibles.
18: Il y a des grimpes qui sont impossibles. Il y a des grimpes qui sont très dures.
15: D'accord. Donc vous ne rajoutez pas des appuis là où il y en a pas.
18: Bien sûr.
15: Vous montez qu'avec les supports à votre disposition.
18: Mais bien sûr.
15: C'était quoi votre réglette dont vous m'avez parlé?
18: Alors une réglette en escalade, c'est une forme de prise qui est assez franche. Assez fine, où on peut soit pincer avec les pieds, soit mettre le bout du chausson sur la prise. Et qui permet donc d'avancer vers le haut et de grimper.
15: Qu'est-ce que ça apporte de ne pas avoir de sécurité?
18: En fait, le fait de ne pas avoir de sécurité, ça change absolument tout par rapport à la grimpe. C'est-à-dire qu'à ce moment-là, la difficulté n'est même pas la métrique la plus importante. En fait, à ce moment-là, la métrique la plus importante, c'est le contrôle. À quel point je peux contrôler ce que je fais, à quel point j'ai un levier d'action sur ma survie. Normalement, le but d'une grimpe, c'est d'arriver en haut, c'est terminer la grimpe, c'est top. Là, en l'occurrence, le but, c'est de survivre. Et donc, le facteur aléatoire, par exemple, pour en citer qu'un seul, là, va être très important. Un facteur aléatoire sur une grimpe où on peut rater, bon, on rate, on réessaye, puis cette fois-ci, la chance était de notre côté, voilà, on a mis les mains au bon endroit. Alors que sur une grimpe en solo, le facteur aléatoire, il est absolument interdit.
15: Donc c'est le risque qui rend l'exercice aussi unique pour vous.
18: C'est ça. C'est pas
15: mais vous risquez votre vie, Alexis,
18: bien
15: à chaque
18: sûr.
15: Grimpe.
18: Bien sûr, bien sûr. Et je risque ma vie, mais je le fais dans un environnement que j'ai choisi, qui est le fruit d'un entraînement quotidien. Plus que ça, ma vie entière.
15: C'est un risque mesuré. Vous n'êtes pas tête brûlée, bien vous consacrez sûr. Votre vie à ça.
18: Alors en plus, je suis pas du tout tête brûlée. Mes parents m'ont toujours qualifié d'un enfant très prudent. Et je suis généralement le prudent du groupe, dans mes groupes d'amis. Je suis celui qui met sa ceinture de sécurité en premier.
15: C'est professionnel, évidemment. Je dis ça pour tous ceux qui nous écoutent et qui se diraient peut-être « Oh, je vais aller au pied de la tour Montparnasse maintenant ». On va vous donner des raisons de vous dissuader également, puisqu'il y a des grands moments, la tour la plus haute que vous ayez montée. À tout de suite sur RTL pour la suite de cet entretien. Donc, on s'intéresse à la vie du Spider-Man français d'Alexis.
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9: Aujourd'hui, il est possible de transmettre toute ou partie de son assurance vie à une cause qui nous est chère. On en parle avec Pascal Delarue, chargé de la relation testateur au Secours catholique. Bonjour Pascal.
10: Bonjour.
9: En quelques mots, Pascal, quel est le rôle du Secours catholique?
10: Eh bien, depuis 1946, le Secours catholique agit contre la pauvreté et l'exclusion en accompagnant les personnes fragilisées par le mal-logement, l'isolement ou encore la précarité.
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10: Absolument. Il suffit de désigner le Secours catholique en partie ou totalement comme bénéficiaire du capital et votre épargne reste bien entendu disponible de votre vivant.
9: Et c'est compliqué comme démarche?
10: Ah non, pas du tout. C'est une démarche assez courante. Pour un contrat existant, vous pouvez juste demander à votre banque ou votre assureur de modifier la clause bénéficiaire de votre assurance vie. Rien de plus simple.
9: Merci beaucoup, Pascal.
10: Merci à vous.
11: Demandez votre brochure d'information assurance vie sur assurancevie.secours-catholique.org. On en parle.
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15: Et on a peur un petit peu en écoutant l'avis d'Alexis Landau aujourd'hui qui est notre invité. Il escalade des gratte-ciels à main nue, parfois à plusieurs centaines de mètres du sol, sans corde, sans sécurité, qui lui ont valu d'ailleurs quelques frayeurs. Je parlais de vos parents tout à l'heure. Est-ce que vous leur dites quand vous allez grimper ?
18: Ah non, je leur dis pas du tout. Déjà que je me sens assez coupable de leur infliger ça. C'est-à-dire que je leur fais peur au quotidien presque. Et de leur côté, ils peuvent pas vraiment comprendre évidemment les risques que je prends parce que bah enfin il y a que moi et les quelques personnes qui font ce genre de sport qui peuvent comprendre. Donc évidemment, je me sens déjà coupable, donc j'évite de les prévenir en plus, j'évite de leur rajouter du stress dans leur quotidien en plus de ce que je fais déjà, quoi.
15: Évidemment, et on les embrasse et on comprend leur peur, même si on a bien compris que tout était évidemment extrêmement professionnalisé. Est-ce que c'est autorisé ? Est-ce que vous avez la police qui vous attend à chaque descente ? Parce que si tout le monde se met à grimper des monuments, on n'a pas fini.
18: Effectivement. Si tout le monde faisait ce que je fais, ce serait pas vivable. Heureusement, tout le monde n'en est pas capable. Et par contre, bon, effectivement, généralement, je côtoie la police d'assez près après mes ascensions.
15: C'est-à-dire qu'ils vous attendent en bas ?
18: Ils m'attendent en haut, généralement.
15: En haut ?
18: Pas toujours, ça dépend.
15: D'accord.
18: Pour certaines cascades urbaines, parce que je fais pas que de l'escalade urbaine, j'ai aussi quelques cascades, je fais un peu de calisthénie urbaine extrême aussi. J'essaie de pas me faire attraper, tout simplement, généralement.
15: Donc vous courez à l'arrivée ?
18: Je cours à l'arrivée, je me faufile, enfin je me débrouille. Par contre, pour les grimpes de gratte-ciel en pleine ville, là, bon bah si on me voit grimper, ce qui est le cas 9 fois sur 10, effectivement, là, je me fais arrêter en haut et bah je sais très bien que je me fais arrêter en haut. On arrive en haut, bonjour, on se serre la main et voilà.
15: Ils vous connaissent.
18: Que j'ai fait. Ils me connaissent maintenant, oui.
15: Ils vous connaissent.
18: Ouais, donc, généralement.
15: Mais vous avez des amendes, Alexis ?
18: J'ai
15: vous dire comment on ne sait pas.
18: Alors j'ai eu quelques amendes. Maintenant, c'est pas le boulot de la police de mettre ces amendes là.
15: D'accord.
18: Tout, le boulot de la justice, c'est-à-dire que la police, quand ils m'arrêtent, ils font leur travail. Généralement, je dis bien généralement, ils ont pas envie de m'arrêter dans le sens où ils voient bien que je suis pas un voyou. Généralement, enfin, ils aiment bien me voir grimper même. Enfin, ça les intéresse.
15: Ouais, ils prennent une photo, ils vous disent recommencez pas et filez vite.
18: C'est ça, voilà. C'est mon. En fait, ils voient bien que c'est mon métier, que je suis pas un voyou, que je suis pas une tête brûlée non plus. Mais après, par contre, effectivement, bon, je dois travailler avec la justice. Et oui, j'ai quelques amendes parfois.
15: C'est quoi la tour la plus haute que vous ayez grimpée ?
18: La tour la plus haute que j'ai grimpée, c'était, alors sans corde, c'était la tour Varso, c'était à peu près 240 mètres d'escalade à Varsovie, et avec corde, c'était le Burj Khalifa, la plus haut gratte-ciel du monde, encordé avec Alain Robert.
15: Et alors vous mettez combien de temps, parce que j'ai eu la chance de pouvoir y aller, et c'est quand même, quand on est au sol, on voit même pas le sommet, donc c'est extrêmement impressionnant. Vous en gardez un bon souvenir, ou est-ce que le fait d'être encordé quelque part, ça gâche un peu votre délire? Je dis ça parce que je reprends vos mots, hein.
18: Oui, bah alors, c'est très juste.
15: C'est à Dubaï, hein.
18: C'est très juste, effectivement. Déjà, moi, j'en garde un très bon souvenir. Mais effectivement, moi, de mon côté, je vois ça comme une réussite personnelle et professionnelle, mais je vois pas comme une réussite sportive au même titre que mes autres escalades.
15: Parce que c'était encordé.
18: Parce que c'est encordé. Donc, je différencie bien dans ma tête une cascade extrême qui m'a fait énormément plaisir et encore plus en compagnie d'Alain Robert, qui restera gravé à tout jamais dans ma mémoire. C'est un événement incroyable et d'ailleurs je suis extrêmement reconnaissant envers les personnes qui ont permis de rendre ça possible. Mais c'est vrai que le fait d'avoir une corde, ça change tout.
15: Vous avez écrit un livre aux éditions Plon, Danser dans le vide. Quel joli titre pour nous raconter justement votre histoire. Qu'est-ce que vous diriez à un petit garçon qui vous écoute, comme le mien peut-être, et qui va se dire oh, « je veux faire comme lui ».
18: Alors, je dirais à ce petit garçon de ne absolument pas faire ça. Évidemment, c'est compliqué de mon côté parce que bah, je fais ce que je fais Et d'un autre côté, j'incite les gens à ne surtout pas reproduire ce que je fais. Et ça peut paraître contradictoire. D'un autre côté, ce que je fais, ça existe. Moi, ma pulsion de grimpe, elle existe. Les sports extrêmes, ça existe. Donc je pense que plutôt que de cacher ça et de censurer la vérité, parce que c'est la vérité, ça existe et je le fais, je pense que c'est mieux de le faire librement et par contre de faire la prévention, surtout aux jeunes générations, qui peuvent être plus influençables, et de leur expliquer tous les tenants et les aboutissants qu'il y a dans cette vie. Et vraiment, je déconseille fortement donc à quiconque de m'imiter, d'ailleurs mineur ou pas, hein, ou majeur. Déjà, j'ai un rapport avec la justice qui est particulier et un rapport avec la mort qui est particulier aussi. Moi, ça a toujours été ma vocation. Et honnêtement, je sais que ma carrière, elle sera pas longue. Elle sera pas longue, soit parce qu'un jour j'arrêterai, parce que je déciderai que là, c'est fini. Ou alors elle sera pas longue parce que j'aurais pas arrêté assez tôt. Si je devais faire passer un message, c'est vraiment de surtout ne pas faire ça et de trouver une autre manière. Et moi-même, je cherche une autre manière d'être bien dans sa vie, que de voir risquer sa vie. Peut-être que je sais pas aller chez le psy.
15: Vous êtes très touchant, Alexis. Je vous aime beaucoup et j'ai envie de vous dire de prendre soin de vous.
18: Merci beaucoup.
15: Alexis, je pense que vous en avez besoin et en tout cas, merci pour ces belles énergies et pour cette prévention extrêmement utile. Prenez soin de vous, Alexis. Merci beaucoup.
18: Merci beaucoup.
15: On va se retrouver dans un instant avec un tout autre sujet. On va parler des générations après la vôtre, Alexis. Et on va parler des divorces gris. Vous savez, ces divorces après 50 ou 60 ans, ils sont de plus en plus nombreux. On va recevoir Michel. Michel, elle a divorcé à 62 ans. Et si on recommence, c'est tout quand on les exagère. À tout de suite.

0: C'était Bruno Mars, On My Soul sur RTL. Merci d'être fidèle à Un Jour, Une Vie.
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0: Bonjour Michel.
3: Bonjour Faustine.
0: Merci beaucoup d'être avec nous. Vous avez vécu plus de 40 ans avec le même homme. Pendant longtemps, vous avez douté en silence. Vous avez mûri votre décision. Et puis à 62 ans, vous avez prononcé une phrase qui a tout fait basculer. Vous vous souvenez des mots exacts que vous avez utilisés ?
3: Je veux divorcer. Et pour appuyer cette affirmation, j'ai dit je ne t'aime plus, ce qui a été très difficile à prononcer.
0: Ce qui évidemment n'a laissé
3: aucune porte ouverte. Au bout de 43
0: ans, c'est... 43 ans de mariage.
3: Oui.
0: Vous incarnez ce qu'on appelle le divorce gris. On va en parler avec vous. Vous allez nous raconter votre histoire. Et pour vous accompagner tous, hein, les auditeurs d'RTL, nous recevons Maître Dayan. Bonjour Maître.
4: Bonjour.
0: Merci d'être avec nous. Vous êtes avocate en droit de la famille depuis plus de 30 ans. Vous êtes l'autrice également du livre « Nous nous sommes tant aimés, les Français et le divorce, cœur brisé, loi réinventée ». Vous accompagnez au quotidien des femmes et des hommes au moment du divorce, souvent évidemment dans des périodes de grande fragilité. Vous allez nous aider à comprendre comment bien divorcer sans abîmer, sans se détruire et en protégeant au maximum les enfants quand il y en a. Michel, vous avez vécu donc avec cet homme. À quel moment vous avez ressenti le besoin de partir ?
3: Je me suis sentie de plus en plus abandonnée. J'avais écrit un livre qui est paru un essai sur le droit du travail en 2012. Il ne l'a pas lu.
0: Ça, ça a été un déclic pour vous. Comment il a justifié qu'il ne le lise pas ?
3: Parce qu'il pensait qu'au moment où j'allais l'écrire, où je l'écrivais, j'allais lui demander des conseils. Or, moi, que ce soit en écriture ou en travail artistique, en peinture, je travaille toute seule dans mon coin jusqu'au bout.
0: Est-ce que vous avez senti ce syndrome du nid vide ? Est-ce que vos enfants étaient partis de la maison ? C'est souvent à ce moment-là qu'on se retrouve en tête à tête.
3: Oui, je l'ai senti et je suis persuadée que je l'ai vraiment vécu. Je ne m'en suis pas aperçue au début, lorsqu'elle a fini ses études, qu'elle est partie vers 25 ans à peu près. J'ai cru que tout irait bien. Au fur et à mesure, je me suis aperçue que le meilleur moment de ma vie, c'est quand j'ai rencontré Philippe. Et j'ai beaucoup aimé, énormément aimé cette famille.
0: Quand on quitte un homme après 43 ans, quand on a soi-même 60 ans, on a peur de finir sa vie seule ?
3: Non, moi, c'est pas de finir ma vie seule qui était compliqué. C'était par rapport aux revenus que j'aurais à la retraite.
0: Donc les finances.
3: C'était où est-ce que j'allais vivre. Mm-hmm. Le fait que je n'avais aucune famille autour de moi, puisque j'ai deux sœurs, dont une qui vit au Canada et l'autre aux USA, que je n'ai pas vue depuis 20 ou 30 ans. Et les amis qu'on avait de façon commune, qui sont partis aussi.
0: Et qu'est-ce qui vous a poussé à prendre cette décision malgré toutes ces angoisses ?
3: Un burn-out, un sentiment d'abandon qui durait depuis très longtemps. J'avais essayé de l'alerter de temps en temps, mais il était dans le déni.
0: On a toujours envie d'avoir la petite flamme au bout de 40 ans. Est-ce que quelque part vous vous dites j'aurais pu me contenter finalement de cette relation qui était paisible ?
3: Oui, c'était trop paisible pour moi, j'avais encore plein de choses à faire et j'ai fait plein de choses depuis 9 ans.
0: Justement. Quand vous lui avez dit je ne t'aime plus, je veux divorcer, quelle a été sa réaction ?
3: Il a été en burn-out pendant un an, je sais qu'il a appelé sa fille tous les jours. Il a dit à sa fille je vais reconquérir ta mère.
0: Et il a essayé.
3: Ça faisait déjà 2 ans et demi que j'étais partie dans ma tête et je ne voulais pas le prendre pour une marionnette.
0: Et combien de temps il vous faudra pour que le divorce soit prononcé entre le moment où vous lui avez dit j'ai envie de partir et la signature du divorce, il s'est passé combien de temps ? 4 ans. 4 ans, c'est en moyenne, Michel, aujourd'hui, le temps d'un divorce compliqué ?
5: Un divorce contentieux, oui, c'est en moyenne 4 ans. C'est entre 2 et 4 ans et parfois ça peut même être doublé. Ça peut être 8 ans, mais alors là, c'est vraiment quand il y a des problèmes de liquidation, de partage, de biens qui deviennent très compliqués. Ouais.
0: On va se retrouver dans un instant, Michel, pour parler de la solitude, du choix des amis qui s'est avéré compliqué et de la longue procédure dans laquelle vous vous êtes engagé. Et puis, pour tous ceux qui nous écoutent, on va parler prestations compensatoires, on va parler divorce pour faute ou encore pension alimentaire. À tout de suite sur RTL.
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0: Nous sommes de retour dans Un jour, une vie, un jour, une vie, une histoire d'amour, un divorce. On écoute l'histoire de Michel avant le divorce. Avant la rupture, il y a eu une rencontre, un couple, une vie évidemment qui s'est installée. Comment vous aviez rencontré votre ex-mari ?
3: C'était un copain à lui, on avait un copain commun, il m'emmenait chez lui, il jouait de la guitare.
0: Ça vous plaisait ?
3: J'aime beaucoup la musique, il avait une très belle voix, physiquement il me plaisait, c'était exactement le mec que je cherchais à l'époque. Voilà,
0: bon, vous
3: c'est,
0: êtes...
3: c'est comme ça.
0: Ouais, bah, c'est comme ça, mais en même temps c'était, vous êtes mariée en 79, c'était un mariage d'amour donc ?
3: Non, on s'est mariés parce qu'on voulait acheter un appartement et pour acheter cet appartement, on pouvait nous octroyer un prêt familial. Donc on s'est mariés pour avoir le prêt familial.
0: Quel genre de couple vous avez été pendant ces 40 années ?
3: Un couple d'artistes. On était très différents mais on se complétait énormément. Et on avait beaucoup de respect artistiquement l'un envers l'autre.
0: De l'admiration donc ?
3: Oui, de l'admiration.
0: Vous avez perdu cette admiration ?
3: Oui, les dernières années, oui.
0: Maître Dayan, quand des couples viennent vous voir justement, est-ce que cette phrase de perte d'admiration revient souvent ?
5: Pas si souvent que ça. Ça arrive, mais c'est vrai que le regard que l'on porte sur celui ou celle qu'on a aimé ou qu'on a admiré sans aimer follement toujours change au moment où on divorce, évidemment. Donc en fait, je dirais plus que c'est pas forcément le moteur de la séparation, mais c'est en tout cas
0: le petit truc en plus qui peut alerter.
5: Voilà, et une des conséquences, c'est-à-dire qu'il y a un moment donné où en effet on n'admire plus. Après, il y a des gens qui viennent me voir et qui me disent

0: J'ai régulièrement des personnes de plus de 60 ans, donc on appelle des seniors, le divorce gris, qui viennent divorcer, alors qu'avant c'était quelque chose d'exceptionnel, suffisamment exceptionnel pour que je le remarque. Aujourd'hui, je ne le remarque presque plus, parce que d'abord, on le voit, quand on entend Michel, qui est toujours passionné et qui continue sa vie avec, j'ai l'impression, encore plus de liberté et d'appétence pour sa vie. À 60 ans, à 65 ans, à 70 ans, on est encore en forme quand on a la santé, on est encore en forme, on est encore désirant, désirante. Pour les femmes, notamment, on n'est plus périmée après la ménopause. On reste des femmes aimantes, sexualisées, désirables.
1: Donc ils sont plus différentes des autres, c'est les divorces tardifs.
0: Ils sont moins différents des autres, disons qu'ils sont plus banalisés, donc c'est plus quelque chose d'exceptionnel, ça c'est certain. Et ils ont évidemment des spécificités, parce qu'il n'y a plus le sujet des enfants. Ce qui explique d'ailleurs, vous avez posé une des questions, le nid vide, les enfants qui peuvent faire tenir et puis tout d'un coup le nid est vide et on se retrouve en face à face, puis la retraite de l'un et pas de l'autre, ou l'un qui a des envies de continuer à bouger et pas l'autre. Donc évidemment, ça peut précipiter une décision. Donc il n'y a pas l'enjeu des enfants. En revanche, il y a des enjeux financiers de précarité importants, Michel l'a dit, elle a eu, Michel c'est une femme manifestement que je ne connaissais pas, mais très libre et très courageuse, mais c'est pas facile quand on est surtout une femme, qu'on est en précarité, parce que c'est des moments où on travaille moins, où on est à la retraite, donc on a moins de revenus.
2: On entend souvent des femmes qui disent, ou des hommes d'ailleurs, je n'ai pas les moyens de divorcer.
0: Et donc ça veut dire qu'il y a un risque de précarité, et quand on n'a pas suffisamment de patrimoine pour pouvoir vivre décemment après le divorce, ça peut être un frein. Et puis, les enfants sont plus grands. Et moi, c'est quelque chose que j'ai observé. Je pensais naïvement avant que le fait que les enfants soient plus grands, ce serait plus simple. Mais ce que j'observe, c'est que les enfants grands sont très jugeants. Alors, on a l'impression déjà, ça change leur petit confort de vie parce qu'ils ont des enfants eux-mêmes. Donc, alors, c'est plus compliqué. Souvent, si la grand-mère qui s'occupait beaucoup des petits-enfants, le jour où elle se sépare, elle veut vivre sa vie
1: aussi.
0: Elle
1: le fait moins, bien sûr.
0: Voilà. Il y a des sujets d'héritage, de remariage. Ça, c'est des choses bassement triviales, mais ça joue. Et puis, il y a quelque chose comme si tout d'un coup, on leur volait leur divorce potentiel, voyez, aux enfants.
1: Ah, c'est-à-dire drôle,
0: que eux, ils ont 30 ans, 40 ans, ils ont une vie à vivre, parfois ils commencent à avoir des difficultés de couple, et puis leur mère, je dis leur mère, mais ça peut être leur père, décident de vivre leur vie.
1: Et ils ont passé l'âge de divorcer presque.
0: Ils ont l'impression, mais alors, je comprends pas. Pour moi, c'était d'abord ce couple, ça fait 40 ans, donc c'était un socle, c'était mon socle, et ça ne l'est plus. Donc moi, je trouve les adultes très jugeants avec leurs parents qui divorcent, ça, beaucoup plus que les plus jeunes.
1: Est-ce que d'ailleurs, votre fille, elle avait quel âge quand vous lui avez annoncé que vous alliez vous séparer de son
3: 28 ans.
1: Comment elle l'a pris?
3: Non, elle a pas jugé, elle a essayé de me comprendre, elle m'a beaucoup aidée, par exemple, au moment où j'ai dû chercher un appartement. Mais je pense qu'elle a été quelque part traumatisée parce qu'elle avait des amis autour d'elle qui avaient le même âge et dont les parents avaient déjà divorcé depuis longtemps. Et peut-être qu'elle pensait que ça n'arriverait jamais à ses parents.
1: Oui, c'est ça. Elle était en décalage.
3: Oui.
1: Au début, votre mari, il a refusé le divorce. Oui. Qu'est-ce qu'on fait si on se retrouve maître face à quelqu'un qui dit « Non, je ne divorce pas ». Et qui, la situation est coincée?
0: Dieu merci, en France, on est dans un état avec une liberté du consentement au mariage et au divorce. Donc si l'autre ne veut pas divorcer, on saisit un juge, on assigne en divorce et le divorce est quasi automatique. C'est-à-dire que même si l'autre ne veut pas, on n'est pas obligé de faire un divorce pour faute. Au bout d'un an de séparation, le divorce est acquis dans son principe. Et même avant un an de séparation, on peut tout de suite saisir un juge pour avoir des résidences séparées, organiser la vie.
1: Ça veut dire que s'il y en a un qui est pas d'accord et qui décide de absolument pas se mêler de ça, qui est dans le déni le plus total, l'autre peut avancer dans la procédure sans lui.
0: Il saisit le juge et l'autre est convoqué en justice. Et s'il vient pas, ça veut dire qu'il peut pas se défendre et que celui qui a saisi le juge peut obtenir tout ce qu'il veut.
1: Ah oui, donc
0: évidemment
1: il y va.
0: Et en général, c'est un déclencheur pour prendre un avocat. Et même s'il résiste au divorce, je veux pas divorcer. En réalité, la procédure et la loi nous permet de divorcer quand même.
1: Pourquoi il voulait pas divorcer, votre mari?
3: Parce qu'il m'aimait encore. Parce qu'il le disait. Il a même dit une fois, un mariage, ça ne se casse pas.
1: Oui. Pourquoi pas? Mais jusqu'à ce qu'il y en ait un qui veuille le faire, en fait.
3: Je pense qu'il a changé d'avis, enfin il me semble, au moment où il a rencontré quelqu'un.
1: Ah, là tout d'un coup,
3: parce qu'il est remarié maintenant.
1: D'accord, ok. Donc là, ça a été le déclic. À quel moment il est utile de saisir un avocat? Dans quel moment? C'est quand il y a un conflit qui s'installe ou dès le début, si on peut? Et est-ce qu'il y a des aides juridictionnelles?
0: Alors déjà, oui, évidemment, l'aide juridictionnelle fonctionne très bien en France. Donc, si on a un plafond de ressources qui le permet, on peut demander un avocat au titre de l'aide juridictionnelle.
1: D'accord.
0: Donc ça ne doit pas être un frein et c'en est pas un. Ça ralentit un peu les choses, c'est certain, parce que le temps d'en avoir un qui est

0: désigner, mais ça fonctionne plutôt bien. Et en plus, ce sont les avocats qui gèrent l'aide juridictionnelle, donc l'ordre des avocats, et donc ça fonctionne très bien. Deuxième point, moi j'aurais tendance à dire le plus tôt possible. C'est-à-dire que moi j'ai des gens qui viennent me voir alors qu'ils n'ont pas encore forcément la décision prise de divorcer, mais ils se posent des questions, ils s'interrogent sur les conséquences s'ils allaient au bout de la démarche, ils ont besoin d'avoir, pour prendre leur décision, tous les éléments du choix, the big picture, ils ont vraiment besoin de savoir exactement à quoi s'attendre. Et moi je conseille d'aller voir un avocat le plus tôt possible en consultation, et de bien expliquer à vos auditeurs et auditrices que c'est pas parce qu'on rentre dans le cabinet d'un avocat
1: qu'on a divorcé,
0: c'est la guerre, et que voilà, comme on peut le voir dans certains films et notamment séries américaines, c'est pas parce qu'on va voir un avocat que tout de suite on déclenche une guerre atomique ou qu'on va divorcer. Mais les gens qui viennent me voir, ils reviennent plus jamais me voir, ils ont pas divorcé. Et puis ça peut prendre aussi le temps que ça prend. Il y a des gens qui viennent me voir tous les ans pendant 5 ans, et puis au bout de 5 ans, c'est mûr.
1: Ça, c'est incroyable, ça. Ah, ouais. Et puis surtout qu'ils doivent faire un bilan, et peut-être rassembler des pièces qui seront utiles
0: bien
1: plus
0: sûr.
1: Tard au moment où il faudra agir un peu plus vite.
0: Et notamment quand il y a des sujets financiers, des sujets d'opacité financière, le fait d'aller voir un avocat peut permettre en amont de dire, bah voilà, il faudrait peut-être aller regarder dans les comptes, peut-être aller regarder dans les papiers, il faudrait peut-être, voilà.
1: Michel, déjà, est-ce que la question financière s'est retrouvée centrale dans votre divorce?
2: Il y avait une maison à vendre, je ne suis pas partie de la maison, j'ai tout géré toute seule, mais à la base, au moment où j'ai décidé de divorcer, j'ai avancé petit à petit. Je savais ce que je voulais. Je savais que je ne voulais plus de cette vie-là. Mais j'ai avancé un peu dans le brouillard, beaucoup dans le brouillard.
1: Et ça, on vous a jugé à l'extérieur. Vous, les copines de votre âge vous ont trouvé très courageuse, un peu folle aussi de prendre ce risque-là.
2: Plutôt folle.
1: Plutôt folle?
2: Pas courageuse, non.
1: Et ça vous a blessée?
2: Oui, bien sûr, évidemment, oui, puisque je me suis vraiment retrouvée toute seule. Hein.
1: Et les amis communs se sont retournés vers qui?
2: Vers lui.
1: Comment vous l'expliquez? Parce que c'était la victime, entre guillemets?
2: Absolument, oui, c'était la victime, et que personne ne s'est jamais rendu compte qu'il pouvait y avoir des problèmes dans notre couple, parce qu'on ne l'a jamais montré, parce que c'était très intime.
1: Alors, on va se retrouver dans un instant, puisque j'ai envie de savoir, Michel, si vous avez rencontré à nouveau l'amour, si cet élan de vie a été à la hauteur de tous vos espoirs, et puis on va répondre à toutes vos questions que vous vous posez sur les potentielles séparations, peut-être à venir, sur les divorces. Nous sommes à votre disposition.
3: Merci. 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
14: 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Il est bientôt 14h.
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1: Nous sommes de retour dans Un jour, une vie. On vous accompagne pendant votre divorce, en tout cas. On répond à toutes vos questions et à travers le témoignage de Michel qui a décidé de se séparer à plus de 60 ans. Et évidemment, ça pose des questions un petit peu différentes. Maître Dayan, vous êtes donc avocate en droit de la famille. Au début d'une procédure de divorce, quelle est l'erreur que vous voyez le plus souvent et qui pourrait être évitée?
0: Il y a beaucoup d'erreurs concernant les enfants. C'est éventuellement de partir. Alors, partir du domicile conjugal, c'est pas un problème. Il faut oublier l'abandon du domicile conjugal. Ça n'a pas de conséquences en réalité.
1: D'accord, c'est important à savoir.
0: Un divorce pour faute ou pas. Donc quand les gens se disent « Ah oui, mais je vais abandonner le domicile conjugal », c'est pas un sujet qu'ils se rassurent. En revanche, quitter la maison en laissant les enfants le temps de s'organiser ou le temps qu'un juge soit saisi, ce qui peut être très long, hein, les tribunaux sont très encombrés, ça peut être embêtant parce qu'on est dans une matière où ce qu'on dit « le fait crée le droit ». C'est-à-dire que, je m'explique, imaginez, je suis une femme, je veux divorcer, mon mari veut pas divorcer, dis-moi, je quitte pas la maison, c'est insupportable la vie à la maison. Elle s'en va, elle dit, bon, je vais prendre un appartement, je vais organiser, puis on va se mettre d'accord pour les enfants. Puis elle vient voir les enfants régulièrement, etc. Elle les prend, mais ils font pas de garde alternée, par exemple, ou elle part pas avec les enfants parce qu'il veut pas. Le temps de saisir le juge, imaginons, on est 6 mois après, il va dire, bah oui, mais enfin, ça fait 6 mois que je m'en occupe. Donc, il est hors de question qu'elle ait la garde ou qu'on ait une garde alternée.
1: Donc, c'est déjà un fait, en fait. C'est acté, un fait comme s'il s'en est occupé pendant 6 mois.
0: Voilà. Donc, ça, c'est un peu les erreurs. Et pareil pour un homme qui, c'est souvent le cas, qui va partir, laisser les enfants avec la mère et dire, bon, bah, moi, j'aimerais une garde alternée.
1: Bah, trop tard.
0: Et puis, elle veut pas. Et puis, on attend beaucoup de temps. Alors, on peut l'expliquer. Après, on est là pour expliquer les choses et éclairer le juge. Mais il faut faire attention. C'est-à-dire, partir sans mettre quelque chose en place rapidement, alors que le juge va être saisi dans un certain nombre de mois. Ça, d'accord, c'est une des erreurs.
1: Alors, rappelez-moi ce que c'est qu'une prestation compensatoire. Ça repose sur quoi, la prestation compensatoire? C'est, j'allais dire, seulement la différence de revenus entre les deux, ou le patrimoine est pris en compte? Est-ce qu'on pose tout à plat, ou ce sont dans des critères particuliers?
0: On pose tout à plat, et tous ces critères que vous venez d'énoncer, Faustine, ce sont exactement les critères qui sont dans la loi. C'est-à-dire, c'est une somme d'argent qui est versée en capital ou sous forme de rente mensuelle, qui est destinée à compenser la disparité de train de vie que crée le divorce. Donc typiquement, celui qui a plus de revenus, plus de patrimoine, doit une prestation compensatoire à celle ou celui, hein, il y a aussi des prestations compensatoires données par les femmes à des hommes, qui a moins de revenus, moins de patrimoine et qui a sacrifié sa carrière. Donc il y a aussi un des critères, c'est le sacrifice de carrière. C'est-à-dire qu'une femme qui a moins travaillé, qui va avoir une retraite très petite parce que pendant 30 ans, elle a beaucoup moins travaillé ou à temps partiel pour s'occuper des enfants, de la carrière de son mari, c'est pris en considération pour le calcul de la prestation compensatoire. D'accord. À l'inverse, une femme qui a beaucoup moins de revenus mais qui a un énorme patrimoine alors que le mari n'a pas de patrimoine, là, on est dans quelque chose qui se balance et il y a moins de chances ou de risques, en tout cas, de payer une prestation compensatoire.
1: Qu'est-ce que vous avez découvert de votre époux, Michel, au moment où vous avez commencé cette procédure de divorce? Est-ce qu'il s'est révélé? Est-ce qu'il a changé de comportement? Est-ce que vous avez découvert des choses de lui? Éventuellement de son trait de caractère, de ses traits de caractère?
2: Il n'a plus voulu me parler.
1: Alors vous étiez en cohabitation encore, hein?
2: On a été pendant 4 ans en cohabitation.
1: Alors que vous aviez pris la décision de vous séparer?
2: Oui.
1: Il ne voulait vraiment même plus de parole entre vous?
2: Oui, parce que je suis partie en voyage pendant un mois, là, je l'ai laissé. Oui, mais... Et je pense qu'il a pris conscience à ce moment-là que vraiment, j'avais décidé de le laisser.
1: Parce qu'il pensait que vous n'iriez pas jusqu'au bout?
2: Non.
1: Est-ce que cette période de cohabitation, qui est aujourd'hui commune à beaucoup de couples, hein, quand ils n'ont pas forcément les moyens de prendre deux logements, on est parfois obligé de rester ensemble pendant quelques mois, voire quelques années dans votre cas, vous en gardez quoi comme souvenir? Et de quelle manière vous êtes organisée pour que ça ne devienne pas insupportable? Chacun avait sa vie?
2: Chacun avait sa vie. Moi, je faisais partie d'une troupe de théâtre, j'avais des répétitions tous les lundis soirs, après je montais sur scène, enfin, etc. Et je me suis inscrite aussi au Resto du Cœur, parce que c'est quelque chose que je voulais faire depuis longtemps en tant que bénévole, où je faisais le ménage, la distribution, protection, l'aide juridique aussi.
1: C'est-à-dire que vous faisiez en sorte de pas vous croiser, en fait. Vous étiez devenu un
2: peu enfant.
1: Je
2: ne savais pas quand il arrivait à la maison.
1: Oui, c'est ça.
2: Il y a eu des tas de moments où la maison était très grande, en plus, hein, où j'entendais des bruits, je savais pas si c'était lui, si c'était pas lui. C'était très angoissant.
1: Ça devait être extrêmement
2: très, lourd. Très angoissant. Il y a eu des moments de violence verbale assez difficiles à vivre. Je me sentais pas en sécurité.
1: Vous avez une prestation compensatoire aujourd'hui?
2: J'en ai eu une pendant 3 ans et demi. J'ai eu 380 € pendant 3 ans et demi.
1: La prestation compensatoire, en effet, comment on évalue sa durée, le montant?
0: Alors, le principe est un capital, quand même. Donc, c'est pas comme ça échelonné sur 3 ans. En général, oui, c'est un capital quand on a les moyens d'avoir un capital. Oui. Quand on a de l'argent liquide, des liquidités, la vente d'une maison qui permet un capital. Donc, le principe, c'est un capital. Pourquoi? Parce que ça permet une indépendance aussi. Et quand on veut se reloger, avoir 380 € par mois, ça permet pas d'avoir un apport pour acheter un appartement, une maison. Et quand on peut pas payer comme ça en un capital, c'est un capital qui est échelonné sur un certain nombre d'années, qui peut aller en effet jusqu'à 8 ans. Et dans certains cas, ça peut être aussi une rente viagère. Mais ça, il faut vraiment être assez âgé, une mauvaise condition de santé. Et là, dans ces cas-là, on peut demander une rente à vie, jusqu'à la mort de celui ou celle qui l'aperçoit.
1: La pension alimentaire pour les enfants, sur quel barème est-elle définie?
0: Il faut savoir qu'en France, la pension alimentaire pour les enfants, elle est totalement insuffisante. Je suis très très agacée, très indignée, très en colère sur le fait que les politiques n'ont pas le courage d'imposer des barèmes sur les pensions alimentaires. Il y a des barèmes indicatifs qui sont chaque année fournis par le ministère de la Justice, mais les pensions alimentaires, souvent, moi, quand je plaide, je les divise par le nombre de jours où la mère s'occupe des enfants. On est souvent à 15 € par jour, à 8 € par jour. Ça coûte moins cher qu'un chat.
1: Ouais, c'est dingue. Près, hein, c'est dingue.
0: Un enfant, on va dire ça comme ça. Donc, les pensions alimentaires, il n'y a pas de barème. Il y a des indications, c'est en fonction des revenus de chacun.
1: D'accord.
0: En fonction du coût de logement et en fonction du coût des enfants. École privée, pas école privée, soins particuliers, suivi thérapeutique particulier, inscription dans des clubs, activités extrascolaires assez chères, etc. Mais, un, elles sont insuffisantes. Et deux, quand elles ne sont pas payées, c'est extrêmement compliqué pour les récupérer.
1: Et évidemment, c'est un drame.
0: C'est un vrai sujet.
1: Vous n'avez jamais regretté vos décisions? Vous avez retrouvé la flamme que vous cherchiez?
2: C'est-à-dire que j'ai compris aussi que je ne voulais pas revivre avec quelqu'un. Je voulais pas de routine. J'ai compris aussi que le fait de vivre toute seule dans mon appartement de 3 pièces, j'ai recommencé à peindre. J'écris aussi, donc il y a tout ce côté artistique. Je tricote aussi, que je peux faire très librement à n'importe quel moment. Ma liberté me plaît beaucoup.
1: Votre liberté. Une dernière question, Maître Daillon. On n'arrête pas de dire le nombre de divorces explose, les gens n'ont jamais aussi autant divorcé. Alors, on parle souvent de Paris, un mariage sur deux. Est-ce que c'est le cas à l'échelle nationale?
0: C'est assez stable. En réalité, il n'y a pas plus de divorces qu'il y a 10 ans, mais c'est assez constant, c'est-à-dire un mariage sur deux. Enfin, une union sur deux aboutit à une séparation et une sur trois en France. Donc, Paris intramuros, la France. Cela étant, on n'a peut-être jamais autant divorcé, mais on s'est jamais autant marié aussi.
1: Donc, ça s'équilibre.
0: Ça veut dire que ça s'équilibre et puis ça veut dire qu'on y croit toujours. Avec, je pense, chez les plus jeunes générations, on se marie toujours avec autant d'enthousiasme, d'amour et de désir, avec le risque assumer de la séparation, un peu plus qu'à nos générations, la génération de Michel, où on se disait que c'était pour la vie. Là, il y a dans un petit coin de la tête de ces jeunes qui se marient, même s'ils ont envie que ce soit pour la vie, savent que ça peut ne pas l'être.
1: Je suis quand même contente de terminer là-dessus. Voilà, aujourd'hui, les jeunes se marient tout autant. Merci Michel, je vous souhaite votre liberté et quand même encore des grandes histoires d'amour. Merci d'avoir été avec nous. Merci Maître Daillon, je rappelle le titre de votre livre, Nous nous sommes tant aimés, les Français et le divorce, cœur brisé, loi réinventée, aux éditions de l'Observatoire. Voilà, c'est la fin de cette émission. Un grand merci à toute l'équipe qui la prépare à mes côtés. Merci à tous également d'être fidèles à votre programme. Dans un instant, vous allez retrouver Isabelle Piana sur RTL. C'est le Grand Récit. Bonjour Isabelle.
9: Bonjour Faustine. Et oui, à suivre le Grand Récit présenté par André Dussolier et Isabelle Choquet. 1989, Michel Polnareff, star de la chanson française, s'isole dans un palace parisien pendant 800 jours. Une retraite mystérieuse, loin des projecteurs, qui a intrigué ses fans et qui a alimenté les rumeurs les plus folles sur sa santé et sa carrière. Et ça, c'est dans un instant.
1: 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L'essentiel. l'essentiel de l'information en 3 minutes, c'est avec vous Émilie Broussoulou. Bonjour Émilie.
18: Bonjour Faustine, bonjour à tous. Une Française blessée dans l'attaque contre l'aéroport de Riyad, information donnée par le Quai d'Orsay. Cette attaque imputée aux rebelles houthis du Yémen, alliés de l'Iran, a entraîné hier la mort d'au moins 12 personnes et blessé 309 autres. C'est la frappe la plus meurtrière en 10 ans en Arabie Saoudite. La France condamne une attaque odieuse et réaffirme sa totale solidarité avec le Royaume. Les États-Unis, sollicités par l'Arabie Saoudite, interviendront-ils ? Donald Trump n'a pas encore tranché. En attendant, il s'en prend à Volodymyr Zelensky et estime que l'Ukraine devrait se doter d'un nouveau dirigeant. D'après lui, seul le président russe souhaite mettre un terme à la guerre. Et puis c'est l'autre actualité du jour. Le pape Léon XIV annonce ce dimanche qu'il va être opéré d'un nodule au poumon dans les prochains jours. Il s'agit d'un nodule détecté à un stade très précoce et circonscrit au poumon. Le pape de 71 ans affirme qu'il a d'ores et déjà programmé l'intervention. Retour en France, la colère lycéenne ne faiblit pas. Une nouvelle journée de mobilisation est prévue mardi. À ce sujet, David Amiel, le ministre de l'Action et des Comptes Publics, était l'invité du grand jury RTL Public Sénat Ouest France M6. Il est catégorique, non, le gouvernement n'a pas abandonné l'éducation nationale, c'est même tout le contraire, dit-il.
19: Dans le budget que nous présentons, dans le texte initial, après la défense, le budget qui augmente le plus, c'est celui de l'éducation nationale, malgré que le nombre d'élèves diminue, et ça permettra de recruter près de 2000 accompagnants d'élèves en situation de handicap et d'infirmières scolaires, d'accompagnants de manière plus générale à l'école. C'est aussi ce qui permet évidemment du côté de l'enseignement supérieur et la recherche de pouvoir poursuivre les repas à 1 euro et ce qui permet de réduire le nombre d'élèves par classe.
18: David Amiel, le ministre de l'Action et des Comptes Publics dans le grand jury. Un duel à distance. Au lendemain du meeting de Gabriel Attal à Lyon, le leader de la France Insoumise, Jean-Luc Mélenchon, donne lui aussi un meeting à Clermont-Ferrand cet après-midi. Les équipes RTL sont déjà sur place. Les courses, elles ont lieu à Auteuil ce dimanche, départ 15h15. 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L'outsider de RTL, le numéro 4. Quel patron ? Enfin, le temps de votre lundi. Deux ambiances demain. Le soleil s'installe à l'est. Sont concernés la Champagne-Ardenne, l'est de l'Île-de-France, la Bourgogne, le Massif central et le Roussillon. À l'ouest, en revanche, de nombreux nuages de la Charente-Maritime jusqu'au nord et des pluies qui sont attendues dans le nord-ouest entre les Pays de la Loire, la Bretagne et la Normandie. Les températures, elles sont en hausse. Comptez 16 à 27 degrés de Metz à Ajaccio, 18 à Colmar, 22 à Bordeaux, 24 à Albi. 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On vous retrouve, Isabelle Piana.
9: Merci beaucoup, Émilie. Prochain rendez-vous tout à l'heure dans une heure. Quant à nous, on se retrouve, vous le savez, à 16h pour les meilleurs moments des grosses têtes de Laurent Ruquier, avec des jeux au 32-10 et puis des séquences très drôles. Puis encore, des belles destinations vous attendent avec Sophie Jovillard. Ce sera tout à l'heure à partir de 15h sur RTL. Mais dans un instant, bien, vous allez découvrir André Dussollier et Isabelle Choquet pour le grand récit consacré à Michel Polnareff.
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30: Je suis ravi de vous retrouver dans le grand récit. Revivons ensemble des histoires qui ont marqué notre époque et qui nous rappellent que le réel peut parfois dépasser la fiction. Après mon récit, vous retrouverez Isabelle Choquet et son invité pour la suite du grand récit. Nous allons tenter de prendre dans nos filets un électron libre, un personnage éternellement insaisissable. Son art, c'est la chanson. Mais Michel Polnareff a une façon très personnelle de le pratiquer. Depuis 60 ans, il s'entoure de mystères, casse les codes et fuit les convenances. Et tous ceux qui ont pensé l'avoir cerné en ont été pour leurs frais. Michel Polnareff serait-il un artiste éternellement en cavale ? Nos premiers pas nous mènent en région parisienne au printemps 1985, dans la petite commune de Fontenay-Trissigny. Depuis quelques semaines, un nouveau résident a posé ses valises dans l'appartement situé au-dessus d'un parc-tabac. Ses propriétaires ont accepté de le prêter à cet artiste désœuvré, en quête d'un souffle nouveau. Les badauds qui l'aperçoivent le reconnaissent immédiatement, à cette paire de lunettes qui ne le quitte jamais. Michel Polnareff est venu ici car il n'a plus de quoi payer un loyer. Et il a apporté un petit clavier dont il joue dans sa chambre. 18 mois s'écoulent. Son dernier album en date, Incognito, n'a pas égalé les scores des précédents. Il doit rebondir. C'est ce qu'attend sa nouvelle maison de disques. Et justement, à Paris, on perd patience. Où sont les nouvelles chansons de Polnareff? Pour en avoir le cœur net, Henri de Bodina, le patron de Sony Music, prend rendez-vous avec son artiste. Il tient à venir le voir dans sa retraite de Seine-et-Marne. Michel accepte, mais impose une mise en scène improbable. Le boss est invité à venir jusqu'à lui, les yeux bandés. Rendez-vous est pris avec un chauffeur sur le parking du centre commercial Parly 2 dans les Yvelines. La voiture démarre et emporte son passager affublé d'un masque de nuit vers sa mystérieuse destination à 60 km de là. Une fois sur place, Monsieur Sony Music réalise que tout reste à faire. Paul Naref est loin d'être prêt à sortir des chansons. En réalité, son premier souci est ailleurs. Et il fait connaître ses exigences à Henri de Bodina. Avant toute chose, il souhaite déménager. À la fin du printemps 1989, il s'installe dans l'un des plus prestigieux palaces parisiens, le Royal Monceau. Officiellement, pour 15 jours. En réalité, cela va durer beaucoup plus longtemps. Car Michel Polnareff cache un secret qui le terrifie. Il n'investit pas la suite d'un 5 étoiles pour mener de nouveau la grande vie, mais pour prendre la fuite. Et c'est chez lui une vieille habitude. Michel Polnareff est né à Nérac, dans le Lot-et-Garonne, en 1944. Mais il passe son enfance à Paris, dans l'appartement familial du 24 rue Oberkampf. C'est là que, dès l'âge de 4 ans, il est soumis à un apprentissage intensif du piano, dirigé par son père, Leb Polnareff, alias Léopold. Un compositeur qui a notamment œuvré pour Édith Piaf et Yves Montand. Michel doit parfois travailler jusqu'à 10 heures par jour, sous la menace permanente de sévères punitions. Avec lui, c'était le ceinturon si j'en ratais une note. Sans oublier les gifles. De quoi laisser des traces profondes. Polnareff grandit au son de la musique classique. Décroche un prix de conservatoire, suit des études sans gloire et ne rêve que d'une chose, devenir l'exact opposé de son père. Et d'abord, échapper à son emprise.
0: C'est une erreur d'imposer très jeune des gens des œuvres que forcément on n'aime pas, qu'on n'aime pas forcément.
1: Oui, d'accord.
0: Donc, je me suis retrouvé donc à l'âge de 12-13 ans avec une tête farcie des œuvres qu'on m'imposait.
1: Oui.
0: Et je me suis dit non, vraiment, c'est vraiment ridicule. D'abord, ce qui m'intéresse, d'abord, c'est de créer quelque chose et pas forcément d'interpréter seulement.
30: À 17 ans, il quitte la maison, à regret, car il adore sa mère Simone, danseuse de jazz. Michel travaille dans la banque, dans les assurances, des boulots alimentaires, mais il rêve d'autre chose. Devenir compositeur comme son père. Il n'y a bien que sur ce point qu'il souhaite l'imiter. C'est ainsi qu'il devient plus ou moins sans abri et commence à errer dans Montmartre en faisant la manche, avec pour seul bagage une guitare. Les passants prennent bientôt l'habitude de jeter quelques pièces dans la besace de ce drôle d'oiseau assis sur les marches du Sacré-Cœur. Il vit comme un beatnik, libre et sans le sou. Jusqu'en 1966. Il rencontre alors l'acteur André Pousse, qu'il inscrit dans un concours de chant, et Lucien Maurice, patron d'une grande radio qui lance sa carrière. Polnareff sort coup sur coup deux tubes. La poupée qui dit non.

0: Le public perçoit immédiatement que ce chanteur-là n'est pas comme les autres. Pas comme ces yéyés très propres sur eux, avec costumes et cheveux coupés courts. Leur adaptation de tubes anglo-saxons domine les hit-parades. Michel, lui, compose. Il ne soigne guère son vêtement et il a les cheveux longs. Aujourd'hui, ça n'a l'air de rien, mais en 1966, dans la France de Gaulle, cela peut vous valoir des ennuis. L'éducation nationale proscrit formellement ce genre de coupe. Et dans la rue, certains policiers n'hésitent pas à interpeller les individus jugés trop hirsutes. L'apparence de Michel Polnareff montre d'emblée qu'il veut fuir, s'émanciper d'une société trop corsetée et d'une enfance trop contrainte.
1: J'avais besoin, si vous voulez, de prouver que finalement tous ces garçons à cheveux longs, tout ça, ils avaient quelque chose à dire, ils n'étaient pas forcément des larves, des gens qui vivaient au crochet de la société.
0: Pour bien enfoncer le clou, il a placé en face B du 45 tours de Love Me, Please Love Me, une chanson totalement subversive. L'amour avec toi. Tout tient en trois phrases.

La jeunesse de l'époque rêvait d'entendre ça un jour. Au fil des disques, à mesure qu'il s'installe dans le paysage musical, Paul Naref n'a de cesse de damer le pion à tous les bien-pensants. En mai 1970, un spectateur mécontent l'agresse sur scène à Rueil-Malmaison en le traitant de PD. Paul Naref répond en chanson avec « Je suis un homme » où il indique qu'au lit, son style correspond bien à son état civil.

0: civil.
1: Un ton décalé, plutôt en avant sur son temps. Son talent insolent de mélodiste fait le reste. Il devient un artiste incontournable. Et même une icône. Car son personnage de hippie vaguement négligé a vécu. En 1971, quand Paul Naref s'installe au piano pour accompagner Johnny Hallyday au Palais des Sports de Paris, les fans aux anges découvrent son look définitif. Il arbore des cheveux bouclés qui tirent vers le blond et cache ses yeux très myopes derrière des lunettes noires à monture blanche. Sa marque de fabrique, sa signature et son refuge. En réalité, le vrai Paul Naref a fui derrière ses verres foncés. Complexé, angoissé, victime de plusieurs dépressions, habitué aux cures de sommeil, il s'efface derrière le provocateur énigmatique au regard fixe, qui se croit tout permis. En octobre 1972, il prône la Polnareff Révolution, s'habille en femme et montre ses fesses sur l'affiche annonçant ses concerts à l'Olympia.
2: Vous voyez qu'un petit cul peut amener de grandes choses.
1: La justice le condamne pour attentat à la pudeur. En guise de réponse, il adresse aux médias un jeu de photos où il prend la pose entièrement nue. Seul, un chapeau vient cacher ses parties intimes. L'histoire ne dit pas par quel miracle il tient en place.
3: Ça me semble un peu cucu, moi. Hein? C'est le mot.
4: Oh, c'est une horreur!
1: Polnareff n'admet pas que quiconque vienne entraver sa liberté chèrement acquise. Il n'empêche que cette affaire judiciaire tombe mal. Elle écorne son image. Et ce n'est qu'un début. Un an plus tôt, en 1971, Michel a confié ses finances et ses comptes bancaires à Bernard Senot, un homme que lui a recommandé son secrétaire particulier, en qui il a toute confiance. Venu d'Angers, Senot a tout du nounours rassurant, avec son physique imposant et sa main bien épaisse. Pourtant, rétrospectivement, Polnareff se souvient l'avoir jugé louche à leur première rencontre.
5: Mon entourage m'a dit, t'es parano.
1: Il veut pouvoir se consacrer à la musique sans avoir à se soucier de l'intendance. Il a vraiment besoin d'un gestionnaire. Mais il n'est pas convaincu d'avoir trouvé l'homme de la situation. Pour gagner la confiance de Michel, Bernard Senot utilise alors une ruse assez minable. Il se fait passer pour le père d'un enfant handicapé. Il a en fait emprunté un jeune porteur de trisomie à une institution spécialisée pour mieux attendrir le chanteur. Polnareff tombe dans le panneau. Profondément touché, il donne à Senot les pleins pouvoirs pour s'occuper de ses affaires. Très mauvaise idée. Il va s'en rendre compte un jour de 1973, alors qu'il prend des vacances sur la Côte d'Azur. Il fait quelques achats dans une librairie. Mais au moment où il s'apprête à remplir un chèque, le caissier de la boutique l'arrête tout net. Son paiement précédent n'a pas pu être encaissé, le chèque était sans provision. Michel éclate de rire, croyant à une mauvaise blague, et appelle sa banque. Il découvre alors que ses finances sont dans le rouge. En outre, le banquier voudrait savoir pourquoi Polnareff vient de retirer 70 000 francs en petite coupure. L'artiste n'est évidemment au courant de rien. Il y a de quoi devenir fou. Mais dans un premier temps, il ne se met même pas en colère. Certes, Michel aime le confort, mais il n'a jamais apprécié les bourgeois. L'argent n'est pas si important. Il déclare à qui veut l'entendre, « Je m'en fous complètement. Ce qui m'intéresse, c'est d'avoir une guitare et un piano. » Il déchante. Lorsqu'il apprend que ce sont en fait des millions de francs que Bernard Senot a consciencieusement détournés, il a loué un logement et une voiture au nom de Michel sans les acheter, en lui laissant croire qu'il en était le propriétaire. Et plus grave encore, il n'a pas payé les impôts. C'est le coup de massue.
2: J'étais à la fois escroqué et en même temps accusé, donc je trouvais que ça faisait un peu beaucoup.
1: En 1973, Polnareff est rattrapé par le fisc. Il lui reproche d'avoir dissimulé 6 millions de francs. Et lui demande d'en régler 3 immédiatement. Michel ne dispose plus d'une telle somme. Bernard Senot a disparu avec tout l'argent qu'il a volé. Polnareff, l'homme dont les chansons se changent en or, se retrouve ruiné. Une colère noire l'envahit. Il envisage un moment d'aller lui-même descendre l'homme qu'il a escroqué et qui brasse maintenant des affaires entre Paris et New York. Mais ajouter la prison à la banqueroute serait idiot. Il se contente donc de porter plainte et termine à la hâte l'enregistrement d'un disque où figure une chanson de circonstance, le prince en otage. Puis, il n'a pas d'autre choix que de fuir, une fois encore. Fuir la France, s'exiler volontairement aux États-Unis pour tenter de se refaire une santé financière et régler ses dettes.
0: Il faut prendre ce qu'il y a de mieux partout. En France, c'est, je crois, le camembert et les filles. Et j'aime pas le camembert. Et ici, en Amérique, c'est vraiment la musique.
1: Malgré sa situation précaire, il parvient à signer avec une maison de disques américaine. Un authentique exploit pour un Français. La nostalgie de sa terre natale lui inspire un de ses chefs-d'œuvre, Lettre à France.

0: Il n'y revient que le 6 octobre 1978, date de son procès. La justice lui donne finalement raison. Bernard Senot est condamné. Mais la dette fiscale de Michel Polnareff n'est pas épongée. Il lui reste plus de 5 millions de francs à payer.
1: La France, à ce moment-là, était comme une maîtresse un peu pour moi, que j'avais été obligé d'abandonner. C'est une période que je n'ai pas envie de revivre, disons.
0: Réfugié en Californie, il compose. Mais tout ce qu'il gagne tombe désormais dans les caisses de l'État français. Michel doit donc changer de train de vie. Exit le soleil de Palm Desert, son village de star américain. C'est là qu'il trouve refuge dans un modeste pied-à-terre en banlieue parisienne, puis au Royal Monceau, par la grâce de sa maison de disques. Une fois retranché dans son palace, Michel Polnareff respire. Une fois encore, il a esquivé et repoussé une échéance qu'il redoute par-dessus tout. Depuis l'enfance, Polnareff souffre d'une faiblesse oculaire. Mais au fil des années, sa myopie s'est aggravée. Et à la fin des années 80, il est atteint de ce que les médecins nomment une cataracte bilatérale. Dans le cas de Michel, elle est très avancée, ce qui veut dire qu'il perd peu à peu la vue. À l'époque, il ne distingue plus que la lumière. C'est par peur de l'opération indispensable pour éviter une cécité définitive qu'il a choisi de s'isoler dans une chambre d'hôtel. La dépression le guette, car jour après jour, sa vision diminue encore et encore. Et ce que tout le monde ignore, c'est qu'il est censé écrire un nouvel album. C'est le deal avec sa maison de disques. Le voilà pris au piège. Produire un album dans ces conditions paraît impossible. Pourtant, il va réussir cet exploit. Pour jouer et enregistrer sans sortir de son palace, il fait aménager tout le matériel nécessaire dans sa suite, rien que du dernier cri. Les prises vocales de Polnareff sont organisées de nuit dans le bar de l'hôtel, après le départ des clients. Pour les coucher sur bande, les ingénieurs du son travaillent dans un studio mobile qui stationne devant le Royal Monceau. Trois autres studios tournent simultanément pour assembler peu à peu toutes les pistes. Quant aux cordes, elles sont enregistrées à Abbey Road, l'antre mythique des Beatles, au cœur de Londres. Michel dirige les séances à distance, par téléphone, depuis sa chambre. Goodbye Marilou sort en juin 1989. À la fin de l'été, la chanson entre au top 50. Polnareff est de retour.

0: En février 1990, alors que tout le monde fredonne son nouveau tube et que sort l'album Kama Sutra, Polnareff explique qu'il a choisi de le mettre en boîte dans un palace par pure bravade pour échapper au conformisme. Mais le séjour au Royal Monceau se prolonge encore et encore. Polnareff s'enferme dans sa suite. Ses cheveux s'allongent, sa barbe s'épaissit. Sa vue n'en finit pas de baisser. Le piège se referme. Il commence même à noyer son angoisse dans l'alcool. Il a rempli son contrat, mais il y a toujours cette intervention chirurgicale qu'il n'ose entrevoir. Juin 1990. Un deuxième extrait de son disque sort en single. Michel tourne le clip dans les couloirs de son hôtel et n'y apparaît que furtivement. Puis, il accepte de participer à une émission de télévision, mais pose ses conditions. Pendant une demi-heure, le téléspectateur découvre une star filmée dans une quasi-obscurité et surtout de dos. Le visage de Polnareff reste caché.
1: Disons qu'on n'a pas...
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3: Aujourd'hui, il est possible de transmettre toute ou partie de son assurance vie à une cause qui nous est chère. On en parle avec Pascal Delarue, chargé de la relation testateur au Secours catholique. Bonjour Pascal.
4: Bonjour.
3: En quelques mots, Pascal, quel est le rôle du Secours catholique ?
4: Eh bien, depuis 1946, le Secours catholique agit contre la pauvreté et l'exclusion, en accompagnant les personnes fragilisées par le mal-logement, l'isolement ou encore la précarité.
3: Et donc, il est possible de soutenir vos actions en transmettant son assurance vie, c'est ça ?
4: Absolument. Il suffit de désigner le Secours catholique en partie ou totalement comme bénéficiaire du capital, et votre épargne reste bien entendu disponible de votre vivant.
3: Et c'est compliqué comme démarche ?
4: Ah non, pas du tout. C'est une démarche assez courante. 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Rien de plus simple.
3: Merci beaucoup Pascal.
4: Merci à vous.
2: Demandez votre brochure d'information assurance vie sur assurancevie.secours-catholique.org. On en parle.
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14: Le Grand Récit consacré à Michel Polnareff. Pour en parler, je suis très heureuse de recevoir un camarade. Bonsoir Vincent Perrault.
15: Un camarade de couloir et de bureau presque en face. Bonsoir Isabelle.
14: Bonsoir animateur des petits matins d'RTL le week-end évidemment. Et avant cela, animateur historique de Stop ou encore. Et vous connaissez très bien Michel Polnareff. Précisément depuis cette époque donc où il s'enferme au Royal Monceau en 1989.
15: Oui, c'est vrai, c'est ça. Alors vous dites, je connais très bien Michel Polnareff. Je ne sais pas si qui que ce soit, à part son cercle extrêmement intime, connaît très bien. Je connais
14: précision importante.
15: Je l'ai fréquenté, mais je crois que ça fait partie de ses personnalités très complexes, comme Alain Delon, tout ça. Je pense qu'on ne les connaît jamais très bien, même si on les approche souvent. Mais c'est vrai que j'ai eu l'occasion de passer quasiment un an et demi avec lui, enfermé dans l'hôtel, au Royal Monceau. Et moi, j'y allais régulièrement. Je vais vous raconter comment ça s'est fait.
14: Mais avec plaisir.
15: Alors, d'abord, moi, je suis fan de Polnareff depuis mon enfance. C'est-à-dire que j'écoute ses disques, je connais la... je ne l'ai jamais rencontré, mais je suis fan de l'artiste. Et pour France 3, à l'époque, on me confie la production et la présentation d'une grande émission de variété, prime time, orchestre symphonique, et je travaille avec la programmatrice qui me dit « t'aimerais avoir qui dans l'émission ?» Et puis je dis « j'adorerais évidemment avoir Michel Polnareff, dont le nouveau single Kama Sutra, extrait de l'album au titre éponyme, venait de sortir. » Je savais que c'était compliqué, je savais qu'il était enfermé dans l'hôtel, je savais tout ça, mais j'ai dit « dans mes rêves les plus fous, avoir Polnareff ». Je dis ça à Marielle, la dame en question, et elle me dit « je vais voir, pourquoi pas, je vais lui en parler ». Je dis « comment ça tu vas lui en parler ?» Elle me dit « ouais, c'est un ami, et je vais lui poser la question ».
14: Ça aussi c'est une chance.
15: Et voilà, elle revient quelques jours après en me disant « écoute, c'est pas impossible, mais il serait d'accord, à condition qu'on aille tourner dans l'hôtel, avec un arrangement spécial de musique pour un quatuor à cordes et lui en ombre chinoise. » Alors je dis, attends, ça va se compliquer. Je peux te dire un truc, tu sais, moi, le voir une fois, boire un verre avec lui, un quart d'heure dans ma vie, ça ferait mon année. Si jamais tu peux m'obtenir ça, je t'en serais reconnaissant à vie. Et quelques jours plus tard, elle me dit « qu'est-ce que tu fais mardi à 20h ?» Je sais pas, elle me dit « parce que si tu veux venir au Royal Monceau avec moi, on va boire un petit verre avec Michel ». Je dis
14: « ah là, de toute façon, même si on a un rendez-vous, hein, on lâche tout.
15: Hein, on annule tout, on lâche tout, et voilà. Première rencontre, bonjour, et je découvre celui dont tout le monde parlait à l'époque, avec des fantasmes tous plus fous les uns que les autres.
14: Oui, c'est ça, parce que son isolement, ça suscitait toutes sortes de rumeurs et d'interrogations.
15: Et je découvre un homme en jogging, avec un jogging trop grand, avec des cheveux très longs qui lui arrivaient quasiment jusque sous la poitrine.
14: Oui, plus gris. Que d'habitude, il a toujours les cheveux longs, mais
15: oui,
14: là, vraiment...
15: Les cheveux gris, surtout.
14: Oui.
15: Et ce qui était sa couleur naturelle, avec une grande barbe, un peu hirsute, genre un clochard de luxe. et puis avec ses lunettes blanches, bien sûr. Donc
14: bonjour.
15: Tout à fait reconnaissable. Donc je l'écoute, voilà, bonjour, très froid. En plus, Marielle m'avait dit, tu ne poses pas de questions, tu le laisses faire. C'est lui qui va venir vers toi. Donc ça fout un peu quand même. Je le laisse venir, mais rien ne venait. Et je me dis à un moment donné, bon, faut que j'y aille, parce qu'on va pas se regarder dans le blanc des yeux sans rien se dire. Je suis devant lui, je vais quand même... Je trouve 2-3 pirouettes, voilà. Et puis ça commence à prendre, et puis on bavarde un peu, et puis ça devait durer 20 minutes, je suis resté 2 heures finalement.
14: Et normalement puis, ça s'arrête là.
15: Ça s'arrête là.
14: Mais ça ne s'arrête pas.
15: Et le lendemain, on continue à préparer notre émission, Marielle me dit, Michel m'a appelé, il t'a trouvé très sympa, si à l'occasion tu veux revenir, on pourrait y retourner. Et on y retournait tous les trois une seconde fois, et à la fin il m'a dit, voilà comment on fait pour me joindre, et désormais on se verra seul. Et pendant un an et demi, j'ai passé 2 à 3 nuits par semaine avec lui. Les nuits au bar du Royal Monceau, où là, il y a eu des choses assez étonnantes.
14: De quoi vous discutiez au bar du Royal Monceau comme ça la nuit?
15: Alors, on discutait toujours des mêmes choses, c'est-à-dire de cinéma, on discutait des expériences de nos vies, on discutait de technologie, on discutait de culture, de théâtre. Mais surtout, on avait une espèce de rituel, c'est-à-dire toujours d'abord, au bar du Royal, on buvait un petit verre, ensuite on allait dîner dans un des deux restaurants, on prenait le temps, et puis ensuite, à partir de l'ouverture du bar, le bar de nuit, hein, tout au fond du couloir, là-bas, l'Aquarius, là ça pouvait durer jusqu'à des heures très très avancées avec François le barman, qui est celui qui connaît le mieux Michel Polnareff, puisqu'il a été avec lui tous les soirs pendant presque 3 ans. Et puis il y a aussi une chose, c'est qu'on passait des heures entières à se raconter des blagues, des histoires drôles, parce que contrairement à ce qu'on peut croire, Michel est quelqu'un d'extrêmement drôle, très amusant, qui aime les blagues potaches.
14: Il a de la répartie, hein, ça s'entend quand même dans ses interviews.
15: Ah oui, toujours le mot pour rire, le sens du calembour. Ce sont des moments inimaginables, insoupçonnables, jamais je pensais pouvoir pénétrer cette intimité de quelqu'un d'aussi important, qui surtout, en plus, à cette époque-là, était dans une période très particulière de sa vie. Cela dit, toutes les périodes de sa vie ont été particulières. Sa vie est un véritable roman.
14: Effectivement, et on va poursuivre la lecture de ce roman de Michel Polnareff dans un tout petit instant.

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15: De retour dans ce grand récit consacré à Michel Polnareff, je suis en compagnie de Vincent Perrault. Alors Vincent, on parle donc de cet exil au Royal Monceau, là où vous l'avez côtoyé pendant environ un an et demi. Vous nous disiez que ce n'était pas une période de sa vie très très facile. Il était quand même un peu en panique à ce moment-là.
16: C'est très paradoxal, parce que il va y enregistrer dans cet hôtel, ce palace, hein, il faut bien dire, c'est un des grands hôtels de Paris, un album qui lui permet de se remettre sur le devant de la scène médiatique avec de gros succès, donc il est très content de ça, mais il a un drame, c'est qu'il est progressivement en train de devenir aveugle. J'avais plus ou moins entendu parler de ça, et je le devine parce que je vois que parfois il peut avoir du mal à suivre une ligne droite dans les couloirs. Je vois qu'en fait il connaît la géographie du Royal Monceau par cœur et qu'il se dirige que parce qu'il connaît à peu près par cœur. Puis un jour il m'en parle et il me dit il me dit pas je suis paniqué, il me dit j'ai un petit problème, je commence à plus voir très bien, ce qui dans le langage Polnareff veut dire je suis désespéré, je deviens aveugle. Je lui dis mais Michel, faut faire quelque chose, ça s'opère, les cataractes. Mais comme c'était très avancé, si jamais l'opération foirait, c'était Ray Charles après, hein. Là, il perdait la vue complètement. Donc je comprends qu'il ait été très flippé. Il y avait du déni dans tout ça. Il ne voulait pas y aller. Il était terrifié à cette idée. On le comprend très bien. Jusqu'au jour où je lui dis, tiens, Michel, je pourrais pas venir te voir la semaine prochaine. Parce que je vais tourner des émissions à Las Vegas pour les programmes de fin d'année pour France 3. Je tourne avec Siegfried et Roy, les grandes stars de la magie de Vegas, et je leur dis, Michel Polnareff, oh Michel! Et on essaie de l'appeler. Et là, j'appelle le Royal Monceau avec un nom de code. Toutes les semaines, il y avait un nom de code qui changeait. Et là, ce soir-là, je suis à l'autre bout du monde. J'étais avec lui une semaine avant, hein. Et on me dit, ah non, monsieur Polnareff n'est pas disponible. J'ai ah bon, bah je vais rappeler un peu plus tard. Non, monsieur Polnareff n'est plus à l'hôtel. Quoi? Il n'est plus à l'hôtel? Ouah! Là, je comprends pas ce qui se passe. Je rentre en France, je rentre très vite parce que là, ça a commencé à faire la une des magazines, des journaux. Michel Polnareff à l'hôpital.
15: Il a dû y aller en urgence?
16: Non, il y a un moment donné, il a pris sa décision.
15: D'accord.
16: C'est-à-dire que, et ça, c'est du Polnareff tout craché. Il peut réfléchir longtemps et à un moment donné, s'il se décide, il dit qu'il fait et il va faire. Mais il était surtout très mis en confiance par le docteur Agege, son ophtalmologue.

0: mot, qui est un homme extraordinaire, qui l'homme qui lui a sauvé la vie, hein, véritablement, et qui n'a pas arrêté de lui dire, Michel, c'est qu'un mauvais moment a passé, et ça va vous changer votre vie, vous allez revoir. Parce que c'est comme si dans votre vie, vous regardiez un film flou. Si vous voyez toute la vie en flou parce que l'objectif du projecteur était mal réglé, vous voyez? On dit qu'il ne voyait plus que la lumière, c'est pas vrai. Il voyait des formes. Donc, à un moment donné, il a dit, oui, j'y vais. Et il est parti un beau matin, il a quitté l'hôtel. Il n'est d'ailleurs plus jamais, après retourné au Royal Monceau, hein, après 800 jours et 800 nuits.
1: C'est hallucinant quand même.
0: C'est fou, hein.
1: Donc, il se fait opérer. Et c'est vous qui allez le chercher à la sortie de la clinique.
0: Alors, évidemment, j'ai plus beaucoup de nouvelles de lui pendant toute la période opératoire, parce que ça a pris du temps. Et je sais qu'il a été très sensible au fait qu'un matin, j'arrive à RTL, j'avais toute la presse du week-end et tout ça, et je tombe sur un hebdomadaire magazine très connu que je ne veux pas citer, où je vois à la une ignoble photo de Michel volée alors qu'il attend sa consultation, en jogging, avec ses cheveux de l'époque, et à la place de ses lunettes légendaires, il a deux coques en plastique sur les yeux, parce qu'il devait protéger ses yeux de tout microbe avant, pendant, après les opérations.
1: Une sale photo.
0: Le mauvais scoop du paparazzi de base, vous voyez, dégoûtant. Et à l'antenne, j'ai pris sa défense à l'antenne sur RTL en disant, et puis alors si vous tombez sur cette ignoble couverture, moi je serais vous, j'achèterais pas ce magazine, je ne serais pas complice.
1: Il
0: l'a su. Et il m'a appelé quelques jours plus tard en me disant, merci de ton soutien. Et puis la deuxième opération se passe bien, il me donne des nouvelles et il me dit, tu viendrais pas me chercher? Et il savait, on en avait parlé, que je possédais un exemplaire de la Pontiac Transam de la série K2000.
1: La fameuse
0: Kit. Et il m'a dit, tu veux pas venir me chercher avec Kit? Ça me ferait marrer. Je lui ai dit, si tu veux, bien sûr. Il me dit, mais j'ai un truc particulier à te demander. Ce soir-là, je voudrais, puisque maintenant que je vois, je voudrais que tu me fasses redécouvrir Paris by night. J'ai dit, mais écoute, oui, on passe la soirée ensemble, on va dîner. Il me dit, mais c'est important pour moi. Et alors, est-ce que je peux, Isabelle, vous lire quelques lignes de ce livre-là?
1: Bien sûr.
0: Ce sont les mémoires de Michel Polnareff, oui, qui s'appellent Sperme. Donc, il y a le mot père dans Sperme, c'est toute l'ambiguïté.
1: Le mot père est souligné,
0: avec,
1: oui.
0: Avec son père. Et voilà, plutôt que je le dise moi, autant vous dire ce que lui a écrit.
1: Donnez la parole à Michel Polnareff.
0: Page 109, donc, dans ce livre édité chez Plon. C'est Vincent Perrault qui est venu me chercher à ma sortie de la clinique. Donc déjà, il me suit même pas l'animateur, comme si tout le monde me connaissait.
1: Mais oui, tout le monde vous connaît.
0: Oui, oh bah, vous êtes gentil, mais bon. Bref, ça m'a fait rire. Il est arrivé dans une Pontiac Firebird, la vraie et fameuse voiture de la série K2000. Nous avons roulé dans un Paris by night, illuminé comme jamais, dans cette fameuse voiture qui interpellait les passants et les policiers sidérés, ce qui est vrai. Je découvrais vraiment la ville lumière. Nous nous sommes arrêtés place de la Concorde, un long moment dont je me souviendrai toujours. Je serai éternellement reconnaissant à Vincent de m'avoir offert cette promenade nocturne. J'en garde un souvenir ébloui. Alors, je peux vous dire un truc, on s'est fait arrêter place de l'Étoile. Et puis je vois la mâchoire du policier qui se baisse en même temps que la vitre électrique se baissait. C'est-à-dire que dans un premier temps, bon, il me voit, il me reconnaît, je faisais beaucoup de télé à l'époque, donc il me reconnaît. Il se baisse un peu et il voit Michel Polnareff. Et là, il reste muet, il dit plus rien. Du coup, on lui dit, on peut quelque chose pour vous? Vous voulez nos papiers, voir quelque chose? Il dit, non. Eh ben écoutez, bonne soirée Monsieur Pernaud, et j'aime beaucoup ce que vous faites Monsieur Popol. Et là, j'étais devenu Pernaud, lui Popol. On a remonté la vitre, on est parti, mais d'un fou rire.
1: C'est très très drôle.
0: Légendaire devant ce policier qui comprenait pas ce qu'il.
1: Il a été déstabilisé.
0: K2000,
1: bien sûr.
0: Perrault et Polnareff, d'un coup quoi,
1: ça
0: derrière une vitre fumée.
1: Ainsi finit donc l'exil de Michel Polnareff au Royal Monceau, mais c'était pas son premier exil, ça on en parle dans un tout petit instant.

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16: De retour dans ce grand récit consacré à Michel Polnareff avec l'ami Vincent Perrault. Alors Vincent, je disais que donc le Royal Monceau, c'est un peu le deuxième exil de Michel Polnareff. Mmh. Avant ça, il y a eu les États-Unis et il est parti suite à une arnaque retentissante. Il s'est fait arnaquer par le fameux Bernard Senault. Comment ça a été possible une chose pareille? Il est crédule, Michel Polnareff. On n'a pas l'impression. Il est quand même énormément dans le contrôle.
17: Il est dans le contrôle artistique. Quand ça le passionne, le moindre petit détail peut prendre une affaire d'État. En revanche, quand quelque chose ne l'intéresse pas, mais alors ça ne l'intéresse pas du tout. Et l'argent ne l'intéresse pas. Il sait qu'il en faut pour vivre. Il n'est pas contre le luxe. Il n'est pas contre le fait d'avoir un beau train de vie, etc. Mais il faut certainement pas lui demander de s'en occuper. Mais quand je vous dis que c'est pas du tout, c'est pas du tout. Donc il a besoin, fatalement, dans ce cas-là, on a besoin d'un homme de confiance. Mais dans le mot homme de confiance, il y a quand même le mot confiance. On a la conscience tranquille, on se dit mes affaires sont bien gérées, tout va bien. Surtout que comme tous les grands escrocs, évidemment c'est pas tatoué sur leur front, au contraire ils ont souvent l'air très sympathiques les escrocs. Et dans ce cas-là, lui ne s'occupe plus de rien, il a tout découvert en même temps, il est tombé du 5e étage, enfin je pense que c'est surtout l'immeuble qui lui est tombé dessus, et il a découvert qu'il était en fait ruiné, et que non seulement il n'avait plus d'argent, mais il en devait, et des sommes colossales au fisc.
16: Et il dit à ce moment-là, il dit qu'il s'est retrouvé quelque part double peine, à la fois donc il était ruiné, il devait de l'argent, et en plus il était accusé quelque part d'avoir magouillé. Ça a pris quand même des années pour qu'il puisse prouver qu'il n'y était pour rien.
17: Oui, mais ça, il avait toujours été convaincu qu'il arriverait à prouver sa bonne foi, puisque c'était la vérité. Alors ce qu'il faut, c'est que ça prend du temps pour arriver à le faire justifier. Et d'ailleurs, ça a été le cas, hein. Mais c'est pas parce que on accepte votre bonne foi que vous ne devez plus au fisc ce que vous lui devez. Et puis en plus, le mec était aux États-Unis, puis tranquille. Hein,
16: il n'a jamais été inquiété.
17: Un véritable escroc. Il pouvait pas être inquiété dans un autre pays. À ma connaissance, il n'y avait pas de mandat d'arrêt international. Enfin, vous voyez, c'était pas un criminel non plus. C'était très compliqué, l'histoire.
16: Et en plus, c'était une année épouvantable pour lui. C'est l'année de la mort de sa mère.
17: En plus.
16: Qui l'a fait replonger dans la dépression. Parce que ça, c'est un problème chronique aussi chez lui.
17: C'est un problème chronique, pas toujours pour les mêmes raisons.
16: Non.
17: Il a eu des déceptions sentimentales. Il a eu parfois des revers artistiques qu'il touchait. C'est un hypersensible. C'est ce qui fait d'ailleurs que c'est quelqu'un d'aussi attachant, d'aussi gentil.
16: Et un grand artiste.
17: Et c'est pour ça que c'est un aussi grand artiste, un aussi grand pianiste, évidemment, parce que hypersensible. Et que pourquoi est-ce qu'il a écrit la chanson « Je suis un homme » C'était après le jour où quelqu'un l'a attrapé un jour dans parties génitales et lui a fait mal ce geste extrêmement violent. Il a été hospitalisé et puis du coup il a écrit je suis un homme parce que apparemment il paraît que certains en doutaient, mais ça l'avait atteint très profondément, donc tout pouvait le faire un peu plonger, mais avec une faculté de rebond assez extraordinaire aussi.
16: Mais la paternité, décidément, c'est quand même un vrai sujet pour lui. Vous le disiez, vous citiez son livre.
17: Oui, il y a père dans le mot sperme.
16: Voilà, où il a bien souligné ce mot père. Plus ou moins, il a eu un enfant lui aussi. En tout cas, c'est une histoire très compliquée, sa paternité à lui.
17: Oui, c'est une drôle d'histoire. Moi, j'étais de toute façon tellement heureux qu'il trouve une famille, qu'il trouve une stabilité, qu'il se remette à faire de la musique déjà, parfois de façon un peu difficile, mais surtout qu'il se remette à faire de la scène. Et grâce à Daniela, elle lui a fait un bien énorme, cette femme. Alors après, il s'est passé effectivement des choses qui sont un petit peu plus compliquées, mais ça m'a même pas surpris finalement, parce que c'est un homme qui ne peut rien faire comme personne, volontairement parfois, parce que c'est vraiment un anticonformiste. Michel n'aime pas faire les choses comme les autres, et il déploie des trésors d'imagination pour ne pas être quelqu'un comme tout le monde. Mais naturellement, il n'est pas comme tout le monde, donc quelqu'un comme ça, psychologiquement câblé comme ça, il ne peut que lui arriver des choses qui n'arrivent pas à tout le monde, non plus. On n'attire pas la normalité quand on est quelqu'un hors du commun. Donc, fatalement, quand j'ai appris cette histoire... Mais
16: on va expliquer quand même un petit peu cette histoire brièvement, c'est-à-dire qu'à un moment, il a annoncé, pour le coup, il l'a annoncé à la terre entière, on peut dire, qu'il allait être papa, fait, un enfant est né, et on a découvert par la suite qu'en fait, ce n'était pas lui le géniteur, il a malgré tout adopté cette
17: Mais
16: enfant qui s'appelle Lucas.
17: Luca, franchement, c'est pas grave. C'est pas grave parce que c'est son fils. C'est lui qui l'élève. Il l'adopte. Moi, j'ai fait la connaissance de ce petit garçon à Bercy, dans la loge, un soir après un spectacle. C'est son fils. D'ailleurs, c'était drôle parce qu'il avait les lunettes blanches et noires de son père en modèle réduit, comme son papa. C'était extrêmement mignon. Oui, c'est pas le géniteur. C'est pas grave, Isabelle. Il a un fils et il se prénomme Luca.
16: Il a un fils et il continue à faire de la musique. 81 ans maintenant à Michel Polnareff.
17: Il joue du piano comme un dieu, toujours. C'est extraordinaire.
16: Et il a sorti un ultime album au printemps qui s'appelle Un temps pour elle. Il a précisé que ultime, ça ne voulait pas dire dernier, ça voulait simplement dire le plus beau, le plus abouti.
17: Voilà.
16: Merci beaucoup Vincent Perrot de nous avoir accompagnés dans le Grand Récit pour nous raconter votre Polnareff.
17: Oui, merci de m'avoir laissé parler de cet homme que j'aime beaucoup, que on croit connaître mais qu'on connaît mal et qui est certainement un des artistes les plus attachants qui m'ait été donné. De rencontrer.
16: On sent tout votre attachement, c'est un plaisir de vous écouter. On vous retrouvera avec plaisir aussi samedi, dimanche matin sur RTL.
17: J'y serai.
16: Merci d'avoir suivi ce grand récit. 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Vous nous retrouvez également sur le site rtl.fr, sur l'appli et sur toutes les plateformes partenaires. À très bientôt.
18: Vous avez presque tout dit, Isabelle. Prochain rendez-vous effectivement avec le grand récit demain 20h sur RTL. L'émission sera consacrée à Sartre et Beauvoir, un couple libre. Mais tout de suite, partons en voyage avec vous. Sophie Jovillard, de belles destinations. Bonjour Sophie.
19: Bonjour Isabelle Piana. Allez, venez, on s'évade ensemble sur RTL pour de nouvelles aventures entre l'Ouzbékistan et Lyon dans un instant.
18: C'est noté, je vous écoute RTL et il est 15h. l'essentiel de l'info en 3 minutes avec vous, Émilie Broussoulou. Rebonjour Émilie.
19: Rebonjour Isabelle, bonjour à tous. Et on commence avec le meeting de Jean-Luc Mélenchon. Dans une demi-heure environ, le chef de file de la France Insoumise monte sur scène à Clermont-Ferrand. Arthur Bélier, vous êtes sur place au Zénith d'Auvergne. Bonjour Arthur.
20: Bonjour Émilie, bonjour à tous.
19: En cette crise lycéenne, Jean-Luc Mélenchon s'adressera beaucoup à la jeunesse et on l'imagine, il répondra à Gabriel Attal qui ne l'a pas épargné hier lors de son meeting à Lyon, Arthur.
20: Exactement, c'est bien pour ça d'ailleurs que les équipes de Jean-Luc Mélenchon ont choisi Clermont-Ferrand pour ce meeting dans la même région que celui de Gabriel Attal hier qui était à Lyon, duel assumé donc, et sur l'affluence il est remporté par Jean-Luc Mélenchon qui y réunit là 10 000 personnes massées ici à l'intérieur du Zénith d'Auvergne et encore quelques milliers qui se pressent pour suivre depuis un écran géant devant moi aux abords de la salle. Le tribun insoumis qui parlera lui aussi de jeunesse en longueur, il reviendra sur le mouvement de colère qui traverse les lycéens et les étudiants, comme Elisa, étudiante en musicologie, qui a participé à des blocus cette semaine ici à Clermont-Ferrand et qui est venue se laisser convaincre par Jean-Luc Mélenchon.
21: Et je suis venue aujourd'hui voir Jean-Luc Mélenchon parce que j'ai jamais fait de meeting et je suis d'accord avec vraiment la plupart de leurs idées. Il y a de la curiosité, oui, pour voir aussi ce qu'il donne sur scène parce qu'on entend beaucoup de choses sur Jean-Luc Mélenchon et là j'ai bien envie de le voir en vrai.
20: Et d'ailleurs, Jean-Luc Mélenchon a choisi avant lui de faire monter sur scène des jeunes, des lycéens, des étudiants qui prendront la parole là à l'instant, juste avant Jean-Luc Mélenchon d'ici une demi-heure.
19: Et on vous retrouvera évidemment tout à l'heure. Merci Arthur Bélier depuis Clermont-Ferrand pour RTL. Le premier tour de la primaire de la gauche social-démocrate. Plus que 3 heures pour glisser son bulletin électronique. Selon les organisateurs, plus de 116 000 personnes ont déjà voté sur les 140 000 inscrits. La fin du scrutin, c'est ce soir à 18h. Les résultats seront annoncés dans la foulée. L'actualité à l'étranger, une Française figure parmi les blessés dans l'attaque contre l'aéroport de Riyad. L'information a été donnée par le Quai d'Orsay. Cette attaque imputée aux rebelles houthis du Yémen alliés de l'Iran a fait hier au moins 12 morts et 309 blessés. C'est la frappe la plus meurtrière en 10 ans en Arabie Saoudite. La France condamne une attaque odieuse et réaffirme sa totale solidarité avec le Royaume. Le pape Léon XIV annonce ce dimanche qu'il va être opéré d'un nodule au poumon dans les prochains jours. Il s'agit d'un nodule détecté à un stade très précoce et circonscrit au poumon. Le pape de 71 ans affirme qu'il a d'ores et déjà programmé l'intervention. Selon un porte-parole du Vatican, le pape doit être opéré en début de semaine et son hospitalisation devrait durer environ 7 jours. Le temps de votre lundi, le pays sera tout simplement coupé en deux. Du soleil à l'est, des nuages à l'ouest. Il fera beau en Champagne-Ardenne, à l'est de l'Île-de-France, en Bourgogne, dans le Massif central et le Roussillon. À l'ouest, en revanche, il y aura de nombreux nuages, de la Charente-Maritime jusqu'au nord et même de la pluie dans le nord-ouest, entre les pays de la Loire, la Bretagne et la Normandie. Les températures, elles grimpent un peu. 16 à Metz, 18 à Dijon, 19 à Paris, 22 à Bordeaux, 24 à Marseille. Il est 15h03 sur RTL, c'est l'heure de Destination ailleurs et c'est avec vous, Sophie Joviard.
22: Merci Émilie Broussoulou. L'essentiel de l'info, ça sera avec vous tout à l'heure à 16h.
19: À tout à l'heure.
22: C'est un joli fil de soie que nous tirons aujourd'hui dans Destination ailleurs, pour des balades au bout du monde ou au coin de la rue, car tout à l'heure, nous partirons à Lyon, dans les pas des soyeux lyonnais, et en Asie centrale, dans un pays sur la route de la soie, l'Ouzbékistan.

0: Vous êtes bien dans Destination Ailleurs sur RTL et je suis votre guide et nous sommes entourés d'ambassadeurs merveilleux. Si je vous dis Samarcande, Régistan, Boukhara, Caravansérail, Route de la Soie, ne sentez-vous pas que nos chemins nous mènent tout doucement en Asie centrale? Le réalisateur voyageur Cédric Tassan est là pour nous accompagner. Destination l'Ouzbékistan. Bonjour Cédric Tassan.
1: Bonjour Sophie.
0: Vous êtes réalisateur, photographe, explorateur, spécialiste des grandes aventures en solitaire et des voyages à vélo. Et vous êtes fin connaisseur de l'Asie centrale. Comment fait-on, mon cher Cédric, pour résumer en quelques mots votre parcours?
1: Alors le mien, bon, c'est vrai qu'il y a beaucoup de choses à dire, mais en tout cas, moi c'est vrai que la passion de l'image, la passion des gens, la passion des grands paysages m'a amené naturellement dans ces grands espaces qui sont en Asie centrale avec des pays incroyables, dont l'Ouzbékistan qu'on va découvrir aujourd'hui.
0: Alors oui, justement, quand on parle de Kazakhstan, de Tadjikistan, de Turkménistan, de Kirghizistan ou encore d'Ouzbékistan, on parle avant tout des terres de peuples kazakhs, tadjiks, turkmènes, kirghizes, ouzbeks. Aidez-nous à les comprendre, ces peuples, et surtout à situer ces pays sur la carte.
1: Bon, déjà, ce qui est bien, c'est que vous n'avez pas accroché les noms, parce que c'est pas simple, hein. Voilà, Kirghizistan, notamment, Ouzbékistan. Voilà, on arrive facilement à les accrocher. Non, en fait, concrètement, le suffixe stan, c'est le peuple de. Donc ça, c'est extrêmement important parce que c'est vrai que ça fait toujours référence à l'Afghanistan, donc forcément un pays qui fait peur, alors que ces pays finalement sont extraordinaires à découvrir. Donc l'Ouzbékistan, le pays des Ouzbeks. Géographiquement, alors on est à le carrefour entre l'Orient et l'Occident. Vraiment, c'est l'espèce de centre de gravité du monde. J'aime bien dire ça. On est à l'ouest de la Chine, à l'est de l'Europe, à l'espèce de croisée de chemin avec ces fameuses routes de la soie qu'on connaît ou qu'on a entendu parler.
0: Alors, dans un premier voyage en solitaire au Kirghizistan en 2021, l'Asie centrale est devenue vraiment votre terrain d'exploitation privilégié, entre autres en Ouzbékistan, mais aussi plus récemment en Afghanistan. En février, le 25 février 2027, au Grand Rex, il y aura la projection de votre film documentaire sur l'Afghanistan, Peuple en sursis, une projection vraiment unique dans le plus grand cinéma d'Europe. C'est vrai que là, Afghanistan, Ouzbékistan, ce sont deux pays à l'histoire vraiment différente.
1: Voilà, mais ils ont quand même un lien qui les raccroche puisqu'ils ont une frontière commune. Elle n'est pas très grande, mais bon, alors, en tout cas, l'Ouzbékistan est au nord de l'Afghanistan, donc c'est quand même bien de le rappeler. Mais en effet, ce sont des pays radicalement différents et ça, c'est extrêmement important de le noter, quoi.
0: Alors l'Ouzbékistan est un pays unique, on l'a dit, en son genre. Vous l'avez, vous, traversé seul, avait été de Samarcande jusqu'aux abords de la frontière afghane, et vous avez raconté ce périple dans votre documentaire Zarmas en 2023. Pour bien comprendre, le fil rouge de vos balades, c'est vraiment d'aller à la rencontre des gens, des populations, et ce vélo que vous aimez tant vous sert à rencontrer facilement les populations.
1: C'est exactement ça. En fait, j'ai découvert sur le tard, parce que moi j'ai 49 ans, mais sur le tard qu'en fait l'aventure des gens en solitaire était un moyen extraordinaire pour rencontrer l'autre. Et ça se voit à chacune de mes explorations dans ces pays-là, parce que c'est vrai que le cœur, c'est vraiment la rencontre avec les autres et l'ouverture de ces gens justement à l'étranger qui arrivent dans leur village. Et le vélo, pour ça, on m'avait prévenu, bon, on m'avait dit fais attention quand même, parce que si t'es tout seul à pied, tu peux passer pour un vagabond. Et à vélo, en fait, peut-être que les gens oublient un peu ce côté vagabond et finalement les portes s'ouvrent très facilement. Je sais pas, ils voient une espèce d'extraterrestre qui arrive dans leur village, qui est perdu dans les montagnes, et c'est vrai que tout de suite le lien se crée. Et ça, c'est extraordinaire pour moi. C'est vraiment un outil de rencontre. C'est pas forcément une fin en soi, mais un outil de rencontre.
0: Alors c'est un bel outil de rencontre dans ce pays sans accès à la mer, hein, en grande partie constitué de plaines, de zones désertiques et de montagnes. C'est vraiment le pays des grands espaces. L'Ouzbékistan, c'est ce que vous aimez?
1: Oui, alors c'est intéressant de rappeler qu'il est double enclavé, c'est-à-dire que pour un accès à la mer, il faut franchir en fait deux frontières. Et je crois que dans le monde, il y a uniquement le Liechtenstein qui est comme ça et l'Ouzbékistan. Donc c'est, on va dire, une particularité de, on va dire, mondiale. Et donc forcément aussi, ça complexifie tous les rapports, parce que quand on n'a pas accès à la mer, forcément tout est un peu compliqué. Mais en tout cas, c'est un pays qui fait 1500 km de long, une espèce de banane qui s'étend. Et comme vous l'avez précisé, c'est majoritairement de la steppe, des déserts et une partie montagneuse à l'est avec des plaines fertiles arrosées par deux grands fleuves.
0: Alors la route de la soie, désignée historiquement ces routes commerciales entre l'Asie et l'Europe. On y échangeait du thé, des épices, etc. Et la plus précieuse des marchandises, la soie. Ces échanges de denrées entre Orient et Occident, est-ce qu'on peut dire que le plus bel endroit pour ça, c'était l'Ouzbékistan, une des plus belles étapes sur cette route de la soie, ce comptoir historique?
1: Alors, ce qui est, oui, totalement. Et en fait, ce qui est intéressant, c'est quand on reprend les cartes, et ça, j'invite justement les gens qui nous écoutent à aller prendre une carte et à regarder un petit peu la géographie, on se rend compte que justement, ce pays qui est favorisé par une altitude relativement basse et un relief très favorable au déplacement, a permis justement ce transport de marchandises depuis justement l'Asie vers l'Occident. Et en effet, on se rend compte que sur ces routes-là, l'Ouzbékistan est vraiment la destination par excellence, avec des villes magnifiques qui ont offert en fait des haltes à ces caravanes qui ont traversé le désert.
0: Alors, en parlant de villes magnifiques, ça va être difficile de faire un choix, mais est-ce qu'on pourrait pas s'arrêter quelques minutes à Samarcande?
1: Ah ben, moi, clairement. Alors après, c'est vrai qu'il y en a plusieurs, mais Samarcande, moi, ça a été vraiment le véritable coup de cœur.
0: C'est sans doute la plus connue, avec une image vraiment emblématique qui est le Régistan. C'est une grande place. Essayez de nous la décrire, peut-être, cette grande place du Régistan, comme vous l'avez découverte peut-être pour la première fois.
1: Alors, ce qui est vraiment intéressant, c'est d'y aller au petit matin, au Régistan, voilà, au lever du soleil, parce que c'est un endroit qui est de plus en plus touristique. Forcément, il y a aussi des touristes des pays aux alentours qui viennent justement voir ce Régistan, parce que c'est un lieu qui est fantastique. Mais l'apprécier au petit jour, c'est extraordinaire. La lumière se lève sur une place qui fait un peu plus de 5000 mètres carrés, donc c'est un peu moins grand qu'un terrain de football, donc c'est quand même relativement grand. Et c'est entouré de trois grands bâtiments, qui sont trois médersas, qui ont été construites entre le 14e et le 15e siècle. Et c'est des bâtiments qui ont été construites entre le 14e et le 15e siècle. Et c'est des bâtiments qui sont ornés, il y a de la mosaïque, il y a des coupoles dorées, il y a ces minarets qui font jusqu'à 30 mètres de haut avec ces inscriptions arabes dessus. Et c'est vrai que c'est une ambiance toute particulière. Vous avez des vols de pigeons ou d'hirondelles sur ces bâtiments. Voilà, franchement, il faut vraiment y aller pour se sentir tout petit au milieu de cette architecture incroyable.
0: Mosquée, minaret, vous l'avez dit, c'est absolument sublime. C'est l'endroit où on a envie de se prendre en photo. Il y a même des mariages, tous les mariages là-bas. Eh bien, c'est le passage obligé, hein, si j'ose dire.
1: Oui, puis il y a un show lumière tous les soirs. C'est-à-dire que vous allez aussi à la tombée du soir, alors vous ne serez pas tout seul, mais toutes les façades sont éclairées de multiples couleurs, ça dure une demi-heure, trois quarts d'heure, et ça c'est vraiment aussi spectaculaire.
0: Revenons au vélo. Alors vous aimez voyager en solo, pour vous c'est vraiment le moyen idéal de vous mouvoir, mais vous accompagnez des gens aussi.

0: Pour des balades à vélo, à la demande?
1: Oui, alors en fait, ça a été un peu le prolongement de ces aventures en solitaire. Alors voilà, je suis pas un asocial du coup, puisque j'arrive à me familiariser avec d'autres personnes. Mais c'est vrai que voilà, l'aventure en solitaire me caractérise parce que pour la rencontre avec, on va dire, l'étranger, du moins le local, c'est extraordinaire. Mais après, c'est vrai que l'envie de pouvoir partager ce que j'ai pu vivre et ces découvertes-là avec d'autres cyclistes, ça a été un point d'or qu'on a mis avec Terre d'Aventure pour créer justement ces voyages-là. Et régulièrement, là, je repars encore prochainement au Kazakhstan avec un groupe de cyclistes.
0: Allez, on reste ensemble pour partager nos coups de cœur en Ouzbékistan. À tout de suite sur RTL avec Destination Ailleurs.
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0: Nous sommes toujours en Ouzbékistan sur la route de la soie avec mon ambassadeur du jour, Cédric Tassan, réalisateur voyageur, spécialiste de l'Asie centrale et amoureux des voyages à vélo. C'est le moment, mon cher Cédric, de partager nos coups de cœur sur la destination du jour. Quel est le vôtre ?
1: Alors, c'est quelque chose d'assez particulier. Moi, j'adore les livres. Et à Tachkent, donc la capitale de l'Ouzbékistan, il y a le Coran d'Otman. Voilà. Alors, selon la tradition, selon la légende, le Coran qui est présent là-bas, qui est un livre monumental. Voilà. Il faut s'imaginer derrière une caisse de verre, donc on peut pas toucher, aurait appartenu donc au troisième calife de l'islam, qui a été assassiné en 656. En lisant ce Coran. Et donc, son assassinat a été d'une violence extrême, et donc les gouttes de sang qui ont échappé de son corps teinteraient encore le Coran actuellement qui est là-bas. Alors, une tradition, une légende, on peut pas affirmer, on va dire, sur le plan historique, que cette histoire est vraie, mais en tout cas, le manuscrit qui est présent là-bas est sans doute un des plus vieux livres en lien avec l'islam, et ça, c'est extraordinaire à voir.
0: Oui, parce qu'il est considéré comme l'un des plus anciens manuscrits du Coran au monde.
1: Exactement.
0: Qu'est-ce qui vous a fasciné la première fois que vous l'avez vu, ce Coran d'Otman?
1: J'ai eu très peu de temps, en fait, pour le voir, peut-être une quinzaine de minutes. En plus, il y avait personne, c'était à la fermeture, et d'arriver devant cette caisse vide avec ce papier d'une épaisseur incroyable, on a envie de le manipuler, quoi, tellement il est monumental, malheureusement on peut pas y accéder, mais c'est vrai que ces histoires de religion, que ce soit le Coran ou même la Bible, sont des choses qui sont empreintes à, on va dire, à l'humanité. Donc c'est un patrimoine qui est extraordinaire. Donc quelque part, moi j'incite vraiment chaque visiteur qui va à Tachkent d'aller voir cet ouvrage, parce que je suis certain qu'on n'en sort pas indemne.
0: Il est inscrit au registre Mémoire du Monde de l'UNESCO. Est-ce qu'il y a des enluminures sur ces pages?
1: Malheureusement, il y a une double page qui est ouverte.
0: Vous n'avez pas pu
1: non,
0: tout
1: non.
0: voir.
1: Par contre, moi j'ai eu la chance, alors sur un tout autre registre, parce qu'à Samarcande, il y a encore des calligraphes qui donc illustrent des Corans aussi monumentaux, donc là pour le coup qui sont plus récents mais qui bossent dessus depuis 10, 15 ou 20 ans. Et là on peut voir des enluminures, on peut voir des dorures, on peut voir du texte, et c'est vrai que là on arrive à les toucher, ces ouvrages-là, et ça se rapproche du Coran d'Otman, même si en effet c'est pas la même histoire, quoi.
0: Alors ce Coran d'Otman qui serait peut-être teinté du sang du troisième calife se trouve dans la salle des Corans du centre de la civilisation islamique d'Ouzbékistan à Tachkent, et vous nous invitez à aller le voir.
1: C'est vertigineux, il faut y aller.
0: Moi aussi, j'aimerais partager avec vous un souvenir. Alors, je ne sais pas si on peut vraiment appeler ça un coup de cœur, vous allez comprendre pourquoi je dis ça, mais en tout cas, c'est un des souvenirs les plus marquants de mes voyages. Il s'agit du houlak. Le houlak, c'est un sport équestre traditionnel très populaire en Asie centrale et donc en Ouzbékistan. Alors imaginez des cavaliers par dizaines qui s'affrontent par équipe. Jusque-là, bon, tout va bien parce que ça pourrait ressembler à une sorte de polo. Sauf que l'objet de toutes les convoitises et que l'on doit voler à son adversaire, eh bien, c'est une carcasse de chèvre ou de mouton. Les cavaliers tentent d'attraper la carcasse de chèvre par terre et doivent atteindre la ligne d'arrivée sans perdre leur trophée, tout en luttant contre leurs rivaux qui tentent eux-mêmes d'emporter la carcasse de l'animal. Enfin, c'est très puissant. Est-ce que vous avez déjà vécu un houlak quelque part en Asie centrale? Parce que ça a plusieurs noms, hein, en fonction des pays.
1: Oui,
0: où on
1: retrouve d'ailleurs, c'est le bouskashi en Afghanistan. Alors, malheureusement, moi, je n'ai jamais pu assister à un tel spectacle. Alors, en plus, ça se pratique aussi bien sur des terrains très fermés, un peu comme des terrains de polo. Moi, j'ai pu en voir un à Faisabad en Afghanistan, qui c'était énorme. On aurait dit vraiment comme un stade de foot. Mais par contre, je sais que ça se joue aussi dans les montagnes, par des habitants, par des locaux. Mais malheureusement, ça dépend beaucoup de la saison. Et moi, à chaque fois, je suis un peu à contre-courant, notamment l'été quand il fait trop chaud. Les chevaux peuvent pas courir, quoi.
0: Alors c'est vraiment très intense, vous avez raison, à tous les niveaux, c'est intense pour les chevaux, pour les cavaliers, ils ne se font pas de cadeaux entre eux, pour les spectateurs aussi c'est très intense parce qu'on est au milieu de la poussière avec ces cavalcades. Il y a des jeux traditionnels hérités des populations nomades, des jeux mondiaux nomades qui ont été organisés cette année dans les terres qui les ont vus naître, ces jeux. Il s'agit du Kirghizistan, on parle vraiment des jeux olympiques et des peuples nomades, hein. Il paraît qu'il y avait une cérémonie d'ouverture incroyable.
1: J'ai vu des vidéos, c'est dingue. L'endroit, il est dans, enfin, allez chercher sur internet, vous trouverez, hein. Il est dans une plaine magnifique entourée de montagnes, il y a des yourtes de partout, une espèce de grand stadium au milieu. Franchement, c'est à voir.
0: Donc, le houlak, c'est quelque chose d'absolument exceptionnel. On m'a raconté que selon une légende, des villageois avaient attrapé un loup qui avait attaqué les troupeaux et avait ensuite joué avec la dépouille. Eh bien, depuis, on a remplacé la dépouille du loup par une pauvre chèvre. Voilà, c'est le oulag. Si un jour vous êtes en voyage en Ouzbékistan ou ailleurs, hein, en Asie centrale, peut-être aurez-vous l'occasion d'assister à ce spectacle. Hein. On peut vraiment y assister, mais c'est quelque chose, je le disais une fois de plus, de très très fort et de très puissant. Bon allez, je ne sais pas si mon coup de cœur vous aura convaincu. Je sais qu'il est un petit peu particulier, mais heureusement, avec notre nouvel invité, on va retrouver un peu de douceur. À tout de suite sur RTL dans Destination Ailleurs.
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0: C'est la suite de Destination ailleurs. On est en Ouzbékistan, en Asie centrale. Nous sommes toujours en compagnie du réalisateur voyageur, passionné de voyage à vélo, Cédric Tassan. Et j'aimerais, mon cher Cédric, maintenant que l'on prenne le temps d'appeler une nouvelle ambassadrice. Bonjour, Naf Bakor. Est-ce que vous permettez que je vous appelle Bahor? Parce que déjà, je pense que je viens d'accrocher votre prénom. Bahor, c'est votre surnom qui signifie printemps en ouzbek. Un nom qui porte une idée de renaissance, n'est-ce pas?
24: Bonjour. Oui, en effet, Naf Bakor, cela veut dire ça, nouveau printemps. Ça vient de mot perse. Et Bahor, c'est printemps, renaissance.
0: Alors, est-ce que vous êtes né au cœur de cette ancienne route de la soie en Ouzbékistan?
24: En effet, en 1983, je suis né dans la région de Khorezm, donc c'est qui abrite la troisième ville de la route de la soie qui est Khiva, donc pas loin, à 50 kilomètres de la ville de Khiva.
0: Qu'est-ce qui vous a amené à Lyon? Parce que c'est bien depuis Lyon que vous nous répondez et non pas depuis Samarcande ou Tashkent.
24: En fait, je vous réponds depuis la maison Esprit d'Ouzbékistan à Lyon que j'ai moi même fondé il y a 7 mois. Donc, c'est un lieu dédié à la culture, à l'histoire de l'Ouzbékistan. En fait, ce qui m'avait attiré déjà de la France, d'abord, j'ai appris le français à bas âge, donc à l'école, à l'époque soviète même. Pendant qu'on allait dans l'école cause, donc j'ai passé ma vie d'enfance à lire la littérature française, en ouzbek d'abord, en cyrillique ouzbek, et ensuite en français. Donc, j'ai eu la chance de pouvoir un peu comprendre la langue. Et cette langue qui m'a fait rêver de devenir ambassadrice d'abord, parce que comme tout enfant, comme tous les parents, donc on avait un rêve d'avoir son enfant réussi avec bien habillé, avec l'ordinateur, et puis rencontrer des gens, serrer la main. Un petit peu, c'était aussi mon rêve, ça.
0: Mais vous n'êtes pas devenue ambassadrice, quoique vous êtes ambassadrice pour Destination Ailleurs, et vous avez fondé l'association Éco-Couture, et la marque est responsable et solidaire Bahor. La couture, la culture même, et la soie sont vraiment importantes dans votre parcours, puisque vous aimez aussi accompagner des femmes en situation de précarité.
24: En fait, ça a été vraiment l'engagement de la marque Bahor via l'association Éco-Couture, parce qu'aujourd'hui, je témoigne en fait dans cette association d'abord la chance que la France nous offre en fait pour nous en sortir, pour nous épanouir en travaillant et trouver notre place dans la société via le travail, via l'apprentissage de français. C'est la base de base.
0: La couture a été un refuge, c'est ça ?
24: La couture, c'était le métier de maman parce que comme elle n'avait pas la chance, donc elle se vengeait de la couture pour faire une évasion dans ses rêves qu'elle n'avait pas réalisés, qu'elle a réalisés à travers moi. Donc ce métier qui m'a été transmis par maman, mais aussi par mon grand-père, qui ne causait pas, qui me disait toujours que je devais apprendre un métier à main, justement pour pas crever de faim. Du coup, en fait, cette couture, c'est un refuge pour moi. Et surtout la soie, parce que ça me lie vraiment à la route de la soie, à mon enfance, au travail qu'on avait fait. Et ensuite, Lyon, la capitale de la soie.
0: Est-ce que vous accordez la même valeur à la soie lyonnaise et à la soie ouzbèque?
24: Oui, oui. En fait, Lyon est reconnu surtout sur la qualité de la soie très luxueuse. Et l'Ouzbékistan a un savoir-faire aussi ancestral qui n'est pas le moindre, en fait, qui est ikat, tissage à la main. Donc, effectivement, donc c'est deux héritages différents, mais qui ont une histoire incroyable et qui se marient très bien.
0: Et que représente la soie pour vous? C'est une histoire, mais c'est aussi une mémoire?
24: C'est un héritage, c'est une histoire, c'est une transmission, c'est aussi le pansement pour les blessures des femmes qui n'ont pas choisi leur vie, qui sont parfois violentée par la vie, dans toutes les communautés, que ça soit à Lyon ou en Ouzbékistan. La soie, historiquement, qui n'était pas peut-être toute joyeuse, qui a une histoire toute joyeuse, mais aujourd'hui, cette soie pense vraiment les blessures des femmes et qui permettent à s'épanouir.
0: Et c'est un symbole de liberté.
24: Tout à fait.
0: Merci beaucoup pour cette belle passerelle franco-ouzbèque avec vous, ma chère Bahor. On rappelle votre association Éco-Couture et votre marque responsable et solidaire Bahor. Merci beaucoup pour ces quelques minutes au micro de Destination Ailleurs. Mon cher Cédric, je rappelle la projection au Grand Rex le jeudi 25 février 2027 de votre film sur l'Afghanistan, cette fois. Peuple en sursis, une projection unique dans le plus grand cinéma d'Europe. Dans un instant, on continue à dérouler le fil de soie jusqu'à Lyon. Mais tout de suite, le groupe L'Affaire Louis Trio, lui aussi originaire de la ville. Voici Mobilis Immobilé, L'Affaire Louis Trio.

0: Quelle douceur aujourd'hui en studio dans Destination Ailleurs. La douceur de la soie qui nous invite à faire un beau voyage à Lyon sur les traces des soyeux lyonnais. Le musée des tissus reçoit la 18e Biennale d'art contemporain de Lyon qui a pour thème cette année « Passer d'un rêve à l'autre », titre qui n'est pas sans rappeler les traboules lyonnaises dont nous reparlerons. Une ouverture exceptionnelle car les bâtiments du musée des tissus et des arts décoratifs se refont une beauté avant une réouverture prochaine. Notre ambassadrice du jour va nous raconter tout ça, destination Lyon. Bonjour Aziza Grille-Mariotte. Alors vous êtes la directrice générale du musée des tissus et des arts décoratifs de Lyon. Je le disais, la Biennale d'art contemporain investit exceptionnellement le musée des tissus avant rénovation. Alors expliquez-nous ce qu'il va se passer, ce qu'on va pouvoir découvrir à l'occasion de cette Biennale et dites-nous peut-être où en est le grand projet de renaissance du musée des tissus et des arts décoratifs.
1: Bonjour Sophie. Alors effectivement nous sommes très heureux que la Biennale ait investi le rez-de-chaussée du musée des tissus et au même moment nous ouvrons une exposition hors les murs dans le cadre de notre programmation pour faire patienter les Lyonnais en attendant la réouverture et donc nous avons la chance d'ouvrir depuis le 17 septembre une exposition au musée de Fourvière qui est une coproduction, donc nous avons mis ensemble de deux forces, le musée de Fourvière qui est spécialisé dans les arts religieux et le musée des tissus qui est spécialisé comme son nom l'indique dans les étoffes.
0: Et cette exposition au musée de Fourvière s'appelle Sublimer l'étoffe. J'ai envie de dire, tout est dans le titre.
1: Alors, effectivement, c'est une manière de tirer, disons, les fils du textile de mille et une façons. C'est une exposition qui a pour objectif aussi d'annoncer un petit peu ce que sera la programmation à la réouverture du musée, puisqu'on a tout un projet autour de l'art contemporain. Et cette exposition, elle raconte comment les artistes et les créateurs de mode se sont emparés de la notion du cas sacré. Alors, ça va du symbole de Georges Braque, jusqu'aux vêtements liturgiques de Castelbajlac pour les JMJ 97 ou pour la rouverture de Notre-Dame.
0: Et c'est vrai que l'on se rend compte que du carré de soie aux vêtements liturgiques, ce sont des histoires passionnantes qui nous sont racontées, comme par exemple une collaboration entre l'artiste Miro et les soyeux lyonnais. Vous pouvez me parler de cette série appelée Constellation ?
1: Alors la série Constellation, elle a été, c'est une pièce qui a été prêtée par la maison de soierie Brochier, qui est une maison lyonnaise qui continue encore aujourd'hui à imprimer sur soie des carrés et qui a inauguré dans les années 50 des collaborations avec des artistes, Braque, Miro et d'autres, tous les plus grands artistes contemporains. Et c'est pas simplement un dessin d'un artiste qui est transposé sur la soie, c'est une vraie collaboration avec un artiste qui a participé à l'époque au choix des coloris et au motif lui-même. Et donc ça raconte aussi comment les créateurs contemporains ont réinvesti le textile à partir des années 1950.
0: Alors vous, Aziza, quel est votre attachement à Lyon ? Quand et comment êtes-vous arrivée dans cette jolie ville de Lyon ?
1: Alors, je suis arrivée en 2022 pour prendre la direction du musée, mais quand on travaille et qu'on est spécialiste du textile, on ne peut pas ne pas connaître Lyon, puisque Lyon a non seulement été la capitale de la soie, mais ça reste quand même la mecque, je dirais, des chercheurs dans le textile, avec cette collection absolument incroyable. Donc, depuis les années 2000, en réalité, je fréquente ce musée.
0: Alors, ce musée des tissus et des arts décoratifs se trouve dans deux bâtiments qui racontent deux histoires de l'architecture lyonnaise, car ce sont deux hôtels particuliers qui ont été édifiés au XVIIIe siècle. Alors, ces musées sont vraiment des trésors qui auraient pu disparaître. Mais heureusement, il y a un grand projet de renaissance qui a été confié à l'architecte Rudy Ricciotti, à qui on doit entre autres, le MUCEM à Marseille, qui est célèbre pour sa résille en béton. On a envie de savoir, à Lyon, dans ce nouveau projet, est-ce qu'il y aura un clin d'œil aux soyeux lyonnais, aux canuts, aux verres à soie, à la soie en général ?
1: Alors, c'est vrai que le projet architectural de rénovation de Rudy Ricciotti, c'est vraiment de réunir ces deux hôtels particuliers avec deux points de départ, qui est d'un côté la lumière et de l'autre côté l'évocation du fil de soie ou de la matière de la soie, plutôt à partir du verre, a priori. Ce projet architectural, c'est aussi l'aboutissement d'un sauvetage. Parce que en 2016, effectivement, il y a eu toute une mobilisation, d'abord de l'apport des Lyonnais, et puis d'un collectionneur, Daniel Frumann, qui va lancer une pétition qui va être relayée par Bernard Pivot, un illustre lyonnais, mais également Stéphane Bern, et qui va aboutir au sauvetage des deux collections et de l'ensemble des bâtiments par la région Auvergne-Rhône-Alpes.
0: Alors justement, tout ça permet aussi de protéger une des plus riches collections textiles du monde, avec plusieurs millions de pièces qui couvrent 4500 années d'histoire de l'Antiquité à nos jours.
1: Alors la collection textile, elle est effectivement la plus importante au monde. On peut la résumer simplement, c'est la plus importante en nombre. Alors, entre selon comment on compte, c'est de 2,5 millions si on va jusqu'aux derniers petits échantillons ou autour de 800 000 pièces. Mais c'est aussi la plus importante en quantité, mais aussi en dimension géographique, puisqu'on couvre à peu près tout le monde entier, en dehors de l'Afrique noire et de l'Amérique du Sud. Et puis, c'est aussi une chronologie extrêmement importante, puisque la plus ancienne pièce a 2500 ans avant Jésus-Christ et que la plus contemporaine est une création de 2021.
0: Alors forcément, nous sommes à Lyon, on fait référence à la soie, d'une certaine façon à la route de la soie qui nous mène jusqu'à Lyon, et on a envie de parler des soyeux lyonnais et des canuts. Il faut faire une différence entre les deux.
1: C'est vrai que pour les gens qui ne connaissent pas véritablement l'histoire de la grande fabrique de soie, on parle toujours un petit peu des canuts, qui est un terme qui arrive plutôt au 19e siècle. Alors les soyeux, ce sont les négociants et les fabricants. Ce sont eux qui achètent la matière première, ce sont eux qui la font fabriquer et qui la commercialisent. Mais pour la faire fabriquer, il faut bien qu'il y ait des maîtres tisserands et leurs ouvriers, qui seront appelés au 19e siècle les canuts, ce terme qui vient de la canette, avec le fil de soie. Et cette organisation, elle donne évidemment un aspect extrêmement dynamique à la ville, puisque c'est pas une manufacture, c'est toute la ville en fait qui va tisser la soie.
0: Et justement, est-ce qu'on peut toujours dire que Lyon est le centre névralgique du commerce et de la fabrication de la soie? Historiquement, c'était l'ultime étape un peu de la route de la soie.
1: Alors quand on parle des routes de la soie, on est en Occident, plutôt sur la période que nous on appelle en Europe le Moyen-Âge, et l'essor véritablement de la soie, c'est plutôt le fin du 17e, c'est le règne de Louis XIV. C'est à partir du règne de Louis XIV et l'apogée va être au 18e siècle en réalité. Donc on n'est pas tout à fait sur les mêmes temporalités. Mais quelque part, oui, parce que il y a bien une filiation qui s'est faite avec quand même l'intermédiaire des Italiens et aussi de l'Espagne, qu'on peut pas non plus oublier, qui ont été des centres extrêmement importants du tissage de la soie.
0: Quel plaisir de partager ce moment avec vous, ma chère Aziza. On reste ensemble pour échanger autour de nos coups de cœur dans un instant. À tout de suite dans Destination Ailleurs.
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7: Destination nos coups de cœur. Nous sommes à Lyon, sur les traces des soyeux lyonnais et des canuts. Avec vous, Aziza Grill-Mariotte. Alors on a hâte d'assister à la réouverture définitive du musée des tissus et des arts décoratifs de Lyon. Mais très prochainement, une réouverture partielle et exceptionnelle aura lieu à l'occasion de la 18e Biennale qui va se tenir jusqu'en décembre à Lyon. Il y a aussi une très belle exposition Sublimer l'étoffe, une exposition hors les murs à voir au musée de Fourvière pour voir une partie de vos collections de véritables chefs-d'œuvre des soieries lyonnaises, mais aussi des tissus de l'Antiquité jusqu'à nos jours, des tapisseries, des costumes. Oui, je le disais, des choses absolument exceptionnelles, hein, Aziza, avec vos collections.
8: Alors, les collections du musée, effectivement, retracent 4500 ans d'histoire, mais dans l'exposition Sublimer l'étoffe, on parle vraiment des artistes et des créateurs à partir des années 1950 jusqu'à nos jours, puisque la pièce la plus récente qui sera exposée est un prêt de la cathédrale de Notre-Dame avec deux pièces créées par Jean-Charles de Castelbajac pour la réouverture de Notre-Dame en 2024.
7: Et on va parler aussi en général du commerce de la soie dans cette exposition Sublimer l'étoffe.
8: Alors cette exposition, elle permet aussi de montrer la manière dont les industriels ont réinventé l'industrie textile à Lyon et dans toute la région, avec ceux qui perpétuent la soie, soit en impression sur soie, soit dans le tissage de la soie, mais aussi toutes les entreprises qui ont innové, puisque la région Auvergne-Rhône-Alpes est la première région en industrie du textile aujourd'hui en Europe. Les anciens soyeux sont devenus des fabricants de fibres textiles, d'innovation pour le sport, pour l'aéronautique, pour l'armée. Et donc cette industrie est toujours extrêmement importante dans la région.
7: Alors, on a très envie de faire une balade maintenant avec vous, Aziza. Je sais que vous aimez respirer dans les jardins lyonnais. Où va votre coup de cœur ?
8: Alors, moi, je voudrais emmener les auditeurs au Jardin du Rosaire, qui est un tout petit jardin de roses sous la basilique, monument historique.
7: La basilique de Fourvière. Hein.
8: Oui, tout à fait. Là, juste à côté de là où se trouve l'exposition Sublimer l'étoffe. Mais c'est un jardin qui est actuellement en rénovation, donc il faudrait être un petit peu patient, puisqu'il sera rouvert en juillet 2027. Et en attendant, je voudrais proposer aux auditeurs d'aller visiter le nouveau jardin botanique du Parc de la Tête d'Or, où on peut y découvrir des fleurs qui ont inspiré les soyeux lyonnais et leurs dessinateurs, ou des plantes qui ont servi à la teinture, notamment la teinture de la soie.
7: Vous aimez vous y balader à quel moment ? Parce que c'est vraiment le rendez-vous des Lyonnais, hein, ce Parc de la Tête d'Or.
8: Alors moi, ce que je préfère au Parc de la Tête d'Or, évidemment après le Parc botanique, c'est les girafes.
7: Ah tiens, les girafes. Il y a des girafes à Lyon.
8: Il y a des girafes à Lyon, parce qu'il y a aussi un parc animalier avec de très belles girafes qui, de temps en temps, viennent faire coucou aux Lyonnais.
7: C'est un lieu qui vous ressource également, ce Parc de la Tête d'Or.
8: C'est le lieu de tout où les Lyonnais vont se balader. C'est vraiment un immense parc et qui raconte aussi comment les Lyonnais ont développé les jardins au 19e siècle, avec notamment la place des fleurs, parce que la fleur, ça reste la principale source d'inspiration des dessinateurs. Donc, ils ont eu besoin de plantes pour former leurs artistes.
7: Et c'est vraiment le poumon, hein, le poumon vert de Lyon, ce Parc de la Tête d'Or que vous nous invitez à visiter. Eh bien, avec vous, Aziza, moi, j'aimerais parler des traboules. On ne peut pas évoquer Lyon sans parler de ces traboules, ces passages étroit entre les immeubles, en les traversant, ces immeubles, pour passer d'une rue à l'autre en restant à l'abri.
9: L'automne s'installait sur le vieux Lyon doré. Je rentrais par les traboules, je prenais le chemin long.
7: C'est vraiment typique de deux quartiers, le vieux Lyon et le quartier de la Croix-Rousse. Ça vient du mot latin ambulare qui signifie passer à travers, traverser. Je traboule, tu traboules, vous traboulez. Est-ce que vous-même vous aimez trabouler, Aziza ?
8: Alors on traboule différemment quand on est dans le vieux Lyon.

0: où on passe dans les cours de la Renaissance avec de véritables passages secrets. Il y en a d'ailleurs très peu qui sont ouvertes au public parce que bah, les gens y habitent. Hein. C'est aussi des quartiers où il y a des habitants. Et puis, dans la Croix-Rousse, on traboule de façon beaucoup plus sportive parce que on monte d'un immeuble à un autre. Et c'est vrai que l'image que l'on a des traboules, c'est beaucoup l'image de la Croix-Rousse. Donc, c'est beaucoup plus tardif. La commissaire de la Biennale, Catherine Nichols, a vraiment été très inspirée et frappée par cette architecture. Et c'est comme ça qu'elle a créé cette exposition d'un rêve à l'autre. En fait, c'est d'un passage à l'autre et c'est vraiment à partir de l'architecture de la Traboule.
1: Alors, ça nous ramène à l'histoire des canuts, hein, ces canuts lyonnais, ces ouvriers de la soie qui cherchaient des raccourcis pour passer d'une rue à l'autre plus rapidement, pour aller rencontrer les négociants qui se trouvaient en bas de la colline. On imagine aussi qu'ils voulaient protéger leurs rouleaux et les étoffes de soie. Il y en a beaucoup, hein, des traboules, vous le disiez, elles sont ouvertes au public. Il y en a près de 200 dans le Vieux-Lyon, 160 sur les pentes de la Croix-Rousse, mais certaines sont fermées aujourd'hui, car c'est un lieu de vie. Vous avez bien fait de le rappeler. Peut-être que sur la Croix-Rousse, on peut évoquer la Cour des Voraces. C'est un nom qui vient d'un groupe de travailleurs de la soie, donc des canuts, qui étaient des révolutionnaires, hein, on va dire. Et puis, elle est remarquable, cette Cour des Voraces, parce qu'il y a un escalier monumental avec différents étages, et on passe comme ça d'un étage à l'autre et d'une rue à l'autre. Elle est vraiment très très belle et elle nous amène vers ce quartier de la Croix-Rousse qu'on aime tant, qui a une très belle histoire avec les canuts et les soyeux lyonnais.
0: Alors la Croix-Rousse, au début du 19e siècle, c'est une colline qui est quasiment vide, et c'est vraiment l'essor du métier jacquard, hein, qui va justifier en fait le besoin de pouvoir construire en hauteur, puisqu'on va avoir des immeubles avec ces appartements très hauts de plafond pour pouvoir y installer la mécanique jacquard.
1: C'est ça, alors ces métiers jacquard, ce sont ces métiers à tisser jacquard, hein, dont on se servait pour créer la soie, et dont on se sert d'ailleurs toujours. Si on va à la Maison des Canuts, par exemple, on peut les voir, ils sont en état de fonctionnement, ces métiers à tisser jacquard.
0: Alors la Maison des Canuts, c'est vraiment un lieu avec soirée vivante. Ce sont vraiment les deux lieux qui perpétuent dans ce quartier en haut de la Croix-Rousse cette question en fait des savoir-faire artisanaux. Donc il y a à la fois des métiers jacquard, mais vous avez des métiers plus anciens aussi qui sont conservés dans ce lieu, qui est un lieu patrimonial extrêmement important parce que c'est le seul endroit où on peut véritablement voir des mécaniques qui continuent à tisser la soie aujourd'hui.
1: Donc on emprunte les traboules pour aller jusqu'à la Maison des Canuts. Ces canuts dont nous parlons étaient des travailleurs qui ont marqué l'histoire lyonnaise, et je suis curieuse de savoir ce qu'ils mangeaient pour se requinquer à Lyon, la capitale de la gastronomie. Et nous sommes obligés de parler de ce fameux casse-croûte, de ce mâchon lyonnais. Et pour ça, nous allons appeler un spécialiste.
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21: 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Il est bientôt 16h.
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0: On poursuit cette belle balade sur les chemins de la soie avec cette escale lyonnaise dans Destination ailleurs. Et il est l'heure d'appeler un nouvel ambassadeur. Et j'ai choisi de passer un coup de fil à une figure de la gastronomie lyonnaise pour parler du casse-croûte des Canuts, le Machon lyonnais. Bonjour Joseph Viola.
23: Bonjour.
0: Alors mon cher Joseph, vous êtes à la tête de trois bouchons lyonnais qui sont devenus des institutions. Vous êtes MOF, meilleur ouvrier de France, vous avez le col bleu-blanc-rouge, vous avez été champion du monde du pâté en croûte et j'aime beaucoup la façon dont vous définissez votre cuisine. Vous dites que c'est une cuisine canaille, ça vous va bien ça?
23: C'est vrai, ça me va bien, c'est une cuisine que j'ai adoptée je dirais, parce que la cuisine lyonnaise... pour moi, c'était une révélation à partir des années 94.
0: Oui, parce que vous êtes Vosgien, vous, Joseph, et vous êtes devenu un passionné de la cuisine lyonnaise au point d'en devenir un ambassadeur. Comment ça s'est fait? Qu'est-ce qu'elle a de plus que les autres, cette cuisine lyonnaise?
23: Bon, déjà, Lyon, c'est quand même la capitale de la gastronomie depuis de fortes années. Et on a cette convivialité, on aime se mettre à table à Lyon. Ça, c'est un truc qui est, quand je reçois mes copains parisiens ou d'une autre ville, ils disent « Ah, Lyon, c'est quand même autre chose. »
0: Ah ben, voilà. Moi, ce que j'aimerais déguster avec vous, c'est le fameux Machon lyonnais. Alors, les vrais gones, hein, les Lyonnais, les enfants de Lyon aiment aujourd'hui encore le déguster, mais au départ, c'est vraiment le repas des Canuts. Et on pourrait commencer, par exemple, par la cervelle de Canut. Alors, ceux qui ne connaissent pas, là, mes auditeurs et mes auditrices, se disent « Ah non, pas de la cervelle !» Mais dites-nous ce que c'est, la cervelle de Canut.
23: La cervelle de Canut, c'est un fromage blanc qui doit être égoutté, ça c'est important, pour enlever le petit lait. Ensuite, on ajoute à l'intérieur un peu d'huile d'olive, de la ciboulette, du persil, de l'ail, de l'échalote, de l'estragon, tout ceci haché minutieusement, du sel, du poivre, et vous allez voir, alors ça, c'est remarquable.
0: C'est vrai,
23: et puis ça met en forme, ça ouvre l'appétit pour déguster les autres plats.
0: Alors oui, pour la suite, parce qu'alors après, dans le Machon lyonnais, il y a pas mal de cochonailles, il y a des tripes, il y a des gratons. On met le tablier de sapeur, des tripes à paner dans le Machon lyonnais ou pas?
23: Oui, tout à fait. Il y a aussi bien le fameux gras double à la lyonnaise. C'est de la panse de bœuf qui est émincée, qui est revenue avec une tombée d'oignons bien confit. Mais vous avez également donc le tablier de sapeur qui, lui, est servi avec une sauce ravigote. Voilà, le tablier de sapeur, c'est la panse de bœuf, encore une fois, qui est cuite forcément dans un bouillon, égouttée, panée à l'anglaise. Des œufs, de la farine, Et de la chapelure.
0: On sourit parce qu'avec Aziza, on se dit « Ah, on sait pas si on va goûter ça tout de suite. »
23: Mais c'est remarquable.
0: Oui, le mâchon, ça vient de mâcher. Hein. Faut bien mâcher tout ça, faut bien
23: prendre
0: son temps.
23: Oui, il faut bien mâcher.
0: Hein.
23: De toute façon, je dirais que quand on est à table, il faut prendre le temps de mâcher.
0: Mais oui.
23: Puis c'est très bon pour la digestion.
0: Vous avez bien
23: ça,
0: raison.
23: C'est quelque chose qui est quand même assez primordial. Et puis mâchonner à Lyon, c'est une culture.
0: Est-ce qu'on peut avoir une petite touche sucrée? Alors, je ne sais pas si ça rentre dans le traditionnel mâchon lyonnais, mais moi, j'ai un petit péché mignon. C'est l'île flottante avec de la praline.
23: Ah bah oui, l'île flottante à la praline. Bien sûr qu'elle est bienvenue sur les tables pour mâchonner, comme on dit. Mais il y a également la tarte à la praline de Saint-Genis. Mais il y a également, on peut très bien déguster un baba au rhum. Bah oui, baba au rhum. Bah oui. Allez hop, en même temps qu'on prend le dessert, on a, on va dire entre parenthèses, un coup de gnôte.
0: Voilà, oui, bah alors, avec modération. Joseph, voilà.
23: Toujours avec modération.
0: Est-ce que tout ça, on peut le manger souvent à la table de vos restaurants qui s'appellent Daniel et Denise à Lyon?
23: Durant la semaine, que ce soit du lundi au vendredi et également le week-end, c'est à partir de 8h, comme les convives le veulent. Quoi.
0: Et oui, parce que c'est pour les travailleurs, hein, donc on peut commencer très tôt à prendre le mâchon lyonnais. Alors attention, c'est pas un brunch. Hein. Si on vous dit ça, on sort de votre restaurant.
23: Hein. Non, c'est pas un brunch. Là, on n'est pas sur la même catégorie. Déjà, c'est en petit comité. 6-7 personnes, vous voyez. Et ça, c'est génial parce que on prend le temps de tout déguster.
0: Et oui.
23: Parce que dans un mâchon, il n'y a pas que la cervelle de canut, il y a plein de choses, il y a des abats, comme vous l'avez annoncé, mais il y a également, on peut très bien déguster une quenelle de brochet,
0: c'est tête bon,
23: de
0: ça.
23: Veau, vous voyez. C'est, la table, elle est faite pour déguster, pour passer un bon moment et surtout un bon moment de convivialité.
0: Alors,
23: ça, c'est important.
0: Vous avez bien raison, Joseph. Et alors, attention, c'est la table avec la nappe à carreaux parce qu'on va les déguster. C'est mâchon lyonnais dans les vrais bouchons lyonnais. Il y a un label de vrais bouchons lyonnais et ça, vous y tenez, hein, Joseph.
23: Oui, complètement. Parce que ce label, il y a une chose qui est très importante. Donc, c'est déjà décerné par Honnêt Lyon, l'Office de tourisme, d'accord, et la ville. Mais ce n'est pas éternel, dans le sens où ce label, il dure 4 ans dans votre maison. Et ensuite, vous repassez un audit. Et l'audit, croyez-moi, il est bien ficelé. Pour que ce soit respecté, c'est du fait maison, c'est des produits frais, c'est la nappe à carreaux, les verres ballons, le bar en zinc, voilà, tous les codes d'un vrai bouchon lyonnais où on peut mâchonner et on peut se régaler. Ça, c'est important.
0: J'ai une idée. Je vais proposer à Aziza de lire La délicieuse cuisine traditionnelle française, un livre aux éditions La Martinière, 150 recettes issues du patrimoine culinaire français, et également La délicieuse cuisine des dimanches, aux éditions La Martinière. Merci beaucoup, mon cher Joseph.
23: Merci à vous.
0: À tous les deux. Nous étions sur le chemin des soyeux lyonnais et des canuts. Destination ailleurs nous emmène prochainement au bout du monde ou au coin de la rue. Merci à Coralie Boschetti, Cyprien Sini, Hicham Saad et Xavier Kassovic. Pour le moment, on rejoint Isabelle Piana dans son studio à RTL, qui nous attend avec le meilleur des grosses têtes de Laurent Ruquier. Bonjour.
1: Bonjour Sophie, vous avez presque tout dit, effectivement, des séquences drôles pour notre club et puis bien sûr des cadeaux. Tout à l'heure au 32-10, je vous en dis plus dans un instant.
0: 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Essentiel de l'info en 3 minutes avec vous, Émilie Brousselou.
2: Bonjour Sophie, bonjour à tous. Une explosion entendue à Riyad. Information donnée à l'instant par les journalistes de l'AFP. On le rappelle, l'aéroport de la capitale saoudienne a été frappé hier par les rebelles houthis du Yémen. Au moins 12 morts et 309 blessés, dont une ressortissante française. C'est la frappe la plus meurtrière en 10 ans dans le royaume. Et puis la riposte de Volodymyr Zelensky à Donald Trump. C'est aux Ukrainiens de choisir leur dirigeant, c'est ce qu'il déclare, interview à la chaîne américaine ABC. Hier soir, Donald Trump s'en est pris violemment à lui. Il déclarait que seul Vladimir Poutine voulait mettre fin à la guerre et estimait que l'Ukraine devait changer de dirigeant. Retour en France, nous sommes à la veille d'une nouvelle semaine de mobilisation lycéenne. Une journée de manifestation, la 5e depuis le début du mouvement, est prévue mardi. Le grand jury de ce midi était consacré à la crise lycéenne. 8 ministres en 10 ans à l'éducation nationale, n'est-ce pas là aussi le nœud du problème. Jean-Michel Blanquer a occupé ce poste pendant 5 ans. Il était l'invité du grand jury RTL Public Sénat Ouest-France M6.
3: Emmanuel Macron a battu deux records. Un record du ministre qui a la plus grande longévité de l'histoire de la République, votre serviteur, et d'autre part, le record de la plus grande instabilité des ministres au cours du deuxième quinquennat. Donc, on ne peut pas comparer le premier quinquennat et le deuxième quinquennat de ce point de vue-là. Il y avait un cap. C'est précisément parce que ce cap est devenu moins clair dans le deuxième quinquennat qu'aujourd'hui, vous pouvez avoir une révolte de la jeunesse, puisqu'on ne sait pas où on veut mener les gens. C'est dommage que ce cap soit perdu. Et vous savez, je pense même que le déséquilibre budgétaire est lié à l'absence de cap.
2: Et c'est un week-end d'anniversaire. RTL fête ses 60 ans, mais quelqu'un d'autre souffle aussi ses bougies aujourd'hui. Il fête ses 75 ans aujourd'hui. C'est la personnalité préférée des Français, Jean-Jacques Goldman, évidemment. Sa parole est extrêmement rare, mais en ce jour très spécial, il a adressé un message à RTL pour dire tout ce qu'il devait à la station. C'était dans l'émission Stop ou Encore, présentée par Éric Jean-Jean.
4: Salut Éric, c'est Jean-Jacques. Je voudrais te remercier, puis remercier tout le monde pour ce bon anniversaire. En fait, c'est un peu la saison des anniversaires, puisque c'est aussi celui des 60 ans de RTL, là, ces temps-ci. Alors moi, je voudrais souhaiter un bon anniversaire à RTL et te raconter une anecdote. C'est que lorsque j'ai sorti mon premier album, c'était en 81. À l'époque, il n'y avait que 4 radios en France, quasiment. 4 radios principales. Et donc, nous, on travaillait 10 ans, 15 ans, 20 ans pour essayer d'avoir un contrat, faire des maquettes et pour enregistrer un premier album. Et en une matinée, on savait si c'était foutu pour nous ou si ça continuait, si c'était stop ou encore, quoi. Et donc, première radio, refus. Deuxième radio, refus. Troisième radio, refus. Et il y a une quatrième radio où il y avait une dame qui s'appelait Monique Lemarcy et qui a dit... Ce petit, il a quelque chose, je pense qu'il faudrait lui donner sa chance, et donc il m'a soutenu. Donc à mon tour, moi je voudrais souhaiter un bon anniversaire à RTL, ça je ne l'oublie pas.
2: Jean-Jacques Goldman dans l'émission Stop ou Encore, présenté par Éric Jean-Jean. Vous pouvez écouter son témoignage sur l'application RTL et le site internet rtl.fr. Les résultats des courses, elles avaient lieu à Auteuil cet après-midi. Il fallait jouer le 15, le 2, le 3, le 12. Hélas, il est 16h03 sur RTL. C'est l'heure des grosses têtes avec vous, Isabelle Piana.
1: Merci beaucoup, Émilie. Prochaines infos tout à l'heure à 17h. Bonjour à toutes et tous. Bienvenue sur RTL. Très heureuse de passer ce dimanche après-midi, bien sûr, avec vous. Jusqu'à 18h. Et bien, on retrouve les meilleurs moments des grosses têtes avec Laurent Ruquier, puis il y aura également une séquence Philippe Bouvard, et vous pourrez aussi jouer tout à l'heure avec nous. Allez, on commence en juin 2023 avec Daniel Evenou, Stevie Boulet, Éric Logérias, Valérie Mérès, Jean Benguigui et Az du cinéma avec Peter Ustinov. Puis, des questions qui sentent bon le terroir, et rien ne se passe comme prévu, bien sûr, c'est toujours comme ça. Écoutez bien, la réponse à notre premier jeu se trouve dans cette séquence, soyez donc très attentifs.
5: Peut-être vous avez lu dans le Figaro aujourd'hui que l'héritage de Peter Ustinov allait être mis en vente aux enchères après avoir été exposé. C'est une page entière signée Béatrice de Rochebouette. Alors Peter Ustinov, je vous le dis, monsieur Az, au cas où vous ne le connaîtriez pas, ça a été un grand acteur qui a joué dans des tas de films à Hollywood. Qui parlait...
6: Chouchou de Caroline Diamant.
5: Comment ça, chouchou de Caroline Diamant?
6: Ah ben on en parle souvent. C'est grâce à Caroline qu'on connaît cet acteur. Toutes les émission, elle nous sort son nom.
5: Mais est-ce que quelqu'un va arrêter de dire des conneries dans cette émission?
6: Elle nous en parle souvent.
5: Oui, enfin, c'est quand même pas grâce à Caroline Diamant qu'on connaît Peter Ustinov.
6: Ah, vous peut-être pas, mais moi, oui.
5: Ah oui, d'accord.
24: C'est grâce à beaucoup de gens que tu arrives à connaître quelque chose, c'est comme ça.
5: D'accord,
24: c'est
5: enfin, normal. Monsieur Ustinov, si vous voulez, a pas attendu Caroline Diamant.
6: Pour exister.
25: Pour jouer Hercule Poirot.
5: Pour mettre en scène. Pour jouer, par exemple, Hercule Poirot, effectivement. Je sais plus. Je vais pas y arriver.
24: Je t'aide. Il a écrit des pièces de théâtre.
6: Oui. Des films. Il a réalisé des films.
5: Il parlait je ne sais combien de langues. J'ai eu la chance de le recevoir, moi, Peter Ustinov, à l'époque, à France Inter, dans les années 90. Il était très, très drôle. Il faisait même des imitations. Il avait aussi ce talent d'être imitateur, polyglotte, effectivement. Et Peter Ustinov avait une maison ici à Neuilly-sur-Seine. Et voilà pourquoi on disperse aujourd'hui son héritage, parce que je crois, et c'est souvent comme ça, hélas, quand quelqu'un s'en va, il est mort pourtant il y a déjà un petit moment, hein, mais c'est long, vous savez, à essayer de faire s'entendre les différentes familles, les héritages, parce que il a eu forcément plusieurs enfants de plusieurs lits différents, et près de 20 ans après son décès, Sotheby's met donc en en vente le 6 juillet prochain à Paris, l'héritage de ses quatre enfants, tous les souvenirs de Peter Ustinov. Alors, ça va évidemment des scripts de ses films, enfin des scénars qui sont annotés, signés. Ça va, tiens, l'auditeur de tout à l'heure pourra peut-être compléter sa collection d'autographes. Ça va aussi avec les récompenses, il y a un Emmy Award qu'il a reçu, qui sera vendu aux enchères. En revanche, nous dit le Figaro, les deux Oscars, puisqu'il a reçu deux Oscars dans sa carrière, vous voyez, il n'a pas attendu Caroline Diamant, les deux Oscars qu'a reçu Peter Ustinov ne seront pas à vendre. Voilà qui va...
6: Ils ont déjà été vendus.
5: Non, je pense que voilà, la famille a réussi à s'entendre pour savoir qui conserverait les deux Oscars. Mais ma question est toute simple. Pour quel film Peter Ustinov a-t-il reçu ses deux Oscars?
6: Il a reçu deux Oscars pour le même film?
5: Ah bah non.
6: Non. Ils étaient en noir et blanc, les films?
5: Alors, je pense que le premier en 1951... Non, ça devait être en couleur, déjà. Et le deuxième, sûr, était en couleur.
6: Et c'était des péplums?
5: Alors, il y en a un, c'était un péplum, absolument.
6: Ah, j'adore les péplums.
7: Il y a Ben Hur.
6: Oui. La Reine de Saba?
5: Non.
7: Avec Elizabeth Taylor?
5: Non, il n'y avait pas Elisabeth Taylor.
6: Le Bon, la Bête et le Truand.
5: Ah non.
6: Marc-Antoine et Cléopâtre.
5: Non. Non, il y avait Kirk Douglas dans ce film.
7: Ulysse.
5: Non. Oh, Stevie, vous connaissez...
6: Ah, Percé.
5: Non, vous connaissez le nom de ce film parce que ça a été longtemps le nom d'un guide gay. Alors,
6: d'un guide gay, Guépier.
5: Mais non. Oui.
6: Guépiétus. Non, c'est même pas un guide.
24: Neptune.
5: Non.
6: Guépiétus.
7: Ah oui, Kirk Douglas.
5: Le chef des esclaves.
24: Spartacus.
5: J'adore.
3: Alors, le film?
5: Le film de Stanley Kubrick, Spartacus. C'est pour ce film-là que Peter Ustinov a eu un Oscar du meilleur second rôle masculin. Et le deuxième film qu'il faut trouver, c'est un film de Jules Dassin, je vous aide un peu.
7: Avec Mélina Mercouri.
5: Jamais le dimanche. Jamais le dimanche. Non.
7: Est-ce qu'il y avait Mélina Mercouri?
5: Oui, avec Mélina Mercouri. Bravo, Daniel.
6: Daniel.
24: À toi.
7: Attendez, je suis sur le coup.
3: C'est qui le...
7: C'est pas les enfants du purée?
3: Jules Dassin.
5: Deux Jules Dassin.
3: Les Champs-Élysées?
5: Ça, c'est Joe, mais c'est la même famille.
7: Ah, mais c'est
6: le père.
5: Vous avez raison, c'est le père.
3: Ah, voilà, c'est pas totalement con ce que je dis.
5: Non. Jules Dassin, c'est le père de Joe Dassin.
24: Oui. Les Forbans de la nuit?
5: Non.
7: Il y a un nom grec, non?
5: Alors, c'est un nom, c'est un seul mot, effectivement, et c'est le nom d'un palais à Istanbul, je vous aide.
6: Topkapi.
5: Bravo, la réponse. Topkapi et Spartacus sont les deux films pour lesquels Peter Ustinov a effectivement obtenu un Oscar, mais ces deux Oscars ne seront pas mis en vente. En revanche, il y a des toiles qui seront, elles, mises en vente aux enchères, des toiles signées Valoton, Baigneurs à Dieppe. Il aimait la France, hein,
6: C'était un personnage hallucinant. Il a fait quand même une carrière complètement exceptionnelle puisqu'il a été à la fois une énorme star de théâtre en France, une énorme star de théâtre en Angleterre, un acteur très important aux États-Unis et un auteur, L'amour des quatre colonels. Enfin, il a écrit des pièces magnifiques.
7: C'est lui qui a écrit L'amour des quatre colonels.
6: Oui. Il était hallucinant. Il avait une culture cinématographique, littéraire et musicale. C'est quand même le seul type qui pouvait imiter un oratorio de Bach. Il se mettait à chanter,
7: Explique ce que c'est qu'un oratorio, je sais ce que c'est.
6: Il se mettait à chanter, il imitait, il disait, voilà, alors c'est un truc...
5: Une question pour Véronique Sarran.
6: Non, mais c'était un personnage formidable.
5: Qui habite Carcassonne, parce que je vois que notre ami Az est en train de s'endormir. J'ai choisi une question pour vous, Az.
24: Laissons-le.
5: Mme Sarran, j'habite Carcassonne, elle espère 300 euros. Ma question va être toute bête. Quel est le fromage le plus vendu dans le monde?
6: La vache qui rit?
5: Non.
3: Le camembert?
5: Non plus.
6: Saint-Mauré?
5: Non plus.
3: Le comté?
5: Non.
7: Le gouda!
5: Non.
6: Caprice des dieux.
3: Le bleu d'Auvergne?
6: Est-ce qu'on parle d'une marque de fromage comme
3: le Gruyère?
6: Caprice des dieux, ou est-ce qu'on parle d'un fromage?
3: Le Gruyère.
6: Une AOP ou une AOC.
5: C'est effectivement une marque reconnue.
3: La mozzarella.
24: C'est un fromage français.
5: Ce n'est pas un fromage
3: français.
24: Les dames.
5: La mozzarella, non.
7: Il est suisse.
5: Il n'est pas
7: il
5: suisse.
7: Il est anglais, le cheddar.
5: Le cheddar.
24: Bravo.
5: Bonne réponse de Valérie Mérès.
8: C'est tellement,
7: je sais pas ce que
8: c'est tellement logique en plus. On
5: le
8: retrouve dans tous les sandwichs. Comment je pense pas au cheddar?
5: Eh oui, le cheddar, c'est le fromage le plus vendu dans le monde.
8: Sur celle-là,
7: et ça se trouve partout, ça.
8: Cheddar, ça, c'est très cheddar. Bon avec un peu de gingembre, et c'est quand tu rentres.
5: Le cheddar, en tout cas, est effectivement un fromage jaune, hein, pâle. Et d'ailleurs, parfois, on y rajoute des colorants pour qu'il soit un peu plus orange. Mais attention, l'AOP, l'appellation d'origine contrôlée, le vrai cheddar interdit ce genre de colorant pour vous le rendre plus orange. On fait ça parfois dans le commerce, mais normalement c'est jaune pâle en fait, le vrai cheddar qui vient de la région du Somerset en Grande-Bretagne. C'était une bonne réponse de Valérie Mérès.
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1: Bonne anniversaire aujourd'hui à Jean-Jacques Goldman. Vous le savez, pour les 60 ans de RTL, eh bien, elle sort exceptionnellement du silence. Un témoignage rare et précieux que vous avez entendu tout à l'heure dans le flash, et c'est également à retrouver sur RTL.fr et l'appli RTL. Le voici tout de suite, Jean-Jacques.

0: 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En 1983, bien sûr, Jean-Jacques Goldman sur RTL. À vous de jouer. Ah bah oui, c'est pour gagner la montre RTL. Combien d'Oscars Peter Ustinov a-t-il reçu au cours de sa carrière? On l'a dit tout à l'heure. 1, 2 ou 4? Vous nous passez un petit coup de fil. Allez, 32-10. Tout de suite, retour en octobre 2025. Éric-Antoine débarque, François Berléand et Titoff tentent de garder les yeux ouverts avec Laurie Perret, Caroline Diamant, Tommy Buxy. La magie va-t-elle opérer?
1: J'ai une anecdote un peu rigolote sur la magie. Peut-être, oui. Peut-être que tu la connais, Eric. Oui. Lors d'un plateau d'artistes, ça veut dire qu'il y a plein de numéros qui s'enchaînent. Le présentateur, pour annoncer le magicien qui arrive, qui avait sans doute assisté à la répétition, le magicien faisait disparaître son assistante qui réapparaissait au fond de la salle.
2: Oui.
1: Et il le lance en disant « Faites du bruit pour Joe et ses jumelles !»
3: Justement, j'ai une question à propos de quelqu'un qui a participé à un tour de magie célèbre avec David Copperfield. On est en 2001 à la Maison Blanche. Quand même, c'est pas rien hein, de faire un tour de magie à la Maison Blanche. Et il va scier en plusieurs morceaux.
1: Mais
3: elle est revenue vivante, hein, je vous rassure. Une célébrité. Quelle célébrité David Copperfield a-t-il scié à la Maison Blanche?
4: Une Maison femme Blanche. Ou un homme?
3: Une femme.
5: Une femme, c'était la première dame de Bush, non?
3: Non, c'est pas la première dame.
6: C'était quelqu'un de la Maison Blanche ou une artiste?
3: Une artiste qui était...
4: De passage à la Maison Blanche.
3: Ah oui, elle était effectivement là, comme David Copperfield, pour faire le show. Pas Maria Carey, mais on n'est pas loin.
4: Whitney Houston.
3: Pas Whitney Houston. Non plus.
4: Est-ce qu'elle est morte?
3: Non, elle n'est pas morte.
6: Madonna.
3: Et je peux vous dire qu'elle a été coupée en plusieurs morceaux par David Copperfield, mais qui restait de beaux morceaux.
1: Beyoncé, mais on n'est pas loin. J-Lo.
3: Comment vous dites?
1: J-Lo.
3: Jennifer Lopez. Bonne réponse de Laurie Perret. C'est Jennifer Lopez.
5: Il y avait un truc génial, les meilleurs magiciens au monde s'appellent Penn & Teller, c'est des Américains, ils expliquent le tour à la télé, c'est un génie. Il met la boîte comme ça, il ouvre la boîte et on voit, en fait, que la femme est en courbe et que, en fait, la scie arrive et que, en fait, la table est évasée et que la personne s'est mise comme ça. Et après, il dit, mais vous en faites pas, il y a des sécurités, il y a une plaque de métal sur le ventre de notre partenaire, il y a un clou pour arrêter et là, il enlève la plaque de métal, il enlève le clou.
6: Wow.
5: Et la scie tombe sur le ventre de la nana et t'as les boyaux qui sortent et tout. Et il ferme le rideau, il dit, bon, passons à autre chose.
3: J'aimerais vous parler maintenant de monsieur Germain Sauvard, un célèbre dresseur. Germain Sauvard.
5: De puces.
3: Mais dresseur de quoi?
5: De puces.
3: De puces?
5: Oui, un dresseur de puces.
3: Pourquoi? C'est quoi son vrai nom?
5: Pour te dire la vérité, je l'ai dit vraiment au hasard parce que je me dis qu'est-ce qui va être le plus étrange et drôle. Dresseur de puces m'est venu comme ça.
3: Et donc, c'est un dresseur de puces.
1: Un dresseur de puces.
3: Oui, un dresseur de puces.
5: Mais alors je ne connais pas son. Ah, Nino Montaldo, non?
3: Non.
5: C'est un clown.
4: Nino Ferrer.
3: C'est un célèbre magicien.
5: Gérard Majax.
3: Non. Avant Majax, avant Gersimore, on le voit même d'ailleurs dans les Tontons Flingueurs. Il joue un des portes.
5: Ah mais bien sûr, je sais.
4: C'est italien.
5: Non, c'est celui qui faisait les médailles comme ça. Ah bien. Bien sûr que je sais qui c'est.
3: Et on le voit aussi dans L'aile ou la cuisse.
5: Mais bien sûr, il est génial.
3: Il joue un sommelier.
5: Voronin.
3: Comment vous dites?
5: Voronin?
3: Non, non, non.
5: C'est
3: non.
5: Pas Voronin?
3: Non, non, non, non.
4: C'est
3: non.
4: Pas un Italien?
3: Non.
4: Ah, c'est peut-être Louis de Funès?
3: Non,
5: c'est un magicien.
3: C'est un magicien. Toute mon enfance a été bercée par ce magicien.
5: Je sais, c'est le mec qui faisait le micro.
4: Il est un peu sous tension.
6: Eric, doucement.
7: Donnez-moi des bonbons.
6: Tu vas arriver, François Berléand.
3: Germain Sauvard, c'est son vrai nom, mais il avait pris un nom d'artiste et de magicien. Et effectivement, quand on le voyait dans les émissions de variété, il faisait semblant de dresser des puces. Alors on le voyait, il prenait une puce dans sa main, puis il faisait passer la puce d'une main à l'autre. Oui, et maintenant, la puce va faire un salto arrière. On le voyait faire ça.
5: Il avait même une petite machine.
3: Évidemment, on ne voyait pas les puces, mais il dressait les puces à la télévision.
6: Ah, oui,
3: il ratait ses tours de magie. Donc évidemment, c'est un précurseur par rapport même à Gersimore, faut bien dire, parce que c'est le magicien qui ratait ses tours devant tout le monde, avec bourré de tics.
4: C'est un nom anglais.
5: Un mot anglais, j'y arrive.
3: J'ai même envie de dire irlandais, voyez-vous, pour vous aider.
4: Macronet.
3: Bonne réponse. Franchement, allez voir des vidéos de Macronet.
5: C'est génial.
3: C'est absolument, c'est absurde, évidemment, totalement absurde, mais c'est un des premiers magiciens qui ratait ses tours exprès, hein, évidemment, mais qui ratait ses tours à la télévision, et il dressait des puces.
4: Moi, j'ai une très jolie chanson sur les puces.
3: Allez-y, Caroline.

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1: Ça va être un tube, hein.
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22: Et oui, vous êtes bien sur RTL avec le meilleur des grosses têtes de Laurent Ruquier. Retrouvons Pierre Bénichoux dans les airs. Rêve ou réalité, Jean-Philippe Janssen, Elie Semoun, Caroline Diamant, François Berléand et Florian Gazan ont leur petite idée. Nous sommes en mars 2017.
1: On vous imagine mal Stewart, Pierre.
5: Oui, bon, on verra, je voudrais un peu de chips avec ça. Voulez-vous dans l'assiette ou sur la gueule?
1: Voilà. C'est ce que
7: par
1: je
7: contre,
1: disais.
7: Par exemple, vous êtes mal poli, parce que normalement, vous commencez les présentations par les femmes.
1: Ah oui?
7: Alors, vous avez commencé par moi, qu'est-ce que ça veut dire?
23: Non, une ambiguïté.
1: Caroline Diamant est un peu, comment dire,
7: ah oui, transgenre.
24: Elle est transgenre. Elle est tranche de pain.
23: Elle a un côté, elle assume sa part de masculinité.
1: Non, oui. mais ça va, vous. J'aurais dû commencer par vous.
7: T'as rien à dire.
1: Enfin, non, mais Jean-Phil Janssen. Ah non, mais l'autre, il se prend pour Jean Gabin maintenant.
24: Jean Gaboun.
1: Non, vous croyez franchement que Pierre Bénichou aurait pu être Stewart, vous, Jean-Phil Janssen?
23: Oh, non, il n'y a pas la patience, ni l'avenant, c'est pas avenant.
5: L'avenant?
23: Oui.
5: C'est pas l'avenant.
23: Ah non, l'avenant au contrat, oui, à RTL, mais. Ah non, pilote, t'aurais été bien, par contre, en commandant de bord comme ça, il y aurait toutes les petites hôtesses
1: qui sont
23: trouvées autour.
1: Qui fait des micro-siestes. Ouais. Le mec qui s'endort avant d'arriver.
25: On n'a pas descendu le train arrière, c'est pas grave.
7: Bonjour, nous arrivons à.
5: C'est intéressant maintenant, et moi je dis déjà.
24: Si c'est comme la valise, elle est pisse en plein vol.
1: Allez, je crois qu'il est temps évidemment de passer à une première citation pour Yousra Belkaïd, qui habite Rabat, c'est au Maroc, qui a dit « Une erreur peut devenir exacte selon que celui qui l'a commise s'est trompé ou non. »
23: Ah bah ça commence bien.
26: C'est Pierre Dac.
1: Et c'est Pierre Dac, bonne réponse de Jean-Jacques Perroni. Une autre citation pour Jean-Jacques Dulonnier, qui habite Cornas. C'est en Ardèche.
5: Donc, il y a un vin à Cornas.
1: Qui a dit un nègre en littérature, c'est un blanc qui travaille au noir pour le compte d'un écrivain marron.
24: Raymond Devos?
1: Pierre Desproges, non.
24: Devos?
1: Devos, non.
25: Est-ce que c'est un humoriste décédé?
1: Un humoriste vivant.
24: Français?
1: Français.
7: Michel Leeb?
1: Michel Leeb, non.
24: Il fait du stand-up?
7: Parce que c'est un peu
1: à sa façon.
7: C'est un peu à l'ancienne.
23: Le Don,
5: c'est un mec qui est assez gros.
1: Pardon.
25: Popek.
1: C'est Popek. Bonne réponse de Caroline Diamant. C'est votre Sacha Guitry à vous.
24: Ouais.
1: Qu'est-ce qu'il y a, Monsieur Janssen? Vous n'êtes pas là pour boire votre café.
23: Ah ben, il faut que je me réveille quand même. J'ai dit le matin.
1: On est l'après-midi.
23: L'après-midi.
24: Et le jet lag.
23: Dans le Nord, on est habitué à boire beaucoup de café toute la journée.
1: Ah oui?
23: Oui, et du café cafetière. Moi, je préfère le café cafetière.
1: C'est quoi le café cafetière?
23: Bah parce que là, c'est très parisien d'avoir le café, les capsules, les machins. Tu vas chercher ça dans un magasin, ils te vendent ça comme si c'était des bijoux. Faut arrêter. Ah.
1: Il n'a pas tort.
23: C'est vrai.
24: Ceci dit,
23: c'est vrai. Avec un peu de simplicité que diable. Tu fais un filtre, un café filtre sur ta cafetière, tu laisses toute la journée, c'est aussi bon, c'est même plus goûtu.
7: Même avec une chaussette. Ouais. Ouais.
1: Et vous, ce serait plutôt Georges Clounesque.
5: What else?
1: Pierre, vous préférez le café comment alors?
5: Je préfère le café.
24: Le café grand-père.
1: Dans ma gueule, oui, j'ai compris.
5: Non, le café grand-père. Je crois que je préfère le café capsule quand même.
23: Ah oui.
5: Ça revient beaucoup trop cher. Et c'est à la maison, je suis le seul à en prendre. Hein. Les autres, ils ont une vieille cafetière, et moi...
23: Oui, c'est vrai, moi j'ai une cafetière et une machine à capsules. Mais tu choisis à qui tu donnes les capsules, ça coûte tellement cher.

0: Still know it all à l'instant, cet été des Swims sur RTL. Bonjour Gilles, comment allez-vous?
1: Bonjour, bien et vous?
0: Ah bah écoutez, parfaitement bien quand je vous entends, vous êtes où exactement?
1: Je suis à Bailleul dans le Nord, 59-270.
0: Bien, ça se passe bien Bailleul?
1: Oui, très bien.
0: Bon, et vous écoutez RTL, fidèle au poste, ça c'est très bien pour un dimanche après-midi.
1: Que ce soit la semaine ou le week-end.
0: C'est bien, bienvenue donc dans le club des grosses têtes, très heureuse de vous accueillir sur RTL. Alors Gilles, je vous rappelle cette petite question, c'était facile, hein, il suffisait tout simplement de bien écouter le début de l'émission. Combien d'Oscars Peter Ustinov a-t-il reçu au cours de sa carrière? 1, 2 ou 4?
1: 2.
0: Vous êtes sûr?
1: Oui.
0: Sûr, bah on va vérifier quand même. Allez.
2: En revanche, nous dit le Figaro, les deux Oscars, puisqu'il a reçu deux Oscars dans sa carrière, vous voyez, il n'a pas attendu Caroline Diamant.
0: Et voilà, effectivement, deux. Vous vous souvenez des films ou pas?
1: Ah non, désolé.
0: Alors, il y avait Spartacus et Top Capi. Voilà, en 1965, d'accord, tout simplement. Bon, Gilles, je vous mets une petite montre RTL. La nouvelle, vous la connaissez?
1: Super.
0: Elle est super non. jolie en plus, vous allez voir. Dites-moi, montre homme ou femme, qu'est-ce que vous préférez?
1: Montre homme.
0: Vous êtes sûr? On va pas vous dire à la maison, t'aurais pu me prendre une montre pour moi.
1: Bah ouais, mais j'ai que des femmes, j'ai que des filles à la maison, trois filles et une femme.
0: Bah
1: alors
0: oui.
1: S'ils en offrent une à quelqu'un, ça va faire déjà jaloux, je vais la garder.
0: Je sens que ça va fighter ce soir à la maison quand même un tout petit peu. Gilles, je vous embrasse. Merci pour votre fidélité. À bientôt.
1: Merci, bel après-midi.
0: Au revoir. Ciao, ciao. Non. Dans un instant, il y a une question de littérature pour Roselyne Bachelot, Sébastien Thoen, Christophe Barbier, Rachel Kahn, Titoff, Ariel Wiesman. Nous sommes le 5 juin 2023 et avec eux, bien, même les livres peuvent devenir un terrain glissant. C'est dans un instant.

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17: Je vous demande le nom d'une femme de lettres qui a publié « Anal et sexuel »,« L'amour du narcissisme » ou encore « Ce qui découle du fait que ce n'est pas la femme qui a tué le père » ou bien même « Le malade a toujours raison ».
18: Anaïs Nin.
17: Ah,
18: c'est pas la nana du magazine de la santé, là?
17: Mais vous avez raison, c'est une des premières femmes psychanalystes.

0: Bonne réponse de Christophe Barbier. Bravo, monsieur Barbier. Andreas Salomé, femme de lettres germano-russe, une des premières femmes psy.
1: Maîtresse de Nietzsche.
0: Qui effectivement a eu des relations complexes et passionnées avec Nietzsche, Rainer Maria Rilke, et aussi a rencontré Sigmund Freud, ce qui a changé le cours de sa vie. Attention, là on va parler de quelqu'un dont on célèbre le 125e anniversaire.
2: Oula. Jean-Pierre Foucault.
0: Non. 125e anniversaire de la naissance. Ma question est toute bête, c'est de retrouver le nom donc de celui qui d'ailleurs a écrit aussi pour le théâtre, le Guignol au Gourdin, le jeu de Don Cristobal, les amours de Don Perlin Pimpin, la savetière prodigieuse, le maléfice du papillon. Il était plus connu pour sa poésie et il est mort, autant vous dire, très très jeune, à l'âge de 38 ans.
3: Paul Jean Toulet,
0: non. Il est né en 1898, il est mort en 1936 et c'est un des poètes européens les plus importants du début du XXe siècle.
4: Il n'est pas français.
0: Il n'est pas français.
3: Rainer Maria Rilke.
0: Non.
4: Ouais, ça va, te la pète pas trop non plus, hein.
5: Il est allemand.
0: Ah non, il n'est pas allemand.
4: Italien.
0: Non plus.
1: Il est
5: espagnol.
1: Anglais.
0: Espagnol.
3: Garcia Lorca.
0: Federico Garcia Lorca. Bonne réponse du duo Roselyne Bachelot. Christophe Barbier.
3: Il est mort fusillé, enfin assassiné par les franquistes.
2: Par les communistes.
3: Par les franquistes.
6: Oh, il connaît rien. Je te jure.
2: Je peux pas les voir, moi.
0: Faites attention à ce que vous dites, monsieur.
2: Communiste, franquiste, influenceur, tiktoker, c'est pareil.
0: Voilà, il s'agit de retrouver un autre poète qui fut d'ailleurs acteur à la Comédie Française, mais il s'ennuyait, il faisait de la figuration théâtrale, et voilà pourquoi il a quitté la scène pour se consacrer à la littérature.
2: Francis Lalanne ?
0: Non, le premier volume de ses poésies s'appelait « Papier collé », paru en 1961. De quel célèbre poète s'agit-il pour monsieur Bruno Costier qui habite Paris 20e?
5: Ah, poète.
2: Est-ce qu'on peut avoir le nom d'un de ses ouvrages?
5: Il est toujours vivant?
0: Oui, il n'est pas toujours vivant. Il y a un de ses ouvrages qui va reparaître là bientôt, un volume de 28 poèmes qui s'appelle, c'est une réédition, J'habite près de mon silence.
1: Yves Bonnefoy.
0: Non.
3: Jean Tardieu?
1: Non. Reverdy.
0: Non, il a eu le prix Max Jacob.
2: Raymond Queneau.
0: Non.
1: Oh, Guy Evic.
0: Non, il est mort en 1978 à l'âge de 54 ans. Il est mort d'un cancer du larynx, vous voyez. Et d'ailleurs, il a raconté son expérience de la maladie dans un livre qui s'appelait L'Ardoise Magique.
2: Français?
0: Ah oui, français.
3: Roland Dubillard,
0: non.
6: C'est pas Maurice Carême?
0: Non plus, non.
2: Akhenaton?
0: Non.
5: Oh, Akhenaton. Bon, ouais.
2: Quand tu l'entends parler...
0: On dit que c'est un des poètes les plus séduisants de sa génération.
2: Ah, Sébastien Thoen ?
0: Par la pureté de sa langue et la maîtrise de son lyrisme, vous voyez.
3: Il est enseigné dans les écoles, l'enseigne à l'école.
0: Oh, j'imagine qu'on commence à l'enseigner.
2: Ah, Jules,
5: donc on l'enseigne pas.
1: Maurice Fombeur.
0: Dans les écoles.
4: On connaissait son physique, son visage, on le connaît ou pas ?
0: Ah, écoutez, moi je ne connaissais pas son visage. Là, j'ai une photo devant les yeux, j'avoue que non, je ne connaissais pas son visage.
1: Et son corps.
0: Mais en tout cas, voilà, il a eu des correspondances importantes avec Michel Butor, avec Gérard Philippe.
3: Henri Queneau?
0: Non.
2: Cocteau?
0: Non.
1: Avec Gérard Philippe.
0: On a mis même en musique quelques-uns de ses poèmes.
2: Oh là. Ah, le petit bonhomme en mousse?
0: Non.
1: Gérard Philippe.
0: Le pire, c'est que ça fait rire Bachelot.
2: Oui. Ah, mais j'ai filé un billet à Roselyne pour qu'elle se marre à chaque fois maintenant. Donc, Pourtant, elle n'est pas dingue la blague. Hein. Ouais, mais c'est plus dans le rythme qu'elle est bien. C'est du R&B.
0: Non, mais on la prend. Le petit bonhomme en mousse, je prends, vous voyez. Ah, on va dire qu'il a un prénom et un nom qui pourraient faire penser à un autre écrivain, mais la fin n'est pas la même. Un écrivain connu pour sa fameuse disparition.
5: Georges Perec.
0: Non. Alors, il s'était installé en Bretagne. Il était né à Paris, mais comment vous dites?
1: Perros.
0: Georges Perros. Bonne réponse.
5: Bravo. Alors là, c'est chouette.
1: Belle trouvaille.
0: Bravo, Wiesmann.
1: Il n'était pas super connu quand même.
4: Non. Mais tu connaissais ou t'as trouvé au hasard?
1: Non, je connaissais Georges Perros, mais j'ai pas pensé. Enfin,
3: il a épousé Madame Guirec. Le couple Perros-Guirec, très connu.
0: On n'est jamais à l'abri d'un mauvais jeu de mots avec Christophe Barbier. Mais en tout cas, c'était une bonne réponse, on va dire collective.

0: Jean-Louis Aubert. Temps à nouveau sur RTL, un titre de 1993. Dans un instant, on ouvre les archives de Philippe Bouvard. Retour en avril 1997 dans le grand studio, un plateau féminin avec Isabelle Alonso, Macha Merrill, Marie Lecoq et Dari Boutboul. A tout de suite sur RTL.
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24: Oh Macha, est-ce qu'il faut parler et quoi dire ?
25: Il faut parler après.
24: Bah, vous savez qu'il y a un humoriste qui a dit « Le premier qui parle après l'amour dit une bêtise ».
25: Très vrai. Mais on peut quand même...
26: Est-ce que je peux dire aussi qu'on peut parler pendant, pour encourager l'action ?
25: Ça, c'est, hein, c'est une question d'école. Il y a
24: si c'est pendant, il y en a un qui n'est pas en forme. Hein.
26: Pourquoi Philippe ? Oh, déshabillez votre pensée, Philippe.
25: Ben, ça y est, j'ai compris.
24: Non, avant, c'est les bagatelles de la porte. Bon...
26: Oui.
24: Alors c'est vrai qu'il vaut mieux peut-être pas se réfugier dans le culturel ou le météorologique, être plus tendre,
25: enfin,
24: plus...
25: C'est important de faire l'amour, on se libère, on donne quelque chose à l'autre et après on peut se dire des choses qu'on ne pouvait pas se dire avant. Même quand c'est un compagnon habituel, je pense qu'il y a toujours un moment de grande intimité après.
26: Par exemple, que dit un mec
25: avant,
26: qui
25: c'est
26: vient
25: la conquête, après c'est
26: de tirer 6 coups d'affilée.
1: Il dit plus rien, il est mort
25: je
1: là.
25: Me présente.
2: Elle est même, vous ne me croyez pas,
25: s'il te plaît.
24: Alors, et vous, Marie ? Conversation, et sur quel sujet ?
1: Non, pas de conversation, par contre, j'aime bien rigoler, moi.
24: Ah, bien rigoler, mais rigoler oui. Souvent...
2: Ah, faut choisir son moment, autrement ça peut
1: ah,
2: être
1: oui, ça, c'est clair.
2: Contre-productif, oui. Si je peux dire.
24: Oui, ça désamorce
1: mais ça
24: la
1: peut
24: bébête,
1: détendre
24: hein.
1: Aussi.
2: Ah, le mec enlève son slip pour te montrer de quoi il est capable, et là, tu pouf,
1: t'éclates de rire.
2: Et là, c'est très mauvais. Et vice-versa, d'ailleurs.
1: Non, le mec, rigoler ensemble.
2: Tu sors en oui, guépière, la guépière en dentelle, le machin, tu fais ton petit effet, un petit coup de hanche, machin, le yad, et le mec mort de rire. Alors ça, c'est, ça tue, hein. Ça, c'est de quoi se recentrer sur les petits bateaux pour le, jusqu'au fin de séjour, quoi. Ah. Ne riez pas, les mecs, hein, quand une fille fait un effort de lingerie, gardez votre sérieux.
24: En fait, je crois que chacune agit selon son tempérament
2: exact.
24: Et son type de clientèle.
2: Ah, il faut
24: hein.
2: le dire, ça, Philippe, c'est bien vrai.
3: Hein? Toi, tu dois être très lingerie, non? Non, je suis sûre, je me trompe. Mais à moi, tu peux dire.
24: Moi, je crois qu'il faut rien dire parce que si vous parlez avec une idiote, elle a rien à répondre, elle comprend.
3: Et pourquoi
24: pas.
3: Vous me regardez en disant ça?
24: Et si vous parlez avec une femme intelligente, elle se foutra de vous. Alors, je me demande même s'il faut venir. Question de Monsieur Palaise d'Aurillac. Qu'est-ce qui est né en France en 1933, qui a rencontré un énorme succès et qui a disparu totalement en 1990?
2: Un usage,
1: une fête?
24: C'était à la fois un usage, une fête, quelque chose de très populaire qui a fait rêver beaucoup de gens, qui en a satisfait quelques-uns.
3: Qui a disparu quand?
24: Qui a été supprimé
2: en 90
24: par un décret en 1990, mais de la même façon qu'il était né.
2: Alors les petits bals du 14 juillet, non, ça existe encore. Mais c'est le
3: mais quand je vous dites qu'il est né en France, c'est un truc qu'on a exporté, qui a eu du succès à l'étranger ou qui a eu du succès
24: en
3: juste
24: fait,
3: en France?
24: En fait, bon, c'est assez ancien, ça s'est développé dans d'autres pays, mais là, c'était la traduction française de cet usage. Et ça a très bien marché.
2: C'est un carnaval.
24: Et puis, un jour, on s'est aperçu que, bon,
2: que
24: les gens s'en
2: foutait.
24: Détournaient et on l'a supprimé et on l'a remplacé par autre chose qui marche aussi bien d'ailleurs.
3: C'est un jour férié qui est plus férié d'ailleurs, c'est ça? C'est un jour férié qui est plus férié.
24: Un jour férié qui est plus férié. J'avais pas pensé
2: à
24: ça.
2: Non, c'est le contraire. Il y avait des jours pas fériés qui sont devenus fériés, comme le 8 mai qui n'était pas férié avant et qui l'est devenu.
24: C'est vrai.
2: Ah
24: c'est
2: bon.
24: Vrai.
2: Je sais parce que c'est mon ami.
3: C'est lié à une fête de l'année, justement?
24: Non.
3: C'est tout au long de
2: c'est quoi, c'est un jeu?
24: Oui.
2: C'est un jeu.
3: Le bimbo.
2: C'est pas le hula hop, le Scooby-Doo, le
24: bimbo. Non, un jeu ludique.
2: Ah ben la loterie nationale.
24: La loterie nationale, elle l'a dit. Bonne réponse d'Isabelle. Allons.
3: Bah, ça existe toujours, les petites boules?
2: Non, c'est pas...
3: elle m'épuise. C'est pas la loterie, les boules?
24: Le gars, il s'est foutu de vous, hein. S'il vous a dit, on va tirer la loterie. D'abord, avec deux boules, ça suffit pas.
2: Elle a appris à hennir, c'est génial. Et Brère, tu sais Brère?
0: 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A tout de suite, vous écoutez RTL, il est pile 17h. L'essentiel de l'info en 3 minutes avec vous, Émilie Broussoulou. Rebonjour Émilie.
5: Rebonjour Isabelle, bonjour à tous. Et on file tout de suite à Clermont-Ferrand où le meeting de Jean-Luc Mélenchon vient de se terminer dans une salle pleine à craquer. Arthur Bélier, vous êtes sur place au Zénith d'Auvergne. Le candidat de la France Insoumise a axé son discours sur la jeunesse. Il s'en est violemment pris à Parcoursup qui gère l'affectation des futurs étudiants. Il dit que c'est l'école du vice, Arthur.
7: Oui, une ignominie, juge Jean-Luc Mélenchon. Le martyr de toute la famille. S'en
4: porte le tribun insoumis qui a fait de cette plateforme la cause principale, selon lui, du malaise des lycéens, réclamant comme d'habitude son abolition, ce qui a fait se lever les 7000 personnes réunies dans la salle, sans compter les quelques milliers massés à l'extérieur devant un écran géant. Une démonstration de force, oui, en réponse au meeting lyonnais hier de Gabriel Attal à Lyon. Le principal responsable de la création de Parcoursup l'a accusé, Jean-Luc Mélenchon, qui a aussi remis sur la table une autre proposition insoumise, le droit de vote dès 16 ans.
6: Vous regardez ces jeunes, pourquoi ils comptent pas? Pourquoi ils n'ont pas pu se faire entendre? Mesdames, messieurs, à 16 ans, on peut être émancipé et assurer son devoir de parent. Alors à 16 ans, on doit pouvoir donner son avis, non pas secondairement, mais comme tous les autres, comme citoyens. C'est-à-dire qu'il nous faut le droit de vote à 16 ans.
4: Pas de nouveauté sur le fond, mais Jean-Luc Mélenchon a promis qu'il dévoilera le reste de son programme pour les lycéens et les étudiants plus tard.
5: Arthur Bélier depuis Clermont-Ferrand pour RTL. Plus qu'une heure pour glisser son bulletin électronique et participer à la primaire de la gauche social-démocrate. La fin du scrutin, c'était à 18h. Les résultats seront annoncés dans la foulée. À l'étranger, un missile de croisière intercepté près de l'aéroport de Riyad. Une attaque au lendemain d'une frappe meurtrière imputée aux combattants houthis du Yémen sur l'aéroport de la capitale saoudienne. Elle a fait au moins 12 morts et 309 blessés, dont une Française. Et puis, on passe au sport. Du football au menu, sixième journée de Ligue 1. L'OM joue ce soir à 3, victoire phocéenne impérative à 20h45. Les Marseillais, avant-dernier du classement, restent sur 4 défaites consécutives. Mais avant cela, Auxerre se déplace sur la pelouse de Rennes. Bonjour Philippe Audouin.
7: Bonjour Émilie.
5: Ce sera un match important pour le Stade Rennais. À la clé, le podium de Ligue 1, c'est bien ça?
7: Oui, c'est exactement ça. Il y a vraiment un beau coup à jouer pour Rennes aujourd'hui. Alors Rennes va quand même tenter de se relancer parce qu'il ne faut pas oublier qu'avant la trêve internationale, les Bretons avaient lourdement chuté à Lyon, défaite 4-0. Les Rennais qui restent malgré tout donc en bonne position au classement, 6e actuellement, avec la perspective donc de rejoindre Lille à la 2e place du classement derrière Monaco. Mais pour cela, la victoire est impérative face à Auxerre qui, de son côté, n'est que 14e des Bourguignons, qui se sont bien ressaisis après leurs 3 défaites initiales puisqu'ils ont remporté leurs 2 derniers matchs. Série positive donc pour Auxerre. Reste à savoir si la coupure de 3 semaines va mettre à mal cette dynamique. Stade plein comme toujours à Rennes, 28 000 spectateurs et météo très automnale au Roizen Park. Début du match dans un quart d'heure.
5: Merci beaucoup Philippe Audouin, à Rennes pour RTL. Et puis sachez que Nice l'emporte sur Strasbourg 2-1. Les résultats des courses, elles avaient lieu à Auteuil cet après-midi. Il fallait jouer le 15, le 2, le 3, le 12. Hélas, il est 17h03 sur RTL. La suite des grosses têtes avec vous, Isabelle Piana.
0: Merci Émilie. Prochaines infos à 18h. RTL sera avec Vincent Parisot. Bienvenue si vous venez seulement de nous rejoindre, bon dimanche jusqu'à 18h, le meilleur des grosses têtes de Laurent Ruquier. Et nous avons encore une petite montre RTL à vous faire gagner tout à l'heure. Le 10 janvier 2025, Anne Romanoff raconte son célibat qu'elle semble avoir très bien vécu. À ses côtés, Adil Rami, Tommy Boxy, Sébastien Toen, Paul Elkarat et Ariel Dombal. Même les grandes citations ne suffisent pas à calmer les esprits. Et retenez bien ce qui est dit dans cette petite séquence, car ça peut peut-être servir tout à l'heure.
8: Et puis alors Anne Romanoff, elle est aux anges parce que vous savez qu'elle est célibataire maintenant depuis quelques années. Je l'ai entourée de...
9: Non, pas quelques années quand même, ça va.
8: Depuis combien de temps alors?
9: Un mois ou deux.
8: Non. Vous avez divorcé il y a combien de temps?
9: Oui, mais après, il y a la vie.
8: Ah, vous avez eu des mecs depuis que...
9: Ah bah, heureusement quand même.
8: Ah bon, on les a pas connus, nous, alors.
9: Ah bah, je suis discrète.
13: Non, mais il faut tout vivre dans la vie. On n'a qu'une vie.
8: Avouez que je vous ai entouré des deux plus beaux garçons.
9: Ah ouais, franchement, d'habitude, il y a des vieux et tout.
13: Ouais, mais il n'y en a qu'un des deux qui est hétéro, fais gaffe. Je ne dirais pas lequel. Ça va, Stomy?
14: Il est fou.
9: Mais non, c'est deux hétéros très actifs.
13: Ah, oh, la soirée voilà. Commence.
9: Je les ai googlisés. Ils ont un beau tableau de chasse, tous les deux. Hein.
14: Ah, mais oui, pourquoi tu les as googlisés?
9: Pour savoir. Sur Google, tu trouves plein de trucs. Je suis trop forte, moi.
13: Qu'est-ce que Adil, t'es toujours avec Arlette Chabot?
14: Ouais. Non, mais là, j'ai changé de port.
13: Tu l'as Arlette Chabot, respect.
14: Là, je suis sur les côtes de Roselyne.
13: Roselyne Bachelot?
14: Ouais, j'aime bien.
10: t'as un ticket avec elle.
11: Ouais, je pense.
8: Parce qu'il aime les personnes un peu plus âgées, faut vous le dire, Anne. Donc vous avez vos chances.
10: Mais elle est trop jeune, Anne.
8: Ah bon, elle est trop jeune.
10: Bon, enfin, vous avez quel âge? 42, 43?
12: Voilà.
8: Ça, c'est la taille. Hein. Une première citation. Allez, on démarre par Armand Alec, qui habite Amiens. Il espère un chèque RTL, qui a dit... J'ai dit à mon mari, on va essayer de ne plus se faire de reproches pendant 24 heures. Il m'a répondu, d'accord, mais alors de quoi on va parler?
12: Sacha Guitry.
8: Non.
10: Jean-Yann Dombal.
8: Jean-Yann Dombal. Ariel Dombal, non.
12: Non, c'est pas mon genre. Mais oh, dites-moi. Non, mais dites-moi.
8: Coluche,
12: non. C'est début 20e siècle.
8: Non qu'est-ce que vous appelez début 20e siècle?
12: Eh bien, 1945.
10: Ah non, mais c'est Isabelle Balkany.
8: Non, non, c'est quelqu'un qui est né en 65, 1965.
10: Ah, bon. Anne Roumanoff.
15: Un français?
8: Eh ben oui, c'est Anne Roumanoff. Oh mais pourquoi vous ne l'avez pas dit, Anne?
25: Parce que je voulais... Je savais que c'était moi. Je voulais laisser parler les autres s'exprimer.
8: Oui, mais pas de bol.
25: Je savais pas que vous alliez dire ma date de naissance.
8: C'est ça. Vous attendiez des compliments, pas de bol. Le seul truc qu'on ait dit, c'est votre date de naissance.
10: Mais attends, elle a pas 42 ans?
8: Aïe, aïe, aïe,
25: 59.
8: Mais en tout cas, c'est bien Anne Roumanoff qui avait dit, j'ai dit à mon mari...
25: J'aimerais bien que quand je dise mon âge, on dise, tu les fais pas.
10: Tu les fais pas, tu les fais pas, tu fais plus.
8: J'ai commencé...
25: Toi, tu dois pas avoir un beau tableau de chasse parce que tu sais pas du tout parler aux femmes.
10: Oui, mais j'ai une grosse bite. Et ça suffit amplement. Une grosse bite et de l'argent.
16: Ça se voit pas au premier abord.
10: Ça suffit largement. Ouais, ça et c'est tout pas. Ce qu'elles veulent. Elles ont bien
15: ils
10: raison.
15: Sont toutes
10: Laurent Ruquier, une citation, s'il vous plaît.
16: Ça se voit pas.
10: Une phrase de Lacan, une phrase de Freud, s'il vous plaît.
8: Alors, je démarrais par une citation d'Anne Roumanoff. Parce que Anne ne le sait peut-être pas, mais quand elle n'est pas là, il arrive régulièrement qu'on vous cite dans les citations. Bon. Ah, c'est vrai.
10: Oui, oui. Je ne sais plus laquelle, mais... Vous en avez une en tête,
15: mais c'est très classe de ne pas avoir dit « oui, c'est moi ». Moi, une citation de moi, j'aurais dit « c'est moi,
8: oui, mais j'en ai pas trouvé.
16: Bah, des paroles de chansons, hein, ça fait citation.
8: Allez, une autre citation, justement, pour Benjamin Javallet, qui habite Vannes.
10: Ah, Benjamin comment?
8: Non, j'ai rien dit.
10: C'est le prénom ou la fonction?
8: Javallet, Benjamin Javallet.
10: Bah, non, qui le prouve, là.
8: Qui a dit « faut pas dire fontaine, je ne boirai pas de ton eau, mais garçon, je prendrai bien un demi ».
10: Ah,
12: ça c'est un connu. Coluche.
8: Pas Coluche.
16: Jean-Yann.
8: C'est pas Jean-Yann. C'est bien avant Coluche et Jean-Yann. Mais
16: Doris.
8: C'est un des maîtres de l'humour.
10: Jean Doris. Manuel Valls.
16: Des proches. Des proches.
8: Un maître de l'humour. Non, les mêmes initiales que Pierre Doris et que Pierre Dac. Desproges.
10: Pierre Dac.
8: Bonne réponse de Sébastien Thoen. Tiens, une citation pour Monsieur Chevance, qui habite Hasbrook, qui a dit « Ce qui nous empêche souvent de nous abandonner à un seul vice est que nous en avons plusieurs. »
10: Ah, Dominique Pellicot?
12: Non. Ça, c'est peut-être du 18e siècle, non? 18e siècle.
8: 18e, vous pensez à rien?
12: Oui.
8: Et c'est 17e.
12: Ah bon, 17e.
10: La Rochefoucauld.
8: Qui a dit La Rochefoucauld?
10: C'est moi.
8: Eh ben, c'est Maxime. Ouais. Pardon, François de La Rochefoucauld. Ouais.
10: Non, arrêtez, ça me gêne. Ouais. Ça me gêne, arrêtez. Ouais.
15: Oh. Ah, dis-moi, le regard, je regarde la haine.
10: Non. Je me dis, j'en ai déjà vu des Mexicains dans ma vie, mais des Mexicons.
8: Mais vous me la sortez toutes les semaines, celle-là.
10: Bon, à chaque fois, vous dites, quand vous arrivez au début de l'émission, vous dites, il y a combien de nouveaux? Est-ce qu'il y a des nouveaux? Et je vois qu'il y a toujours des nouveaux, donc j'en profite.
25: Mais ceux qui écoutent, ils sont pas nouveaux.
8: C'est pas ceux qui écoutent. Pour François Martoire, qui habite Compiègne, qui a dit « Le commerce est l'art d'acheter 3 francs, ce qui en vaut 6, et de vendre 6 francs, ce qui en vaut 3. »
10: Oh, c'est une pince, c'était avant Patrice Lecomte.
8: C'était bien avant l'euro, effectivement.
12: Est-ce que c'est français?
8: C'est français. Un philosophe français.
10: Michel Aufraise?
8: Pardon?
10: Michel Aufraise.
8: Michel Aufraise, non.
16: Bergson?
8: Bergson, non. Non, un philosophe français né à Besançon.
10: Lacan.
25: Toujours vivant, non?
16: Proudhon?
8: Non.
10: Camus.
25: Il est mort?
8: Ah non, il est né en 1772.
10: Courtemanche?
16: Charles Fourier.
8: Charles Fourier. Bonne réponse de Paul Elkarat.
23: Bonne journée.
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30: On en parle.
31: Transmettre son assurance vie pour agir contre la pauvreté et l'exclusion, c'est simple. On en parle dans un instant avec Pascal Delarue du Secours catholique.
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0: Stone sur RTL. Come and get your love à l'instant. Un titre de 1974. Une nouvelle montre RTL est en jeu, je vous le dis. Dans la séquence que vous avez entendue tout à l'heure en début de deuxième heure, eh bien, quelle grosse tête évoquait son court célibat? C'est facile. Ariel Dombal ou Anne Roumanoff? Vos réponses au 32-10. Top départ. Allez, on retrouve Paul Alcarat, Caroline Diamant, Laurence Boccolini, Adil Rami, Sébastien Thoen et Bernard Mabille. C'était le 4 juin 2026. Une question les entraîne du sol au moteur. En passant par la publicité, chacun pense avoir la réponse. Écoutez ça.
1: Comment appelle-t-on une toile de jute recouverte d'un mélange d'huile de lin et de poudre de liège agglomérée?
2: Le prince de Galles.
3: Une toile de tableau.
2: Une torche.
1: Ah, une torche, non.
2: Le prince de Galles.
1: Ah, le prince de Galles, non.
2: Vous pouvez redire, s'il vous plaît.
3: Une toile de tableau.
1: Non, une toile de jute recouverte d'un mélange d'huile de lin et de poudre de liège agglomérée.
4: Donc ça fait quelque chose de dur.
1: Non,
4: mais c'est vrai.
5: Mais c'est pour peindre. Ça fait du liège.
4: La toile de jute, c'est déjà pas.
5: Non, c'est pour peindre.
1: C'est imperméalisé grâce à l'huile de lin et de poudre de liège. Des pigments sont souvent ajoutés pour obtenir les tons et les motifs souhaités. Ça s'appelle...
4: Un parasol.
2: Le jouy.
1: Mais c'est, non, pas le jouy.
3: C'est pas la bure d'un moine.
1: Ah non, la bure d'un moine, non.
5: Ah,
1: non,
5: pas une toile cirée.
1: Une toile cirée, non. Non.
4: Est-ce que ça protège, c'est utilisé pour du parachute, pour des toiles de parachute, de camping, ou des parapluies?
1: Ah non.
2: Pas bête, c'est pour se protéger de la pluie?
1: Ah non, pas du tout, non.
5: C'est pour peindre.
1: C'est pas pour peindre, vous dites...
3: Un string.
5: C'est pas pour peindre, c'est pour dessiner. Mais
4: c'est pour
6: Est-ce que c'est une décoration? Ça sert de décoration.
1: Ah, décoration, le mot est un peu fort, mais en tout cas, on va dire qu'on s'en sert.
4: Ah, une toile de jouy.
1: Non, pas la toile de jouy.
3: Il l'a pris pour le pont neuf, le JR.
1: Elle pense qu'à ça, décidément, elle là-bas. Mais
3: ah
1: non.
3: Ah oui, la toile de jouy.
1: C'est une toile de jute imperméable.
5: Oui, enfin, on a compris.
4: Imperméabilisée.
5: Mais on en achète pour quoi faire? C'est-à-dire, est-ce qu'on le met chez soi pour faire quelque chose d'autre?
1: Oui, chez soi, oui. Ça, c'est quand même une question pour un physicien, un chimiste, quelqu'un. Ah. Évidemment, il est là, il sait plus laquelle choisir. Soit il louche, soit il regarde les deux en même temps, je ne sais pas, mais...
3: Ils en avaient, vos voisins du rez-de-chaussée. Ils étaient riches. Est-ce que les riches...
2: La moquette.
6: En principe,
4: les toilettes sont paniers.
1: Peut-être même nous, on en avait à la maison, oui.
3: Oh.
5: Du lino.
1: Du linoléum. Réponse. Bonne réponse de Laurence Boccolini. Il s'agit.
6: Oh, j'étais pas loin avec ma toile cirée. Hein.
1: Il s'agit. Ah bah, vous mettiez pas du lino sur une table. C'est effectivement un revêtement de sol, le linoléum, constitué de toiles de jute imperméabilisées avec application d'huile de lin et de poudre de liège ou de bois. Voilà la définition exacte du linoléum.
2: Eh ben, je ne la connaissais pas.
5: Alors là, vous êtes décevant. Alors,
2: ça, on me le dit souvent.
1: Il vient d'en perdre deux en même temps. Déjà.
4: Là, je suis déçu.
1: Pour Muriel Burgaz. Mme Burgaz habite dans l'Isère. Qu'a inventé Alphonse Beau de Rochas en 1862?
2: Alphonse Beau de moteur.
1: Mais quel moteur?
2: Moteur explosion.
1: Le moteur à quatre temps, le moteur à explosion. Bonne réponse.
4: On n'a pas eu le temps de souffrir.
5: Même pas eu le temps de comprendre la question.
2: Bah, oui. Pour un moteur à quatre temps, comme vous dites, on dit un moteur Beau de Rochas.
1: Ah oui, effectivement. Alphonse Eugène Beau, dit Beau de Rochas, c'est un ingénieur français, lauréat de l'Institut. Et c'est lui qui a posé le premier câble télégraphique sous-marin.
2: Exactement.
1: Et puis ensuite, il s'est intéressé à la thermodynamique.
2: Avec Cyrus Field.
1: Et il a, Monsieur Beau de Rochas, été reconnu comme l'inventeur du moteur à quatre temps. Oui.
4: Je voudrais savoir combien de temps ont les autres moteurs.
1: Expliquez-lui, professeur, c'est vous son mari.
2: Oui, mais je suis pas un spécialiste mécanique. Mais les moteurs des voitures.
1: Ah, mais vous êtes un spécialiste de quoi?
4: C'est juste qu'on entrelace des livres et qu'on puisse pas les tirer.
6: Et il y a pas une chanson qui explique ça, le moteur à quatre temps.
2: Le moteur à quatre temps.
5: C'est la balle, ça, quatre temps. C'est la balle, ça, quatre temps.
1: dont Jean Poiret a aussi fait une parodie.
5: La vache à 1000 temps.
1: La vache à 1000 temps, oui, à 1000 francs.
2: Mais le moteur à 4 temps, oui, c'est les moteurs actuels. Alors de mémoire, je ne sais plus comment est-ce que ça fonctionne, mais donc il y a, on met l'essence dans la chambre à combustion, oui, en général, on allume l'essence, oui, ça pète. Et l'explosion, ça pète. Et hop, ça envoie le piston, voilà. Et puis après le piston revient. Voilà. Donc, ça doit faire, à un moment donné, on trouve les 4 temps du moteur,
4: voilà,
2: à 4 temps.
4: Voilà. Et ben là, voilà, voilà, je comprends un peu. Sinon,
5: on peut avoir une autre question.
1: Oui, bien sûr.
2: Merci.
1: Je vais vous parler du fondateur de la publicité moderne.
5: Yes.
3: Ah.
1: Un homme né en Allemagne, oui, mais qui a fait carrière aux États-Unis, il est mort à New York. C'est à lui qu'on doit les pubs aux États-Unis pour des marques célèbres comme Kellogg's, Palmolive, Goodyear, Kleenex, Pepsodent, Lucky Strike, General Motors, Frigidaire, Paramount Pitcher.
4: Ouais, Pitcher. Il est mort pauvre, donc.
1: Soap Opera, Baseball, voilà, tous ces noms-là, on les lui doit, okay, à ce monsieur. Et il a désormais un prix qui porte son nom.
7: Ah oui,
6: Gustave Blanchet.
7: Le prix Albert Lasker.
1: Albert Lasker, bravo, excellente réponse. Vous le saviez, professeur?
2: Non.
1: Et comment vous connaissez ça, vous, alors, hein, Paul Aïcarat?
7: Parce que pour moi, c'est les grands noms de la médecine qui ont ce prix. Et c'est depuis 46 qu'il est donné, à des grands noms. Et en revanche, j'ai appris il n'y a pas très longtemps que c'était un publicitaire. Je pensais que c'était un médecin au début.
4: Il n'y a pas très longtemps, mais depuis ta naissance, quand même.
7: Voilà, c'est ça.
1: C'est le prix Nobel américain, en quelque sorte, le prix Albert Lasker, qui récompense, en effet, généralement, des personnalités de la recherche médicale, alors que lui, Albert Lasker, il était au départ dans la publicité. Bravo. Excellente réponse.
4: Ah ouais, bravo.
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24: Un légume qui porte un chapeau. Voilà de quoi faire réagir Jean-Marie Bigard, Stevie, Caroline Diamant, Chantal Latsou et Bernard Mabille. Nous sommes en octobre 2023 et la réponse va les surprendre.
1: Quel est l'autre nom du bonnet de prêtre ?
3: Eh ben, ah, c'est une fleur, c'est une fleur.
1: Alors, ça peut être, c'est vrai, un arbuste, ouais. Mais là, ça n'est pas ma question, parce que je vous parle de quelque chose qui a réellement même deux autres noms possibles, et la fleur en question, elle n'a pas d'autre nom que
25: la cornette,
1: non.
3: Mais non, le préservatif.
1: Le préservatif n'est pas un bonnet de prêtre.
25: Est-ce que vous m'avez entendu, une toque?
1: Oui, je vous ai entendu, mais je n'ai pas compris, voyez-vous ce que vous dites.
25: Une toque.
4: Oui. Une toque comme les tsars, quoi.
25: Oui.
1: Ah, une toque. Mais alors, le bonnet de prêtre n'est pas un chapeau en dehors du vrai bonnet de prêtre qui lui en est un, qui est un chapeau de forme quadrangulaire, voyez-vous, ouais. Un bonnet de prêtre. Moi, je vous demande l'autre nom du bonnet de prêtre quand ça n'est pas un chapeau.
3: C'est un fruit.
4: Alors, c'est quoi alors?
1: Alors, un
4: si
1: fruit.
4: C'est pas un chapeau.
1: Non, mais on se rapproche.
3: Un légume.
1: Ah, oui.
3: Voilà. Une tomate.
1: Une tomate, non.
26: Un faillot?
4: Bah non, c'est forcément un légume plat.
1: Pourquoi un légume plein?
4: C'est pas, ils ont pas un béret?
25: Mais une courgette.
4: Non, je connais pas bien les courgettes.
26: Un poireau.
3: C'est une salade.
1: Une salade, non.
4: Un poireau sur la tête.
3: Je le vois bien, le fruit anguleux, là.
1: Mais c'est
3: le
1: pas un fruit!
26: C'est un légume, comme dit.
4: Je propose l'aubergine.
26: Le radis.
4: Le haricot vert.
25: Le
4: pois chiche.
3: Est-ce qu'on en fait des purées?
4: Le champignon.
1: Absolument, on peut en faire des purées.
25: La patate.
26: De la carotte.
4: La pleurote.
1: Non.
3: Le rutabaga.
1: Laissez parler Chantal.
25: Une blette.
1: Une blette, non.
3: Le rutabaga.
1: Rutabaga, non.
25: Le fenouil.
26: Le topinambour.
1: Non.
25: Est-ce que c'est un légume oublié?
1: Alors oublié, non, mais c'est vrai qu'à une époque, c'était un peu moins à la mode que maintenant. Mais
25: les épinards.
1: C'est redevenu à la mode.
26: L'artichaut.
4: La pleurote.
1: La pleurote, non.
3: La pleurote.
1: Alors attention, hein, je vous demande le nom précis, parce qu'il y en a plusieurs.
4: C'est un champignon. Une sorte de
1: légume. Le nom précis du bonnet de prêtre, qu'on appelle parfois aussi d'ailleurs bonnet d'électeur.
4: Oui, c'est la pomme de terre Roosevelt.
1: Non, ou même couronne impériale.
25: Ouais, la carotte blanche un peu.
1: La carotte blanche, non.
4: Est-ce que c'est un légume rond?
1: Alors, un légume,
4: on est sur la courgette?
1: Alors, on se rapproche.
3: L'aubergine.
25: Le potiron.
4: On est sur la courgettouille?
1: Non. On est sur la courge, oui.
4: On est sur la courge.
1: On est dans
4: le potimarron.
1: On est dans la famille des courges.
4: Donc le potimarron.
1: Mais ce n'est pas le potimarron.
4: La citrouille.
1: La citrouille non plus.
25: Oui, c'est l'autre.
4: La cranberge.
1: Non plus.
26: La cambasse. La cabasse.
4: La cambasse.
26: Oh mince, les cabasses.
1: La cambasse. La cambasse.
4: Attendez, c'est une race de courge.
3: La cabasse.
26: Voilà, merci Bernard.
4: Attendez.
1: C'est
4: Jean-Marie.
1: Lui, c'est Jean-Marie.
3: C'est Jean-Marie.
1: J'ai un boulot ici.
4: Ah non, mais ils sont pas
3: il reconnaît plus les gens. Ça se mange chaud ou froid?
1: Alors écoutez, on peut en faire tout
25: un
1: ce qu'on
25: pastis.
1: Veut.
25: Un pastis.
1: Comment vous dites?
25: Un pastis.
1: Un pastis.
25: Oui, une courge ronde, un peu dans
1: non,
25: le clé.
1: Non, vous confondez, vous n'êtes pas loin, mais c'est pas un pastis.
4: Ah, attends.
3: Un ricard.
26: Un pastèque.
3: Un ricard.
4: Non, un pastiche.
1: Non.
4: C'est pas le potimarron. Hein.
1: C'est blanc. Oh.
26: Ça fait quatre fois qu'il te dit non.
4: C'est blanc.
25: Mais c'est une courge.
4: C'est blanc, c'est une courge blanche.
25: Oui, blanc. Avec
1: C'est blanc, c'est jaune, il y a toutes les couleurs.
25: Et y a des
3: un melon.
1: Un melon, non.
26: Un poivron, non.
4: Attendez, est-ce qu'il y a le mot courge?
26: Ah, le radis noir.
1: Le radis noir, non.
3: Le radis rose.
1: Non.
4: Le radis blanc.
1: Les
25: gens mettent ça
1: comme
25: décor sur la table.
4: La coucourge.
1: Non, mais c'est vrai qu'on est dans les cucurbitacées, évidemment. Cucurbitacées de petite taille.
4: Alors, oui. Le concombre.
3: La moutarde.
1: La moutarde non plus.
4: La syphilis, non, physalis.
1: la syphilis, l'autre. Non, écoutez, on va donner 300 euros.
25: Physalis.
1: Monsieur De Marcy, qui habite Crevin, va toucher un chèque.
25: Marcy habite à Crevin.
1: Monsieur De Marcy habite Crevin.
3: Les olives.
1: Les olives, mais les olives.
4: Enfin, si les olives étaient une sorte de courge, ça serait. Est-ce que c'est plutôt de la taille d'un concombre ou d'une courge?
1: Alors, c'est circulaire, certes, mais c'est plus aplati.
4: C'est la courge plate.
1: C'est plus ou moins conique.
3: Ah, la fève.
4: Et conique.
1: Puis, et puis, il y a des bosses à la périphérie.
3: Ah oui, je vois très bien ce
4: Attendez,
3: que c'est.
4: Attendez, c'est, si. C'est une forme de pyramide avec des pics.
3: Ah, on dirait une soucoupe volante.
1: Alors, ça peut être blanc, vert, jaune, orange.
4: C'est orange.
1: C'est entre 500 grammes et 2 kilos.
3: Un patek.
1: Et ça nous coûte 300 euros. Levez la main dans la salle. Voilà, regardez le nombre d'auditeurs qui connaissent le bonnet de prêtre. Un bonnet de prêtre, c'est l'autre nom qu'on donne à monsieur Janssen.
2: Bonjour monsieur, comment vous appelez-vous?
1: Comme par hasard.
6: Bah oui, tiens.
2: Et quelle est selon vous la réponse?
7: Le pâtisson.
1: Le pâtisson. Ah, oui, excellente réponse, monsieur. Vous touchez 100 euros.
25: Je connais.
1: Chantal.
25: Oui, je connais le pastis.
1: Mais vous m'avez dit le pastis, vous.
25: Mais oui, c'était
2: mais c'était un, mais j'ai vu un reportage. Oui,
1: ah, ça doit être bien quand vous apprenez votre texte. Hein. Le pastis, le pâtisson est devenu le pastis dans son cerveau.
3: Dans certaines régions.
25: Pas loin.
1: On dit aussi artichaut d'Espagne, si vous préférez, bonnet d'électeur ou encore couronne impériale. Oh. Le nom des pâtissons est aussi bonnet de prêtre. Voilà une question fruits et légumes. Pardon.
3: Question intéressante. Non, c'est vrai.
1: Vous pourrez dire que mes questions sont de plus en plus difficiles et que nous en pâtissons.
25: Oh. Désolé.

0: de moi.
1: C'était Marc Lavoine et Patrick Fiori, occupés sur RTL. Allez, nous retrouvons tout de suite notre deuxième jeu. Bienvenue à vous, Anne. Comment allez-vous?
2: Très bien, merci. Vous?
1: Bah, écoutez, pas mal. Vous êtes où exactement?
2: Je suis en Brest, exactement. Entre Louhans et Bourg-en-Bresse, exactement.
1: D'accord. Qu'est-ce que vous faites dans la vie, Anne? Dites-moi tout.
2: Je suis vendeuse dans une fruitière de comté.
1: Ah, mais là, évidemment, ça ne rigole plus.
2: Ah là, oui.
1: Ça ne rigole plus chez vous, forcément. Ouais, voilà. Ça se passe bien?
2: Oui. C'est très bien. Les fromages sont appréciés en France, chez nous.
1: Ah, ça, c'est bien, le fromage, hein, c'est terrible. Ah, moi, c'est le Saint-Nectaire, vous voyez, c'est plutôt un peu différent.
2: Ah.
1: C'est pas mal aussi.
2: Très bon aussi.
1: Ouais, c'est pas mal aussi. Bon, Anne, on n'est pas là pour parler fromage, hein, on va quand même jouer parce que c'est quand même le but du jeu. Quelle grosse tête évoquait son court célibat? Ariel Dombal ou Anne Roumanoff?
2: Anne Roumanoff.
1: On vérifie quand même? Bon, allez, pour la forme.
3: Et puis alors Anne Roumanoff, elle est aux anges parce que vous savez qu'elle est célibataire maintenant depuis quelques années. Je l'ai entourée de...
4: Non, pas quelques années quand même, ça va.
1: Bon voilà quoi, c'est tout. Quelques années, non.
2: Oui.
1: Bon Anne, qu'est-ce qu'on vous met de côté? Je vais réfléchir. Bah écoutez, c'est la montre.
2: Oui, super.
1: Mais la montre homme ou la montre femme? Parce qu'il y a des débats parfois.
2: Femme.
1: Vous êtes sûre, hein?
2: Oui,
1: vous
2: oui,
1: n'avez
2: oui.
1: pas de problème chez vous.
2: Hein? Non, aucun problème. C'est moi qui ai joué.
1: Exactement, vous êtes comme ça. C'est moi qui joue, c'est ma montre et elle sera une montre femme. Absolument.
2: Exactement.
1: Anne, merci beaucoup. Restez fidèle, bien sûr, à RTL, votre radio. Jusqu'à 18h, les grosses têtes de Laurent Ruquier. C'est le best-of, on le rappelle. Vous ne quittez pas. Et à bientôt.
2: À bientôt.
1: Et bravo à vous.
2: Merci.
1: Dans un instant, Jérémy Ferrari, Sébastien Toen, Richard Orlinski, Valérie Mérès, Roselyne Bachelot cherchent un mot que personne n'ose prononcer, sauf Philippe Boxeau, qui trouve tout de suite la bonne réponse. C'était le 13 octobre 2025, dans un instant.
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7: Pouvez-vous me dire ce que signifie exactement ce mot savant, hypovolémie?
9: Oui, c'est bien sûr un manque de volume sanguin.
7: C'est-à-dire?
9: Ça veut dire que quand vous faites une hémorragie, quelle que soit interne, externe ou extériorisée, il y a du sang qui sort. Alors quand le sang sort, il y en a moins dans l'économie sanguine, ça veut dire qu'il y en a moins dans les artères, les veines et les capillaires.
18: Et quand et le sang sue? Non mais je te coupe parce que là c'est chiant depuis tout à l'heure. Mais je te le dis, hein.
9: Oui. Et donc, l'hypovolémie, c'est quand il manque de sang.
7: Il y a plusieurs phénomènes qui peuvent être des cas d'hypovolémie. L'hémorragie, vous l'avez dit, la déshydratation.
9: La déshydratation,
7: voilà. Oui. L'hypertension aussi.
9: Mais pouf.
7: Ah, quoi pouf?
26: Non. Ouais, mais pouf, non, c'est pas une réponse.
7: Ah, bah moi, j'ai réalisé.
26: On met des mots, hein.
18: Vous avez dit de prendre Michel Simès.
27: Oh là là, mais arrêtez de nous mettre des angoisses.
7: La vasodilatation.
9: Oui, c'est vrai.
7: Ça, oui.
18: Ça, c'est quoi, ça?
9: C'est quand les vaisseaux se dilatent.
28: Se dilatent.
29: C'est ce qui se passe quand tu bandes.
28: Ça, c'est pas possible.
26: C'est ça, c'est le côté populaire.
18: Tu verras dans ma loge, cocotte. On en reparlera, va.
7: Ça, c'est mieux expliqué. Comme quoi, elle a de la mémoire. Mais dans votre livre, vous donnez un cas d'hypovolémie. C'est le type qui a reçu une statue.

0: C'est quand ils emmènent leur femme à dîner.
1: Oh, oh, Roselyne,
2: ça c'est pas joli. Ça.
3: On avait dit pas les trucs vrais.
4: Et alors, donc il sort la poubelle. Bon.
5: Il sort la poubelle, il rentre chez lui, et puis il se dirige vers le téléphone, parce que quand même, il a pris ce machin à la base du cou. Il se dirige vers le téléphone, il meurt avant d'arriver au téléphone. Nous, quand on arrive, la stalactite, elle a fondu, et on se demande, mais quel est l'objet qui a bien pu produire une lésion pareille?
4: Il a fallu... Parce qu'il n'y a plus de stalactite.
5: Il n'y a plus de stalactite.
6: Mais, en Belgique, vous n'avez pas des stalactites de 8 kilos pour transpercer quand
5: même. C'est une région du pays où, je t'assure, quand il fait froid, il fait vraiment froid. Et la stalactite, ça faisait peut-être pas 8 kilos, c'est assez clair, mais elle était suffisante.
4: La preuve, il y a un ours blanc qui venait de frapper à la porte. Comment vous avez deviné alors que c'était une stalactite?
5: On l'a découvert très très tard, plusieurs mois plus tard, en plein été en fait. Ça c'est marrant.
6: Il y en avait plus.
5: Non, prenez vite, parce que sinon ça va vous emmerder.
4: Ah non, non, ça
3: nous emmerde, mais ça meurt.
6: Sinon on va avoir une question sur Michel Faux.
5: Il y avait à l'intérieur de la plaie une petite zone verte que je voyais pas très bien ce que c'était. J'avais un peu perdu de vue, j'avoue. Et avant la reconstitution, je me dis, j'ai quand même regardé cette affaire-là. Et c'était un peu de mousse. Tu vois, de la mousse type lichen qu'on trouve sur les toits. Et en arrivant sur place, j'ai cette mousse en tête. On était tous là, la police, tout le monde. Et je suis à côté du policier qui était là le jour où, c'est celui qui m'a reçu. Tu vous souvenez, docteur, il faisait particulièrement froid, hein. Moi, j'ai dit oui, je vais me péter la gueule sur une plaque de verglas qui était juste là un peu plus loin.
3: L'autre, il fait, oh!
5: Il me dit, eh, bah, oui, bah, vous savez, à propos de mourir, là, moi, j'ai cassé toutes les stalactites qui pendaient exprès pour que personne ne soit blessé. Parce qu'elles avaient l'air quand même pointues.
4: Ah, il est vraiment belge. qu'en fait, il a carrément. C'est une, on ne doit pas toucher une scène de crime.
5: Mais non, on ne doit pas toucher. On ne doit pas toucher. On peut dire attention, il y a des trucs qui peuvent.
3: Mais le jour même, t'avais pas vu qu'il y avait stalactites déjà.
5: Mais non, puisqu'ils les avaient coupées.
3: C'est Colombo, l'autre.
2: C'est Colombo, ouais.
3: Six mois après. Oula, mais pas.
5: Tu sais, tu discutes. Moi, ça fait pas tilt tout de suite. Puis je lance, mais un putain. Et t'as le juge qui me regarde, et t'es un peu coincé. Je me dis, ça va, docteur? Je dis, oui, non, monsieur le juge, j'ai une idée, donnez-moi une échelle. Il dit, oula, vous êtes sûr que ça va, docteur? Et avec l'échelle, je suis monté sur le toit, j'ai vu qu'il y a des petits lichens, allez, c'était bon, on avait trouvé l'auteur.
6: Ce qui est génial, c'est que vous avez trouvé l'idée de la stalactite en reconstituant en plein été.
5: Ouais.
3: C'est la grande force des Belges, hein.
5: C'est la Belgique, mon chéri, c'est la Belgique.
4: Enfin, attendez.
6: Ils ont eu l'idée de la glace en été,
3: mais
6: quoi.
3: Tu sais qu'ils ont l'idée d'aller sur le soleil. Ils veulent y aller la nuit.
4: Non, mais quand même, le flic... Attendez, il y a un truc que je comprends pas, docteur Bonso.
5: Ouais,
4: le flic belge, ouais. Puisqu'il était là le jour où le type a été retrouvé, il pouvait pas dire... Bon, ça, je sais, ce qui m'est tombé dessus. Il y avait des stalactites, je les ai enlevées. C'est ça qui a dû lui tomber dessus sur les
5: peaux. Il n'y a jamais pensé.
2: Ben, il y a pensé 6 mois après.
5: Après, il n'y a pas pensé non plus. Il a pensé à me le dire. Ah. Il n'a pas pensé que ça pouvait être
3: ça. Oui, seulement, tu peux dire que une agression. Alors, on va retrouver quelqu'un qui a mis un coup de couteau.
5: Exactement.
3: Voilà,
5: on était parti sur une agression. Mais il n'y avait pas suffisamment de traces de pas. Il n'y avait pas de traces de pas de l'auteur. Il aurait fallu qu'il vole quand on était dans la neige. On ne revisait pas.
4: Mais chez nous, en France, il n'y a pas de stalactite. Il faut vraiment qu'il fasse froid.
6: Non, mais je comprends pas.
2: Il y en a la montagne.
6: Ce qu'on oublie de dire, c'est que ça reste une supposition. On n'en sait rien si c'est une stalactite.
5: C'est la meilleure.
6: Oui, c'est la meilleure, mais c'est pas forcément la vraie.
5: Non, c'est pas forcément la vraie.
6: Parce que c'est quand même bizarre.
5: C'est le meilleur qu'on ait eu, d'autant qu'on n'avait pas d'auteur. On a personne. C'est-à-dire que l'enquête piétinait.
3: Mais pas que c'était un docteur
5: une
3: très
5: solution.
3: Connu.
5: Oui, il fallait. Voilà. C'était une solution qui convenait. Oui. Et qui convenait d'autant plus que je voyais pas comment la mousse aurait pu rentrer dans la plaie, tu vois.
7: Le lichen, le lichen.
2: Bah oui, le lichen.
7: Le lichen,
2: c'est important, le lichen.
4: Regardez comme Mme Bachelot est jalouse.
0: Je suis pas jalouse du tout, mes livres aussi ont du succès. Peut-être pas autant que les siens.
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0: les Niagara en 1987 sur RTL. Nous, on reste encore un petit peu. Direction l'Ohio avec Valérie Trierweiler, Isabelle Mergoziz, Dupanier, Yoann Riou et Stomy Buxy. Le 26 juin 2024, il était question d'un paquet de chewing-gum très particulier et d'un petit bip qui a marqué l'histoire du commerce. À découvrir dans un instant.
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3: Aujourd'hui, il est possible de transmettre toute ou partie de son assurance vie à une cause qui nous est chère. On en parle avec Pascal Delarue, chargé de la relation testateur au Secours catholique. Bonjour Pascal.
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3: En quelques mots, Pascal, quel est le rôle du Secours catholique?
4: Eh bien, depuis 1946, le Secours catholique agit contre la pauvreté et l'exclusion en accompagnant les personnes fragilisées par le mal logement, l'isolement ou encore la précarité.
3: Et donc, il est possible de soutenir vos actions en transmettant son assurance vie, c'est ça?
4: Absolument. Il suffit de désigner le Secours catholique en partie ou totalement comme bénéficiaire du capital. Et votre épargne reste bien entendu disponible de votre vivant.
3: Et c'est compliqué comme démarche?
4: Ah non, pas du tout. C'est une démarche assez courante. Pour un contrat existant, vous pouvez juste demander à votre banque ou votre assureur de modifier la clause bénéficiaire de votre assurance vie. Rien de plus simple.
3: Merci beaucoup Pascal.
4: Merci à vous.
1: 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On en parle.
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13: Allez, une question pour Eugénie Bigot. Il y a pile 50 ans, hein, oui, c'est presque une sorte d'éphéméride, mais là, il ne s'agit pas ni d'une date de naissance, ni d'une date de décès, mais il y a 50 ans, qu'est-ce qu'on utilisait pour la première fois dans l'Ohio, car c'est aux États-Unis que ça s'est passé pour la première fois, qu'on utilisait un jour où quelqu'un avait acheté un paquet de gomme à mâcher de la marque Weigley, je ne sais pas si vous connaissez cette marque, Weigley,
14: oui,
13: je ne sais pas comment...
14: Oui, oui. c'est du
13: chewing-gum. Je sais pas comment on dit, du chewing-gum, voilà, effectivement. Mais je l'avais dit donc que c'était du chewing-gum.
15: Je sais pas.
16: Vous avez dit pâte à mâcher.
15: Pâte à mâcher, oui.
13: Pâte à mâcher, oui, donc du chewing-gum, de la pâte à mâcher. Il me prend pour un crétin, l'autre, à côté.
15: Pas du tout. Je revois, je vois exactement le chewing-gum.
16: le packaging.
15: Le packaging, voilà. C'est le mot que j'ai cherché. Merci, Isabelle. Non, mais est-ce qu'on peut reprendre, patron?
17: Parce que Laurent, on est qu'à 5 minutes 30, hein, il faut se dépêcher maintenant, sinon ça va pas
18: être... C'est vrai, tu vois, c'est ta
13: La question, c'était, je sais plus si on dit Wiggly ou Highley, mais je pense qu'on dit Wiggly, je sais pas. C'est le Hollywood chewing gum, peu importe. Il y a 50 ans, donc, il y a quelqu'un qui achète ce produit de chewing gum, cette gomme à mâcher, et c'est un événement, là-bas, dans l'Ohio, dans la ville de Troy. Le 26 juin 1974, il y a pile 50 ans, jour pour jour. Pourquoi ? Qu'est-ce qui se passe pour la première fois ?
16: Mais c'est quoi là ? Vous voulez savoir quoi ?
13: Oui. Moi-même, des doutes.
16: Mais oui, parce que... Qu'est-ce qu'ils ont fait ?
17: Ils ont acheté du chewing-gum dans l'Ohio.
16: Ils ont inventé le chewing-gum il y a 50 ans.
18: Oui, on n'a pas compris la question, Laurent.
16: C'est quoi la question ?
19: Est-ce que la réponse est dans la question ?
13: Ouais. Je suis sûr, M. Bugsy, si vous faites un effort, vous avez très bien compris la question.
16: Mais non !
18: Personne n'a compris.
13: Alors, écoutez, il y a 50 ans pile, jour pour jour. Ça
16: on inventait le chewing-gum.
13: Non !
16: Ah non !
13: Quelqu'un achetait du chewing-gum là-bas, dans l'Ohio. De la marque William Wrigley Junior Company, si vous voulez, la totalité de la marque.
18: D'accord.
13: Voilà, il achète son chewing-gum. Et là, il se passe quelque chose pour la première fois qui n'était jamais arrivé.
18: Ah, il a fait une bulle.
17: Oui, il a fait une bulle.
18: Mais c'est moi qui ai dit,
16: Il a fait une bulle et puis on lui a crevé. Et puis elle a tout mis comme ça. Et donc, on a inventé le masque.
20: Et il a chanté, je suis dans un état proche de l'Ohio.
13: Ah oui, là, alors là. Elle a vraiment pris un coup à Johnny.
16: Laurent, il achète un chewing-gum. Il se passe quelque chose quand il le masque avec. Ou quand il ouvre.
13: Non, il n'est pas sorti du magasin encore qu'il se passe quelque chose.
16: Il est attaqué.
17: Il a avalé le chewing-gum et...
16: Non. Ça n'a rien à voir avec le chewing-gum.
18: Il a ouvert le paquet ou pas ?
13: Ça aurait pu être autre chose qu'un chewing-gum. Voilà. Il se trouve que c'était du chewing-gum.
18: Mais est-ce qu'il a ouvert le paquet ?
13: Peu importe. Non, justement non.
17: Il est mort.
13: Comment ça, il est mort ?
17: Il est décédé.
13: De quoi donc ?
18: Quelqu'un a voulu le poignarder.
13: Oui. Et pourquoi on
18: quelqu'un a voulu le poignarder et le chewing-gum a...
16: Non, ça aurait pu être autre chose que des chewing-gums. Ça aurait pu être un paquet de gâteaux.
13: Oh, absolument.
16: Voilà. Bon, alors,
17: c'est pas le chewing-gum, la service.
16: Arrêtez avec le chewing-gum.
13: Ah. Ou du papier chiotte.
16: Alors, réunissons toutes nos matières.
17: Ah, ça
16: on va y arriver. Alors,
17: non, c'est un rapport avec les fesses.
16: On oublie avec le chewing-gum. Il achète quelque chose dans un magasin. On est d'accord ? Il se passe un truc.
13: Ouais. Ah oui, qu'est-ce qui se passe?
17: C'est la personne qui est célèbre. C'est la personne qui
18: en
17: est célèbre.
18: Combien, comment?
13: Le 26 juin 1974, il y a pile 50 ans, 1900. Jour pour jour.
20: Oh mon Dieu, c'est quand j'ai été élu Miss Marseille.
15: Il ne les paye pas.
13: Ah si, si justement.
16: Il paye
19: avec une carte de crédit.
13: Et justement, c'est au moment où il les paye que
16: faux billet.
19: Avec une carte de crédit pour la première fois.
16: Faux billet.
13: Non.
15: Avec des timbres poste.
13: Non plus.
17: Avec du liquide.
13: C'est la première fois il y a 50 ans. Qu'est-ce qui se passe?
15: On a plus.
16: Avec un chèque.
17: En chèque.
13: Non, c'est la première fois au moment où il paye ses chewing-gums. Qu'est-ce qui se passe?
20: Voyage en thalasso.
19: Il y a une caisse enregistreuse.
17: C'est lié à la monnaie?
19: Une caisse enregistreuse.
13: Alors là, on commence à se rapprocher.
16: Il y a le code barre.
17: Il y a une vignette pour
16: le code barre. Le code barre.
13: Et donc, pour la première fois...
16: On a utilisé le code barre.
13: Pour la première fois, on scannait le code barre.
21: Bravo. J'espère que vous avez passé un bon dimanche avec nous. Prochain rendez-vous avec le meilleur moment des grosses têtes le week-end prochain. Ce soir à 21h, Johan Rock pour Avant Minuit. Puis la collection Soft Rock de Georges Lang dès minuit. Pour leur place aux infos, RTL Soir avec vous, Vincent Parizeau. Et je crois qu'on va souhaiter encore un bel anniversaire.
22: Oui, exactement Isabelle. Bonsoir. Parce qu'avant d'ouvrir RTL Soir, on va revenir sur cette journée de dimanche
21: qui
22: a tellement bien commencé. RTL, vous savez, a soufflé pendant 3 jours les bougies de ses 60 ans jusqu'à hier soir à minuit. Mais ce qu'on ignorait, c'est qu'il y aurait une belle cerise sur le gâteau en ce dimanche matin 11 octobre pour son anniversaire à lui. Un dimanche matin tout tranquille, serein, où il a suffi d'un signe et d'un souvenir de sa part envoyé pendant Stop ou encore à Eric Jean-Jean.
23: Lorsque j'ai sorti mon premier album, c'était en 81. À l'époque, il n'y avait que 4 radios en France quasiment. Et donc, nous, on travaillait 10 ans, 15 ans, 20 ans pour essayer d'avoir un contrat, faire des maquettes et pour enregistrer un premier album. Et en une matinée, on savait si c'était foutu pour nous ou si ça continuait, si c'était stop ou encore, quoi. Et donc, première radio, refus. Deuxième radio, refus. Troisième radio, refus. Et il y a une quatrième radio où il y avait une dame qui s'appelait Monique Lemarcy et qui a dit « Ce petit, il a quelque chose, je pense qu'il faudrait lui donner sa chance. » Et donc, qui m'a soutenu. Donc, à mon tour, moi, je voudrais souhaiter un bon anniversaire à RTL. Ça, je ne l'oublie pas.
22: Jean-Jacques Goldman, évidemment, sur RTL, un message inattendu qui touche le cœur de Monique Lemarcy, j'en suis certain, le cœur de tout le monde ici à RTL, et de tous ses auditeurs. Alors, bon anniversaire à vous aussi, monsieur Goldman, et merci de votre fidélité. Il est pile 18h.
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22: RTL Soir jusqu'à 19h10 avant de refaire le sport avec Isabelle Langer. Toute l'actualité de ce dimanche, elle sera tout d'abord politique, notamment pour la gauche social-démocrate qui va connaître dans quelques minutes l'affiche de la finale de sa primaire. Le vote est clos depuis quelques secondes. On vous donnera le résultat dès qu'il sera communiqué et puis on y reviendra avec des réactions, des analyses avant 19h. Autre moment politique dans cette pré-campagne, le meeting de Jean-Luc Mélenchon à Clermont en écho au mouvement lycéen. Le droit de vote à 16 ans et l'abolition de Parcoursup. Justement, la défense de Parcoursup et de la réforme du bac par l'ancien ministre de l'Éducation Jean-Michel Blanquer, c'était au grand jury RTL ce midi. Il assure qu'avec sa réforme de 2019, on est passé de 60 à 50% d'échecs en fin de première année de fac. Les lycéens, en tout cas, à la croisée des chemins, après les décisions sur les remplacements et l'écoute via la plateforme. Mardi, nouvelle journée d'action. Dès demain, reprise probable de certains blocages, deux jours qui vont marquer soit l'essoufflement que pense voir le gouvernement, soit l'intensification que souhaitent les mouvements lycéens. En attendant, sur les parcours des manifs ou des rassemblements, les riverains, eux, préfèrent anticiper et se préparer à ces mobilisations. À retenir également cette nouvelle attaque sur l'aéroport de Riyad en Arabie Saoudite, sans doute l'œuvre des Houthis pro-iranien du Yémen, la troisième en trois jours. Hier, on comptait déjà 12 morts et 300 blessés, dont une Française. Le lâchage sans ménagement de Volodymyr Zelensky par Donald Trump au bénéfice de Vladimir Poutine, accord avec Moscou sur le gasoil et appel à un changement de président en Ukraine. Une rupture sans précédent, même au moment du clash dans le bureau ovale. Alors ce soir, le président ukrainien répond sur une chaîne américaine. Le décryptage à suivre et après 18h30, l'analyse de Frédéric Ancel et le reportage d'RTL avec la correspondante d'RTL à Kiev. Au menu également tout ce qu'il faut savoir sur la campagne de vaccination grippe et Covid qui commence après-demain. À 18h30, le grand invité d'RTL dimanche soir, le patron du mondial de l'auto qui ouvre demain avec une visite d'Emmanuel Macron. Avant d'accueillir le public mardi, Serge Gachot va donc nous éclairer sur l'offensive chinoise, la place de l'électrique, l'imminence du véhicule autonome. Le football, cet après-midi, Nice a battu Strasbourg 2 buts à 1. C'est la sixième journée de Ligue 1. Depuis 17h15, Rennes affronte Auxerre. On approche de la mi-temps, Philippe Audouin.
3: C'est même la mi-temps depuis quelques secondes, Vincent. Un partout, Rennes qui avait ouvert le score grâce à son néo-international Esteban Lepaul à la 15e minute et Auxerre qui a égalisé par Archer à la 25e. Un partout à la mi-temps et les Rennais s'en sortent bien.
22: Merci. Et ce soir à 20h45, ce sera 3 Marseille. La Formule 1, Verstappen, Leclerc, Antonelli, c'est le podium du Grand Prix de Singapour. Et puis la météo, un premier regard pour demain, Valérie Quintin.
4: Nous garderons une certaine fraîcheur malgré un ensoleillement plus généreux sur une large moitié est du pays. À l'ouest, à contrario, il va falloir passer par une journée nuageuse et faiblement pluvieuse. Températures qui grimperont les jours suivants, frôlant presque les 30 degrés dans le sud-ouest.
22: Ah oui, vous l'avez entendu, là, on va frôler les 30 degrés cette semaine. Remarquez, on est encore à 2 mois et demi de Noël, 75 jours précisément. Et alors, comment expliquer ce phénomène auquel vous avez pu assister ce week-end, Romaric Caillé, dans une jardinerie de Moucron à la frontière franco-belge?
14: Oui, dans cette jardinerie, il y a 3000 mètres carrés de décoration avec des casse-noisettes, flocons de neige et autres guirlandes à perte de vue. Christine et Valérie sont venues exprès de la Somme. Elles ne rigolent pas avec Noël.
24: Très déco.
25: J'ai deux sapins, moi.
5: Ah, vous avez deux sapins.
6: Un dans l'entrée et un dans le salon.
7: Franchement, nous, on est tout le temps à fond dedans. On est parti pour dépenser.
14: Mais certains clients restent bouche bée devant les Pères Noël déjà de sortie.
6: Il y avait toujours cet aspect magie quand on est vers novembre. On avait les yeux qui pétillaient. Là, je trouve qu'on perd un peu cette magie. Il en faut pour tout le monde. Je comprends les gens aussi qui ont besoin d'étaler leurs dépenses.
14: C'est d'ailleurs ce qui a convaincu Harmonie et Magali quand elles sont arrivées dans le rayon des sapins de Noël.
8: On a vu le sapin, il nous en fallait un, donc on l'a pris. C'est déjà 100 euros qu'on gagne à décembre.
24: C'est moins cher maintenant.
14: Pour d'autres passionnés comme Annick, commencer dès maintenant permet de dénicher des pépites.
25: Parce qu'à partir du mois de novembre, il n'y aura plus rien pour finaliser mon village de Noël à côté du sapin.
14: Noël est une période à ne pas rater pour les commerçants. Jimi Hendrix, responsable chez Famille Flora.
26: Ça peut être surprenant, mais on a déjà une équipe aujourd'hui qui est en train de remplir ce qu'on a monté il y a 2 semaines parce que ça se vide à une vitesse incroyable.
14: Le rouge et le blanc des rayons éclipsent totalement la partie du magasin allouée à Halloween et les clients y sont bien moins nombreux.
22: Noël, 2 mois et demi avant, un reportage signé Romaric Caillé.
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22: Les premières réponses du gouvernement, plateforme de doléances, annonce de l'arrivée de 3000 professeurs remplaçants, vont-ils éteindre l'incendie? Les lycéens soutenus par les étudiants vont-ils rester mobilisés pour davantage de moyens? En tout cas, on sait qu'ils ont déjà donné rendez-vous mardi prochain dans les rues. Nouvelle journée de manifestation. Les profs seront aussi de la partie puisque l'intersyndicale enseignante appelle également à la grève ce jour-là. Mais avant cela, il faut aussi s'attendre à la reprise dès demain matin d'un certain nombre de blocages de lycées. L'objectif des organisations lycéennes étant en effet de rester mobilisés au moins jusqu'aux vacances de la Toussaint qui commence vendredi soir. Avec ce calendrier chargé pour les prochains jours, voire les prochaines semaines, évidemment, les riverains et les commerçants des secteurs les plus impactés par les rassemblements ou les manifestants sur en première ligne se préparent déjà, comme à Bordeaux. Clara Echari.
27: Oui, c'est un mélange de compréhension et d'agacement ici, notamment pour les riverains à proximité du lycée Michel Montaigne en plein centre, qui m'ont dit on le vit déjà un jour sur deux, donc on aimerait bien penser à autre chose. Il faut dire que le secteur a été au cœur des blocus ces dernières semaines avec de copieux jets de gaz lacrymogène. C'est ce qui a le plus dérangé Eve, commerçante en face de l'établissement.
28: Je me suis fait gazer dans ma boutique. Ici, actuellement, on a reçu un mortier aussi qui a pété dans notre boutique. Et j'ai une vidéo qui m'a pas mal marqué que j'ai pris juste après le No Man's Land de gaz, où en fait c'était juste des jeunes mineurs qui avaient les mains en l'air et avançaient vers les CRS en les mains en l'air juste pour arrêter de se faire gazer, quoi.
27: Elle compte quand même ouvrir, comme Léa, située 3 vitrines plus loin, qui, elle, regrette tout de même les violences.
29: S'ils peuvent éviter de casser, ça serait bien, parce qu'il y en a qui investissent vraiment leur vie, en fait, dans leur magasin, donc ça, c'est pas cool.
27: Mais comme la plupart de ses collègues, elle refuse pourtant de céder à une quelconque panique ou psychose.
29: Mais après, moi, je suis plutôt sereine. Peut-être un petit peu des doutes sur le 17 octobre, à voir comment ça va se passer. Mais je pense qu'ici, on aura rien.
27: En tout cas, et on vous en parlait ce matin, il n'y a plus aucune poubelle dans la rue du lycée, les bacs restants étant soigneusement mis à l'abri pour éviter de finir brûlés.
22: Oui, on appelle ça de la prévention. Merci Clara Echari, en direct de Bordeaux. Alors au cœur de la colère lycéenne, et au-delà des questions de vétusté des bâtiments, on entend beaucoup parler de Parcoursup, de son opacité, des emplois du temps difficiles, à trous multiples, des journées à rallonge, des difficultés donc qui trouveraient leur origine dans la réforme du bac de Jean-Michel Blanquer en 2019, qui a remplacé les 3 filières L, E, S et S par des choix de spécialité avec de multiples options, ce qui parfois complexifie les emplois du temps. Alors justement, l'ancien ministre de l'Éducation de 2017 à 2022, il était au grand jury RTL Public Sénat Ouest France M6 à la mi-journée et il a défendu sa réforme en reconnaissant tout de même certaines conséquences sur la vie des élèves.
30: La réforme du baccalauréat a servi à mieux préparer l'avenir des jeunes. Je commencerai par vous donner un chiffre. C'est qu'il y avait en 2017 60% d'échecs en fin de première année de licence en France. Et aujourd'hui, vous savez où est ce chiffre? Il est presque à 50%. Là, vous avez le cas où nous avons eu le courage de prendre à bras-le-corps un sujet. Nous avons des résultats. Et pour autant, on va aller chercher ensuite, évidemment, tel effet pervers, tel problème qui existe bel et bien. Elle est le revers, le petit revers d'une amélioration que très peu de lycéens ont envie de voir disparaître. Vous avez la preuve qu'en effet, on est allé dans la bonne direction. On a tout simplement des élèves qui approfondissent davantage.
22: Jean-Michel Blanquer, l'ancien ministre de l'Éducation, dont les oreilles ont sifflé cet après-midi parce qu'il était clairement dans le viseur de Jean-Luc Mélenchon à l'occasion du meeting du candidat insoumis à Clermont-Ferrand. Bonsoir Arthur Bélier.
31: Bonsoir.
22: Oui, parce que le candidat insoumis a forcément rebondi sur la colère lycéenne. Et le responsable a été désigné, tout trouvé, Parcoursup.
31: Oui, devant un zénith plein de jeunes et de moins jeunes qui débordent même devant un écran géant à l'extérieur.
5: Ah, quand même, hein.
31: Jean-Luc Mélenchon a trouvé le coupable idéal du malaise lycéen. Parcoursup.
5: La question de l'abolition de Parcoursup est au cœur de la question du mouvement qui s'est mis en marche dans tout le pays. Parcoursup doit être aboli. Parcoursup est une ignominie. C'est le martyre de toute la famille sur 3 générations. Tout le monde sait ça.
31: Et puisque ce meeting se voulait être une réponse à celui de Gabriel Attal hier à Lyon, d'ailleurs du point de vue de l'affluence, l'insoumis a réuni 5 fois plus de personnes que l'ancien Premier ministre, Jean-Luc Mélenchon lui a rappelé qu'en 2018, le député Attal était alors le rapporteur de la réforme qui a créé Parcoursup.
5: Il a osé dire, c'est pas moi Parcoursup, comment c'est pas toi? C'est toi qui étais rapporteur et moi j'étais dans l'opposition et c'est à moi que t'as dit, toi, qu'il n'y aurait pas un jeune qui resterait sur le bord du carreau. Il y en a 100 000 qui n'ont pas pu entrer en faculté cette année. 100 000, bonhomme, venez pas me dire que c'est pas vous.
31: Jean-Luc Mélenchon a aussi remis sur le devant de la scène une de ses propositions, le droit de vote à partir de 16 ans. Mais contrairement à Gabriel Attal, pas de nouveauté ou d'annonce, Jean-Luc Mélenchon a promis qu'il reviendra avec des propositions pour les lycéens et les étudiants plus tard.
9: Merci beaucoup Arthur Bélier, qu'on retrouvera évidemment tout à l'heure sur RTL lors de notre séquence politique, puisque je vous rappelle, on attend d'une minute à l'autre l'annonce des deux vainqueurs, ou du vainqueur d'ailleurs s'il fait plus de 50% la primaire, du premier tour donc de la primaire de la gauche social-démocrate. Une courte pause puisqu'il est 18h10 et puis dans un instant, quand Donald Trump choisit clairement son camp. À tout de suite.
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9: Après avoir reçu un nouveau coup de poignard dans le dos venu de Washington, Volodymyr Zelensky se rebiffe ce soir. Le président ukrainien répond à la violente sortie de Donald Trump qui lui a demandé hier soir un changement de président en Ukraine. Bonsoir Bénédicte Tassard.
2: Bonsoir.
9: Et sur le thème retour à l'envoyeur, eh bien, il réplique sur une grande chaîne américaine.
2: Oui, sur ABC News, le président ukrainien explique que Donald Trump ne sait pas comment arrêter Poutine. Arrêter le président russe est bien plus difficile que de faire pression sur les autres. Continue Zelensky, qui fait à Trump une proposition.
3: Tell Putin, give us 2 months.
4: Dites à Poutine de nous accorder 2 mois, 60 jours de cessez-le-feu total, 60 jours, et nous organiserons des élections. Bien sûr, nous serons prêts devant le choix de notre peuple, du peuple ukrainien.
2: Vous entendez, ça c'est une nouvelle main tendue. Jamais encore le pouvoir ukrainien n'avait proposé d'organiser des élections sous condition d'un cessez-le-feu de 60 jours. Et s'il y a un cessez-le-feu énergétique, eh bien l'Ukraine acceptera de stopper ses frappes sur les infrastructures russes, poursuit Zelensky dans cette interview. Mais jusqu'à aujourd'hui, jamais Vladimir Poutine n'a accepté un accord de ce genre, contrairement à ce qu'écrit en se réveillant aujourd'hui le président américain sur son réseau Truth Social. Donald Trump affirme en lettres capitales que l'accord de cessez-le-feu existe. Eh bien, personne à part lui n'a l'air au courant. Ce soir, Emmanuel Macron apporte son soutien au président Zelensky. Sur X, le chef de l'État dit soutenir l'appel à une vraie trêve énergétique à laquelle l'Ukraine est disposée. À ce stade, la Russie continue de la refuser, précise-t-il.
9: Merci Bénédicte Tassard. On reviendra sur ce dossier après 18h30 avec le géopolitologue Frédéric Ancel et avec le reportage de la correspondante d'RTL à Kiev. On apprend à l'instant que 2 nouvelles explosions ont été entendues à Riyad, capitale de l'Arabie Saoudite, et cela plus d'une heure après une nouvelle frappe sur l'aéroport de Riyad. Je vous rappelle que hier, il y avait déjà eu une frappe, avant-hier également, au total 12 morts, 300 blessés parmi les blessés. Une Française, c'est ce qu'a confirmé le Quai d'Orsay. Léon XIV annonce qu'il va être opéré d'un nodule au poumon dans les prochains jours. Nodule détecté à un stade très précoce et circonscrit au poumon, précise le Vatican. Le pape de 71 ans affirme d'ailleurs qu'il a déjà programmé cette intervention. Il doit être opéré en début de semaine pour une hospitalisation qui devrait durer environ 7 jours. La saison des maladies hivernales, grippe, Covid, virus en tout genre est officiellement ouverte. La campagne de vaccination contre la grippe et le Covid débute en effet après-demain, mardi. Et on prend ce soir 2 minutes pour comprendre les données, les nouveautés, les enjeux de cette campagne. Bonsoir Mathilde Piquet.
6: Bonsoir Vincent, bonsoir à tous.
9: Dites-nous déjà qui est prioritaire.
6: 20 millions de personnes sont identifiées comme prioritaires par l'assurance maladie. Pour elles, la vaccination est entièrement prise en charge. Il y a déjà les plus de 65 ans, ce sont eux qui se vaccinent le plus. 57% s'étaient protégés contre la grippe l'an dernier. Mais il y a des publics plus difficiles à toucher, les personnes atteintes de maladies chroniques ou immunodéprimées et les femmes enceintes, moins d'une sur quatre s'est vaccinée contre les maladies saisonnières lors de la dernière campagne. La vaccination est aussi ouverte à la population générale sur prescription médicale.
9: Et est-ce qu'il faut déjà se demander comment ça va se passer, où on pourra se faire vacciner ?
6: Principalement dans votre pharmacie ou avec un infirmier si vous ne pouvez pas vous déplacer. Pour les publics prioritaires, votre médecin pourra aussi vous vacciner avec des stocks directement disponibles dans son cabinet. Vous pouvez tout à fait réaliser les 2 vaccins le même jour. Au total, 15 millions de doses ont été commandées pour la grippe et presque 10 millions pour le Covid.
9: Et est-ce qu'il faut déjà s'inquiéter, Mathilde ? Est-ce que le Covid circule beaucoup ?
6: Depuis mi-septembre, le virus circule de nouveau, notamment en Île-de-France. Mais selon les autorités sanitaires, rien d'inquiétant. Le niveau de circulation du Covid est comparable aux autres années. Il apparaît simplement plus tôt que la grippe. Alors pour l'an prochain, une réflexion est engagée pour avancer la campagne de vaccination Covid de quelques semaines.
9: Et à partir de cette année, il y a aussi des nouveautés, en tout cas une nouveauté, Mathilde, l'obligation vaccinale pour les soignants.
6: Oui, tous les professionnels médicaux sont concernés. Cette année, l'accent sera mis sur les soignants en EHPAD et en unités de soins de longue durée, car pour l'instant, ils sont peu vaccinés, 25% contre la grippe et seulement 5% contre le Covid. Le ministère de la Santé l'assure, dans un premier temps, il fera preuve de pédagogie sans sanction.
9: Merci beaucoup Mathilde Piquet. Ça y est, c'est tombé, on a le résultat de la primaire de la gauche social-démocrate. Résultat du premier tour et l'info, Arthur Bélier, c'est qu'il n'y aura pas de second tour.
5: Exactement, puisque Raphaël Glucksmann vient de l'emporter dès le premier tour. L'eurodéputé place publique avec 66% des voix. Ça s'impose donc dès le premier tour face à Olivier Faure, Ségolène Royal, Jérôme Guedj et Emmanuel Morel. Il y a quelques jours, ses soutiens n'osaient à peine rêver de ce scénario. Ça serait un tour de force, un exploit. Eh bien, ce soir, Raphaël Glucksmann est élu dès le premier tour. Il sera donc le candidat du Parti Socialiste à la présidentielle de 2027.
9: Et on y reviendra largement avec vous tout à l'heure, Arthur Bélier, dans une grosse demi-heure.
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9: Impossible n'est pas Sexas après sa victoire déjà historique hier dans la classique du Tour de Lombardie, puisqu'aucun coureur n'avait remporté ce monument du vélo à un âge aussi précoce. Et bien notre champion de 20 ans a ajouté du panache à cet exploit. Après sa victoire hier après-midi, il a directement traversé la frontière italienne. Et il s'est présenté ce matin à Fréjus, au Roc Azur, une course de VTT de 55 km dont le départ était donné à 8h15. Alors, ne voyez aucune arrogance là-dedans, au contraire, c'était pour le fun, en toute simplicité. Il a d'ailleurs terminé 64e devant des VTTistes amateurs et un public baba d'admiration, Hugo Hamelin.
8: Exactement, dans ce parcours boueux, Paul Sexas, le prodige de la route, a quand même tenté un départ canon, comme le racontent ces deux vététistes, Christophe et Louis.
11: Eh ben, j'étais derrière lui pendant, je pense, 500 mètres. Ça faisait bizarre de voir le vainqueur de la Lombardie juste devant. Et puis après, il est parti.
13: Il était très fort dans les montées. Ouais, on sent que voilà, il avait la bonne jambe du vrai coureur pro, quoi. Donc, ouais, non, c'est toujours sympa de partager des moments comme ça avec des coureurs professionnels.
8: Le quatrième du dernier Tour de France a pris la route. Son ami Bruno Amirail, arrivant 18 minutes après le vainqueur, tout en humilité.
14: Comme j'ai dit, je voulais m'amuser. Donc, au début, j'ai suivi tant que c'était pas très technique. Une fois que je suis arrivé dans la première descente, j'ai vu que je tenais pas du tout le rythme. Donc, du coup, je me suis écarté. Je les ai laissés passer. Mais voilà, j'ai fini tranquille. C'était cool.
8: Simple décrassage en public. Public pour celui qui a démarré sa carrière en cyclocross.
21: Ça me choque pas. Au Tour de France, ils empilent les étapes les unes après les autres. Donc là, pour lui, je pense que 50 bandes de VTT, c'est pas le bout du monde.
8: Paul Sexas, nouveau VIP du cyclisme français, a rapidement quitté Fréjus en vanne noire après cette exhibition qui marque sa fin de saison en fanfare.
9: Ouais, bah maintenant, il est peut-être temps de se reposer. Merci beaucoup Hugo Hamelin. Le football, la Ligue 1, 3 matchs au programme de ce dimanche pour boucler la 6e journée. Alors, l'un est terminé. C'était Nice-Strasbourg. Les Niçois se sont imposés 2-1. Un autre est à venir, ce sera à 20h45. 3 Olympique de Marseille, mais celui qui nous intéresse est en cours. On suit l'actualité en direct, vous le savez, sur RTL. C'est Stade Rennais face à Auxerre. Philippe Audouin, début de deuxième mi-temps.
22: Et oui, 4 minutes en deuxième période et ce score d'un but partout alors que Rennes est 6e et Auxerre 14e, mais les Bretons ont été chahutés en première mi-temps. Ils avaient ouvert le score par l'inévitable Esteban Lepaule, néo-international, superbe but à la 15e minute, reprise de volée qui a lobé le gardien auxerrois Mamadou Diop sur une longue ouverture en profondeur, mais Auxerre a égalisé 10 minutes plus tard par Archer. Et surtout, les Auxerrois ont eu deux belles occasions par Romain Fèvre de prendre l'avantage face à une équipe rennaise qui finalement n'a pas montré grand chose en première mi-temps, alors que Rennes, en cas de victoire, rejoindrait Lille à la deuxième place du classement derrière Monaco. Mais on n'en prend pas le chemin. 4 minutes de jeu en deuxième période et un but partout entre Rennes et Auxerre.
9: Et on fera un nouveau point tout à l'heure, évidemment. Merci Philippe Audouin. Valérie Quintin, pour la météo, demain, qu'est-ce qu'on fait? On coupe le pays en deux?
23: Oui, et pas nord-sud pour une fois, mais ouest-est. Une dégradation va frôler l'ouest du pays. Elle donnera des pluies essentiellement entre les Pays de Loire, la Bretagne et la Normandie. En conséquence, le ciel sera bien nuageux depuis la Charente-Maritime jusqu'au nord, en passant par l'Île-de-France. Partout ailleurs, le temps que la petite grisaille du matin se dissipe et de belles éclaircies s'imposeront. Le Mistral restera sensible en Provence. Quant aux températures, ça restera frais demain matin. Pas de changement demain après-midi avec une fourchette de 16 à 27 degrés entre la Normandie et la Corse. 17 degrés degrés à Lille, 19 à Paris et Lyon, 21 à Quimper, 23 degrés à Toulouse, 25 degrés à Nice. Températures qui repartiront à la hausse entre mardi et jeudi avec un temps plutôt lumineux dans l'ensemble. Prochaine dégradation assortie d'une baisse des températures attendue pour vendredi.
9: Merci Valérie. Alors au chapitre météo justement, dérèglement climatique et conséquences désastreuses, on prend la direction maintenant du secteur de Saint-Omer dans le Pas-de-Calais, frappé par de terribles inondations. Vous en souvenez sans doute, c'était durant l'hiver 2023-2024, plus de 300 000 habitants impactés, 550 millions de dégâts. Et aujourd'hui, eh bien, c'est la deuxième lame, la double peine pour les victimes. Bonsoir Franck Hanson.
10: Bonsoir Vincent.
9: Parce qu'à Blandec, la démolition des maisons touchées par cette catastrophe a commencé. Plus de 35 habitations sinistrées vont être concernées.
10: Oui, dans cette impasse le long de la rivière A, il ne reste plus qu'une poignée d'habitations. Des tas de gravats sont dégagés progressivement.
12: Chaque semaine, il y a forcément des maisons en moins, donc c'est vraiment impressionnant de plus voir ce quartier résidentiel. C'est des personnes qui avaient passé une vingtaine d'années ici au minimum.
10: Ici, l'eau est montée à plus d'un mètre au plus fort de la catastrophe. Il y a bientôt 3 ans, des crues à répétition qui rendaient cette issue inéluctable, confirme David Capitaine, le maire de Blandec.
12: On a évacué tout ce quartier plusieurs fois. On avait de l'eau jusqu'à la moitié du corps. Malheureusement, c'est des maisons qui ne pouvaient plus être protégées. On est coincé entre deux cours d'eau, on est complètement surabaissé par rapport à la commune. On se tourne vers l'avenir, on se tourne vers des solutions.
10: Les habitants sinistrés ont pu bénéficier du soutien de l'État et des collectivités pour revendre leur habitation et déménager ailleurs. C'est le cas pour Vincent Maquignon avec sa famille, mais il n'a pas le cœur à revenir dans cette rue en chantier.
15: Ça aurait été un crève-cœur. Se voir effacer 22 ans de vie commune dans ce quartier par des coups de pelle, ça nous aurait fortement blessés. Nous avons acheté une maison sur les hauteurs de Arc. On ne veut plus voir le niveau de l'eau, on ne veut plus un fossé, on ne veut plus rien. Donc on est en train de se reconstruire. On ne comprend même pas pourquoi ça avait été bâti à l'époque. Mais bon, on ne réfléchit pas à ces phénomènes de catastrophes naturelles. C'est une bonne chose que l'État ait agi sur ce sujet.
10: Les démolitions dans le secteur doivent se poursuivre jusqu'à la fin de l'année.
9: Mais alors que va devenir ce quartier, Franck ?
10: Eh bien, il s'agit de recréer un espace naturel pour mieux contrôler l'écoulement de la rivière et tenter d'éviter de nouveaux débordements. François-Xavier Braque, du syndicat mixte de gestion des eaux.
16: L'objectif, c'est d'avoir un aménagement hydraulique qui va permettre de mieux stocker l'eau et de la freiner à un endroit qui est moins problématique pour la vallée. On va créer des nouveaux bras de rivière, des méandres, des boucles de la rivière. La particularité de Blandec, c'est qu'il y a énormément de constructions dans l'espace que la rivière prend lors des crues.
10: Des travaux pour corriger les erreurs du passé et faire baisser le niveau de la rivière. Pour autant, David Capitaine, ancien responsable d'une association de sinistrés, s'attend encore à d'autres dégâts.
12: Chacun peut voir le changement climatique. Tout est toujours plus fort qu'avant. Justement, c'est là où notre travail est d'essayer de trouver des solutions pour limiter. Il faut qu'on soit prêt dans les prochaines années à revivre des inondations et à ce qu'on les vive beaucoup mieux que ce qu'on a pu vivre, mais je ne dirai plus jamais.
10: Un plan de résilience contre les inondations vient tout juste d'être signé par les autorités du Pas-de-Calais pour mieux se préparer à ces changements, mais le traumatisme chez les riverains sinistrés reste toujours bien présent.
9: Reportage dans le secteur de Saint-Omer, signé Franck Hanson pour RTL dimanche soir à 18h27. Eh bien, on se prépare pour le grand rendez-vous du rêve ou le grand rendez-vous d'un moyen de transport souvent indispensable. En tout cas, le mondial de l'auto est prêt à ouvrir. Et nous ici, eh bien, on est prêt à recevoir son patron, Serge Gachot. Ce sera dans 3 minutes. À tout de suite.
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9: Nathalie Michel, essentiel de l'actualité.
35: Et le pari gagné de Raphaël Glucksmann, désigné candidat de la gauche social-démocrate pour la présidentielle dès le premier tour de la primaire. Il a remporté 66,13% des voix, très loin devant Olivier Faure qui a recueilli 14,4% des suffrages exprimés. Parmi les vaincus, Jérôme Guedj qui a fait le plus petit score, 5,8%. Il se dit heureux de la clarté du message envoyé. Vous allez y revenir, Vincent.
9: Exactement, dans un quart d'heure avec le service politique. D'RTL.
35: Et dans l'actualité également, ces mots d'Emmanuel Macron, la France continuera de se tenir aux côtés du président Zelensky. Un message sur X après la charge de Donald Trump contre le président ukrainien. Le football, la Ligue 1 et Marseille qui va tenter de se relancer ce soir. Match contre 3 en clôture de la 6e journée. En ce moment, Rennes, Auxerre, les Bretons sont en train de mener au score. 2-1, c'est la 2e période. Et 2-1, c'est le score de la victoire de Nice contre Strasbourg.
9: Merci. Rendez-vous à 19h pour le journal.
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9: Et l'invité d'RTL Soir est Serge Gachot. Bonsoir.
36: Bonsoir Vincent.
9: Merci d'être avec nous, directeur du Mondial de l'Auto, qui ouvre demain aux professionnels et à la presse, ainsi qu'au président de la République. L'Élysée a d'ailleurs dit qu'il voulait mettre l'accent sur trois priorités, l'électrification des véhicules, la préférence européenne et l'innovation, avec notamment le véhicule autonome. Ce sont évidemment les gros dossiers de ce salon, qui je crois accueille plus de 60 constructeurs cette année.
36: Exactement, oui.
9: Avec quelques retours, parce que vous aviez été boudé lors de la dernière et les dernières éditions par quelques constructeurs de renom.
36: Oui, alors la dernière édition, c'était quand même pas si mal. On avait 48 marques,
9: ouais.
36: Mais c'est vrai qu'on a, par exemple, pour cette édition, Mercedes, qui n'était pas là la dernière fois, Hyundai non plus. Donc ça, c'est vraiment une bonne chose.
9: Ou encore
36: ça,
9: Volvo.
36: D'être là. Mmh. Voilà. Et alors Volvo, ça fait depuis 2014. Mmh.
9: Donc là, c'est un sacré retour.
36: C'est un sacré retour, oui.
9: Et en même temps, par rapport à ça, il y a une arrivée massive des marques chinoises. 17 marques de voitures chinoises. Excusez-moi l'expression, et c'est pas péjoratif, mais on n'est pas loin de l'invasion, là.
36: Alors, c'est 25.
9: Ah, 25! Non, si bah, même mon chiffre est
36: non,
9: bon.
36: On est à 16 constructeurs, ouais, c'est 25 ça. Marques, et c'est vrai qu'il y avait, il y avait 10 marques la dernière fois. Alors, certaines d'entre elles, effectivement, on voit les voitures sur les routes depuis assez longtemps.
9: Mais certaines, on ne connaît même pas leur nom.
36: Alors, pas encore, exactement. Donc, elles viennent pour la notoriété, parce que je crois qu'il n'y a pas meilleure plateforme pour... voilà, avec les 6000 journalistes accrédités, c'est une vraie caisse de résonance médiatique. Mais elles sont, depuis des mois, quand même, pour celles qu'on ne connaît pas encore, en train de discuter, de rechercher des distributeurs, des concessionnaires... pour commencer. Enfin, il y en a aucune qui vient parce qu'elle n'a pas l'intention de se lancer sur le marché français européen.
9: Mais alors, la question qu'on se pose évidemment, c'est si les voitures européennes et notamment françaises vont pouvoir résister à cette invasion. Alors, je vous pense pas forcément la question sur le marché. On verra bien. Et puis, vous n'êtes pas le représentant de la filière automobile française ou européenne. Mais au sein de votre salon, elles vont évidemment susciter un intérêt, une grande curiosité, ces voitures chinoises.
36: Oui, oui, oui. Alors, c'est 40% des marques, mais c'est effectivement moins de 10% du marché. Mmh. Oui, parce que c'est des marques qui sont, enfin, les constructeurs chinois sont en général assez innovants et disruptifs. Voilà. Donc, et puis il y a beaucoup de.
9: C'est-à-dire disruptifs. C'est-à-dire qu'elles.
36: C'est-à-dire qu'ils peuvent développer des modèles très rapidement, innover de manière assez incroyable. Pour prendre 2-3 exemples, la charge ultra rapide, enfin, en 5 minutes, de passer de 10% à 70% de.
9: En termes de batterie, ils sont plus performants.
36: Voilà.
9: En termes de
36: autonomie et recharge.
9: Et en termes de prix.
36: En général, oui. On peut avoir une voiture d'un segment donné plutôt pour le prix du segment inférieur. Et puis, la conduite automatique supervisée arrive. Déjà, en Chine, c'est presque la moitié des ventes de voitures neuves.
9: Qu'est-ce que la conduite automatique supervisée ?
36: Alors, vous êtes quelqu'un... Alors, pour l'instant, en France, ce serait quelqu'un du constructeur automobile qui est au siège conducteur, oui. Qui ne touche pas au volant ni aux pédales, mais qui doit être prêt à intervenir. Donc, c'est lui qui est responsable. C'est ce qu'on appelle le niveau 2++ de conduite autonome. Et une caméra vérifie qu'il regarde bien devant, parce que sinon, ça commence à clignoter et la voiture s'arrête tout de suite. Voilà, ça, c'est la conduite entièrement automatique supervisée. Et après-demain, on aura le niveau 4, c'est-à-dire des robotaxis, mais ça...
9: Ça, c'est la voiture. Autonome.
36: Ah ben, en Chine, il y a déjà eu 50 millions de courses de robotaxis depuis le tout début, 30 millions aux États-Unis, et là, ça commence, il y a un premier projet pilote à Zagreb avec 10 voitures. Enfin bon, ça va démarrer, mais ça, c'est bon, plutôt pour après-demain.
9: Mais ça tourne autour du salon, on pourra éventuellement faire des essais.
36: Les voitures normales qui sont proposées à la vente, là, on a un centre d'essai avec 100 véhicules. Donc c'est très bien parce que les gens, les visiteurs ont vraiment besoin de voir, toucher, s'asseoir dans les voitures, essayer. Donc là, il y a 100 voitures à l'essai, Stellantis en a plus de 30. Il y a un prospect sur le stand, hop, on l'emmène au centre d'essai, on réserve un créneau et nos chiffres nous montrent qu'il y a à peu près 28% des visiteurs qui ont une intention d'achat dans les 12 mois qui... Ça, c'est dans les 12 mois qui suivent, ça, c'est nos visiteurs. Et s'ils font un essai, ça monte à 60%. Et en plus de ça, pour répondre à votre question, on aura 8 voitures... avec ce système de conduite automatique supervisée qui seront à l'essai, donc demain pour les journalistes, et puis le reste de la semaine pour les visiteurs.
9: Bon, j'imagine qu'il faudra s'inscrire.
36: Il y aura des frustrations, parce que si effectivement voilà. On a encore 500 000 visiteurs...
9: Et ça va forcément intéresser les visiteurs.
36: Et c'est en condition de circulation normale, c'est pas sur le parking devant les halls.
9: Oui, d'accord, oui. C'est vraiment un test en réel. Alors, la voiture autonome, je pense qu'elle va attirer les visiteurs, et puis on peut imaginer... que la deux chevaux aussi va faire briller quelques yeux.
36: Oui, ça va être une des icônes du salon. D'ailleurs, je vais la découvrir ce soir, là, juste après un événement organisé par Stellantis. Oui, oui, surtout pour... elle a été lancée, je crois, pour la première fois en 1948. Voilà, ça nous fait vibrer, c'est une vraie icône. Ce qui est intéressant aussi, c'est que Citroën a annoncé qu'elle serait positionnée autour de 15 000 euros. Alors, on parle, c'est 2028, mais oui. Ce qui est important, c'est qu'on ait une offre électrique dans tous les segments et raisonnable en termes de prix. Ça, c'est important, parce que l'accessibilité, voilà, il faudrait qu'on arrive vite maintenant, c'est pas encore le cas dans tous les segments, à une parité de prix entre l'électrique 100% et les voitures.
9: Pour faire décoller vraiment l'électrique en France, il faut qu'il y ait des modèles à 15 000 euros qui soient pas forcément des voitures pour traverser la France, mais qui soient des voitures pour le quotidien.
36: Oui, il y a des usages très différents, c'est vrai. Donc, c'est pas les mêmes critères, effectivement, pour pas dépasser le 50 à l'heure que pour aller faire l'autoroute. Mais oui, il faudrait. Mais les 60% des particuliers financent leur voiture via de la LOA ou de la location longue durée. Donc, c'est plutôt des loyers.
9: La deux chevaux, ça a longtemps été souvent une voiture de jeunes. On dit que les jeunes se désintéressent un peu de la voiture en tant que véhicule dont on est propriétaire, véhicule plaisir, voire marqueur de standing social. Est-ce que vous le remarquez en termes de fréquentation et quel est votre objectif? La bagnole fait-elle encore rêver, y compris les jeunes?
36: Oui, clairement, et c'est un peu notre ADN aussi, l'innovation et faire rêver la passion. Et nous, on voit un peu comme d'ailleurs le public qui suit la Formule 1, de plus de jeunes qui viennent et plus de public féminin aussi, c'est important. Oui.
9: Alors écoutez, bon salon, ça s'arrête quand?
36: Alors ça s'arrête le 18, dimanche.
9: Dimanche prochain.
36: Il y a deux nocturnes, vendredi soir et samedi soir, jusqu'à 22h, un petit peu plus.
9: Eh ben, je vous propose un petit rendez-vous en ligne dimanche prochain aux alentours de 18h dans cette édition pour faire le bilan.
36: On fera le bilan avec
9: les coups de klaxon traditionnels qui viennent clôturer le mondial de l'auto. Merci d'être venu ce soir sur RTL, Serge Gachot.
36: Avec plaisir, merci Vincent.
9: Courte pause et puis dans un instant, on vous dit tout grâce à Frédéric Ancel sur ce tournant qui n'en est peut-être pas vraiment un de Donald Trump qui tourne le dos à Zelensky en direction de Poutine. Et puis évidemment, la primaire socialiste largement remportée avec plus de 66% des voix par Raphaël Glucksmann. Il n'y aura donc pas de deuxième tour et il gagne son billet pour l'élection présidentielle. A tout de suite.
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8: 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Clotilde Dufretet, bonjour.
10: Bonjour.
8: Vous êtes secrétaire générale d'AXA Prévention, alors quel est le constat?
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8: Merci Clotilde.
10: Merci.
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3: Je vous rappelle que dans quelques minutes, on fera un point complet sur l'événement politique de la soirée, à savoir la très large victoire de Raphaël Glucksmann lors de la primaire socialiste, puisqu'il n'y aura pas de deuxième tour. Il l'emporte dès le premier tour avec 66% des voix, désignées ainsi comme le candidat du PS et de Place Publique, donc pour l'élection présidentielle. On y reviendra tout à l'heure. Mais avant cela... Et pour ceux qui en doutaient encore, et ben cette fois c'est clair, entre Poutine et Zelensky, Donald Trump a choisi Poutine. Après avoir annoncé par surprise samedi un accord autorisant la Russie à vendre son diesel sur le marché mondial, le président américain s'en est pris violemment au président ukrainien. C'était hier soir lors d'un point de presse, écoutez.
4: Et j'ai dit à Zelensky, fais ce que tu veux, mais ne touche pas aux raffineries. Il y a plein d'autres cibles, ne les frappe pas. Et il les a frappées. Il ne va pas pénaliser nos agriculteurs, ni nos éleveurs, ni le reste du monde d'ailleurs. Alors il a intérêt à arrêter, bordel. Je suggère aux Ukrainiens se trouver un nouveau dirigeant capable de conclure un accord.
3: Je suggère aux Ukrainiens de trouver un nouveau dirigeant. Alors est-ce un tournant, un encouragement à Vladimir Poutine, une trahison? Écoutez ce qu'en dit le géopolitologue Frédéric Ancel avec Pierre Coplot.
5: Monsieur Trump n'a ni allié, ni ennemi. Il n'a que des clients et des fournisseurs. Le nord de sa boussole, c'est vraiment le mercantilisme absolu. Quelles que soient les considérations politiques, morales, diplomatiques, qui par ailleurs ne l'intéressent pas, et dans lesquelles il est fondamentalement incompétent. On comprend bien que puisque le volume d'échanges qui prévalait entre l'Ukraine et les États-Unis au début de la guerre était très faible, tandis que le volume d'échanges qui prévalait avant la guerre entre la Russie et les États-Unis s'établissait sur plusieurs dizaines de milliards, là, on comprend bien pourquoi Trump, de toute façon, a toujours souhaité un cessez-le-feu, la levée des sanctions européennes et évidemment et internationales sur la Russie et faire du business avec la Russie. Ce qui est sûr, c'est qu'on n'a pas affaire à un bouleversement.
4: Vous n'êtes pas surpris, si je vous comprends bien. Vous l'attendiez, cette réaction, en tout cas cette nouvelle position de Trump?
5: On monte d'un cran quantitatif, mais pas qualitatif. C'est-à-dire que il n'y a rien de fondamentalement nouveau.
4: Vous parlez des raisons mercantiles de Donald Trump. Vous pensez qu'il y a uniquement cette raison-là ou alors il essaye aussi, à l'approche des mi-termes, de draguer son électorat MAGA en disant, voilà, le bouc émissaire, c'est pas moi, c'est Zelensky?
5: Alors, moi, je pense que l'électorat MAGA, de toute façon, il restera coûte que coûte derrière Trump parce que ce qui l'intéresse, ce ne sont pas les questions internationales et l'Ukraine, la plupart des MAGA savent pas la mettre sur une carte. Et de ce point de vue-là, Zelensky, je pense que les gens s'en fichent.
4: C'était Vladimir Poutine, il y a quelques temps, qui disait que l'Ukraine devait se doter d'un nouveau président, établir de nouvelles élections. En disant cela, en fait, il reprend le verbatim de Poutine.
5: Non, mais non seulement il le reprend, mais le comble, alors là, pour le coup du cynisme, c'est qu'on a affaire à quelqu'un qui a déjà contesté des élections parfaitement démocratiques et un scrutin sincère et transparent. Je parle évidemment là de Trump. C'est quelqu'un qui ne soutient en aucun cas la démocratie à travers le monde, ça se saurait. Hein, alors là, et on a affaire à quelqu'un qui s'adresse à Monsieur Poutine, dont les élections sont s'inscrivent dans une pression telle qu'on ne peut absolument pas évidemment les considérer comme démocratiques, ni les législatives qui viennent de se tenir, ni bien évidemment les présidentielles. Alors que Zelensky, lui, pour le coup, a été élu de manière transparente et démocratique.
3: Voilà, donc Trump fait du business plus que de la politique. Rien de nouveau, dit Frédéric Ancel, si ce n'est que là, évidemment, c'est encore plus clair. Alors, comment réagissent les Ukrainiens à ce que beaucoup d'observateurs considèrent comme un coup de poignard dans le dos pour mettre l'Ukraine à genoux et faire gagner la guerre à la Russie? Reportage à Kiev, signé de la correspondante d'RTL, Elisabeth Pierson.
6: Lorsque le président Trump s'attaque à leur président, la réaction des Ukrainiens est souvent celle-ci, résumée par Katerina, jeune maman et artiste à Kiev.
7: Concernant Zelensky, on peut le critiquer à l'intérieur du pays, on peut protester, mais nous les Ukrainiens, on ne le permet pas aux autres. Dans cette situation, il a tout notre soutien.
6: Dans les sondages, 70% des Ukrainiens considèrent qu'une élection est exclue tant que les combats n'ont cessé sur la ligne de front. Taras Yatsenko, membre actif de la société civile à Lviv, défend cette idée alors même qu'il n'a pas voté Zelensky en 2019.
8: Je pense que c'est une affaire intérieure à l'Ukraine et que c'est à la société ukrainienne d'en décider. Il existe également une loi en Ukraine, la loi martial qui interdit la tenue d'élections en temps de guerre. Donc si le président Trump veut que des élections se tiennent bientôt en Ukraine, il doit tenir sa promesse, celle de mettre fin à la guerre en Ukraine.
6: Place Maïdan, un soldat venu porter une bougie devant les portraits de ses frères morts au combat, fait pourtant partie des 24% d'Ukrainiens à juger un scrutin faisable et souhaitable.
0: Il existe maintenant toutes sortes d'applications, Armia Plus et DIA, et les gars ne sont

0: sont pas toujours constamment sur les positions. Certains fantassins restent sur les positions même jusqu'à 6 mois, certains plus de 6 mois. Mais ce n'est toujours pas le pourcentage de personnes qui changeraient radicalement le vote. Ça m'est en fait un peu égal finalement quand se dérouleront ces élections, que ce soit maintenant ou après la guerre. L'essentiel, c'est que cette guerre se termine rapidement. Ça reste le plus important pour moi.
1: Mais beaucoup redoutent aussi les ingérences russes, autant de risques qui les conduisent à privilégier un scrutin après la fin des combats.
2: Un reportage à Kiev, signé Elisabeth Pierson pour RTL. Il est quasiment 7h10, une courte pause. Et puis dans un instant, comme chaque dimanche soir, toute l'actualité politique, avec notamment la primaire socialiste. Je vous le rappelle, Raphaël Glucksmann est désigné candidat à l'élection présidentielle. Et puis le bloc central à l'épreuve de l'unité. Attal, Philippe, c'est pas gagné. À tout de suite.
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6: C'est ça. Maman nous laissait toujours des petits mots dans nos sacs, dans nos livres. 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
6: Ah oui. Grâce aux équipes PFG, on a trouvé une façon bien à nous pour lui dire adieu.
5: Merci Claire pour votre témoignage.
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2: 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RTL Politique dimanche soir avec une actualité marquée par le résultat de la primaire de la gauche social-démocrate. Eh ben, on peut dire que le Parti Socialiste va faire l'économie d'un deuxième tour et même l'économie d'un candidat maison pour la présidentielle, Arthur Bélier, puisque c'est Raphaël Glucksmann qui a été largement désigné.
20: Ouais, exactement, avec plus de 66% des voix, 66,17%, match plié dès le premier tour pour Raphaël Glucksmann, avec un score plus élevé qu'attendu. J'imaginais une victoire au premier tour, mais pas dans ses proportions, c'est incroyable. S'emballe un stratège de Raphaël Glucksmann, qui lui, sur les réseaux sociaux, écrit « Ce résultat dit quelque chose de puissant ». Y voyant le signe, je cite, d'une gauche fidèle à ses valeurs, qui peut se rassembler, gouverner, gagner. C'est aussi le message de Jérôme Guège, le député socialiste, bon dernier de cette primaire avec 5%, mais plutôt proche de la ligne du vainqueur.
21: Je suis heureux de la clarté du message qui a été porté à travers ce vote. Je veux d'abord commencer par féliciter très chaleureusement Raphaël Glucksmann pour sa victoire nette, sans bavure, éclatante.
20: C'est donc pour la première fois à l'élection présidentielle un candidat qui n'est pas du Parti Socialiste qui portera le drapeau du Parti Socialiste, parce que Raphaël Glucksmann a son propre parti, place publique, mais grâce à cette victoire sans appel, il devient le candidat du PS.
2: Voilà, on a entendu Jérôme Guège, bon perdant, donc plus de 66% pour Raphaël Glucksmann, ça veut dire que les opposants sont dans les choux.
20: Ah oui, Olivier Faure, notamment principal opposant, le patron du Parti Socialiste qui ne réunit ce soir que 14% des voix. Ouch, grince un soutien de Raphaël Glucksmann, c'est une claque pour lui. Même les proches du premier secrétaire du PS l'avouent, c'est un score sans appel. C'est moins qu'espéré, grince-t-il ce soir. Ségolène Royal aussi qui a ambiancé cette campagne et s'est accroché parfois avec le gagnant, n'est pas vraiment satisfaite, écoutez, ni de son score, ni du vainqueur.
22: Bah oui, bien sûr, je suis déçu, bien évidemment. Je lui cède toute la force pour faire ce rassemblement à gauche, qui sera difficile. J'aiderai à ce rassemblement à gauche de toutes mes forces, parce que c'est la première fois que le PS n'a pas de candidat en tant que tel. Et donc, je pense qu'il faut compenser cela par vraiment un rassemblement à gauche.
20: Ségolène Royal au micro de Vincent Serrano. Maintenant, elle va devoir soutenir le gagnant, Raphaël Glucksmann. Et puis, je vous donne le score du dernier candidat, Emmanuel Morel, qui finit quatrième avec 5% des voix.
2: Bon, ça, c'est fait, comme on dit. Et maintenant, il se passe quoi?
20: Exactement. Tout commence, m'écrit un soutien de Raphaël Glucksmann, parce que le plus dur, j'ai envie de dire presque, Vincent, commence, c'est de réunir cette famille. Certes, Raphaël Glucksmann a gagné, mais maintenant il va devoir faire campagne, intégrer tout le Parti Socialiste dans cette dynamique et rassembler. Un proche de Jean-Luc Mélenchon raille ce soir, personne ne pense sérieusement qu'ils vont réussir à faire campagne ensemble. Et en effet, on peut en douter après l'ambiance tendue qu'on a pu voir lors des différents débats. C'est la mission qui commence ce soir, rassembler pour Raphaël Glucksmann.
2: Merci. Merci Arthur Bélier. Donc unité, rassemblement, l'enjeu de la gauche social-démocrate et également l'enjeu de ce qu'on appelle le bloc central, parce que deux anciens premiers ministres d'Emmanuel Macron, qui ont pris leur distance d'ailleurs avec le président, vous le savez, s'affrontent dans cette pré-campagne présidentielle, Gabriel Attal et Édouard Philippe, qui se sont retrouvés justement aujourd'hui pour la rentrée du Parti Radical à Dijon. Bonsoir Pauline Thévenot.
23: Bonsoir Vincent, bonsoir à tous.
2: Et vous y étiez. Et comme c'est difficile, visiblement, d'établir un rapprochement, et ben un troisième homme a proposé ses services pour aider au rassemblement.
23: Oui, c'est Jean-Louis Borloo. Surprise à la tribune, l'ancien ministre de la Ville propose de jouer les médiateurs pour écrire une feuille de route commune.
24: Moi, je veux bien faire tiers de confiance, je veux bien faire le papier brouillon, mais vous pouvez en prendre une autre ou un autre. Mais il faut bien que quelqu'un je veux bien le faire, si ça vous va.
23: Jean-Louis Borloo appelle cela l'appel de Dijon, un appel lancé en regardant bien Gabriel Attal et Édouard Philippe, tous deux assis au premier rang.
2: L'appel de Dijon, peut-être que ça restera, on se souvient, il y a eu l'appel de Cochin, il y aura peut-être l'appel de Dijon. En tout cas, qu'est-ce qu'ils en disent, les deux intéressés?
23: Eh bien, quand Jean-Louis Borloo formule son offre de service, Édouard Philippe murmure à son voisin, « C'est bien Jean-Louis ?» Alors c'est un peu cryptique et on n'en saura pas plus, Vincent, pas un mot du candidat Horizon. À la sortie, Gabriel Attal, lui, se montre bien plus bavard.
25: Je trouve que c'est une très bonne proposition, il a le bon diagnostic sur le pays et je suis sûr qu'il peut contribuer à faire cette feuille de route.
23: Donc vous pourriez vous en remettre à lui pour trancher entre vos deux candidatures?
25: Non, mais le sujet c'est d'abord de parler du fond.
23: Et qui voilà?
25: Jean-Louis, je parle de toi. Je m'interroge sur ta proposition politique, j'ai dit que c'était une très bonne proposition.
26: Il faut juste travailler. Tu vas voir qu'il y a beaucoup plus de malentendus que de désaccords. Surdimensionnons pas les trucs personnels des gauches. Ils sont tous beaucoup plus gentils et inquiets que vous croyez.
2: Ils sont tous beaucoup plus gentils qu'on ne le croit. Je comprends bien Jean-Louis Borloo, ça y est, faut peut-être encore un peu mettre les formes, mais voilà, c'est réglé ce rassemblement, Pauline.
23: Ah non Vincent, toujours pas, loin de là, la bataille Attal-Philippe continue. Hier à Lyon, Gabriel Attal a une nouvelle fois plaidé pour une primaire en visant son rival Horizon qui n'en veut pas.
25: Ceux qui ont peur d'une primaire commettent une erreur, mais nous ne les attendrons pas.
23: Édouard Philippe lui a répondu tout à l'heure par un long dégagement sur l'exemple de l'élection municipale à Bordeaux en mars dernier. Pas de primaire, il juge au passage que ça exacerbe les tensions et rend le rassemblement impossible, mais une candidate, la présidente du parti radical justement, qui se désiste en faveur du mieux placé.
0: À Bordeaux, vous avez considéré qu'il y avait un temps pour dire ce à quoi vous croyez. Et qu'ensuite, il y avait un principe de réalité, une façon d'écouter ce que disaient les autres, où ils en étaient, et une responsabilité individuelle et collective à prendre.
23: Vous avez saisi le message subliminal ?
2: Très bien.
23: Gabriel Attal aussi, sur le moment, son visage se crispe, ses lieutenants tiquent. Après les discours, les deux hommes ont fait leur selfie, chacun de leur côté, à l'heure de partir. Ils se sont bien retrouvés sur le parking au même moment, mais ils ne se sont pas dit au revoir.
2: Pauline Thévenot du service politique d'RTL, toujours au rendez-vous du dimanche soir, juste avant 19h, pour cette campagne présidentielle qui, peu à peu, se décante. Pas tout à fait, on voit dans le bloc central, mais c'est déjà le cas du côté de la gauche social-démocrate, c'est l'info de la soirée. Raphaël Glucksmann, 66,17% au premier tour de la primaire de la gauche, il n'y aura pas de second tour et il devrait être le candidat à l'élection présidentielle. Dans un instant, dans 10 minutes, ce sera On refait le sport avec Isabelle Langer, avec notamment au programme Paul Sexas, le héros du vélo, et un bilan très décevant pour les Français au championnat du monde de judo. Il est 19h.
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2: Le journal, il est signé Nathalie Miché. Bonsoir Nathalie.
4: Bonsoir Vincent, bonsoir à tous.
2: Et tout d'abord,
5: ce soir, la bataille de France commence. Ce soir, j'appelle les citoyennes et les citoyens qui croient dans l'esprit de justice qui a fait la grandeur de notre nation. J'appelle les républicains sincères. J'appelle ceux qui se battent au quotidien pour que la République tienne debout, ceux qui font que la solidarité n'est pas un vain mot dans notre pays, ceux qui résistent à l'injustice, ceux qui se sentent impuissants et voudraient pouvoir agir. Je les appelle toutes et tous à nous rejoindre et à mener campagne.
4: Réaction de Raphaël Glucksmann, sa première prise de parole après sa victoire dès le premier tour à la primaire de la gauche social-démocrate. 66,13% des voix, très large victoire donc pour Raphaël Glucksmann qui maintenant dit vouloir rassembler. Il est arrivé très loin devant ses quatre autres adversaires. Olivier Faure a fait un peu plus de 14% et moins de 10% pour les trois autres candidats.
2: Lui ne passera pas par la case primaire avant la présidentielle, ça c'est certain. Il est déjà candidat, Jean-Luc Mélenchon.
4: Et oui, il était en meeting cet après-midi à Clermont-Ferrand. Une démonstration de force, plus de 10 000 supporters réunis pour un discours consacré à la jeunesse à deux jours de la nouvelle journée de mobilisation des lycéens. Le candidat LFI a notamment appelé, martelé même qu'il fallait abolir Parcoursup.
2: La jeunesse française serait victime de la lâcheté des partis politiques, c'est ce qu'assure le ministre des Comptes publics.
4: Oui, David Amiel l'a dit sur RTL aujourd'hui, après le rejet en commission des finances à l'Assemblée du volet recettes du budget 2027. Il accuse les oppositions d'avoir agi uniquement à des fins électorales.
6: J'ai été très frappé cette semaine par une hypocrisie collective. Parce que la jeunesse, c'est toujours la variable d'ajustement de nos hypocrisies et de nos lâchetés. Les mêmes partis politiques qui allaient sur les plateaux de télévision pour soutenir la jeunesse, au même moment, votaient à l'Assemblée nationale contre toutes les mesures qui permettent de réduire la dette et qui s'opposaient en particulier à toutes les mesures qui concernaient par exemple les retraités. Or, qu'est-ce qui se passe depuis 50 ans ? 80% de l'augmentation de la dépense publique, elle n'est pas allée vers l'école, elle n'est pas allée vers la jeunesse, elle est allée vers les retraites et vers la santé. Parce que les enfants et les adolescents, ils ne votent pas. Et parce que les retraités votent beaucoup.
4: David Amiel, le ministre des Comptes publics, interviewé par Olivier Bost, c'était dans le grand jury RTL Public Sénat Ouest France M6.
2: Des cambriolages en série dans le département du Rhône, dans des casernes de pompiers, 12 au total depuis le mois d'août.
4: Et le dernier en date s'est produit cette semaine à Villefranche-sur-Saône et à chaque fois, les voleurs repartent avec le même butin, les précieuses pinces de désincarcération, celles capables de découper la tôle des voitures accidentées. Les braqueurs, eux, veulent en faire un tout autre usage, Bertrand Frachon.
7: Les pompiers
1: pompiers du Rhône sont à cran. Leurs pinces de désincarcération sauvent des vies sur la route au quotidien et coûtent chacune plus d'une dizaine de milliers d'euros. La piste du grand banditisme est envisagée car la puissance de ces outils est considérable, comme l'explique Alain Barberis, secrétaire départemental du syndicat de police Alliance.
7: Eh ben avec ce type d'appareil, vous pouvez vous attaquer à des portes notamment blindées, des coffres forts. C'est très très puissant. On a eu d'ailleurs, il y a quelques semaines, ce type d'appareil a été utilisé dans un vol par effraction derrière une station d'essence.
1: Rémi Chabou du syndicat Sud des pompiers réclame quant à lui des mesures d'urgence car il redoute une confrontation avec les voleurs.
9: Vous imaginez bien qu'on réagirait, évidemment. On ne peut pas laisser comme ça notre matériel partir. Et puis le renouvellement est d'une part extrêmement cher, mais en plus il n'y a pas de stock, on n'a pas de stock tampon.
1: Les pompiers demandent notamment des vigiles la nuit dans leur caserne. La préfecture prépare un plan d'urgence pour mieux les sécuriser.
4: Bertrand Frachon dans le Rhône pour RTL.
2: Le pape va passer sur le billard, il l'a annoncé lui-même aujourd'hui, place Saint-Pierre. Il va devoir subir une opération.
4: Intervention prévue dans les tout prochains jours en raison d'un nodule au poumon, a priori bénin. En 16 mois de pontificat, c'est la toute première alerte médicale pour Léon XIV et il a donc décidé, Olivier Bonnel, de l'annoncer très personnellement.
10: L'annonce a surpris les fidèles venus place Saint-Pierre poursuivre comme chaque dimanche la prière de l'Angélus. Juste avant de les saluer, le pape leur a en effet annoncé qu'il serait bientôt hospitalisé.
11: Récemment, lors de quelques examens, les médecins ont détecté un nodule circonscrit au poumon. Il a été détecté à un stade très précoce et est bien localisé. Les médecins estiment qu'il convient d'intervenir et donc, suivant leurs conseils, j'ai décidé de me faire opérer pour le faire retirer.
10: Léon XIV a remercié les fidèles pour leur prière. Il sera opéré en début de semaine à l'hôpital Gemelli de Rome, là où son prédécesseur François a passé de longues semaines début 2025. Le porte-parole du Saint-Siège a précisé que la convalescence à l'hôpital devrait durer environ une semaine. À 71 ans, Léon XIV a montré jusqu'ici une santé de fer. En témoignent ses voyages marathon. Le peuple italien est à vos côtés, vous exprime toute son affection, a écrit le président Sergio Mattarella dans un communiqué.
4: Olivier Bonnel, correspondant de RTL à Rome. La météo pour demain, Valérie Quintin, le soleil va s'installer dans l'Est.
13: Oui, sur une large moitié Est d'ailleurs, qui va impliquer également la Champagne-Ardenne, l'Est de l'Île-de-France, la Bourgogne, le Massif central, le Roussillon. Plus à l'ouest, en revanche, des nuages bien plus nombreux qui laisseront passer quelques éclaircies en Aquitaine, en Midi-Pyrénées, mais quasiment pas de la Charente-Maritime jusqu'au nord. Et puis, à contrario, des pluies sont attendues hein, dans le nord-ouest, entre les Pays de Loire, la Bretagne et la Normandie. Une grande partie de la journée reste les températures qui vont grimper un peu. Une hausse qui se confirmera au fil des jours. Comptez 16 à 27 degrés de Metz à Ajaccio demain après-midi. 18 à Colmar, à Beauvais, à Dijon. 19 à Paris et Nantes. 22 pour Bordeaux. 24 à Marseille comme à Albi.
2: Merci Valérie Quintin. Et même un petit quasiment 30 degrés en milieu de semaine prochaine, donc dans le sud-ouest. Merci Nathalie Michet, vous revenez à 20h.
4: À 20h.
2: Et dans un instant, Isabelle Langer refait le sport. Belle soirée.
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26: Bonsoir à toutes et à tous, quel plaisir de vous retrouver pour m'accompagner ce soir, les éminents Cédric Chasseur et Jeannot Rességuier. Bonsoir messieurs.
33: Bonsoir Isabelle.
34: Bonsoir Isabelle.
26: Et c'est encore un joli programme que nous vous proposons d'ici 20h. Nous reviendrons bien évidemment sur la performance de Paul Sexas qui a 20 ans est devenu hier le plus jeune vainqueur du Tour de Lombardie, le premier monument de la carrière du jeune Lyonnais. Cédric, nous ferons aussi le bilan des mondiaux de judo.
34: 2 médailles de bronze, 2 médailles d'argent, mais aucun titre. Stéphane Nomis, le président de la Fédération Française en visait pourtant 4. On attend ses explications, il sera notre invité dans quelques minutes.
26: Et Jeannot, ton invité du jour ?
35: Il a fait partie des privilégiés présents à Buenos Aires pour le dernier bal de Messi en sélection. Il, c'est Guernotran, le sélectionneur du Bénin, adversaire de l'Argentine, mercredi dernier en match amical.
26: Et puis comme chaque année, dans On refait le sport à l'occasion d'Octobre Rose, nous voulons mettre à l'honneur des sportifs touchés par le cancer du sein, qu'elles soient anonymes ou championnes de haut niveau, comme c'est le cas ce soir. Bonsoir Elodie, Elisa Pinault.
36: Bonsoir.
26: Elisa, vous êtes vice-championne de France de l'heptathlon. Une carrière que vous avez dû mettre entre parenthèses quelques mois.
36: Oui, à cause des traitements dus à mon cancer du sein que j'ai découvert le 31 décembre 2025. Et depuis, j'ai retrouvé le chemin de l'entraînement et ça va mieux. Mais c'est vrai que c'était une épreuve compliquée.
26: On va en reparler plus longuement à la fin de l'émission. Avant de parler cyclisme, Cédric, les résultats de foot de l'après-midi.
34: Avec le deuxième succès de la saison de l'OGC Nice qui a battu Strasbourg 2-1. Et cela vient de se terminer au Roazhon Park. Philippe Audouin, la belle opération de Rennes face à Auxerre.
37: Et oui, victoire 4-1, mais le score est trompeur. Rennes a été chahuté par le 15e du classement et même sifflé par une partie de son public à la mi-temps. Les Bretons ont tout de même forcé la décision en deuxième période grâce notamment à un doublé de Boulaye Dia dans le temps additionnel. Une victoire qui permet à Rennes de monter sur le podium de la Ligue 1 à un point seulement du leader monégasque.
26: À 20h45, le match des mal classés entre Troyes et Marseille. On en reparle dans la page foot. À la réalisation ce soir, Boris Pirédu et Léa Méro. Vous êtes prêts ? C'est parti.
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39: Chapeau, monsieur Sexas. Jamais depuis 121 ans et la création du Tour de Lombardie, ce monument des classiques cyclistes, un coureur de 20 ans ne l'avait emporté.
0: C'était un rêve et aujourd'hui mes jambes me faisaient rêver, c'est sûr. Et voilà, j'ai senti qu'il y avait une opportunité. C'est incroyable.
1: J'allais chialer hein, parce que c'était trop beau. Hein.
2: C'est un alien notre petit-fils.
3: Il a 20 ans ce gamin.
4: On est vraiment, on est au Nirvana. Hein.
5: On a notre Pogacar nous aussi, on pense. Allez hop.
26: Elle est tellement drôle, elle a tellement raison, la grand-mère de Paul Sexas. Son petit-fils est un alien et sans conteste le champion du week-end. Paul Sexas a en effet remporté hier son premier grand monument, le Tour de Lombardie. Pour sa 120e édition, la course consacre son plus jeune vainqueur. À 20 ans, le Lyonnais termine en beauté sa deuxième saison chez les pros. Et pour en parler avec nous ce soir, tout d'abord notre confrère de notre partenaire, le Parisien, Christophe Bérard, spécialiste du cyclisme. Bonsoir Christophe.
6: Bonsoir Isabelle.
26: Je le disais, il a remporté son premier monument. Pour nos auditeurs qui ne connaissent pas le cyclisme, est-ce que vous pouvez expliquer, ça veut dire quoi? Il y en a combien de monuments?
6: Alors les monuments, en fait, c'est très simple Isabelle, c'est les cinq plus grandes courses iconiques d'un jour du cyclisme, les plus anciennes, elles ont toutes plus d'un siècle, et elles sont ancrées dans la mémoire collective. Ce sont les courses les plus importantes du calendrier. Alors dans l'ordre, il y a Milan-San Remo, le Tour des Flandres, Paris-Roubaix, Liège-Bastogne-Liège, et pour clôturer la saison, le Tour de Lombardie. C'est-à-dire que remporter un monument, c'est quelque chose qui vous tout de suite vous transfère dans une classe supérieure. Et alors remporter un monument à 20 ans, alors là les superlatifs pour Paul Sexas, il y en a, on peut les faire par palette.
26: Christophe, vous restez avec nous. Le leader de la formation Décathlon CMA-CGM a épaté tout le monde hier, à commencer certainement par ceux qui l'accompagnent au quotidien. Bonsoir Mathieu Charpentier. Mathieu, est-ce que Mathieu est avec nous? Ah, ça va peut-être te décrocher. On va le rappeler. Il est directeur général adjoint de l'équipe Décathlon CMA-CGM. Et quand il est parti, effectivement, Christophe Bérard, à 20 km de l'arrivée. Ah, il est là, on a retrouvé Mathieu Charpentier. Bonsoir ouais. Mathieu.
7: Bonsoir à vous.
26: Je disais, vous êtes le directeur général adjoint de l'équipe Décathlon CMA-CGM. Quand Paul est parti à 20 km de l'arrivée, est-ce que vous avez tout de suite compris qu'il irait au bout en solitaire?
7: Il y a toujours un risque et notamment on a même vu Remco qui est revenu encore de très loin pour prendre la quatrième place. Mais très honnêtement, on était assez serein, même si on a pu s'apercevoir que lui n'avait pas forcément les écarts en termes d'information à l'oreillette et s'est retourné énormément de fois. Il nous disait après la course que il voulait vraiment s'assurer de pas faire de bêtises et de pas perdre ce monument bêtement. Donc il s'est retourné de nombreuses fois, mais il a pu profiter. Et non, on était quand même assez serein au vu des circonstances de course.
34: Après sa déception, ce qu'il jugeait comme un échec aux Mondiaux, il avait besoin de se prouver des choses, Paul Sexas?
7: Je ne sais pas si lui avait besoin de se prouver des choses. En vrai, Paul a une capacité de rebond qui est assez impressionnante. Je pense que ça a plus renforcé sa détermination, sa motivation à terminer cette saison extraordinaire par une victoire. Il y avait de la frustration après Montréal, oui, on se le cache pas. Il en a fait part tout de suite après la course. Certains ont pu estimer un peu trop, mais c'est son caractère. Et il était en forme, il était très en forme. Il a été préparé pour ce championnat du monde et pour le Lombardie. Depuis le Tour de France, il n'avait pas recouru. Hein. Il est parti en stage exprès. Il a énormément travaillé le contre-la-montre et les deux événements d'après. Donc il y avait une part de frustration et il l'a exprimé assez naturellement parce qu'il est comme ça. Et derrière, mais le lundi, il avait déjà switché pour le Lombardie.
26: Christophe Bérard, vous avez eu Bernard Hinault hier, il a remporté deux fois ce Tour de Lombardie. Il s'est montré élogieux envers Sexas et c'est quand même pas le genre de la maison d'habitude.
6: Ah bah Bernard Hinault, pour lui arracher des éloges, il faut quand même partir de loin. C'est quelqu'un qui, à 70 ans, clairement, vous lui faites pas dire ce qu'il a pas envie de dire. Et depuis, ça fait, je vais être franc avec vous, ça fait plusieurs fois que je l'appelle tout au long de la saison pour parler de Sexas. Et le petit refrain depuis toute l'année, c'est: on va trop vite avec ce gosse, vous allez trop vite, laissez-le grandir. Peut-être même qu'il aurait pas dû faire le Tour de France. Enfin, il est sur un mode de prudence. Mais là, clairement, quand je l'ai eu au téléphone après la victoire, il y a un truc qui lui a plu énormément, au-delà même presque de la victoire, c'est la réaction qu'a eu Sexas. Parce que 15 jours plus tôt, à Montréal, c'était les pleurs, c'était la déception, beaucoup trop importante. Et il a dit une phrase que j'ai beaucoup aimée. Pardonnez-moi l'expression, il a fermé sa gueule et il a répondu avec les jambes. Et ça, j'aime. Et venant de Bernard Hinault, qui qui est peut-être celui qui incarne le mieux ce qui est un orgueil de champion, un caractère de battant, c'était vraiment un compliment. Et je pense, ça changera pas la vie de Paul Seixas, mais il est en train de faire changer Bernard Hinault d'avis, et croyez-moi, c'est beaucoup.
34: Mathieu Charpentier, les propos élogieux de Bernard Hinault, ça vaut cher ?
7: Ça vaut cher, même si on n'est pas d'accord avec Bernard sur
36: la programmation.
7: Oui, mais bien entendu, le programme de course, il a été fait parce que dans notre équipe, on travaille comme ça. Il a été fait en plein accord avec Paul, d'accord. Il a fait, et Christophe le sait puisqu'on en a parlé il y a pas longtemps, il a fait 26 jours de course il y a 2 ans, 37 l'année dernière, 49 cette année. On est sur une progression assez logique. Bien entendu que pour des spécialistes du cyclisme de certaines années anciennes, on va dire, sans être désagréable, puisque c'est le cas, c'est factuel. Aujourd'hui, on disait que le cyclisme était un sport à maturité tardive. Aujourd'hui, certains coureurs, dont Paul, mais pas que, d'autres aussi, prouvent que c'est pas forcément le cas. Et de plus en plus jeunes, on a des champions qui peuvent se révéler parce que les méthodes d'entraînement, parce que la nutrition, le matériel, plein de choses font que. Et aujourd'hui, Paul, je pense qu'on n'a pas trop surexposer Paul, que ça soit sportivement mais aussi médiatiquement. Et honnêtement, il a fait 49 jours de course. Quand on voit l'état de forme de Paul en fin de saison, on ne peut pas dire qu'il a été à surutiliser. Et honnêtement, il aurait peut-être même voulu peut-être plus courir parce qu'il aime ça. D'ailleurs, il a recouru dès ce matin.
36: Ouais, sur le Roc Azur en VTT.
7: Voilà, au Roc Azur en VTT, ce qui prouve aussi qu'il aime ça. Il aime courir. Il aime pratiquer le vélo, c'est sa passion. Donc là-dessus, non, je suis pas forcément d'accord. Après, en revanche, effectivement, sur cette capacité de rebond dont Bernard fait état, c'est ce que je vous disais précédemment. C'est sa force de caractère. Bien aidé avec ses coéquipiers, il le souligne lui-même très souvent, mais c'est important, et on a encore vu énormément de travail de ses coéquipiers et de toute l'équipe hier, puisque voilà, pour arriver à amener Paul comme ça, après cette frustration d'il y a 15 jours, dans un état de fraîcheur mentale, physique, il y a aussi un gros travail derrière de toute l'équipe, donc félicitations à tout le monde.
36: Mathieu Charpentier, le Tour de Lombardie a clos une saison positive, vous l'avez dit, il a gagné une demi-douzaine de courses, il y a eu aussi des déceptions, l'abandon sur le Tour d'Auvergne-Rhône-Alpes, juste avant le Tour de France, sa 15e place aux Mondiaux, ça s'appelle un peu une saison d'apprentissage pour Paul Seixas, mais est-ce qu'il y a des choses qui vont évoluer autour de lui ?
7: Une saison d'apprentissage, s'il termine 3e coureur mondial de l'année, dans son année de quand il prend 20 ans, je pense que beaucoup de coureurs à son âge aimeraient être 3e coureur mondial. Donc non, je pense pas. Oui, c'est une année d'apprentissage parce que forcément il a appris dans la gestion d'être un leader, il le dit lui-même, dans la gestion du public, des médias, beaucoup de sollicitations encore ce matin, c'était assez incroyable. Donc oui, il apprend. La chute au Dauphiné a un impact sur le Tour, je pense qu'on peut pas se le cacher, parce que la dernière semaine de préparation est primordiale, donc il apprend aussi sur cette petite erreur. Sur les Mondiaux, on est en cours de débriefing, il y a des rapports à faire, parce qu'on doit analyser le pourquoi, il n'y a pas que ce qu'il pense, il y a aussi d'autres choses à notre avis. Donc on apprend toujours, en vrai, Paul, encore une fois, et comme tout le monde dans le sport professionnel, on apprend des victoires, on apprend des échecs, et donc oui, c'est une année d'apprentissage, mais l'année prochaine aussi, on va apprendre qu'est-ce qu'il y a à améliorer. Il y a toujours des choses à améliorer. L'équipe autour de lui est encore améliorée. Notre niveau d'exigence au sein de notre équipe est encore à améliorer. Aujourd'hui, on est 4e équipe mondiale. On vise le top 3 et très rapidement d'être le numéro 1 mondial. Donc, il y a toujours des choses à améliorer. Ça fait partie de toute manière. Ça fait partie du sport professionnel et du sport de très haut niveau.
36: Christophe ?
6: Oui ?
36: L'enjeu pour l'équipe ? Vous vouliez poser une question à Mathieu ? C'est de le conserver, Mathieu Charpentier ? C'est de lui montrer que l'équipe peut grandir avec lui aussi ?
6: Ah ben moi clairement j'ai l'impression que c'est un enjeu très important et on le comprend pour Decathlon, CMA, CGM et effectivement l'idée, moi je comprends parfaitement le discours de Mathieu de montrer à quel point pour l'instant les étapes sont suivies, on s'affole pas avec ce gamin qui n'a que 20 ans, il faut quand même le rappeler sans arrêt et effectivement la progression paraît linéaire et chaque année j'ai l'impression même qu'il surperforme par rapport à ce qui est prévu et j'ai vraiment l'impression que l'enjeu des prochaines années c'est de pouvoir que les dirigeants de Paul Seixas puisse lui montrer qu'il est dans la bonne équipe pour continuer à progresser et rappeler qu'à 20 ans, il y a encore une très grande marge de progression et on sait ce qu'on a devant soi, avec qui on travaille et surtout avec quels équipiers on est en connivence par rapport à partir dans une zone inconnue. Donc j'imagine que c'est le chantier des prochains jours, des prochaines semaines.
34: Vous avez l'impression, Mathieu Charpentier, qu'il a entendu ce message, qu'il est dans la bonne équipe ?
7: Le meilleur argument, c'est qu'on gagne avec lui. Donc hier, il a gagné avec nous. Donc je pense que ça fait partie des choses qu'il apprécie. Et il veut gagner. C'est un champion. Il veut gagner. Quand il gagne avec nous, ça peut que être positif. Donc oui, c'est notre travail. On travaille fort avec Decathlon, avec son CEO Javier Lopez, avec Rodolphe Saadé, le PDG de CMA CGM, pour le convaincre. On a des grands chefs d'entreprise qui sont derrière nous, qui lui ont expliqué la vision de l'équipe. Sportivement, l'arrivée de Romain Bardet en tant que manager général joue aussi un rôle dans le cap qu'on veut passer. Voilà, je vous l'ai dit, il est troisième coureur mondial, l'équipe est quatrième équipe mondiale aujourd'hui. Je pense pas qu'il y ait un gap important entre l'équipe et Paul, et au contraire, on a à mon avis la même trajectoire pour les années qui arrivent. Après, Paul, il est en fin de contrat dans un peu plus d'un an, en fin 2027. Il est libre de choisir la voie qu'il estime le mieux pour lui, la mieux pour lui. Nous, on fait tout pour le convaincre, c'est notre travail. Et ça se passe très, très bien. On se parle librement, en toute transparence. Encore une fois, c'est la vie du sport professionnel et on la connaît, lui aussi. Et l'important, c'est de faire le maximum, que ce soit nous et lui, pour performer.
26: Merci beaucoup, Mathieu Charpentier. À très vite sur les ondes de RTL. Avant de nous quitter, Christophe Bérard, dites-nous ce qu'on pourra lire demain dans les pages sport du Parisien.
6: Ben écoutez, on va parler de Paul Sexas, figurez-vous, c'est pas mal hein, pour revenir sur cet exploit de dingue. Et on va aussi revenir sur un autre exploit, celui de Vincent Louis sur l'Ironman, 37 ans, premier Français à le remporter. Et évidemment, il y a le PSG, il y a Manchester City, le choc mercredi en Ligue des Champions. Donc on va se projeter en se demandant notamment quelle sera l'attaque alignée par Luis Enrique, 4 pour 3 places, Doué, Torres, Kvaratskhelia et Dembélé. Et évidemment, ben, tout n'est pas toujours très beau dans le sport français, et vous en avez parlé aussi. On va revenir également sur la semaine désastreuse du judo français aux Mondiaux. Et on explique ce qui va et ce qui doit changer.
26: Ah ben on aura dans quelques minutes Stéphane Nomis, le président de la fédération, avec nous. Merci Christophe Bérard, à très très vite. Il est 19h25 sur RTL. Restez avec nous, après la pause, on parle d'abord de football. L'Olympique de Marseille veut sortir de la zone rouge ce soir à 3. Et l'invité de Jeannot, c'est Garnot Rohr, le sélectionneur du Bénin, qui était aux premières loges pour les adieux de Lionel Messi avec l'Argentine.
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23: Allez, on ouvre la page football, Cédric. Sixième journée de Ligue 1, on rappelle les résultats de l'après-midi.
34: Cet après-midi, Nice a battu Strasbourg 2 buts à 1. Rennes a battu Auxerre 4 buts à 1. Et à 20h45, le dernier match de cette sixième journée opposera 3 à l'OM Marseille, avant-dernier du championnat, qui reste sur 4 défaites de suite, Dimitri Ramelot.
23: Dimitri.
34: Bonsoir Dimitri.
24: Oui, bonsoir, vous m'entendez?
23: Bien sûr, on vous entend très bien.
24: Oui, effectivement, c'est un duel un peu inattendu, en tout cas en bas de tableau, compte tenu de la situation de l'Olympique de Marseille, hein, 17e, avec 3 points seulement, une victoire, 4 défaites depuis le début de la saison. Alors, est-ce qu'il y a le feu? Oui, forcément, quand on s'appelle l'Olympique de Marseille, et il y a le feu si ça ne fonctionne pas ce soir, parce que l'OM va rentrer dans une série où ils doivent gagner face à des adversaires à leur portée, un 3, puis après ils iront à Angers et rencontreront le Havre à la fin du mois, et puis 3, c'est devant l'Olympique de Marseille, une victoire, un nul, 3 défaites. Ça peut être un match qui lance la saison de l'un des deux clubs. Évidemment, très gros déploiement de forces de l'ordre, énormément de supporters de l'Olympique de Marseille qui devra faire sans Cornéus ce soir et sans Hulberg non plus. Wea est suspendu. La composition sera également importante ce soir pour l'équipe de Bruno Genesio.
34: Merci Dimitri.
23: Et 3 Marseille, ce sera bien sûr à vivre en fil rouge avec vous Dimitri sur RTL dans nos rendez-vous d'information.
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23: Alors l'humeur de Jeannot, dites-nous ce que vous avez aimé cette semaine, Jeannot.
27: Le football qui nous fait vibrer, ou plutôt les gestes venus d'ailleurs, et celui de Mathis Abline hier soir avec Monaco face à Toulouse est tout simplement magnifique. L'inspiration, l'accomplissement sont un exemple dans ce que l'on peut apprécier dans le football et ce qui amène bien évidemment de l'émotion. J'aurais bien aimé commenter ce but. 38e minute, la passe relée de Diop dans l'axe pour Abline qui soulève le ballon du pied gauche, un jongle, l'enchaînement, la frappe croisée devant Mackenzie et Guillaume Rest qui ne peut qu'accompagner du regard le ballon dans ses but, quel kiff. Ce genre de but, c'est tout simplement un bijou. Je vous rajoute tout de même, dans ce match, la parade du nouvel international, le gardien du TFC, à deux partout, un magnifique coup franc de Golovin que Guillaume Rest va détourner après un remarquable plongeon aérien.
23: Moi, c'est votre chouchou. Hein.
27: Oui.
34: En revanche, Jeannot, la performance du PSG hier face au Mans ne te laissera pas un souvenir impérissable. Tu n'as pas aimé la prestation de certains joueurs parisiens.
27: Alors attention, ce ne sont pas les choix de Luis Enrique au coup d'envoi du match contre Le Mans. Non, pas vraiment, puisqu'il avait décidé de laisser au repos Mendes, Dembélé après la période internationale et avant d'aller à Manchester City mercredi en Ligue des Champions. Mais bien la quantité ou plutôt la qualité du banc parisien, outre Digne qui a retrouvé du rythme, les autres remplaçants sont apparus très légers, j'insiste bien, très légers, justement notamment la charnière, Lucas Hernandez, Zabarni au milieu, Beraldo et Dro Fernandez et devant, Ferran Torres. Cela peut arriver de passer à côté d'un match. Götze, juste quelques fulgurances après pourtant ses promesses en sélection avec la Belgique. Des remplaçants ou des doublures qui sont loin d'être au niveau d'un prétendant à la troisième Ligue des Champions consécutive. Alors heureusement, nous ne sommes qu'au mois d'octobre.
28: Cela a été un honneur de porter ce maillot pendant près de 20 ans. J'aimerais tellement être présent pour toujours. La sélection est la plus belle chose de la vie. Et aujourd'hui est le jour le plus triste de ma carrière, celui de vous dire adieu. Vous allez me manquer. Je remercie le bon Dieu d'être argentin et de m'avoir permis d'accomplir ce rêve. Je vous aime.
23: Léo Messi. Messi a dit adieu, effectivement, au maillot de la sélection mercredi, Jeannot Séguier.
27: 208e sélection, deux passes décisives et un pénalty transformé, soit 126 buts au total pour sa dernière sortie avec l'Albi Céleste. Et au-delà de la victoire en amical 3-0 contre le Bénin, c'est bien l'émotion qui a régné durant toute la soirée dans l'Estadio Monumental de Buenos Aires, ce qui a marqué les observateurs et les 85 000 spectateurs. La famille de Messi au grand complet et la présence d'anciens partenaires comme l'ex-barcelonais Iniesta.
23: Gernot Rohr, grand témoin de cette soirée avec sa sélection du Bénin, adversaire de l'Argentine pour cette dernière, a répondu à l'invitation de Jeannot Séguier pour revenir sur cette incroyable soirée, mercredi, avant et après le match pour la DER de la Pulga des Rosario. Bonsoir Gernot Rohr.
0: Oui, bonsoir à vous.
23: Est-ce que vous avez vécu une de vos plus belles soirées d'entraîneur à Buenos Aires?
0: Ah oui, absolument, parce que c'est une soirée historique, c'est une soirée dont on se souviendra jusqu'à la fin de notre vie. Il y avait une telle émotion, une telle passion, c'est rarissime quand même de vivre ça dans une longue vie de footballeur, j'ai jamais connu ça, donc vraiment c'est un souvenir inoubliable.
27: Gernot, bonsoir. Racontez-nous quelles images en particulier retenez-vous de cet événement planétaire en fait?
0: Mais déjà l'accueil, l'arrivée au stade avec toute cette foule, quand nous avons été sur la pelouse pour la reconnaissance du terrain, et puis après évidemment lorsque Messi est arrivé sur le terrain pour s'échauffer, c'était la vraie folie pendant plusieurs minutes. Un public qui est vraiment exceptionnel, il faut dire, en Argentine. On avait vu un match de championnat de Independiente 3 jours avant. Déjà, on avait senti, mais là, c'était vraiment au-delà de tout.
34: Gernot, vous étiez quand même venu pour gâcher un petit peu la fête avec votre équipe du Bénin. Pour vos joueurs, même pour vous, le staff, c'était pas un peu compliqué aussi de disputer ce match, de jouer contre Messi?
0: Oui, il fallait trouver le juste milieu entre, comme vous dites, cacher la fête, c'était pas vraiment notre motivation. C'était participer à la fête, tout en étant digne, tout en étant à la hauteur sur le terrain. Pendant une mi-temps, on était à égalité, 0-0, on aurait pu marquer même. Donc vraiment, le Bénin a donné une belle image de son football. Et après, évidemment, il y a eu un pénalty pour Messi, on s'en doutait. Pénalty un petit peu sévère, mais on peut le siffler. Et la classe de ce joueur et de cette équipe, qui est quand même vice-champion du monde. Donc on a été vraiment satisfait de la prestation sur le terrain.
34: Est-ce que dans l'après-match, il y a un petit regret de ne pas avoir été un peu plus dans l'échange, notamment avec Lionel Messi, et de ne pas avoir pu faire des photos ou faire signer des maillots?
0: Oui, ça c'était un petit peu une déception pour mes joueurs surtout. Moi j'ai eu la satisfaction d'avoir avec mon collègue qui m'a fait signer mon maillot que j'avais depuis 2018. Scaloni. Se serrer la main, j'ai dit écoute, j'ai le maillot de Lionel Messi de 2018, on avait joué contre lui avec le Nigeria et il me l'a fait signer, mais malheureusement rien pour les joueurs, pas de souvenirs, pas de maillot évidemment, bon, même avec les autres joueurs, ils ne pouvaient pas échanger le maillot, c'était un petit peu une déception, mais je comprends aussi que tout soit concentré sur Messi dans une soirée comme ça. Et que c'est un peu normal d'oublier un peu un adversaire, surtout s'il s'appelle comme un petit pays qui est le Bénin. Mais le fait d'avoir été là-bas, pour mon équipe, c'était déjà un beau cadeau, malgré le long voyage. Hein, ça a été fait avec des avions de commerciaux, donc pas d'avion privé. C'était 26 heures de voyage. C'était un peu dur, donc la deuxième mi-temps, ils étaient un peu fatigués, mes joueurs. Et ils en ont profité, les Argentins, pour que la fête soit complète pour eux.
27: Alors Gernot, bien, on va profiter des voyages pour revenir en France. Vous qui avez dirigé Zidane aux Girondins de Bordeaux, et notamment en 96, avec ce parcours européen et la finale perdue en match aller-retour contre le Bayern Munich. Vous en pensez quoi de Zizou, sélectionneur de l'équipe de France, et de ses 4 premiers matchs à la tête des Bleus, 3 victoires et un match nul?
0: Oui, évidemment, hein, on a vécu de belles choses avec Zizou aux Girondins. Et là, j'ai revu Zizou à New York d'ailleurs, puisque j'ai été voir les deux premiers matchs là des équipes africaines. Et j'ai rencontré Zizou, on en a reparlé, puis je lui ai souhaité bonne chance pour son nouveau job. Et c'est formidable pour tout le monde d'avoir un Zizou à la tête de l'équipe de France. En plus, il viendra jouer bientôt à Bordeaux contre la Turquie.
27: Le 15 novembre. Le
0: 15 novembre.
27: Et vous pensez quoi de ses débuts? Sont des débuts réussis?
0: Absolument, absolument. Quand vous voyez ses débuts avec l'équipe de France, Et vous voyez les débuts difficiles de Jürgen Klopp en Allemagne, alors qu'on attendait tout de suite là aussi des résultats. C'est pas simple, hein, avec peu de jours de préparation. Je pense que c'est un début vraiment plus que réussi et très encourageant pour l'avenir.
34: Le style Zizou, ça ressemble au Zizou joueur, le Zizou sélectionneur, avec l'envie d'attaquer.
0: Quand vous avez des joueurs comme il a, devant notamment, et je pense à ce fameux gaucher qui joue au Bayern de Munich.
34: Olivier,
0: eh bien,
1: toujours les références allemandes,
0: un peu,
1: oui, toujours.
0: Un peu quand même, comparer un peu ce style-là avec à celui que Zizou a appliqué lorsqu'il était aux Girondins ou en équipe de France. Franchement, ça joue super bien au ballon, ça va de l'avant, donc c'est vraiment des choses qui ressemblent à Zizou. Et plus ça va aller, il faut un peu de temps. Hein. Quand vous êtes sélectionneur, c'est pas tous les jours que vous êtes avec votre équipe. Donc il faut plus de temps, il faut un an pour que vraiment un sélectionneur puisse imprimer à son équipe le jeu qu'il voudrait la faire pratiquer et surtout avoir connaissance de chacun d'eux, ça prend un peu de temps.
23: Merci beaucoup Garnot-Rohr d'être passé par On refait le sport. Merci Jeannot Rességuier pour cette belle invitation.
1: Merci Garnot en tout cas pour votre disponibilité.
0: Avec plaisir.
23: Et avant de refermer cette page football, comme chaque dimanche, nous avons une pensée pour notre confrère Christophe Glaize, qui est toujours injustement détenu en Algérie depuis le 29 juin 2025 et condamné en appel à 7 ans de prison. 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Allez, après la pause, nous serons en ligne avec Stéphane Nomis, le président de la Fédération française de judo. Et à mon avis, il n'est pas très content. Bilan des mondiaux pour les Bleus, 4 médailles, mais aucun titre du jamais vu depuis 2003.
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23: Le tour de la planète sport, Cédric, direction Singapour.
34: Où Max Verstappen s'est imposé cet après-midi. Le

0: a été éliminée dès les quarts de finale par la Russie dans l'épreuve par équipe. Les Bleus quittent l'Azerbaïdjan sans titre avec 4 médailles, 2 en bronze et 2 en argent.
1: Le président a annoncé 4 médailles d'or et le plus de finales et de médailles possibles.
2: On doit montrer qu'on est déjà prêt et qu'on est déjà dans la course aux Jeux Olympiques. Par exemple, c'est interdit de perdre au premier tour. En dessous de 5, c'est une contre-performance.
3: Stéphane Nomis, le président de la Fédération française de judo, était clair sur les objectifs avant ces mondiaux de Bakou. Malheureusement, avec 4 médailles, 2 argent, 2 bronze et aucun titre, le bilan est loin d'être atteint pour les Bleus. Et justement, pour en parler avec nous ce soir, il est en ligne avec nous, le président. Bonsoir Stéphane Nomis.
4: Bonsoir Isabelle.
3: Quel est justement le sentiment, Stéphane, qui prédomine après cette semaine? C'est la première fois depuis 2003 que les Bleus terminent les épreuves individuelles sans titre.
4: Oui, c'est dur. C'est vraiment dur. On passe à côté de notre championnat. On a une équipe de France qui est pas prête. On sort des Jeux Olympiques, de 2 Olympiades où on a excellé. On se rappelle que à Paris, on a fait 10 médailles et à Tokyo, 8 médailles. Donc, avec le même nombre de combattants. Donc, on s'attend normalement à 8-9 médailles à chaque fois. C'est beaucoup. C'est ambitieux à chaque fois. On est très, très ambitieux pour notre sport. Mais, là, on est passé à côté et on prend pas une médaille d'or, c'est du jamais vu. Donc on est un peu frustré et on n'a pas fait ce qu'il fallait, quoi. Et nos athlètes et les coachs et l'ensemble de l'équipe de France, on n'a pas fait ce qu'il fallait pour ramener de l'or. Et voilà. Mais par contre, ce qui est sûr, c'est que on va changer des choses, on va changer des manières de s'entraîner, du staff, on va se préparer. Pour briller à Los Angeles.
0: Stéphane, qu'est-ce qui vous a le plus déçu dans les performances françaises? C'est le niveau affiché, c'est l'attitude de certains, c'est la préparation de ce grand rendez-vous?
4: Oui, ce qui m'a le plus déçu, je pense que déjà, je pense que la médaille, c'est qu'on n'avait pas cherché la médaille par équipe. On est double champion olympique, on fait septième, on perd deux fois sur du tirage au sort et on concrétise pas. Ça, c'est très dur pour moi parce que si on passe en demi-finale, on doit passer en demi-finale. Alors même si il nous manquait, il y avait la moitié de l'équipe, c'est les deuxièmes et pas les premiers. Mais on doit quand même avec l'équipe B aller au bout, quoi. On n'a pas le droit, avec tout le potentiel qu'on a en France, on n'a pas le droit de rester septième, quoi.
3: Et justement, deux ans avant les JO de Paris, vous aviez changé 90% de l'encadrement. À deux ans des JO de Los Angeles, est-ce qu'il y a urgence à tout restructurer une nouvelle fois?
4: Oui, vous me connaissez. Je suis un chef d'entreprise. Moi, je suis il faut faire des changements. Il faut pas avoir peur de faire des changements. On va se poser cette semaine. On va se poser aussi avec les athlètes. Parce que le sport, il s'est vraiment beaucoup professionnalisé ces 5 dernières années. Et on va faire les changements qui s'imposent, hein. Mais voilà, quoi. Moi, je pense aussi à la jeunesse qui est en France, qui est dans la rue, qui est en difficulté. Peut-être que nos athlètes qui font du haut niveau des études, qui travaillent dur et qui montrent beaucoup de courage, ils peuvent être des exemples pour la jeunesse française. On se projette au-delà. Vous savez, ça les met en difficulté aussi, hein, ce qui se passe tous les jours. On en parlait ici aussi. Et vraiment, ils étaient quand même affectés de notre France. En plus, tous les étrangers, ils nous parlent de ce qui se passe en France. Et je voyais bien que ça les affectait aussi un peu. Donc, on se trouve pas d'excuses, hein. On a raté notre championnat, mais vraiment, on va tout reposer, on va écrire une nouvelle feuille blanche et on repart de zéro on a deux ans pour se qualifier dans toutes les catégories et briguer des médailles au JO avec le même objectif, 4 médailles d'or au JO.
0: Là, la feuille blanche, ça veut dire peut-être, comme il y a 4 ans, repartir avec un staff complètement différent?
4: Oui, c'est possible. On peut le faire. On pourrait repartir avec un nouveau staff. Mais vous savez, c'est dur de trouver un staff. Les étrangers, on a beaucoup de Français qui sont partis à l'étranger. Ils ont mis des pays, des Émiratis, Qatar, l'Azerbaïdjan. Ils ont mis des sommes folles pour récupérer nos staffs. Et en France, on n'a pas ces moyens-là On n'a pas les sponsors que eux ils ont. Par exemple, il faut faire un championnat du monde, organiser un championnat du monde. Pourquoi ils sont tout le temps en Azerbaïdjan?

0: à Tashkent, tout ça, parce que ça vaut plus de 10 millions. Nous, en France, on n'a pas ces moyens-là. On n'a plus ces moyens-là. La France, sur ces sujets-là, elle a baissé. Donc, on est obligé de composer différemment, on est obligé de faire différemment. Donc, on est obligé de s'adapter. Je vous dis, on est à la limite du sport pro et on doit trouver des solutions avec des nouveaux sponsors, l'État, avec tout le monde pour faire en sorte que notre équipe de France elle performe, quoi.
1: Mais de toute façon, vous avez des bons entraîneurs quand même. Il y a du talent. Oui, donc on vous donne rendez-vous, Stéphane Nomis, à Los Angeles en 2028. Merci Stéphane Nomis.
0: Merci. Merci Isabelle. À bientôt.
1: Il est 19h50. Une dernière pause. Et puis l'heptathlète Elisa Pinault, notre invitée, est en studio. Elle nous raconte sa bataille contre son cancer du sein.
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9: Mais cette personnalisation, elle coûte cher?
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9: Merci.
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11: J'ai un cancer. Voilà, j'ai un cancer, c'est dit, c'est fait, pas besoin de s'exciter sur le x2. J'ai un cancer du sein, j'ai 27 ans, je suis sportive de haut niveau, et l'information de cette vidéo, c'est que j'ai un cancer et qu'il faut faire attention à vous. Voilà, là c'est le résumé, vous pouvez quitter, maintenant que vous avez vu ça, vous avez tout compris.
1: C'était le 24 mars dernier. Sur Instagram, Elisa Pinault, 27 ans, vice-championne de France d'heptathlon en 2025, annonçait sur ses réseaux sociaux être atteinte d'un cancer du sein et mettre sa carrière entre parenthèses. Et ce soir, je le redis, c'est un honneur de vous recevoir, Elisa. Bon, rebonsoir.
12: Bonsoir, Isabelle.
1: Revenons à cette annonce de votre big C, votre big cancer, dans la vidéo qui est beaucoup plus longue que notre extrait, 3 minutes au total, malgré la gravité du moment. Vous gardez le sourire. Vous parlez de tout cela avec une incroyable autodérision. C'était important important de choisir l'humour pour parler de cette épreuve ?
12: Vraiment, je n'ai pas réfléchi à l'humour avant de poster. J'ai posté en étant moi-même, en disant ce que je ressentais et ce qui se passait avec le plus d'honnêteté possible. Mais non, j'ai pas essayé d'être drôle. Et puis c'est vrai que c'est ce qui en est ressorti le plus, mon humour. Mais vraiment, j'essayais d'être moi-même et de dire ce qui se passait, tout simplement.
13: Quand on est face à ça, comment on réagit quand on l'apprend ?
12: Alors moi, c'est très simple. Ma famille est venue me l'annoncer. Ma mère, elle m'a dit « Tu as un cancer, ma chérie. » Et j'ai dit « D'accord, c'est tout. »
1: Parce que vous en êtes rendu compte comment au départ ?
12: Moi, j'ai trouvé une boule sur mon sein. Et ensuite, j'ai fait donc les examens. Puis le diagnostic est tombé le 31 décembre. On m'annonce que j'ai un cancer. Et je dis « D'accord, parce que de toute façon, j'avais pas d'autre choix. »
1: 31 décembre.
12: Ouais, 31 décembre, le soir, avec les feux d'artifice en fond. C'était très spécial, mais j'avais pas trop le choix. Je devais accepter ce que j'ai fait. Et puis, on se présente au rendez-vous et on se soigne.
1: Vous insistez beaucoup sur la prévention dans toute votre petite vidéo qu'il y a sur Insta. C'est important ça aussi, parce que oui. Vous n'avez que 27 ans, hein, c'est très jeune. Ouais. Il y a de plus en plus de patientes qui sont jeunes malheureusement.
12: Ouais. Il y a que 5% des cas qui sont détectés, enfin chez les femmes de moins de 40 ans. Ouais. Moi j'en ai 27, donc c'est vrai que c'est un peu une anomalie que j'ai un cancer, étant donné que je suis sportive de haut niveau, que j'ai une bonne hygiène de vie, etc., etc. Ouais. Mais j'ai quand même eu un cancer, et c'est pour ça que je m'applique sur la prévention, parce que moi c'est ce qui m'a sauvée, de trouver mon cancer tôt pour ne pas avoir à m'infliger des traitements qui ensuite sont très très lourds.
13: On sent d'ailleurs votre détermination dans la façon de gérer à la fois l'annonce, aussi la gestion des traitements. C'était une réaction directe ou c'est une façon aussi de se protéger ?
12: La façon dont j'en ai parlé sur les réseaux, c'était ma façon de le faire à moi. Quand j'ai eu mon cancer, ça a fait sauter des petits boulons dans ma tête qui m'ont permis d'être plus moi-même sur les réseaux que j'étais avant. Et voilà, j'ai fait des petites vidéos avec l'annonce du cancer, puis où est-ce que j'en étais, la tumorectomie, puis les traitements de radiothérapie.
1: Pour ça, j'aime bien. Je fais juste une parenthèse parce que vous dites « Oh, j'arrive, il y a que des vieux, ils se demandent ce que je fais là.
12: » Alors vous aimez bien, mais pas tout le monde a aimé, malheureusement. Ouais. Je me suis pris des petites remarques parce que le mot « vieux » n'a pas été apprécié par tout le monde. je m'en excuse auprès des personnes âgées, c'était pas méchant. Mais oui, j'ai essayé d'être honnête en disant ce qui se passait pour les jeunes personnes qui m'envoyaient des messages pour me demander « Ah, toi, t'as eu de la radiothérapie, comment ça se passe, comment ça marche, et toi, t'as ça, et comment ça se passe ?» J'ai eu beaucoup de questions et j'ai essayé d'y répondre le plus simplement possible.
1: Mais c'est hyper important aussi de raconter ce qu'on pour un peu rassurer ceux qui pourraient être amenés à vivre la même chose que vous.
12: C'est ça. Moi, j'ai eu beaucoup de messages en disant « J'ai une biopsie à faire la semaine prochaine, je suis stressée, j'ai ça à faire, comment ça se passe ?» Alors moi, je répondais toujours en disant ce qui m'est arrivé à moi et pour rassurer, pour encourager à ne pas avoir peur et à faire les démarches pour aller chez le médecin pour faire le diagnostic et ensuite les traitements et ne pas mourir de ce cancer.
13: Quelle était la place du sport dans toute cette période ? Vous avez fait les interclubs de Franconville fin mai et vous avez réussi malgré tout à maintenir une petite pratique sportive ?
12: Non, pas petite. Non.
13: Une grande pratique sportive ?
12: Moyenne. Allez, moyenne, si je suis honnête. Je me suis entraînée jusqu'à la veille de ma tumorectomie. Ensuite, je me suis entraînée peut-être dans les 6 jours, dans la semaine qui a suivi mon opération. Après, il a fallu que je retourne en radiothérapie. Et là, c'était plus difficile. C'était vraiment très lourd comme traitement. Donc, j'étais fatiguée. J'avais du mal à me motiver à aller à l'entraînement. J'avais besoin de faire beaucoup de siestes. Mais j'y suis allée quand même. Et dès qu'on m'a relâchée, j'y suis retournée. Et ça s'est très bien passé. J'ai pris beaucoup de plaisir.
1: Aujourd'hui, comment vous allez ? Et la suite, c'est quoi ?
12: Aujourd'hui, je vais beaucoup mieux. J'ai fait mon IRM de contrôle et normalement, j'ai plus de cancer. Enfin, je le dis à la radio, j'ai l'impression qu'il va revenir juste pour me punir, donc je ferais mieux pas le dire, mais voilà. Mais malgré la maladie, j'ai continué de m'entraîner et j'ai continué de chercher évidemment la santé à travers le sport, mais aussi la performance parce que c'est ce qui m'intéresse le plus. Et là, aujourd'hui, maintenant que ça va mieux, je suis toujours sous hormonothérapie, il me reste à faire face au défi de tout sportif de haut niveau, c'est-à-dire s'entraîner dur et mettre en place les structures et trouver les partenaires qui vont m'accompagner dans dans mon parcours.
1: Et donc, on lance un appel ce soir, s'il y a des partenaires qui nous écoutent. Elisa cherche pour qu'on l'aide parce que son entraîneur est en Belgique, c'est
12: ouais,
1: ça
12: ouais.
1: Vous devez vous entraîner en France parce qu'il y a des études aussi,
12: ouais,
1: Elisa.
12: Et des études de kiné, oui.
1: Voilà, et que bah, pour mener tout ça de front, il faut un peu de sous. Il faut,
12: ouais.
1: Parce que vous êtes sortie un peu des listes. Hein,
12: ouais, bah, de... avec mon cancer, j'ai voilà. moins performé cette année. Mais par contre, c'était pas mauvaise, très encourageante, mais pas assez... haute pour être sur la liste de sportifs de niveau. Et donc, c'est sûr que ça fait un petit pas de recul par rapport à mon statut d'avant, quoi.
1: Est-ce que LA 2028, c'est dans un coin de votre tête?
12: C'est très loin dans l'horizon, même si c'est que 2 ans. Moi, je vais m'entraîner au mieux et je verrai où est-ce que j'atterris. Mais maintenant, après une épreuve pareille, moi, je prends tout jour après jour. J'ai du mal à me projeter, j'avoue.
1: Merci beaucoup, Elisa Pinault, d'être venue à RTL aujourd'hui. Votre témoignage est si important pour à l'occasion d'Octobre Rose. Merci, Cédric Chasseur.
13: Merci, Isabelle.
1: De m'avoir accompagnée. Merci à Boris et Léa pour la réalisation. Après les infos, vous avez rendez-vous avec Frédéric Becbédé pour Tous les goûts sont permis. Bonsoir, Frédéric.
14: Bonsoir, Isabelle. Oui, ben, je sais pas ce qu'ils ont. Ils sont tous de très mauvaise humeur ce soir. À tout de suite.
1: Ben, nous, on était de très bonne humeur ce soir dans
13: Essayez. Le
1: sport. 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Les informations vous sont présentées par Nathalie Miché.
15: Bonsoir à tous. La bataille de France commence. La réaction de Raphaël Glucksmann, large vainqueur de la primaire de la gauche social-démocrate dès le premier tour. Plus de 66% des voix pour le candidat Place Publique qui se fixe comme première responsabilité de rassembler en vue de l'élection présidentielle. Une défaite sévère pour le patron du PS, Olivier Faure, qui a recueilli 14,4% des voix. Mais désormais, lui aussi appelle au rassemblement.
16: Vous toutes et tous avez dit une chose simple, nous gagnerons cette élection présidentielle par la gauche unie, la gauche socialiste, écologiste, communiste, la gauche syndicale, la gauche associative, celle des élus locaux. Sans cette galaxie que j'ai souhaité incarner dans cette primaire, aucune transformation sociale et écologique n'est imaginable. Voilà, nous avons désormais un candidat, à nous toutes et tous, de forger ensemble cet esprit de victoire. Merci.
15: Olivier Faure au micro RTL de Vincent Serrano. Pour leur part, Ségolène Royal, Emmanuel Morel et Jérôme Guedj ont obtenu moins de 10% des voix. Tous apportent désormais leur soutien à Raphaël Glucksmann, vainqueur de cette primaire de la gauche, je le rappelle, dès le premier tour, avec plus de 66% des voix. Dans le scandale du périscolaire, une nouvelle plainte collective va être déposée dès demain contre la mairie de Paris et plusieurs de ses responsables ou anciens responsables. Une vingtaine de familles sont associées à cette procédure. Les rebelles houthis du Yémen revendiquent les attaques d'aujourd'hui contre les aéroports saoudiens de Riyad et Dammam, villes situées sur le golfe Persique. Ils disent également avoir visé une installation gazière et une raffinerie de pétrole dans la capitale saoudienne. En Ukraine, c'est une centrale électrique qui a été frappée par la Russie ce soir et cela quelques heures après l'annonce inattendue faite par Donald Trump. Le président américain a assuré qu'un accord pour une trêve énergétique avait été conclu entre Kiev et Moscou. La Ligue 1 de football et l'OM sous pression après 4 défaites consécutives. Les Phocéens se déplacent à 3 ce soir en clôture de la 6e journée. Le coup d'envoi, c'est à 20h45. Tout à l'heure, Rennes l'a emporté 4-1 contre Auxerre et victoire de Nice 2-1 contre Strasbourg. Les courses demain à Marseille, Borély, départ à 13h55. Dominique Cordier vous conseille de jouer le 12, le 5... le 4, le 14, le 2, le 7 et le 11. L'outsider de RTL, c'est le numéro 14 qui s'appelle Mets le feu. La météo, demain, ce sera un ciel pluvieux le matin sur les régions de l'Ouest, du Cotentin jusqu'à la Nouvelle-Aquitaine. Un temps bien ensoleillé toute la journée sur une large moitié Est et l'après-midi, moins de pluie dans l'Ouest, mais le temps va rester couvert. Les températures vont amorcer une remontée avec des minimales comprises entre 2 et 16 degrés. Et les maximales iront de 16 à 26 degrés. Vous êtes sur RTL, il est 20h03, place à Frédéric Becbédé et ses invités.
14: Merci Nathalie Miché, on vous retrouve à 21h pour un nouveau point sur l'actualité. En attendant, place à Tous les goûts sont permis, branchez la guitare.
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14: Bonsoir et bienvenue dans Tous les goûts sont permis, une heure de mauvaise foi de haut niveau avec Éric Neuhoff du Figaro qui finira peut-être un jour par rentrer à l'Académie française, Guillaume Durand de la Tribune dimanche, presque tous les dimanches, et Clara Dupont-Monod, seule adulte responsable de ce plateau. Merci à tous les trois de venir une fois de plus échanger des coups de canif dans le dos avec le sourire. Au menu ce soir, faut-il s'infliger la dernière adaptation des Misérables au cinéma ? Éric nous parlera d'un film sur un fonctionnaire de Vichy, encore ? Guillaume nous ressort un échenose vieux de 20 ans et Clara nous emmène dans une forêt interdite aux humains. Enfin, la question qui fâche, nos enfants sont-ils devenus complètement cons ? Alors, tous les goûts sont permis ? Oui, parce qu'ici, t'es pas ailleurs. On démarre avec une question qui devrait tous nous unir dans la fatigue. Faut-il s'infliger une nouvelle adaptation des Misérables au cinéma en salle le 14 octobre ? Éric, avouez-le, vous n'avez pas lu Les Misérables en entier, ça fait 1492 pages dans la Pléiade que j'ai ici, en tout petit caractère.
17: Je confesse, oui. Mais j'ai vu le film en entier.
14: Ah, alors vous avez vu le film qui dure 3 heures ?
17: Ça va,
14: Merci pour cette excellente intervention, Éric Neuhoff.
17: Mais non, mais c'est le bon gros film de patrimoine, comme on en a goûté tous ces derniers mois, comme Monte Cristo comme De Gaulle, les Mousquetaires.
14: Et Illusion perdue était très très bien.
17: Ah, mais c'était un peu le cran au-dessus, quand même.
14: Ouais, de Xavier Giannoli.
17: Comparé. Et là, les gens vont être contents. Ils en auront pour leur argent. Ça leur évitera de lire les 1400 pages. C'est pas des chefs-d'œuvre, ça. En tout cas, c'est comme du Serge Moati avec des gros moyens.
14: Ah bon, d'accord, c'est pas très très gentil ça en fait.
18: C'est très méchant.
17: Bah non,
14: il y a Vincent Lindon.
17: Vincent Lindon est magistral. C'est lui qui tient le film à bout de bras.
14: Il joue Jean Valjean.
17: Et là, s'il a en face de lui Tahar Rahim,
18: qui est formidable,
14: qui fait l'inspecteur Javert,
17: mais qui est calamiteux parce que on sait pas où il est. Le pire, c'est quand il parle, c'est totalement à côté de la plaque. Et quand il se tait, il voudrait que ses silences soient éloquents, il prend des regards noirs. Et je peux vous dire que les scènes de face à face, il se fait bouffer totalement par Lindon, qui a l'air de dire qui est ce partenaire. Il y a une voix off un peu bizarre aussi, qu'on entend au début, au milieu et à la fin, d'une vieillarde Kakoshi, mais je vous dis pas qui c'est. Il y a des images de synthèse qui sont un peu gênantes. Mais
14: plus que ça, c'est de l'IA, une fois de plus. Ah, la semaine dernière, on parlait de l'IA. C'est un film avec pas mal de plans à l'IA.
17: Et Camille Cotin est très bien en Madame Thénardier. En revanche, Benjamin Laverne en Thénardier, il se prend pour Danny Boone, il grimace, il tord la bouche, il roule des yeux.
14: Moi, j'ai trouvé drôle.
17: Ah ouais, ouais. Moi, j'ai trouvé qu'il foutait en l'air tout ce qu'il avait gagné depuis les Césars et que là, c'est fichu.
18: À part ça, il a aimé, hein.
17: Oui. Non, mais
14: ça c'est quand Éric Neuhoff a aimé un film.
17: Je suis resté jusqu'au bout.
19: C'est ce qu'on appelle une omelette norvégienne. Ouais.
14: Bon, et Clara Dupont-Monod, vous aimez Victor Hugo ?
18: J'aime Victor Hugo et moi j'ai aimé ce film, même si j'ai trouvé que la deuxième partie, quand Cosette a grandi, est un peu moins réussie que
17: moi,
18: la première. Et ben voyez. Et surtout, moi j'ai trouvé que c'était un grand film sur la figure du méchant. Contrairement à Éric, j'ai nommé l'inspecteur Javert et Madame Thénardier, donc respectivement incarnés par Tahar Rahim et Camille Cotin. Et franchement, sur le papier, j'y serais pas allée. Si j'avais lu Jean Valjean, Vincent Lindon, pour moi, c'est un rôle qui est calibré pour lui, c'est fait pour lui, on le voit. On me dit Valjean Lindon, je me dis, mais c'est évident. Alors que Tahar Rahim, en inspecteur Javert, en flic impitoyable, franchement, il faut aller me chercher. Et ça marche. Je trouve que la caméra leur donne mille nuances, leur jeu donne mille nuances. Camille Cotin, Madame Thénardier, elle est à la fois basse et fière, elle est à la fois mégère et suzeraine. Tahar Rahim en Javert, il fait autant peur que pitié. Et je trouve que tout ce chatoiement, en fait, complètement inattendu du personnage du méchant est très réussi. J'avais pas le souvenir que l'écriture de Victor Hugo tournait comme ça, dans un espèce de pas de deux autour de la figure du mal. Peut-être que oui, il faudrait que je le reprenne.
14: Ah, c'est l'histoire d'une rédemption. Donc c'est quelqu'un qui est bagnard et voleur qui devient un honnête homme et un...
18: Oui, mais je ne sais, je me souvenais plus que le texte, et c'est ça que je voudrais vérifier, s'attardait autant sur la figure justement inverse qui est celle du mal. Et je soupçonne même le réalisateur d'être secrètement attiré, d'avoir un petit faible pour les infréquentables. Ça lui ferait un point commun avec vous, Frédéric. Et du coup, mais je trouve vraiment que c'est un formidable film sur les figures du méchant. Franchement, chapeau bas à Tahar Rahim et Camille Cotin.
14: Alors c'était assez marrant parce que moi je l'ai vu en projection au festival de Saint-Sébastien, au Pays Basque, avec des sous-titres en basque, et la présentation c'était Los Miserables with Vincent Lindon. J'ai trouvé ça assez cocasse.
19: Est-ce que le film a été bien accueilli ?
14: Oui, oui, ah oui, standing ovation de 10 minutes en présence de l'équipe du film. C'était, ils, oui, étaient, ils toujours, pleuraient d'ailleurs, ils pleuraient l'équipe. Hein.
17: Toujours quand ils sont là.
18: Non, mais c'est du super boulot quand même. On se. Tahar Rahim, bah, Frédéric, qu'est-ce que vous en avez pensé de l'inspecteur Javert?
17: Mais en, moi, oui, en basque, trouvé... il est bien.
14: J'ai trouvé, non, j'ai trouvé qu'il était assez stone face, quoi. Il fait pas grand chose, mais c'est vrai qu'il il fait peur. Guillaume Durand, départagez-les, s'il vous plaît.
20: Les Misérables, c'est un succès mondial. On a vu avec la comédie musicale. Je suis pas certain que le film soit génial au sens de la créativité du cinéma. Maintenant, ce qui est certain dépeigne comme une sorte de somptueux mélo à vocation justement planétaire, a un écho qui moi m'a profondément touché quand j'ai visité le bureau où Victor Hugo à Guernesey écrivait tous ses livres. C'est que je le voyais.
14: Il a écrit Les Misérables là-bas. Hein.
20: Il a écrit Les Misérables là-bas. C'est une petite pièce, il y a une sorte de peau de bête par terre, un Christ, et puis une sorte de prie-dieu, et sur le bord du prie-dieu, il y a quelque chose d'assez plat qui est face à la mer, face à l'océan. En pensant aux Misérables et en pensant à ça, j'imaginais cet homme toute la journée en dehors de ces histoires de table qui tourne et de maîtresses multiples, qui était justement face à l'océan comme la métaphore absolue de ce que peut être la condition humaine, et qu'il n'est pas totalement étonnant qu'il ait inventé ça. Il y a quelque chose qui est à la fois, parfois, mélodramatique, limite, comment peut-on dire...
14: Sirupeux, si vous voulez le dire, manichéen.
20: Et en même temps, absolument extraordinaire. Et il ne fallait cette solitude. Je ne peux quand même pas oublier que c'est quand même un homme qui est parti 15 ans pour des problèmes de conviction politique, s'enfermer dans une île que j'ai visité aussi comme beaucoup de gens et qui n'est pas la plus gaie du monde, et qui a écrit Les Travailleurs de la mer, qui a écrit des chefs-d'œuvre absolus.
14: Alors vous voyez, on lui demande un avis sur un nouveau film, mais non, mais et il parle de Victor Hugo à Guernesey. Et ben c'est très bien.
20: Parce que le film, je m'en branle. Non mais je veux dire par ça que
18: allez,
20: c'est pas...
18: Lundi.
20: Non mais c'est pas le sujet, c'est qu'on, vous vous souvenez...
18: Alors un peu quand même.
20: Si, non, mais tu te souviens par exemple de la version qui avait été donnée par Lino Ventura, qui était la version télévisuelle, il y a des années et des années.
14: Oui.
20: C'était pas génial, mais c'était prenant. C'est ce que tu dis est tout à fait juste.
14: Non, mais
20: les personnages sont tellement invraisemblables que quand les acteurs sont bons, c'est prenant.
14: On peut dire quelque chose, c'est que c'est la énième version des Misérables et ça ne s'adresse pas à nous. Parce que nous, on a vu déjà beaucoup de versions des Misérables. Ça s'adresse surtout aux jeunes, à ceux qui ne connaissent pas cette histoire. Mmh. Et j'ai vu, il y avait pas mal de jeunes dans la salle quand j'y étais. Ils étaient bouleversés.
20: Oui, comme pour mon
14: l'histoire, elle est plus forte que les versions différentes et les acteurs et les critiques qu'on peut faire.
20: Comme
14: cette
20: pour Monte-Cristo, comme pour Monte-Cristo, pour les Trombes.
14: C'est tellement universel, parce que ça parle de pauvreté, en fait.
18: Exactement, mais c'est là où le talent...
17: Oui. Ils veulent le tirer vers...
18: C'est là où le talent de ce film oppose au côté un peu monolithe de Jean Valjean, mais que Hugo a créé comme ça, hein. Bonté absolue, rédemption, âme lavée, etc. Cette espèce d'ambiguïté des personnages, au contraire dits négatifs, qui sont à la lisière, en fait, du bien et du mal.
14: Oui. Mais on peut dire qu'Hugo, c'est pas Dumas. C'est-à-dire que Dumas, il y a des cavalcades, il y a des bagarres, il y a des scènes de d'amour. Là, c'est plus
17: il y a des barricades. Là.
14: C'est plus lourd parce que c'est Hugo. C'est un roman engagé. Il veut démontrer quelque chose, vous voyez.
20: Mais il y a quand même quelque chose de génial. C'est quand même lui qui a écrit 93, qui est un roman extraordinaire, qui a écrit Choses vues pendant la révolution de 1848, qui est quelque chose d'extraordinaire.
17: Et c'est
20: des dizaines de poèmes qui sont absolument extraordinaires. J'adore Alexandre Dumas. Enfin, on n'est pas du tout au même niveau. C'est un génie absolu. La formule que j'ai employée tout à l'heure, je la regrette. C'est un des chefs-d'œuvre de l'humanité. Comment ne pas y aller, même si pour des raisons multiples et variées, on peut avoir des prévenances pour un acteur, une manière de faire un peu trop de pyrotechnie, à mon avis, dans un film comme ça, qui finalement mériterait un peu de sobriété.
14: Alors, du coup, j'ai rien compris. Alors, levez la main ceux qui disent d'aller voir Les Misérables, nouvelle version. Oui. Eh ben, vous êtes trois et moi aussi. Et on est quatre, c'est unanimité. Ah, t'as mis, c'est trois et demi.
17: Trois et demi. Ok. Ah, toi aussi.
14: Trois et demi. Donc, on retourne au bagne avec Jean Valjean. Dans un instant, dans Tous les goûts sont permis, Éric Neuhoff a vu Notre salut d'Emmanuel Mare. Guillaume Durand a déterré Ravel de Jean Echenoz.
20: Ouais.
14: Et Clara Dupont-Monod nous emmène de l'autre côté du lac avec Sylvain Prudhomme. À tout de suite.

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12: Ils ont vu des films, lu des livres et ils demandent une augmentation. Ce sont Éric Neuhoff, Guillaume Durand et Clara Dupont-Mono. Ensemble, on défait la culture et place désormais au goût des autres. Je rappelle le principe, mes trois camarades choisissent, les deux autres subissent et moi, je compte les points. On commence avec vous, Éric. Encore un film sur Vichy, notre salut d'Emmanuel Mar, sorti le 30 septembre. Et vous l'avez vu à Cannes, je m'en souviens encore, vous m'en avez parlé avec des trémolos dans la voix. Pourquoi ?
13: Ouais. Mais il faudrait mettre la Marseillaise, demander à la régie de faire ça. Parce que enfin un grand film français. On n'est pas habitué là. C'est quelque chose de prodigieux, un vrai choc. 2h30, une plongée dans le régime de Vichy à travers l'itinéraire d'un petit ingénieur raté. Là, notre salut, c'est le titre de l'essai qu'il avait publié à compte d'auteur avant la guerre et qui n'a pas marché du tout.
12: C'est l'arrière-grand-père du réalisateur.
13: Oui. Ça, on le découvre dans un carton à la fin, mais on voit aussi qu'ils ont le même nom. Et le film est prodigieux parce que c'est bourré de trouvailles, bourré d'anachronismes qui sont très très intelligent. Le type parle de management dans les soirées.
12: Ils dansent tous sur popcorn.
13: Ils dansent sur popcorn à un moment donné. Dans une soirée à la préfecture de Limoges, qui est un peu du Modiano. C'est très étrange ça. Tous les cocktails, les discussions, les non-dits, tout ce qui se passe hors champ en plus, les trains qui partent dans la nuit, les fourgons dont ils parlent, mais de façon très technique et administrative.
12: Alors ce truc-là, ça, c'est comme dans la zone d'intérêt. Vous vous souvenez, tout se passait hors champ.
13: C'était aussi un chef-d'œuvre là.
12: Ouais. Oui.
13: Et puis ce type-là, c'est le contraire d'un Lacombe-Lucien. C'est un vrai pétainiste. Il est un peu trop exalté pour les fonctionnaires qui bossent avec lui. Et on voit aussi tous ces gens au travail, ce que c'est que l'industrie de la collaboration. Et le film est vertigineux. Swann Harlow,
12: qui joue Henri Marre.
13: Ouais, et qui est habité, c'est une espèce de spectre en costume à rayures. Et le destin de ce type, de ce médiocre, de ce Français très moyen, est beaucoup plus éclairant que tous les documents qu'on a pu lire sur l'époque. Et on voit ce que c'était, on a l'impression d'y être, et ça c'est très très étonnant. On ne s'ennuie pas une seule seconde.
12: Plus que Les Rayons et les Ondes de Giannoli avec Jean Dujardin.
13: Ah, c'est pas pareil.
12: Même sujet.
13: C'est plus cinéphile. Il a inventé des trucs, il est malin, il sait ce qu'il fait. Moi, j'adore Les Rayons et les Ombres. Puis c'était inspiré de quelqu'un qu'on connaît,
12: Jean Luchet,
13: plus connu que Henri Marre. Et là, c'est vraiment un éclairage très, très nouveau. Et on voit qu'il n'aurait pas pu écrire un livre ou des mémoires ou un roman. Et là, la voix off aussi, qui est faite de la correspondance entre le mari et la femme, est très très bonne. Et c'est le portrait d'un médiocre, mais c'était peut-être aussi toute cette France-là qui a été médiocre.
12: Vous avez dit dans votre article du Figaro magazine, c'est qu'il y a un cliché, c'est de dire que la France ne parle jamais, ne fait pas de films sur la collaboration. Or, il y en a plein. Il y a Lacombe-Lucien, Uranus, même Papy fait de la résistance, Le chagrin et la pitié. Enfin, il y en a eu quand même un paquet maintenant, jusqu'à celui-ci. Clara Dupont-Monod, alors qu'est-ce qu'il apporte de nouveau celui-là?
14: Je suis assez d'accord avec Eric. J'ai été assez envoûtée. J'aurais quand même signalé qu'il y a quelques petites longueurs. C'est quand même la collaboration filmée quasiment caméra à l'épaule. Donc parfois, on suit le personnage quand il marche. Donc la caméra s'attarde longuement sur les façades. Il y a, soyons honnêtes, Eric, il y a quelques endroits où vous pouvez quand même sans problème vous lever, aller vous faire un sandwich dans la cuisine, revenir. Vous n'aurez pas loupé.
13: C'était impossible. Il n'y avait pas de sandwich.
14: Crucial. Alors vous me direz un film de Eric Romer non plus. Hein. Romer, vous pouvez même descendre à la boulangerie, acheter une baguette pour vous faire un sandwich, revenir.
13: Et la faire
14: vous n'aurez pas loupé un renversement spectaculaire, on va pas se mentir. Mais malgré ces longueurs, moi j'ai été très séduite. D'abord pour cette espèce de heurte temporelle qu'il s'autorise, parce que voir subitement débarquer Alphaville ou alors la Life is Life en pleine parade pétainiste, alors que les gens crient vive le maréchal, on a l'impression qu'en fait avec leur bouche ils reprennent Life is Life, le refrain. Donc ça c'est complètement étonnant, c'est l'école Sofia Coppola Marie-Antoinette.
12: Ah bah oui, avec ses baskets. Exactement, à Versailles.
14: Ça, voilà.
12: Oui.
14: Donc ça c'est joué sur les codes qui s'entrechoquent. Et moi j'ai trouvé que le personnage en fait à la fin le plus terrible, c'est sa femme. Parce que sa femme, en fait, elle a même pas de conviction ou de valeur, contrairement à lui. Elle, tout ce qu'elle veut, c'est un bel appartement et des robes. Et il y a cette espèce d'extrait complètement terrifiant dans sa correspondance où elle lui dit « les gendarmes sont venus ce matin. Dis donc, t'aurais pu me dire que l'appartement qu'on occupe appartenait à une famille juive ?» dis donc, je le savais pas. Il y a eu un quiproquo quand même. Et on s'arrête là. Et je me demande si ce côté invertébré, justement, absence totale de conviction, de ventre mou, est pas la chose encore plus glaçante que ses convictions, parce que lui, il est convaincu en effet.
12: C'est la vérité.
14: Il fait que des mauvais choix. À la fin, il va vers le mauvais camp. Il fait tous les mauvais choix. Mais c'est un film qui aurait pu s'appeler L'homme qui classe. L'homme qui recense, l'homme qui juge, l'homme qui codifie.
12: Et ça fait aussi beaucoup référence à l'actualité. Pardon, on a l'impression quand même qu'il y a une démarche politique dans le film. Me trompais-je, Guillaume Durand ?
15: Moi, j'ai pas eu ce sentiment-là. Je suis un peu d'accord avec les deux, mais j'amènerai un bémol. Premier bémol, c'est que je pense pas que le héros soit un médiocre. C'est un type effectivement notre salut, qui n'arrive pas à trouver sa place, donc qui est quelque part une sorte d'arriviste déçu et qui débarque à Vichy pour vivre à Limoges, dans cette espèce de province française collaborationniste, et donc où il faut trouver le moyen de s'en sortir. Et ce qui est génial, à mon sens, dans la réalisation d'Emmanuel Mare, c'est que, et c'est pour ça que je suis d'accord avec les deux, c'est qu'en fait, il rend cinématographique des conversations techniques. C'est-à-dire qu'à des moments, on se demande, c'est du cinéma. Il dit, qu'est-ce que tu as amené des camions, est-ce que tu as... Sauf que évidemment le sous-entendu de tout ça, le sous-texte, c'est pour embarquer des juifs.
14: Surtout qu'ils disent rassemblement plutôt que rafle.
15: Voilà, alors 18 octobre 1942, oui, il me faudrait 1800 litres, 5 camions, il faut embarquer 800 juifs à Toulouse. Et alors à un moment, sa secrétaire dit, qu'est-ce qu'on met, effectivement? On met... on va mettre rassemblement. Donc il y a toutes ces conversations techniques, il y a les batailles entre eux, car il a un chef de service qui lui refuse la Francisque et qui est, disons, beaucoup plus hostile au régime du maréchal Pétain. Donc ça donne une ambiguïté. C'est vrai que ça fait tellement penser à Modiano. Ça fait tellement penser à cette ombre obscure permanente, justement, d'un monde qui est un monde qui, malheureusement, aujourd'hui, est une question que nous nous posons. C'est pour ça que je reviens à ce que vous vous disiez tout à l'heure. C'est-à-dire, dans quelle mesure un type qui est un jeune polytechnicien moyen de gamme pourrait aujourd'hui collaborer à un régime qui serait un régime infréquentable? La question est toujours posée. Au début, j'allais dire, c'est présenté comme quelque chose de pas si grave que ça. C'est-à-dire, c'est un type qui va à Vichy pour faire son boulot.
12: Réussir.
15: C'est un ingénieur, il va réussir, etc. Et c'est justement, plus on avance à partir de ces réunions qui ne sont que des réunions avec des types en costume un peu sinistre, que tout d'un coup on se rend compte que c'est une tragédie épouvantable. Oui. Jusqu'au moment où les Allemands qui entrent en scène à la fin du film disent finalement l'administration française on n'y comprend rien, embarquer les Juifs ça suffit et c'est terminé.
12: Je voulais dire que ça m'avait fait penser à un film de Bertolucci qui s'appelle Le Conformiste. Jean-Louis Trintignant, c'était en 70, c'était un peu la même chose sauf que c'était le fascisme italien.
15: Exactement.
12: Et un type qui devenait violent alors qu'il était totalement mou, vous voyez.
13: Un trauma sexuel d'enfance chez Bertolucci.
15: Mais
13: alors que là il y a pas ça. Swan Arlo est
15: absolument
13: incroyable.
15: Prodigieux parce que justement il a quand même un physique d'anti-salaud.
13: Ouais.
15: Donc, on c'est très ambigu du début jusqu'à la fin, quoi. Même si on sait qu'il est, il a physiquement cette idée, le jeune homme mince, le cheveu abondant, avec des petits costumes.
12: Apparemment inoffensif, c'est ça.
15: Voilà, inoffensif, mais,
13: Il a quand même écrit ce bouquin et il voudrait qu'on applique ses idées.
15: Ouais.
13: C'est pas un type qui est arrivé là-bas. Certes, sa femme lui dit, tu as dilapidé l'héritage, va trouver du boulot. Mais lui, il est convaincu, quand même.
15: Et il a vécu jusqu'en 1956.
13: Ouais, c'est ça qui est
15: un vrai personnage.
13: Il a disparu après la guerre, sa famille ne sait pas ce qu'il est devenu et il est mort,
12: Qui a eu le prix du meilleur scénario au festival.
13: Ça aurait dû avoir la Palme d'Or.
12: Vous pensez?
13: Ah oui.
14: Oh, il y avait Fjord.
13: Il l'a déjà eu.
12: Ah, le réalisateur l'avait déjà eu. Ouais. D'accord, ok. Oui, c'est quand même bien d'avoir la palme du scénario avec un film qui est en grande partie improvisé, hein.
13: Ouais.
12: c'est ça qui est marrant.
14: D'où peut-être le fait de serrer un tout petit peu.
13: La guerre, c'est long, 5 ans.
12: Bon, alors, on y va ou pas? Est-ce qu'on y va? Levez la main.
15: La réponse est oui.
13: Ah oui, en traction avant.
12: Elle bouge pas. Donc, deux voix.
14: Ça lui arrive.
12: Deux voix pour, une voix contre, et moi, je mets ma voix pour. Donc, ça fait 3-1.
13: Elle aime pas qu'on se moque des collabos.
12: Bien, Guillaume Durand, la semaine dernière, vous nous avez conseillé un Stephen King de 2022. Cette semaine, vous nous ressortez Ravel de Jean Echenoz, publié en 2006. Vous trouvez la rentrée littéraire trop nulle ou vous allez nous parler de tous les livres qu'il y a dans votre bibliothèque? Expliquez-nous la situation.
15: Alors, je te le confirme, la rentrée littéraire n'est pas très brillante. Pourquoi? Puisqu'on a parlé justement du film avec Brad Pitt et l'animal. Toute la musique du film, jusqu'à la fin, pour parler d'actualité.
12: C'était la semaine dernière, ça.
15: C'était la semaine dernière, mais je rappelle, vous étiez... Le moment où le chien trouve une nouvelle propriétaire, arrive la musique classique. Et dans les musiques de films aujourd'hui, de plus en plus, les plus grands musiciens, comme par exemple Alexandre Desplat, John Williams, Hans Zimmer et beaucoup d'autres, ça a été le cas de Maurice Jarre avec Laurence d'Arabie, utilisent Maurice Ravel. Pourquoi ils utilisent Maurice Ravel? Parce que Maurice Ravel a trois qualités que n'ont pas forcément tous les autres compositeurs. Un, c'est l'un des plus grands orchestrateurs de l'histoire de la musique. Deux, c'est le roi de l'harmonie, il a une capacité absolument extraordinaire à partir d'une mélodie au piano de faire sonner les hautbois, les cors, etc., tous les instruments d'un orchestre. Et troisièmement, ce que n'ont pas par exemple forcément Beethoven, c'est un mélodiste incroyable. Et donc, tout ce que Ravel a été fait pris par le cinéma. De Pléchin a tourné 3 films avec la musique de Ravel, notamment avec Daphnis et Chloé. Il a même fait jouer le rôle par François Civil dans un dernier film en 2025 d'un musicien qui allait au conservatoire Maurice Ravel, où il était question essentiellement de Maurice Ravel. Tout à l'heure, je parlais de Maurice Jarre, mais vous avez le Boléro qui est le morceau hypnotique d'Ennio Morricone. C'est-à-dire qu'Ennio Morricone, toute la musique de Il était une fois dans l'Ouest, c'était la répétitivité de Ravel, que ce soit dans La Pavane pour une infante défunte ou que ce soit dans le Boléro, qui l'hypnotisait comme étant quelque chose de fondamental. Je le dis pas moi, c'est lui qui l'a écrit.
12: Oui, mais vous ne me parlez pas beaucoup du roman de Jean Echenoz, là. Il raconte les 10 dernières années de la vie de Maurice
15: et
12: Ravel.
15: Alors, justement.
12: Et son voyage aux États-Unis.
15: Ce que Echenoz raconte, c'est que, c'est pour ça que il était important d'expliquer pourquoi tout le cinéma mondial faisait appel à lui maintenant. C'est parce que, déjà de son vivant, c'était une star absolue. Quand il est allé aux États-Unis, et je m'arrête,
12: oui.
15: Ravel, Echenoz raconte très bien qu'il a été accueilli comme Dieu par Gershwin, qu'il parrainait Stravinsky, puisqu'il était là en 1913 au Théâtre des Champs-Élysées, quand il y a eu justement le Sacre du Printemps, et que, sommet du sommet, celui qu'il a accueilli comme le bienfaiteur de l'humanité, c'est Charlie Chaplin, qui lui-même était musicien et considérait que le petit homme qui s'appelait Ravel était le symbole du XXe siècle.
12: Jean Echenoz a voulu faire ce qu'il appelle une vie imaginaire, qui est une expression de Marcel Schwab, pour décrire la célébrité d'un artiste et comment la célébrité finalement l'empêche de travailler. Il est très très frustré de ne pas composer dans tout le livre Clara Dupont-Monod. Vous l'aviez lu à l'époque ou vous l'avez lu maintenant?
14: Oui, bien sûr, parce que c'est devenu un peu un classique. C'est pour ça que c'est vrai que là, c'est un texte un peu indiscutable, limite patrimonial. Enfin, on prend tous une leçon. La prochaine fois, j'arriverai avec les 1001 recettes du pot-au-feu. Ça sera un peu pareil. Il y a pas de débat, quoi. On s'incline et non mais on s'incline et on dit merci.
15: Sur le pot-au-feu,
14: on s'incline et on dit merci.
12: C'est irréfutable.
14: Mais oui, c'est Echenoz, c'est l'écriture.
15: Je préfère Daphnis et Chloé au pot-au-feu. Pardonne-moi.
14: C'est l'écriture d'Echenoz. Moi, je retiens 2 choses que je l'ai relu. C'est quand même cette capacité de la littérature à rendre une présence aux absents. Moi, j'ai pensé à tous ceux qui ne connaissaient peut-être pas très bien Maurice Ravel et qui, du coup, là, découvrent un pan entier de l'homme. Et peu importe, en fait, qu'on connaisse ou pas la musique classique, à lui seul, ce livre nous donne un morceau de vie incroyable. Et après, à un moment, je l'ai refermé, je me suis dit, mais quand même, à la lumière de tous les débats sur l'IA en ce moment, etc., là, on a quand même, avec ce texte pas très long, assez court quand même, implicitement le message « T'as vu, Claude, ce qu'on arrive à faire sans toi ?» Non mais Echenoz, c'est exact. Ça qu'il dit. Tu vois le bras d'honneur là, Claude? Eh ben tiens, eh ben voilà.
15: Ouais.
14: Et à partir de là, fin du banc quoi.
12: Oui oui, c'est une ironie constante. C'est-à-dire qu'il y a c'est avec comme toujours dans les disciples du nouveau roman des éditions de Minuit, c'est plein de détails finement observés, mais aussi avec de l'autodérision permanente. Éric Neuhoff, la vie de l'académie.
13: C'est peut-être pas complètement non mais c'est bien les éditions de Minuit parce qu'ils sont tellement snobs. Qui ne rappelle nulle part qu'Echenoz a eu le prix Goncourt, ni dans la liste du même auteur, ni sur la couverture. Et pour moi, ça c'est signé. Mais le livre est vraiment épatant. C'est très court. C'est d'une intelligence forcenée parce que au lieu d'écrire une bonne une grosse bio avec tous les détails, il prend les 10 dernières années puis il invente un tas de trucs visiblement. Rien que la première phrase, c'est on s'en veut quelquefois de sortir de son bain et on a envie de continuer. Le ton est donné et tout est comme ça parce que ça parle de Ravel, mais j'ai trouvé qu'il écrivait comme Eric Satie composait ses gymnopédies. C'est lumineux, c'est des gouttes d'eau qui tombent dans une flaque, et les portraits sont réussis, et c'est aussi l'histoire d'un Bartleby. Un type qui veut rien faire, et il est célèbre, et il travaille plus, il ne pense qu'à la façon dont il sera habillé, et c'est un vrai dandy, il fume des gauloises sans arrêt, il n'a pas de relation avec les femmes qui tournent autour de lui, et puis il y a le ton Echenoz, quoi, ce naturel, cette grâce et cet humour. À un moment donné, il parle de Faulkner, qui avait la même taille et le même poids que, donc, comme un jockey que Ravel. Faulkner, qui partage sa vie entre 2 villes, Oxford, Mississippi et la Nouvelle-Orléans. 2 livres, Mosquitos et Sartoris, et 2 whisky, Jack Daniels et Jack Daniels. Et tout est comme ça. Puis surtout, ça ne sent pas l'effort. On sent que c'est comme un édredon dans lequel on se moule, on est bien. Et il est fait pour ça.
12: Alors, Echenoz a continué après avec ses vies imaginaires, puisqu'il a fait aussi le champion de course
15: Zatopek,
12: et après l'inventeur Nikola Tesla. Et ça forme une trilogie que je recommande, parce que c'est vraiment extrêmement... Les 3 livres sont très réussis sur des sujets très différents. Et celui sur Tesla est important à relire aujourd'hui.
13: Comme quoi, Guillaume peut nous conseiller un pavé Harvey de Stephen King et un tout petit livre comme ça.
15: Mais surtout de réécouter les choses de Ravel quand on ne l'a pas.
13: Qui est dans le domaine public ou pas encore?
15: Quoi? Le
13: Ravel.
15: Oui, l'œuvre de Ravel dans le public.
13: Ouais. Bah on va le voir dans tous les films, encore
15: non,
13: plus.
15: Bah non, mais c'est mais il y a dans le Woody Allen où il y a les, tu sais, où il y a les tours de magie. Il y est. Et alors, bon, il y a le Divo aussi de Sorrentino. Enfin, l'utilisation de la musique de Ravel est omniprésente dans le cinéma d'aujourd'hui.
12: Bon, vous avez compris qu'on vous recommande Ravel de Jean Eschnauz aux éditions de Minuit à l'unanimité. Dans un instant, Clara Dupont-Mono nous emmène de l'autre côté d'un lac où il vaut mieux ne pas s'aventurer seul. Sans oublier la question qui fâche, nos enfants sont-ils complètement cons? À part les miens, bien sûr. Oui, parce qu'ils écoutent l'émission.
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12: Et je suis toujours avec les Bonnie and Clyde de la littérature, Clara Dupont-Mono et Eric Neuhoff, et puis Guillaume Durand et moi, on les regarde, voilà.
14: On a mal fini.
12: On est spectateurs. Nous, c'est les deux vieux du Muppet Show.
15: Ah bon, film.
12: Voilà. Clara, votre choix dans Le goût des autres, c'est De l'autre côté du lac de Sylvain Prudhomme, paru le 27 août aux éditions de Minuit. C'est une édition spéciale Minuit cette semaine. Je crois que c'est la première fois sur RTL depuis la création de la radio, il y a 60 ans. Voilà. Donc, Clara, c'est l'histoire d'une photographe, Paola Alba, qui disparaît de l'autre côté d'un lac.
14: C'est ça. Alors, déjà, moi, j'adore ce texte et pour moi, c'est un des plus beaux de la rentrée. Je sais que Eric n'est pas tout à fait d'accord. En effet, c'est un homme...
13: Je peux changer.
14: Alors, vous allez voir.
12: C'est plaidoirie. Dans votre couple, qu'il y a un peu de piment, vous voyez.
14: Oui, exactement. Et puis, c'est comme ça que ça dure. Un homme, parce que c'est lui qui raconte l'histoire, va raconter une femme qui a disparu, et plus précisément qui a disparu en haute montagne. Paola, vous l'avez dit, c'est son nom. Elle a été bizarrement diluée, engloutie par la montagne. On ne sait pas trop. Elle était dans une réserve naturelle, sauvage et préservée, où elle prenait des photos, puisqu'elle est photographe. Et le narrateur, qui est quand même un peu amoureux d'elle, entreprend de raconter ce qu'il croit être ses derniers instants. Alors, quand on écrit un livre, et j'en sais quelque chose, c'est très difficile d'écrire la nature. Et ce que je trouve formidable dans ce texte, c'est qu'il a évité tous les écueils, et en fait, il se sert de la nature pour dire cette femme disparue. C'est-à-dire que l'écriture s'appuie sur la couleur du ciel, la fraîcheur du vent, le froid. Franchement,
12: il y a des grottes préhistoriques.
14: Il y a des grottes, oui, mais elles vont vous être racontées par la fraîcheur de l'air qui subitement augmente. En fait, à un moment, je me suis dit, mais est-ce que on dira un jour l'importance de la météo dans les romans? En fait, on pourrait relire tous les classiques de notre histoire uniquement à l'aune de la météo. Ouais. Est-ce que on imagine une seconde Madame Bovary sous le soleil radieux de la Provence? Non.
12: Non.
14: on l'imagine sous un crachin normand qui fait écho à son moral à zéro.
1: Vous savez ce que disait J.D. Salinger sur la météo ?
14: Non.
1: Les poètes prennent la météo personnellement.
14: Mais c'est exactement ça. Et ben, ce que fait Sylvain Prudhomme, c'est pareil. C'est-à-dire que les variations du temps escortent Paola et l'image qu'on s'en fait, comment elle gère la peur de l'orage, quand elle s'enfonce dans les sous-bois. Moi, je l'ai lu comme un grand et magnifique tango entre la météo, la nature et un personnage. Oui. Voilà. Si Evelyne Delia écoute cette émission,
1: oui,
14: on l'embrasse.
1: Sylvain Prudhomme.
14: Voilà, exactement.
1: Le livre est parsemé de photographies en noir et blanc, un peu floues, qui ajoutent au mystère de cette nature. Moi, je trouve que ça, c'est assez bien vu, comme dans les livres de W.G. Sebald, le romancier allemand, qui faisait la même chose dans Austerlitz, notamment. Des espèces de photos de mauvaise qualité, mais qui augmentent l'inquiétude. C'est un livre sur aussi le retour à la vie sauvage, parce que dans cette réserve intégrale, aucun humain n'a le droit d'aller.
14: Non, mais il insiste sur l'humilité que cela requiert. Ça, c'est très intéressant. C'est-à-dire qu'on a là une femme, et d'ailleurs une équipe aussi de scientifiques, hein, qui sont dans une espèce de soumission vis-à-vis des lois de la montagne, qui exige une humilité de l'homme. Et c'est pas l'inverse. Pour une fois, c'est pas la nature qui doit, elle, courber les chines devant les caprices de l'homme. Et c'est exactement l'inverse. Et ça fait du bien de lire ça, notamment sous une plume que moi je trouve extraordinaire. Il y a un peu du Echnoz dedans, d'ailleurs, dans l'économie de moyens, dans la simplicité. Simplicité qui subitement dit tout. Moi, je trouve que franchement, c'est un des textes les plus forts de la rentrée.
1: Alors, ça se passe au lac du Lovitel, pour les curieux qui ont envie d'aller voir. Il y a effectivement un endroit là-bas interdit aux humains. Éric Neuf, vous avez franchi l'étape.
13: Je dois dire que je suis resté sur ma réserve, naturelle ou pas.
14: Mais l'expérience n'exclut pas l'humour, la preuve.
13: Mais au moins, on découvre qu'il existe une littérature vieux campeur. C'est écrit avec des bâtons de randonnée, là. C'est le style sportif, copain, avec des mots qui vous tapent sur l'épaule, comme si l'auteur vous tendait sa gourde au milieu d'un chemin. Des dialogues faussement familiers, comme s'ils avaient été enregistrés au magnétophone, avec des putains, pas de négation, le truc cool, quoi. Il y a le mystère, là, de cette femme qui a disparu. On se dit que ça va être un truc à la blow-up. Et je peux pas vous dire, parce que moi, je me suis arrêté à la page 109, tellement je trouvais tout ça insipide, parce que la Paola est photographe, mais alors, Prudhomme, lui, il ne recule devant aucun cliché. Hein, elle était changeante comme l'eau du lac, d'infinies vaguelettes rident la surface. Le drone a l'air d'un scarabée géant. Et puis, il y a des phrases un peu difficiles à avaler. Le cassoulet descend dans les ventres.
1: C'est physiologiquement exact.
13: C'est quand même pas très minuit. Alors,
1: où est-ce qu'il voulait qu'il fasse, qu'il remonte?
13: On a droit à tout, sans arrêt des listes de plantes et de fleurs, là, les épervières laineuses, les lys martagons.
14: Bah oui, vous êtes tellement citadin.
1: Vous prenez rien à la nature.
13: Que dalle, oui. Et puis,
15: il veut pas surtout.
13: Comme on est quand même aux éditions de minuit, on a une phrase en exergue d'un nommé Aldo Léopold que vous connaissez sans doute. Il ne faut jamais douter de l'invisible. Et ce que j'ai trouvé de mieux, moi, c'était les mauvaises photos. Et de l'autre côté du lac, je préfère le titre de Jay McInerney et le livre de McInerney, Rendez-vous sur l'autre rive.
1: Oui, c'est vrai. C'est marrant parce que Dulac, c'est le nom d'un alpiniste qui va avec Sylvain Tesson dans les Alpes et qui gravit. Daniel Dulac. C'est marrant, c'est un hasard.
13: Il va faire un procès.
1: Tesson va faire un procès.
14: Je voudrais juste te dire sur la différence de ressenti, c'est que moi, je trouve qu'au contraire, c'est pas du tout le côté bande de potes, expérience collective. C'est d'une solitude épouvantable.
13: Non, mais les dialogues sont effrayants de...
14: Non, mais je crois que Jay McInerney avait écrit Le jour se lève. Donc c'est pareil, si je vous le mets hors contexte, vous dites, Jay McInerney,
13: c'est pas le cassoulet descend dans les ventres.
1: Guillaume Durand.
15: Il y a deux choses qui sont pas forcément contradictoires. C'est-à-dire que la fascination pour la nature, le fait que ce soit à la fois le meilleur ami et en même temps le plus grand danger de l'homme, c'est pour ça d'ailleurs qu'on a inventé la culture, c'est pour sortir de la nature. Je trouve dans le livre de Prudhomme que c'est extrêmement présent. C'est-à-dire qu'on est dans un endroit où on s'auto-définit comme humain et qui est un endroit profondément dangereux où on peut se perdre. Après, la grande question littéraire, c'est de savoir comment on retranscrit ça. Et c'est pour ça que je suis d'accord avec le propos de fond de Clara, et un peu d'accord avec le propos sur la forme d'Éric, c'est-à-dire que ce n'est pas forcément à la hauteur de ce que les grandes histoires de montagne peuvent suggérer, c'est-à-dire quelque chose qui est entre le danger absolu et le sublime, voire le suspense, quand Éric de Luca a écrit, a écrit Impossible, c'est-à-dire cette histoire de deux montagnards anciens gauchistes, il y en a un qui tombe, l'autre arrive en bas dans la vallée, il y a un juge d'instruction qui l'attend et qui dit je suis sûr que c'est toi qui l'as poussé, et vous lirez le livre, vous saurez la fin. Donc je suis totalement partagé, une des rares fois de ma vie où je suis totalement partagé. J'ai envie d'aller du côté du lac pour comprendre ce qui se passe, mais je n'arrive pas à comprendre la façon dont c'est écrit.
14: Non, mais il y a aussi un paramètre d'épaisseur amoureuse que je trouve extrêmement touchante, qui est cette tendresse avec laquelle le narrateur raconte cette Paola, somme toute qu'il a croisée une fois.
1: Cinq minutes.
14: Sur un parking avec sa berlingot, avec qui il a échangé quelques mails. Et c'est hyper bien rendu, cette façon de monter en imagination. Comment est-ce que l'amour, c'est un grand mot, mais se nourrit du blanc et du vide.
1: Parce qu'il regrette que si jamais elle est vraiment morte, il regrette la vie qu'il aurait pu, ou ce qui aurait pu se passer. Voilà.
14: Oui, et puis
1: c'est très romantique, en fait.
14: Très romantique.
13: On lit un livre qui aurait pu être écrit aussi, à un moment donné.
14: Donc, en fait, il est citadin et pas du tout romantique.
1: Non, mais c'est. Alors, c'est marrant, parce qu'il y a un peu une épidémie. Il y a beaucoup de livres, en ce moment, sur ce sujet de l'humain dans la nature et le retour à la vie sauvage.
13: Éric de Luca est à 100 coups au-dessus.
15: Ah non, mais ça n'a aucun rapport.
14: Non, mais après, on dit que les écrivains, ils sont coupés du monde, Germano Pratin et compagnie, et compagnie, pas du tout. Il n'y a pas plus caisse de résonance qu'un écrivain éponge.
1: Éric Bailly, par exemple. Éric Bailly, ça se passe aussi comme ça dans le
15: jeu. Tesson.
1: Sylvain Tesson. Il y a un deuxième roman de David Fresh aussi. C'est tous ces gens citadins qui finalement se disent on serait peut-être mieux si on retournait dans la forêt. J'ai l'impression que ça fait 2-2, hein, c'est-à-dire que Clara et moi contre Guillaume et Eric.
14: Guillaume, il est un peu Kofi Annan là aujourd'hui, il est un peu neutralité quand même.
1: Oui, c'est le François Bayrou de la littérature.
14: C'est ça.
1: Il choisit pas lui, gauche, droite, il sait pas. C'est un centriste.
15: Non, je suis un mec de peau. Ça monte.
1: Donc 2-2, eh bien vous lirez De l'autre côté du lac de Sylvain Prudhomme aux éditions de Minuit pour décider et avoir un avis. On a réussi à se supporter encore une fois dans un

0: sécurité.
1: Mais pourquoi? Quels sont les freins?
0: Eh bien, ce sont surtout des freins psychologiques. Il y a la peur du résultat et de la douleur, ouais, la crainte aussi d'inquiéter ses proches, mmh, et la solitude. Autant de blocages qui empêchent le passage à l'action, même face à un enjeu de santé aussi déterminant.
1: Cela dit, votre étude identifie aussi des leviers pour encourager ce passage à l'action.
0: Oui, et les plus forts, ce sont les liens d'affection qui nous unissent à nos proches. Mmh. Pour 7 Français sur 10, le dépistage est un acte d'amour. Nous sommes uniques pour ceux qui nous aiment. Alors faisons nos dépistages du cancer aussi pour eux.
1: Merci Clotilde.
0: Merci.
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7: C'est l'heure de la controverse et celle-ci ne va faire plaisir à personne. La question qui fâche, nos enfants sont-ils complètement cons, à part les miens, bien entendu. Le classement PISA 2026, publié début septembre, place la France à la 27e place mondiale avec son plus mauvais score depuis la création de l'enquête en l'an 2000. 458 points en maths, 456 en lecture, en baisse constante depuis 10 ans. Bref, c'est la honte internationale, Clara Dupont-Monod.
8: Non, d'abord, je trouve qu'il y a un petit panache à être un cancre. Ça, c'est moi. Mais surtout, je suis allée voir du côté du bulletin officiel de l'éducation nationale, donc ça existe, juste pour voir un peu les programmes, parce qu'il y a quand même l'idée, votre intitulé là, est-ce que nos enfants sont complètement cons? On va dire qu'il y a une petite chaîne de responsabilité au-dessus.
7: Bien sûr, bah, donc, c'est notre faute.
8: Qu'est-ce que les programmes leur mettent aussi dans le crâne, programme imposé aux profs, donc quand même, d'où ça vient la racine, quoi. Et donc, dans le programme d'histoire-géographie de Terminal, je vous cite, l'année va donc s'articuler autour du thème suivant, les territoires dans la mondialisation, deux points, entre intégration et rivalité. Enfin, je veux dire, est-ce que vous connaissez moins sexy que cet intitulé? C'est tellement...
9: Surtout pour un cours préparatoire.
8: Non mais c'est tellement fourre-tout, ça veut tellement rien dire. Vous pourriez remplacer territoire par lave-vaisselle. Les lave-vaisselles dans la mondialisation, deux points, entre intégration et rivalité. Ouais. Ça marche aussi. Je veux dire, comment voulez-vous...
7: Oui, c'est de la novlangue, mais c'est du technocrate.
8: Oui, en fait, les petits bonshommes gris qui se chargent de fabriquer les programmes. Vous imaginez le prof d'histoire-géo qui se reçoit ça et qui se dit, ah oui d'accord, il va falloir que j'intéresse mes gamins avec ça. Donc vous imaginez les gamins, à mon avis, qu'est-ce qu'ils font? Ils vont tous ensemble voir De Gaulle au cinéma.
10: Et les profs ne respectent pas, hein, parce que j'ai été prof.
8: Mais bien sûr, et heureusement. Mais quand vous voyez que l'histoire est une matière tellement merveilleuse, qui vaut tous les scénarii Netflix, la géographie, matière mais merveilleuse, et à l'arrivée, on a les territoires dans la mondialisation entre intégration et rivalité. Oui. Oh là, vous dites.
7: Je raconte quand même ce que c'est que l'étude PISA. Il y a 760 000 élèves de 15 ans testés dans 91 pays. Et la France n'est pas si mauvaise que ça. Elle est dans la moyenne de l'OCDE, mais par rapport à beaucoup de pays, ben voilà, on est en 27e place, quoi. Le professeur d'histoire-géo que vous étiez, Guillaume Durand, doit être consterné.
10: D'abord, la situation des profs est consternante. Les professeurs sont très mal payés, donc pas très motivés. On change perpétuellement de ministre de l'Éducation. C'est une catastrophe.

0: absolue. Il y a des diplômes qui n'ont plus aucun sens. On a voulu donner les masters à tout le monde pour essayer d'élever le niveau. En fait, on n'a rien élevé du tout puisqu'il n'y a pas la moindre sélection. C'est une horreur épouvantable.
1: On met une fuse?
0: Hein? Comment? Oui, non, mais c'est ça. C'est ça qui est complètement consternant.
2: Oui.
0: Et la dernière chose, c'est que je ne mettrai pas en accusation les réseaux sociaux qui sont devenus maintenant les grands coupables de cette affaire-là, parce que en fait, moi, j'ai bien vu en fonction des établissements dans lesquels étaient mes enfants qu'il y avait des établissements qui les amenaient à se rapprocher de l'excellence, voire même à devenir extrêmement bon, et d'autres établissements publics ou privés où c'était une catastrophe absolue. Et vous avez fait attention à tout depuis le début, vous avez surveillé les devoirs, vous avez corrigé les notes, etc. Mais il y a des systèmes dans l'éducation nationale en général, en fonction de ce que disait très justement Clara, et des programmes, où ça ne marche absolument pas. Et du coup, les profs sont découragés, les enfants font ce qu'ils peuvent, et les parents, pour beaucoup d'entre eux, alors ça c'est la grande question sociale, sont totalement dépassés par ce qui se passe.
3: Le ministère de l'Éducation nationale promet un plan d'action dès la Toussaint.
0: Bonne chance.
3: Ce qui en France signifie généralement une réunion, un rapport et la même chose dans 3 ans.
1: Voilà. Un petit numéro vert.
3: Éric Neuf.
4: Il n'y a rien de nouveau, hein, les enfants ont toujours été cons, ils ont tout venir. Mais non, mais ils le seront un peu moins avec le temps. Là, c'est des gars de 15 ans, non?
3: Oui. Mais vous pensez pas quand même
4: quoi, enfin, j'allais dire de mon temps, ils étaient en seconde, là maintenant ils sont en quatrième, c'est ça.
3: Mais ça a rien à voir avec le monde des écrans, du numérique, du digital qui les éloigne de la lecture, par exemple.
4: J'entendais avant l'été une prof de seconde qui disait que ses élèves étaient incapables de lire un roman à la troisième personne. Ça ne pouvait pas rentrer dans leur cerveau.
1: Oui, mais les premiers du classement PISA, ils ont aussi les écrans.
4: Non, mais attends, ils ne pouvaient lire que des livres à la première personne.
0: Et les parents aussi.
4: Il fallait que ce qui était écrit soit arrivé à l'auteur. Donc, il y a quand même une déperdition de la littérature, de la fiction, de la lecture, quelque chose qui...
3: Ah non, puisqu'ils peuvent lire du Annie Ernaux.
4: Oui, mais ils le font, je pense, hélas.
1: Ce qui est sûr, c'est que quand on va dans les classes en tant qu'écrivain, très souvent, la réaction des collégiens comme lycéens, d'ailleurs, c'est un peu d'avoir les yeux écarquillés en disant « Ah, ben on pensait qu'un écrivain, c'était quelqu'un de mort ».
3: Oui.
0: On a l'impression, enfin moi j'ai eu l'impression que parfois mes enfants, on les balançait dans une espèce de loterie. C'est-à-dire que s'ils tombaient sur des profs géniaux qui se foutaient complètement des programmes qui leur étaient donnés, mais qui avaient eux-mêmes le feu sacré qui voulait les emmener, ils partaient. Et par contre, s'ils arrivaient dans un endroit où quelqu'un était totalement noyé par rapport à ce que lui proposait l'éducation nationale, ils s'en sortaient très mal. Donc il y a cette espèce de loterie qui est quand même extrêmement angoissante et qui est dernier point, il y a quand même une responsabilité de l'État dans tout ça. Enfin, il suffit de voir ce qui se passe dans certains lycées actuellement où ni l'autorité ni l'enseignement ne sont assurés dans des conditions correctes. Donc, ils sont pas cons, nos enfants, mais ils sont perdus parce que nous aussi, on est perdus.
3: C'est peut-être la faute de notre génération à nous. Parce que nous, on se disait punk, donc no future.
1: Non, vous.
3: Et à force de répéter
0: Confonds pas tout, Fredo.
3: Sans blaguer, à force de dire pas d'avenir, ils nous ont cru, les enfants nous ont cru qu'il n'y avait pas d'avenir, que c'était la fin du monde. Et donc, il ne faut pas bosser. Quand c'est la fin du monde, on n'est pas motivé, vous voyez.
4: Moi, je leur ai appris qu'il fallait bosser pour pouvoir ne plus rien faire après.
3: Mmh. Ah oui, ouais, c'est ça. Vous avez mis cette chose en pratique.
4: Oui.
3: Bon, très bien. Bah alors, vous avez compris que nos enfants sont extrêmement intelligents. On termine en beauté avec un anniversaire. Jean-Jacques Goldman fête ses 75 ans. Aujourd'hui, 11 octobre, retiré de la scène depuis 2004, sans nouvel album depuis 2001. Eh ben, Jean-Jacques Goldman reste régulièrement la personnalité préférée des Français, ce qui est un tour de force absolu. Être numéro un, sans plus rien proposer depuis 20 ans, un modèle que certains hommes politiques rêveraient d'imiter, franchement. Alors, on écoute tout de suite ma chanson préférée de Jean-Jacques Goldman, née en 17 à Leidenstadt.

0: ces paroles-là, de la part du fils d'un juif polonais résistant pendant la guerre, c'était des paroles extrêmement touchantes et très actuelles. Ça concerne un peu le sujet de notre salut. Et c'était courageux de sa part de se dire, ben oui, si j'avais été allemand, est-ce que j'aurais pu résister à cette espèce d'engouement complètement fou dans les années 30. Cet album studio, 30 millions de disques vendus, près de 130 chansons écrites pour les autres. Céline Dion, bien sûr, mais aussi Johnny Hallyday, Florent Pagny, Ray Charles. C'est probablement le seul français, d'ailleurs, à avoir un jour composé pour Ray Charles, je crois. Hein. Depuis la mort de Johnny Hallyday en 2017, Goldman reste l'artiste pop-rock français vivant qui a rapporté le plus d'argent. Et même l'essai d'Ivan Jablonka n'a pas réussi à le ringardiser. C'est dire! Bon, qu'est-ce que vous pensez de Jean-Jacques Goldman, vous tous, là?
1: Là, moi, je revendique le côté fanatique de Goldman. C'est-à-dire que dans mon petit classement interne, je le place à quelques petits millimètres au-dessus de Dieu et de ma mère, ça va de soi. Mais je pense qu'il faut avoir au moins une fois dans sa vie, et vous l'avez tous fait, messieurs, je l'espère, aborder un lundi matin de novembre hyper pourri, pluvieux, sombre. Vous savez que votre journée va être misérable, vous aurez un patron con, des collègues neuneux, rendez-vous avec l'URSSAF. Et qu'est-ce que vous faites? Eh bien,
2: et
1: dans vos oreilles...
2: comme ça, pas du tout.
1: Et dans vos oreilles et dans votre voiture, vous
3: ça
1: mettez
3: seul.
1: À fond, il suffira d'un signe.
0: Oui.
1: Et tout est sauvé. Ça marche aussi avec Envole-moi, oui. Qui honnêtement pourrait remplacer la Marseillaise. Ça marche en fait avec les chansons de Goldman, mais qui nous sauve tout. Je pense qu'il doit être remboursé par la Sécurité sociale. Je pense que Goldman est
3: il l'a été largement.
0: Ah, oui, il a été largement. Il pourrait même financer le déficit. Je me fais l'avocat du diable. On dit qu'il écrit un peu toujours les mêmes chansons. C'est pas ce que vous ressentez, Guillaume Durand?
3: Alors moi, j'ai jamais été, contrairement à Clara, j'ai jamais été un fan de Goldman parce que j'ai toujours trouvé que c'était un peu une adaptation française justement du pop rock à la Dire Straits. Je parle du point de vue musical, hein, pas pour ce qu'il écrit. Il paraît d'ailleurs qu'une grande partie des paroles qui sont les siennes proviennent, il y a des études très sérieuses là-dessus, de textes qui existent dans la Bible, dans le Nouveau Testament, etc., etc. Donc une véritable inspiration, comme l'aime de dire Clara. Maintenant, ce que je trouve passionnant chez Goldman, c'est le mystère. Qu'est-ce que c'est que ce type qui a absolument tout réussi, qui a disparu, qui a quand même un problème avec quelqu'un de sa famille que tout le monde connaît, qui est Pierre Goldman.
0: Son grand frère.
3: Qui a été le parrain des restaurants. Ça me passionne beaucoup plus que sa musique.
1: Nous, Guillaume, réécouter les choses.
3: Non, mais...
1: C'est visionnaire, oui. Sur notre surconsumérisme. Et à chaque fois, il parle de nous. L'extrait qu'on a entendu grâce à Frédéric, c'est notre conscience et ces questions qu'on s'est tous un peu posées. Confidentielle est peut-être la plus belle chanson qui a été écrite sur le deuil.
0: Alors, Éric Neuf a peur que je lui pose des questions sur Jean-Jacques Goldman. Bah, c'est fait, voilà, à votre tour.
2: Je sais à peine qui c'est. Moi, c'est le frère de Pierre Goldman.
0: Et expliquez qui est Pierre Goldman, alors.
2: Pierre Goldman, c'était un militant gauchiste des années 70 qui avait été accusé...
3: Braqueur.
2: Oui. Qui avait tué deux pharmaciennes et qui avait été acquitté par, entre autres, Georges Kiechmann. Et ensuite, il a écrit un roman racontant comment il avait tué les
3: pharmaciens. Moi, Pierre Goldman.
0: Et il a été assassiné.
2: Il a été assassiné par un groupe inconnu qui s'appelait Honneur de la police. Mm. Et c'est devenu une figure mythique, oui. Ça. Et je pense que c'est ça qui est très mystérieux chez ce Goldman, là, l'autre.
0: Qui, pour moi, s'appelle Jean-Jacques.
2: Hein. Pour moi, est le Salinger de la chanson.
0: Oui, c'est vrai. Oui, oui, c'est ça qui est fascinant. Oui.
2: Les gens savent où il habite, mais on le dérange pas. Il ne se montre pas. Donc, il y a quand même chez lui une force.
0: Bon, ben voilà, on lui souhaite un joyeux anniversaire à Jean-Jacques Goldman. Mais c'est déjà presque fini. Oh. Mais oui. Ben oui, oui. L'heure, elle ne dure que 60 minutes, en fait.
1: Ouais.
0: C'est ça. Alors, on se retrouve dimanche prochain pour continuer à s'écharper affectueusement. J'espère qu'on vous a donné envie de vous faire vous-même un avis sur Les Misérables au cinéma, d'aller voir Notre Salut, de relire Eschnoz et de découvrir Sylvain Prudhomme, d'éloigner vos enfants des écrans et de réécouter Goldman sans complexe. Dites-nous ce que vous en avez pensé, conseillez-nous vos lectures et vos films sur le compte Instagram RTL 3210. Et avant de se quitter, nous allons lire en chœur L'exergue des Misérables de Victor Hugo, écrite en 1862 à Guernesey. 3-4, tant qu'il y aura sur la terre ignorance et misère, des livres de la nature de celui-ci pourront ne pas être inutiles. Victor Hugo. Amen. Et tout de suite, on retrouve Johan Rock. Johan, comment ça va?
4: Ça va toujours. Salut Frédéric. Ça va toujours parce que le dimanche, on se parle, on s'écoute avec les auditeurs d'RTL dans un instant. Avant minuit, la Libre Antenne au 09 69 39 10 11, juste après les infos.
0: 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L'essentiel de l'info en 3 minutes avec vous, Nathalie Michet. Bonsoir Nathalie.
5: Bonsoir Frédéric, bonsoir à tous. Je suis le candidat de la gauche démocratique, discours de victoire ce soir de Raphaël Glucksmann, désigné donc candidat de la gauche social-démocrate pour la présidentielle, celui qui était favori à créer la surprise en l'emportant dès le premier tour avec plus de 66% des voix. Prochain objectif affiché par Raphaël Glucksmann, rassembler le plus largement possible pour battre l'extrême droite et Marine Le Pen.
6: Ce soir, la bataille de France commence. Ce soir, j'appelle les citoyennes et les citoyens qui croient dans l'esprit de justice qui a fait la grandeur de notre nation. J'appelle les républicains sincères. J'appelle ceux qui se battent au quotidien pour que la République tienne debout. Ceux qui font que la solidarité n'est pas un vain mot dans notre pays. Ceux qui résistent à l'injustice. Ceux qui se sentent impuissants et voudraient pouvoir agir. Je les appelle à nous rejoindre et à mener campagne. C'est l'élection la plus importante de la Ve République. C'est sans aucun doute l'élection pour la France de la dernière chance.
5: Raphaël Glucksmann au micro RTL de Vincent Serrano et après leur défaite, les quatre perdants de la primaire, Olivier Faure, Ségolène Royal, Emmanuel Morel et Jérôme Guedj, ont tous adressé des messages de soutien aux vainqueurs. Raphaël Glucksmann qui aura comme adversaire principal sur sa gauche le leader des Insoumis, Jean-Luc Mélenchon, qui a rassemblé plus de 10 000 personnes cet après-midi à Clermont-Ferrand. Un meeting consacré à la jeunesse à deux jours de la nouvelle journée de mobilisation des lycéens. Le candidat LFI a notamment appelé à abolir Parcoursup et à instaurer le droit de vote dès 16 ans. Dans le Tarn, les opposants au chantier de l'A69 n'ont pas encore tous plié bagages. D'après la préfecture, ils étaient encore une centaine en début de soirée à camper non loin de la nouvelle autoroute Castres-Toulouse qui doit entrer en service début novembre. Hier, environ un millier de personnes ont participé à la dernière grande manifestation contre l'A69 dénoncée comme une aberration écologique et économique. Le Premier ministre canadien solidaire de Volodymyr Zelensky face à l'accord sur le diesel conclu entre Washington et Moscou. Pour Mark Carney, ce deal annoncé triomphalement par Donald Trump va à l'encontre des efforts de paix et ces dernières heures, des sites énergétiques ukrainiens ont été frappés par Moscou. La Ligue 1, c'est parti depuis 18 minutes maintenant entre Troyes et l'Olympique de Marseille. Score provisoire 0 partout. C'est la clôture de la 6e journée. L'OM est sous pression après 4 défaites d'affilée. Autre résultat aujourd'hui, victoire de Rennes 4-1 contre Auxerre et Nice s'est imposé 2-1 contre Strasbourg. La météo, grisaille et averse demain matin sur les régions de l'Ouest, des côtes de la Manche jusqu'à la Nouvelle-Aquitaine. La pluie sera plus rare l'après-midi mais le ciel va rester couvert. Un temps bien ensoleillé en revanche sur une large moitié Est et les températures minimales iront de 2 à 16 degrés, les maximales de 16 à 26. Il est 21h03 sur RTL et on retrouve Johan Rock.
4: Bonsoir Nathalie, on se dit à tout à l'heure.
5: Bonsoir, à
4: 22h pour un nouveau point sur l'actualité.
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0: je raconte. Assis dans le métro face à moi, une fille aux cheveux rouges scrollait son téléphone portable. J'étais à Londres ce week-end. Une dame venait d'entrer dans le wagon, une poussette à la main. Aussitôt les portes refermées, elle s'est mise à parler fort. Elle dit que c'est Dieu qui l'envoie, qu'elle est sa messagère. Et la voilà qui prêche d'une voix remplie le wagon tout entier. Le wagon transformé en une église qui fonce toute berzingue sous la terre. Chacune de ses phrases à la dame commence par « Mon frère, ma sœur, aucun doute. Elle est totalement dérangée du bocal. » L'oracle à la poussette. Déjà 8 stations qu'elle prêche dans le vide. J'ai envie d'aller la voir. D'une voix douce lui dire « Madame, c'est pénible votre cinéma. » Mais comment ça se dit déjà « pénible » en anglais ? Pendant ce temps-là, il y a la fille aux cheveux rouges qui est toujours le nez dans son portable. J'ai toujours aimé Londres, moi. Là-bas, tout y est des paysans. Haricots rouges sucrés, chips au vinaigre salé. Et puis surtout les gens. La première fois que j'y suis allé, c'était à l'occasion d'un échange scolaire. Classe de 5e. J'avais un correspondant anglais, Thomas, il s'appelait. Nous deux, aucun atome crochu. Pas le début d'un commencement d'affinité. Il aimait le foot. Il parlait que de ça. Paris sportif, pronostic, Champions League. J'étais venu en Angleterre apprendre la langue de Shakespeare. Tout ce que j'entendais, c'était des noms de joueurs. Hormis le football, Thomas, il y avait le soda aussi qu'il adorait. Il en buvait des litres pour ensuite réciter l'alphabet, gorge déployée, en rotant entre chaque lettre. Un vrai balourd, ce Thomas. Sa grande sœur, en revanche, c'était une autre histoire. Lisa, 2 ans de plus que moi. Quand elle apparaissait dans le couloir de la maison, entre la chambre d'amis que j'occupais et la salle de bain, je sentais mon cœur, moi, qui driblait dans ma cage thoracique. Dès que je la croisais, j'essayais de me montrer sous mon meilleur jour. Peine perdue. Pour elle, j'étais qu'un gamin, comme son imbécile de frère. Elle lisait beaucoup, Lisa. Elle voulait devenir prof de littérature. Alors un soir, à table, je m'étais mis à parler d'Oscar Wilde, dont j'avais péniblement lu un bouquin. À compter de ce moment-là, elle m'avait regardé différemment. Une fois rentré en France, on s'était écrit une lettre de temps en temps. J'avoue m'être accroché à l'espoir un peu flou de la revoir. Et puis un jour, l'une de mes lettres m'est revenue. Elle avait déménagé. J'ai jamais su ce qu'elle était devenue. Dans le wagon de métro ce week-end, un instant, je repensais à elle. La jeune femme aux cheveux rouges. Je me suis dit qu'elle pourrait avoir l'âge d'être la fille de Lisa. Et puis, je me suis levé pour descendre à la station suivante. Avant de quitter le wagon, je suis passé devant la dame qui continuait de prêcher sa poussette à la main. D'un coup d'œil, j'ai regardé à quoi ressemblait l'enfant à l'intérieur du landau. Et là, surprise, j'ai vu le visage poupin d'un bébé, en plastique. Une poupée, décidément. C'est toujours aussi dépaysant d'aller à Londres.
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0: Et vous, comment s'est passé votre week-end? J'espère que vous en avez profité. Sur RTL, le week-end, c'était un peu particulier. Festif, 60 heures de rire, de retrouvailles, de surprises depuis jeudi. C'est aujourd'hui précisément, un 11 octobre, qu'est né RTL. Alors ce dimanche, on va tâcher de terminer en beauté avec cette émission qui, tous les dimanches, vous est entièrement dédiée, la libre antenne, pour écouter vos histoires, vos récits de vie. Vous le savez, ici, il n'y a pas de thème prédéfini à l'avance dans cette émission. C'est vous qui avez l'initiative. Vous venez pour raconter ce que bon vous semble pour intervenir avant minuit. Il y a le téléphone 09 69 39 10 11 si vous préférez passer par l'écrit, m'envoyer un message avant minuit at rtl.fr et mon réseau social favori, mon compte perso Instaroc R-O-Q-U-S tout attaché. Avant de prendre un premier appel, voici Coldplay sur RTL.

0: Ce soir, c'est dimanche, avant minuit. Venez donc vous raconter dans le téléphone de RTL 09 69 39 10 11. On est ensemble pour toute cette soirée, la dernière du week-end et la toute dernière de la semaine, évidemment. Bonsoir, Véronique.
1: Bonsoir.
0: Véronique, vous m'appelez d'où ?
1: Alors, je vous appelle de la Somme, d'Abbeville.
0: D'accord. Qu'est-ce que vous faites dans la vie, Véro ?
1: Alors, moi, je suis coiffeuse à domicile.
0: Bon. Métier que vous avez choisi ou c'est les aléas de la vie qui ont fait que ?
1: Non, ben j'ai quand même choisi ce métier.
0: Ah, c'est important. Donc c'est un métier qui vous plaît le matin, vous réveillez.
1: Ah, oui, tout à fait. Bon. Je vais toujours travailler avec le même courage. Oui, j'aime beaucoup aller chez mes clientes. Pas de souci.
0: Vous allez loin ? Vous faites beaucoup de routes pour aller retrouver certaines d'entre elles ?
1: Ben, je suis un peu sur Abbeville et les environs quand même.
0: D'accord. Quelle est votre situation de famille en ce moment, Véronique ?
1: Alors, ben, si vous voulez, je suis divorcée. J'ai deux enfants, deux grands-enfants maintenant, et j'ai eu 60 ans cette année.
0: Et alors 60 ans, c'est un âge qui est aussi l'âge d'une dame qui s'appelle RTL et dont on célèbre depuis
1: Exactement.
0: Quelques jours son anniversaire. Et
1: alors vous... Exactement, donc c'est pour ça que je me suis permise de vous appeler, et je vous écoute depuis toute la semaine encore, et puis je vous écoute très souvent. Donc c'est pour ça que je vous souhaite un bon anniversaire, ainsi qu'à toute votre équipe.
0: Je vais transmettre. Dites-moi, RTL et vous, c'est une histoire qui dure depuis combien de temps ?
1: Oh, là alors, ça dure depuis, depuis les années 87, 88.
0: Comment vous avez commencé ? Pourquoi vous avez commencé à écouter RTL, vous ?
1: Disons que dans le temps, mon père qui vit encore, mon père a 89 ans, et papa écoutait souvent la radio, son petit transistor, parfois le soir il était couché, il avait son transistor à son oreille.
0: Et alors vous étiez gamine à l'époque ?
1: Moi j'étais gamine bien sûr, donc il y avait toujours un peu la radio qui marchait dans la maison, et on partait en vacances.
0: Vous partiez
1: La radio.
0: Alors ça coupe un peu.
1: L'autoradio dans la voiture, on était cinq dans la 204, on partait en vacances. Et donc la radio, elle marchait. Donc on a toujours eu la radio dans la tête. Mon frère, c'est pareil. J'ai mon frère aîné, pareil, il écoute souvent la radio.
0: Véronique, la semaine dernière, je racontais que moi, mon premier souvenir d'RTL, c'est dans la voiture de mon grand-père. On attendait ma grand-mère, il écoutait les grosses têtes, et je voyais mon grand-père se gondoler comme jamais je ne le voyais le reste de la journée ou quand je le côtoyais. Est-ce que vous voyez votre père, quand il écoutait RTL, différemment du reste de la journée ?
1: Peut-être un peu plus détendu, attentif, oui.
0: Et c'est quoi ? C'est pour faire comme papa que finalement, une fois adulte, vous êtes mis à écouter cette radio, vous aussi ?
1: Oui, un peu. Et puis, c'est vrai que, on est à l'écoute, on entend tout ce qui se passe. C'est vrai que votre radio, elle est quand même, c'est varié, il y a du divertissement. Je trouve qu'elle est excellente, c'est une radio complète, elle est conviviale.
0: Véronique, j'imagine que vous qui êtes auditrice assidue, vous avez suivi un petit peu les festivités depuis jeudi dernier. Est-ce qu'il y a un moment particulier que vous avez plus apprécié qu'un autre depuis jeudi ?
1: Qu'est-ce que j'aurais plus apprécié ? Tous vos confrères qui ont parlé, tous les journalistes. Il y a eu beaucoup, beaucoup de monde qui ont parlé. Déjà aussi Fabrice. Fabrice était l'empereur. J'ai entendu ça puisqu'il était à l'antenne déjà depuis 1965.
0: Ça veut dire que... Je vous fais confiance si vous me le dites.
1: Oui, je l'ai entendu.
0: S'il l'a dit, c'est que c'est vrai. A priori, ils m'ont jamais Fabrice. Votre père écoutait Fabrice à l'époque quand vous étiez enfant ?
1: Oh oui, certainement, oui.
0: et vous ? Parce que vous avez 60 ans, donc vous avez le même âge qu'RTL. Est-ce que ça passe vite, 60 ans, vu de votre fenêtre ?
1: Oui, tout à fait. Ouais. C'est vrai que là, cette année, je me dis, oh là là, 60 ans. Mais après, l'essentiel, c'est d'être bien dans sa tête. C'est vrai qu'on a l'âge, mais d'être bien dans sa tête, d'être en bonne santé, déjà, ça, c'est important. Et puis, ben moi, j'ai deux enfants, j'ai deux petits-enfants, donc c'est du bonheur. Alors, on oublie un petit peu son âge.
0: Bon, ben, je suis content d'avoir commencé cette émission avec vous ce soir pour clore ces festivités des 60 ans d'RTL. Vous couchez avec RTL le soir avant
1: vos... Tout à fait.
0: Vous endormez vers quelle heure, vous, Véronique?
1: Oh, j'ai pas d'heure, 11h, minuit. Après, parfois, je m'endors même parfois avec ma radio. Je me lève, je me recouche, j'écoute encore RTL, oui, j'écoute souvent RTL,
0: bon, donc,
1: puis le matin de bonheur.
0: Avant minuit, ouais. On sera dans votre lit en fin de soirée, si j'ai bien compris.
1: Voilà.
0: On va essayer de faire une bonne émission ce soir, Véronique.
1: Oui. Et puis en plus de ça aussi, je veux faire aussi un petit coucou, parce qu'aujourd'hui c'est l'anniversaire de Jean-Jacques Goldman.
0: Ouais.
1: Et à l'époque, mon frère aîné, de toute façon, là, il doit m'écouter, donc il va être content. Mon frère aîné, quand il faisait son service militaire, quand il rentrait en permission, à l'époque, il avait une chaîne IFI, et il mettait « Il suffira d'un signe ». Et tout à l'heure, il y a une journaliste qui en a parlé, donc c'était sa chanson fétiche aussi.
0: C'est le petit signe, le petit signe du soir, en cette journée particulière. Double anniversaire, donc, et Jean-Jacques, et RTL. Je vous souhaite une belle soirée. Je vous remercie, Véronique, d'être passée, d'avoir appelé pour apporter votre témoignage à ces festivités des 60 ans.
1: Voilà, et puis je voudrais aussi faire un petit coucou, parce que vous avez aussi Hortense Crépin dans votre environnement aussi. Puis Hortense Crépin, je pense que son papa est d'Abbeville.
0: Bon, d'accord. Bon, je vais la saluer de votre part, d'accord?
1: Saluerez, tout à fait.
0: La liste de courses est terminée ou il y a d'autres choses encore?
1: Oui, non,
0: on s'arrête là pour ce soir. Bon,
1: oui,
0: on attend 60 ans et on se reparle pour les 120, d'accord?
1: Voilà, merci beaucoup.
0: Je vous embrasse.
1: Merci beaucoup à toute votre équipe et puis continuez comme ça. Voilà.
0: Je vous embrasse,
1: merci
0: Véronique.
1: Merci beaucoup et une bonne soirée.
0: Passez une belle soirée.
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0: Le mot famille, parfois, est galvaudé, mais pour la famille RTL, a priori, non. Merci d'être là, merci d'être des nôtres. Et si vous souhaitez faire comme Véronique, vous savez, il y a que quelques numéros qui nous séparent pour passer sur l'antenne. 09 69 39 10 11, ce dimanche, sur les RTL, c'est avant minuit.
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0: 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Alors, on s'appelle ?

0: C'était la voix de Vanessa, évidemment, Vanessa Paradis. Vous écoutez RTL ce dimanche avant minuit, c'est vous qui venez raconter vos histoires. Si vous souhaitez nous envoyer un petit message, parce qu'il y a ceux qui préfèrent passer par l'écrit, avant minuit at rtl.fr. Bonsoir Bruno.
1: Bonsoir Johan.
0: Bruno, vous avez 64 ans, où est-ce que vous habitez ?
1: J'habite à Limours, dans l'Essonne, au sud, sud-ouest de Paris.
0: Qu'est-ce que vous faites dans la vie ?
1: Donc, j'ai une exploitation agricole, et j'ai monté il y a 30 ans une diversification qui était un petit peu prémonitoire à l'époque, qui était le compostage de végétaux pour les transformer en compost.
0: Quelle est votre situation de famille, vous, aujourd'hui, Bruno ?
1: Donc aujourd'hui, je suis divorcé, je vis seul dans ma ferme, voilà, avec mes deux petits chiens.
0: Vous avez des enfants ?
1: Et j'ai deux enfants que je n'ai pas vus depuis maintenant 10 ans.
0: Quel âge ont vos enfants aujourd'hui ?
1: Mes filles ont... La petite a 22 ans et la plus grande a 25 ans.
0: On va commencer par le début de votre histoire. Vous avez dit au standard, à 7 ans, je savais déjà que j'allais être agriculteur. Pour vous, c'était tout tracé ?
1: Oui, tout à fait, ouais. Ouais. Tout petit, j'étais assez accro à la ferme. Pour moi, c'était une évidence.
0: C'est voilà, vos parents de les regarder qui vous a donné envie de faire ce boulot ?
1: Oui, certainement. J'étais baigné dans l'ambiance de la ferme. À l'époque, il y avait... Il y avait plus de monde qui travaillait dans l'agriculture. Les machines étaient plus à taille humaine. Donc j'ai été très vite amené à tourner le volant. En fait, les gros costauds chargeaient les charrettes derrière lorsqu'il fallait ramasser les bottes de paille. Et pour tourner le volant, on n'était pas forcément quelqu'un de très costaud. Il y avait juste à maintenir le tracteur dans la ligne droite.
0: Très vite. Ça veut dire quel âge très vite, Bruno ?
1: Ah, 7-8 ans, je commençais déjà à monter un petit peu sur les tracteurs, donc...
0: Un enfant de la balle, comme on dirait.
1: Pardon ?
0: Un enfant de la balle, comme on dirait.
1: Un peu, ouais, c'est ça.
0: Dis-moi, c'est facile d'être fils d'agriculteur ? J'entends par là, c'est un métier chronophage qui demande du temps, qui demande de l'énergie. Est-ce que quand vous étiez à la maison, vous voyez beaucoup vos parents ? Je veux dire, un moment qui vous était accordé à vous, leur enfant ?
1: Ben, quand on est fils d'agriculteur et qu'on aime son métier, les vacances, hein, globalement, c'est du travail, quoi. Voilà, j'étais sur j'étais demandeur d'ailleurs pendant ces vacances d'accompagner mon père dans ses travaux. Donc en fait, on se coupe un peu des copains. Voilà. Donc, mais c'est une motivation, c'est un métier passion.
0: Mais vos parents étaient là pour vous ? Pour vous accompagner dans votre croissance, de votre éducation, ou c'était boulot, tout ça était mélangé ?
1: Alors déjà, moi j'ai eu j'étais en pension très très tôt. À 8 ans, j'étais en pension, donc ça a été un fait un peu marquant dans ma jeunesse, parce que je partais le lundi matin, je rentrais le samedi à midi, donc à 8 ans, être privé de ses parents toute la semaine, c'est quand même assez difficile. Et quand je rentrais sur la ferme, je retrouvais mes parents, mais c'est vrai qu'on était quand même vite dans le travail.
0: Par exemple, des « Je t'aime mon fils », est-ce qu'il y en a eu ?
1: Pas beaucoup, je pense que j'ai... Pas beaucoup, j'ai pas ressenti... comment je dirais, mon père a fait tout ce qu'il fallait pour moi, mais il y avait pas beaucoup de marques, en tout cas de témoignages d'affection.
0: La ferme dans laquelle vous travaillez, dans laquelle vous vivez aujourd'hui, c'est celle dans laquelle vous avez grandi ?
1: Exactement, ouais. Ouais, je suis né dans ma ferme. Enfin, je suis arrivé, j'avais peut-être 3-4 jours ou une semaine, et j'ai toujours resté là. Après, j'ai eu toute ma jeunesse, j'étais en pension, et du coup, j'ai été quand même pendant toute ma scolarité à droite et à gauche. J'étais content de retourner dans ma ferme après ma scolarité.
0: Il y a des souvenirs partout dans cette ferme ?
1: Oui, bien sûr. Hein. C'est ma petite enfance. C'est mon endroit, quoi, vraiment. Et c'est un bel endroit, d'ailleurs. Je suis aux portes de Paris. Hein. C'est les premières terres avant Paris. mais c'est un bel endroit. Il y a la forêt juste à côté. C'est un corps de ferme que j'ai entièrement rénové, donc je m'y suis réellement investi. Et cet investissement, il est lié à ma petite enfance.
0: Vous disiez les vacances étaient consacrées au boulot, mais j'étais demandeur. Vous, ce boulot, il a exigé que vous soyez disponible pour lui pleinement, 100%. Les vacances, une passion à côté, ça existe ça dans votre vie ou il n'y a pas trop de place pour ça?
1: Alors en fait, je pense que je tenais ça de mon père également. C'est que pour l'époque, mon père était quelqu'un qui savait vivre, qui a beaucoup profité de la vie. C'était un bon vivant, quelqu'un qui aimait bien les bons moments, la convivialité, et qui partait en vacances à la montagne dans les années 60. Hein, qui partait au bord de la mer. Et donc c'est lorsque j'étais petit, évidemment, je partais en vacances avec mes parents. Et donc, ça m'a amené à côtoyer des endroits, d'ailleurs, sur lesquels je vais toujours, avec beaucoup d'attachement, d'ailleurs.
0: On m'a dit hors antenne que vous avez une passion pour l'alpinisme. Donc ça, c'est quoi? C'est votre père qui vous l'a transmise, cette passion?
1: Alors, oui, il y a des choses qui remontent des fois dans la toute petite enfance. Je me rappelle un jour, j'étais en CE2, et il y avait un texte sur un petit canard qui devait monter sur une montagne pour attraper la lune. Et en fait, il fallait qu'il grimpe très très haut. Je crois que c'était le Kilimandjaro pour essayer d'attraper la lune. Et c'est quelque chose qui m'a parlé. Et après, effectivement, j'ai avec mon père à l'âge de l'adolescence, on a commencé à faire de la randonnée en montagne. Et ma curiosité me poussait toujours à me dire, bon, je suis sur un sommet, mais si je montais sur celui d'à côté, je pourrais voir derrière, je pourrais voir plus loin.
0: Et décrocher la lune.
1: Et peut-être aller décrocher la lune, ouais.
0: Ça tient à pas grand-chose, finalement, une passion, un livre entre les mains quand on est tout petit.
1: Bah, c'est des sensations en fait. Hein. C'est des sensations. Vous avez des sensations qui se transforment. Et voilà. Et à un moment, vous avez envie de vivre vos rêves. Vous prenez un livre, ça peut vous faire rêver et ça peut vous donner envie de réaliser votre rêve.
0: Bruno, dans quelles circonstances vous avez rencontré celle qui est devenue la mère de vos enfants?
1: Donc je l'ai rencontré. Alors à l'époque il n'y avait pas les sites de rencontres. Je l'ai rencontré. C'est dans le milieu agricole. C'est quelqu'un qui travaillait à la chambre d'agriculture.
0: On était où de votre vie? Vous aviez quel âge?
1: Alors là j'ai 33 ans. Je rentre d'une expédition en Patagonie en fait. J'avais été faire un 7000 à la Aconcagua, qui est le point culminant des Andes. Et je venais de perdre mon compagnon de cordée, et donc j'étais un peu bouleversé.
0: Vous l'avez perdu pendant l'expédition que vous aviez fait ensemble?
1: Alors oui, c'est-à-dire qu'en fait, moi, on est parti ensemble. On est parti à quatre copains, donc pour faire la Aconcagua, et moi, je démarrais mon entreprise de compostage. Je me suis déjà permis de partir un mois sur une entreprise naissante. Ce qui était déjà un peu audacieux. Donc en fait, moi, je suis rentré quelques jours avant, et les trois copains qui restaient devaient aller faire un sommet en Patagonie qui s'appelait le Tronador. Et donc mon compagnon de cordée, quasiment arrivé au sommet, a fait une erreur de cramponnage. Et il est parti dans le vide. Il a perdu la vie. Ça a été assez une tragédie parce que c'est pas comme à Chamonix où vous avez des hélicoptères.
0: C'est moins facile d'accès.
1: Voilà. Et donc l'hélicoptère qui a voulu récupérer est arrivé trop tard. Il y avait beaucoup de vent. L'hélicoptère s'est crashé. Le pilote de l'hélicoptère est mort également. Et du coup, le corps de mon compagnon de cordée n'a pas été récupéré. Donc il est resté dans les Andes. Voilà.
0: Et c'est simultanément ou juste après ce drame que vous rencontrez cette femme pour la première fois?
1: Exactement. J'ai rencontré mon ex-femme 15 jours après dans une réunion. Donc c'est une personne qui est à ce moment-là qui est mariée, mais voilà, une très jolie femme.
0: Et vous, ça fait longtemps que vous étiez seul, célibataire ?
1: Alors moi, ça faisait 4 ou 5 ans que j'étais, ouais, 5 ans que j'étais célibataire. J'avais eu une relation avec une jeune femme que j'avais aimé très fort, et j'étais presque encore dans les sentiments pour cette jeune femme.
0: Vous y pensiez encore?
1: Donc oui, quasiment. Mais en fait, durant ces 5 années, mes parents n'étaient pas propriétaires du corps de ferme, donc j'ai acheté mon corps de ferme qui était en ruine. Et donc pendant 5 ans, j'ai quasiment travaillé 7 jours sur 7.
0: Pour oublier un peu, pour avoir la tête ailleurs.
1: Bah, j'avais pas vraiment le choix en fait. C'est-à-dire qu'il fallait
0: cravacher
1: l'entreprise. Il fallait cravacher, démarrer l'entreprise, parce que j'ai démarré une entreprise de compostage à ce moment-là. Il fallait rénover la ferme, il fallait évidemment faire les cultures. Donc j'étais un peu sur tous les fronts. Quand je rencontre ma femme à ce moment-là, c'est aussi un petit ballon d'oxygène. Enfin, c'est ma vie qui avance un peu sur quelque chose autre que le boulot.
0: Ça veut dire qu'elle vous a plu tout de suite?
1: Ouais, c'était une jolie femme, hein, très jolie femme, quelqu'un d'assez dynamique, de très organisé, enfin. Qui avait beaucoup de qualités, bien sûr. Hein.
0: Je vais poser la question différemment. Rétrospectivement, est-ce que vous diriez que vous deux, sur le papier, c'était une rencontre qui allait de soi, malgré le fait qu'elle était mariée?
1: Oui, il y avait. C'est quelqu'un qui venait du monde agricole, donc voilà. Il y avait sur le papier, il y avait quand même beaucoup de points communs, beaucoup de choses qui pouvaient paraître positifs pour une relation d'avenir.
0: Mais le fait qu'elle soit mariée, c'est quand même pas un détail. Est-ce que ça vous a freiné? Est-ce que ça vous a fait vous poser des questions?
1: C'est quelqu'un qui tourne vite les pages. Dès lors que notre relation a commencé, alors qu'elle était encore mariée, elle a quitté son mari pour venir chez moi. Donc le temps de réflexion n'a pas été vraiment très long, quoi.
0: Ça veut dire que peu de temps vous êtes vu en cachette, peu de temps vous avez été l'amant en fait.
1: J'étais plus amant puisqu'elle est venue vivre chez moi en quelques mois, quoi. Enfin, en quelques semaines même, quasiment.
0: Bon, ça a été très très rapidement. Cette histoire, comment sont passés les premiers mois justement de cette rencontre entre elle et vous? Est-ce que, par exemple, vous avez des souvenirs de bonheur intense? Vous parliez de ballon d'oxygène la concernant.
1: Ah bah c'est vrai que ma vie avait changé, évidemment. Hein. J'ai toujours un petit peu redouté la solitude dans ma vie, peut-être aussi par ces années de pension, par ces années après je suis rentré sur ma ferme, je connaissais personne dans la région. Et donc là je rencontre quelqu'un qui me soutient, qu'elle-même profondément, donc j'ai l'impression de construire, de commencer vraiment à construire ma vie, quoi.
0: C'est la première fois que quelqu'un vous disait aussi intensément qu'elle vous aimait?
1: Peut-être, oui, oui.
0: Peut-être ou sûrement, parce que quand ça arrive, on le sait, ça.
1: Sûrement, ouais. Oui, à ce moment-là, oui.
0: Vous dites qu'elle est venue vivre chez vous. On m'a dit aux antennes qu'elle est venue travailler avec vous, c'est-à-dire qu'elle a quitté son travail. Ça, c'est quoi? C'est un peu le modèle que vous aviez vu de vos parents, une personne qui travaille à vos côtés à la ferme?
1: Alors en fait, c'était pas tellement à la ferme, c'était à l'entreprise. L'entreprise a pris de l'importance. Donc il fallait de toute façon que je recrute du personnel. Hein, aujourd'hui, on est une équipe de 6 personnes sur l'entreprise. Et donc il y avait un réel besoin d'être à la comptabilité, il fallait faire du développement commercial, il fallait aussi faire du développement tout court.
0: Mais elle aurait pu garder son travail, elle aurait pu rester dans le travail qui était le sien. Elle est venue vous accompagner, ça veut dire que vous alliez travailler et vivre ensemble H24, j'imagine, non?
1: Oui,
0: ça changeait
1: oui,
0: les choses oui. Quand même dans un couple.
1: Oui, mais c'était une volonté des deux. C'était une volonté commune. En fait, ça c'était une volonté commune. Et justement, le fait d'être ensemble tout le temps, moi, ça me... Quelque part aussi, j'avais cet espace de liberté à travers la montagne, à travers des passions un petit peu hors boulot, où on pouvait à un moment se séparer pour mieux se retrouver plus tard.
0: C'est-à-dire que la montagne, vous partiez tout seul?
1: Oui, parce que bon, c'est enfin l'alpinisme a un niveau qui enfin voilà, qui est pas accessible à tout le monde, quoi.
0: J'entends. Vous restez avec moi, Bruno. On va poursuivre cet échange si vous êtes d'accord. 09 69 39 10 11, la libre antenne du dimanche sur RTL. Ça se poursuit avec une chanson qui réchauffe. Voici Amy Winehouse, Valérie sur RTL.

0: roulement de tambour. Avant minuit, la libre antenne d'RTL, le dimanche. Depuis quelques minutes, j'échange avec Bruno. Bruno qui, depuis une dizaine d'années après son divorce, n'a plus vu ses deux filles. Bruno, vous m'avez raconté la rencontre avec cette femme. Vous aviez la trentaine, cette femme qui est devenue la mère de vos enfants. Avoir des enfants, c'est un sujet, un projet que vous avez abordé rapidement tous les deux au début de votre relation ?
1: Alors en fait, non, c'est pas. Enfin, on s'est rencontrés, comme je vous l'ai dit, très vite, donc ça n'a pas été abordé. Voilà, mais bon, donc on avait des relations régulières et en fait, voilà, on s'attendait à un moment à avoir des enfants et donc en fait, les enfants venaient pas, donc on s'est un petit peu interrogé. Et donc, on a vite

0: Donc, en même temps que moi, j'ai suivi des protocoles pour voir s'il y avait un moyen d'améliorer les choses, elle a ouvert un dossier au SECOS, hein, qui est un organisme qui permet d'avoir des gamètes pour faire, dans ces cas-là, une insémination. Et donc, c'est ce qui a fini par se passer.
1: Et à vous écouter, c'est elle qui a pris les choses en main.
0: Elle a pris les choses en main. Ouais, moi, ça m'a un peu tombé sur la tête.
1: C'est-à-dire que vous aviez à peine le temps d'accuser réception du fait que vous soyez stérile. L'idée, c'était d'avoir un enfant, et finalement, elle est passée devant, et vous avez suivi.
0: Oui, c'est un peu ça. Et en tout cas, elle a pas fait preuve d'empathie pour me dire bon, comment tu vis les choses. Effectivement, de son côté, ça a été un non-sujet. Et donc, c'est arrivé aussi une période où elle s'est rapidement fâchée avec mes parents. Donc, il fallait que je gère aussi des difficultés avec mes parents, parce que ça arrive dans beaucoup de familles.
1: Mais là, en l'occurrence, qu'est-ce qui fait que votre ex-épouse s'est fâchée avec vos parents? Qu'est-ce qui n'allait pas?
0: Ben, je pense que mes parents ont fait une maison à côté de la ferme. Il y avait une proximité qui était trop forte. Et je pense que je vais pas lui mettre tous les torts. Je pense qu'il y a des torts un peu réciproques. Le fait, c'est que moi, je me suis retrouvé un petit peu entre les deux, entre mes parents et mon ex-femme. Et il y a un moment, il a fallu que je fasse un choix. Donc j'ai fait le choix de ce qui me paraissait être l'avenir. Et donc j'ai suivi ma femme. Donc, mais comme c'est quelqu'un qui est très rigide et très vite, vous m'avez posé la question de savoir comment on s'est rencontrés, mais très très vite, je me suis aperçu que c'était quelqu'un qui était assez psycho-rigide, et ça m'a vite dérangé. Sauf que elle travaille dans l'entreprise.
1: Que je comprenne, psycho-rigide, ça veut dire que c'était difficile de trouver un consensus entre vous deux, d'arriver à discuter quand c'était non, quand c'est quoi le... Ça veut dire quoi, psychorigide?
0: Bah, c'est quelqu'un, par exemple, qui là, il y a un sujet avec mes parents. C'est pas quelqu'un qui va me dire tiens, bah, je te laisse. Voilà, moi, tes parents, je veux plus les voir pour telle et telle raison. Mais je te laisse la liberté de gérer ta relation avec tes parents. C'est tes parents. Donc essaye de gérer ta relation avec tes parents, voilà. Mais en fait non, là, elle me force finalement à couper avec mes parents.
1: En gros, c'est eux ou moi, c'est ça à l'époque.
0: C'est ça, c'est complètement ça, oui.
1: Vous avez parlé d'insémination, vous avez fait, m'a-t-on dit, une procréation médicalement assistée. C'est long, c'est difficile pour celle qui attend un enfant, aussi pour le compagnon qui est à ses côtés.
0: C'est un parcours du combattant.
1: Ouais. C'est un protocole qui a encore un peu plus envenimé votre couple, qui a rajouté des nuages au-dessus de votre relation.
0: Alors non, pas du tout. Au contraire, parce que c'est un projet qui aurait dû nous rapprocher. Donc c'était là, on avait un objectif commun, qui était finalement d'avoir des enfants. Et je pense qu'elle le souhaitait vraiment. Moi de mon côté aussi, d'ailleurs. Donc il y avait un objectif à atteindre. C'est un protocole qui a duré 4 ans. Voilà, il y a des délais d'attente aussi pour avoir des gamètes au SECOS. Donc oui, c'est un protocole qui a duré 4 ans.
1: Mais pendant cette période-là, ça allait entre vous encore?
0: Oui, oui, oui. Donc là, je voyais plus mes parents. L'entreprise prenait de l'importance. On travaillait beaucoup. Enfin, voilà. Et ça se passait. Oui, ça se passait bien. Hein. D'ailleurs, enfin, si ça s'était pas bien passé, on n'aurait pas pris la décision de continuer à essayer d'avoir des enfants.
1: Quand vous dites je ne pouvais plus voir mes parents, c'est-à-dire que vous l'interdisiez?
0: Elle me l'interdisait.
1: Oui, mais enfin, vous êtes adulte, vous êtes grand, ils habitaient quoi, 500 mètres de chez vous, c'est ça, les parents?
0: Oui, à peu près, oui.
1: Mais à partir du moment où vous aviez promis à votre femme, vous vous interdisiez d'aller les voir?
0: Oui, c'était une question un petit peu d'honnêteté vis-à-vis d'elle. Enfin, voilà, je voulais pas, trahir sa confiance ou trahir ses sentiments, enfin.
1: Comment vous le viviez, ça? Parce que... Bon, c'est vos parents.
0: C'est toujours difficile, mais il y a un moment, il faut prendre des décisions et ça peut être une décision facile à prendre. J'en ai souffert, mais il y a des choses qui me paraissaient plus importantes, notamment de

0: construire une famille.
1: Parlez-moi de cette famille à quatre dont vous avez fondé, deux filles aujourd'hui qui ont 22, 25 ans. Dans les premières années de leur existence, comment vous décririez la famille que vous formiez tous les quatre?
0: Écoutez, au début, c'était bien. Hein. Donc, en 2001, il y a Audrey qui naît donc avec une insémination avec donneur. Hein. Donc, enfin, moi, je suis ravi. Je suis ravi d'être père enfin, en fait, hein, parce que c'est comme je vous ai dit tout à l'heure, hein, c'est un parcours du combattant. Donc là, vous avez, on arrive à avoir ce petit bout de chou qu'on prend dans ses bras et c'est un vrai bonheur quoi.
1: Quel genre de père vous avez été, Bruno? Parce que tout à l'heure je vous demandais est-ce que c'est facile d'être le fils d'un agriculteur. Sous-entendu, c'est un boulot qui demande et qui accapare tellement que les enfants parfois on s'en occupe un peu moins. Est-ce que vous, sachant quelle était la réalité de ce métier, vous avez fait différemment que vos parents?
0: Bah en fait. L'époque est quand même plus la même. Même si je travaille beaucoup, je suis quand même là le. Enfin, je suis là le dimanche, je suis là le samedi, je suis là tous les soirs. Je suis un père qui est quand même présent. J'aime bien jouer avec mes filles. J'aime bien. J'espère avoir été un bon père, en tout cas. Moi de mon côté, il y a un attachement qui est vraiment très très fort à mes deux enfants, quoi.
1: Je vous demandais tout à l'heure si votre père vous disait je t'aime. Il dit que bon, c'était peut-être une question d'époque, mais c'est pas un mot que vous avez entendu. Vos filles, vous leur avez dit souvent je t'aime?
0: Oui, je l'aurais dit. Et je leur ai dit aussi leur histoire, c'est-à-dire. Il nous a été conseillé par un pédopsychiatre à Cochin de dire aux filles comment elles avaient été conçues. En fait, donc voilà, il y a beaucoup de transparence en fait entre les filles, entre moi. Il y a beaucoup de jeux, il y a beaucoup de moments de partage.
1: Il y a eu des grands moments de joie, de bonheur pendant ces premières années où vous fondiez cette famille à quatre sous le même toit.
0: Oui, c'était pour moi c'était certainement la meilleure période de ma vie. En fait, ça n'a pas duré très longtemps hein, entre 2001, mon ex-femme est partie en 2008. Donc,
1: pourriez me prendre comme ça un souvenir au hasard avant 2008, un de ces moments radieux ou plein de soleil que vous partagiez avec tous les membres de votre famille. C'est quoi le premier qui vous vient à l'esprit?
0: Ouais, c'est Noël, évidemment. Hein. C'est Noël avec les cadeaux. C'est l'ouverture des cadeaux et de voir les enfants s'émerveiller devant les cadeaux. C'est des vacances aussi dans un petit chalet en montagne où on partage. On fait des boules de neige, on fait des bonhommes de neige, on fait de la luge.
1: C'est ça qui vous revient.
0: Ouais.
1: Pourquoi votre relation a commencé à se ternir? Qu'est-ce qui fait qu'en 2008, cette relation avec votre ex-femme s'est interrompue? Est-ce que c'est arrivé d'un coup ou est-ce que progressivement, ce que vous me décriviez au début comme ce caractère, je reprends vos termes, psychorigide, n'a fait que s'empirer?
0: Alors en fait, je pense que... Mon ex-femme, je pense qu'elle a fini par s'ennuyer peut-être un peu dans notre couple. Comme dans tous les couples, il y a des hauts et il y a des bas. 2007, je travaille toujours beaucoup. Madame commence à dire que bon, l'entreprise est à moi, la ferme est à moi,
1: Ça veut dire quoi s'ennuyer? Ça veut dire que vous n'êtes pas assez là, que finalement vous êtes une ombre, un fantôme? Ça veut dire quoi s'ennuyer?
0: Bah écoutez, faudrait lui demander.
1: Vous lui parliez quand même. Après, est-ce que vous parliez tous les deux?
0: On ne parlait pas beaucoup. Qu'en fait, il n'y avait pas une communication à ce moment-là. Il n'y a pas eu peut-être la communication qu'il aurait fallu.
1: Pourquoi? Parce que vous n'en aviez pas la force, parce que ça c'était pas possible. Qu'est-ce qui fait que vous n'êtes jamais arrivé à creuser là-dessus?
0: si vous voulez, c'est comme dans, enfin, je pense, dans beaucoup de couples, c'est-à-dire qu'au bout d'un moment, comment je dirais, il y a une routine qui s'installe un petit peu, et donc moi à ce moment-là, je travaille, enfin, j'avais pris vraiment des gros contrats, j'avais un boulot énorme, donc si vous voulez, moi je suis obligé de tenir la boîte, d'embaucher, de me développer. Donc si vous voulez, j'ai bien sûr que ma famille est importante, mais pour moi, si vous voulez, l'essentiel c'était déjà de tenir le cap. J'avais un devoir, j'ai une obligation de réussite au niveau de l'entreprise. Et ma femme voit que je travaille quand même beaucoup. Je travaille pour elle, pour le bien-être, pour son bien-être, pour le bien-être des enfants. Donc, si vous voulez, il y a un petit flottement, mais pour moi, je m'attendais pas, si vous voulez, à ce qu'elle ait suivre, en fait.
1: Bruno, vous avez dit hors antenne, peut-être que je n'étais pas assez attentif à ma famille. Ça, vous l'aviez conscience sur le moment où c'est après coup, finalement, vous êtes dit, là, j'ai peut-être laissé passer cette faille-là.
0: Bah, je pense que si j'ai quelque chose à me reprocher, c'est à peu près ça, parce que le restant, je pense que sur tout le reste, je pense avoir fait ce qu'il fallait.
2: J'ai beaucoup bossé. Pour moi, la montagne est importante, donc j'ai quand même continué à faire un peu de montagne.
0: Je peux toujours être un petit peu dans la culpabilité, évidemment. Je peux me reprocher ça. Après, mon ex est parti avec un copain.
1: Ça veut dire quoi, mon ex est parti avec un copain?
0: En fait, on était un couple d'amis et donc elle est partie avec un copain d'enfance. D'une façon assez brutale, en fait, hein, puisque j'ai appris ça un vendredi soir, elle est partie le samedi matin. Donc, on venait de fêter nos 10 ans de mariage, elle est partie juste après. Et donc, elle a redivorcé de ce copain. Donc, finalement, bon, je peux toujours me culpabiliser en me disant, voilà, j'ai peut-être pas été un mari parfait. En tout cas, j'ai pas été le seul.
1: Restez avec moi, on va poursuivre cet échange, Bruno, si vous le désirez. Bruno?
0: Oui, je vous écoute. Oui, pas de problème.
1: On se retrouve dans un instant. On va se retrouver dans un instant. 09 69 39 10 11, la libre antenne du dimanche avant minuit sur RTL. Dès que vous souhaitez, si vous souhaitez raconter votre histoire, un bout de ce qui vous importe, eh bien, ici, vous êtes les bienvenus. Dans un instant, on poursuit juste après les infos de 22h.
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1: RTL, il est 22h. L'essentiel de l'info en 3 minutes vous est présenté par Nathalie Michet. Bonsoir Nathalie.
10: Bonsoir Johan, bonsoir à tous. Raphaël Glucksmann, large vainqueur de la primaire social-démocrate dès le premier tour, le candidat Place Publique qui était favori. Il a emporté avec 66% des voix. Nous serons à la hauteur du moment, c'est ce qu'il a promis il y a quelques minutes. Et parmi les déçus de la primaire, il y a Ségolène Royal qui n'a recueilli que 7,6% des voix.
11: Bah oui, bien sûr, je suis déçu, bah, bien évidemment. Je lui cède toute la force pour faire ce rassemblement à gauche, qui sera difficile. J'aiderai à ce rassemblement à gauche, de toutes mes forces, parce que c'est la première fois que le PS n'a pas de candidat en tant que tel. Et donc, je pense qu'il faut compenser cela par vraiment un rassemblement à gauche.
10: L'appel au rassemblement, le mot d'ordre ce soir pour les vaincus de la primaire, y compris pour le patron du PS, Olivier Faure, arrivé deuxième avec 14% des voix.
12: Une majorité très claire s'est dégagée dès le premier tour. Cher Raphaël Glucksmann, tu as su convaincre une majorité des votants et je respecte trop le processus démocratique de la primaire que j'ai voulu pour ne pas l'accepter avec sagesse. Nous avons désormais un candidat, à nous toutes et tous, de forger ensemble cet esprit de victoire. Merci.
10: Olivier Faure avec Vincent Serrano pour RTL et d'après l'entourage de François Hollande, l'ancien président socialiste qui se pose en recours éventuel a adressé un message de félicitations à Raphaël Glucksmann. Il est accusé d'avoir tué son jeune voisin de 16 ans par arme à feu près de Bordeaux à Saint-Louis-de-Montferrand. Un homme de 30 ans qui avait été interpellé vendredi est désormais mis en examen pour homicide volontaire. Il conteste les faits. Le corps de la victime a été retrouvé jeudi sur les bords de la Garonne. Le loup pointé du doigt dans le massif du Vercors après la mort de 54 brebis dans un élevage dans la nuit de jeudi à vendredi. D'après l'Office français de la biodiversité, une quinzaine de moutons ont été directement tués par des loups, tandis que les autres seraient morts dans leur fuite après avoir chuté dans un vallon. La ministre de l'Agriculture a récemment promis aux éleveurs d'augmenter le quota de prédateurs pouvant être abattus chaque année. En Algérie, la direction de la police annonce l'arrestation de 61 ressortissants marocains. Ils sont accusés d'avoir planifié des actes de sabotage. D'après le communiqué officiel, les suspects seraient arrivés par la Tunisie en empruntant des pistes de montagne. Entre Alger et Rabat, les relations diplomatiques sont rompues depuis 5 ans. Le football, l'affiche de la soirée oppose en ce moment 3 à l'Olympique de Marseille en Ligue 1. Et l'OM qui tente de se relancer mène par 1-0 à la 62e minute de jeu. Il y a aussi le top 14 de rugby et Toulouse qui est en train de remonter face à Bayonne. Les Toulousains mènent 24-20 et c'est la mi-temps. La météo demain, ce sera un temps pluvieux le matin sur les régions de l'ouest, du Cotentin jusqu'à la Nouvelle-Aquitaine. Ce sera bien ensoleillé sur une large moitié est. L'après-midi, moins de pluie dans l'ouest, mais le temps va rester bien couvert. Les températures vont amorcer une remontée. Les minimales iront de 2 à 16 degrés et les maximales seront comprises entre 16 et 26 degrés. RTL, 22h30, on continue avec vous, Johan Roch.
1: À tout à l'heure, Nathalie, 23h pour de nouvelles infos.
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1: Avant minuit, la libre antenne du dimanche sur RTL. Dans l'actualité, ces deux dernières semaines, il a beaucoup été question de ce qui se passe dans les lycées aux quatre coins du pays. Les blocus, les élèves en colère, le manque de profs. Et au bout du bout, la question, quel avenir pour la jeunesse? Tiens, ce soir, j'aimerais vous entendre me parler de vos années lycée, si vous êtes lycéen en ce moment même, en 2026. Comment ça se passe de votre côté? Et puis, pour ceux qui ont quelques années de plus, voire même beaucoup plus, quels souvenirs vous gardez, vous, de vos années lycée, vos années collège même? Comment vous avez traversé cette période de votre vie, les copains, les profs? Comment vous imaginez l'avenir à l'époque? Est-ce que c'est un moment doux ou un moment gris qui s'est passé dans la douleur? 09 69 39 10 11. Margot vous attend au standard d'RTL avant minuit. Dans la playlist d'avant minuit ce dimanche, j'ai choisi de vous passer le nouveau Beck. Écoutez ça, c'est une chanson comme une grande descente en canoë au cœur de la soirée sur RTL.

0: Comme un happy end au cinéma, c'était Beck, le tout nouveau, avant minuit, sur RTL, la libre antenne du dimanche pour vous raconter tel que vous êtes vraiment. Depuis quelques minutes, j'échange avec Bruno, agriculteur, deux filles, la vingtaine, qu'il n'a pas vu depuis son divorce. Bruno, vous m'avez raconté cette difficulté, si je puis dire, que vous aviez à échanger avec votre ex-épouse, les nuages qui sont amoncelés comme ça au-dessus de votre relation. Et avant qu'on s'interrompe, vous disiez, voilà, ma femme est partie du jour au lendemain avec un ami, c'est ça?
1: Oui, et oui,
0: vous,
1: c'est ça. Oui,
0: et vous avez été mis au pied du mur.
1: J'ai été un peu mis au pied du mur, oui, je m'attendais pas à ça, parce qu'on avait deux petites filles en bas âge, évidemment. Mais on travaillait ensemble.
0: Je repensais à ça pendant le disque, je me disais, mais vraiment, fallait-il que vous ne vous parliez pas du tout, quand même? Tout ça, vous ne l'avez pas vu arriver.
1: Je l'ai pas vu arriver. Franchement, je l'ai pas vu arriver. Ce qu'il faut dire aussi, c'est que donc mon ex-femme m'a coupé de beaucoup d'amis, beaucoup de copains, elle m'a isolé. Et donc on tournait que sur ce couple qu'on voyait trop souvent. Et il y a un moment, je lui ai dit, écoute, voilà, on a un couple d'amis là, mais c'est ça devient trop envahissant, c'est pas très bien. Donc j'ai commencé à sentir un petit peu les choses.
0: C'était ce couple formé avec ce fameux ami avec qui votre ex-épouse est partie, c'est ça?
1: Exactement. Alors en fait, cet ex-ami aussi était notaire, et je pense que ça a compté beaucoup dans sa décision, parce que voilà, je pense que c'est quelqu'un qui avait envie d'une autre vie. Je pense qu'elle avait besoin de briller, et je pense qu'elle était, pour elle, elle pensait briller plus avec un notaire qu'avec un agriculteur, bien évidemment. Donc je pense que ça a été une de ses motivations. Elle avait un petit côté bourgeoise de province et ça flattait son ego d'être avec un notaire, je pense.
0: Or, Antenne, vous avez dit avoir culpabilisé quand elle est partie, mais culpabilisé de quoi?
1: Bah, ce qui a pu me faire culpabiliser, c'est qu'effectivement, comme je l'ai dit, j'ai toujours beaucoup travaillé. Mais pour moi, je travaillais évidemment pour moi, mais pour elle, pour nos enfants. Donc je suis dans un système où j'ai pas vraiment le choix, quoi. J'ai une ferme qui est en ruine, hein, que je suis en train de rénover, j'ai une boîte qui grandit plus vite que j'en vis. Donc si vous voulez, oui, je peux me culpabiliser sur le fait de ne pas avoir été assez présent. Mais si elle était au cœur du dispositif, elle était pas en dehors, donc elle voyait bien les efforts que je fournissais et les résultats qui en découlaient. Donc
0: il n'y a jamais eu un moment entre vous où vous avez pu tout mettre sur la table. Ce que vous me dites là ce soir, est-ce que vous avez pu le verbaliser?
1: Alors, je l'ai verbalisé parce que donc en fait, et quand elle est partie, quand il y a eu ce coup de grisou. On a fait nos 10 ans de mariage et elle se sert de la femme de mon ex-ami notaire pour aller chercher les cadeaux à Paris. Il y avait un service de table, je sais pas quoi. Enfin bon, donc elle me dit qu'elle part à Paris avec sa copine. Et sa copine m'appelle et me dit ton ex-femme est avec mon mari dans sa garçonnière à Paris. Et là-dessus, je ça tombe un peu comme un cheveu sur la soupe. Je suis un peu dubitatif, je suis au boulot. Et j'encaisse le coup. Elle me dit, bah, tu fais quoi? Je dis, bah, écoute, j'en sais rien, machin, bon, bref. Et donc... je raccroche, mon ex-femme revient de Paris, et là, ça commence vraiment à sentir le roussi, enfin, je prends vraiment la mesure des choses, et là, j'ouvre une discussion en lui disant, voilà, on a eu du mal à avoir les enfants, j'ai beaucoup bossé, on a refait la maison, on a bien avancé dans le travail, je dis, maintenant, il va peut-être falloir trouver un autre rythme, recalibrer un petit peu notre couple autrement, voilà. Et donc, je n'ai pas de réponse à cette discussion. Et donc elle reste muette, elle reste un peu sur son silence, Et sur ces entrefaites, sa copine m'appelle, enfin la femme du notaire m'appelle et puis me dit voilà, non, ce que je t'ai dit, c'était pas vrai. Et là, je lui crache le morceau. Je dis voilà, ta copine là est notaire. Ça fait un petit moment que je trouve que ça va trop loin, que c'est une relation qui n'est pas saine. Et je lui dis voilà, elle m'a dit que tu avais été dans la garçonnière de Jérôme aujourd'hui. Donc elle raconte un peu n'importe quoi. Le problème, c'est que c'était vrai. Donc là, je pense qu'elle a dû se dire bah ça y est, on est démasqué. Donc ça, c'était le mercredi. Donc elle est partie le vendredi. Je pense qu'elle a agi en sorte que cet ami notaire ne fasse pas demi-tour. C'est quelqu'un qui était extrêmement manipulatrice et qui savait bien jouer des gens autour d'elle pour obtenir ce dont elle avait envie.
0: Vous aviez aussi un ami sur lequel vous pouviez pas vraiment trop compter, parce que ce copain-là, sans le juger,
1: oui, bah il
0: vous a trahi aussi.
1: Après, j'ai été le trouver quand je l'ai su. C'est bon, voilà, je lui ai dit voilà, écoute. Je sais que c'est pas toi qui est venu chercher ma femme, mais c'est l'inverse. Mais je lui ai dit voilà, il y a deux petites filles en bas âge, et évite le pire parce que il y a quand même l'avenir de deux petites filles dans la balance, et ne sois pas égoïste et pense à elles. Voilà ce que je lui ai dit. Il y a des gens qui auraient réagi en lui cassant la gueule. Moi, j'ai essayé de le faire réfléchir en disant voilà, il y a quand même deux petites filles, elle n'y va pas quoi. En fait, bon, il m'a dit ouais, c'est pas moi, voilà. De toute façon, c'est comme
0: chacun,
1: ça.
0: Oui, chacun effectivement mène sa barque, et puis peu importe les relations qui étaient les vôtres juste avant. Comment justement est-ce que après que votre ex-compagne soit partie, vous êtes arrivé à sauver les meubles justement avec vos enfants? Ce lien qui s'est peu à peu délité, dans les premiers temps, de quel ordre était-il? Est-ce que vous êtes arrivé à garder le contact avec vos deux filles?
1: Alors, quand madame est partie, elle est partie, comme vous l'avez dit, très rapidement. Les filles ont été chez mes ex-beaux-parents qui sont en Belgique, hein, donc je l'ai pas vu pendant 3 semaines, et donc je les revois, en fait, entre-temps on avait discuté avec mon ex-femme, et donc elle décide, en fait, c'est elle, parce que c'est elle qui mène toujours un peu la danse, et donc elle décide de mettre en place une garde alternée, ce qui me va très bien. En fait, je suis assez d'accord, même si pour moi c'est pas très facile d'un point de vue organisation. Mais je dis ok, on fait une garde alternée, donc je récupère, donc du coup j'ai mes filles une semaine sur deux, et pour moi, si vous voulez, ça a été un coup de grisou dans ma vie, et donc là je dis bon voilà, la semaine où j'ai mes filles, je leur consacre du temps, j'essaye de travailler moins, sachant que la semaine d'après, ben, j'essaye du coup de me rattraper. Et je mets en place une dame.
0: Une nouvelle organisation pour arriver à ménager la chèvre et le chou, le travail et vos enfants. Pendant combien de temps vous avez eu cette garde alternée?
1: Alors, donc, ça a duré 4 ans. Cette garde alternée a duré 4 ans.
0: Ça se passait comment avec vos filles, justement, pendant cette période de 4 ans?
1: Alors, au début, ça se passe très bien, même si je sens un tirage, tout de suite. C'est-à-dire que les filles me disent, on te dira rien de ce qui se passe chez maman, parce que, alors, le prétexte évoqué, c'est de dire on veut pas faire bobo à ton cœur, donc on veut pas te dire ce qui se passe chez maman. Alors en fait, bon, je
0: elles avaient quel âge, vos filles, à ce moment-là?
1: Donc elles avaient 4 et 7 ans.
0: D'accord, c'était très jeune.
1: Elles sont petites.
0: D'accord.
1: Bon. Elles sont très jeunes. Et donc, en fait, ce que madame avait peur, hein, c'est que les filles délivrent des informations qui puissent la mettre en défaut dans son divorce, parce qu'elle sait qu'elle va divorcer. C'est son deuxième divorce, donc elle a un coup d'avance sur moi. Elle veut pas. Elle sait qu'elle est partie du jour au lendemain.
0: Vous étiez en colère, vous, contre elle, ou justement vous vouliez que tout se passe bien, justement pour l'équilibre de vos filles, ou alors vous étiez un petit peu revanchard, si je puis dire.
1: Non, alors j'étais plutôt, c'est mon tempérament, j'étais plutôt un petit peu dans la culpabilité, en me disant bon, c'est de ma faute. Bon, c'est un peu idiot, mais c'est comme ça. J'étais plutôt à essayer de concilier pour que ça se passe du mieux possible, en fait. Hein. J'avais un petit un petit logement qui était pas très loin. Je lui ai proposé en lui disant, bah écoute, installe-toi là, comme ça les filles pourront aller chez toi, chez moi, on est à côté. Donc ce qu'elle a tout de suite refusé, et j'ai senti très très rapidement un tirage, un déséquilibre dans la relation. En revanche, moi, j'ai pas voulu du tout impliquer mes filles dans me servir de mes filles, par exemple, pour atteindre mon ex.
0: Je comprends.
1: J'ai vraiment voulu les laisser à l'écart. Donc voilà. Donc au début, c'était bon. Les filles étaient petites. Je fais plein d'activités. Je les emmène à la piscine. Je les emmène à Disneyland. Je les ai emmenés.
0: Vous en êtes occupé comme un père doit s'occuper de ses enfants, quand bien même est-il séparé de la mère. Mais à quel moment vous dateriez le moment de non-retour, si je puis dire. Le moment où le lien entre vos deux filles et vous s'est rompu définitivement.
1: Si vous voulez, dans ces 4 ans-là, les choses se sont érodées, petit à petit. J'ai, par exemple, j'étais exclu de toutes les décisions scolaires. J'étais exclu de mon rôle parental, c'est-à-dire que je n'avais pas d'informations sur ce qui se passait à l'école. Madame faisait toutes les réunions, machin. Donc il fallait vraiment que je sois comment acteur pour essayer d'avoir des informations. Madame me transmettait pas, par exemple, si elle avait une information ou des devoirs à l'école, j'étais pas forcément informé. Donc
0: Bruno. Pourquoi accepter tout ça? Vous êtes le père. Pourquoi vous mettre, on vous met sur la touche? Pourquoi accepter d'être mis sur la touche?
1: Mais j'accepte pas, mais j'ai pas le choix. J'ai pas le choix. Enfin, vous pouvez taper des pieds et des mains. S'il y a quelqu'un qui, moi par exemple, à un moment, il y a une de mes filles qui était pas très bien. Je me dis, il faut qu'elle aille voir un psy, machin. Je lui en parle, machin. Je prends un psy. Évidemment, c'était pas le bon. Donc derrière, elle casse ce que je fais et ouais. Elle reprend quelque chose qui lui convient mieux, en fait. Donc moi, tout ce que je mets en œuvre, c'est démonté, c'est démoli, et c'est reconstruit par la mère. Donc elle prend vraiment un leadership, mais sans me demander mon avis, quoi.
0: Et sans que ce soit officiel et acté par aux yeux de la justice. Qu'est-ce qui fait qu'au bout de 4 ans, il n'y a plus de garde alternée?
1: Alors, au bout d'un moment, j'ai fait plein de choses avec mes filles, et en fait, plus ça allait, plus, si vous voulez, il y a des moments, les filles étaient avec moi comme dans une relation très normale, et par moments, elles se remontaient contre moi, donc il y avait une espèce de situation qui basculait. Parce que, par exemple, elles avaient un contact avec leur mère, et quand les filles étaient chez moi, leur mère était omniprésente. La mère a fourni un téléphone portable aux filles sans que j'en sois informé. Donc, il y avait des rapports permanents des filles à la mère à travers ce portable. Dès que j'essayais d'y toucher, mais c'était une crise, donc je pouvais pas toucher au portable parce que c'était la crise à la maison. Si jamais elles se comportaient pas bien, puis que j'essaye de faire une petite punition, les filles téléphonaient à leur mère et la mère disait voilà comment contourner la punition. Donc tout était comme ça. Donc c'est devenu de plus en plus invivable. Les filles refusaient, au bout d'un moment refusaient tout. Et donc on divorce. À ce moment-là, on a divorcé. Le divorce a demandé 4 ans. On finit par divorcer. Je lâche pas mal d'argent à madame. Au passage, quand elle est partie de mon entreprise, parce qu'évidemment, et quand elle a arrêté de travailler chez moi, quand elle est partie, elle pouvait plus continuer à travailler chez moi, donc elle est partie, elle m'a mis au prud'homme. Bon, pour vous dire que c'est quelqu'un.
0: Ça, c'est effectivement tout ce qu'il y a autour, effectivement, qui a complexifié encore votre séparation. Mais je reviens sur vos deux filles. Qu'est-ce qui fait qu'à un moment donné, vous avez perdu la garde parentale?
1: Parce que les filles sont vachement manipulées, en fait, hein. Les filles sont dans le sillage de leur mère, hein, sur les propos de leur mère. Et donc, il y a un moment, juste après le divorce, alors que je pensais que justement les choses allaient s'apaiser. On est divorcé, on en garde alternée, je me dis bon, et là, les choses montent d'un cran. Et là, les filles deviennent insupportables.
0: Ça veut dire quoi, elles deviennent insupportables? Comment elles étaient avec vous? Donc vous les voyez à quelle fréquence à ce moment-là?
1: Alors à ce moment-là, je les ai une semaine sur deux.
0: D'accord.
1: Je les ai toujours une semaine sur deux.
0: Qu'est-ce qui fait que ça devient insupportable?
1: Elles refusent tout ce que je leur propose. Elles m'insultent pour un oui, pour un non. Donc elles ont un comportement absolument pas normal. En revanche, moi je peux rien dire parce que vous imaginez bien que si jamais je fais quoi que ce soit, en fait le madame a toujours essayé de me faire passer pour quelqu'un de pareil, de psychorigide. Globalement, elle m'a reproché ce qu'elle m'a fait subir. Donc je suis piégé, si vous voulez, parce que si j'essaye d'exercer mon rôle de père et à un moment de taper du poing sur la table, hein, elle va dire vous voyez, votre père c'est un psychorigide, mes pauvres chéris, il est trop dur avec vous, donc je suis coincé, je marche sur des œufs. En fait, et donc les filles ont un besoin de loyauté vis-à-vis de leur mère, et donc elles reprennent le discours de la mère, et donc il y a un moment, les filles me disent papa, c'est pas nous, c'est pas notre mère qui nous dit de plus aller chez toi, c'est nous, on a un cerveau, on réfléchit et on n'a plus envie d'aller chez toi.
0: Elles avaient quel âge quand elles vous ont dit ça?
1: Elles avaient une dizaine d'années.
0: Ça, c'était il y a combien de temps?
1: Il y a 10 ans à peu près, c'était un peu avant 2016, et quand j'ai perdu la garde alternée, ouais, un petit peu avant. 2014,
0: à quelle occasion vous avez vu vos deux filles pour la dernière fois?
1: C'était le 16 novembre 2016, donc ça va faire 10 ans. Donc je perds la garde alternée. Alors les filles écrivent au juge, hein, en disant on ne peut plus aller chez papa, il est méchant, il critique maman. Donc globalement elles écrivent ce que madame m'a fait subir. Moi j'ai jamais critiqué madame, hein, parce que je voulais pas. Je voulais pas, si vous voulez, mettre les enfants dans le conflit, parce que si j'avais agi de la même façon que la mère, je pense que les filles auraient explosé en vol. Donc
0: je voudrais comprendre, Bruno. Aujourd'hui, j'ai bien compris cette situation qui semble inextricable. Vous me dites, ça fait 10 ans que j'ai pas vu mes enfants. Est-ce que, d'une manière ou d'une autre, vous avez tâché d'essayer de maintenir le contact, des messages, des appels? Qu'est-ce qu'il y a entre vos deux filles et vous depuis 10 ans?
1: Alors, il y en a une, la plus petite. La plus petite n'avait pas de téléphone. Enfin, du temps où elle est encore chez moi, il me semblerait qu'elle n'avait pas de téléphone, parce que je sais pas tout, hein. Tout se passe dans mon dos, bien évidemment. Donc la petite, je n'ai pas, enfin la petite qui a 20 ans, 22 ans maintenant, hein, mais à l'époque elle en a 12. Je n'ai pas de moyen de la joindre, et elle a refusé de me donner tout contact, donc j'ai aucun contact possible sur la petite. Donc j'ai quand même le téléphone de la grande, de la plus grande, et à chaque fois, Noël, j'envoie des petits messages en disant, voilà, Audrey est du 31 décembre, donc il y a Noël, il y a son anniversaire le 31 décembre, et je souhaite la bonne année. Donc en général, il y a trois contacts.
0: Bon, si je comprends bien, vous envoyez des messages, mais qui restent sans retour, c'est ça?
1: Alors, ou alors qui reste avec un retour, mais extrêmement méchant, c'est-à-dire les filles me disent, enfin ma fille me dit, bon ça suffit maintenant, tu me harcèles, hein, c'est interdit par c'est interdit, et si tu continues, ça va être traduit dans la justice, quoi.
0: Vous en êtes où aujourd'hui, Bruno, dans votre tête, forcé de constater cette impossibilité de discuter, aussi bien à l'époque avec votre femme et aujourd'hui avec vos deux filles? Qu'est-ce qui se passe dans votre tête? Comment vous voyez la suite de cette relation qui ressemble à une impasse?
1: Alors c'est pas que ça ressemble à une impasse, c'est une impasse. Enfin je pense que je ne reverrai jamais mes filles, parce que si vous voulez, elles ont été prises dans une manipulation qui a abouti à la rupture du lien, donc avec un discours qui n'a pas été une réalité, mais cette réalité, il y a une réalité qui a été reconstruite par la mère, donc elles savent pas en gros qui est leur père, mais elles ont une idée de leur père qui n'est pas la réalité, mais c'est leur réalité, si vous voulez.
0: Non. Bon, vos deux filles, ce que j'entends, elles sont jeunes, elles ont la vingtaine, mais de ce que vous m'avez raconté, du lien que vous aviez eu avec elles pendant leurs premières années, vous avez été là, attentif, à leur côté. Vous pensez pas que, au bout d'un moment, les choses vont se décanter, qu'elles vont se dire, mais bon, finalement, quand bien même il y aurait peut-être cette influence de leur mère, peut-être elles-mêmes, à un moment donné, auront envie de savoir réellement qui est leur père. Vous pensez pas que peu tôt pour se dire je tourne la page ?
1: Alors moi je tourne pas la page, hein. C'est-à-dire qu'elles sont toujours le bienvenu.
0: Non, mais vous m'en parlez un peu déjà au passé, je veux dire.
1: Bah écoutez, ce qu'il faut comprendre dans ce genre d'histoire, c'est que globalement elles sont sur une réalité reconstruite, hein, et il faut qu'elles arrivent à se détacher.
0: Vous ne savez pas quelle est leur réalité, Bruno, puisque ça fait 10 ans que vous ne les voyez pas.
1: Je connais pas leur vie. Après, je fais partie d'une association qui s'appelle La Calpa, qui m'a beaucoup aidé. Je remercierai jamais assez la présidente de La Calpa, Madame Olga Odinets, qui a écrit un livre remarquable sur le sujet, qui m'a aidé un petit peu à comprendre ce que je vivais, parce que j'ai passé des moments extraordinaires avec mes filles, hein. Je les ai emmenées dans les Antilles, je les ai emmenées au village du Père Noël, par exemple. La veille d'aller au village du Père Noël, hein, mon ex a dit aux filles que le Père Noël n'existait pas, elles étaient petites, donc elle a cassé la magie. Et après, les filles m'ont dit, bah, tu vois, t'es un menteur, hein, en fait, hein, parce que là, tu vois, t'as menti. Donc moi, je suis un menteur, la mère, elle dit, tout ce qu'elle dit, c'est vrai, moi, je suis un menteur.
0: Bruno, j'entends tout ça. En antenne, vous avez dit, je m'apprête à tourner la page. Est-ce que vous pensez vraiment en être capable? Parce que tout ce que vous me dites là aujourd'hui concernant vos filles, j'entends un père qui a envie de les retrouver. Est-ce que vous pensez vraiment aujourd'hui être en mesure de dire « je m'apprête à tourner la page » ?
1: Bah, si vous voulez, déjà, il y a un moment, il faut être pragmatique et dans la réalité.
0: Mais alors, je vais être dans la réalité. Vos filles, vous y pensez tous les jours ou pas ?
1: Oui, j'y pense souvent, bien sûr. Bien sûr qu'ils pensent souvent, mais si vous voulez, ce qu'il faut comprendre, c'est ce que j'ai vécu. C'est-à-dire qu'à un moment, je ramenais mes filles chez leur mère, elles sortaient de la voiture, elles claquaient la porte de la voiture en disant « ouais, t'es un gros connard, en espérant jamais te revoir », et claquaient la porte, et j'allais pas les revoir pendant 15 jours. Hein. Donc si vous voulez, les derniers moments de la relation, c'était une relation entre elle et moi qui devenait très toxique, et moi il y a un moment il a fallu que je sauve ma peau aussi, hein, parce que si vous voulez c'est hyper douloureux.
0: Bruno.
1: Alors pour répondre à votre question, ça fait 10 ans que je l'ai pas vu. Aujourd'hui, si vous voulez, ce n'est plus des enfants, c'est des femmes. Je ne sais même pas, la petite, c'était vraiment une enfant, je peux la croiser, je ne serais même pas certain de pouvoir la reconnaître. Ces filles, j'en ai parlé de cette singularité. En fait, un jour, les filles m'ont dit, de toute façon, t'es pas notre père, t'es même pas capable d'avoir des enfants. Vous imaginez la claque que ça m'a mis. Mais pour ces filles, hein, c'est leur réalité. C'est-à-dire que pour ces filles, je suis pas leur père, quoi. Parce que c'était largement commenté par la mère en disant, de toute façon, c'est pas votre père. Donc,
0: Bruno,
1: un jour, on a fait une médiation, la mère a dit... oui.
0: Ce soir, moi, j'ai entendu un père, depuis qu'on commence à échanger. Si d'aventure, vos filles, vous avez écouté ce soir, est-ce que vous pensez qu'elles verraient leur père différemment? Qu'elles diraient, après tout ce que vous avez dit, tu n'es pas notre père?
1: Je sais pas ce qui se passe dans leur tête. Si vous voulez, vous avez des gens qui sont manipulés par des sectes, hein, qui ont fait l'actualité. Les infos, on a déjà parlé. Vous avez des gens qui se font manipuler et qui ont des comportements qui sont hors normes. Hein, parce que
0: j'entends, mais tout ça, ce sont des hypothèses. Aujourd'hui, l'idée, c'est d'arriver. Et je sais que c'est facile à dire, de restaurer le lien, d'arriver à un moment donné.
1: Mais, Je n'ai pas de prise. Hein.
0: J'entends bien. Non, mais
1: je
0: n'ai pas un reproche. Mais si aujourd'hui elles étaient là, face à vous, vos filles, qu'est-ce que vous leur diriez?
1: Ah ben, déjà, je leur dirais que je les aime toujours, parce que malgré tout ce qui s'est passé, si vous voulez, moi j'ai un amour indéfectible pour mes filles. Je sais qu'elles y sont pour rien. Elles y sont pour rien du tout. C'est pas elles qu'on choisit cette situation. Hein. Elles sont victimes de cette situation. Donc, je leur dirai que je les aime et que on a peut-être il faut qu'on se redécouvre hein, et qu'on a certainement plein de choses à vivre ensemble.
0: Je remercie d'être venu ce soir, Bruno, et d'avoir ouvert le capot, si je puis dire, d'une situation qui est loin d'être facile et on l'aura entendu, qui vous fait souffrir au quotidien.
1: Et... Bah oui, et puis ce qui est compliqué pour moi derrière, c'est la transmission, parce que comme je vous l'ai dit, j'ai quand même beaucoup travaillé. J'aurais aimé transmettre à mes filles le goût de l'effort. Ma dernière fille, la plus petite, était très sportive. J'aurais aimé qu'on fasse du sport ensemble, transmettre mes valeurs, mon goût de l'effort, et puis aussi ce que j'ai construit,
0: Bruno,
1: parce que c'est le but d'une vie.
0: Vous avez 64 ans, je sais que c'est facile à dire comme ça, mais l'histoire n'est pas terminée. J'ai pas de boule de cristal, je sais pas ce qui va se passer demain, après-demain, dans 10 ans, mais l'histoire n'est pas terminée. Vos filles sont là, vous êtes là encore.
1: Oui, alors je sais pas si on a encore un tout petit peu de temps pour que je cite un exemple.
0: Dites-moi rapidement.
1: Rapidement, donc c'est parti de la CALPA, hein, qui est une association, comme je l'ai dit, très documentée sur le sujet. Et là, je rencontre une jeune femme lors d'un repas de Noël à la CALPA. Et cette jeune femme me dit, voilà, j'ai pas vu mon père depuis 10 ans. Et moi, presque un peu naïvement, je lui dis, mais retournez le voir rapidement. Si vous avez pris conscience que votre mère vous a séparé de votre père, allez le retrouver. Et il va être hyper ravi, voilà, vous allez pouvoir reconstruire une relation normale avec votre papa, il va être enchanté, machin. Et donc cette autre femme me dit, mais c'est pas si facile que ça, parce que je ne sais plus qui est mon père. Elle dit, je sais que ma mère m'a manipulé, mais si je vais voir mon père, je vais trahir la loyauté avec ma mère. Et je sais qu'elle m'a coupé de mon père, mais je n'ai pas envie de rompre, j'ai peur de rompre cet équilibre.
0: J'entends, mais là moi je m'adresse au père qui a des filles, qui pense à elle et qui à un moment donné a envie de restaurer ce lien. Donc oui, effectivement, vous trouverez toujours des exemples et pour me démontrer que c'est compliqué, et c'est compliqué, c'est la réalité. Mais à un moment donné, vous êtes obligé d'y croire. Il n'y a pas de garantie. Il n'y a pas de happy end, forcément, à la fin. Mais vous êtes obligé d'y croire. Autrement, c'est la fin de la partie et vous tournez définitivement la page. Mais ce soir, je n'entends pas un homme, je n'entends pas un père qui a décidé de tourner la page définitivement.
1: Ben oui, mais je pense que, enfin, j'ai laissé le temps au temps, c'est-à-dire que, mais j'avance dans l'âge, je vais bientôt arrêter mes activités professionnelles, donc il y a un moment, si vous voulez, vous êtes dans un deuil impossible, hein, ça vous maintient dans quelque chose de douloureux, et il y a un moment, il faut se protéger, donc vous pouvez pas y penser tous les jours et y croire tous les jours, parce que sinon, c'est invivable.
0: J'entends. C'est là-dessus qu'on va se quitter.
1: Voilà, bah écoutez, en tout cas...
0: Je vous remercie, Bruno, d'être passé ce soir, et puis tenez-moi au courant.
1: Bah écoutez, si les filles entendaient cette émission et qu'elles puissent venir frapper à ma porte, ça serait le plus beau cadeau de ma vie. Ça serait vraiment... parce que, quelque part, pour moi, c'est... C'est une partie de moi-même qui est déjà morte, quoi. Ouais, ça serait une belle surprise.
0: Oui, non, j'ai pas de conseils à vous donner. Mais ne laissez pas tomber.
1: Ouais, mais quand j'envoie un message, c'est un retour avec de la violence, du mépris. Donc c'est si vous voulez, au bout d'un moment, c'est même humiliant et vous pouvez pas. Vous faire humilier non plus, parce que vous passez pour une serpillière, et c'est pas bien non plus. Donc il faut un peu sauver sa dignité.
0: Vous ne passerez jamais pour une serpillière devant vos filles, ce sont vos enfants.
1: Pardon ?
0: Vous ne passerez jamais pour une serpillière devant vos filles.
1: Elles me l'ont fait comprendre quand même. Il y a des moments, elles ont été quand même très humiliantes.
0: J'entends.
1: Elles ont été très très humiliantes. Et juste, peut-être un petit dernier mot, ce qui est aussi très compliqué dans une situation comme ça, c'est le jugement de l'entourage. Parce que dans une situation comme ça, évidemment, les gens disent, bah, s'il a perdu ses filles, c'est qu'il y a une raison, en fait. Hein, et les gens vous jugent, alors qu'ils connaissent pas bien le fondement des choses. Il y a des organismes qui disent que ce syndrome n'existe pas, alors que moi je l'ai vécu de l'intérieur.
0: Et on minore la douleur, j'entends.
1: Oui, et il y a des femmes qui vivent la même chose, c'est-à-dire que ce n'est pas l'apanage d'un sexe, il y a des femmes qui perdent des enfants dans les mêmes conditions, et je pense que ça doit être encore pire pour elles.
0: Bruno, toutes celles et ceux qui nous ont écoutés ce soir, je pense, ne pourront pas minorer la douleur qui est la vôtre et la pénibilité du parcours qui est le vôtre depuis toutes ces années. Je vous souhaite bon courage.
1: Merci bien. Merci aux auditeurs. J'espère que je vous ai intéressé. Voilà.
0: Salut Bruno. Au revoir.
1: Merci, à bientôt. Au revoir.
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0: Un sujet délicat, une réalité délicate. Si vous souhaitez réagir, si ce qu'a raconté, dit de lui et de son entourage et de sa famille Bruno, vous pouvez réagir 09 69 39 10 11. On va passer un peu de musique, un peu de légèreté avec Stéphane Escher. Voici Toute la place sur RTL avant minuit.
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je vous raconte. Vendredi, j'ai retrouvé Julien à l'heure du déjeuner. Ça faisait longtemps que je l'avais pas vu. À midi, il m'avait donné rendez-vous dans un petit resto japonais pas loin de son boulot. Julien, ça pourrait être mon petit frère. Quand je l'ai connu, c'était qu'un gamin, 19 ans à peine. Il était stagiaire à la radio. Passionné, dégourdi, on est très de vie devenus amis, lui et moi. Avec le temps, je l'ai vu évoluer. Quand il avait la vingtaine, Julien, c'était un fêtard, insouciant, multipliant les conquêtes d'un soir, briseur de cœur, bien malgré lui, jusqu'à ce qu'il rencontre Émilie. Je me souviens de la première fois qu'il m'en a parlé de cette fille. Il était amoureux, pour de vrai, enfin. Après, il a changé. Il est devenu adulte. Vendredi, je l'ai vu arriver dans le resto portant sur lui ses 35 ans. Sur son visage, c'était plus le joyeux drille déluré un peu foufou des débuts que j'avais connu. Je lui ai demandé comment ça allait. Il m'a répondu « Lundi, on décolle pour Barcelone avec Émilie. » Ça y est, c'est reparti. La Catalogne, c'était pas pour les vacances. Pas vraiment. À un moment déjà que Julien et Émilie essayent d'avoir un enfant. Mais le corps humain, c'est capricieux. Parfois, ça lui arrive de pas vouloir. Alors depuis 3 ans, pour forcer un peu le destin, ils ont recours à la science, la FIV, fécondation in vitro. Demain, ils entameront leur 3e tentative. Un avion qui les emmènera dans cette clinique privée, lieu de tous les espoirs. Ensuite, pour elle, il y aura les piqûres, les analyses, les prélèvements, et puis l'attente. L'interminable attente avec au bout du bout, une blouse blanche derrière un bureau dans une pièce beaucoup trop grande. Elle leur annoncera si oui, si non, cette fois. Ils deviendront parents. Vendredi midi, j'écoutais Julien m'expliquer combien toutes ces tentatives avortées avaient mis à mal son couple. Il s'inquiétait que chaque nouvel essai l'éloigne un peu plus d'elle, sa femme adorée. Que leur vie de tous les deux, ça se résumait désormais à une colonne de chiffres avec des pourcentages sur des comptes rendus médicaux. Julien a soupiré. Il a dit « Je me demande si tout ça, ça vaut vraiment la peine. Qu'est-ce que je pouvais répondre, moi ?» On a pris l'addition. Puis sur le trottoir, au moment de se dire au revoir, un père et son fils en poussette nous sont passés devant. Les observants s'éloignaient, Julien a semblé reprendre confiance en lui. Il m'a serré la main et il m'a annoncé que, cette fois, à Barcelone, ce serait la bonne. »

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1: Bonsoir Daniel.
2: Bonsoir Johan.
1: Daniel, vous avez 72 ans, vous habitez près de Nantes.
2: Oui.
1: Où ça à Nantes, près de Nantes?
2: Alors, Sud-Ouard, sud 44.
1: Bon.
2: Romaudière, précisément.
1: Le nom de commune, je suis curieux, moi. La commune s'appelle comment?
2: La Romaudière.
1: La Romaudière. Bon, vous êtes marié, oui. Vous avez des enfants?
2: Alors, je suis...

0: Ici, beaucoup l'appellent Tété.
1: D'accord, ouais. Tété. Vous l'avez rencontré comment, oui. Tété, il y a combien de temps?
0: Eh bien, Tété, je l'ai rencontré il y a 8 ans passés. Maintenant, c'était le 23 juillet 2018.
1: D'accord.
0: Sur une randonnée.
1: Ah.
0: Voilà, donc on a lié de compagnie au départ, d'amitié ensuite, et puis maintenant d'amour.
1: Coup de foudre?
0: Oui.
1: D'accord. Comment on fait quand on rencontre une randonneuse comme ça et que finalement on tombe amoureux d'elle? Comment ça se passe?
0: Ça s'est fait naturellement parce qu'en plus, je suis pas quelqu'un qui va vraiment au départ comme ça. Bah si, j'aime bien le contact, mais... Voilà, rencontrer une femme, et puis quand tu sors d'une vie compliquée, de famille, les femmes, oui d'accord, mais bon, elle aussi en plus très timide, donc non, ça s'est fait naturellement.
1: Vous avez marché, et ce chemin, finalement, vous l'avez prolongé ensemble.
0: Ah ben, et on le prolonge aisément, parce qu'en plus, on le prolonge en même temps sportivement.
1: Bon, alors parce que ce qu'on m'a dit en antenne, c'est que vous êtes un... Ouais. Vous avez fait quoi dans la vie? Vous avez fait quelque chose en rapport avec le sport, si j'ai bien compris?
0: Alors, moi j'étais entraîneur athlétisme.
1: Bon, d'accord.
0: Entraîneur athlétisme depuis les années 80, donc ça fait quand même un petit bout de temps.
1: Donc le sport, si ça a toujours été votre quotidien, le sport?
0: Oui, surtout l'athlétisme en général, oui.
1: Et alors vous, oui. M'a-t-on expliqué, il y a quelques semaines, avec votre ami Hervé, qui est malvoyant, oui. Vous avez marché 3000 oui. km jusqu'au Vatican à Rome, et cerise sur le gâteau, vous avez rencontré le pape.
0: Tout à fait. Alors, c'est parti d'un... pas d'un pari, hein, parce que on a tous les deux des défis dans leur vie, notamment sportifs, hein, ou autres. Mais c'est vrai que Hervé, je l'ai rencontré il y a 2 ans.
1: Où ça?
0: Et lui. Sur un chemin de Compostelle.
1: Ah, encore? Vous vous rencontrez tous les gens, oui. Que vous connaissez, vous les rencontrez quand vous faites de la randonnée.
0: Exactement, oui.
1: Donc c'est le chemin de Compostelle.
0: Oui, parce que en 2024, je suis parti de la pointe Saint-Mathieu, qui est dans le Finistère, jusqu'à Saint-Jacques-de-Compostelle. Et j'ai même fait, en plus, parce qu'on n'en fait jamais assez, j'ai fait la boucle qui est après Saint-Jacques-de-Compostelle, qui va jusqu'à Fisterra-Muccia. Fisterra étant le bout de la Terre, la fin de la Terre, et la pointe Saint-Mathieu, le Finistère, le début de la Terre. Donc je suis...
1: D'accord, le décor est posé.
0: Exactement, 2500 km à peu près. Et Hervé, je l'ai rencontré dans un hébergement dans les Landes, une commune qui s'appelle le Barp. Et j'ai eu, entre guillemets, cette énergie humaine qui arrivait là, un soir, après sa belle journée de marche. Et qui demandait conseil pour le lendemain, parce que il nous a expliqué qu'il était non-voyant. Donc, je lui dis, allez, si tu veux, de l'amadrage, je pars avec toi. Et on a marché quasiment une semaine comme ça.
1: Qu'est-ce que vous avez dit avec cet inconnu, donc, que vous ne connaissiez pas? Qu'est-ce qu'on, vous passez comme ça une semaine avec cette personne à marcher, donc j'imagine, c'est quoi, combien d'heures de marche par jour?
0: Ah, c'est une trentaine de kilomètres, donc c'est environ 7-8 heures.
1: Vous avez appris à vous connaître, là. Vous avez beaucoup discuté pendant que vous marchiez, pendant cette semaine?
0: Oui.
1: Vous avez parlé de quoi?
0: Oui. On parle déjà des efforts que l'on a fait la veille, souvent de l'hébergement, comment on l'a ressenti, les gens que l'on rencontre, que l'on croise parfois, et puis aussi, au bout de quelques jours, on vit un petit peu les affections familiales, on parle un peu de la famille, des enfants, et puis...
1: Il vous a dit pourquoi il avait fait... Pourquoi il vous a dit pourquoi il faisait le chemin de Compostelle?
0: Alors, je peux vous dire, parce que Hervé, il est aidant par rapport à sa femme. Alors, ce qui fait que pour lui, c'est une façon de se libérer un peu l'esprit et en même temps le corps, de partir de chez lui pour se. Parce qu'il a besoin de ça, Hervé. C'est quelqu'un d'exceptionnel et en plus, il travaille encore un petit peu. Donc, il veut se libérer un peu l'esprit, un petit peu comme on a fait cette année tous les deux sur la France Hygiène. Il a mis en place une structure pour aider sa femme et puis, ouais.
1: Qu'est-ce qu'elle a, sa femme?
0: Elle a eu 2 ou 3 cancers, d'accord. Elle est schizophrène, elle est donc il y a des.
1: Donc il est à ses côtés.
0: C'est très très compliqué, oui, très très compliqué. Oui.
1: Dites-moi, Daniel, vous pensez que si vous aviez croisé Hervé ailleurs sur le

0: chemin de Compostelle, ailleurs que dans le cadre d'une randonnée, vous auriez matché pareil? Ce serait devenu votre ami comme c'est devenu votre ami?
1: Oui, certainement. Si j'avais rencontré lors d'une réunion quelconque, d'un concert ou...
0: Au supermarché, c'était pas, la même. Ouais, c'est pas le contexte.
1: Je sais pas, d'un marché de Noël, on lit d'amitié avec quelqu'un qui est en train de prendre un café ou autre. Oui, là, après, en plus, Hervé, il est très avenant. Il aime bien discuter, il aime bien rendre service. Donc, je pense que
0: Daniel,
1: c'est ce qui fait la force de notre rencontre.
0: Je vous pose la question parce que toutes les personnes que j'ai rencontrées, avec qui j'ai discuté, qui ont fait le chemin de Compostelle, m'ont dit, on rencontre des gens à l'occasion de cette, quand on fait ce chemin, comme s'il avait un pouvoir magique, ce chemin de Compostelle.
1: Oui, c'est magique parce que, oui, les rencontres sont fréquemment, déjà, bon, sur le chemin. Parfois, on aide les gens. Ça peut arriver pour de fois franchir un petit ruisseau ou gravir une montagne parce qu'il faut les bâtons. Parfois, c'est pas toujours facile. Ou descendre. Là, cette année, on a eu des portions de chemin, mais alors c'est pas de randonnée, hein. C'était pas du plat. C'est vraiment du très très difficile. Et puis après, il y a aussi le côté déjà accueillir de ceux qui nous accueillent le soir dans leur hébergement. Parce qu'on est quand même à vie parfois dans des hébergements collectif, fréquemment. Donc, ceux qui nous accueillent sont des accueils pèlerins, on appelle. Et donc là, ils nous accueillent avec la bienveillance de nous présenter l'hébergement et puis de
0: donc
1: nous
0: ça crée le contact.
1: Faire à manger le soir. Et puis, voilà.
0: Ça crée une occasion de rencontrer les autres.
1: Ça crée une occasion. Moi, j'ai rencontré en 2024 des gens formidables. J'ai rencontré ce que j'appelle mes deux copines bretonnes, mes amis de...
0: D'accord. Bon, attendez, j'ai l'impression que vous rencontrez plein. Bon, attendez, on va pas faire non plus tout. Non, mais il y a des gens, mais je sais, Daniel. Je sais, on va pas faire l'abécédaire de toutes vos rencontres parce qu'on est là jusqu'à 2h du matin. Moi, je voudrais qu'on... Comment on en vient de ce chemin de Compostelle pour rencontrer Hervé à faire les 3000 kilomètres et d'aller serrer la main au pape? Comment c'est, on va d'où à où, là? Qu'est-ce qui fait que vous êtes partis ensemble faire ce chemin-là, direction Rome?
1: C'est parce qu'il y a environ un an, Hervé m'a proposé ce chemin que je ne connaissais pas et il m'a dit, Daniel, moi, l'année prochaine, je fais la Francigena. Je lui dis encore, je veux bien faire une semaine avec toi, voilà. Moi, je veux bien faire une semaine avec toi. Donc, je suis le soir, j'en parle à Tété, comme on dit, hein.
0: Thérèse.
1: Et elle me dit, c'est ton copain. C'est ton pote que t'as rencontré il y a 2 ans. Fais le chemin aussi avec lui. Et donc, je suis parti 3 mois avec lui.
0: Alors, attendez, Tété et Thérèse, vous l'avez rencontré sur un chemin randonné. Elle a pas voulu vous accompagner, Hervé?
1: Non, parce que c'était une histoire de copain.
0: Ah ouais.
1: Donc, c'est ça, c'est une histoire de
0: on d'amitié, mélange pas. On peut pas, Daniel.
1: Oui.
0: Non, on peut pas mélanger amour et amitié.
1: Ah non.
0: Non, pourquoi pas?
1: Même si Hervé est un amour pour moi, mais c'est pas pareil.
0: Mélanger, j'ai dit associer. Vous auriez pas pu faire une équipe, un combo, Tété, Daniel et Hervé. C'était pas possible, ça.
1: Oh, ça sera une autre fois.
0: Combien de temps il vous a fallu pour rallier Rome et faire ces 3000 kilomètres?
1: Bien, je suis parti, moi, le 12 mai de Calais. Jusqu'à Reims, parce que Hervé habite Reims.
0: D'accord.
1: Donc j'ai fait Calais-Reims tout seul, et à Reims, j'ai pris, entre guillemets, Hervé en stop, hein, jusqu'à Rome. Et donc, moi j'ai marché 3 mois, et il y a un petit peu plus, et Hervé 2 mois et demi.
0: Est-ce que le fait que Hervé soit non-voyant, pour vous, c'est une responsabilité? C'était une responsabilité supplémentaire de
1: bien
0: marcher
1: sûr.
0: Ouais. Qu'est-ce que ça... Parce
1: bien
0: que
1: sûr.
0: Il est autonome, il marche. Qu'est-ce que vous deviez être plus... Est-ce que vous deviez, pour dire les choses, être vigilant pour deux?
1: Ce qu'il y a, c'est que quand on est sur le chemin, notamment très très difficile, où il y a beaucoup de racines et de cailloux, et même les ravins qui sont sur notre gauche ou notre droite, parce que on a eu ça aussi, je vous raconterai un petit peu plus tard, on a fait le chemin de la mort. C'est vrai que le fait d'avoir Hervé derrière moi, lui il me suivait à 2-3 mètres, hein, parce qu'il y a une vision un petit peu sur les côtés, une légère vision, il voit trouble. Il voit une ombre. Pour moi, c'était une ombre. À 3 mètres, c'est une ombre qu'il voit. Il voit pas de visage, il voit rien, il voit une ombre. Donc, il me suivait. Et moi, à chaque fois qu'il y avait des cailloux ou des racines ou des sentiers très, très compliqués ou des marches dans les villes, dans les trottoirs, j'ai Hervé, racines, cailloux, Ouais. Attention.
0: Comme un GPS, quoi. Ouais.
1: Exactement, exactement.
0: Mais humain.
1: Exactement.
0: Vous avez appris des choses encore davantage que pendant le chemin de Compostelle sur votre ami Hervé? Parce que marcher comme ça pendant des journées entières, ça. Est-ce qu'au bout d'un moment, on a encore des choses à se dire?
1: On a toutes les choses à se dire, oui, bien sûr. On est, parfois, on est aussi quand même porté aussi par le silence, parce que on n'est pas tout le temps l'un derrière l'autre comme ça, sans, en parlant et dire ainsi. On marche aussi dans le silence, parce qu'il faut du silence pour marcher aussi. Donc, on réfléchit, bah oui, parce que on pense à beaucoup de choses. Hein. Il y a, comme disait Hervé fréquemment, le Seigneur est avec moi, donc on fait attention. On est, voilà, on est porté par cet élan de
0: foi,
1: de croyance, ouais. Ou pas.
0: En parlant, Daniel, en parlant du Seigneur, vous aviez prévenu le pape? Il vous attendait? Comment ça s'est passé?
1: Non.
0: Bah, parce que
1: non, c'est parce qu'on avait, l'idée avec Hervé de se dire, si on arrive sur la place Saint-Pierre au Vatican et qu'on voit le pape à son balcon, on sera déjà heureux de lui saluer comme ça, de faire coucou avec la main. Mais quand on est arrivé le dimanche 16 août, sur la place du Vatican, le lendemain, parce que Hervé connaît le Rome par cœur, hein, il a été plus de 10 fois à Rome, donc il connaît par cœur cette magnifique ville d'Italie, évidemment. Et le lendemain, nous sommes allés voir les gardes suisses, parce que le Vatican est gardé par les Suisses, par les soldats suisses. Mmh. Et les soldats suisses nous ont indiqué qu'il y avait une audition papale le mercredi 19. Donc voilà, donc le mercredi 19, on s'est pointé très tôt le matin.
0: Comme ça, voilà, on est dit, allez, on va essayer.
1: En espérant d'être au bon endroit, dans la basilique, et puis...
0: Daniel...
1: Après, moi, j'étais au bon endroit,
0: Daniel,
1: et au bon moment.
0: Ouais. Je me permets de vous couper, parce qu'il nous reste très peu de temps avant les infos. Vous avez donc serré la main du pape, c'est ça? Elle est comment, la main du pape? Ça fait quoi de serrer la main du pape?
1: Ah, c'est émotif. Il y a beaucoup d'émotions, parce que déjà... c'est une personnalité quand même. C'est un chef d'État. Hein. C'est l'État du Vatican.
0: Non mais ça, je sais tout ça. Mais qu'est-ce que ça a changé quelque chose en vous?
1: Ah oui. Ouais. Ah oui, parce que maintenant je pense que je vois les choses différemment au niveau de toutes les relations que j'ai dans ma vie, parce que je pense que on relativise.
0: C'est vrai.
1: Parce que parce que c'est comme quelque chose. Enfin bon, moi ça m'a.
0: Comment elle a réagi, Tété, quand vous lui avez dit j'ai serré la main du pape?
1: Qu'est-ce qu'elle m'a dit? Ton chemin se termine en apothéose.
0: C'est là-dessus qu'on va se quitter. Je remercie Daniel de nous avoir parlé de votre ami Hervé, et puis de cette balade, c'est plus qu'une balade, qui vous a conduit au Vatican. Je vous souhaite une belle fin de soirée.
1: Merci beaucoup, Johan.
0: Merci à vous.
1: À très bientôt.
0: À très bientôt. Peut-être sur.
1: Bien sûr.
0: Peut-être sur un GR.
1: Bien sûr.
0: Hein,
1: un chemin de randonnée. Oui. Hein. Il y a pas de souci.
0: Je suis moins sportif que vous, mais enfin peut-être.
1: Ah, c'est pas grave.
0: L'espoir fait vivre.
1: Hervé disait, pour avancer, on met un pied dans l'autre.
0: Bonne chute. Salut. Bonne soirée.
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6: Bonsoir à tous. C'est la bouffée d'air en Ligue 1 pour l'Olympique de Marseille qui renoue avec la victoire. Victoire de but à 0 ce soir contre 3 en clôture de la 6e journée. C'est donc la relance pour l'OM qui restait sur une série de 4 défaites consécutives. Pour sa part, Rennes a battu Auxerre 4 buts à 1 et Nice l'a emporté 2 buts à 1 contre Strasbourg. François Hollande est le bienvenu dans cette dynamique. L'appel de Raphaël Glucksmann après sa large victoire dès le premier tour à la primaire de la gauche social-démocrate avec 66,17% des voix. Raphaël Glucksmann a recueilli plus de 79 000 votes sur les 120 000 effectués sur la plateforme de vote.
7: La démocratie a parlé et le résultat est sans appel. Je suis donc ce soir le candidat de la gauche démocratique à l'élection présidentielle de 2027. Je serai donc dans cette campagne le candidat de la rupture avec le macronisme, le candidat de la rupture avec l'hégémonie de Jean-Luc Mélenchon sur la gauche française, le candidat qui pourra battre notre ennemi de toujours, l'extrême droite. Non, Madame Le Pen ne sera pas à l'Élysée en mai 2027.
6: Raphaël Glucksmann victorieux, je le rappelle, avec 66% des voix à la primaire ouverte de la gauche démocrate et sociale. Il était au micro RTL de Vincent Serrano. 2027, choc de solidarité, message lumineux affiché plusieurs minutes ce soir sur la Tour Eiffel à l'initiative d'un collectif d'associations, Médecins du Monde, le Secours catholique ou encore la CIMADE, dans une tribune à paraître demain dans l'Humanité. Ce collectif appelle les candidats aux élections à protéger les droits fondamentaux des personnes les plus fragiles. Parmi elles, plus de 350 000 personnes qui n'ont pas de domicile. Un nouveau meurtre par balle à Nîmes. Un homme d'une quarantaine d'années a été tué de plusieurs coups de feu dans l'est de la ville alors qu'il était dans son véhicule. D'après la procureure, la victime était connue de la justice pour des infractions en matière de stupéfiants. Aux États-Unis, un début de bronca au sein du Congrès contre l'accord sur le diesel russe conclu par Donald Trump avec Vladimir Poutine. 6 sénateurs démocrates et républicains dénoncent un accord illégal. Une loi de 2022 votée après l'invasion de l'Ukraine interdit l'importation d'énergie russe. Donald Trump qui a annoncé dans l'après-midi une trêve entre Kiev et Moscou concernant les frappes sur les infrastructures énergétiques. Dans la foulée toutefois, des frappes russes ont eu lieu en Ukraine. L'idée d'une trêve est soutenue par le Premier ministre canadien notamment qui appelle la Russie à s'y conformer. La météo, ce sera un temps gris et pluvieux demain dans l'ouest du pays, de la Normandie jusqu'à la Nouvelle-Aquitaine. Dans l'Est, le soleil va rapidement s'imposer. Les minimales iront de 2 à 16 degrés. Pour les maximales, on prévoit 17 à Rouen et à Metz, 20 degrés à Montélimar et à La Rochelle. Il fera 24 à Marseille et 26 à Ajaccio. 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On est avec Johan Rock.
0: Et on se retrouve tout à l'heure, minuit, Nathalie, pour de nouvelles infos.
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0: J'espère que vous allez bien ce soir. Et quelques instants, dans Avant minuit, la libre antenne du dimanche soir, nous étions avec Daniel, passionné de randonnée, qui a rencontré un ami avec lequel il a décidé de faire un périple de 3000 km qui l'a conduit jusqu'à Rome, au Vatican, pour aller serrer la main au pape. Il y a des moments comme ça, dans une vie, quand c'est raconté, on se dit mais au cinéma, on n'y croirait pas. Eh ben, la vie, parfois, elle est un peu plus spectaculaire encore qu'un scénario d'Hollywood, de cinéma. Si vous aussi, vous avez rencontré de manière étonnante quelqu'un qui est devenu votre ami, votre amour, si une passion commune, comme Daniel l'a randonnée, vous a fait faire une rencontre, ben, j'aimerais vous entendre ce soir, avant minuit. Ce sont vos histoires de vie qui sont à l'honneur ici, dans cette libre antenne, chaque dimanche. Ce soir, même si vous ne savez pas exactement encore pourquoi, même si vous vous dites à quoi bon, pourquoi faire, et si que vous composiez le numéro 09 69 39 10 11, je sais qu'on a des choses à se dire, vous et moi. Faites-moi confiance. En attendant de se parler, de vous écouter, je vous laisse entre de bonnes mains. Voici Christophe. Comment ça, Christophe qui? Bah Christophe tout court. La Dolce Vita, avant minuit, ce dimanche, évidemment, sur RTL.

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0: faut que je vous raconte. Ce matin, au café en bas de chez moi, c'était le sujet de conversation. Le permis de conduire papier, celui en rose et cartonné. Encore un peu à patienter. Bientôt, cette vieille relique serait remplacée par un nouveau permis, au format carte bancaire. Derrière son comptoir, le patron du bar a lancé « Moi, mon permis, je l'ai eu du premier coup !» Et chacun y est allé de son petit commentaire. Je me suis tassé sur mon tabouret. Instantanément, je me suis revu à mes 18 ans. J'avais pour moniteur un vieux briscard à l'époque, un 68-art. Je m'en souviens de ses leçons de conduite. Lui, à côté de moi, en train de rouler ses gitanes maïs. Ce moniteur-là, les panneaux, le clignotant, les créneaux, tout ça, il s'en foutait. Il préférait philosopher sur le sens de la vie plutôt que les sens interdits. Le permis, je l'ai pas eu du premier coup. Non, loin de là. Je m'en souviens d'autant mieux qu'à cette époque, aux infos, on parlait souvent d'un Irlandais d'une quarantaine d'années. Il s'échinait lui aussi à le passer son permis. À l'époque, il en était facile à la 15e ou 16e tentative. C'était devenu une vraie saga. Tous les 3 mois, on attendait de ses nouvelles pour finalement apprendre qu'il avait encore échoué. Pour me charrier, mes potes, ils avaient fini par m'appeler l'Irlandais. Résultat, à chaque tentative, j'étais un peu plus stressé qu'à la précédente. Et si moi aussi, je devenais comme ce gars-là, un cas d'école, j'imaginais que bientôt mon taux d'échec à l'examen me vaudrait les faveurs du journal télévisé. J'étais contrarié. Tant et si bien qu'un jour, après avoir raté une énième fois, j'ai menti à mes amis. J'ai prétendu l'avoir enfin décroché mon permis. Ce secret honteux n'a tenu que quelques jours, lorsqu'une connaissance qui traversait le passage piéton, tournant la tête, m'a reconnu derrière la vitre d'une voiture siglée auto-école. J'avais honte. Sans doute, par charité, cette personne a fait comme si elle n'avait rien vu. Elle a rien dit aux autres. Et finalement, quelques tentatives plus tard, mon permis, j'ai fini par l'avoir. Bon, à la 8e fois. Depuis, l'Irlandais du Flash Info, j'en ai plus jamais réentendu parler. Aujourd'hui encore, quand je suis au volant, il m'arrive de me demander si un jour, lui et moi, on se croisait sur l'autoroute, sans jamais l'avoir rencontré. Est-ce que je le reconnaîtrai, l'Irlandais ?
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0: Bonsoir Nessim.
3: Bonsoir.
0: Nessim, vous avez 32 ans, où est-ce que vous habitez ?
3: Je suis originaire d'Alsace, dans le Haut-Rhin.
0: Comment s'appelle la ville ? Moi j'aime savoir.
3: Guebwiller, c'est une petite ville située entre Colmar et Mulhouse.
0: Bon, quand il fait jour, qu'est-ce qu'on voit depuis la fenêtre de votre chambre ?
3: On voit un petit buisson, quelques blocs et une route centrale qui passe.
0: C'est dans cette chambre que vous avez grandi ?
3: C'est ça, exactement.
0: D'accord,
3: c'est
0: dans celle-ci. Vous vivez chez vos parents ?
3: C'est ça, tout à fait.
0: Quelle est votre situation de famille aujourd'hui ?
3: Actuellement, je suis célibataire et je poursuis ma vie comme ça pour le moment.
0: Bon. Alors vous, Nessim, vous avez une vie particulière parce que vous avez mener une double vie. Vous êtes passionné de sport, vous allez me raconter, vous avez pratiqué le triathlon à haut niveau, et puis, la vie un jour vous a fait faire des choses illégales, en l'occurrence transporter de la drogue, ça aurait pu vous coûter la vie, ça vous a finalement conduit en prison, et vous allez me raconter comment vous êtes sorti de cette spirale et de cet engrenage. Je voudrais qu'on commence, comme on le fait souvent dans cette émission, par le début. Comment vous pourriez me décrire la famille dans laquelle vous avez grandi, en quelques phrases ?
3: Pour faire simple, on est une famille assez rapprochée, tout le monde s'entend bien. J'ai grandi dans un quartier et on était de nature très différente. Hein. Entre une sœur assez studieuse, un petit frère qui court partout et moi atteint d'hyperactivité, nos parents ont essayé de trouver une place parmi ça du coup.
0: Enfant, de quel membre de la famille vous vous sentiez le plus proche ?
3: De mes tatas, de ma maman, de toutes les femmes, plus que les hommes, de par le fait qu'elles m'apportaient un peu plus d'amour, disons, et c'était un moment où j'en avais le plus besoin, étant donné que j'ai grandi avec certaines maladies, je pense que c'était surtout dû à ça.
0: Vous avez été un enfant fragile, c'est ça, on m'a dit au standard.
3: En moyenne, c'est exactement ça.
0: Ouais, qu'est-ce que cette fragilité, elle perturbait comment votre vie d'enfant ? Elle vous empêchait de faire certaines choses ?
3: Bien sûr, déjà, je n'avais pas accès à tout effort physique. C'est-à-dire que dans un quartier, c'est un peu, l'exutoire des jeunes. Hein. C'est la façon de s'échapper. On m'a privé de ça des jeunes et j'étais assez fragile, disons. Ouais, c'est ça.
0: Mais alors, elle ressemblait à quoi, votre vie de gamin, par exemple, quand vous aviez 6-7 ans ? C'était quoi votre passion, votre loisir, celui que vous pouviez pratiquer ?
3: Je faisais du foot sans mettre aucune intensité, donc en fait mes amis du quartier me mettaient souvent au but, car un gardien n'a pas besoin de courir, de sprinter ou de faire un effort surdimensionné.
0: Mais ça veut dire que vous aviez autour de vous des enfants de votre âge qui étaient attentionnés, qui savaient que vous étiez malade ou un peu plus vulnérable et qui du coup vous protégeaient? Comment ça se passait entre eux et vous?
3: C'était assez compliqué, j'ai eu quelques amis qui sont toujours mes amis actuellement, qui eux ne m'ont pas jugé, qui étaient des enfants vraiment neutres. Vous savez, quand on est jeune, la vérité transparaît directement. J'ai subi, je pense, beaucoup plus de méchanceté et de jugement que de personnes qui étaient là pour m'entourer avec une bienséance.
0: Et vos parents, parce que vous avez parlé de vos tatas, bon, votre père par exemple, quel genre de d'homme c'est, quel contact vous aviez avec lui?
3: Bah, disons que papa, c'est quelqu'un qui a énormément travaillé depuis que je suis jeune. Et mes parents n'avaient pas le recul et l'expérience pour élever un enfant, donc ils m'ont placé très tôt chez mes grands-parents. C'est eux qui m'ont élevé, si vous voulez. Et donc ma tata, qui est leur fille, ma tante maternelle, qui m'a fait office de grande sœur, a pris les rênes très tôt et c'est elle qui m'a, entre guillemets, éduqué.
0: Est-ce que votre tata vous a dit des choses, a pris des choses qui vous servent encore aujourd'hui? Ce qu'on appelle des valeurs, vous savez.
3: Bien sûr, l'honnêteté. La loyauté, bien que mon parcours, j'en ai fait abstraction lors de mon parcours, mais c'est des valeurs qu'elle m'a transmises très tôt et qui continuent de perdurer. Je pense notamment à certaines petites phrases qu'elle me disait qui résonnent encore 30 ans après dans ma tête.
0: Quel genre de phrase ?
3: Quand elle me disait « Ok, quoi que tu fasses, peu importe sur qui tu tombes, marche toujours droit, essaye d'éviter les embûches, une vie tranquille, c'est une vie qui vaut tout l'or du monde », ce genre de petites phrases qu'on ne comprend pas.
0: Bah oui, j'allais vous demander, vous aviez quel âge vous quand elle vous disait ça?
3: Très tôt déjà, elle essayait de me sensibiliser à ça, alors je pourrais pas avoir un ordre chronologique vraiment bien placé, ouais. Mais disons que je n'avais pas le recul pour comprendre ce genre de phrases, alors qu'aujourd'hui elle résonne dans ma tête, si vous voulez.
0: C'est quoi? C'est un peu une phrase prémonitoire. Pourquoi vous pensez qu'elle avait besoin de vous dire ça?
3: Parce qu'écoutez, on habite dans un quartier qui est assez sensible, où coexistent deux mondes. C'est le monde des gens honnêtes qui se lèvent très tôt le matin et qui partent travailler. Et d'un autre côté, le monde un peu plus sombre, des gens qui restent en bas du bloc, capuchés, pour faire des choses illégales. Et je pense qu'elle elle a eu cette sagacité de voir qu'il y avait une possibilité de me faire emporter par le deuxième monde qui est un peu moins louable.
0: Vous avez compris à quel âge justement qu'il y avait cette frontière et cette possibilité de basculer d'un côté de l'autre. Quand vous étiez gamin, entre les blocs, dans la cité, dans le quartier, vous avez rapidement compris qu'il pouvait y avoir une tentation de glisser d'un côté et de l'autre.
3: J'ai pas, disons que je n'ai jamais eu le courage de basculer dans notre monde. Mais si vous voulez, c'était des grands gaillards musclés qui faisaient des pompes en bas du bloc avec de la musique. Et moi, qui étais petit et frêle à ce moment-là, j'y voyais une forme d'admiration plus physique sans vraiment comprendre ce qui gravitait autour d'eux. Donc en voyant que, en plus de ça, je n'écoutais pas, rentre à la maison, non, je reste encore un petit peu dehors. Elle me voyait un peu mélangé. Je pense qu'elle a tout de suite vu qu'il y avait une possibilité de basculer.
0: Vous parlez de votre passion pour le sport. À faible intensité, m'avez-vous précisé, parce que justement votre état de santé ne permettait pas justement de peut-être de courir, de frapper aussi fort que les enfants de votre âge. J'ai parlé du triathlon. Cette passion pour cette activité, elle est arrivée de quelle manière dans votre vie?
3: Elle est arrivée vraiment par hasard, parce qu'en fait elle est arrivée à un moment dans ma vie où c'était une charnière plutôt. Au niveau professionnel, en fait, je venais de quitter mes études malgré moi et mon père m'a dit « Ok, soit tu poursuis tes études ou soit en fait tu t'envoies à l'armée, mais tu restes pas à la maison à chercher des petits boulots. » Et donc là, contre toute attente, j'accepte. Donc pour me mettre la pression, il met une barre au-dessus et il me dit « Ok, tu veux faire le malin, tu vas finir à la Légion étrangère. » Donc là, il me présente son ancien meilleur ami.
0: Ah, il plaisante pas votre père?
3: Ouais, il rigole pas. Il voulait faire office de dissuasion, mais en fait, il savait pas qu'il y avait dans l'aspect militaire toutes les valeurs que je voulais à ce moment-là. Le dépassement de soi, la rigueur et la discipline, c'est ce qui me faisait défaut à ce moment-là. Et donc, c'est à ce moment-là où je rencontre Cyril, mon premier entraîneur de triathlon, qui lui est ancien légionnaire, qui me dit, juste avant de m'engager au test d'entrée, « Écoute, pourquoi tu ne ferais pas un petit triathlon pour en voir où se passe ta préparation physique ?» Et en fait, c'est en me prêtant au jeu que je tombe éperdument amoureux de ce sport.
0: Qu'est-ce que... Alors, si j'ai... Bon, parce que moi, je suis pas très sportif. Triathlon, c'est quoi? C'est course, c'est vélo, natation, c'est ça?
3: C'est ça, dans l'ordre inverse. En fait, on commence par la natation.
0: Bah, attendez, c'est le tiercé, déjà, je sais. Bon, alors...
3: C'est très bien, oui.
0: Bon, je sais que
3: souvent, si... le triathlon, C'est ce qu'il y a du tir, du lancer de poids, non, on confond un peu. Donc c'est trois disciplines. C'est la natation, le vélo au milieu et on termine par la course à pied. Et en fait, ce qui caractérise la distance que je fais, c'est que c'est sur longue distance, donc Ironman. Donc c'est 3,8 km de natation, enchaîné par 180 km de vélo. Et on termine par un marathon, donc 42 km de course à pied.
0: Vous avez dit, c'est l'envie de se dépasser. C'est ça qui vous a fait vous engouffrer. Qu'est-ce que vous ressentez, qu'est-ce que vous ressentiez justement quand vous étiez en plein effort au cours de ces trois épreuves, de ces trois disciplines différentes?
3: Ce que j'ai aimé, c'est qu'en fait, c'est un reflet à court terme de ce qui se passe dans la vie. C'est vraiment l'instant T. On passe par plusieurs phases physiques, plusieurs phases émotionnelles, des poussées d'adrénaline. Et ça, pendant des heures où en fait, on a un combat interne pour ne pas flancher, ne pas s'arrêter, aller au bout de l'effort et se battre en fait contre le chrono, contre l'ordre chronologique. Donc aller le plus vite possible et franchir la ligne le plus vite possible. Et c'est absolument tout ça qui m'a enchanté.
0: Vous aviez un objectif, ça? J'entends par là, est-ce que vous vouliez battre le chrono, faire de la compétition, devenir champion, est-ce que ou juste l'envie de se dépasser vous contre vous-même?
3: À ce moment-là, disons que le fait de terminer juste un Ironman, c'est une performance en soi. Mais comme tout sportif, on a un peu ce syndrome de l'insatisfait. Donc une fois que j'ai terminé mon premier Ironman, puis mon deuxième, je me suis dit pourquoi ne pas passer élite, qui est un statut assez poussé dans mon sport. Et en fait, à force de gravir les échelons, on rêve de devenir triathlète professionnel, ce que je suis en train de mettre en place encore actuellement. Et on rêve de battre les chronos d'un point de vue national, international, puis de faire partie du gratin au fur et à mesure.
0: Donc ça, à ce moment-là, vous avez quel âge à peu près quand vous commencez à mettre un doigt dans la compétition et cette envie d'aller plus loin et devenir champion?
3: Ça s'est fait au fil du temps, mais très rapidement. Je commence le triathlon à 19 ans. À 20 ans, je fais mon premier Ironman. À 21 ans, je fais mon premier top 5 sur une course internationale où là, on me décèle des prédispositions. Et aux alentours de 22-23 ans, je me dis, OK, c'est là où il y a une possibilité de mettre le doigt sur quelque chose de plus gros et de faire des courses au niveau mondial.
0: Et pratiquer le triathlon comme vous commencez à le pratiquer à l'époque, ça nécessite d'avoir un petit budget, de dépenser de l'argent, j'imagine.
3: Bien sûr. En fait, c'est surtout cet aspect financier qui est malheureusement très difficile à courber. Hein. Des vélos qui valent des dizaines de milliers d'euros, un matériel dans les trois disciplines. J'arrive fraîchement dans un sport que ma famille et mon entourage ne connaissent pas forcément.
0: Vous faisiez quoi, vous, à ce moment-là, pour gagner votre vie?
3: Je faisais des petits emplois à droite à gauche. J'étais titulaire d'un diplôme des arts, donc accueil dans un petit musée, un peu d'usine par là, ce qu'on me donnait, mais rien de vraiment stable à ce moment-là.
0: Bon, vous l'aurez compris, je suis pas un grand sportif. Moi, j'ai souvent entendu, dans le sport, seule la performance compte. Entre guillemets, il n'y a pas de copinage, il n'y a pas de relation, il n'y a pas de piston. La méritocratie, hein, celle qu'il n'y a pas forcément toujours dans la société. Vous êtes d'accord avec ça? C'est ça qui vous a motivé ou les frontières sont pas aussi claires que ça?
3: Disons que je pense pas que tout soit noir ou blanc, avoir une vision binaire, mais ce que vous dites en partie est très réel. Il y a une forme d'ingratitude chez les sportifs de haut niveau qui revient souvent. On est obligé, de par notre manque de disponibilité énergétique et psychologique, de mettre à côté notre enjoint sociologique. On n'a pas vraiment de sortie, on peut pas manger ce qu'on veut, donc on évite de sortir tard le soir et de manger avec les copains. On n'a pas forcément de petites copines ou de choses vraiment concrètes parce qu'on doit dépenser toute notre énergie à courir, nager ou faire du vélo.
0: Restez avec moi, Nessim, vous allez m'expliquer comment, après des débuts prometteurs comme ça dans le sport, vous avez pris une mauvaise décision, si je puis dire.
3: Oui.
0: Restez, on va...
3: Bien sûr.
0: Écoutez un peu de musique dans un instant. 09 69 39 10 11 si vous voulez rejoindre la libre antenne. Vous qui nous écoutez, le temps d'écouter un vieux Radiohead, un morceau qui date du milieu des années 90, s'appelle Les arbres faux en plastique sur RTL.

0: 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Et depuis quelques minutes, j'échange avec Nessim, 32 ans. Nessim, vous m'avez parlé de cet avenir prometteur de sportif de haut niveau, de ce que vous apportez le sport, alors que vous partiez de loin. Enfant, vous aviez des problèmes de santé, vous étiez plus fragile, peut-être un peu plus vulnérable que les autres. Et puis, parfois dans une vie, il y a des fausses routes, si je puis dire. Qu'est-ce qui fait que vous, un jour, vous êtes retrouvé à faire ce qu'on pourrait appeler, et sans jugement de valeur, un mauvais choix?
1: C'est en fait ce qui m'a emmené à ce but-là, en fait, le fait d'avoir fait un mauvais choix. C'est surtout une fragilité à un moment donné, à un endroit et une mauvaise rencontre qui ont fait que ça m'a poussé à faire ce mauvais choix.
0: Concrètement, comment vous êtes retrouvé la première fois à transporter de la drogue? Comment ça se présente à vous, ça?
1: La première fois, quand on est face au fait accompli, parce qu'on se le dit mécaniquement dans la tête, on est quand même loin de s'imaginer ce que c'est. Mais lorsqu'on sait qu'on est au volant d'une voiture où on transporte une quantité qui est relativement importante de drogue dans le coffre, c'est une sensation qui est que je ne peux pas vraiment pas vous décrire. C'est un mélange de stress, d'anxiété. Et en fait, on n'a plus la conscience de réfléchir comme quelqu'un de normal, si j'ose dire.
0: Mais ça, j'entends. Mais qu'est-ce qui fait qu'à un moment donné, l'occasion vous est donnée de conduire cette voiture avec cette marchandise dans le coffre?
1: En l'occurrence, c'est sur un circuit automobile. Ça, c'était vraiment la base. Je donne des stages de rattrapage de points. Je suis à ce moment-là moi-même pilote. Et en fait, je fais la rencontre de jeunes avec qui je m'entends bien. Donc à ce moment-là, je dois tester un véhicule sur le circuit. Je les emmène avec moi pour mettre de la charge et voir si le véhicule est fonctionnel. C'est à ce moment-là où, en fait, quand ils ont vu qu'un jeune de quartier pouvait piloter aussi facilement, qu'ils m'ont proposé, en sachant un peu mon parcours à ce moment-là, ma difficulté, notamment avec le fait d'avoir perdu un sponsor, qui était mon principal sponsor, donc ma principale source de revenus. Et il me propose un premier emploi, en fait.
0: Mais cet emploi, on vous dit précisément ce que c'est? C'est-à-dire que, par exemple, le mot drogue, il est mentionné dans la proposition qui vous est faite?
1: En fait, il y a une expression, si vous voulez, issue de la rue, quand on dit « bosse pour nous ». C'est-à-dire, on sait très bien qu'ils sont pas à la tête d'entreprises d'assurance, si vous voulez. Mmh. Bosse pour nous, ça peut laisser entendre plusieurs choses. Ils ne le disent pas explicitement, mais si vous voulez, on comprend. Ça peut être la drogue, les armes ou toute autre de chose.
0: Et il y a un moment, vous, sachant que vous avez besoin de cet argent à prendre une décision. Je vous avais dit tout à l'heure, j'ai été élevé avec une tata qui me parlait du droit chemin.
1: C'est ça.
0: Il vous a fallu combien de temps pour dire, bon allez, ok, j'y vais?
1: Sur le moment, c'était hors de question. J'ai refusé catégoriquement. Puis c'est au fur et à mesure, au fait qu'ils me parlent, que je vois que c'est des gens suffisamment normaux en dehors de leur trafic pour avoir une conversation. Donc si vous voulez, je casse cette barrière de protection au fur et à mesure, jusqu'au jour où en fait je suis face au fait accompli. On me tend des clés et on me dit « écoute, arrête de parler chinois comme le veut l'expression et fonce, tu descends à Lyon, on est à Strasbourg à ce moment-là ». Et tu remontes et je te donne 5000 euros. En fait, il a fallu cette proposition dans un moment de faiblesse pour travestir mes valeurs et trahir les valeurs que ma tante m'a inculquées.
0: Qu'est-ce qui s'est passé ce jour-là au volant de cette voiture? Vous pensiez à quoi? Est-ce que vous pensiez à quelque chose seulement à ce moment-là?
1: Bien sûr. Donc, à l'aller, ça circule dans la tête, dans tous les sens. On se demande qu'est-ce qui va se passer. Est-ce que je suis prêt? Est-ce qu'il n'est pas temps de faire demi-tour? Lorsque j'arrive dans cette cité au niveau de Vaux-en-Velin, que j'ai la drogue dans le coffre, en fait, c'est assez particulier parce que on se rattache à tout ce qui nous loue à la culpabilité à ce moment-là. C'est assez marrant, si je peux utiliser l'expression, mais c'est à ce moment-là où en fait, moi, à ce moment précis, ce qui m'a marqué, c'est que je repense à une amie d'enfance qui a perdu la vie il y a quelques années d'une maladie et avec qui, en fait, j'avais un rêve, c'est de faire un Ironman. Et je ne sais pas pourquoi, je pourrais même pas vous le dire. Mais je pense à elle à ce moment-là et je me dis, mais en fait, qu'est-ce qu'elle aurait pensé de moi si elle me voyait à ce moment-là même au volant de cette voiture à transporter ça. Donc c'est ce genre de pensée qui circule à ce moment-là et on ne peut pas dire pourquoi.
0: Vous rentrez avec cette voiture vide. Vous avez acheminé la marchandise. Vous êtes payé ce jour-là ?
1: Bien sûr. Donc là, à ce moment-là...
0: C'est une grosse somme d'argent ?
1: C'est 5000 euros. Donc je ne le sais pas à ce moment-là. C'est ridicule, si vous savez, ou si vous voulez. On me donnera plus tard dans le réseau le nom du bénévole. Parce que pour eux, je fais clairement du bénévolat. Mais pour moi, à ce moment-là, qui ai perdu son sponsor, 5000 euros dans la vie d'un athlète professionnel, c'est énorme. En fait, c'est une année où on peut, au moins 6 bons mois où on peut penser qu'à nager, rouler et courir sans se tracasser de comment l'argent rentre.
0: Ça, c'est la première fois. Qu'est-ce qui fait que, à l'issue de cette première course, convoi, je sais pas comment on appelle ça, vous allez décider de poursuivre ce trafic, enfin cet acheminement stupéfiant. Qu'est-ce qui fait que vous êtes dit bon allez, je continue.
1: Donc à la fin de ce Go Fast, c'est l'appellation qu'on leur donne en anglais. Je me dis ok, là c'est bon, t'as fait la bêtise du siècle, mais bon, pas vu, pas pris à ce moment-là. Ok, voilà, tu l'as fait, tu prends l'argent. Mais en fait, j'étais loin de m'imaginer qu'il y avait un autre chemin à ce moment-là. Donc, on me dit, ok, tiens ce téléphone, tu réponds quand on t'appelle. Donc, moi, là, je réponds directement et instinctivement, mais merci, écoute, j'ai pas besoin du téléphone, je ne veux plus faire ce genre de mission.
0: Ça, et pardonnez-moi, Nessim, c'est ceux qui vous avaient dit, tu peux bosser pour nous, c'est ça?
1: C'est les mêmes,
0: d'accord.
1: Exactement. Donc là, à ce moment-là, on met la pression, il y a quelques personnes qui s'avancent vers moi, donc j'accepte le téléphone, je me dis dans tous les cas, je pars et puis je prends le téléphone, je le casse, je le jette la carte SIM dans une plaque d'égout. Et donc, quelques semaines passent, je fais ma vie à ce moment-là, donc je m'entraîne normalement, et puis en fait, on sonne chez moi à 3h du matin. Et à ce moment-là, j'ai encore la naïveté de penser que c'est la police qui peut venir me remonter à 3h du matin sans savoir qu'ils ne peuvent pas venir chez quelqu'un avant 6 heures.
0: Vous en parlez presque comme d'un regret. Rétrospectivement, vu ce qui s'est passé après, vous auriez préféré que ce soit la police ce jour-là ?
1: Sincèrement, oui. Parce que je me dis, s'ils m'avaient attrapé avec un seul go-fast, c'est un peu à l'instar du taxi. Hein. Plus on va loin, plus on paye. S'ils m'avaient arrêté à ce moment-là, je pense que je n'aurais certainement pas vécu tout ce que j'ai vécu. C'est une certitude.
0: Donc ces gens-là qui viennent à 3h du mat chez vous, ils vous disent en gros, t'as pas le choix, tu continues de travailler avec nous.
1: C'est ça, ils me le disent pas, en fait si vous voulez, ils sonnent, descendent, lampe de poche sur le visage, donc là je m'habille rapidement, j'ai le cœur à 180 BPM, je descends rapidement, pieds nus, et j'ai à peine le temps d'ouvrir la porte du bloc, que je me prends à chasser, vous voyez un gros coup de pied, je tombe en arrière, là on me roue deux coups, j'ai un pistolet sur la tempe, donc là je suis tétanisé, donc ils me montent dans une voiture. Il m'emmène dans une petite zone industrielle qui est non loin du lieu où j'habite à ce moment-là. Et donc là, à force de me rouer du coup, il y en a un devant qui dit à celui qui est assis à ma droite, « Ok, montre-lui !» Donc là, je tourne ma tête et il me tend un téléphone et c'est à ce moment-là. En fait, j'ai fait un choc parce que je vois ma mère. Je vois une photo de ma mère en train de faire ses courses dans une petite boucherie du coin. Donc là, c'est à ce moment-là que je me dis, « En fait, ils savent tout de moi. Je ne peux, j'ai plus aucune option, ils savent tout de ma vie. J'ai essayé de les filer, mais... ça va beaucoup plus loin que ça.
0: Pendant combien de temps vous avez travaillé pour ces gens-là ?
1: J'ai travaillé alors pour ce réseau pendant, au bas mot, un an et demi.
0: Dans les grandes lignes, il ressemblait à quoi votre quotidien ? En début d'échange, je parlais de double vie. C'est-à-dire que vous avez continué de poursuivre votre activité sportive, mais donc vous étiez tenu en laisse par ces gens pour organiser des go-fast, c'est ça ?
1: C'est exactement ça. Alors mon quotidien, il change avec une progressivité qui est assez rapide. Parce qu'au début, ils ne me font pas trop confiance. Ils m'appellent ponctuellement pour des petites missions, 100, 200 kilomètres. Pas beaucoup de matériel dans le coffre. Et puis au fur et à mesure, c'est un peu comme une période d'essai lorsqu'on veut rentrer dans une entreprise. Et qu'on a fait ses preuves, ils vous appellent plus régulièrement. Ils vous donnent des trajets plus longs. Ce qui fait qu'en fait, la journée, je m'entraîne moins. Je mène cette double vie où je nage, roule et cours la journée. Puis le soir, j'endosse mon vêtement, mon second vêtement, si vous voulez. Hein. Et je roule pour eux à travers toute la France et toute l'Europe.
0: Vous rouliez principalement la nuit ?
1: Principalement la nuit, parce que c'est là où la logistique se fait très tôt le matin. Je ne sais pas pour quelle raison, certainement qu'ils doivent étudier les barrages de douane et tout ce genre de logistique. C'est vraiment très précis, très ficelé. Donc je ne fais qu'acquiescer les ordres et voilà, c'est principalement.
0: Vous étiez leur chose en fait, c'est ça que vous me décrivez.
1: Une sorte de... Clairement ça.
0: Ouais, un pantin entre leurs mains. Ça se passait comment? Vous êtes dans une voiture? Vous êtes seul dans cette voiture? Il y a des gens autour de vous? Vous êtes surveillé? Comment ça se passe au quotidien? Enfin, en tous les cas, à chaque voyage?
1: La chose qui ne change pas, c'est qu'on a plusieurs téléphones. Les petits cellulaires, vous savez, où il n'y a pas de caméra, il n'y a rien, les téléphones à l'ancienne. Et donc, en fait, on a un petit numéro derrière. On a des bornes à passer. Je vous donne l'exemple pour descendre en Espagne. Et environ tous les 100, 150 kilomètres, on a un appel d'une voiture. En fait, la logistique d'un trafic de stupéfiants, elle est composée de 3 voitures. En l'occurrence, je suis pilote dans ce qu'on appelle la porteuse. Celle qui, comme son nom l'indique, porte tout le matériel. 15 kilomètres plus haut, on a ce qu'on appelle l'ouvreuse qui est là pour signaler tout barrage de douane ou de douane volante ou les sorties qu'on pourrait prendre en cas où. Et 15 kilomètres derrière la porteuse, il y a là aussi la ferreuse, celle qui doit prévenir en cas de remontée de douane. Donc dans la porteuse, j'ai plusieurs téléphones, je réponds, je suis les consignes, je casse le téléphone, je jette par la fenêtre et ça dépend de la logistique. Je peux avoir un copilote qui s'occupe de faire ça. C'est en général un traducteur en Espagne qui parle espagnol ou marocain, et ou sinon je suis seul. Mais c'est très rare les fois où je suis seul par un manque de confiance, parce qu'on a plusieurs millions d'euros de drogue dans le coffre, ils ne savent pas ce qu'on peut en faire au final.
0: Vous en parlez comme d'un robot. Vous avez l'impression de sortir de vous-même pendant ces quelques années où vous avez roulé pour conduire de la drogue?
1: Ben, je pense que c'était le combat le plus dur à mener contre moi-même, hein, de me créer une nouvelle identité, si vous voulez. J'aime bien donner l'exemple du bouffon du roi, qui est là pour amuser la cour et pour respecter à peu près tout ce qu'on lui demande de faire. Mais c'était mon rôle, clairement.
0: Qui savait autour de vous?
1: Absolument personne. De tout mon entourage, que ce soit ma famille, mes meilleurs amis, personne. Il y avait certes des doutes de par le fait que je m'absente sans donner de nouvelles quelques jours, mais j'arrivais toujours à, si vous voulez, trouver un mensonge un peu plus construit, compartimenter une partie de ma vie sans qu'ils ne s'en rendent compte dans l'instant T, même si ça a éveillé des doutes au fur et à mesure.
0: Ça doit être un moment de grande solitude, de ne pas pouvoir partager ça avec qui que ce soit et de se retrouver, bon, de ce que vous me décrivez, piégé.
1: Bien sûr. C'est de la solitude et énormément d'angoisse parce que on regarde des films de drogue bien avant de le faire. On entend des musiques de rap, par exemple, ou lit des livres où la finalité n'est jamais bonne. Et donc, en fait, en plus du fait de mentir, je me dis, il y a un monde où un jour on va sonner chez ma mère pour lui annoncer que son fils s'est pris une balle en pleine tête ou que j'ai pris 15 ans de prison en Espagne. Je ne savais pas comment ça allait terminer.
0: Oui, il n'y a pas que les films de rap, il n'y a pas que Scarface ou les films de gangsters, c'est à cause d'infos régulièrement, dès lors qu'on parle de narcotrafic, il est question de règlement de compte. Ça, c'est un moment que vous étiez armé, vous, par exemple?
1: Non, pas du tout, j'avais pas besoin d'armes. Mais on pense souvent que lorsqu'on fait des go-fast ou qu'on est trafiquant, le danger vient uniquement de la justice. Mais non, pas du tout. Si vous voulez, il y a plusieurs équipes qui sont mises en place, qui sont peut-être au courant de près ou de loin, de par des tops, que voilà, l'équipe A, nommons-la, va monter tant et tant de kilos de drogue. Ben en fait, c'est aussi un danger de se faire attraper par des équipes qui veulent récupérer le matériel. Le danger de certains clients qui ne sont pas contents et qui à ce moment-là sont sous l'effet des stupéfiants, possiblement armés. Et en plus de ça, vous ajoutez la justice qui veulent vous traquer et qui prennent toutes les mesures possibles pour arrêter ce genre de trafic.
0: Mais est-ce que vous n'avez pas espéré ça, justement, comme la fois à 3h du matin où on est vu chez vous, où finalement c'était pas la police? Est-ce que vous êtes dit, parce que si je me fais attraper, tout va s'arrêter. Est-ce que ça, vous avez fini par l'espérer ou pas quand même?
1: Eh ben, à force de mettre les pensées sur la balance et de se dire, ok, bon, qu'est-ce que tu préfères, Ness? Te prendre une balle dans la tête, finir avec un membre en moins, ou bien te faire arrêter et passer quelques années en détention ou voir, ou en tout cas, t'es vivant. Bien sûr, au bout d'un moment, le choix, il est vite fait. J'ai espéré que ce soit cette fin-là.
0: Vous auriez pu aller dans un commissariat, dire voilà ce que je fais, voilà quelle est mon activité?
1: Je ne pense pas que j'en aurais été capable, c'était surtout par rapport à ma famille. Je savais qu'ils étaient au courant de chaque fait des gestes. Ils m'ont montré une photo, ça en disait long sur le fait qu'ils connaissaient la routine de mes parents, de mon petit frère notamment ou de ma petite sœur, et je voulais mettre personne en danger. Donc je ne pense pas que j'en aurais été capable à ce moment-là.
0: Vous fréquentiez, vous, d'autres chauffeurs qui transportaient de la drogue comme vous ?
1: Disons qu'on n'avait pas moins de liaisons on fait dans ce trafic et moins de risques on prend. Donc je l'ai fréquenté lorsqu'on était en commun dans certaines missions, notamment en Espagne où on sait quand on part, on ne sait pas quand on vient. On est plusieurs jours sur place, donc forcément on ne reste pas seul dans son coin. On mange, personne ne parle vraiment de ce qui se passe parce que personne n'est vraiment au courant. Donc on parle, on essaye de chercher, si vous voulez, une forme d'évasion, d'essayer de parler de choses de la vie mondaine et de ne pas rester autour du trafic pour éviter le stress avant de reprendre la route vers une autre destination.
0: Qu'est-ce qui vous permettait, vous, de sortir un peu de cette réalité sombre ? C'était la course, la nage, le vélo, quand vous pratiquiez votre sport pendant la journée ?
1: C'est ça, il y a deux choses qui m'ont vraiment permis de m'évader de tout ça. C'est d'une part l'effort physique. C'était des moments où je monte tellement dans les tours en termes d'intensité que je n'ai pas vraiment le temps de penser au trafic, ça me fait un bien fou. Et d'autre part, je suis vraiment passionné de musique classique et notamment d'un pianiste qui s'appelle Ludovico Einaudi, qui lui me transportait en fait. Et au point où même durant mes voyages, je mettais ses albums, et ça me faisait un bien fou, ça me faisait un peu descendre le stress.
0: Ce que je comprends pas, go fast, fast, ça veut dire rapide. Plus on conduit rapidement sur une autoroute et plus on a de chances de se faire coincer par la police.
1: Tout à fait.
0: Ça n'est jamais arrivé.
1: Non, ça a failli. Alors disons qu'on a tout le temps l'impression que durant un go fast, c'est ce que les gens ont en pensé en général, on est tout le temps à fond. Non, pas du tout. En fait, c'est ce qui éveille le plus les radars. Donc on respecte le code de la route, on roule, on met bien les clignotants, on regarde dans les rétros, on essaye d'éveiller le moins possible la situation, sauf dans certains cas particuliers. Notamment, je cite un go-fast que j'avais fait, c'était au Luxembourg. La frontière est courte, que vous respectiez les limitations ou non, si les douanes veulent vous contrôler, ils vous contrôlent pour X ou Y raison, parce qu'ils pensent que, donc à ce moment-là, le but c'est de rester le moins de temps possible dans la zone là, et donc en fait c'est traverser la frontière entre 200 et 300 km/h tout le long.
0: Qu'est-ce qui fait que finalement, au bout de 2 ans, vous avez été arrêté ? Pour quelle raison vous êtes tombé ?
1: Un lundi matin, 6h, une équipe de la BRI, donc de la brigade de recherche et d'investigation, qui ont mené une vaste opération entre le Haut-Rhin et le Bas-Rhin, casse ma porte en fait, et là je vois une trentaine d'agents encercler mon bloc et chez moi, et en fait c'était le début de la fin, si je peux l'appeler comme ça.

0: part le réquisitoire, je l'apprendrai bien assez tard en prison. Certains amis à moi m'ont balancé. Il y a plein de repérages, notamment de clients qui se font attraper, qui donnent mon nom, qui disent que je suis un des principaux revendeurs de mon petit village à ce moment-là. Et en fait, plein de petites miettes laissées font qu'en fait, j'atterris dans une CR, donc une enquête, une commission rogatoire, qui est de longue date, et j'atterris un peu comme un cheveu dans la soupe, si vous voulez. Hein. Qu'est-ce qu'il fait là? Il n'a pas le profil, ce mec. Qu'est-ce qu'il fait au bout de plusieurs années de CR? Qu'est-ce qu'il fait? C'est qui? Et à partir de là, en fait, il décide de se mettre sur mes côtes et d'enquêter sur mes faits.
1: Combien de temps vous avez purgé en prison?
0: J'ai fait 24 mois, donc 19 mois en mode à déposition. On ne sait pas quand on sort, il y a une enquête en cours. Et puis le reste du temps en condamné.
1: Qu'est-ce que vous retenez de ce séjour en prison, vous?
0: Il y a du bon et du mauvais, hein. C'est pas parce que c'est une part de ténèbres que tout est noir. Je retiens d'une part dans le mauvais la violence, le manque de confiance.
1: La violence à votre rencontre?
0: Bien sûr. À l'encontre de tout le monde, mais principalement à moi. Parce que les grosses têtes, on les appelle comme ça, sont récidivistes, ils connaissent les rouages de la détention. Ils arrivent, ils ont un téléphone, ils peuvent prévenir, donc là, à ce moment-là, on sait qu'il y a des balances, on ne sait pas qui a balance. Donc quelques coups de fil, ok, écoute, il y en a un qui s'appelle Kerkouri Nessim, qui est placé à la prison de l'Elzo à Strasbourg. On pense que c'est une balance, montrez-lui qu'il n'est pas tout seul, qu'il y a quelqu'un qui pour le surveiller.
1: Vous avez eu peur, vous, justement, une fois sorti de prison, que le milieu, les gens pour qui vous collaboriez, travailliez, puissent soupçonner que vous les aviez balancés?
0: Non, par rapport à ça, je n'avais aucune peur parce que tout était transparent dans le jugement. La seule chose que j'avais peur, c'est que, étant donné que j'étais un élément essentiel à ce moment-là, dans le réseau, j'avais vraiment peur qu'ils ne me laissent pas après et qu'ils continuent de mettre des pressions en me disant « Ok, c'est pas parce que t'étais en prison, tu
1: une fois sorti,
0: de
1: ouais. Ça n'est jamais ouais, arrivé, ça.
0: Ben, ça m'est arrivé une fois d'être recontacté un soir. Un jeune en scooter en bas de chez moi, il était minuit à peu près, je n'arrivais pas à dormir. Il fait un boucan monstrueux en bas de chez moi. Je descends pour lui dire, écoute, ma maman dort, s'il te plaît, si tu peux aller plus loin. C'est à ce moment-là, en me voyant qu'il descend du scooter, visière fumée. Donc c'est vraiment comme dans les films, on voit pas le personnage. Et lorsqu'il fait un geste où il met sa main dans la poche intérieure, là je me dis, ok, c'est bon, il a une arme, c'est mon moment. Et il me sort une enveloppe à ce moment-là. Donc avec la lumière du bloc qui réfléchit sur l'enveloppe, j'avais un compas dans l'œil parce que forcément avec le trafic, j'ai compté des sommes. Il y avait au bas mot 50 000 euros. Donc il me dit, ok, ça c'est parce que tu n'as pas balance. Et donc là, je vais pas vous mentir, il se passe un dialogue interne où je me dis, waouh, 50 000 euros, ça pourrait te faire du bien, là, tu viens de sortir, c'est une reconstruction. Et puis au final, t'as pas balance, peut-être que tu les mérites. Donc ça a duré quelques secondes avant que je me dise, hop, hop, hop, tout ce que tu as vécu, ces années de passer en tôle, ta mère qui peut reparoir, t'as pas envie de revivre tout ça. Donc je lui dis, écoute, retour à l'envoyeur, j'ai balance personne, je veux qu'on me laisse tranquille. C'est la seule fois où ils m'ont approché.
1: J'allais justement vous parler de votre mère. Quand elle a appris, c'est un monde qui a dû s'écrouler. Qui est venu vous voir pendant votre séjour en prison? Elle, principalement?
0: C'est principalement mes parents, donc mon papa, ma maman et ma petite sœur.
1: Comment ont-ils réagi quand ils ont appris? Quelle a été leur réaction?
0: Tout le monde était choqué. Que ce soit chez mes proches, tout le monde était détruit parce que, si vous voulez, j'étais un peu aux antipodes de ce type de comportement. On m'a toujours vu et caractérisé comme le mec qui sourit, qui fait rire toute la famille. Je suis un peu le clown de la famille et qui passe sa vie à faire du sport. Donc personne ne se serait douté que Nessim, il est capable de prendre une voiture et un volant et descendre en Espagne pour faire une remontada de cocaïne.
1: Mais ils sont venus quand même vous voir. C'est-à-dire que ils vous ont soutenu, ils étaient là quand même pendant ces années.
0: Ouais. En fait, je pense, et même je ne sais pas si avec un mauvais fond, ils m'auraient laissé. Mais en tout cas, ils savaient très bien que j'avais un bon fond, que je valais mieux que ça. Toute ma famille m'a soutenu. Personne ne m'a tourné le dos à ce moment-là.
1: Cette sortie, vous en êtes où aujourd'hui, vous?
0: Aujourd'hui, j'ai eu 2 années après ma sortie d'incarcération. J'ai eu la chance, de par mon meilleur ami, d'avoir trouvé un CDI en Suisse, ce qui m'a permis de me refaire la cerise, comme on dit. Et 2 ans après, je suis coach sportif dans une salle de mon village et je m'entraîne en triathlon plus que jamais. J'ai jamais été aussi en forme. Donc je pense que je suis absolument sourd de bon.

0: Moi, actuellement.
1: Mais la compète, vous l'avez toujours en tête?
0: Toujours. J'ai fait notamment les plus beaux résultats de ma carrière. Je pense à un Ironman, celui de Lampola en Espagne, en octobre 2025, où je fais deuxième au général derrière un certain Luis Ropero, qui n'est plus à citer dans le milieu. Et quelques belles courses, notamment 9e au championnat d'Europe en Suède. Et donc ma prochaine grosse course est dans à peine 3 semaines en Turquie. Et j'ai un peu de stress même en parlant là, parce que je me dis que 3 semaines c'est très court. Et donc voilà, c'est un peu comme ça que je tricote les mois à venir.
1: Vous écoutez, le sport, votre discipline, le triathlon, c'est la meilleure façon de se réinsérer.
0: Bien sûr. En fait, au-delà du sport, c'est comme on dit, le sport, c'est l'école de la vie. Ça vous apprend à peu près toutes les disciplines, à faire preuve d'adversité, à faire preuve de discipline, de rigueur, de se lever tôt le matin, de se coucher tôt le soir, de manger bien. Et c'est un peu, en plus d'être ma passion, c'est un peu ma boussole dans la vie. Donc je pense que tant que mon corps et mon esprit me permettront de faire ça, je convergerai vers cette voie.
1: Vous l'imaginez comment la vie, vous, dans 20 ans? Vous voyez comment, en couple, avec des enfants, comment vous imaginez l'avenir?
0: Alors ça, c'est une question que j'aborde très rarement, mais disons que la pendule commence à tourner, j'ai 32 ans.
1: Ouais, donc c'est vieux, c'est ça, 32 ans?
0: C'est ça.
1: Ouais.
0: Disons que c'est vieux pour certaines choses, sans vouloir offusquer personne. Mais mes parents m'ont eu tôt, j'ai eu ce modèle dans la famille. J'aimerais bien, dans les années à venir, trouver une compagne de vie, avoir un logement. Ce genre de petite vie banale qui fait que, après avoir passé 1000 vies en 32 ans, j'ai peut-être envie de me poser, d'avoir mon jardin comme tout le monde, de faire mes petites vacances et de continuer à m'entraîner sereinement.
1: C'est à ça que vous aspirez?
0: C'est ça, la tranquillité d'esprit. Parce que j'ai connu aujourd'hui et je sais, j'ai assez de recul pour savoir que ces petits moments-là, c'est ce qui vaut tout l'or du monde. Ces petits moments de paix.
1: Je remercie Nessim d'être passé ce soir, d'avoir parlé avec autant de fluidité, de transparence, de choses extrêmement complexes. Je mentionne que vous avez couché sur le papier le récit de votre parcours dans un livre qui vient de sortir, qui s'appelle « Double vie, du triathlon au GoFas », qui est sorti chez Flammarion. Et je vais donner votre nom de famille, Kerkouri Nessim, c'est votre prénom. Je vous remercie d'être venu ce soir et puis... pendant 3 semaines, je vous souhaite un bon entraînement et puis que la vitesse soit avec vous. Qu'est-ce qui est le plus dur? Qu'est-ce que vous préférez? Vous nager, pédaler ou courir?
0: Disons que je préfère les trois, mais je suis extrêmement nul par rapport à l'élite en natation.
1: Bon.
0: Oui, c'est une discipline où je me découvre un niveau à peine par rapport à l'élite, mais j'aime énormément courir. Je suis coureur de base. Bien que je prends énormément de plaisir en natation, disons que le gros du travail est dans les bassins, quoi.
1: Et puis, ce qui est excitant dans la vie, c'est de progresser, non?
0: Exactement.
1: Bon, je vous souhaite une bonne fin de soirée, une bonne nuit.
0: À vous aussi, merci.
1: Salut Nessim.
0: Au revoir.
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1: Dans cette émission, on entend des parcours de vie insolites, singuliers, puis parfois des choses qui pourraient vous arriver, vous, moi, et même des choses dans les parcours singuliers, des choses qui nous font dire « tiens, ça me parle ». Le soir, on peut se confier, se dire des choses qu'on n'aurait pas dites en pleine journée. C'est pas forcément une histoire de luminosité, non, c'est une histoire d'ambiance. Et c'est comme ça tous les dimanches, entre 21h et minuit. Avant minuit, c'est le titre de l'émission. Il nous reste quelques minutes, si vous voulez participer... pour ce soir ou la semaine prochaine, il y a un numéro de téléphone, 09 69 39 10 11. Je vous attends.

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1: Ainsi s'achève cette libre antenne. Avant minuit, on va se retrouver dimanche prochain à partir de 21h. Je remercie toute l'équipe d'Avant minuit, Dany, Paul et Margot. Dans un instant, vous retrouvez George Lang et sa collection Soft Rock. En attendant, RTL, il est minuit. 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
2: Place au défi du rassemblement pour Raphaël Glucksmann, le candidat place publique désigné candidat de la gauche sociale et démocrate pour la présidentielle. Il était favori, mais il a surpris ce dimanche en l'emportant dès le premier tour avec plus de 66% des voix. Olivier Faure, le patron du PS, arrive loin derrière avec 14,4% des suffrages. Pour leur part, Ségolène Royal, Emmanuel Maurel et Jérôme Guedj font moins de 10%. Tous apportent leur soutien à Raphaël Glucksmann désormais. Une primaire qui a enregistré un peu plus de 120 000 votants. Pendant ce temps, Jean-Luc Mélenchon était en démonstration de force à Clermont-Ferrand pour un meeting consacré à la jeunesse devant plus de 10 000 supporters. Le candidat des Insoumis pour 2027 a appelé à abolir Parcoursup et il a de nouveau encouragé la mobilisation lycéenne. Une nouvelle journée de manifestation est prévue ce mardi. Dans le scandale du périscolaire, une nouvelle plainte collective déposée dès ce lundi contre la mairie de Paris et 13 de ses anciens ou actuels responsables. Une vingtaine de familles sont associées à la procédure. Leur avocat dénonce une décennie entière de succession de fautes pénales alors que des viols d'enfants, selon lui, auraient pu être évités. Nouvelle réunion à Matignon ce lundi pour parler des prix des carburants. Sébastien Lecornu doit détailler devant les distributeurs son plan pour libérer des stocks stratégiques de gazole. 10 millions de barils attendus pour faire baisser les prix à la pompe de 12 à 18 centimes le litre. Dans la guerre entre l'Ukraine et la Russie, une séquence de confusion après l'annonce par Donald Trump d'un cessez-le-feu énergétique. Accord dont Volodymyr Zelensky lui-même a assuré ne pas être informé et le président ukrainien affirme que des frappes russes ont visé une centrale électrique à Kiev et des installations énergétiques dans l'Est. Le football, la Ligue 1, Marseille qui se relance et sort de la zone de relégation. Première victoire en 5 matchs pour l'OM, 2 buts à 0 contre 3 en clôture de la 6e journée. Les Phocéens bondissent jusqu'à la 13e place et laissent la 17e place, l'avant-dernière, aux Troyens. Pour sa part, Rennes s'est imposé 4 buts à 1 contre Auxerre et victoire de Nice 2 buts à 1 contre Strasbourg. Monaco reste leader. Dans le top 14 de rugby, Toulouse reprend les commandes après une victoire renversante contre Bayonne, 43 à 34, après un match très disputé. 11 essais inscrits au total. Les courses ce lundi, c'est à Marseille-Borély. Départ à 13h55. Dominique Cordier vous conseille de jouer le 12, le 5, le 4, le 14, le 2, le 7 et le 11. L'outsider de RTL s'appelle Mets-le-feu, c'est le numéro 14. La météo, grisaille et averse le matin sur les régions de l'ouest. La pluie se fera plus rare l'après-midi, mais le ciel va rester couvert. Un temps bien ensoleillé en revanche sur une large moitié est et les températures vont légèrement progresser. 2 à 16 degrés pour les minimales. Les maximales seront comprises entre 16 et 26 degrés.
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4: Bonsoir et bienvenue. C'est la collection Soft Rock après Yann Rock.

Les Beatles avec In My Life, un mix de 2026. Si vous me demandez quel est mon disque préféré des Beatles, je dirais j'en ai deux. Rubber Soul en 1965 et Abbey Road en 1969. Et ça, c'est un extrait de Rubber Soul qui a été repris, remasterisé et qui est sorti il y a quelques jours dans des formes différentes. Il y a des coffrets, 3-4 CD, 4 albums. Bref, c'est du beau travail. Je dois vous dire que j'ai hâte d'écouter l'intégralité de ce coffret parce que je suis quand même un fan, comme beaucoup, des Beatles. C'est pas original, mais j'aime vraiment ce groupe qui a fait des merveilles. Pensez donc que ce disque que vous venez d'entendre a 61 ans et il n'a pas pris une seule ride. Alors, si vous le voulez, et si vous en êtes d'accord, enfin, je pense que vous n'en avez pas trop le choix, puisque c'est moi qui ai décidé la programmation, on va écouter un autre titre de cet album Rubber Soul, Nowhere.

Les Beatles, deux titres donc de cet album remasterisé en 2026, In My Life et à l'instant Nowhere Man. Et dans ce coffret, il y a des choses assez exceptionnelles. Par exemple, les moments où ils cherchent le son, cherchent les accords, ils se parlent, ils se disputent pas, mais ils sont très sérieux, ils ont chacun leur point de vue. Et finalement, qui les met d'accord? Eh bien, c'est le producteur magicien qui s'appelait tout simplement Monsieur Martin. Hein, c'est pas Gil Martin, ça c'était le fils. C'est George Martin, qui aurait eu 100 ans d'ailleurs il y a quelques semaines, et qui est décédé à l'âge de 90 ans. En tout cas, c'est lui qui a fait le son des Beatles, véritablement. Et puisqu'on parle des harmonies vocales des Beatles, je vous propose maintenant d'écouter des groupes qui ont aussi été brillants grâce à leurs harmonies vocales, comme par exemple les Everly Brothers. Et ça, c'était en 1961, avant les Beatles. Crying in the Rain.

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1: Voici deux musiciens anglais, écossais. Ils s'appellent Gallagher et Lyle. Benny Gallagher et Graham Lyle.

0: Runaway, Gallagher and Lyle. Benny Gallagher, Graham Lyle. Ils ont travaillé ensemble ou séparément avec Mary Hopkins, Paul McCartney, Eric Clapton, Pete Townsend, Ronnie Lane, Ronnie Wood, Elkie Brooks, Arthur Big Boy Crudup, Jonathan Redding, Ralph McTell, Fairfax Convention et beaucoup d'autres encore. On ne les connaît pas bien ici en France, mais ils sont très populaires chez eux en Angleterre. Gallagher and Lyle. Et comme les Everly Brothers et Simon & Garfunkel, ils adorent les harmonies vocales. Ils sont maîtres dans la même, dans ce genre-là, dans cette façon de chanter, d'accorder leur belle voix. Et puisqu'on parle de Simon & Garfunkel, on va les écouter. En 1975, ils ne travaillaient plus ensemble en studio. Leur dernier disque date de 70. Mais là, ils ont enregistré tous les deux My Little Town. Et chacun, de son côté, a fait paraître ce titre sur un album. Still Crazy After All These Years pour Paul Simon et Breakaway pour Art Garfunkel. Et ils continueront à chanter quand même encore, puisque vous le savez, en 82, ils ont donné ce concert mémorable à Central Park à New York. Voici Simon and Garfunkel.
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0: Peut-être qu'on voudrait mettre Simon & Garfunkel, ça serait beaucoup mieux d'ailleurs. Dès que je parle, je perds le contrôle de mes disques. Voici My Little Town.

0: David Bowie, Life on Mars, sur l'album Hunky Dory. Ah, voici un bijou. On peut même dire que c'est une pépite. On l'entend rarement sur les antennes de radio, pour une simple raison, c'est que le titre dure 7 minutes et 35 secondes.
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0: Billy Joel. Scène d'un restaurant italien. En anglais, scenes from an Italian restaurant.

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1: Et voici un petit bijou, une chanson inédite qui est parue sur un album posthume de Prince il y a quelques semaines. L'album s'appelle Timeless. Cette chanson a été powerplay il y a quelques mois déjà et elle s'appelle With This Tear.

Prince, With This Tear. L'album Timeless est paru à la fin de l'été, le 28 août exactement. La collection Soft Rock, le dimanche soir. Cool. C'est la fin du week-end. Oubliez que nous sommes déjà lundi, depuis 36 minutes. Chassez ce spleen en écoutant la musique.

Simply Red a également enregistré If You Don't Know Me By Now. On va écouter Simply Red avec Holding Back the Years. Simply Red avec Mick Hucknall, le chanteur. C'était en 1985.

cette chanson a été créée par les mamas et les papas à la fin des années 60. Et les Temprees ont repris ce titre pour en faire une version soul très réussie.

on va écouter du blues avec Gary Moore. Living with the Blues. Sur un album qui s'appelle How Blue Can You Get en 2021. Un album posthume réunissant des titres qui n'avaient pas été publiés à la mort de Gary Moore, qui est décédé en 2011 en Espagne. Il n'avait que 58 ans.

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2: Et on se trouve là maintenant à quelques minutes de la fin de cette émission. Je vous propose d'écouter Pink Floyd religieusement. C'est un extrait de la bande originale d'un film qui s'appelle More, un film de Barbet Trader paru en 1968 avec Mimsy Farmer, tourné en face d'Ibiza sur l'île de Formentera. Et c'est le thème principal, main theme, Pink Floyd.

0: Voilà, cette émission s'achève avec Pink Floyd et un extrait de la bande originale du film More, Main Theme, 1968. Je vous souhaite une très bonne nuit, un bon lundi, une bonne semaine. Je vous retrouve le week-end prochain à partir de 22h pour la collection suivie de Nocturne et juste après de Bulletin Country. Bonne semaine, bonne nuit. 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L'essentiel de l'actualité de cette journée, tout de suite en 3 minutes avec Nathalie Michet.
1: Place au défi du rassemblement pour Raphaël Glucksmann, le candidat place publique désigné candidat de la gauche sociale et démocrate pour la présidentielle. Il était favori, mais il a surpris ce dimanche en l'emportant dès le premier tour avec plus de 66% des voix. Olivier Faure, le patron du PS, arrive loin derrière avec 14,4% des suffrages. Pour leur part, Ségolène Royal, Emmanuel Morel et Jérôme Guedj font moins de 10%. Tous apportent leur soutien à Raphaël Glucksmann désormais. Une primaire qui a enregistré un peu plus de 120 000 votants. Pendant ce temps, Jean-Luc Mélenchon était en démonstration de force à Clermont-Ferrand pour un meeting consacré à la jeunesse devant plus de 10 000 supporters. Le candidat des Insoumis pour 2027 a appelé à abolir Parcoursup et il a de nouveau encouragé la mobilisation lycéenne. Une nouvelle journée de manifestation est prévue ce mardi. Dans le scandale du périscolaire, une nouvelle plainte collective déposée dès ce lundi contre la mairie de Paris et 13 de ses anciens ou actuels responsables. Une vingtaine de familles sont associées à la procédure. Leur avocat dénonce une décennie entière de succession de fautes pénales alors que des viols d'enfants, selon lui, auraient pu être évités. Nouvelle réunion à Matignon ce lundi pour parler des prix des carburants. Sébastien Lecornu doit détailler devant les distributeurs son plan pour libérer des stocks stratégiques de gazole. 10 millions de barils attendus pour faire baisser les prix à la pompe de 12 à 18 centimes le litre. Dans la guerre entre l'Ukraine et la Russie, une séquence de confusion après l'annonce par Donald Trump d'un cessez-le-feu énergétique. Accord dont Volodymyr Zelensky lui-même a assuré ne pas être informé et le président ukrainien affirme que des frappes russes ont visé une centrale électrique à Kiev et des installations énergétiques dans l'Est. Le football, la Ligue 1, Marseille qui se relance et sort de la zone de relégation. Première victoire en 5 matchs pour l'OM, 2 buts à 0 contre 3 en clôture de la 6e journée. Les Phocéens bondissent jusqu'à la 13e place et laissent la 17e place, l'avant-dernière, aux Troyens. Pour sa part, Rennes s'est imposé 4 buts à 1 contre Auxerre et victoire de Nice 2 buts à 1 contre Strasbourg. Monaco reste leader. Dans le top 14 de rugby, Toulouse reprend les commandes après une victoire renversante contre Bayonne, 43 à 34 après un match très disputé. 11 essais inscrits au total. Les courses ce lundi, c'est à Marseille-Borély. Départ à 13h55. Dominique Cordier vous conseille de jouer le 12, le 5, le 4, le 14, le 2, le 7 et le 11. L'outsider de RTL s'appelle Mets le feu, c'est le numéro 14. La météo, grisaille et averse le matin sur les régions de l'ouest. La pluie se fera plus rare l'après-midi, mais le ciel va rester couvert. Un temps bien ensoleillé en revanche sur une large moitié est et les températures vont légèrement progresser. 2 à 16 degrés pour les minimales. Les maximales seront comprises entre 16 et 26 degrés.
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4: Je peux traverser toutes les émotions avec la danse. Cette danse, elle a servi d'outil pour récupérer ma dignité, en fait. L'engagement militant m'a sauvé la vie. De marcher à côté de ces gens, quoi. Plein de courage.
5: Combien de vies tiennent dans une seule existence? Il y a des gens qui passent leur vie à essayer d'oublier. Mon invitée, elle, a choisi de se souvenir. Danseuse, comédienne, autrice, réalisatrice, metteuse en scène, elle a plus d'une corde à son arc, signe particulier. Elle a transformé un trauma en combat, a sublimé la douleur d'un viol pendant son enfance, en création jusqu'à fédérer et devenir le symbole d'un engagement, une icône aussi de lutte contre les violences faites aux femmes et aux enfants. Oui, l'art permet ça. C'est même l'une de ses grandes fonctions, transformer le plomb en or, l'ombre en lumière, ces choses-là. Longtemps, les mots lui ont manqué. Alors, elle a dansé pour reprendre possession de son corps, pour expulser la colère, pour tenir debout, jusqu'à un jour trouver la force de sublimer son trauma et d'en faire un spectacle. Les chatouilles, c'était il y a déjà 10 ans, en 2016. Un show dantesque qu'elle rejoue aujourd'hui et que tout le monde devrait avoir vu. Un tour de force devenu triomphe avec à la clé un Molière, une adaptation au cinéma de César et surtout des milliers de témoignages qui continuent encore des années après d'affluer. La preuve qu'une histoire intime peut se transformer en grande cause collective. Peut-on toujours transformer ses blessures? Que devient-on lorsqu'on les convertit en combat? Que devient la colère quand elle ne brûle plus seulement pour soi et en soi? Peut-on cesser un jour d'être celle qui se bat?
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4: Andrea Bescon.

0: danser. Elle danse déjà, vous verrez le con. Et elle est mon invitée aujourd'hui. Elle danse depuis tout à l'heure, voilà. Et d'ailleurs, bonjour. Soyez la très très bienvenue ici. Je suis très heureux de vous recevoir. Et justement, est-ce que vous avez dansé ce matin?
1: Je danse tous les matins. Me réveille en musique.
0: Ouais.
1: Je me lève, je mets du son.
0: Ouais.
1: Des fois, mes enfants râlent. Des fois, ils sont contents.
0: Vous réveillez vos enfants?
1: Ah oui.
0: Avec la musique.
1: Ah, j'ai beaucoup de chance. Ils ont 14 ans et demi et 15 ans et demi et donc j'ai encore la chance
0: ils aiment bien faire la grasse matinée. Donc quand vous mettez la musique, il est quelle heure?
1: Là, ils vont au collège et au lycée. Ouais. Donc il est 6h45 quand je les réveille. J'ai la chance d'avoir des enfants que je peux encore réveiller. Donc ça, c'est un vrai privilège quand même. Je gratte le fond de la casserole, quoi.
0: Ça passe vite après. Hein,
1: ouais, c'est pour ça que je profite de chaque minute. Voilà, c'est ça.
0: Ouais. Bon,
1: chaque minute est belle et souvent je mets de la musique.
0: Mais danser, vraiment danser. Danser.
1: Ouais, je danse, ouais.
0: Danser. C'est bien, c'est le réveil musculaire dans
1: oui.
0: La réponse, c'est de danser, parce que la danse est magnifique. Hein. Vous avez toujours eu un don avec ça, c'est ce que j'ai lu en tout cas. La danse, elle est arrivée mais très très vite.
1: Oui.
0: À 3 ans.
1: Ouais, ça a toujours été là. J'ai toujours dansé. Toujours.
0: Comment vous l'expliquez, ça hein?
1: C'était quelque chose d'organique chez moi. C'est ma façon de communiquer, c'est ma façon d'être triste, d'être joyeuse. Ça, je peux traverser toutes les émotions avec la danse, en fait.
0: Donc, dès petite, on vous a détecté un peu comme un joueur de foot, hein, au PSG.
1: C'est ça.
0: Elle a un truc, là. C'est ça qui s'est passé.
1: Ouais, c'est exactement ça. Enfin, mes parents ont tout de suite compris que j'avais ça en moi et surtout des profs de danse qui ont dit, bon, bah, elle, son avenir est tout tracé. Si on lui donne la chance, elle va aller tout droit.
0: Elle sera danseuse.
1: Elle sera danseuse. Et puis, de toute façon, je me suis jamais posé la question. J'ai toujours dit, je serai danseuse.
0: Ouais, depuis toujours, parce que c'est pas une mince affaire d'être danseuse, c'est une histoire de rigueur, de discipline, d'abnégation,
1: de
0: sacrifice. Vous en êtes où avec cet héritage?
1: Justement, je trouve que c'est un immense cadeau.
0: Ah ouais.
1: Cette rigueur, cette force de travail, aujourd'hui m'aide énormément dans l'écriture. Elle m'aide dans la précision de la mise en scène, elle m'aide vraiment dans la rigueur des équipes. Parfois même, j'ai un peu dur.
0: Dans la vie quotidienne, on parlait des enfants avec les enfants aussi, par exemple.
1: Oui, parce que après les enfants, je pars
0: le maintien,
1: du principe.
0: La tenue,
1: je pars du principe qu'on doit montrer l'exemple. En fait, c'est comme ça, je pense qu'on est dû. Du moins, c'est ma façon de voir. Je les harcèle pas sur ça. Ils me voient faire. Donc, ils me voient ranger cette maison. Ils me voient faire le ménage. Ils me voient mettre au boulot tout de suite, me tenir droite, me bagarrer. M'impliquer politiquement, m'impliquer socialement, essayer de profiter de chaque instant et de rire beaucoup aussi. Donc je crois qu'on éduque par l'exemple et c'est ce que je tente de faire.
0: Et ça, c'est l'héritage de la danse.
1: Ouais,
0: c'est bien de là.
1: Entre autres.
0: Comme Bocchignon.
1: Ouais,
0: de danseuse.
1: Ouais, il est pas très tendu. Il est pas très opéra de Paris, Bocchignon là.
0: Ah, il est quand même. Ça vient de là. C'est valeur là.
1: Mais oui, je crois que ça. Ouais, la force de travail, en fait. Vous avez parlé d'abnégation tout à l'heure, c'est exactement ça, je veux dire. Et des fois, c'est pas un cadeau, parce que je peux être très, très endurante, je peux m'amener à souffrir. Et pour moi, ça me paraît normal. Ouais, enfin, me faire du mal, tout est relatif. Mais parfois, si je sens que j'ai la bonne inspiration pour l'écriture, je vais rester des heures et des heures et des heures, jusqu'à ne pas manger, jusqu'à juste boire des cafés, et puis...
0: Ça sert à quoi, boire avec la danse? On apprend ça dans les écoles de danse.
1: La volonté du résultat, la volonté artistique, le besoin d'excellence. Oui, et la précision, le besoin d'excellence, la recherche de l'excellence en tout cas. Le besoin, en tout cas, on n'arrive pas forcément au bon résultat tout le temps, mais en tout cas la recherche de l'excellence, oui.
0: La danse, c'est aussi une histoire quand même de violence. Hein. Aussi, il y a de la violence en tout cas.
1: Ouais, absolument.
0: C'est violent, les écoles de danse. Bah, vous êtes rentré dans ce monde violent, des codes de danse.
1: Mm-mm.
0: Pour échapper finalement à une autre violence. Non mais c'est
1: non mais surtout ma génération, enfin les générations d'aujourd'hui, c'est quand même beaucoup plus pédagogues, les profs et tout, mais ma génération c'était dur, hein. Oui, c'était dur, on pouvait prendre encore des coups, des grosses humiliations. Je me souviens d'une prof qui nous avait classé en série de voitures.
0: Ouais.
1: Donc il y a les Ferrari, les 205, les deux chevaux. Moi, j'étais dans les deux chevaux. Parce que j'étais, j'étais un peu originale déjà et donc voilà. Mais c'est vachement humiliant, ça reste. Hein, j'ai 47 ans, j'en parle donc.
0: Bah, vous en parlez avec. Ouais, parce que donc on répète hein, quand même juste pour qu'on comprenne. 13 ans, c'est le pôle national supérieur de danse. C'est comme ça s'appelle. C'était à Cannes.
1: Ouais, Rosella Hightower, l'école de Rosella Hightower.
0: Donc ça, c'était déjà très intense. Puis ensuite.
1: Le conservatoire.
0: Ouais. Donc je le disais, c'est quand même deux mondes exigeants mais aussi violents. Et je parlais de la violence subie, on va en reparler après. Est-ce que vous avez un peu soigné le mal par le mal? Est-ce qu'on peut dire ça comme ça? Est-ce que
1: c'est... Oui, il y a quelque chose comme ça, mais en fait, j'ai toujours pris conscience aussi de la chance que j'avais. Déjà, entrer au Conservatoire National Supérieur de Danse de Paris, quand t'as 14 ans, et que voilà, nous, on n'avait pas beaucoup de moyens dans la famille, je me sentais très, très privilégiée. Je veux dire, on était 13 dans cette classe. L'État français m'offrait cette perspective. Franchement, je me sentais riche, quoi. Je me sentais chanceuse. Donc, je profitais de ce privilège très français de faire cette grande école. Donc, après la violence, du coup, je l'acceptais parce qu'elle faisait partie du boulot. Enfin, je me posais pas la question, quoi.
0: D'accord.
1: Il y avait pas, je me plaignais pas de ça, quoi. Au contraire, en fait, j'aimais qu'on soit très sévère avec moi. Besoin de ça, alors c'est très personnel hein, encore une fois hein, c'est pas des injonctions mais
0: vous avez besoin de cette comme ça de cette discipline,
1: oui.
0: D'être commandé durement.
1: Oui, j'avais besoin qu'on pousse.
0: Aujourd'hui, à 47 ans, vous n'êtes pas du genre à vous laisser commander durement. J'ai pas l'impression.
1: Non, j'aime pas trop ça.
0: Donc, qu'est-ce qui s'est passé?
1: Non,
0: le chemin,
1: mais...
0: quand même, entre, voilà.
1: Non, mais j'aime être commandé durement, entre guillemets, si c'est légitime. Si,
0: voilà.
1: Si je travaille avec un réalisateur, une réalisatrice, je joue pas énormément, c'est pas trop mon truc. Moi, je préfère fabriquer les histoires.
0: Ouais.
1: Donc, je préfère finalement être le chef au final, mais quand je joue, quand j'ai la chance de jouer, j'écoute pas, je donne un énorme respect à la parole du réalisateur, son désir, et puis pour moi, s'il peut parfois être dur, y a pas de problème, en fait.
0: C'est la dureté si vous reconnaissez la légitimité de celui.
1: Oui, et le respect.
0: Et le respect.
1: On peut être dur et respectueux, en fait.
0: Mais à 14 ans, vous avez besoin de ça, pour compléter votre éducation, mais aussi sortir du traumatisme, parce que voilà, on en parle, c'est votre histoire. Votre vie a basculé dans l'effroi tellement jeune, à 9 ans. Un ami de vos parents donc a commencé à vous agresser sexuellement. C'est le thème des chatouilles que vous jouez en ce moment sur scène. Et c'est pour ça que je disais que on passe d'une violence insoutenable à une autre forme de violence, et finalement la violence qui vous encadre. Et c'est quoi? C'est un moyen d'échapper à la violence qui souterraine. Et est-ce que ça participe aussi ou pas de...
1: À ce moment-là, à 14 ans, enfin 13-14 ans, je n'ai pas conscience encore de ça.
0: C'est ça, d'accord.
1: Aujourd'hui, je peux dire, oui, je pense que viscéralement et instinctivement, j'ai été aussi sur ce chemin-là pour échapper certainement à cette violence, à une forme de violence.
0: À votre agresseur.
1: Voilà, entre autres.
0: Même si vous n'aviez pas encore le verbalisé, en tout cas.
1: Ouais, j'étais en amnésie traumatique. Je comprenais pas trop ce qui m'était arrivé. Je savais qu'il m'était arrivé quelque chose, mais j'arrivais pas très bien à définir quoi. Donc je savais qu'il y avait un problème avec mon corps, mais je savais pas quoi.
0: Et la danse, elle rappelait ce problème avec le corps, elle le renvoyait ou pas? Parce que la danse, c'est le corps aussi. Donc,
1: ouais, complètement.
0: Est-ce que la danse, elle faisait quoi?
1: Elle
0: aidait à occulter ou au contraire, elle laissait sortir que quelque chose s'était passé?
1: Non, elle me permettait de me réapproprier un corps. Un corps douloureux, mais en même temps un corps dont j'étais fière. Donc elle a, non, cette danse, elle a servi d'outil pour récupérer ma dignité, en fait. C'est un peu comme ça que je le vois aujourd'hui. Et puis finalement, quand je me suis souvenue vers l'âge de 17 ans, quand je me suis souvenue de ce qui m'était arrivé enfant, ce corps m'a permis d'exulter. Il m'a permis de vraiment exprimer une colère et une souffrance. Et donc, je pense que j'ai eu la chance de ne... Alors, bien sûr, j'ai souffert psychologiquement, comme toutes les personnes victimes de violences sexuelles. J'ai connu énormément de conséquences psychotraumatiques, des troubles alimentaires, des addictions, des conduites à risque. Donc ça, c'est vraiment des...
0: Mais la danse, en tout cas, et le corps, le truchement de la danse et du corps, vous ont permis quand même à la fois de comment on peut compléter cette phrase? Parce que c'est ce que vous dites,
1: c'est-à-dire
0: que c'est ça.
1: Ouais.
0: Ça a été
1: la réappropriation d'un corps brisé et de récupérer cette dignité que j'ai perdue en fait.
0: Donc 8 ans sans s'en rendre compte, en intuitionnant mais sans vraiment savoir ce qui s'était passé. Et puis un jour le flash. Comment on peut expliquer ça à ceux qui comprennent? Qui pourrait ne pas
1: l'amnésie
0: comprendre
1: traumatique. Ouais,
0: l'amnésie traumatique, quand je dis qu'ils diraient mais c'est quoi ce truc-là, l'amnésie traumatique?
1: Alors déjà ça, il faut
0: c'est
1: lire
0: quoi, ces enfants qui comment on pourrait juste en ouvrant une parenthèse
1: il faut
0: l'expliquer.
1: Il faut lire Muriel Salmona d'abord. Lire Muriel Salmona. Ensuite c'est un instinct de survie, l'amnésie traumatique, c'est-à-dire que quand on est victime d'un viol, quand on est enfant, enfin, même adulte, hein, mais une violence terrible, on frôle la mort psychique. Et donc l'amygdale permet de classer ce souvenir, enfin, le cerveau déraille, plus ou moins. Et ce souvenir, les classer dans un endroit un peu perdu, un tiroir, un peu bloqué quelque part dans le cerveau, puis un jour au détour d'un événement dans la vie, tout ressurgit, tout revient de manière très clinique et très précise. Voilà. Ou ça peut aussi ne pas revenir.
0: Et quand ça revient, ça peut revenir de manière totalement, peut-être quoi, un jour comme ça, anodine. C'était avec votre frère, qui, voilà, un jour une discussion, vous en êtes ouvert à lui et, et là, c'était simplement ça, juste une conversation avec votre frère, aîné, aimé et,
1: Ouais, j'avais vu l'agresseur dans la rue, ça m'a déclenché. Mon frère a vu que j'allais pas bien, donc étant effectivement très très complice avec lui, on est un peu comme des jumeaux nous deux, donc on s'est parlé. Et mais pour les gens en règle générale victimes d'amnésie traumatique, ça peut être un deuil, ça peut être une naissance, ça peut être une tragédie comme une très grande joie, enfin des déclencheurs divers et variés.
0: Et selon vous, ça dit quoi de la vie? Qu'est-ce que vous avez développé comme rapport à la vie avec cette, avec là, justement, un jour on a une amnésie traumatique et un jour quelque chose fait qu'elle se révèle et un jour on règle et on arrive à sortir d'une situation. Qu'est-ce que ça vous a, est-ce que ça a changé votre rapport à la vie? Votre système de croyance, peut-être que, est-ce que vous avez développé quelque chose là-dessus?
1: Je crois qu'on fait ce qu'on peut, surtout.
0: Ouais.
1: Je crois qu'on fait ce qu'on peut. Moi, je suis pas quelqu'un de très spirituel. Je crois en l'humain, je crois en la vie, enfin, en la nature, en l'humain. Je suis un peu mystique des fois, mais enfin voilà, je suis pas accroché à...
0: Ça a pas développé votre...
1: Non, pas du tout, non. Par contre, la force de l'être humain, oui, j'ai vu autour de moi tous ces gens qui se battent. Donc ça m'a donné foi en l'être humain. Après, encore une fois, il n'y a pas d'injonction à la résilience. Le terme de résilience est très utilisé, mais on n'est pas obligé d'aller bien, on n'est pas, enfin voilà, on a été détruit dans l'enfance, donc c'est compliqué de se relever de ça, ça prend du temps. Moi, j'ai mon chemin, les autres ont leur chemin, on a tous des chemins très, très, très différents, on a aussi des conséquences psychotraumatiques très différentes, qui sont aussi similaires, enfin, il y a tout un spectre, en fait.
0: Il y a des points communs, des singularités, oui. Il faut respecter chacun, et vous voulez surtout pas généraliser, c'est ce que vous êtes en train
1: Absolument.
0: De me dire en creux. Pour revenir à la danse, vous l'avez dit, hein, pendant cette période de flottement entre 9 et 17 ans, là, vous saviez pas, mais vous sentiez que quelque chose n'allait pas, vous étiez pas bien dans votre corps, vous le détestiez, ce corps, c'est ce que vous expliquer, et tout en le faisant travailler de manière presque obsessionnelle, comment ça a pu cohabiter la détestation de quelque chose, donc de son corps, et le travail assidu de la matière qu'on déteste? Comment on vit avec ça? C'est ça, non, votre chemin?
1: Je pense qu'évidemment...
0: On est d'accord ou pas?
1: Oui, ouais. Mais évidemment, le traumatisme et le viol fait qu'il y a une détestation de soi, qui se développe à travers le corps, puis l'adolescence n'aide pas, hein. Alors nous, on n'avait pas encore les réseaux sociaux et tout ça, mais on avait quand même la projection de l'image. Je veux dire, quand t'es au conservatoire de danse, t'es en juste au corps et en collant toute la journée, t'es confronté à des miroirs toute la journée, tu es comparé aux autres, donc ton corps est scruté, ton corps, si, je me souviens notamment de retour de vacances d'été où on avait tout un peu pris du poids parce que bah voilà, c'est l'été, on mange des glaces et qu'on en prend plein la gueule parce que bah nos fesses sont plus grosses qu'au mois de juin.
0: Donc ça c'est les adultes.
1: Et, bah évidemment.
0: Ça c'est les professeurs du junior ballet de l'opéra.
1: Bah oui du conservatoire mais bon donc je crois qu'il y a on est très très sévère avec nos corps, mais encore aujourd'hui, on le voit, hein, de toute façon, il y a des injonctions constamment, et notamment sur le corps de la femme, de la jeune fille, de l'enfant, de la jeune fille, de la femme. Le corps féminin est scruté, le corps, regarde, des femmes vieillissent, si elles font du botox, on leur reproche, si elles font pas de botox, on leur reproche, si elles se teignent les cheveux, on leur reproche, si elles se teignent pas les cheveux, on leur reproche.
0: Ça va pas mieux.
1: Pas du tout. Pire en pire.
0: Les injonctions sont pire en pire.
1: C'est de pire en pire. Alors, nous, on les balaye, enfin, on dit, bon, ce monde en a marre, quoi.
0: Qui nous?
1: Bah, les femmes, je crois quand même qu'il y a, aujourd'hui, on en a un petit peu marre. On dit, bon, bah, écoute, là, ouais, là, je rentre en ménopause, j'ai pris du poids, oui, qu'est-ce qu'il y a? Je t'emmerde, en fait. C'est comme ça, je te plais pas, bah, me regarde pas.
0: Et vous avez, donc, ça veut dire que vous, la danseuse professionnelle devenue artiste avec un grand A, qui continue à danser aujourd'hui, est-ce que vous en êtes où avec votre corps, alors? Comment vous cohabitez avec?
1: Moi, j'adore le fait de mûrir, déjà. Ah ouais. Sauf que, je m'attendais pas à ça. Je m'attendais pas à ce sentiment, au fait d'être heureuse de vieillir. Mmh. Vraiment, j'aime beaucoup ça. J'ai beaucoup de tendresse. Alors, j'ai fait mes trucs esthétiques, hein. De temps en temps, je fais un botox là, j'enlève ma ride du lion, des trucs comme ça. J'aime bien, quoi, mais je fais mes masques et tout. J'estime prendre soin de moi. Je fais du sport 3 ou 4 fois par semaine. Enfin, je suis quelqu'un quand même.
0: Puis vous dansez tous les matins.
1: Ouais, c'est ça.
0: Tous les matins.
1: Je fais attention, je veux dire, entre guillemets, à mon apparence ou quoi, mais c'est pour moi, en fait. C'est vraiment pour m'apprécier moi, me sentir bien dans ma peau, en forme, avec une bonne énergie. Et donc je trouve que le monde est hyper cruel avec nos corps, et notamment le corps de la femme qui vieillit aussi. Mais après, je parle de ce que je connais, évidemment. Là, si j'avais 20 ans, j'irais pas, ils sont vachement durs avec nos corps de jeunes femmes de 20 ans, et je le vois. Mais là, aujourd'hui, je trouve intéressant de parler de la ménopause ou de la préménopause, parce que moi, je suis en train de rentrer tranquillement là-dedans, et je trouve que c'est une période absolument fantastique, personnellement, comme on voit.
0: Parce que disent les autres, c'est un cauchemar, et vous trouvez ça...
1: Tout le monde ne dit
0: pas
1: que c'est un cauchemar.
0: C'est bien qu'on en parle, non?
1: J'en ai plus rien à foutre de ce qu'on pense de moi, en fait. Là où avant, j'avais tellement peur qu'on ne m'aime pas, mais aujourd'hui, je m'en fous.
0: Est-ce que vous vous aimez, vous?
1: Ça va mieux déjà avec moi-même, c'est sûr. Ouais. Je dirais pas que je m'aime, mais en tout cas, j'estime le chemin parcouru.
0: Vous êtes pote avec vous-même.
1: Pas chômé et
0: vous entendez bien avec vous-même.
1: Ouais, enfin, je suis en phase, quoi. Je suis en équilibre.
0: Ça a pris combien de temps pour arriver à ce constat-là?
1: Ça a été super long.
0: Ça a été très très long.
1: On
0: vient avec ce viol à 9 ans, cette prise de conscience à 17 ans. Là, vous avez porté le plainte très très jeune. Là aussi, il faut faire de la pédagogie, quoi. Qu'est-ce qui est le plus difficile? Dire, être cru ou raconter encore et encore, quoi.
1: Ouais, moi, quand je porte plainte, en fait, je le raconte un peu dans le spectacle. Ouais. On fait une petite caricature. Et j'en ris, mais il était connu pour ça, en fait, l'homme qui m'a violée. Donc il avait déjà eu il y a déjà eu des dépôts de plainte contre lui. Donc bon, tout le monde me croit, du coup. C'est vraiment dans un cas de figure où les gendarmes me disent ok, on sait. Et là je suis là, bon, d'accord. D'accord. Donc moi, on m'a cru, on n'a jamais mis en doute ma parole, où j'ai eu cette chance, entre guillemets. Et ensuite, comme il y avait plusieurs victimes et que c'était des viols, il y a eu un procès en cour d'assises que j'ai laissé ouvert. Enfin, ma décision a été de le laisser ouvert, enfin public, quoi, ouais, ouvert au public.
0: À huis clos.
1: Exactement. Je voulais pas de huis clos. Je voulais que ça soit un message envoyé à la société. Alors c'était une petite affaire entre guillemets, mais c'était quand même une affaire de pédocriminalité. Et
0: il a pris 10 ans.
1: Ouais.
0: Il a pris 10 ans, et vous avez dit un truc intéressant, je trouve, une chose essentielle, même une condamnation participe à la reconstruction, mais ne répare pas.
1: Non, enfin.
0: Et donc, c'est ce que vous avez dit. Est-ce que vous...
1: Moi, je trouve que, en fait, on nous doit la justice, hein. On nous doit la justice, je veux dire, déjà, on a le courage de porter plainte, c'est dur de porter plainte, c'est très très dur, c'est une épreuve. On est scruté, on a 1000 rendez-vous, c'est très dur.
0: Et beaucoup de plaintes n'aboutissent pas. Hein. La plainte qui aboutit, c'est une exception. Peut-être le rappeler. Non, mais juste c'est un chiffre pour qu'on soit clair.
1: Ouais, c'est une plainte sur 10, quoi.
0: Voilà, une plainte sur 10 qui va jusqu'au bout.
1: Ouais, c'est ça.
0: Entre temps, il y a tout un chemin qui a été fait.
1: Exactement.
0: Pour rien, avec qui laisse des dégâts et
1: la victimisation secondaire, on appelle ça.
0: Ouais.
1: Malheureusement, on est vraiment sur. Enfin, en France, c'est très compliqué au niveau de la justice. Moi, je m'estime être une miraculée de la justice française par rapport à un cas de pédocriminalité. Maintenant, oui, ça m'a fait du bien d'être reconnue par la justice, mais j'en attendais tellement, en fait.
0: Mais que c'est pas suffisant, c'est pas tout. En fait,
1: je me suis rendu compte que j'avais tout un travail à mener par moi-même. Donc ensuite, je suis rentrée en psychothérapie, tout ça, mais avant ça, Je pensais que ça allait tout régler, pas du tout.
0: Et c'est pour ça que quand on vous voit aujourd'hui, on peut dire votre âge, hein, vous l'avez dit, donc je me permets,
1: oui,
0: à 47 ans, ouais. Épanouie, qui s'assume, heureuse avec son corps, il faut bien qu'on se rende compte que c'est le fruit d'un long voyage avant, parce que là, on ouais. vient quand même, c'est une odyssée pour arriver à oui. cette espèce d'épanouissement et ce rapport ouais. à soi. Ça vous a pris du temps, des épreuves. Et comment on pourrait le décomposer, ce parcours? Est-ce qu'il y a eu plusieurs vies dans ce parcours?
1: Oui, il y a eu beaucoup de vies, oui. Oui, il y a eu beaucoup de vie. Après,
0: le rejet, l'acceptation, ouais, l'acceptation.
1: Et... Moi, j'ai eu quand même plein de belles étoiles, quoi. J'ai eu vraiment beaucoup de chance dans la vie, honnêtement.
0: Il y a eu combien de vies dans ce parcours de réparation?
1: Il y a eu d'abord, je crois qu'il faut, alors, je dis pas qu'il faut. Mais moi, en tout cas, j'ai touché le fond. Ouais. Avant de remonter, mais quand je dis j'ai touché le fond, je passais vraiment par des conduites suicidaires, des grosses conduites à risque. Je me suis fait beaucoup de mal.
0: Alcool, drogue, comportement.
1: Oh oui, oui. Vraiment, je me suis fait du mal, quoi.
0: Je
1: cherchais la bagarre.
0: Oui, aux autres.
1: Ouais, je me battais dans la rue.
0: Ouais.
1: De fou.
0: Battais dans la rue, c'est-à-dire.
1: Ouais, j'ai eu beaucoup de chance de pas avoir de grosses séquelles, mais ouais. Si je voyais, si je cherchais l'embrouille, quoi. Enfin, s'il y avait quelqu'un qui me parlait mal, je fonçais, je tapais, en fait. Donc là aujourd'hui je rigole et je trace mon chemin, mais j'avais besoin, quoi, j'avais besoin de prendre des coups, en fait, c'était bizarre. Et
0: c'est ce qu'on pourrait appeler une vie de colère.
1: Oui, oui, oui. Et puis d'autodestruction, mais ouais. C'est une conséquence psychotraumatique assez classique, hein. C'est un comportement à risque. Bon, la colère. On peut être en colère et ne pas avoir de conduite à risque. Moi, ma colère, elle m'a amené à avoir des conduites à risque. Mais c'est très spécifique. C'est mon chemin à moi. Enfin, tout le monde ne l'a pas, en fait. Mais moi, ça a été ça, beaucoup. Et ensuite, finalement, ensuite, j'ai quand même connu l'amour. J'ai eu la chance de rencontrer Eric Métayer, qui est devenu le père de mes enfants. Et ça a été une très très belle histoire d'amour. Et donc ça m'a quand même aussi beaucoup aidé d'être aimé par quelqu'un
0: qui a réussi à peut-être, si ce n'est apprivoiser cette colère de d'indomptable, parce que vous étiez indomptable, en tout cas à vous pousser vers la verbalisation et vers les mots. C'est grâce à lui que vous avez écrit Les Chatouilles ou pas?
1: Non, c'est pas grâce à lui, mais en fait il y a un truc hyper paradoxal chez moi, c'est que je peux être très vive, je peux être virulente, mais je peux aussi être très très douce, très sympa.
0: Ah ouais.
1: Et je crois qu'en amour, je le suis vraiment, peut-être trop des fois.
0: Donc c'est
1: cœur,
0: pas la
1: un
0: même.
1: Un peu cœur d'artichaut.
0: Ouais. Ah ouais.
1: Et donc non, après lui, oui, ça a été, on s'est donné beaucoup d'énergie.
0: Vous le rencontrez en 2008, hein, sur les aventures de Rabbi Jacob. Qu'est-ce qu'il a vu en vous que vous n'aviez pas vu encore en vous à l'époque?
1: Bah, je crois qu'il était quand même fasciné par une énergie créative. Et puis et le corps aussi, l'histoire de la danse aussi, c'est quelqu'un que je pense qu'il aurait toujours, il aurait voulu danser, lui, je pense aussi. Donc après, derrière, je sais pas, on s'est capté, quoi, sur.
0: La colère, non? Il a quand même senti la colère chez vous.
1: Oui,
0: comment on concilie l'amour et la colère, justement, même si on vous dit, on peut être très doux en amour, cette colère-là, quand même, elle est résiduelle, elle est permanente, d'abord, ensuite, comment on construit une histoire avec la colère?
1: Moi, je me suis plongé un peu corps et âme dans cette histoire d'amour qui était une sorte de havre de paix. Et comme très vite on s'est engagé dans notre vie de couple et familiale, très vite on a fait nos enfants.
0: Ça a apaisé la colère.
1: Il y a eu, moi, ça a réveillé quelque chose chez moi de devenir maman. Je me suis dit, oulala, mais mince, en fait, t'as quand même une énergie de violence qu'il faut absolument que tu règles pour être une bonne maman, enfin, quelqu'un de bienveillant,
0: respectueux. Mais ça, entre prendre conscience et réussir à le faire, il y a une marche quand même. Donc,
1: je me suis pas laissé le choix. Je suis rentrée très, très vite en psychothérapie. Ouais. Après, je suis quelqu'un d'hyper volontaire, vous l'aurez compris. Et donc, très vite, j'ai vraiment confronté le problème, de
0: la colère.
1: De la colère.
0: Et de la gestion de la colère.
1: La gestion de la colère. Et donc, je suis fière aujourd'hui d'avoir toujours été respectueuse vis-à-vis de mes enfants. Je suis pas parfaite, hein. Parfois, j'ai gueulé pour rien. Hein. Mais en tout cas, jamais je les ai frappés. Jamais, il n'y a jamais eu de ça chez moi, quoi. Donc, ça, c'est beau. Et donc, ça m'a permis quand même d'être, de me rendre fière, quoi. De m'apaiser. Parce que, je crois que la plus grosse mission, la mission la plus compliquée quand on était victime de violences sexuelles, c'est de devenir mère à son tour, enfin parent à son tour. Et j'ai beaucoup d'amis qui ont été victimes dans l'enfance, qui ont renoncé parce qu'ils avaient peur d'être maltraitants. Et je comprends. Au début, je comprenais pas. Et quand je suis devenue mère, j'ai compris. Puis bon, moi, je connais les violences éducatives ordinaires, donc en fait, t'as toujours le réflexe de vouloir reproduire, et ça, il faut vite le traiter, en fait. Donc je me suis toujours juré d'être une bonne maman, et je le suis devenue, et ça me rend très, très fière.
2: Chaque jour, il faut s'y faire.

0: cas pour vous, cette colère qui vous a, avec laquelle vous avez dû cohabiter. Est-ce que vous devez encore cohabiter avec elle aujourd'hui?
1: Bien sûr, elle est devenue une force, une amie, une alliée. C'est ma meilleure amie.
0: Comment on fait de la colère sa meilleure amie, ça alors?
1: Des colères saines, des colères merveilleuses. On changerait pas le monde si on n'était pas en colère. On a besoin de le changer tous les jours. On a besoin d'être en colère. La colère, elle nous met en mouvement. La colère, elle nous met en énergie. Si on renonce, enfin, moi, je préfère être en colère qu'être déçu, par exemple. Je suis passée par la déception, par exemple, et je trouvais que c'était quelque chose d'atroce à vivre et à surmonter. La colère, je trouve que c'est un moteur.
0: Une colère maîtrisée permet d'éviter de basculer dans la violence, c'est ça, en fait.
1: Bien sûr, puis vraiment, il y a des colères saines.
0: Maîtrisée, ouais.
1: Mais oui, absolument.
0: Et là, elle vous sert dans vos combats aujourd'hui, comme elle vous a servi dans l'écriture des chatouilles.
1: Bien sûr.
0: Quand vous l'avez écrit il y a déjà 10 ans.
1: Ouais.
0: En plus, vous avez écrit ces spectacles, vous étiez enceinte, hein.
1: Vous pouvez
0: être maman. écrire un spectacle aussi intense qui raconte son traumatisme, son viol, le rapport à l'agresseur jusqu'au procès, etc., tout en étant enceinte. Ça doit être, enfin, je sais pas, tout doit se mélanger. C'est un souvenir, quoi. C'est un souvenir de création qui vous a échappé. C'est un souvenir de.
1: Non, je me souviens très bien de mon état et du bonheur de mettre ça sur papier et de parler à mon enfant dans mon ventre aussi.
0: Bonheur de raconter, parce qu'il y a des choses très dures aussi. Hein, c'est quand même.
1: Oui.
0: Donc c'était un bonheur d'écrire ça.
1: Oui. De m'en délester de cette manière. Oui,
0: c'est vraiment le mot bonheur. Est juste.
1: Parce que d'ailleurs, enfin, j'étais sur scène hier soir. C'est un bonheur de monter sur scène, le jouer. Parce que je sais ce que cette histoire va procurer. Je sais comment les gens vont se l'accaparer. Je sais comment ça va les traverser dans leur propre vécu. Et donc, ouais, pour moi, c'est un bonheur à chaque fois.
0: Les chatouilles ou la danse de la colère, votre histoire, l'histoire de votre viol, de votre enfance, de votre agresseur, de l'agresseur qui veut vous prendre pour jouer et faire des chatouilles et vous qui avez peur, qui refusez, de vos parents qui vous croient pas, de ce parcours incroyable du combattant. Et moi, je me dis, mais de rejouer sur scène tous les jours, c'est aussi le revivre tous les jours.
1: Alors,
0: est-ce que j'ai tort ou pas? Est-ce que finalement, comment on finit par prendre du plaisir à jouer, ce qui vous a foutu votre vie en l'air, en faisant une création et en montant sur scène? C'est quand même un mystère.
1: Alors, je vais revenir d'abord sur les parents. C'est pas qu'ils m'ont pas cru, c'est qu'ils n'ont pas vu et qu'on n'était pas du tout dans une époque où on parlait de ça. Après, ensuite, ma mère a minimisé la douleur, mais ils m'ont toujours cru. Par contre, remonter, bon, vous l'avez souligné, ça fait quand même quelques années, je l'ai joué 5 ans, ce spectacle, puis ensuite j'ai arrêté 5 ans, puis je l'ai repris pour, entre guillemets, fêter les 10 ans de la création. Mais au début, quand je le jouais, c'était beaucoup de souffrance, parce que je traversais ce traumatisme, en fait, j'étais pas encore prête, et puis c'est surtout qu'on était avant l'ère MeToo, que j'ai commencé à recevoir énormément de témoignages, que les gens m'attendaient après le spectacle pour me dire que c'était leur histoire. Donc, j'ai pris tout ça dans la figure. Je m'y attendais pas. Très honnêtement, je m'y attendais pas. Je m'attendais pas à ce qu'on soit des dizaines de milliers, voire des millions, enfin des centaines de milliers, qu'est-ce que je dis? Pas des dizaines, des centaines de milliers, des millions à avoir vécu ça en France.
0: Pas à devenir aussi une des ambassadrices de cette cause-là plus tard.
1: Après, de toute façon, tu te poses même pas la question quand tu rentres dans... Bon, moi, j'ai toujours eu un peu une âme militante, hein, c'est toujours été un peu mon truc, déjà.
0: J'ai envie de presque dire chef de guerre, quoi.
1: Non, je suis pas chef de guerre, on est plein. C'est ça qui est génial, c'est que c'est devenu vraiment un combat ultra collectif. Et j'adore parce qu'on se donne des relais, quoi. Des fois, c'est tellement fatigant, c'est tellement éreintant comme lutte que parfois on s'arrête et puis on se dit là, je suis en burn-out militant, on appelle ça.
0: Je prends le relais. Non, mais pour revenir à ça, pour dire, voilà, au début, donc vous le jouiez, c'était un traumatisme qui était, voilà, que vous reviviez chaque soir. Et puis un jour, c'est plus devenu un traumatisme, c'est devenu un plaisir, quoi.
1: Alors, pendant les 5 premières années, ça a toujours été dur. Et alors, paradoxalement, c'est là où ma vie artistique a vraiment décollé, puisque c'est avec ça qu'on m'a connu, entre guillemets, partout, les chatouilles, et d'ailleurs, c'est ma référence artistique depuis 10 ans, quoi.
0: La carte de visite, on peut dire.
1: Mais ouais, c'est ça, bien sûr, si on dit, ah bah, c'est Andrea qui a fait les chatouilles, les gens font, ah oui! Mais bon, donc, c'est une fierté, hein. Mais, donc au début, c'était difficile, ça a été long, et puis j'étais très fatiguée, puis je le jouais beaucoup, beaucoup, beaucoup, en 2000, 2016, j'étais 6 fois par semaine pendant 6 mois à Petit Montparnasse. Bon, c'est
0: faut, pour faut ceux pas qui n'auraient pas vu, hein, vous jouez une galerie de personnages et vous passez de l'un à l'autre. Enfin, c'est virevoltant, ça danse. Ça... Et puis, il y a aussi de l'humour dedans. C'est ça qui est dingue. Vous arrivez à nous faire rire avec un sujet aussi grave.
1: Ça doit être
0: épuisant de manière, enfin.
1: Non, mais c'est technique et tout. Alors, aujourd'hui, j'ai beaucoup plus de technique, donc c'est bon, mais c'est évidemment
0: mais
1: un spectacle d'une heure.
0: Quand on
1: Bah, c'est 1h40 déjà toute seule sur scène avec plein de voix différentes et puis où je retraverse à chaque fois, évidemment.
0: Le
1: mécanisme. Au début, c'était dur. Et puis, quand j'ai décidé de le reprendre au bout des 10 ans, là, pour fêter les 10 ans, c'est parce que justement, je savais qu'aujourd'hui j'avais les épaules, que j'aborderais ce spectacle avec vraiment beaucoup de plaisir, et c'est le cas aujourd'hui, et que ce traumatisme-là, aujourd'hui, il ne me parasite plus. Le traumatisme personnel des viols que j'ai subis, moi, aujourd'hui, ça va beaucoup mieux. Enfin, je fais la paix, en fait. Hein.
0: Donc l'art, la création, la transformation par l'art vous a permis justement d'arriver à ce... faire la paix avec.
1: Personnellement, oui, je pense que ça a été catharsis, mais c'est surtout la compréhension du traumatisme et l'engagement militant, en fait. L'engagement militant m'a sauvé la vie. Le fait de rencontrer plein de personnes qui ont été victimes comme moi de ce traumatisme,
0: de devenir un des porte-voix.
1: Ouais. Un des porte-voix, mais en tout cas d'être...
0: Une des chefs de guerre. Je vous lâcherai pas avec. J'ai trouvé ma formule.
1: C'est vraiment un trop beau collectif. Et moi, ça m'a sauvé la vie, en fait, de marcher à côté de ces gens, quoi. Plein de courage.
0: Deux mots sur votre mère. Elle a vu le spectacle ou pas, alors?
1: Je ne crois pas, non. Je ne pense pas.
0: Mais vous en êtes où avec elle? Parce que vous en avez parlé, vous? Vous n'êtes pas trop ensemble, vous?
1: Bah, nos vies sont parties chacune de son côté. Bon, voilà, on verra.
0: Parce que le personnage de la mère dans le spectacle, franchement, moi, c'est un des personnages qui m'a le plus marqué. Il est dingue. Je vais permettre d'en parler aussi à cause de ça, parce que franchement, c'est dur, quoi.
1: Ouais, la minimisation comme ça, c'est toujours super violent.
0: Et donc ça interroge la place du pardon, c'est ça que je veux dire.
1: Ouais, du pardon et de.
0: Et vous en êtes où avec le pardon?
1: Bon, moi j'en veux à personne, bon à part l'agresseur. Hein. Moi j'ai pas de pitié pour les agresseurs, j'en ai rien à foutre. Quand j'entendais cet été le débat sur la perpétuité, bon je suis pas fondamentalement pour la perpétuité. Enfin, je trouve que voilà, prison à vie, bon. Enfin, puis là, ça concernait 0,003% des agresseurs, mais quand j'entendais des députés dire qui serions-nous si nous infligions une mort sociale à ces gens, alors moi, je m'en fous. Franchement, la mort sociale de Francis Évrard, par exemple, qui a multirécidiviste...
0: Mais sinon, par exemple, je sais pas, moi, votre mère, par exemple, qui a minimisé.
1: Bah, en fait...
0: Est-ce que vous l'avez pardonné?
1: Ah mais complètement, c'est-à-dire que je pense que il y a des chemins qui amènent à ça, il y a des armures en fait. Je pense que voilà, je peux parler pour ma mère, c'est sa vie. Ça n'a pas été facile pour elle. Il y a beaucoup de choses qui font que qu'il y a une armure, c'est comme ça. J'espère qu'un jour qu'elle pourra se soulager, mais j'en veux pas du tout à ma mère. Non, j'en veux pas du tout à ma mère.
0: Ce que vous lui dites, c'est que votre porte reste ouverte et que si elle a envie de revenir vers vous un jour, elle peut.
1: C'est déjà croisé, mais... C'est juste que, voilà, c'est notre vie, quoi. Notre vie, elle est... Ouais, il y a des vies qui sont pas simples. Notre existence n'est pas simple. C'est pas fluide. On a aussi, je pense.
0: Mais vous qui êtes maman, qui disiez.
1: Oui, mais c'est,
0: qui disait justement que.
1: On a un gros parcours familial, familial extrêmement traumatique. Donc, en fait, je crois, moi, j'ai la fierté, je crois, d'avoir cassé le fil de ça.
0: C'est la dégénération en génération.
1: C'est-à-dire que. Je suis issue d'une famille qui a énormément souffert. Donc, je ne peux pas en vouloir à ma mère, en fait.
0: Et justement, ceux qui sont comme vous, qui sont issus de familles qui ont beaucoup souffert et qui répètent des schémas, comment on casse ce fil transgénérationnel?
1: La thérapie aide beaucoup. Je pense que tout le monde devrait aller en psychothérapie dans sa vie. Je crois que voilà, pas forcément longue, hein. J'ai de rester 20 ans en psychothérapie, mais il y a des comportementalistes, il y a des gens qui font des thérapies courtes, qui sont très efficaces. Revenir aux racines de soi, racines de la violence de sa famille, apprendre à prendre de la distance, avec le schéma, je crois que ça aide tout le monde à aller mieux.
0: Ça veut dire qu'en fait, il y a des outils qui existent et qui sont à disposition. Absolument. Il ne faut pas hésiter à s'en sortir. Est-ce que vous pensez que c'est aussi une de... Est-ce que vous... Je ne sais pas si le terme va vous convenir, parce que... Mais c'est quoi? C'est une mission de vie que d'avoir cassé cet héritage familial, vous pensez qu'on peut dire ça comme ça? Ça fait partie de vos missions de vie?
1: Ouais, je crois que si on y arrive, c'est beau quand même. Enfin, moi, je vois avec mon petit frère... Je vous dis, on est issu d'une famille quand même qui a beaucoup souffert, pour plein de raisons, je rentrerai pas dans les détails, mais donc du coup, on a une enfance compliquée sur plein d'aspects. Bah aujourd'hui, quand je vois les parents qu'on est devenus, on peut être des fois un peu trop cool justement, mais j'élève mes enfants toute seule, donc donc faut être au taquet. Enfin, il y a, je sais pas, la vie m'a amené.
0: Ils ont un père aussi quand même qui.
1: Ah non mais absolument.
0: Son rôle.
1: Je dis que je les élève seuls. Je les ai tout le temps quoi. Ouais. C'est ce que je veux dire. Ils les voient heureusement. Et tant mieux. Heureusement, ils sont très bien. Tout va bien. Ils les voient tous les 15 jours quoi.
0: Mais donc la vulnérabilité, vous en faites quoi si vous n'avez pas à la montrer, parce qu'elle est quand même là. Elle est chez tout le monde, la vulnérabilité. Donc vous la mettez où, votre vulnérabilité?
1: Si j'ai besoin de pleurer, je regarde un bon film. Je pleure devant un film. Ou non, puis j'ai des amis. Hein.
0: Ouais.
1: J'ai des amis.
0: Ça reste ça, les amis.
1: Ouais, beaucoup.
0: Ça sert à quoi? À pleurer sur une épaule, c'est ça l'amitié?
1: Ouais, puis à verbaliser, en tout cas, oui, je crois. Je pense, des fois quand j'en ai marre, je le dis, quoi. Si je suis triste, je le dis même des fois sur les réseaux sociaux, quand j'en ai marre, en fait. Je suis fatiguée, je suis déçue, donc je crois pas qu'aujourd'hui je planque ma vulnérabilité.
0: Et la peur? Et vos peurs?
1: Et la peur, ouais, bah là c'est vrai qu'en ce moment j'ai vraiment peur de l'avenir. Bon, je crois comme tout le monde.
0: Ça vous fait peur dans l'avenir, c'est-à-dire? Vous avez peur de quoi? Bah
1: l'obscurantisme qui nous guette, oui, ça c'est compliqué. L'écocide, oui, ça, tout ça c'est compliqué. J'ai peur pour mes enfants, donc je crois que je suis rentrée dans un besoin de vivre chaque minute très intensément, parce que j'ai une autre perception. Avant, je voyais beaucoup en avance. Je prévoyais beaucoup de choses et tout. Aujourd'hui, je veux juste me coucher en me disant, oh, qu'est-ce que c'était bien aujourd'hui.
0: Mais qu'est-ce qui a changé? Pourquoi vous êtes passé de je prévois tout
1: la à... La peur. Vous m'avez parlé de la peur.
0: C'est la peur.
1: C'est la peur. Ouais. C'est très, très
0: comment
1: peur.
0: On fait pour vivre intensément chaque jour comme si c'était le dernier? Parce que si vous avez peur, vous n'avez pas de la fin du monde. Et donc, si le monde doit s'arrêter ou vous voulez avoir vécu un maximum d'expériences, comment on fait pour vivre intensément chaque moment, chaque journée?
1: La conscience de la finitude. Ouais. J'ai vraiment cette conscience-là.
0: Mais il y en a qui ça fait tellement peur qu'ils sont, ça les paralyse. Vous en faites un acte de vie. Donc comment on passe de la peur à comment on transforme en fait? Ah si, vous savez.
1: Bah, comment c'est venu comme ça?
0: Bah,
1: la joie a toujours fait partie de ma vie, hein.
0: Ouais.
1: J'ai toujours été quelqu'un de très joyeux, j'adore la vie, j'adore passionnément la vie.
0: Est-ce que la vie vous a fait?
1: Ah, mais oui, mais bien sûr. Pas du tout, enfin, je veux dire, de toute façon, moi j'ai vécu ça, mais des gens qui ont vécu bien pire, et enfin, je veux dire, non, enfin.
0: Donc la vie, vous doutez pas de la vie, vous aimez la vie, c'est ce qui vous donne envie de la croquer.
1: Moi, je me lève le matin, je suis trop contente, je veux dire,
0: vous mettez de la musique, je veux vivre.
1: Quelle chance, je suis en bonne santé, j'aime les gens, j'ai envie que la vie progresse, j'ai envie de faire plaisir à des gens, je sais pas moi, je trouve que la vie est joyeuse quoi.
0: Et pleurer de joie, ça vous arrive?
1: Ouais, plein de fois.
0: C'est quand est-ce que vous avez pleuré de joie pour la dernière fois?
1: Bah hier pendant le spectacle.
0: En jouant
1: à la fin.
0: Comment on fait pour jouer et pleurer en même temps?
1: C'est
0: à la fin, au moment des applaudissements?
1: Non, en jouant. Bah parce que bah des fois ça fait partie du jeu, enfin c'est même pas là, c'est pas un jeu, je joue pas. Mais moi, je veux pas divulgâcher, mais il y a une scène à la fin qui est quand même assez émouvante. Et puis, il y avait quelqu'un dans la salle que j'aime beaucoup et que je savais qu'elle avait traversé beaucoup d'épreuves. Et donc, je pense à elle. Je pense à la femme magnifique qu'elle est devenue en jouant. Et du coup, ça m'a fait pleurer. Et mes deux joies.
0: Alors, c'est vraiment ce que vous venez de me dire, que vous viviez seul, vos enfants. Ben, vous les avez toutes à la maison, à full time. Il y a raison d'un papa qui s'occupe très bien d'elle, on le rappelle. Et vous avez confié quand même que pendant longtemps, vous ne pensiez pas pouvoir réussir sans un homme.
1: Ouais, c'est ça.
0: Alors, quand on vous écoute et quand on vous a en face de soi, on se dit, mais quand est-ce qu'elle a pu dire ça? Ça me dit d'où cette conviction?
1: je crois que c'est une éducation très patriarcale, je veux dire, qui est inconsciente, hein. Par exemple, dans ma famille, c'était ni patriarcale ni féministe, c'est juste l'ordre établi et
0: il fallait un homme pour être heureuse.
1: Bah, c'est un peu ce que j'avais compris, en fait, la notion du couple, enfin, c'est comme ça de manière un peu inconsciente, non revendiquée. Mais, et puis non.
0: Est-ce que vous vous souvenez du jour où vous avez réalisé que vous n'avez pas besoin d'un homme pour être heureuse et que finalement vous vouliez réussir sans un homme?
1: Chaque matin, là, quand je me lève, je me dis, le célibat, c'est magique, mais quel bonheur d'avoir du temps pour moi, de ne pas combler les doutes d'une personne.
0: Pourquoi c'est beau aussi d'être à deux?
1: Ouais, mais... Après, c'est très très personnel. Ouais, je trouve que la vie en couple, moi, ne me convient pas. J'aime pas vraiment dormir avec quelqu'un. Occasionnellement, oui. Mais j'aime ma vie. J'aime ma solitude aussi, très fort.
0: Mais vous avez mis du temps à apprendre à être seul.
1: En fait. Ouais.
0: Combien de temps ça vous a pris? Qu'est-ce qui a fait que ça, un jour, vous avez accepté d'être seul? Il y a beaucoup de gens qui ont peur d'être seul.
1: Ah ouais, alors moi,
0: c'est même un symptôme. Ils supportent pas d'être seul. Donc vous revendiquez, le plaisir d'être seul.
1: Ouais. Moi, j'adore vivre avec mes deux ados, par exemple. Il y a du bruit, il y a de la vie, c'est génial, on s'entend hyper bien, donc c'est fantastique. Mais alors, quand ils passent la porte pour aller au lycée, au collège, c'est la joie, quoi.
0: La danse de la joie.
1: C'est la joie. Je suis seule, je me dis, une super journée pour moi, c'est une journée où je vais ouvrir mon ordi, travailler une écriture, là, j'écris un livre, j'écris un scénario, et je me dis, devant moi, j'ai des heures à écrire seul, à penser. Si je suis un peu fatiguée, je vais au sport ou je vais au cinéma. Éventuellement, je vais boire un verre ou déjeuner avec une copine ou un copain. Formidable.
0: Mais qu'est-ce qui a fait que vous êtes passé de « j'ai peur de pas réussir sans un homme » à « profiter de votre célibat et à le revendiquer ». Qu'est-ce qui s'est passé? Qu'est-ce que vous dites à ceux qui ne peuvent pas rester seuls? Qu'est-ce qu'on peut leur dire,
1: là?
0: Non,
1: en fait, c'est juste que je suis artiste, je suis une créative, c'est mon truc. C'est quand j'ai compris que... en fait, étrangement... Bon, moi, j'ai toujours

0: Ouais, si non, bleu,
1: c'est bien d'avoir.
0: Beau.
1: Moi, je regrette pas du tout d'avoir été en binôme à un moment donné dans ma vie. C'était super. On a fait des.
0: Mais c'est facile de vous
1: choses.
0: Aimer aujourd'hui.
1: De me.
0: C'est facile de vous aimer aujourd'hui.
1: Que quelqu'un m'aime.
0: Ouais.
1: Je sais pas, vous demandez aux autres.
0: Bah non, mais je sais pas.
1: Non, mais je cherche pas de vie sentimentale. J'en ai un petit peu, quoi. J'ai mes crushs et tout. Ça va. Tout va bien.
0: Mais je vous demande si c'est facile de vous aimer. Je me demande pas si vous avez des crushs.
1: Non, mais je sais pas. Facile de m'aimer. Je sais pas trop quoi répondre à ça. Moi, je crois qu'en tout cas, quand je vois des gens, les gens me rappellent, donc c'est que plus ou moins, j'ai l'impression que ça va. Enfin, si je veux revoir quelqu'un, il me met pas des vents tout le temps, donc c'est a priori.
0: Et qu'est-ce que vous ne négociez plus dans une histoire d'amour? Qu'est-ce qui est plus négociable?
1: Mon temps, ouais. Mon autonomie, mon temps. Je ne veux plus combler les doutes d'une personne. Si je dis, bah écoute, va voir ton thérapeute, quoi. Je suis pas ta psy, je suis pas ta mère. Voilà, j'ai pas le temps là.
0: Donc, je veux bien aller jusqu'à là, mais là,
1: voilà,
0: passer cette limite, votre ticket n'est plus valable.
1: Tout à fait, non, mais ouais. La complicité, c'est super, j'adore, je trouve ça, enfin, voilà, quand on a des choses en commun, aller au cinéma avec quelqu'un, apprécier un bon repas, cuisiner ensemble, super, super. Mais par contre, à un moment, si...
0: On faut y aller, faut rentrer chez
1: soi. Non, mais en fait, c'est compliqué, une fille comme moi, comme je suis très déterminée, très volontaire, que je bouffe chaque minute de la vie et qu'en même temps, je pense à ce truc là qui est vachement la mode, dont tout le monde parle, un peu TDAH, tout ça, où je sais que je suis très très très, j'ai beaucoup d'idées en même temps que j'essaie de structurer, et j'ai l'organisation grâce à la danse de pouvoir mener mes projets à bien, donc je suis très très sollicitée par moi-même déjà. Donc quand quelqu'un vient un peu vampiriser mon temps, aujourd'hui j'ai plus envie. Et je dis aujourd'hui j'ai 47 ans, j'ai plus le temps. J'ai plus 30 ans. À 30 ans peut-être c'était ok, c'est bon, j'avais la patience. Aujourd'hui je l'ai plus.
0: Est-ce que vous êtes TDAH?
1: J'en sais rien. Mais tout le monde me le dit.
0: Il y a beaucoup de femmes maintenant qui.
1: Toi, tu es TDAH, voilà. Mais.
0: Mais je pense de ça. Tout le monde est TDAH aujourd'hui, on a l'impression.
1: Non, mais ouais. C'est. Je pense qu'on est très sollicité aussi, hein. Donc voilà, c'est aussi notre monde. Hein.
0: Pour revenir aux enfants, à la mère et à la construction, vous leur dites quoi justement à vos garçons sur l'amour, sur comment on fait pour être ensemble?
1: Ah bah, si je leur dis que l'amour, c'est super, quoi. J'ai une fille et un garçon, donc oui. Les deux...
0: Sur le couple, sur... je sais pas, sur le consentement, sur...
1: Moi, déjà...
0: Ces choses-là, enfin...
1: Alors, sur le consentement...
0: Ce que vous portez, hein, d'ailleurs.
1: C'est très, très clair, hein. Le consentement, c'est très clair.
0: Parce que là, ils sont à bonne école, là. Ils sont formés.
1: Ah oui, ils sont très formés. Mais c'est sur des choses claires, quoi. On touche pas... Si t'entends... Il ou elle t'a dit non, arrête de chahuter. Il ou elle t'a dit non, stop. Non, c'est stop. D'accord? Non, c'est stop. Ok.
0: Et poser un non, c'est facile ou pas aujourd'hui pour un ando?
1: Bah, si on communique là-dessus, oui, je crois. Je crois que, voilà, maintenant, il faut l'écouter,
0: hein. Il y a plein de gens qui savent pas dire non.
1: Oui. Et il y a aussi des gens qui disent.
0: Dans un monde, surtout. Poser un non est très compliqué.
1: Mais il y a surtout des gens qui disent non, mais qui ne sont pas entendus. C'est surtout ça le problème.
0: Exactement.
1: Il y a beaucoup de personnes qui disent non, en vérité. C'est juste qu'on veut pas l'entendre, le non. Donc non, moi, je discute beaucoup de ça avec eux. Ils savent évidemment tout ce qui m'est arrivé. Je suis très transparente dans la vie, de mon parcours. Je leur montre aussi que je suis complètement faillible. Je ne prétends pas être parfaite. Je demande pardon si je trouve que je suis allée trop loin pour X raisons. Donc j'ai l'impression que mes enfants sont assez équilibrés sur ces sujets-là. On discute beaucoup du corps, du consentement, de l'amour. On regarde des films et donc on réagit.
0: Oui, vous le dites. Vous dites un enfant informé, respecté, oui. Écouté, plus fort. Voilà. Et qu'est-ce qu'il faudrait justement apprendre aux adultes? Aux parents.
1: À écouter, à ne pas avoir ce système de domination qui est absolument insupportable, qui consiste à faire croire que l'adulte est supérieur à l'enfant. On va le rappeler, l'enfant est un être de droit. L'enfant est un être humain, tout simplement. Il n'est pas là pour obéir, il n'est pas là pour combler. Il existe en tant qu'être. Et donc le parent doit marcher à côté et accompagner, mais ne pas dominer, en fait.
0: Et l'élever, au sens de l'élévation.
1: Oui, l'élever dans le sens de l'élévation, mais ne pas se penser supérieur parce qu'il est adulte. Alors on peut dire, écoute, je suis passé par là, moi je te conseille, voilà. Mais je sais pas, tu vois, par exemple, mon fils ce matin est parti, je dis, Antoine, t'es en t-shirt et en short, t'as sport cet après, mais moi je serais toi, je mettrais la petite veste en jean, quoi. Mais je l'ai pas forcé, c'est-à-dire, je dis, moi, je suis toi là, je mets quand même une petite veste, je trouve qu'il fait
0: et comme par hasard, il va écouter.
1: Non. Pas du tout.
0: Ça marche pas, alors, en fait.
1: Me dit non, maman. Mais en fait, je me dis, bah, c'est pas grave, c'est ça, décision, c'est.

0: sa vie, peut-être qu'il va, et c'est déjà arrivé, qu'il soit revenu en me disant, t'avais raison, j'aurais dû faire ci ou ça. Mais en aucun cas, je dirais, écoute, je te commande, obéis, fais ça. Alors, bien sûr,
1: il y a pas de... aussi à donner, quand
0: oui, même. Puis il n'y a pas y a de mise en même. Danger. Si mon enfant est en danger, évidemment, bon, j'agis, c'est pas là. Ça ne va pas non plus, pas mourir de ne pas aller avec une petite veste au collège. Ça va, tout va bien. Mais il y a un cadre. Nous, il y a un cadre. Enfin, chez nous, il y a un cadre. C'est clair. Je crois que l'enfant qui n'a pas de cadre est un enfant très angoissé. Donc, il a besoin aussi d'une structure. Mais la structure ne veut pas dire dominer. La structure ne veut pas dire avoir un pouvoir. La structure, elle permet de dire, ben, moi, voilà, je cadrais la vie comme ça. Est-ce que tu te sens bien dans ce cadre-là? Et de communiquer au maximum. J'ai la sensation quand même que pour l'instant, ben, après, ce patriarcat, il fait ça aussi, hein. C'est vraiment un système de domination. Puis on a des paliers comme ça, qui sont complexes encore à bouger, quoi.
1: Mais là, on a quand même, pété le plafond de verre, non? Il a explosé ou pas?
0: Pas du tout.
1: Vous pensez que le patriarcat est encore le patriarcat n'a pas progressé sur la question, vous pensez, depuis tout ces, depuis MeToo, tout ce que, et même vos combats jusqu'à l'affaire Liana en juin dernier avec le projet, de loi intégrale, avec ces manifestations, de gens qui font bouger les choses pour défendre les femmes et les enfants. On parle des enfants là parce que c'est aussi le combat.
0: Il y a de l'action. Il y a de l'action, des actions qui sont menées, des grandes prises de parole, des combats menés, que ce soit pour les droits des enfants, contre les violences sexuelles, pour le climat, contre le racisme et l'antisémitisme. Il y a des porte-paroles, il y a des communautés qui se battent, il y a, donc ça, c'est du progrès.
1: Mais
0: je trouve quand même que non, on peut pas dire qu'on ait pété le plafond de verre puisque il y a trop encore de déséquilibre, quoi. D'ailleurs, enfin, pardon, il faut être un peu plus global sur le temps, hein, mais si on parle de l'avortement par exemple, on se rend compte que oui, on va dire on a progressé. Regardez, l'avortement est rentré dans la Constitution. Mais enfin, c'est pas le droit à l'avortement qui est rentré dans la...
1: C'est de plus en plus difficile pour se faire avorter.
0: Ben, c'est parce que, en fait, ce n'est pas...
1: Il n'y a pas de centre d'avortement partout.
0: Normalement, le droit à l'avortement comprend le fait que l'État est obligé de fournir les moyens. La liberté d'avorter, l'État n'est pas obligé de fournir les moyens. Et c'est exactement ce qu'on a. C'est-à-dire qu'on est dans une société d'extrême communication, où on fait croire qu'on agit beaucoup. L'avortement est un bon exemple. C'est pas le droit à l'avortement qui a été placé dans la Constitution, c'est la liberté d'avorter. Et ça fait une différence énorme.
1: C'est-à-dire que concrètement, aujourd'hui, c'est plus difficile d'avorter qu'hier.
0: Bien sûr, mais c'est évident, puisque on se plonge dans l'obscurantisme, on a de moins en moins de moyens dans les services publics.
1: Pourquoi c'est le plus difficile aujourd'hui qu'hier? Qu'est-ce qui s'est passé?
0: Parce que la France est malheureusement en total déclin depuis 10 ans. Bon, certainement plus, mais surtout depuis 10 ans.
1: Il y a moins d'accessibilité au centre, il y a des centres qui ont fermé, il y a des...
0: Les plannings familiaux ferment, les centres d'IVG ferment, dans les campagnes il n'y a rien, dans les zones urbaines il n'y a rien. Donc, encore une fois, la liberté d'avorter sera donnée, enfin les conditions d'avortement seront forcément données aux femmes les plus privilégiées, qui pourront se payer un avortement.
1: Donc d'un côté, une résonance des combats qui augmente, et de l'autre, dans les faits, une situation qui stagne, voire qui régresse.
0: Exactement.
1: Et fait que le chemin est encore long.
0: Très long.
1: Et il va falloir combien de vies pour pouvoir arriver à...
0: Je sais que de mon vivant, je suis heureuse d'avoir cette vie-là. Je me dis que le jour où je ferme mes yeux sur cette vie, je serais quand même fière d'avoir vécu tout ça, et j'espère qu'il me reste encore quelques décennies, oh là là, je croise les doigts, de partage comme ça, et de combat, et de voir les choses évoluer, je l'espère. Après, je trouve que quand même les êtres humains sont... Nous ne sommes que des homo sapiens, quoi. On a ce besoin de dominer, de contrôler, C'est vraiment très compliqué, je trouve, philosophiquement, en fait, cette société. Ces civilisations qui se répètent et se ressemblent, en fait, je comprends pas.
1: Est-ce qu'il y a une vie que vous auriez aimé essayer, quand même? Quelle vie vous auriez aimé essayer?
0: Ah non, j'aime la mienne, je veux pas changer de vie.
1: Il y a une décision
0: Non, mais peut-être, oui, j'aurais peut-être aimé vivre un peu avant, là.
1: Un petit peu avant, là.
0: Être né peut-être dans les années plutôt 55, un truc comme ça. Je trouve que ça avait l'air quand même un peu plus... Ah, je sais pas, non. Je dis peut-être des conneries. C'était peut-être pas plus facile, j'en sais rien. Il y a des combats sur toutes les sociétés, parce que là, du coup, je pense à Simone Veil, je pense à, non. En fait, non, en fait, elle est très bien, cette vie.
1: Et quelle décision a changé votre vie?
0: On a plusieurs, mais... Ah, bah, j'en parlais justement à Pascal Zelser, mon attaché de presse que j'aime là-bas. L'arrêt de l'alcool. L'arrêt total de l'alcool a complètement changé ma vie. Je trouvais ça absolument merveilleux. Ça fait un an et demi. C'est une des meilleures décisions de ma vie. Et pour autant, j'étais pas alcoolique et tout. Je veux dire, mais je buvais j'avais l'alcool, comment on dit, mondain, quoi. Où je pouvais boire deux verres comme ça en soirée, trois verres, trois ou quatre fois par semaine. Puis un jour, ça a commencé à me rendre un peu triste les lendemains. Je dis, tiens, c'est bizarre. Et puis je me suis dit, bah, essaye d'arrêter, quoi. Peut-être que ça fera un truc positif. Puis en fait, c'était...
1: Mais ça a changé quoi?
0: Sublime. Je sais pas, ça m'a libéré de plein de choses. Ça m'a libéré d'une forme de dépendance affective.
1: Ah ouais. Merci beaucoup, on est ravis d'avoir partagé ce moment avec moi. Merci à tous d'avoir écouté ce nouvel épisode de Mille et une vies. On se retrouve bien sûr sur toutes les plateformes partenaires et sur RTL.fr. Très très vite, vous pouvez mettre des cœurs, des étoiles, des commentaires sympas, uniquement gentils. Merci à Raphaël Nivoy, mon réalisateur préféré, qui chaque semaine, ensemble, on travaille pour vous proposer ce rendez-vous des Mille et une vies. Merci à tous, à très vite. Ciao.
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4: Place au défi du rassemblement pour Raphaël Glucksmann, le candidat place publique désigné candidat de la gauche sociale et démocrate pour la présidentielle. Il était favori, mais il a surpris ce dimanche en l'emportant dès le premier tour avec plus de 66% des voix. Olivier Faure, le patron du PS, arrive loin derrière avec 14,4% des suffrages. Pour leur part, Ségolène Royal, Emmanuel Maurel et Jérôme Guedj font moins de 10%. Tous apportent leur soutien à Raphaël Glucksmann désormais. Une primaire qui a enregistré un peu plus de 120 000 votants. Pendant ce temps, Jean-Luc Mélenchon était en démonstration de force à Clermont-Ferrand pour un meeting consacré à la jeunesse devant plus de 10 000 supporters. Le candidat des Insoumis pour 2027 a appelé à abolir Parcoursup et il a de nouveau encouragé la mobilisation lycéenne. Une nouvelle journée de manifestation est prévue ce mardi. Dans le scandale du périscolaire, une nouvelle plainte collective déposée dès ce lundi contre la mairie de Paris et 13 de ses anciens ou actuels responsables. Une vingtaine de familles sont associées à la procédure. Leur avocat dénonce une décennie entière de succession de fautes pénales alors que des viols d'enfants, selon lui, auraient pu être évités. Nouvelle réunion à Matignon ce lundi pour parler des prix des carburants. Sébastien Lecornu doit détailler devant les distributeurs son plan pour libérer des stocks stratégiques de gazole. 10 millions de barils attendus pour faire baisser les prix à la pompe de 12 à 18 centimes le litre. Dans la guerre entre l'Ukraine et la Russie, une séquence de confusion après l'annonce par Donald Trump d'un cessez-le-feu énergétique, accord dont Volodymyr Zelensky lui-même a assuré ne pas être informé et le président ukrainien affirme que des frappes russes ont visé une centrale électrique à Kiev et des installations énergétiques dans l'Est. Le football, la Ligue 1, Marseille qui se relance et sort de la zone de relégation. Première victoire en 5 matchs pour l'OM, 2-0 contre 3 en clôture de la 6e journée. Les Phocéens bondissent jusqu'à la 13e place et laisse la 17e place, l'avant-dernière, aux Troyens. Pour sa part, Rennes s'est imposé 4-1 contre Auxerre et victoire de Nice 2-1 contre Strasbourg. Monaco reste leader. Dans le top 14 de rugby, Toulouse reprend les commandes après une victoire renversante contre Bayonne, 43-34, après un match très disputé. 11 essais inscrits au total. Les courses ce lundi, c'est à Marseille-Borély. Départ à 13h55. Dominique Cordier vous conseille de jouer le 12, le 5, le 4, le 14, le 2, le 7 et le 11. L'outsider de RTL s'appelle Mets le feu, c'est le numéro 14. La météo, grisaille et averse le matin sur les régions de l'ouest. La pluie se fera plus rare l'après-midi, mais le ciel va rester couvert. Un temps bien ensoleillé en revanche sur une large moitié est et les températures vont légèrement progresser. 2 à 16 degrés pour les minimales. Les maximales seront comprises entre 16 et 26 degrés.